On m'a demandé donc de faire le lien entre ce que j'ai cru comprendre, faire le lien entre l'espérance et la victoire du Christ ressuscité. Alors, je voudrais dire d'abord que il y a réciprocité, pardon. Est-ce que là c'est mieux, ça va? Il y a réciprocité entre espérance et la victoire du Christ. Parce que l'espérance permet aux chrétiens de garder le regard tourné vers le Christ, hein, qui est notre salut. Je tourne le regard vers Dieu, de qui vient mon salut, le psaume 121. Et la certitude de la victoire du Christ nourrit notre espérance. En même temps que l'espérance nous permet de nous ouvrir à l'action victorieuse de Jésus, hein, pour toute notre vie. Donc, ce sont deux réalités, deux notions qui se nourrissent, deux choses qui se nourrissent. Alors, je souhaite axer cet échange sur ce lien qu'il faut comprendre, qu'il faut cultiver. Alors, mon propos est structuré en trois parties. La première partie, je voudrais faire quelques considérations théologiques sur l'espérance et la victoire du Christ. Une deuxième partie où je parlerai de la victoire du Christ et l'espérance pour les apôtres et les premiers chrétiens, ceux qui nous ont devancés. Et puis, une troisième partie, une dernière partie, l'espérance à travers la conviction dans la victoire du Christ aujourd'hui, puisque tout ce que nous pouvons dire, c'est de pouvoir le vivre et aujourd'hui. Hein. Alors, la résurrection du Christ, de Jésus, est au cœur de la foi chrétienne. Saint Paul nous disait, si le Christ n'était pas ressuscité, vaine serait notre foi. La résurrection est le cœur et en même temps est la source principale de l'espérance pour le chrétien. La résurrection de Jésus marque la victoire définitive de la vie sur la mort, du bien sur le mal, de l'amour sur la haine. Et cette victoire n'est pas seulement un événement du passé. C'est une réalité vivante qui se meut à travers les âges. C'est une réalité vivante qui transforme la perspective du chrétien, perspective sur la vie, perspective sur la souffrance, sur les épreuves, sur l'avenir. Autrement dit, la résurrection du Christ transforme notre vision sur la vie. La résurrection du Christ transforme notre vécu même de la souffrance, de l'épreuve. Et la résurrection du Christ nous projette dans l'avenir. Hein. La vie éternelle, il est passé par là pour que nous aussi nous ayons accès à la vie nouvelle. Et puis, cette résurrection du Christ, elle a cette capacité de transcender le temps. C'est-à-dire qu'on est ici à Lourdes, on est Marie est présentée ici lorsque le curé demande à Bernadette, mais il faut demander à la dame quel est son nom, comment est-ce qu'elle s'appelle. Elle dit, Marie se présente en disant, je suis l'Immaculée Conception. Je ne sais pas répéter dans le dialecte, même si c'est écrit un peu partout, mais en substance, Marie lui dit, je suis l'Immaculée Conception. J'ai été conçue sans péché. Vous comprenez? Et le Concile Vatican II nous dit que, en fait, l'Immaculée Conception de Marie, c'est le fruit de l'événement pascal, c'est-à-dire la mort, la résurrection de Jésus, le sacrifice de Jésus sur le pied de la croix, sur la croix à Golgotha. Eh bien, la puissance de ce sacrifice, eh bien, va agir en amont pour pouvoir, hein, agir sur Marie à sa conception. Et puis, il y a un grand saint, hein, Saint Éphrem, qui va encore plus loin. Il dit que la mort de Jésus sur la croix va libérer Adam et Ève. Hein? Voyez que c'est pas juste un événement qui s'est passé il y a 2000 ans,
et qui reste cantonné là-bas, hein, cet événement a la possibilité de remonter le temps pour exercer sa puissance, comme à descendre dans le temps jusqu'à nous. Hein. Donc c'est un événement vivant, c'est un événement agissant, transcendant les époques et jusqu'à nous. Alors, le pape François, dans son dernier discours, nous a résumé tout ça, tout ce que je viens de dire, toutes ces réalités théologiques liées à l'espérance et à la victoire du Christ sur la croix. Alors peut-être qu'on n'a pas suivi, on n'a pas trop suivi parce qu'on était préoccupé par sa santé. Il est arrivé dans un fauteuil roulant, il avait le visage un peu tuméfié. On était rempli de compassion pour lui, donc on a moins fait attention à ce qu'il a dit. Mais en fait, ce qu'il a dit était très fort et très puissant. Et je voudrais juste tracer un petit trait pour ce qui nous intéresse ici. Alors le pape disait. Donc, c'est à Pâques dernier, hein. Vous savez qu'il décédait lundi de Pâques. La lumière a vaincu les ténèbres. La vérité a vaincu le mensonge. Le pardon a vaincu la vengeance. Le mal n'a pas disparu de notre histoire. Il restera jusqu'à la fin, mais il n'a plus le dessus. Il n'a plus de pouvoir sur ceux qui accueillent la grâce de ce jour. Il a vaincu. Il a déraciné l'orgueil diabolique qui empoisonne le cœur de l'homme et sème partout la violence et la corruption. L'agneau de Dieu a vaincu. C'est pourquoi aujourd'hui nous proclamons le Christ, mon espérance, est ressuscité. Voilà ce que dit le pape François. Il relève tous les effets, tout le bénéfice, en fait, que l'humanité reçoit de cet événement pascal. Hein. Et il dit, le mal est vaincu, le pardon a vaincu la vengeance, hein. Les ténèbres sont vaincues, le mensonge est vaincu, il a déraciné l'orgueil diabolique qui empoisonne le cœur de l'homme. Même cet événement pascal a puissance, a force, sur le cœur de l'homme. Et il conclut en disant, le Christ, mon espérance, est ressuscité. Il fait ainsi le lien, hein, en disant, parce que nous croyons que le Christ est ressuscité, hein, parce que nous célébrons le Christ ressuscité, autrement dit, cette résurrection du Christ, cette victoire du Christ ressuscité, eh bien, nous projette en avant dans l'espérance. Hein, au point que le Christ lui-même devient sujet d'espérance, hein, plutôt, voilà, hein. Le Christ, mon espérance, a vaincu. Alors, l'expérience de la résurrection et de la victoire du Christ a été aussi vécue par les apôtres. Je voudrais aborder maintenant la deuxième partie. Pour les apôtres, victoire du Christ est quelque chose de fondamental. L'expérience pascale est quelque chose de fondamental. Et ils comprennent cela lorsque le Saint-Esprit vient à la Pentecôte. Parce qu'avant la Pentecôte, eh bien, rappelez-vous, hein, il rasait les murs, il se cachait des Juifs et tout cela. Hein. C'est seulement lorsque l'Esprit vient, l'Esprit qui les rend capables de comprendre ce qui s'est passé, de comprendre tout ce qu'il leur disait, tout ce qu'il annonçait, de comprendre tout l'enseignement qu'il leur donnait. C'est à ce moment-là que, eh bien, ils comprennent véritablement ce dans quoi ils se sont engagés. Qu'ils comprennent l'espérance qui est censée être la leur. Mais avant cela, eh bien, ils étaient comme aveuglés. Et à ce moment, eh bien, toute leur vie, toute leur existence, eh bien, va pointer
à la fois pointer vers cet événement pascal, mais en même temps être éclairé par cet événement pascal. On le voit avec les évangiles, quand les apôtres ou les disciples écrivent les évangiles, eh bien, l'évangile pointe toujours vers l'événement pascal. On le voit avec, par exemple, l'évangile de Jean, lorsque Jésus dira chaque fois, mon heure n'est pas arrivée, mais lorsque je serai élevé de terre, eh bien, j'attirerai tous à moi. Et donc, on chemine avec Jean, on chemine petit à petit, on découvre l'identité du Christ jusqu'à la Pâque. Et à la Pâque, eh bien, cette identité devient totale, elle devient complète. Et à ce moment, on saisit en fait à qui on a affaire. On pourrait avoir le même chemin pour l'évangile de Marc, où on a comme une gradation jusqu'à Golgotha, une gradation dans Jésus qui se dévoile à travers ses enseignements, à travers les actes qu'il pose, jusqu'à la Pâque. Et on retrouve aussi à travers la liturgie, toute la liturgie de l'Église est en son cœur, eh bien, le mystère pascal. Jésus victorieux sur la croix. Jésus victorieux dans la résurrection. Alors, je dis Jésus victorieux sur la croix, ça peut peut-être prêter à polémique, mais pour Saint Jean, eh bien, la victoire de Jésus se manifeste sur la croix. C'est lorsqu'il est élevé de croix, eh bien, qu'il attire tous par lui, qu'il réconcilie toute chose, qu'il réconcilie toute personne avec le Père. Mais en même temps, c'est aussi là qu'il déploie toute la puissance de l'amour, l'amour vis-à-vis du Père, et puis l'amour vis-à-vis de nous, qui sommes les destinataires de ce salut, de cette économie du salut. Et donc, la croix est véritablement un lieu de la victoire du Christ. Donc, désormais, toute la vie d'Église est illuminée par le mystère pascal. Alors, il en va de même pour l'histoire personnelle de l'apôtre Pierre. L'apôtre Pierre que j'aime beaucoup parce que je trouve qu'il est comme nous, quoi. Voilà. Par exemple, Paul, lui, il a eu une vision sur le chemin de Damas, il a eu des événements forts et tout, et donc qui ont fait que il a été complètement retourné et tout. Mais Pierre, moi, je me sens plus proche de Pierre, voilà. Vous voyez, dans les évangiles, il est gauche, il est de bonne foi, il prend des engagements, mais en même temps, bon, je me sens un peu comme ça. Après une retraite, je suis gonflé à bloc, et puis, après quelques semaines, ce n'est plus le même feu. Il faut, un feu à entretenir. Et puis, il a la main sur le cœur. Quand il pense quelque chose, il le dit. Bon, voilà. Ça marche pas toujours, mais, je m'identifie un peu à lui, pas parce qu'il est, numéro un, mais parce que, bon, c'est vraiment, il est très humain. Il se trompe, on le corrige, Jésus l'engueule, et puis bon, la seule fois où il dit quelque chose de sympa, de bien, c'est quand il dit à Jésus, tu es le Christ, tu es le Messie et tout ça, et Jésus lui dit, mais ça ne vient pas de toi, voilà, Alors, ce Pierre, il quitte tout. On parle de sa belle-mère, donc il était marié. Il était pêcheur au bord du lac de Galilée, un petit village au bord du lac de Galilée. Et puis, il est séduit par Jésus qui lui dit « Suis-moi ». Alors, il s'en va, quoi. Et puis, je vous passe les événements de quand le maître dit « Je vais aller mourir à Jérusalem » et qu'il intervient et tout. Mais bon, et puis au dernier moment, il prend peur. Il prend peur, il dit « Je ne le connais pas ». Il m'arrive aussi de vouloir être un peu discret, de ne pas mettre mon habit ou de ne pas mettre ma croix et de vouloir raser un peu le mur pour qu'on me reconnaisse pas comme ça arrive, voilà. Ma façon à moi de dire mais je ne le connais pas ou bien je suis pas avec lui comme Pierre lorsqu'on prend Jésus. Et puis Jésus ressuscité se présente à eux, à lui et à ses compagnons, et puis les envoie à travers le monde.
Ça se passe tant bien que mal, et puis ça finit à Rome, où il est crucifié. Il est crucifié la tête en bas. Et quand on regarde cette histoire à la façon purement humaine, on se dit c'est un échec quand même. T'as tout abandonné, tu as abandonné femme, peut-être enfant, tu as suivi le maître et qui vous envoie ensuite, et puis ça finit comme ça, crucifié comme le maître, une espèce d'échec. Humainement, hein, c'est un échec. L'historien, le pur historien dirait, bon, voilà, ça a mal fini son histoire. Mais en réalité, ce n'est pas un échec. Hein, il faut un regard de foi. Il faut regarder l'histoire des hommes dans la foi. Il faut ce regard d'espérance que nous donne le Saint-Esprit pour pouvoir comprendre ce qui se passe, pour pouvoir comprendre notre histoire. Parce que des fois, nous avons une mauvaise interprétation de nous-mêmes, nous avons une mauvaise interprétation de l'histoire, parce que, eh bien, il nous manque cette dimension de la foi. On analyse, si l'historien, purement l'historien regarde l'évangile, eh bien, il va pas y trouver grand-chose. Mais si l'homme de foi, la femme de foi, eh bien, se met à regarder l'évangile, eh bien, il va y trouver un trésor. Et donc, cette histoire de Pierre, qui est en apparence un échec, l'homme de foi, eh bien, il va se rendre compte que c'est une semence de vie. Et la preuve, allez à cet endroit-là, vous trouvez une grande basilique avec des milliers de gens qui viennent prier aujourd'hui. C'est ce regard de foi dont il s'agit. Et c'est ce regard de foi, eh bien, qui nous fait plonger dans l'espérance. Et ce regard de foi, il permet de comprendre l'incursion de Dieu dans notre histoire humaine. Sinon, on ne voit pas Dieu passer. On ne voit pas Dieu à l'œuvre, on ne voit pas le Seigneur agir. On pense que eh bien tout va mal, tout est. J'ai une paroissienne à Pont qui est venue me voir en disant Père, je déteste les gens. Je sens que je me sens pas bien parce que je commence à détester les gens. J'ai lu pourquoi, mais bon, dans la discussion, je me rends compte qu'elle est tout le temps devant sa télé. Donc je lui ai dit, mais coupez votre télé. Arrêtez votre télé. Hein? Arrêtez votre télé, prenez votre Bible, allez devant le Saint-Sacrement, allez prier un tout petit peu, pas beaucoup, mais un tout petit peu. Parce que vous ne pouvez pas grandir dans l'espérance si vous avez un regard purement humain, si vous avez ce regard de manipulation que nous donnent les médias et ainsi de suite. C'est un autre domaine, c'est une autre façon de voir la vie, c'est une autre façon d'interpréter notre histoire. Donc, ce regard de foi et d'espérance qui est en fait une ouverture à Dieu, une ouverture au plan de Dieu qui est en train d'agir dans notre histoire, qui est en train d'agir dans notre vie. Ce regard qui permet de faire le lien, entre un Dieu vivant, un Dieu présent, un Dieu agissant et le réel qui se déploie sous nos yeux. C'est ça notre espérance. Saisis cette présence de Dieu agissante qui nous accompagne dans notre histoire. Alors, je voulais quand même lever un petit équivoque qui pourrait subsister, que souvent on nous reproche, nous, en tant que chrétiens. Alors, quand je parle de victoire du Christ, alors je ne parle pas de triomphalisme. Un chrétien, on est les plus beaux, on est les plus forts, on est les plus intelligents. Ce n'est pas de cela que je parle. Hein. D'ailleurs, le fil rouge de l'évangile est tout autre. Hein. Le fil rouge de l'évangile, c'est Jésus qui se donne en exemple et qui nous dit « Je suis doux et humble de cœur ». C'est lui que nous imitons. Donc, cette humilité. Il y a quelques jours, dans l'évangile du dimanche, il disait « Je vous envoie... » Hein, comme des agneaux au milieu des loups. Hein. Nous sommes des agneaux envoyés au milieu des loups. C'est vrai que des fois, nous avons la tentation de vouloir être des loups, parce que c'est plus aisé d'être des loups. Quand on est des loups, on arrive à imposer notre volonté aux autres, à avoir toujours raison,
à prendre le dessus, à être les premiers servis, c'est une tentation. Mais nous ne sommes pas des loups, nous sommes des agneaux. Et l'agneau n'est victorieux que parce qu'il fait la volonté du Père. L'agneau est victorieux parce qu'il est fidèle à la volonté du Père. Voilà, donc je voulais lever cet équivoque-là par rapport à la victoire. Alors, comment est-ce que nous pouvons, nous, aujourd'hui, en tant qu'Église, en tant que chrétiens, allier victoire du Christ ressuscité, espérance? La victoire du Christ, ou plutôt l'espérance va nourrir la victoire de Jésus, va nourrir plutôt notre conviction à la victoire de Jésus, qui nous aide à nous attaquer au péché. L'espérance du Christ ressuscité, l'espérance dans le Christ ressuscité, nous pousse, nous entraîne, nous permet de lutter sur le péché. Alors, je vais prendre l'exemple d'une sainte que nous connaissons beaucoup, Thérèse de l'Enfant Jésus. Alors, c'est l'évêque Guy Gaucher qui, en 97, fin août 97, nous prêchait une retraite en tant que séminariste et qui nous racontait cette histoire. On a soumis une des premières lettres de Thérèse de l'Enfant Jésus à un graphologue, à la science d'un graphologue. Alors, un graphologue, c'est un spécialiste qui étudie l'écriture. Il est sollicité aujourd'hui, par exemple, par des entreprises. On soumet les écritures de ceux qui soumettent leur candidature, qui demandent un poste. Et donc, le graphologue va déterminer les traits de caractère à partir de l'écriture. Et donc, le père Guy Gaucher nous expliquait que, bien, ils ont fait ce travail, ils ont soumis une des lettres de Thérèse à la science d'un graphologue. Imaginez-vous le résultat. C'est une sainte quand même. Donc ça devait être sympa. Non? Eh bien non. Eh bien non. Le résultat, eh bien, c'est personne irascible, égocentrique, et ainsi de suite, et ainsi de suite. C'était pas très brillant. Et pourtant, Thérèse de l'Enfant Jésus finit sainte, déclarée sainte, grande sainte, et qui nous est donnée à imiter. Alors, qu'est-ce que cela nous dit? Qu'est-ce que cela nous enseigne? Le saint est en fait le croyant qui permet au Christ ressuscité d'agir en lui, au point de transfigurer même nos traits de caractère les plus détestables. Le saint, c'est celui qui permet à Dieu. C'est important le mot permet. Parce que des fois on permet, on recule, on avance, et puis on reprend nos billes, et puis celui qui permet à Dieu d'agir en lui, celui qui permet à Dieu d'opérer cette transfiguration sur ses traits de caractère. Ainsi, eh bien, nous prenons pouvoir, façon de parler, sur le pouvoir qui habite, le péché qui habite en nous. Ou autrement dit, nous permettons au Seigneur de transfigurer, de visiter nos travers pour les transfigurer. Nous permettons au Seigneur de nous donner la force nécessaire pour participer à toutes les transformations en nous. C'est une vraie victoire à emporter, jour après jour, patiemment. Et des fois, il faut s'y reprendre, parce que du premier coup, ça marche pas.
Il faut revenir. Il faut se relever. Il faut accepter chaque jour d'avancer. Alors, voir une telle histoire avec Thérèse de l'Enfant Jésus, eh bien, cela peut nous remplir d'espérance. Parce que des fois, quand on se regarde, on dit, ben dis donc, peut-être pas vous, hein, vous êtes des gens bien, mais moi, j'ai encore du chemin, mon Dieu. Alors, il ne faut pas perdre espoir, il faut continuer d'espérer. Et c'est ce qui fait s'écrier le pape François dans sa dernière allocution. Le Christ, mon espérance, est ressuscité. C'est ce Christ qui est vivant en nous et qui nous permet de lutter, d'avoir le dessus sur le péché, qui nous bonifie. Et c'est ce qui nous permet de dire, nous aussi, nous serons des saints. Je ne sais pas si c'est votre objectif, hein, hein? Ben, oui, parce qu'il faut pas avoir la marchandise au rabais, hein. Il faut viser haut. Nous aussi, nous le serons. Et aussi de prendre les moyens qu'il faut pour pouvoir avancer. Un des moyens les plus courants et les plus puissants, ben, c'est le sacrement de réconciliation. Hein, hein. Et puis, garder le lien avec le Christ, hein, c'est la prière. 5 minutes, 15 minutes, 20 minutes. 30 minutes, 1 heure, selon son activité, selon ses disponibilités. Gardez le lien. Et puis, le lien à la parole de Dieu, hein, à laquelle nous nous confrontons. Nous nous confrontons, c'est-à-dire, nous laissons cette parole nous interroger quand elle doit nous interroger, nous réconforter quand elle doit nous réconforter, nous bousculer quand elle doit nous bousculer, nous faire peur quand elle doit nous faire peur. Confrontation à la parole de Dieu par travers la fréquentation. Alors, la victoire du Christ nourrit notre espérance vis-à-vis du mal. Tout à l'heure, c'était le mal en nous. Je vais identifier le mal en dehors de nous, mais dont nous sommes aussi acteurs. Dans un premier temps, il est demandé aux croyants de rejeter le mal. Et ce choix, eh bien, il le renouvelle chaque jour. L'une des réalités à laquelle nous sommes souvent confrontés, eh bien, c'est la vérité, la justice, et à l'opposé, le mensonge. Le mensonge qui est utilisé comme argument, le mensonge qui est utilisé comme instrument de manipulation, les demi-mots, vous vous souvenez, dans le livre de la Genèse, au chapitre 3, on raconte la chute. Lorsque le serpent approche Adam et Ève, eh bien, il manipule les mots. Vraiment, Dieu vous a dit cela? Il vous a plutôt dit. L'usage de demi-vérité pour manipuler l'autre. J'ai été affligé ces derniers mois quand il y a eu le débat sur la fin de vie. Je ne dis pas que je suis pour ou contre, hein, je donne pas mon avis, c'est pas mon avis, mais j'ai été un peu affligé par les débats. Surtout le débat sur la dignité. Ça revenait souvent comme un refrain. Il faut que les personnes meurent dans la dignité. Et on revenait, la dignité. Mais ce qu'on nous faisait comprendre, c'est que la dignité de la personne serait liée à son état de santé. La dignité de la personne humaine serait liée au fait qu'elle ait un pied en moins, une jambe en moins, ou un œil en moins, ou une oreille en moins. Ce qui est complètement faux. La dignité de la personne humaine est du fait qu'elle est créée à l'image de Dieu. Qu'elle soit malade, en bonne santé, qu'elle soit jaune, qu'elle soit noire, qu'elle soit blanche, qu'elle soit rouge, du fait que cette personne est créée à l'image de Dieu, eh bien, à lui aussi nous devons la dignité. Et si vous vous souvenez, il y a quelques années, avec le pape Jean-Paul II, les derniers JMJ qu'on a eu avec lui, il était malade. Il avait une maladie
et qui le faisait trembler. Avec les cortisones qu'on lui donnait, il avait le visage boursouflé. Et le pape, Jean-Paul II, a demandé qu'on le montre comme ça à la télé. Qu'on le montre comme ça à la télé. C'est votre pape. C'est votre pape malade. Qu'on le montre comme ça à la télé. C'est votre pape. C'est votre pape malade.

Attention aux mensonges. Thomas d'Aquin disait que dire la vérité à quelqu'un est un acte de charité. Mais là où on tue la vérité, on finit par tuer la justice. On finit par tuer l'espérance dans la personne humaine. Et on crée des frustrations. Cela finit en violence, en guerre, comme moyen d'expression. Attention aux manipulations. Cette année à Pentecôte, on a eu les premières communions sur ma paroisse en Pont-Saint-Esprit. L'église était bondée de monde. Les gens qui ont l'habitude de venir, ceux qui n'ont pas l'habitude de venir, les chrétiens pratiquants, non pratiquants, observants, sympathisants, je ne sais pas comment ils font, mais bon, c'est comme ça. Donc des fois, il y a des gens qui se présentent, qui disent, moi je suis pas chrétien pratiquant, je suis chrétien sympathisant, bon, on dirait un club de foot. Donc, la lecture, je pense que c'était la deuxième lecture de ce dimanche, décrivait la scène de Pentecôte avec la première prédication de Pierre. Et puis, dedans, on présente la scène de prédication. Pierre va faire sa première prédication et on cite tous les peuples présents. Les Crétois, les gens de Rome, de Pamphylie, et puis on finit avec les Arabes. Alors, dans l'évangile, je parle d'ouverture, je parle aux gens qui ont fait leur première communion, et je parle d'ouverture, et je dis, regardez, c'est écrit, les Arabes, ils étaient là aussi. Et donc, voilà, je dis, c'est écrit. Et puis, une semaine plus tard, il y a un parent qui vient me voir et me dit, Père Barnabé, au fait de la provoque, vous, hein? Vous avez osé dire que oui, les Arabes étaient en première ligne. Ça, c'était au moment où, il y a, je crois, 2 ou 3 semaines, il y avait une polémique là sur les Arabes en France et tout ça. Donc, vous faites de la provoque et tout. J'ai dit, mais non, moi, c'était écrit. Je l'ai dit, ils n'ont pas cité de Gaulois, mais ils ont cité les Arabes. Et en général, j'essaie de rester proche à la parole de Dieu pour ne pas me faire, parce que, on est dans un pays difficile, donc c'est. Et là, j'ai dit, vous voyez, c'est écrit. Donc, eux aussi, eh bien, ils ont droit à l'évangile parce que ils étaient aux premières loges à Pentecôte. C'est là que tout a commencé, non? Ah oui, là, ils étaient là. Ils ont droit à l'évangile. Et donc, je lui dis, vous savez, l'année dernière, eh bien, on a fait la confirmation d'un arabe, intellectuel arabe. Et cette année, on a eu là le baptême des adultes à Pâques. Eh bien, il y avait une arabe parmi, et à la confirmation, il y avait une arabe. Bon. Et là, le pauvre. Fou. Qu'est-ce qu'on se marre des fois. Hein? Et aucune société vraiment humaine ne se construit dans la haine, dans la détestation, dans non. Aucune société vraiment humaine. Et c'est ça la Pentecôte. Vous voyez, c'est Saint Augustin qui fait le lien entre Babel et Pentecôte. Babel, c'est la division, c'est l'anti-évangile, c'est l'anti-Dieu. Et Pentecôte, c'est Dieu qui reconnaît chaque personne présente comme fils et fille. Et c'est ça notre espérance. Notre espérance n'est pas de diviser et de diviser les enfants de Dieu. Et c'est parce que notre monde ne va pas dans ce sens, ne croit pas en cette espérance que tout le monde se tape dessus, tout le monde se fait la guerre, on se fait des stratégies pour se faire la guerre. On est partenaire aujourd'hui, demain on n'est plus partenaire, on est ennemi, on se diabolise. On ne peut pas construire un monde comme ça. Ce n'est pas un monde qui est habité par l'espérance du Christ. C'est pas ça le chemin que nous avons choisi. C'est pas ça l'évangile. Et donc, notre défi à nous chrétiens, c'est d'être présents dans ces lieux de débat, dans ces lieux de choix de notre projet de société, et de dire l'espérance dans le Christ ressuscité et ce que cela implique.

0: Sinon, on bâtira une société sans nous, sans le Christ, sans notre foi. Nous devons avoir cette force que vous voyez, c'était presque le dernier souffle du pape François. Le Christ, mon espérance, est ressuscité. Quelques heures plus tard, il s'est éteint. C'est notre héritage, ça. Et c'est ce que nous avons à transmettre au monde. Et c'est le fil rouge de notre histoire, c'est le fil rouge de notre existence, de notre projet de société. Je voudrais vous parler d'un point particulier. Notre espérance est fondée dans la victoire sur le mal comme réalité spirituelle. Je venais de parler du mal comme réalité sociale. Là, je vais parler maintenant du mal comme réalité spirituelle. Alors moi, je suis originaire de la Côte d'Ivoire. Je sais que j'ai exercé comme prêtre en Afrique. Je fais plusieurs pays en Afrique. Et puis, j'ai exercé comme prêtre ici. J'ai fait mes études en Suisse. Donc, j'ai plusieurs approches. Alors, souvent, on essaie de caricaturer en disant, en Afrique, on voit le mal à tous les carrefours. On voit Satan à tous les carrefours, les esprits à tous les carrefours. En Europe, eh bien, il n'existe pas. Donc, y a un équilibre à établir. Alors, il existe le mal. Et moi, j'ai été élevé dans une culture où on sait ce que c'est que le mal, le monde des esprits. C'est vrai, mes parents étaient chrétiens et tout, mais bon, avec tout ce qui se racontait aussi, on savait que, on redoutait les forces du mal. Et puis, j'ai fait mon chemin de foi, je suis prêtre, tout. Et puis, m'arrivait d'aller, je suis originaire du pays Baoulé, c'est les grandes savanes au centre de la Côte d'Ivoire. On a une belle basilique, hein, mais on a aussi encore les bois sacrés et tout ça. Donc, voilà, on pratique pas les deux, mais chacun dans son camp, quoi. Voilà. Et puis, les chrétiens redoutent énormément ceux qui vont dans les bois sacrés. Et puis, ceux qui vont dans les bois sacrés, ils rigolent de ceux qui vont à l'église. C'est comme ça, bon, voilà, parce que nous, les chrétiens aussi, nous rasons un peu les murs. Donc, on n'affirme pas la force dans le Christ ressuscité. Donc, voilà. Et, je vais au village et au village, eh bien, il arrive souvent qu'ils dansent, ils dansent des masques, ils sortent des masques sacrés et tout. Donc les masques sacrés, il y a que les initiés qui assistent à ces festivités. Et donc quand ces festivités là arrivent, eh bien le village est bouclé, fermé, vous pouvez pas rentrer. Donc moi j'arrive, le village est bouclé. J'ai dit mais qu'est-ce qui se passe? On me dit il y a le masque qui est sorti, donc il faut que tu repartes d'où tu viens. Je dis mais moi c'est mon village, mon arrière-grand-mère est chef de terre quoi, donc je suis un peu chez moi et donc voilà. Donc j'étais pas content et donc une autre fois j'y vais et donc j'appelle quelques personnes, je leur dis allez voir ceux qui sont détenteurs de ces masques pour leur dire que il faut qu'ils s'arrangent pour ne pas déranger tout le monde. Bien sûr, mon arrière-grand-père faisait partie du club, mais moi, je fais plus partie du club, je suis d'un autre club. Et donc, qu'ils s'arrangent pour ne pas déranger les autres. On me dit, il faut pas oser le dire. Sinon, on va te faire du mal, on va te... Et là, j'ai dit, non, je suis quand même près de Jésus-Christ, le Christ ressuscité, il est vivant. Donc je dis, allez leur dire, il faut qu'ils changent leurs habitudes, qu'ils ne dérangent pas ceux qui ne font pas partie du club d'initiés. Sinon, je vais affronter le masque et il sera perdant, parce que derrière moi, j'ai le Christ ressuscité. On me dit, mais on peut pas aller leur dire ça. J'ai dit, allez leur dire, le père Barnabé dit que. Ils ont changé leurs habitudes. Voyez, quand on dit le Christ ressuscité est notre espérance, c'est pas de la blague, hein. C'est pas de la blague, c'est une réalité dans laquelle nous devons nous inscrire. Dans nos choix de vie, dans notre confrontation au monde, dans notre confrontation aux ténèbres. C'est vrai que les ténèbres, c'est dangereux, ça peut faire du mal. Mais le Christ est au-dessus. Il est au-dessus. Il a vaincu la mort. Maintenant, si c'est juste des paroles qu'on se raconte oralement juste pour faire sympa, avoir une belle liturgie, chanter des chants sympas, ben là, bon, voilà quoi. Ben on retourne au village, chacun retourne à ses activités. On n'a pas le temps de... Ce n'est pas la peine de perdre notre temps à venir à l'aude, même si c'est sympa et tout. Voilà. Mais si c'est véritablement la réalité, alors nous devons nous revêtir les vêtements de cette espérance. Alors, cette victoire du Christ qui fonde notre espérance, nous sommes appelés à la vivre en Église et comme Église. On a une Église dont l'histoire, des fois, n'est pas évidente à porter. On a des scandales. On a des scandales liés aux mœurs. On a les paroisses qui se vident. Ma paroisse, la moyenne d'âge, c'est, je crois, ça doit être 70 ans. Hein, Catherine, ça doit être ça? Oui, à peu près. Oui, bon, on n'est pas les plus à plaindre, hein, ça va. Il y en a qui sont encore plus vieux que nous. Donc, vous mettez en place une activité, une deuxième activité, à la troisième, on dit, on est fatigué. Donc, voilà. Donc, c'est pas très motivant. Et le nombre de vocations n'arrête pas de diminuer. On a de moins en moins d'ordinations sacerdotales. Les couvents se vident. Donc, le tableau n'est pas très reluisant, hein. Alors, dans le diocèse d'Albi, non loin d'ici, j'ai un pote qui est prêtre. Il y a quelques années, il m'avait surpris. Pourtant, c'est un garçon bien, quand même. Mais il m'avait surpris, il m'a dit, écoute, Barnabé, la bête va mourir, hein, en parlant de l'Église. La bête va mourir et, écoute, moi, je fais du palliatif, quoi. Je l'accompagne pour sa belle mort. Mais il ne fait pas de baptême, il fait que des enterrements. Donc, lui, Philippe, qui s'appelle, je dirais pas le nom pour qu'on le reconnaisse pas, Philippe, il avait perdu toute espérance. La bête va mourir. Et ça m'avait marqué. Et donc, chaque fois que j'essuyais des échecs en tant que curé ou en tant que prêtre, ça revenait, cette phrase. Vous savez, des fois, des choses qui vous reviennent comme ça. Ouais, t'en fais pas. C'est parce que la bête est en train de mourir que ça marche pas. Et puis, depuis 2-3 ans, on se rend compte qu'il se passe des choses. Il se passe des choses. Alors que, en tant que prêtre, on disait, est-ce que ça vaut la peine? Donc, on s'inhibait un peu dans nos propositions. On n'osait pas proposer des choses. L'année dernière, on a osé proposer une retraite, tout un week-end aux jeunes qui se préparaient au mariage. Et déjà dans l'équipe de préparation, c'était pas évident de faire passer une telle idée. Oui, mais si ça ne marche pas, si au milieu de la retraite ils en ont marre, qu'ils ont envie de partir, est-ce que vous savez tous les arguments qu'on sort pour ne pas bouger, vous savez, puis bon, on est quand même des gens intelligents et puis on est tolérants, on est ouverts, donc toutes ces idées là et si finalement j'ai réussi à faire passer l'idée de la retraite et puis nous avons eu la retraite. À la fin de la retraite, ils ont constitué un groupe WhatsApp. Ils n'ont pas arrêté de s'envoyer des chants, de s'envoyer des prières. Et le plus intéressant, chaque fois qu'il y avait un mariage, il y avait au moins 2 ou 3 couples qui avaient participé à la retraite. Et puis, ils ont demandé, est-ce qu'on pourrait pas avoir une soirée louange, adoration? Des gens à qui on n'osait pas proposer une retraite. Et puis finalement, cette année, au mois de mai, on a eu la soirée louange et adoration. Il faut y croire. Il faut y croire, il ne faut pas baisser les bras. Parce que le Christ ressuscité est vivant, c'est lui notre espérance. Et c'est sa moisson, ce n'est pas la nôtre. C'est sa moisson, c'est lui qui envoie les ouvriers. En plus, c'est lui qui règle les saisons. Il ne demande que notre disponibilité. Et c'est cette disponibilité qu'il nomme au début de ce carrefour que j'ai nommé dans le titre, ce que tu m'as donné, ce que tu as mis dans ma main, être dans la main du Seigneur, c'est bien cela. Être dans un projet, dans le projet d'espérance, parce qu'il s'est relevé d'entre les morts, parce qu'il a manifesté cette victoire, et que nous aussi, nous sommes héritiers de cette victoire. Voilà ce lien que je souhaitais faire entre la victoire du Christ et l'espérance qui est la nôtre comme chrétien.
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Chant 26e. Tandis qu'ainsi, le long du bord, l'un devant l'autre, nous allions, souvent le bon maître disait « Prends garde, profite de mes avertissements ». Le soleil, qui déjà de ses rayons remplissant l'Occident, répandait sur l'azur du ciel une teinte blanche, me frappait l'épaule droite, et mon ombre faisait paraître la flamme plus rouge. Et en allant, je vis plusieurs ombres attentives à cet indice. Ce fut la cause pourquoi elles commencèrent à parler de moi et à dire « Celui-là ne paraît pas avoir un corps fictif ». Puis vers moi, quelques-uns, autant qu'ils pouvaient, s'avancèrent, ayant soin toujours de ne pas sortir des flammes. Ô toi qui, non par paresse, mais par respect peut-être va derrière les autres, réponds à moi qui brûle dans le feu et la soif. Non pas à moi seulement est de besoin ta réponse, tous ceux-ci en ont plus soif que d'eau froide l'Indien ou l'Éthiopien. Dis-nous d'où vient que tu fais de toi un mur devant le soleil, comme si tu n'étais pas encore entré dans les raies de ta mort. Ainsi me parlait l'un d'eux, et je me serais déjà fait connaître si je n'eusse été attentif à une autre chose nouvelle qui m'apparut alors. Par le milieu du chemin embrasé, venait à l'encontre de celle-ci une troupe qui attira mes regards. Là, je vis des deux parts les ombres se hâter et se baiser l'une l'autre sans s'arrêter, contentes d'une brève caresse. Ainsi, dans leur brune file, les fourmis museau à museau s'approchent l'une de l'autre, peut-être pour s'enquérir de leur route et de leur fortune. Sitôt qu'après l'accueil amical, elles se séparent, avant d'avoir achevé le premier pas, chacune à l'envi se fatigue à crier, la troupe nouvelle « Sodome et Gomorre » et l'autre « Dans la vache entre Pasiphaé, pour que le taureau court à sa luxure. Puis, comme des grues dont les unes volent au mont Riphé, les autres vers les sables, celle-ci fuyant le froid, celle-là le soleil, une troupe s'en va et l'autre vient, retournant avec larmes au premier chant et au cri qui plus leur convient, et se rapprochèrent de moi, comme auparavant, ceux qui m'avaient prié se montrant de visages attentifs à écouter. Moi qui deux fois avais vu leur désir, je commençais « Ô âme sûre, un jour de reposer en paix. Ni vers ni mur mes membres ne sont restés là, mais avec moi ils sont ici avec leur sang et leur jointure. D'ici en haut, je vais pour cesser d'être aveugle. Là est une dame qui m'en a obtenu la grâce, c'est pourquoi par votre monde je porte ce que j'ai de mortel. Mais... et que bientôt soit rassasié votre plus grand désir, de sorte que vous ouvre ces demeures le ciel qui, plein d'amour, souvent se dilate dans l'espace, dites-moi, afin que sur le papier je le retrace, qui vous êtes, et quelle est cette troupe qui s'en va derrière vous. Comme le rustique et grossier montagnard stupéfait se trouble, et regardant reste muet lorsqu'il entre dans une ville, ainsi en sa contenance se montra chaque ombre. Mais après qu'elles eurent secoué la stupeur, qui dans les grands cœurs promptement se dissipe, « Heureux, » recommença celle qui la première nous avait parlé, « Heureux toi qui, pour mieux vivre, de nos régions consulte l'expérience. Gente qui ne vient pas avec nous, commis l'offense reprochée jadis à César triomphant, lorsqu'il s'entendit appeler reine. Pour cela, ils s'en vont criant Sodome, s'accusant eux-mêmes comme tu l'as ouï, et la honte au feu vient en aide. Notre péché fut hermaphrodite, mais parce que violant les lois humaines, nous obéîmes comme les bêtes à la convoitise, pour notre opprobre par nous est rappelé, quand nous nous séparons, le nom de celle qui se fit bête, s'enfermant dans une bête de bois. Maintenant que tu sais nos actes, et de quoi nous fûmes coupables, que si par notre nom tu voulais nous connaître, point n'est temps de le dire, et je ne saurais. Bien pour moi, satisferais-je ton vouloir, je suis Guido Guinicelli, et ici je me purifie parce que je me suis repenti avant le terme extrême. Tel que dans la tristesse de Lycurgue devinrent deux fils en revoyant leur mère, tel devins-je, mais avec moins de fruits, quand j'entendis se nommer lui-même mon père et celui des autres meilleurs que moi, qui jamais chantèrent de douces et gracieuses rimes d'amour. Et sans écouter ni parler, pensif, longtemps j'allais le regardant, et à cause du feu, je ne m'approchais pas plus.
Quand de regarder je fus rassasié, je m'offris à le servir avec cette affirmation qui fait croire. Et lui à moi, par ce que j'entends, tu laisses en moi un tel vestige et si éclatant que le l'été ne peut ni l'effacer ni l'obscurcir. Mais si est vrai ce que viennent de jurer tes paroles, dis-moi quelle est la cause pourquoi, par ce que montre ton dire et ton regard, je te suis cher. Et moi à lui, vos doux vers, qui, autant que durera la langue moderne, rendront chers vos écrits. Ô frère, dit-il, celui que mon doigt t'indique, et devant il montra un esprit, fut meilleur artisan du parler maternel. En vers d'amour et prose de roman, il a surpassé tous, et laisse dire les sots qui croient que l'emporte celui de Limoges. Ô bruit, plus qu'au vrai ils prêtent l'oreille, et ainsi arrêtent leur jugement avant d'avoir écouté l'art ou la raison. Ainsi, pour Guitone, firent beaucoup d'anciens de voix en voix, lui donnant le prix jusqu'à ce que par plusieurs le vrai l'a vaincu. Maintenant, si t'es accordé un si grand privilège qu'il te soit permis d'aller au cloître, dans lequel du collège le Christ est abbé, dis-lui pour moi des patères, autant qu'en avons besoin, nous de ce monde où n'est plus nôtre le pouvoir de pécher. Puis peut-être pour faire place à un autre qui était près de lui, il disparut à travers le feu, comme à travers l'eau le poisson qui descend au fond. Je m'avançai un peu vers celui qu'il m'avait montré et dis que mon désir préparait à son nom une gracieuse demeure. Il commença libéralement à dire « Tante m'abellis vostre cortues de man, qui euno me puos ne vuel a vos cobrire. Je suis Arnaut, que plore et ven cantan, con si toste veille las passada folor, et veille Josène lo jouet, qu'esper de nan, araos prec per aquela valor, que os guida al som de la scalina, sovigna aos atam de ma dolor. » Ce qui signifie « Tant me plaît votre courtoise demande, que je ne puis ni ne veux vous cacher mon nom. Je suis Arnaud qui pleure et vais chantant, par ce brûlant chemin, la folie passée, et je vois devant moi le jour que j'espère. Or, vous prie, par cette vaillance qui vous guide au sommet de l'escalier, de vous souvenir de ma douleur. » Puis il se cacha dans le feu qui les épure.

Chant 27e. Comme lorsqu'il vibre ses premiers rayons, là où son Créateur versa son sang, l'Èbre coulant sous la haute balance, et Canon il réchauffe les eaux du Gange, ainsi était le soleil, de sorte que le jour baissait, qu'en resplendissant de joie, l'ange de Dieu nous apparut. Hors de la flamme, sur le bord il se tenait et chantait « Beati mundo corde », ce qui signifie « Heureux les cœurs purs », d'une voix beaucoup plus vivante que la nôtre. Ensuite, « Plus loin ne va-t-on, âme sainte, si auparavant on ne sent la morsure du feu. Entrez-y, et au chant d'au-delà, ne soyez pas sourde. » Ainsi dit-il quand nous fûmes près de lui, par quoi je devins en l'entendant tel que celui qu'on met dans la fosse. Je tendis en avant les mains jointes et m'allongeai regardant le feu et vivement me représentant les corps humains que déjà j'avais vus brûler. Vers moi se tournèrent mes bons guides et Virgile me dit « Mon fils, souffrir ici l'on peut, mais non mourir. Souviens-toi si sur Gérion même, sauf je te guidais, que ferais-je maintenant que je suis plus près de Dieu? Tiens pour certain que fusses-tu 1000 ans dans le sein de cette flamme, elle ne pourrait te dépouiller d'un cheveu. Et si peut-être tu crois que je te trompe, approche-toi d'elle et que tes mains en fassent l'épreuve avec le bord de ta robe. Dépose désormais, dépose toute crainte. Avance et va avec confiance. Et moi cependant je m'arrête contre ma conscience. » Lorsqu'il me vit obstinément demeurer immobile, un peu troublé, il dit « Mon fils, entre Béatrice et toi est ce mur. » Comme au nom de Thisbé, Pyram près de la mort ouvrit les yeux et la regarda, alors que le mûrier devint vermeil, ainsi ma dureté s'étant amolie, je me tournai vers le sage guide, lorsque jouis le nom qui toujours germe en ma mémoire. Sur quoi il secoua la tête et dit « Comment ? Voulons-nous rester ici ?» Ensuite il sourit, comme on sourit à l'enfant que séduit une pomme. Puis devant moi, il entra dans le feu, priant Stas, qui auparavant nous avait longtemps séparés, de venir derrière. Quand je fus dedans, je me serais jeté dans du verre bouillant pour me rafraîchir, tant l'ardeur était sans mesure. Cependant le doux père, pour me réconforter, en allant parlait de Béatrice, disant « Il me semble déjà voir ses yeux. » Nous guidait une voix qui au-delà chantait, et nous, attentifs à la voix, dehors nous vîmes, là où l'on montait. « Venite benedicti patris mei », ce qui signifie « Venez, béni de mon Père », résonna au-dedans d'une lumière qui était là d'un éclat tel qu'elle m'éblouit et que je ne pus la regarder. « Le soleil descend, ajouta-t-elle, et le soir vient. Ne vous arrêtez point, mais hâtez le pas, tandis que l'Occident ne se noircit pas encore. » Le chemin montait droit à travers le rocher, se dirigeant de manière que par devant, je recevais les rayons du soleil déjà là. Et peu de degrés nous avions monté, lorsque par l'ombre qui derrière nous s'allongeait, moi et mes sages, nous nous aperçûmes que le soleil se couchait. Et avant qu'en toute son étendue immense, l'horizon eût pris une seule teinte et que partout la nuit se fût épandue. Chacun de nous d'un degré se fit un lit, la nature du mont nous ôtant le pouvoir plutôt que le désir de monter. Telles les chèvres, indociles et vagabondes sur les hauteurs avant d'être repues, paisibles deviennent en ruminant silencieuses à l'ombre, tandis que le soleil darde ses feux, gardé par le pasteur qui, appuyé sur sa houlette, veille à leur sûreté, est-elle le berger qui loge dehors, tranquille passe la nuit près de son troupeau, attentif à ce que point ne le disperse la bête féroce? Tels, tous trois, étions-nous alors, moi comme la chèvre, et eux comme les pasteurs, d'ici et de là, serrés par les bords. Là, peu du dehors était à découvert, mais par ce peu, je voyais les étoiles plus brillantes et plus grandes que d'ordinaire elles ne le paraissent.
Ainsi ruminant et ainsi les regardant, me prit le sommeil qui souvent, avant qu'il soit, sait ce qui sera. À l'heure, je crois, où sur le mont commença à luire Cythérée, qui du feu d'amour toujours paraît ardente, il me semblait en songe voir une dame jeune et belle se promener dans une prairie, cueillant des fleurs, et chantant, elle disait « Sache quiconque demande mon nom, que je suis Lia, et je vais mouvant alentour mes belles mains pour me faire une guirlande. Pour me plaire au miroir, ici je me pars. Ma sœur Rachel du miroir, elle, jamais ne s'éloigne, et tout le jour elle est assise. À voir ses beaux yeux, elle se complaît comme moi, à m'orner avec les mains. Le voir est sa joie, et l'agir la mienne. Déjà, devant les lueurs de l'aube, d'autant plus douces aux voyageurs que moins loin ils sont de la patrie où ils reviennent, fuyaient de tous côtés les ténèbres et avec elles mon sommeil. Par quoi je me levais, voyant les grands maîtres déjà debout. Ce doux fruit que sur tant de rameaux va cherchant le souci des mortels, aujourd'hui apaisera ta faim. Ces paroles m'adressa Virgile, et jamais don ne fit un plaisir égal. Tant désir sur désir il me vint d'être en haut, qu'à chaque pas ensuite pour voler, tant désir sur désir il me vint d'être en haut, qu'à chaque pas ensuite pour voler, je me sentais croître les ailes. Lorsque tout l'escalier au-dessous de nous eut été parcouru, et que nous fûmes sur la dernière marche, Virgile sur moi fixa ses yeux et dit « Tu as vu, mon fils, le feu temporel et l'éternel, et tu es parvenu en un lieu où par moi-même plus rien je ne discerne. Par industrie et par art, ici je t'ai amené. Prends maintenant ton bon plaisir pour guide. Tu es hors des routes escarpées, hors des voies étroites. Vois le soleil qui reluit devant toi. Vois l'herbe, les fleurs et les arbustes que cette terre produit d'elle-même. Tandis que plein de joie viennent les beaux yeux, dont les larmes me firent venir à toi, tu peux t'asseoir et ensuite aller à travers ces campagnes. N'attends plus mon dire ni mon signe. Droit et saint est ton libre arbitre. Et ce serait une faute que de ne pas agir suivant son jugement. C'est pourquoi, souverain de toi-même, je te couronne et te mitre. »

0: Chant 28e. Désireux de reconnaître, au-dedans et autour, la divine forêt épaisse et verdoyante qui, aux yeux, tempérait le jour nouveau, sans plus attendre, je laissais le sentier et lentement, lentement, je pris par la campagne qui allait s'élevant et d'où s'exhalait une suave senteur. Un léger souffle, toujours le même, me frappait le front, pas plus doux qu'un vent, par lequel les rameaux agitaient se courbaient, tous du côté où le Saint-Mont projette sa première ombrée. Tant néanmoins ne s'inclinait-il que les petits oiseaux cessassent d'exercer tous leurs arts sur les cimes. Mais, avec des chants de joie, ils recueillaient les premiers souffles entre les feuilles, qui tenaient le bourdon dans leur concert, tel que celui qui se forme de rameau en rameau dans la forêt de pins sur le rivage de Chiassy quand le sirocco se déchaîne au dehors. Déjà, mes palans m'avaient porté si avant dans l'antique forêt que je ne pouvais plus voir par où j'étais entré. Quand voilà que d'aller plus loin m'empêcha un ruisseau dont, vers la gauche, les petites ondes ployaient l'herbe croissant sur les bords. Toutes les eaux, ici les plus pures, paraîtraient altérées par quelque mélange près de celle-là qui ne cache rien. Quoiqu'un peu brune, elle coule sous l'ombre perpétuelle qui jamais ne laisse pénétrer un rayon de soleil ou de lune. J'arrêtai mes pieds et des yeux je passais au-delà du ruisseau pour admirer la grande variété des frais mets. Là, comme apparaît subitement une chose qui, émerveillant, détourne de toute autre pensée, m'apparut une dame qui, seulette, allait chantant et cueillant çà et là les fleurs dont était diapré tout son chemin. Ô belle dame, qu'enflamment les rayons d'amour! Si j'en crois la ressemblance, qui d'ordinaire rend témoignage du cœur, qu'il te plaise, lui dis-je, t'approcher assez de ce ruisseau pour que j'entende ce que tu chantes. Tu me rappelles où et quelle était Proserpine quand sa mère la perdit et qu'elle perdit, elle, le printemps. Comme, sans s'élever de terre et tout en soi, glisse une dame qui danse, mettant à peine un pied devant l'autre, ainsi sur des fleurs vermeilles et jaunes, vers moi glissa-t-elle comme une vierge qui baisse ses yeux modestes, et elle satisfit mes prières, s'approchant assez pour que le doux son vînt à moi avec le sens qu'il contenait. Dès qu'elle fut là où de ses ondes le beau fleuve baignait l'herbe, de lever les yeux, elle me fit la faveur. Je ne crois pas que tant de lumière brilla sous les cils de Vénus blessée par son fils, hors de toute sienne coutume. Sur l'autre rive, à droite, elle souriait, cueillant de ses mains les fleurs que la profonde terre produit sans semence. De trois pas nous séparait le fleuve, mais l'Hellespont, là où passa Xerxès, qui réfrène encore tout orgueil humain, ne fut pas plus en haine à Léandre, à cause de ses flots épandus entre Sestos et Abydos, que ne me l'était celui-là pour ne point s'être ouvert alors. « Vous êtes nouveau ici, » commença-t-elle, « et peut-être parce que je ris en ce lieu choisi pour nid à la race humaine, quelque doute vous tient-il en étonnement. Mais le psaume d'Électasie répand une lumière qui peut éclairer votre intelligence. Et toi qui vas devant et qui m'as prié, parle si tu veux entendre, car je suis venu pour répondre à toutes les questions autant qu'il suffit. L'eau, dis-je, et le bruit de la forêt combattent en moi la foi récente en une chose qu'on m'a dite contraire à celle-ci. D'où elle, je dirai de quelle cause procède ce qui t'étonne, et je dissiperai le brouillard qui t'offusque. Le souverain bien qui se complète en soi seul créa l'homme apte au bien et lui donna ce lieu pour art d'éternelle paix. Par sa faute, peu il demeura ici. Par sa faute, en pleurs et labeurs, il changea un vertueux rire en un doux jeu. Afin que le trouble qu'engendre au-dessous de ce lieu les exhalaisons de l'eau et de la terre, qui suivent autant qu'elles peuvent la chaleur, ne nuisit point à l'homme, ce mont vers le ciel s'est tant élevé et de ce trouble est exempte depuis l'endroit où il se ferme. Or, parce que tout l'air se meut circulairement avec le premier mobile, si d'aucun côté ce cercle n'est rompu, sur cette hauteur que de toutes parts environne l'air pur, ce mouvement frappe et fait résonner l'épaisse forêt. Et tel est le pouvoir de la plante frappée, que de sa vertu elle imprègne le souffle, lequel ensuite en circulant la répand autour. Et l'autre terre, selon qu'elle y est apte par elle-même ou par son climat, conçoit et produit de diverses vertus des arbres divers. Cela entendu, on cesserait de s'étonner quand quelques plantes y poussent sans semences apparentes. Et tu dois savoir que la campagne sainte où tu es est pleine de toutes semences et qu'elle a en elle un fruit qui là ne se cueille point. L'eau que tu vois ne jaillit point d'une source que renouvelle des vapeurs que le froid condense, comme un fleuve qui perd et reprend haleine. Mais elle sort d'une fontaine perpétuellement durable qui, ouverte de deux côtés par le vouloir de Dieu, recouvre autant qu'elle verse. De ce côté de son cours, elle possède une vertu qui ôte la mémoire du péché. De l'autre, elle rend celle du bien qu'on a fait. Ici, elle s'appelle l'été, et là, Œnoé. Et point elle n'opère si auparavant d'ici et de là, on a goûté. La saveur surpasse tout autre. Eh bien, qu'il se puisse qu'apaiser soit ta soif, sans que je te découvre rien de plus, je te gratifierai encore d'un corollaire, et je ne crois pas que moins de prix ait pour toi mon dire s'il s'étend au-delà de ma promesse. Les antiques poètes qui chantèrent l'âge d'or et ses félicités sur le Parnasse songèrent peut-être de ce lieu. Innocente ici fut l'humaine racine, ici un printemps perpétuel, et toutes les sortes de fruits, ce fleuve est le nectar dont tous parlent. Je me retournai alors vers mes poètes, et je vis qu'ils avaient souri à ces dernières paroles. Puis sur la belle dame, je ramenai mes yeux. Chantant comme une femme éprise d'amour, elle continua après la fin de ces paroles. Beati quorum tecta sunt peccata, ce qui signifie « Béni soient ceux dont les péchés ont été couverts ». Et comme à travers les ombres sauvages s'en allaient seules des nymphes, désirant l'une fuir, l'autre voir le soleil, lors elle se mut, remontant le fleuve le long de la rive, et moi comme elle, à petits pas suivant ses petits pas, et entre les siens et les miens, il n'en était pas cent, lorsque les bords également se courbèrent, de sorte que je marchais vers le levant.
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1: Vous tous qui peinez, qui souffrez, et moi, je vous donnerai le repos. Dans la confiance filiale, nous vous invitons à méditer le chapelet.

0: Fils et du Saint-Esprit. Amen.
1: Prions pour les personnes malades et handicapées et leur entourage et le rétablissement de celles qui commencent leur convalescence. N'oublions pas les malades dépressifs et leurs proches, qu'ils trouvent dans la prière courage et consolation. Prions pour les familles, pour un bébé décédé à sa naissance et pour ses parents, pour une famille qui revient d'étranger avec 6 enfants, sans travail et logement. Prions pour la France. Remercions pour les grâces obtenues. Prions pour les agonisants, pour tous les défunts et les âmes du purgatoire. Prions pour les personnes inhumées aujourd'hui.
2: Je crois en Dieu, le Père Tout-Puissant, Créateur du ciel et de la terre, et en Jésus-Christ, son Fils unique, notre Seigneur, qui a été conçu du Saint-Esprit, est né de la Vierge Marie, a souffert sous Ponce Pilate, a été crucifié, est mort et a été enseveli, est descendu aux enfers. Le troisième jour est ressuscité des morts, est monté aux cieux, est assis à la droite de Dieu, le Père Tout-Puissant, d'où il viendra juger les vivants et les morts. Je crois en l'Esprit Saint, à la Sainte Église catholique,
3: à la communion des saints, à la rémission des péchés, à la résurrection de la chair, à la vie éternelle. Amen.
2: Notre Père qui es aux cieux, que ton nom soit sanctifié, que ton règne vienne, que ta volonté soit faite sur la terre comme au ciel.
3: Donne-nous aujourd'hui notre pain de ce jour. Pardonne-nous nos offenses, comme nous pardonnons aussi à ceux qui nous ont offensés. Et ne nous soumets pas à entrer en tentation, mais délivre-nous du mal. Amen.
2: Je vous salue, Marie, pleine de grâce. Le Seigneur est avec vous. Vous êtes bénie entre toutes les femmes, et Jésus, le fruit de vos entrailles, est béni.
3: Sainte Marie, Mère de Dieu, priez pour nous pauvres pécheurs, maintenant et à l'heure de notre mort. Amen.
2: Je vous salue, Marie, pleine de grâce. Le Seigneur est avec vous. Vous êtes bénie entre toutes les femmes, et Jésus, le fruit de vos entrailles, est béni.
3: Sainte Marie, Mère de Dieu, priez pour nous pauvres pécheurs, maintenant et à l'heure de notre mort. Amen.
2: Je vous salue, Marie, pleine de grâce. Le Seigneur est avec vous. Vous êtes bénie entre toutes les femmes, et Jésus, le fruit de vos entrailles, est béni.
3: Sainte Marie, Mère de Dieu, priez pour nous pauvres pécheurs, maintenant,
2: le fruit de vos entrailles est béni.
3: Sainte Marie, Mère de Dieu, priez pour nous pauvres pécheurs, maintenant et à l'heure de notre mort.

0: Mystère douloureux. Premier mystère, l'agonie de Jésus. Seigneur, donne-moi de regretter mes péchés, de confesser mes fautes. Pardonne-moi.
1: Notre Père qui es aux cieux, que ton nom soit sanctifié, que ton règne vienne, que ta volonté soit faite sur la terre comme au ciel.
2: Donne-nous aujourd'hui notre pain de ce jour. Pardonne-nous nos offenses, comme nous pardonnons aussi à ceux qui nous ont offensés. Et ne nous laisse pas entrer en tentation, mais délivre-nous du mal. Amen.
1: Je vous salue, Marie, pleine de grâce. Le Seigneur est avec vous. Vous êtes bénie entre toutes les femmes, et Jésus, le fruit de vos entrailles, est béni.
2: Sainte Marie, Mère de Dieu, priez pour nous pauvres pécheurs, maintenant et à l'heure de notre mort. Amen.
1: Je vous salue, Marie, pleine de grâce. Le Seigneur est avec vous. Vous êtes bénie entre toutes les femmes, et Jésus, le fruit de vos entrailles, est béni.
2: Sainte Marie, Mère de Dieu, priez pour nous pauvres pécheurs, maintenant et à l'heure de notre mort. Amen.
1: Je vous salue, Marie, pleine de grâce. Le Seigneur est avec vous. Vous êtes bénie entre toutes les femmes, et Jésus, le fruit de vos entrailles, est béni.
2: Sainte Marie, Mère de Dieu, priez pour nous pauvres pécheurs, maintenant et à l'heure de notre mort. Amen.
1: Je vous salue, Marie, pleine de grâce. Le Seigneur est avec vous. Vous êtes bénie entre toutes les femmes, et Jésus, le fruit de vos entrailles, est béni.
2: Sainte Marie, Mère de Dieu, priez pour nous pauvres pécheurs, maintenant et à l'heure de notre mort. Amen.
1: Je vous salue, Marie, pleine de grâce. Le Seigneur est avec vous. Vous êtes bénie entre toutes les femmes, et Jésus, le fruit de vos entrailles, est béni.
2: Sainte Marie, Mère de Dieu, priez pour nous pauvres pécheurs, maintenant et à l'heure de notre mort. Amen.
1: Je vous salue, Marie, pleine de grâce. Le Seigneur est avec vous. Vous êtes bénie entre toutes les femmes, et Jésus, le fruit de vos entrailles, est béni.
2: Sainte Marie, Mère de Dieu, priez pour nous pauvres pécheurs, maintenant et à l'heure de notre mort. Amen.
1: Je vous salue, Marie, pleine de grâce. Le Seigneur est avec vous. Vous êtes bénie entre toutes les femmes, et Jésus, le fruit de vos entrailles, est béni.
2: Sainte Marie, Mère de Dieu, priez pour nous pauvres pécheurs, maintenant et à l'heure de notre mort. Amen.
1: Je vous salue, Marie, pleine de grâce. Le Seigneur est avec vous. Vous êtes bénie entre toutes les femmes, et Jésus, le fruit de vos entrailles, est béni.
2: Sainte Marie, Mère de Dieu, priez pour nous pauvres pécheurs, maintenant et à l'heure de notre mort. Amen.
1: Je vous salue, Marie, pleine de grâce. Le Seigneur est avec vous. Vous êtes bénie entre toutes les femmes, et Jésus, le fruit de vos entrailles, est béni.
2: Sainte Marie, Mère de Dieu, priez pour nous pauvres pécheurs, maintenant et à l'heure de notre mort. Amen.
1: Je vous salue, Marie, pleine de grâce. Le Seigneur est avec vous. Vous êtes bénie entre toutes les femmes, et Jésus, le fruit de vos entrailles, est béni.
2: Sainte Marie, Mère de Dieu, priez pour nous pauvres pécheurs, maintenant et à l'heure de notre mort. Amen.
1: Gloire soit au Père, au Fils et au Saint-Esprit,
2: comme il était au commencement, maintenant et toujours,
1: dans les siècles des siècles. Amen.

0: Deuxième mystère, Jésus est flagellé. Seigneur, apprends-moi la pureté dans mes regards, dans mes paroles, dans mes comportements. Apprends-moi à maîtriser mes instincts et à me modérer. Donne-moi la grâce du jeûne. Notre Père qui es aux cieux, que ton nom soit sanctifié, que ton règne vienne, que ta volonté soit faite sur la terre comme au ciel.
1: Donne-nous aujourd'hui notre pain de ce jour. Pardonne-nous nos offenses, comme nous pardonnons aussi à ceux qui nous ont offensés. Et ne nous laisse pas entrer en tentation, mais délivre-nous du mal.
0: Amen. Je vous salue, Marie, pleine de grâce. Le Seigneur est avec vous. Vous êtes bénie entre toutes les femmes, et Jésus, le fruit de vos entrailles, est béni.

0: notre mort. Amen.
1: Je vous salue, Marie, pleine de grâce. Le Seigneur est avec vous. Vous êtes bénie entre toutes les femmes, et Jésus, le fruit de vos entrailles, est béni.
2: Sainte Marie, Mère de Dieu, priez pour nous, pauvres pécheurs, maintenant et à l'heure de notre mort. Amen.
1: Je vous salue, Marie, pleine de grâce. Le Seigneur est avec vous. Vous êtes bénie entre toutes les femmes, et Jésus, le fruit de vos entrailles, est béni.
2: Sainte Marie, Mère de Dieu, priez pour nous, pauvres pécheurs, maintenant et à l'heure de notre mort. Amen.
1: Je vous salue, Marie, pleine de grâce. Le Seigneur est avec vous. Vous êtes bénie entre toutes les femmes, et Jésus, le fruit de vos entrailles, est béni.
2: Sainte Marie, Mère de Dieu, priez pour nous, pauvres pécheurs, maintenant et à l'heure de notre mort. Amen.
1: Je vous salue, Marie, pleine de grâce. Le Seigneur est avec vous. Vous êtes bénie entre toutes les femmes, et Jésus, le fruit de vos entrailles, est béni.
2: Sainte Marie, Mère de Dieu, priez pour nous, pauvres pécheurs, maintenant et à l'heure de notre mort. Amen.
1: Je vous salue, Marie, pleine de grâce. Le Seigneur est avec vous. Vous êtes bénie entre toutes les femmes, et Jésus, le fruit de vos entrailles, est béni.
2: Sainte Marie, Mère de Dieu, priez pour nous, pauvres pécheurs, maintenant et à l'heure de notre mort. Amen.
1: Je vous salue, Marie, pleine de grâce. Le Seigneur est avec vous. Vous êtes bénie entre toutes les femmes, et Jésus, le fruit de vos entrailles, est béni.
2: Sainte Marie, Mère de Dieu, priez pour nous, pauvres pécheurs, maintenant et à l'heure de notre mort. Amen.
1: Je vous salue, Marie, pleine de grâce. Le Seigneur est avec vous. Vous êtes bénie entre toutes les femmes, et Jésus, le fruit de vos entrailles, est béni.
2: Sainte Marie, Mère de Dieu, priez pour nous, pauvres pécheurs, maintenant et à l'heure de notre mort. Amen.
1: Je vous salue, Marie, pleine de grâce. Le Seigneur est avec vous. Vous êtes bénie entre toutes les femmes, et Jésus, le fruit de vos entrailles, est béni.
2: Sainte Marie, Mère de Dieu, priez pour nous, pauvres pécheurs, maintenant et à l'heure de notre mort. Amen.
1: Je vous salue, Marie, pleine de grâce. Le Seigneur est avec vous. Vous êtes bénie entre toutes les femmes, et Jésus, le fruit de vos entrailles, est béni.
2: Sainte Marie, Mère de Dieu, priez pour nous, pauvres pécheurs, maintenant et à l'heure de notre mort. Amen.
1: Gloire au Père, au Fils et au Saint-Esprit,
2: comme il était au commencement, maintenant et toujours, dans les siècles des siècles. Amen.

0: Jésus est couronné d'épines. Seigneur, apprends-moi à être doux et effacé, à reconnaître ma petitesse et à ne pas tomber dans l'orgueil.
1: Notre Père qui es aux cieux, que ton nom soit sanctifié, que ton règne vienne, que ta volonté soit faite sur la terre comme au ciel.
2: Donne-nous aujourd'hui notre pain de ce jour. Pardonne-nous nos offenses, comme nous pardonnons aussi à ceux qui nous ont offensés. Et ne nous laisse pas entrer en tentation, mais délivre-nous du mal. Amen.
1: Je vous salue, Marie, pleine de grâce. Le Seigneur est avec vous. Vous êtes bénie entre toutes les femmes. Et Jésus, le fruit de vos entrailles, est béni.
2: Sainte Marie, Mère de Dieu, priez pour nous pauvres pécheurs, maintenant et à l'heure de notre mort. Amen.
1: Je vous salue, Marie, pleine de grâce. Le Seigneur est avec vous. Vous êtes bénie entre toutes les femmes, et Jésus, le fruit de vos entrailles, est béni.
2: Sainte Marie, Mère de Dieu, priez pour nous pauvres pécheurs, maintenant et à l'heure de notre mort. Amen.
1: Je vous salue, Marie, pleine de grâce. Le Seigneur est avec vous. Vous êtes bénie entre toutes les femmes, et Jésus, le fruit de vos entrailles, est béni.
2: Sainte Marie, Mère de Dieu, priez pour nous pauvres pécheurs, maintenant et à l'heure de notre mort. Amen.
1: Je vous salue, Marie, pleine de grâce. Le Seigneur est avec vous. Vous êtes bénie entre toutes les femmes, et Jésus, le fruit de vos entrailles, est béni.
2: Sainte Marie, Mère de Dieu, priez pour nous pauvres pécheurs, maintenant et à l'heure de notre mort. Amen.
1: Je vous salue, Marie, pleine de grâce. Le Seigneur est avec vous. Vous êtes bénie entre toutes les femmes, et Jésus, le fruit de vos entrailles, est béni.
2: Sainte Marie, Mère de Dieu, priez pour nous pauvres pécheurs, maintenant et à l'heure de notre mort. Amen.
1: Je vous salue, Marie, pleine de grâce. Le Seigneur est avec vous. Vous êtes bénie entre toutes les femmes, et Jésus, le fruit de vos entrailles, est béni.
2: Sainte Marie, Mère de Dieu, priez pour nous pauvres pécheurs, maintenant et à l'heure de notre mort. Amen.
1: Je vous salue, Marie, pleine de grâce. Le Seigneur est avec vous. Vous êtes bénie entre toutes les femmes, et Jésus, le fruit de vos entrailles, est béni.
2: Sainte Marie, Mère de Dieu, priez pour nous pauvres pécheurs, maintenant et à l'heure de notre mort. Amen.
1: Je vous salue, Marie, pleine de grâce. Le Seigneur est avec vous. Vous êtes bénie entre toutes les femmes, et Jésus, le fruit de vos entrailles, est béni.
2: Sainte Marie, Mère de Dieu, priez pour nous pauvres pécheurs, maintenant et à l'heure de notre mort. Amen.
1: Je vous salue, Marie, pleine de grâce. Le Seigneur est avec vous. Vous êtes bénie entre toutes les femmes, et Jésus, le fruit de vos entrailles, est béni.
2: Sainte Marie, Mère de Dieu, priez pour nous pauvres pécheurs, maintenant et à l'heure de notre mort. Amen.
1: Je vous salue, Marie, pleine de grâce. Le Seigneur est avec vous. Vous êtes bénie entre toutes les femmes, et Jésus, le fruit de vos entrailles, est béni.
2: Sainte Marie, Mère de Dieu, priez pour nous pauvres pécheurs, maintenant et à l'heure de notre mort. Amen.
1: Gloire au Père, au Fils et au Saint-Esprit,
3: comme il était au commencement, maintenant et toujours, dans les siècles des siècles. Amen.

0: Jésus porte sa croix. Quatrième mystère. Seigneur, donne-moi ta paix malgré les difficultés. Aide-moi à porter ma croix et à être patient dans les épreuves. Apprends-moi à ne pas alourdir le fardeau de mes frères, mais à les soulager dans leurs peines.
1: Notre Père qui es aux cieux, que ton nom soit sanctifié, que ton règne vienne, que ta volonté soit faite sur la terre comme au ciel.
2: Donne-nous aujourd'hui notre pain de ce jour. Pardonne-nous nos offenses, comme nous pardonnons aussi à ceux qui nous ont offensés. Et ne nous laisse pas entrer en tentation, mais délivre-nous du mal. Amen.
1: Je vous salue, Marie pleine de grâce. Le Seigneur est avec vous. Vous êtes bénie entre toutes les femmes. Et Jésus, le fruit de vos entrailles, est béni.
0: Sainte Marie, Mère de Dieu, priez pour nous pauvres pécheurs. Maintenant et à l'heure de notre mort. Amen.
1: Je vous salue, Marie pleine de grâce. Le Seigneur est avec vous. Vous êtes bénie entre toutes les femmes, et Jésus, le fruit de vos entrailles, est béni.
0: Sainte Marie, Mère de Dieu, priez pour nous pauvres pécheurs, maintenant et à l'heure de notre mort. Amen.
1: Je vous salue, Marie pleine de grâce. Le Seigneur est avec vous. Vous êtes bénie entre toutes les femmes, et Jésus, le fruit de vos entrailles, est béni.
0: Sainte Marie, Mère de Dieu, priez pour nous pauvres pécheurs, maintenant et à l'heure de notre mort. Amen.
1: Je vous salue, Marie pleine de grâce. Le Seigneur est avec vous. Vous êtes bénie entre toutes les femmes, et Jésus, le fruit de vos entrailles, est béni.
0: Sainte Marie, Mère de Dieu, priez pour nous pauvres pécheurs, maintenant et à l'heure de notre mort. Amen.
1: Je vous salue, Marie pleine de grâce. Le Seigneur est avec vous. Vous êtes bénie entre toutes les femmes, et Jésus, le fruit de vos entrailles, est béni.
0: Sainte Marie, Mère de Dieu, priez pour nous pauvres pécheurs, maintenant et à l'heure de notre mort. Amen.
1: Je vous salue, Marie pleine de grâce. Le Seigneur est avec vous. Vous êtes bénie entre toutes les femmes, et Jésus, le fruit de vos entrailles, est béni.
0: Sainte Marie, Mère de Dieu, priez pour nous pauvres pécheurs, maintenant et à l'heure de notre mort. Amen.
1: Je vous salue, Marie pleine de grâce. Le Seigneur est avec vous. Vous êtes bénie entre toutes les femmes, et Jésus, le fruit de vos entrailles, est béni.
0: Sainte Marie, Mère de Dieu, priez pour nous pauvres pécheurs, maintenant et à l'heure de notre mort. Amen.
1: Je vous salue, Marie pleine de grâce. Le Seigneur est avec vous. Vous êtes bénie entre toutes les femmes, et Jésus, le fruit de vos entrailles, est béni.
0: Sainte Marie, Mère de Dieu, priez pour nous pauvres pécheurs, maintenant et à l'heure de notre mort. Amen.
1: Je vous salue, Marie pleine de grâce. Le Seigneur est avec vous. Vous êtes bénie entre toutes les femmes, et Jésus, le fruit de vos entrailles, est béni.
0: Sainte Marie, Mère de Dieu, priez pour nous pauvres pécheurs, maintenant et à l'heure de notre mort. Amen.
1: Je vous salue, Marie pleine de grâce. Le Seigneur est avec vous. Vous êtes bénie entre toutes les femmes, et Jésus, le fruit de vos entrailles, est béni.
0: Sainte Marie, Mère de Dieu, priez pour nous pauvres pécheurs, maintenant et à l'heure de notre mort. Amen.
1: Je vous salue, Marie pleine de grâce. Le Seigneur est avec vous. Vous êtes bénie entre toutes les femmes, et Jésus, le fruit de vos entrailles, est béni.
0: Sainte Marie, Mère de Dieu, priez pour nous pauvres pécheurs, maintenant et à l'heure de notre mort. Amen.
1: Gloire soit au Père, au Fils et au Saint-Esprit,
0: comme il était au commencement, maintenant et toujours, dans les siècles des siècles. Amen.

0: Cinquième mystère, Jésus est crucifié. Merci Seigneur de tant m'aimer en donnant ta vie pour moi sur la croix, en me rachetant à la vie divine, en me donnant Marie, ta mère, pour prendre soin de moi et me guider sur la route. Guéris-moi, convertis-moi, attire et touche les cœurs de ceux qui se perdent loin de toi. Notre Père qui es aux cieux, que ton nom soit sanctifié, que ton règne vienne, que ta volonté soit faite sur la terre comme au ciel.
1: Donne-nous aujourd'hui notre pain de ce jour. Pardonne-nous nos offenses, comme nous pardonnons aussi à ceux qui nous ont offensés. Et ne nous laisse pas entrer en tentation, mais délivre-nous du mal. Amen.
0: Je vous salue Marie, pleine de grâce. Le Seigneur est avec vous. Vous êtes bénie entre toutes les femmes, et Jésus, le fruit de vos entrailles, est béni.
1: Sainte Marie, Mère de Dieu, priez pour nous pauvres pécheurs, maintenant et à l'heure de notre mort. Amen.
0: Je vous salue Marie, pleine de grâce, le Seigneur est avec vous. Vous êtes bénie entre toutes les femmes, et Jésus, le fruit de vos entrailles, est béni.
1: Sainte Marie, Mère de Dieu, priez pour nous pauvres pécheurs, maintenant et à l'heure de notre mort. Amen.
0: Je vous salue Marie, pleine de grâce, le Seigneur est avec vous. Vous êtes bénie entre toutes les femmes, et Jésus, le fruit de vos entrailles, est béni.
1: Sainte Marie, Mère de Dieu, priez pour nous pauvres pécheurs, maintenant et à l'heure de notre mort. Amen.
0: Je vous salue Marie, pleine de grâce, le Seigneur est avec vous. Vous êtes bénie entre toutes les femmes, et Jésus, le fruit de vos entrailles, est béni.
1: Sainte Marie, Mère de Dieu, priez pour nous pauvres pécheurs, maintenant et à l'heure de notre mort. Amen.
0: Je vous salue Marie, pleine de grâce, le Seigneur est avec vous. Vous êtes bénie entre toutes les femmes, et Jésus, le fruit de vos entrailles, est béni.
1: Sainte Marie, Mère de Dieu, priez pour nous pauvres pécheurs, maintenant et à l'heure de notre mort. Amen.
0: Je vous salue Marie, pleine de grâce, le Seigneur est avec vous. Vous êtes bénie entre toutes les femmes, et Jésus, le fruit de vos entrailles, est béni.
1: Sainte Marie, Mère de Dieu, priez pour nous pauvres pécheurs, maintenant et à l'heure de notre mort. Amen.
0: Je vous salue Marie, pleine de grâce, le Seigneur est avec vous. Vous êtes bénie entre toutes les femmes, et Jésus, le fruit de vos entrailles, est béni.
1: Sainte Marie, Mère de Dieu, priez pour nous pauvres pécheurs, maintenant et à l'heure de notre mort. Amen.
0: Je vous salue Marie, pleine de grâce, le Seigneur est avec vous. Vous êtes bénie entre toutes les femmes, et Jésus, le fruit de vos entrailles, est béni.
1: Sainte Marie, Mère de Dieu, priez pour nous pauvres pécheurs, maintenant et à l'heure de notre mort. Amen.
0: Je vous salue Marie, pleine de grâce, le Seigneur est avec vous. Vous êtes bénie entre toutes les femmes, et Jésus, le fruit de vos entrailles, est béni.
1: Sainte Marie, Mère de Dieu, priez pour nous pauvres pécheurs, maintenant et à l'heure de notre mort. Amen.
0: Je vous salue Marie, pleine de grâce, le Seigneur est avec vous. Vous êtes bénie entre toutes les femmes, et Jésus, le fruit de vos entrailles, est béni.
1: Sainte Marie, Mère de Dieu, priez pour nous pauvres pécheurs, maintenant et à l'heure de notre mort. Amen.
0: Gloire au Père, au Fils et au Saint-Esprit, comme il était au commencement, maintenant et toujours, dans les siècles des siècles. Amen.
2: Je vous salue, Joseph, vous que la grâce divine a comblé. Le Sauveur a reposé entre vos bras et grandi sous vos yeux. Vous êtes béni entre tous les hommes, et Jésus, le Fils de votre virginale épouse, est béni. Saint Joseph, donnez pour Père au Fils de Dieu, priez pour nous maintenant dans nos difficultés de famille, de travail, de santé, maintenant et à l'heure de notre mort. Amen.
0: Saint Louis-Marie Grignon de Montfort,
3: priez pour nous.
0: Saint Joseph,
3: priez pour nous.
0: Notre-Dame de Fidélité,
3: priez pour nous.
0: Au nom du Père et du Fils et du Saint-Esprit. Amen.

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2: Bonjour, bienvenue dans l'Histoire en musique. Aujourd'hui, nous allons parler de Charlemagne avec Emeline Picard, historienne, animatrice radio. Bonjour Emeline.
3: Bonjour Nicolas, bonjour à tous.
2: C'est un plaisir de vous recevoir à nouveau Emeline pour parler de ce grand personnage qu'est Charlemagne. Charles Ier, en quelques mots, est-ce que vous pouvez nous replacer ce personnage dans le contexte historique ?
3: Alors, contexte historique un peu troublé, et pourtant Charlemagne est très bien connu. Date de naissance très floue, comme les grands personnages de l'époque, c'est tout à fait normal, autour de 748, mort en 814 à Aix-la-Chapelle. Donc on est à la charnière entre le 8e et le 9e siècle. Période troublée parce qu'a priori, peu de sources. Or, Charlemagne, vous allez le voir, est extrêmement bien connu. Et c'est un des grands personnages de l'époque, et j'allais dire aussi de notre époque. Toute notre histoire européenne est le fruit de toutes les décisions prises par Carolus Magnus, Charles le Grand. Pour une fois, le mythe rejoint l'histoire, et merci de me permettre de parler de celui qu'on connaît par les stéréotypes, qui a inventé l'école, mais vous allez voir qu'il a inventé bien d'autres choses, en fait.
2: Non, mais c'est un plaisir de vous recevoir, je le disais, toujours. Conquérant, administrateur, fondateur, on va voir un peu qui était vraiment ce personnage. Alors, les Mérovingiens, peut-être...
3: Ces pauvres Mérovingiens, un mot pour ces pauvres Mérovingiens que l'on connaît généralement comme les rois fainéants, contre ceux qui avaient les culottes à l'envers. Bon, historiquement, il faut quand même remettre les choses aussi dans leur contexte. C'est la première dynastie qui réunit les territoires, qui commence à mettre en place une structure à la fois politique et religieuse très importante. On aura peut-être l'occasion de reparler de Clovis dans une autre émission. Mais c'est vrai qu'à la fin, les Mérovingiens perdaient de plus en plus le pouvoir au profit de ce qu'on appelait les maîtres du palais, des sortes de califes qui voulaient être califes à la place du calife, ou de premier ministre qui rêvait d'être président, si je prends une comparaison. Et dans ces maires du palais, une petite dynastie commence à faire son trou autour de Pépin le Bref. Alors le Bref parce que de petite taille. À cette époque, les prénoms et les noms étaient souvent tous les mêmes. Liés au physique. Et donc il y avait des surnoms qui permettaient de distinguer les uns et les autres.
2: Les Pipinides, ces maires du palais.
3: Les maires du palais, exactement. Ouais. Et Pépin le Bref a le coup génial d'écrire une lettre au pape en disant, alors qui doit avoir le pouvoir, celui qui est censé l'avoir ou celui qui l'a véritablement? On y reviendra. La papauté répond tout de suite, il vaut mieux que celui qui ait le pouvoir, effectivement, en ait aussi le titre. Donc, une sorte de révolution au palais qui se passe relativement en douceur. Et Pépin le Bref prend le pouvoir, et les Carolingiens arrivent finalement à prendre la suite de cette dynastie mérovingienne. Mais celui qui va vraiment porter les Carolingiens à leur apogée, c'est le fils de Pépin le Bref, le petit-fils de Charles Martel.
2: Ah oui, parce qu'il ne vient pas par hasard. C'est le fils de Charles Martel aussi,
3: en ligne directe. Alors Charles Martel au service des Mérovingiens, on le connaît évidemment par la fameuse expédition de Poitiers qui arrête les avancées arabes au sud de la France. Alors, on pourra discuter effectivement de cette bataille de Poitiers ou cette bataille de Tours telle qu'elle est connue chez les anglo-saxons. En tout cas, on a là des hommes forts, des hommes qui savent à la fois défendre la religion et défendre aussi leurs intérêts dynastiques et qui sont finalement les ancêtres de nos états modernes d'une certaine manière, parce qu'ils ont une vision à très long terme qui n'est pas uniquement une vision, j'allais dire, dynastique. Et c'est ça qui fait un peu la différence entre les Mérovingiens et les Carolingiens.
2: Donc ce Charlemagne, fils, vous l'avez dit, de Pépin le Bref, de Bertrade de Lain, c'est ça?
3: Oui.
2: Berthe au grand pied, encore un attrait physique, et au singulier, je crois, au grand pied, elle n'avait qu'un grand pied.
3: Alors là, on a un petit peu de mal à concevoir le grand pied, le grand pied unique.
2: Mais avec Pépin le Bref, ça devait faire un couple merveilleux.
3: Absolument extraordinaire. Bon, on soupçonne aussi les erreurs de copiste sur un certain nombre de de surnoms. Mais effectivement, il est au pouvoir. Alors, il est au pouvoir avec son frère.
2: Oui.
3: Voilà, Carloman. Mmh. Parce que là aussi, on est dans les tribus germaniques. Hein, il faut faire très attention, même si il y a la
2: allemand
3: dimension romaine.
2: Allemand ou français, d'ailleurs.
3: Voilà.
2: On peut se poser la question, allemand ou français?
3: Ni l'un ni l'autre, oui, très cher, parce que là, vous êtes dans l'anachronisme pur. Alors, je sais que le grand jeu au 19e, ça va être pour les Allemands d'expliquer que Karl der Große est absolument allemand. Nous l'avons aussi annexé. Sa ville, c'est Aix-la-Chapelle. Il est européen. Et d'ailleurs, la construction européenne ne s'y est pas, ne s'y est pas trompée en décernant des prix Charlemagne pour les logiques européennes et pour les grandes personnes.
2: De toute façon, d'un point de vue territorial, ça n'a rien à voir.
3: Ça n'a strictement rien à voir.
2: Même depuis Clovis, parce que Clovis, en fait, c'est Ludwig, c'est Louis.
3: C'est Louis, exactement. C'est Louis, c'est ça. Donc là, ce sont des relectures nationalistes a posteriori.
2: Et des traductions hasardeuses.
3: Et des traductions, effectivement, très hasardeuses.
2: La jeunesse, avant un premier interlude musical, peut-être la jeunesse de Charlemagne.
3: Alors, assez peu connue. Je vous le disais, on te connaît très très bien parce que documents officiels, donc on a toute sa correspondance, on a des annales. Il va effectivement remettre au goût du jour une logique impériale qui est de consigner, voilà, année après année, les grands événements de son règne. On a des Vita Caroli qui ont été écrites après sa mort, en particulier par Réginard. Donc on connaît très bien son règne, on connaît très bien ses mariages, on connaît très bien toute sa politique. Sa jeunesse se perd peu dans des récits mythologiques, hagiographiques. Il a très probablement reçu une éducation très soignée, qui est à la fois, j'allais dire, franque et romaine, ce qui est assez particulier, c'est-à-dire militaire, évidemment, grand stratège, grand politicien, et puis en plus, à bonne école avec son père et son grand-père. Mais c'est un lettré, c'est-à-dire qu'il sait lire, qu'il sait écrire.
2: Ah, il sait lire
3: voilà,
2: et écrire.
3: Voilà, a priori, il a un intérêt, en tout cas très fort, pour cette dimension, a priori peu utile, parce qu'à l'époque, c'est effectivement ceux qui ont le temps, donc plutôt les moines ou plutôt les femmes, qui étaient lettrés. En tout cas, hagiographie ou non, les textes relatent grand roi intéressé. Et on a des signatures sur ces capitulaires qui montrent qu'il maîtrise une culture lettrée à minima. Très étonnant dans une époque où, a priori, ce qui est important pour un roi, c'est d'être un bon militaire.
2: De la lecture et de l'écriture. Rarement, finalement, la noblesse, même de haut rang, la pratique jusqu'à l'an 1000.
3: Tout à fait. Oui. Mais c'est en ça que Charlemagne est un peu une rupture, d'autant qu'il s'est entouré de conseillers, on y reviendra, et qu'il a compris, et c'est probablement l'un des premiers, qu'on ne règne pas et on ne construit pas un empire uniquement, même si c'est nécessaire, par le feu et par le sang, et voilà, que la dimension de la lettre est tout aussi importante.
2: Je vous propose une première introduction musicale avec la messe du pape Marcel de Palestrina.

0: Nous écoutions un extrait de la messe du pape Marcel de Palestrina. Émilie Picard, donc, ce Charles Ier d'ailleurs, Charlemagne, mais ce Charles prend le pouvoir avec son frère, donc.
1: Alors, logique franque, c'est-à-dire qu'on partage les héritages des territoires à égalité entre, entre les hommes de la famille. Donc, il prend le pouvoir, évidemment, à la mort de son père Pépin le Bref. Alors, il a la chance d'avoir un frère qui meurt très rapidement.
0: Oui, c'est une chance quand même. On se pose
1: alors, c'est une chance
0: même.
1: Dont on se pose. Voilà, on se pose effectivement un certain nombre de questions.
0: Providence.
1: On peut parler de providence. Est-ce qu'il l'a fait assassiner? Alors, là aussi, on peut toujours combler les blancs des annales et des textes. Les historiens auraient plutôt tendance à dire non, aussi étonnant que ça puisse vous paraître, dans la mesure où, et là aussi, ça peut peut-être paraître choquant, les textes de l'époque ne faisaient pas mystère des assassinats divers et variés. Ouais. Au sein d'une famille. Il y avait même une valorisation de la force et de la violence avec cette idée que le plus fort gagne. Donc, si Charlemagne avait tué son frère et avait régné, les sources en auraient probablement parlé.
0: C'est des vengeances, en fait, qui pour prouver, d'ailleurs...
1: Dans une logique un peu germanique, vous prouviez que vous aviez la force nécessaire pour régner. Donc, vous prenez le pouvoir, y compris en tuant les uns et les autres. Donc, il est fort à parier que ça n'aurait pas été passé sous silence ou dénoncé... comment dire, dans des logiques chrétiennes qui commencent à se mettre en place. Donc, on peut partir sans avoir l'herméneutique du soupçon sur toutes les sources qu'il arrive au pouvoir. Et de toute manière, Carloman ne l'aurait pas véritablement gêné. Il semblerait qu'il était beaucoup plus tourné vers la religion que vers le pouvoir politique. Mmh. Donc, je veux dire, la Providence a bien fait les choses. Mais par contre, dès qu'il est au pouvoir et qu'il a la plénitude de pouvoir, il se lance dans un projet politique qui est déjà bien affirmé. C'est ça qui est assez étonnant. C'est-à-dire qu'il est d'abord dans une logique d'expansion territoriale. Donc, il veut conquérir des territoires, déjà. Il veut consolider les territoires qu'il a hérités de son père. Et ce qui est intéressant, c'est qu'il le fait de plusieurs manières. Alors, évidemment, il va des conquêtes militaires. Alors, au sud, dans ce qu'on appelle aujourd'hui l'Italie, en Sac, en Espagne. Donc, des conquêtes militaires sur lesquelles on reviendra aussi. Mais ne jamais oublier qu'il est aussi... à la mode germanique, dans des logiques de conquête ou de sécurisation des territoires par les mariages. Alors attention, il n'est pas polygame, notre ami Charlemagne. Il pratique, alors le concept historique me paraît absolument délicieux, une sorte de monogamie sérielle, c'est-à-dire qu'il épouse au fur et à mesure, un certain nombre de princesses de haut rang qui disposent dans leur douaire de territoire qui peut l'intéresser, ce qui lui permet de, si vous voulez, sécuriser des alliances avec des aristocrates qui sont à la limite, aux marches de son empire, ça va donner le marquis. Et ça explique aussi pourquoi aucune de ses filles ne se sont mariées. Là aussi, on pourrait penser à une forme d'inceste. Alors, pas du tout. Vous avez les filles de Charlemagne qui vivent à la cour avec des amants, avec même en concubinage, avec des chevaliers dont elles ont des enfants. Donc, tout ceci n'est peut-être pas très moral. Mais en tout cas, dans des logiques de contrôle de territoire, ça se fonctionne extrêmement bien. Et quand vous regardez une carte, et c'est facilement trouvable, on se rend compte qu'une grande partie, vous posiez la question avant la pause, de la France, de la Belgique, de l'Allemagne, du nord de l'Italie, est contrôlée directement par Charlemagne, et que par un certain nombre de relations diplomatiques avec l'Empire byzantin en particulier, ou avec l'islam, avec le califat abbasside de Bagdad, il arrive finalement à maintenir la paix à ses frontières, avec des choses extraordinaires, des relations diplomatiques qui se traduit par l'arrivée d'un éléphant blanc offert par le calife de Bagdad dans des logiques de relations diplomatiques qui permettent d'ailleurs aux chrétiens de faire le pèlerinage à Jérusalem.
0: D'accord.
1: Donc vous voyez, quand on fait de Charlemagne une brute épaisse, alors c'est pas totalement faux pour les Saxons, on y reviendra peut-être, mais il a une vraie politique très lucide sur les territoires qu'on doit contrôler, les territoires qui méritent d'être protégés, et puis ceux qu'on laisse gentiment aux Byzantins et aux païens, parce que les musulmans ne sont pas véritablement identifiés à l'époque comme étant musulmans. On dit c'est assez curieux, ça ressemble, ils parlent aussi du Christ, donc c'est des sortes d'hérésies. Mais politiquement et diplomatiquement, on identifie bien effectivement ces ensembles.
0: Parce que l'islam est encore présent dans le sud de la France à cette époque-là. Hein, c'est pas parce que la bataille de Poitiers a eu lieu, enfin il y a quand même une implantation encore dans le sud de la France.
1: Tout à fait, et donc aussi des relations qui ne sont pas uniquement militaires, mais aussi de diplomatiques, voire d'échanges un petit peu culturels. D'où la volonté en 778 de Charlemagne de lancer une expédition. C'est Roland. Toute la littérature s'est emparée d'un événement qui passe complètement sous les écrans radars à l'époque. Personne n'en parle, c'est bien après. Mais pour essayer de tout simplement d'avoir une frontière stable et de délimiter quel territoire appartient à qui. Là, on n'est peut-être pas tant dans des guerres de religion que dans des relations de puissance à puissance.
0: Conquérant une assise territoriale, administrateur, on va y revenir un peu, ses rapports avec l'Église, avec la papauté à l'époque.
1: Alors ça, c'est assez extraordinaire parce que c'est l'un des premiers à, non pas instrumentaliser l'Église, mais avoir des relations très bien documentées, d'ailleurs, avec la papauté. Alors là, il faut peut-être expliquer deux, trois petites choses. L'Empire byzantin était considéré comme l'héritier de l'Empire romain. Voilà. Donc, en Occident, c'était les barbares. Or, à cette époque, depuis 792, l'Empire byzantin était tombé en quenouille. C'était une impératrice, l'impératrice Irène, qui s'était attribué le titre de Basileus, premier problème, et qui en plus, c'était les mœurs de l'époque, avait fait aveugler son fils pour conserver le pouvoir. Donc, les conseillers de Charlemagne, en particulier Alcuin, expliquent que l'Empire byzantin, ce n'est plus l'Empire. Donc, que l'Empire romain, finalement, était vacant. Et en l'an 800, l'idée est de restaurer le véritable Empire romain. D'accord. Et donc de donner à Charlemagne le titre d'empereur.
0: D'accord.
1: Alors là, c'est une situation gagnant-gagnant, si vous me permettez un petit peu les choses.
0: C'est une volonté d'avoir à nouveau un empire.
1: Exactement.
0: Et face à un empire d'Orient.
1: Face à un empire d'Orient et puis de restaurer une véritable chrétienté.
0: Oui.
1: Voilà. Et le pape propose une sorte d'échange, restauration de l'empire romain sous l'égide de l'Église catholique contre l'appui de la puissance montante carolingienne à une papauté qui est relativement fragile. Là aussi, un tout petit peu de géographie. Quand vous êtes à Rome, vous n'êtes quand même pas très loin de Byzance, vous n'êtes quand même pas très loin non plus des menaces musulmanes. Donc, l'appui politique et l'appui religieux vont effectivement de pair. Le 25 décembre de l'an 800, Charlemagne est à Rome et le pape Léon III a une idée géniale et qui va marquer finalement tout le Moyen-Âge, c'est-à-dire que c'est lui, le pape, qui va poser la couronne sur la tête de Charlemagne, qui est furieux parce que lui avait imaginé finalement une logique byzantine où c'est lui qui s'acclame et c'est le pape qui se prosterne. Le pape fait l'inverse, c'est-à-dire que c'est le pape qui fait l'empereur. Et à partir de ce moment-là, c'est pas tout à fait l'alliance du trône et de l'autel, mais vous avez quand même un lien très très fort entre les deux. Et Charlemagne utilise finalement ces deux dimensions. Il a un empire absolument gigantesque qu'il va gérer à partir de ce qu'on appelle des missi dominici, c'est-à-dire des envoyés qui vont parler au nom de l'empereur sur des territoires qui sont définis, par avance, qui sont découpés d'ailleurs pas de manière assez proche de ce qu'on appelle aujourd'hui les diocèses. Et ces missi dominici vont toujours par pair et vous avez toujours un laïc et un ecclésiastique.
0: Pour éviter peut-être un peu de corruption aussi.
1: Surveillance réciproque, mais ce qui montre aussi l'interpénétration des deux pouvoirs dans la création de cet empire chrétien d'Occident.
0: Vous avez parlé tout à l'heure d'un personnage un peu important, Alcuin d'York, qui va peut-être nous amener à parler de cette renaissance carolingienne, de l'héritage de Charlemagne. Mais je vous propose une nouvelle pause musicale avec la messe du pape Marcel de Palestrina.

0: Nous écoutions un extrait de la messe du pape Marcel de Palestrina. Émiline Picard, on a discuté de ce Charlemagne conquérant, administrateur effectivement, de ses liens avec l'Église, de l'empereur, du fondateur. On a parlé de personnages qui gravitent autour de lui, d'Alcuin d'York, de Ginard, en fait, d'intellectuels. Peut-on vraiment parler de Renaissance carolingienne ?
1: Alors tout à fait, c'est sûr que la Renaissance pour nous c'est le 16e oui. siècle. On oublie celle du 12e et on oublie cette Renaissance carolingienne absolument extraordinaire. Qui a toute une renaissance, c'est-à-dire que les intellectuels, dont Alcuin d'York, et vous voyez à quel point on peut parler d'Europe, hein, vous avez ce qu'on pourrait appeler aujourd'hui un Anglais qui travaille, dans ce qui est aujourd'hui en Belgique pour un empereur qui couvre ce qui est aujourd'hui la France, l'Italie et l'Allemagne, et qui redécouvre des textes anciens, qui les retraduit, qui les commente, et qui essaye réellement de rétablir pas simplement l'Empire d'un point de vue politique, mais aussi d'un point de vue culturel. Donc un vrai travail qui se traduit aussi en musique, qui se traduit par l'admonatio generalis, qui demande que chaque grande école et que chaque monastère se dote d'une école pour que les élites, et pas simplement les élites religieuses, soient formées à l'écriture, et à la lecture. C'est l'ancêtre d'une lettre qu'on appelle la Caroline, qui est la base de notre typographie aujourd'hui, parce qu'il s'agissait aussi d'avoir des textes qui soient compréhensibles et qui soient lus. Il y a des efforts effectivement de traduction. Donc on a une véritable renaissance carolingienne, y compris dans l'architecture, y compris dans la décoration. La chapelle est absolument étonnante, parce que on voit aussi que, contrairement à ce qu'on imagine, les échanges étaient extrêmement nombreux. On a des églises sur le modèle oriental avec des mosaïques. On a l'impression de se retrouver à Ravenne ou à Byzance. Et en fait, on est tout simplement dans cette volonté d'asseoir le pouvoir par un discours artistique qui est politique et qui est effectivement d'une très grande beauté. N'oublions jamais que l'un des objectifs de Charlemagne dans cette logique impériale, c'est aussi de répandre la chrétienté. Donc il y a une volonté de conversion. Alors on parlait des Saxons et de la Saxe. Bon, alors c'est sûr que là, il y avait une logique un petit peu plus violente que la Renaissance carolingienne. On détruit le sanctuaire d'Immensul, on massacre tous ceux qui ne veulent pas se convertir, et vous avez des capitulaires qui sont très fermes. Mais il se fait d'ailleurs taper sur les doigts par l'Église en disant non, on ne convertit pas en décapitant ceux qui ne veulent pas se convertir. C'est pas comme ça que ça fonctionne. Donc c'est quand même d'ailleurs assez intéressant sur les débats, y compris actuels. Mais vous avez cette renaissance par le cœur et par les âmes qui irrigue aussi le 11e et le 12e siècle, sans le travail de redécouverte de carolingien et de mise en manuscrit des textes anciens, Platon, Aristote, tous les philosophes que l'on trouve aujourd'hui n'existeraient pas. Donc c'est réellement central.
0: Et souvent, je me suis posé la question à titre personnel, j'en reviens à Alcuin d'York, n'est-ce pas lui finalement qui est à l'origine de toutes ces renaissances carolingiennes, davantage peut-être que Charlemagne
1: Il est très probable que le rôle d'Alcuin est minoré, même s'il faut faire aussi attention à la tentation médiévale, surtout dans les textes hagiographiques qui sont quand même la base de notre source, à finalement concentrer toutes les actions sur une personne. Voilà, vous avez c'est pas le Superman avant l'heure, quand vous lisez les biographies,
0: là,
1: vous avez l'impression
0: que sur Charlemagne. De Paris Ginard aussi, il y a cette volonté de mettre en avant, il y a une propagande.
1: Complètement d'accord avec vous, mais Alcuin est une des grandes personnalité de l'époque, de ce conseiller laïque, toute proportion gardée, mais qui impulse par l'intermédiaire du politique finalement une vision totalement nouvelle de l'Église. Et n'oublions jamais qu'Alcuin suggère, ce que Charlemagne applique, une harmonisation dans les Bibles et les textes utilisés dans les Églises, une harmonisation des rites et de la liturgie, avec le chant grégorien, avec le rite romain, donc une remise en ordre. Alors on peut toujours mettre en regard la taille de l'Empire et les moyens dont il dispose, mais qui fonctionne, et qui honnêtement est la base d'une certaine unité européenne que l'on peut percevoir aujourd'hui.
0: Le développement de ce qu'on appelle Charlemagne invente l'école, parce qu'on sait bien que ce n'est pas le cas, mais c'est une volonté d'unification, c'est quoi l'idée finalement ?
1: une véritable volonté d'unification et de connaissance, comment dire, du texte, des textes religieux, parce que il y a vraiment une vraie dimension religieuse derrière ces écoles cathédrales qui se développeront évidemment un petit peu plus tard. L'idée, c'est d'avoir un clergé savant et des fidèles qui savent ce qu'ils croient et qui ne soient pas uniquement, j'allais dire, dans une foi de charbonnier, une foi d'obéissance. Donc, on est dans une période qui paraît d'une étonnante modernité quand on commence à creuser un peu cette renaissance carolingienne.
0: Héritage de Charlemagne et succession peut-être ?
1: Alors, colossal comme héritage. J'allais dire que toute la géopolitique européenne dépend de Charlemagne. Alors, c'est un grand mot pour une réalité très très simple. Charlemagne a un fils légitime, Louis le Pieux, d'accord, de toutes ces femmes qui permettent de faciliter un tout petit peu la transmission. Mais Louis le Pieux a trois fils légitime, donc les petits-fils de Charlemagne, qui, en bonne logique germanique, impensable autrement, réclament chacun une part de l'Empire. Donc on découpe en trois. Charles le Chauve obtient l'Ouest, Louis le Germanique obtient l'Est, Lothaire obtient le milieu, la Lotharingie, et vous avez en germe, globalement, toutes les guerres jusqu'à la Deuxième Guerre mondiale entre l'Allemagne, la France, et au milieu, une Lorraine, alors plus ou moins étendue, évidemment. À l'époque, ça va de la Belgique actuelle au nord de l'Italie, qui est aussi entre ces deux ensembles.
0: Parce qu'on oublie souvent de le dire, mais ça veut dire finalement qu'entre grossièrement 790 et puis même à sa succession avec son fils Louis le Pieux. Pendant environ 50 ans, la succession de Charlemagne administre quasiment une grande partie de l'Europe.
1: Tout à fait. Oui. C'est pourquoi vous avez Aix-la-Chapelle comme cœur battant de l'Europe, des prix Charlemagne pour les logiques européennes. Et pour ça que si Charlemagne a été l'objet peut-être de tensions nationalistes, essayant de le tirer vers sa propre identité nationale, ça c'est le 19e, 20e qu'on a évoqué, aujourd'hui on le voit plutôt comme une figure qui permet de réconcilier tous ces peuples européens. Je parlais de Louis Germanique et de Charles Chauve. C'est là aussi dans le serment de Strasbourg suite au traité de Verdun où on voit pour la première fois l'apparition d'une proto-langue française, d'une proto-langue allemande. Il n'empêche que tout cet empire multilingue fonctionnait extrêmement bien grâce à cette unité autour d'un homme, autour d'une religion, autour d'une renaissance, autour des livres. Et c'est peut-être un modèle qu'on pourrait approfondir aujourd'hui.
0: Certainement. Merci beaucoup de nous avoir éclairé sur Charlemagne, Émilie Picard. C'est toujours
1: Merci
0: un plaisir.
1: Absolument.
0: Vous venez quand vous voulez. Et à très bientôt dans l'Histoire en musique.

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3: À Jérusalem, dans des temps très anciens, c'est la fête de Shavuot. C'est la fête où on va porter son offrande au temple. Alors il y a des juifs du monde entier qui sont ici. On entend parler toutes les langues, de l'araméen, de l'arabe, de l'hébreu, du grec, du latin. C'est un peu la fête, mais Marc, le jeune homme, lui, il marche, les épaules voûtées, le regard vers le sol, tranquillement, tristement, dans les rues de Jérusalem. Il n'a envie de rencontrer personne. Et pourtant, au détour d'une rue, devant lui, il y a le grand Pierre. Pierre, un des disciples préférés peut-être de Jésus. En tout cas, c'est le grand disciple avec ses mains épaisses de pêcheur. Et Pierre l'interpelle. Qu'est-ce que tu fais? Viens, avec les copains, on va prier. Rejoins-nous. Mais moi, faut que je vous raconte pourquoi Marc, il a pas envie de rencontrer des gens et surtout pas les disciples de Jésus. Parce que Marc, ça a été un membre de cette communauté, de ce groupe de copains qui suivait Jésus par mont et vallée. Mais les derniers temps de la vie de Jésus, c'est devenu de plus en plus tendu. Les autorités voulaient l'arrêter. Alors le groupe, tous les soirs, il sortait de Jérusalem pour pas se faire arrêter. Seulement, le soir de Pâques, Jésus a décidé de rester. Ils ont mangé ensemble, ils ont fêté Pâques. Jésus a eu des paroles assez étranges. En tout cas, Marc les a pas compris. Quelque chose comme « Je ne mangerai plus de ce pain, je ne boirai plus de ce vin jusqu'à ce que j'en bois à nouveau lorsque le royaume des cieux sera là. » Mais après tout, Marc avait l'habitude de ne pas comprendre les paroles de Jésus. C'était pas ça l'important. Ensuite, ils sont allés au jardin des Oliviers. Et là, le groupe a été pris d'une tristesse, d'une torpeur. Et puis Marc s'est endormi. Quand Marc s'est réveillé, il y avait du bruit, il y avait une foule, il y avait Judas qui est pourtant un des amis. Il était à la tête de soldats avec des torches, avec des bâtons. Ils ont arrêté Jésus. Un soldat a vu Marc qui venait de se réveiller en sursaut. Il l'a attrapé par le vêtement. Et Marc, il a eu peur. Alors pour se libérer, pour s'enfuir, il a dégrafé son vêtement et il est parti, nu, dans les rues de Jérusalem. Maintenant, vous comprenez pourquoi Marc, il a plus envie de rencontrer les disciples de Jésus. Et puis, après tout, Jésus, il est mort. Pour lui, l'histoire, elle est terminée. Mais voilà qu'il y a Pierre qui est devant lui, il va bien falloir qu'il dise quelque chose. Et en fait, il ne dit rien, mais il suit Pierre à travers les rues de Jérusalem. Et ils arrivent devant une grande maison. Pierre rentre. Marc le suit, et au rez-de-chaussée, il y a les tables qui sont dressées. Sur les tables, il y a plein de victuailles, il y a des viandes, il y a des dattes, il y a du vin, tout pour faire la fête. Visiblement, la fête de Shavuot, ou de Pentecôte, c'est comme ça qu'on a traduit en français, elle va bien être célébrée par les copains du Christ. Mais Pierre ne s'arrête pas. Il monte l'escalier, et là, tous deux arrivent dans une très grande salle. Il y a plus de 120... Ils montent l'escalier et là, tous deux arrivent dans une très grande salle. Il y a plus de 120 personnes, des hommes,

0: une grande fête, une grande joie, jusqu'à ce que se fasse un silence. Et dans ce silence, tout à coup, il y a comme un vent violent, comme une tornade, comme des flammes qui viennent se poser sur chacune des têtes. Et Marc regarde chacun. Les gens sont comme illuminés, ils sont comme joyeux, et lui aussi, il ne s'est jamais senti aussi bien. Dans la foule, on entend un enfant qui crie « Alléluia !» Et les gens reprennent « Alléluia !» Et ça repart en chant, ça repart en fête, en joie. Si bien que personne, à part Marc, n'entend les coups frappés à la porte. Marc commence à trembler. À nouveau, il a peur des arrestations. Mais cette fois-ci, il ne va pas se dégonfler. Alors il descend l'escalier tout seul. Il ouvre la porte. Devant lui, c'est comme si tout Jérusalem et donc les Juifs du monde entier s'étaient réunis. Et il demande s'il s'est passé quelque chose, s'il y a eu un problème, parce qu'on a entendu beaucoup de bruit. Mais Marc les rassure, a priori rien d'inquiétant. Par contre, la fête est prête. Alors, il les invite à rentrer, à manger. Pierre et les autres disciples descendent l'escalier et ils se mêlent à la foule. Ça commence à parler. Les gens rentrent, sortent de la maison. Dans toutes les langues, on raconte ce qui s'est passé. Mais tout ce bruit, ça ne plaît pas à tout le monde. Bientôt, un petit groupe d'hommes s'approche et demande qui c'est le chef. On leur indique Pierre. Il s'approche de Pierre. « C'est vous, Pierre, le chef ?»« Oui, c'est moi, Pierre. » Quelle honte, quel bruit, quel vacarme! On dirait que vous êtes complètement sous. Eh bien, non, nous ne sommes pas sous, il est à peine 9h du matin. Beaucoup de gens ont entendu cette petite dispute et ils se réunissent autour de Pierre pour l'entendre. Alors Pierre se met à prêcher. Écoutez, Israélites, cet homme, ce Jésus de Nazareth, celui que vous avez fait tuer, eh bien, Dieu a brisé les mâchoires de la mort et la mort n'a pas pu le retenir. C'est de lui que le grand roi David disait « Mon corps repose en confiance. Oui, tu n'abandonneras pas mon âme à la mort. » Si nous sommes ici réunis, c'est parce que nous sommes témoins que Jésus a été relevé. Dieu l'a relevé. Et les gens sont touchés. Beaucoup demandent ce qu'il faut faire pour rejoindre ce groupe. Alors Pierre leur dit qu'il faut agir de façon juste, qu'il faut se faire baptiser pour se laver de ses péchés, et ensuite que chacun recevra l'Esprit Saint. Ces paroles plaisent. Et ce jour-là, c'est près de 3000 personnes qui rejoignent la communauté. Alors, il faut organiser, et chaque jour on prie ensemble, on va au temple. Chacun vend ses biens pour pouvoir les distribuer à ceux qui en ont besoin. Beaucoup, beaucoup plus tard, certains diront que c'est lors de cette fête de Shavuot, de Pentecôte, que l'Église est née. Mais ce que je sais, moi, c'est que c'est ce jour-là que Marc a décidé d'en être.
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1: Chers auditeurs, bienvenue dans notre Espace Philo. Bonjour Jacques-Philippe Sauvé.
2: Bonjour Marguerite et bonjour à tous les auditeurs.
1: Nous nous intéressons aujourd'hui au mystère de la résurrection de Jésus que nous avons célébré il y a quelques semaines.
2: Et oui.
1: Toujours en nous appuyant sur le livre de Frédéric Guillot, Catholics Without Dead, publié en 2015. Et toujours dans notre enquête sur les liens entre foi et raison, nous voudrions décrypter ce que peut dire la raison de ce mystère de la résurrection. Alors, est-ce qu'on peut trouver une preuve de la résurrection ? On peut penser au Saint-Suaire, évidemment, mais
2: oui,
1: est-ce qu'il y a des faits historiques rapportés qui pourraient nous donner des pistes ?
2: Voilà. Alors, en effet, Marguerite, nous pourrons d'ailleurs, je pense, consacrer un exposé au Saint-Suaire de Turin.
1: Si nous avons le temps.
2: Voilà. Mais enfin, en effet, le Saint-Suaire qui continue de gagner nos intelligences en recherche de Dieu, si tel est le cas, qui continue de nous imposer une perplexité, une admiration, est certainement un élément fondamental. Mais même indépendamment de la question du suaire, nous pouvons dire que elle est un fait, mais attention, un fait qui n'est reconnaissable comme tel que parce qu'il confirme, accomplit, on pourrait dire ratifie, les prétentions, entre guillemets, divines de Jésus. Car il est remarquable, très important, de remarquer que chaque fois que Jésus parle de ce qui va lui arriver, il le dira d'ailleurs très simplement et fortement aux disciples d'Emmaüs, encore empêchés de le voir, de le reconnaître. N'avez-vous pas compris que tout cela devait arriver ? Car c'était ainsi écrit dans les saintes, dans les Écritures. Tout cela s'est accompli selon l'Écriture. Le Christ a annoncé sa propre résurrection avec des succès divers, finalement, parce que sur le plan humain, nous nous rappelons de Thomas l'apôtre, « Si je ne mets pas mes mains dans ses plaies, la trace des clous, je n'y croirai pas. » D'ailleurs, c'est intéressant parce que le texte ne dit pas qu'il a mis effectivement ses mains dans les plaies de notre Seigneur. C'est le Christ qui l'invite, « Mets tes mains. » Et saint Thomas dit, « Mon Seigneur et mon Dieu. » Bon, ça lui aurait suffi, au fond. Bon, mais en tout cas, ici, Frédéric Guillot, veut répondre à l'objection de celui qui est ce qu'on pourrait appeler un fidéiste, un sceptique sur le plan religieux. La résurrection, dit-il, n'est pas un événement historique, il faut avoir la foi pour y croire. Autrement dit, alors évidemment que si quelqu'un nous demande « Vous n'avez pas la photo, là ?» Bon, d'abord, il n'y avait pas de portable à l'époque, mais même si appareil photo ou tout autre système avait existé, la question n'est pas celle du photographiable. L'opération, si on peut dire, alors là, c'est le cas de le dire, l'opération du Saint-Esprit, de Dieu, par laquelle le Christ ressuscite, effectivement, jusqu'à preuve du contraire, aucun observateur intra, c'est-à-dire dans le tombeau, n'a assisté. Mais cela ne change strictement rien, car il y a une chose qui est tout simplement avérée, c'est que s'il n'y avait pas eu ce fait fondamental, il n'y aurait jamais eu de témoins, il n'y aurait jamais eu, par conséquent, de communauté chrétienne, et transmission depuis la première communauté chrétienne jusqu'à l'actuelle, quoi qu'on en pense, eh bien, il n'y aurait pas d'église. Autrement dit, la résurrection, la preuve de la réalité de la résurrection, il faut l'aborder comme ce sans quoi tout ce qui s'est passé après resterait totalement inexplicable, fou, absurde. Or, ça ne l'est pas. Et saint Paul, d'ailleurs, était très très clair sur ce point. Corinthiens 15, enfin, première épître aux Corinthiens, chapitre 15, verset 14, « Si le Christ n'est pas ressuscité, notre prédication est vaine et notre foi aussi est vaine. » Saint Paul va plus loin en disant « Il est apparu à plus de 500 frères. » Saint Paul était vraiment pas enclin aux divagations et aux hallucinations, hein. N'oublions jamais, hein, que Saint Paul, au départ, Shaoul, hein, de Tarse, comme on l'appelle, il est, alors, confronté au Christ directement. Et il l'appelle Seigneur par une véritable illumination qui l'envahit tout entier, qui le jette à bas, qui le jette à terre. Peut-être qu'il était sur un cheval. Mais enfin, en tout cas, une chose est sûre, c'est qu'il lui dit qu'il l'a vu. Et il n'était pas enclin aux hallucinations, puisque en plus, il est en chemin pour aller, permettez-moi cette expression, aller casser du chrétien, du catho, enfin du chrétien, quoi. Il ne faut pas qu'il en reste un seul. Donc il n'est quand même pas vraiment suspect de complaisance. Et puis il n'a pas inventé une histoire où finalement il devient aveugle. Et puis c'est vraiment s'embarrasser d'une difficulté. Alors, comment croire qu'il puisse s'agir vraiment d'un fait? Alors on peut dire, avec les exégètes, certains exégètes contemporains comme Bultmann, mais aussi comme un auteur très important, qui s'est signalé par un livre, alors qui s'appelle, entre autres, hein, qui s'appelle La vie de Jésus, Ernest Renan. Oui. Mais alors Ernest Renan, il part du point de vue qu'on peut appeler le point de vue déterministe, mécaniste. Dans la nature, aucune chose telle que le miracle ne survient. Et ne peut survenir. Pourquoi? Parce que la nature est soumise à des lois. La nature, c'est un enchaînement de phénomènes, hein, qui sont connectés entre eux d'après des règles nécessaires, qu'on appelle des lois, et il n'y a aucune dérogation possible à ces lois. Bon. Mais tout ça, ça ne tient que si et seulement si on considère qu'il n'y a que la nature matérielle. Et que donc c'est la nature qui est l'absolu, ou même Dieu, enfin en tout cas, qu'il n'y a que la nature. Or, si l'on admet, ce qui n'est pas du tout interdit de faire, loin s'en faut, qu'il existe un être transcendant, créateur provident de l'univers, de la nature, eh bien, il n'y a aucune, nous dit Frédéric Guillot, aucune difficulté réelle à admettre que Dieu qui est créateur, eh bien, il peut créer ce qu'il veut, selon sa sagesse et sa bonté. Mais il peut, à tout moment, suspendre, pour une raison divine, justement, les lois qu'il a lui-même établies, même pour un temps, ou en tout cas, en permettre aux hommes d'en approfondir le sens. Donc, cette critique déterministe, elle n'est en fait pas recevable. Et on pourrait dire, d'ailleurs, que dans la science actuelle, la plus actuelle, vous savez, qui concerne les phénomènes qu'on appelle les phénomènes quantiques, la physique quantique, il y a des choses absolument extraordinaire qui se passe, mais à une échelle qui est telle que nous ne pouvons pas l'appréhender. Hein, c'est dans la micro-réalité qui est imperceptible à l'œil nu et qui n'est véritablement agissante que selon un ordre qu'on appellera un ordre infinitésimal. Ça nous dépasse complètement. On est ramené à l'infiniment petit de Pascal. Bon, mais ce qui est sûr, c'est que les témoins de la résurrection sont des témoins dont il n'y a aucune raison de douter véritablement.
1: Ils étaient, hein, d'abord sceptiques.
2: Sceptiques. Voilà, c'était des hommes sceptiques. Ben, on ne revient pas sur ce que certains apôtres même ont dit. C'était des femmes qui ont dit ça, c'est du radotage. Pff, on sait bien que c'est foutu, allez, on revient à nos affaires. Pff, quel désastre, quoi. C'est toujours le pire. C'est toujours pareil, les lois de la nature. C'est pas possible, votre histoire. Enfin, oui, ils sont désorientés, ils sont littéralement effondrés. Hein.
1: Ah oui, il croyait à un sauveur du un peuple sauveur. Juif et il est mort sur la croix.
2: Il est mort sur la croix, ben ouais, c'est toujours la même histoire. Hein. Un homme, ça naît et ça meurt, ben lui aussi, allez, bon. Ils sont prêts pour l'athéisme le plus. le plus déterminé. Et puis là, d'un seul coup, on peut le dire vraiment, voilà, quelque chose s'est passé. Alors, il y a, avant de passer juste pour un dernier moment, donc ce fait des témoins, et puis après les témoins, il y avait donc, cher Marie-Louis,
1: et justement ce retournement des apôtres.
2: Retournement des apôtres. Et là, voilà, il y a un passage très intéressant, on ne va pas le lire en entier, bien sûr, mais je vous en donne juste l'argument fondamental. Frédéric Guillot nous parle d'un changement brutal qui est hors de doute. Hors de doute, hein. Lorsque la majorité des historiens sont d'accord pour dire qu'un certain nombre de personnes ont dû vivre des expériences inhabituelles, au fond, que veulent-ils dire? Eh bien, ils veulent dire que les sources et les récits de personnes, alors d'apôtres, même de proches de Jésus, qui ont dit cela, eh bien, leurs récits sont trop nombreux et trop différents pour qu'il s'agisse d'une affabulation pure et simple. Il a bien fallu, en fait, comme d'ailleurs en philosophie et en sciences tout à fait classiques, des faits empiriques, des expériences. Et il reste à savoir si ces faits empiriques étaient des hallucinations. Alors, il y a un changement, et c'est ça le fait majeur, le comportement, pardon, des apôtres. L'intense activité des disciples du Christ à Jérusalem est abondamment documentée, hein, y compris d'ailleurs par des sources non chrétiennes. Le zèle apostolique de Pierre, de Jean, d'Étienne, martyr de Jacques, sans oublier Philippe. Non, mais enfin, un très grand nombre d'apôtres montrent qu'il y a eu un élan nouveau, c'est le moins qu'on puisse dire, et même un élan qui va jusqu'à offrir sa vie, parce qu'on sait justement que cette offrande de la vie est la garantie de la résurrection. La mort de Jésus avait dû en effet plonger les disciples dans un profond désespoir. C'est pas de la psychologie difficile, enfin on peut comprendre ça. Hein. Et d'après la tradition des rabbins, un messie pendu au bois de la croix, c'était même une malédiction. Donc, pour retrouver de l'énergie après un tel abattement, proche au fond d'une dépression qui serait quasiment mortelle, après cette mort, effectivement, il faut vivre une expérience, disons, particulièrement réconfortante. Et on voit mal comment des juifs pieux, ce qu'étaient tous les proches de Jésus, auraient pu soutenir mordicus que Jésus était le Messie, s'ils n'avaient pas vécu précisément cette expérience de résurrection. Alors, il y a des exégètes qui d'ailleurs conviennent tout à fait que, en fait, tout ce qui s'est passé dans les dizaines d'années, et bien au-delà, mais les dizaines d'années, dès les années 30, tout ce qui s'est passé, la prédication, les expériences des martyrs, la fondation des communautés, la vie, le développement de ces communautés, le développement de la théologie, de l'Église comme corps vivant du Christ, c'est comme ça qu'elle est appelée, tout cela n'est pas explicable s'il n'y avait pas ce fait majeur, ce fait fondamental sur lequel se fonde l'Église. D'ailleurs, nous avons vécu liturgiquement, certes, mais tout à fait bien réellement pour nous, effectivement, Christos resurrexit, sicut dixit, de la nouvelle du jour, si j'ose dire, c'est qu'il est ressuscité.
1: Merci.
2: Bon, alors...
1: Nous allons devoir nous arrêter, malheureusement. Merci beaucoup, Jacques-Philippe Sauvé, pour ces lumières. Donc, la raison a des choses à apporter au mystère de la résurrection de Jésus. Et merci, chers auditeurs.
2: Merci à
1: la semaine prochaine.
2: Marguerite. Merci à tous les auditeurs.
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1: De l'Évangile de Jésus-Christ selon saint Jean. Jésus se manifesta encore aux disciples sur le bord de la mer de Tibériade. Quand ils eurent mangé, Jésus dit à Simon-Pierre, « Simon, fils de Jean, m'aimes-tu vraiment, plus que ceci ?» Il lui répond, « Oui, Seigneur, toi tu le sais, je t'aime. » Jésus lui dit, « Sois le berger de mes agneaux. » Il lui dit une deuxième fois, « Simon, fils de Jean, m'aimes-tu vraiment ?» Il lui répond, « Oui, Seigneur, toi tu le sais, je t'aime. » Jésus lui dit, « Sois le pasteur de mes brebis. » Il lui dit pour la troisième fois, « Simon, fils de Jean, m'aimes-tu ?» Pierre fut peiné parce que la troisième fois, Jésus lui demandait, « M'aimes-tu ? » Il lui répond, « Seigneur, toi tu sais tout, tu sais bien que je t'aime. » Jésus lui dit, « Sois le berger de mes brebis. » Amen, amen, je te le dis, quand tu étais jeune, tu mettais ta ceinture toi-même pour aller là où tu voulais. Quand tu seras vieux, tu étendras les mains, et c'est un autre qui te mettra ta ceinture, pour t'emmener là où tu ne voudrais pas aller. » Jésus disait cela pour signifier par quel genre de mort Pierre rendrait gloire à Dieu. Sur ces mots, il lui dit, « Suis-moi. » Simon, fils de Jean, m'aimes-tu ? Trois fois le Seigneur pose cette question à Pierre. Cette question lourde de sens rappelle bien sûr au chef de ses apôtres, au premier pape, son triple reniement. Mais plus profondément, elle exprime le renouvellement de la confiance que le Seigneur met en Pierre, bien qu'il ait trahi, parce que Jésus connaît son cœur et parce que Pierre a cru à la miséricorde, contrairement à Judas qui est allé se pendre. Pierre s'est laissé rejoindre par Jésus ressuscité. Pierre désormais ne peut plus être dans la présomption. Il ne peut plus se croire meilleur que les autres. Il a renié, il a trahi, il a fui comme un lâche. Pierre sait maintenant qu'il ne peut plus s'appuyer sur ses propres forces et qu'il ne peut compter uniquement que sur cet amour que le Seigneur lui donne, sur cette confiance que Jésus lui fait. En effet, seul celui qui a connu l'épreuve de l'échec, seul celui qui a fait l'expérience de la désillusion par rapport à sa propre puissance ou capacité, peut alors être suffisamment fiable, car il sait dans sa chair, et non seulement dans sa tête, qu'il ne peut rien sans la grâce, et que seul il n'est rien et ne peut rien. Pierre a été choisi, il a même été présenté comme étant la pierre sur laquelle Jésus allait bâtir son Église. Jésus lui a confié une responsabilité immense et lui a manifesté une confiance inébranlable. Est-ce que Pierre en était digne ? Certainement pas. Personne ne peut être digne d'une telle confiance. Mais Jésus sait qu'en Pierre, il y a toutes les dispositions utiles et nécessaires pour conduire son Église. Mais il manquait une chose à Pierre. S'il avait les aptitudes de chef, grâce à son expérience de patron de marins-pêcheurs, il lui manquait l'expérience de sa limite, de sa pauvreté, de son impuissance, couplée au renouvellement de la grâce de l'amour du Seigneur pour lui. Pierre, m'aimes-tu ? Oui, Seigneur, tu le sais, je t'aime. Je t'aime d'un amour humain, pas de l'amour divin que toi seul peux produire. Mais cet amour humain attend et désire la greffe de ton amour divin. L'expérience du reniement est comme la coupure, le fait d'être émondé, qui permet d'y hanter la greffe de la miséricorde pour porter un fruit nouveau avec cette nouvelle bouture, celle de la grâce. Oui, bienheureux es-tu, Pierre, toi le premier pape, toi qui es le premier bénéficiaire du miracle de la miséricorde, le premier témoin de ce qu'est l'Église en vérité. Une réalité humaine, impuissante, pauvre et misérable, mais profondément aimée de son Seigneur, et qui à travers toutes ses trahisons et ses reniements au cours de l'histoire, s'est vue redonner la confiance encore et encore. L'amour du Seigneur à jamais je le chante, et sa miséricorde d'âge en âge.

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1: Année A, dimanche de Pentecôte. Évangile selon saint Jean, chapitre 20, versets 19 à 23. C'est une traduction un peu spéciale que je donne sur le site foi-vivifiante.fr parce que c'est traduit de l'araméen pour retrouver le rythme du texte. Ainsi, vous pouvez réciter en vous balançant de gauche à droite et en respirant avec quelques gestes sobres. Évangile. Or, lorsque ce fut le soir de ce jour qui est le premier de la semaine, et que les portes étaient maintenues fermées, là où se trouvaient les disciples, à cause de la crainte des Juifs, Jésus vint, se tint debout parmi eux, et leur dit « La paix avec vous !» Il dit ceci, et il leur montra ses mains et son côté. Et les disciples se réjouirent de ce qu'ils virent notre Seigneur. Or Jésus leur dit de nouveau « La paix avec vous !» De la même façon que mon Père m'a envoyé, moi aussi je vous envoie. Et ayant dit ces choses-là, il souffla en eux et leur dit « Recevez l'Esprit Saint !» Si vous remettez les péchés à quelqu'un, ils lui seront remis. Si vous retenez ceux de quelqu'un, ils sont retenus. Alors, en araméen, on peut traduire « Esprit Saint » ou « Esprit de sainteté ». C'est la même chose. Chers auditeurs, nous allons suivre mon livre, Françoise Brenhart, « Jean, l'Évangile enfilé ». Parole et silence. J'explique d'abord que le soir du premier jour de la semaine, Jésus ressuscité apaise ses disciples. « La paix soit avec vous », verset 19. Et de nouveau, « La paix soit avec vous », verset 21. Après la terrible épreuve qu'ils viennent de traverser, on comprend que Jésus le répète. Le mot « paix », « shlomo », désigne la paix intérieure, le bien-être avec Dieu que Jésus donne. À la différence de la « sheino », qui désigne la paix extérieure, le consensus social. Dans les langues européennes, il n'y a malheureusement qu'un seul mot pour traduire les deux mots araméens. La paix que Jésus donne est la « shlomo », pas la « sheino », voir Matthieu 10, verset 34. Les apôtres auront à traverser des persécutions et ils devront se disperser. Mais ils auront la paix en Dieu, la « shlomo ». Jésus souffle en eux et leur dit « Recevez l'Esprit de sainteté ». Si vous remettez les péchés à quelqu'un, ils lui seront remis. Si vous retenez ceux de quelqu'un, ils sont retenus jusqu'à ce qu'il ait les bonnes dispositions. Il est stupéfiant que Jésus donne aux apôtres le pouvoir de remettre les péchés, ce qui est la prérogative du grand prêtre Yom Kippour. Les apôtres, grands prêtres. La visite des apôtres au tombeau vide correspond au passage du Lévitique où il est écrit que le grand prêtre ne viendra auprès du cadavre d'aucun mort, Lévitique 21. Eh bien, les apôtres ne viennent au cadavre auprès d'aucun cadavre, puisque le tombeau est vide. De plus, le grand prêtre est normalement unique. Dans l'Église, les apôtres et leurs successeurs sont participants de l'unique grand sacerdoce du Christ. Cette participation n'est pas uniquement extérieure à eux. Remettre les péchés, c'est obtenir la conversion des pécheurs. Et pour l'obtenir, le Christ a offert sa passion et le prêtre participe à cette offrande. Pensons au saint Padre Pio. L'appellation grand prêtre est attesté pour désigner les évêques par les anciennes traditions. Par exemple, au début du IIIe siècle, la tradition apostolique s'exprime ainsi concernant les visites aux malades. Que, s'il plaît à l'évêque, il leur rende visite, c'est en effet un grand réconfort pour un malade que le grand prêtre se souvienne de lui. Tradition apostolique, paragraphe 34. Au soir du premier jour de la semaine, les apôtres contemplent le Christ ressuscité. Il leur montra ses mains et son côté, verset 20. Par où Jésus n'a cessé d'apporter la lumière au monde. La guérison, la sanctification. Or, ses mains et ce côté sont transpercés. C'est à travers sa passion que Jésus apporte l'esprit de sainteté. L'Esprit Saint est donné au calvaire, Jean 19, verset 30, mais il doit pouvoir être reçu. Jésus souffla en eux et dit « Recevez l'Esprit de sainteté ». Recevez l'Esprit Saint signifie aussi qu'il faut que les apôtres le reçoivent, en particulier pour remettre les péchés. Attention à l'ordre des mots. Recevez l'Esprit Saint, ensuite remettez les péchés. Le don de l'Esprit signifie que le sacerdoce n'est pas à la disposition de l'Église pour qu'elle l'organise à la manière humaine. C'est un don de Dieu à tel homme. Ce don est ici reçu d'une manière encore quelque peu passive. Mais 50 jours après Pâques, les apôtres sont mûrs pour participer au déploiement de l'Esprit Saint en eux et à travers eux. C'était la première lecture de ce dimanche, Actes des Apôtres chapitre 2. S'accomplit ce que Jean-Baptiste avait annoncé. L'agneau de Dieu enlève le péché du monde, c'est l'Évangile. Il baptise dans l'Esprit de sainteté. Je propose ensuite, dans mon livre Jean l'Évangile enfilé, une seconde méditation, associée à un fil transversal ou vertical du filet de Jean. La lecture en fil méditatif suggère, par exemple, que la confession des péchés se pratiquait dans le lieu du Koubala, j'explique, le soir du samedi, avant le saint sacrifice de la messe, qui est le Kourbana, qui est à l'aube. Ce lieu était aussi l'endroit où, après la récitation qui avait nourri les âmes, la récitation des perles de l'Évangile, on partageait un repas convivial et où on pouvait, justement, servir avec charité celui avec lequel on se réconciliait. La lecture en fil méditatif offre aussi une méditation sur les sacrements, non pas sur leur rituel, mais sur leur signification. Ainsi, les noces de Cana et le mariage, une guérison à distance et le sacrement des malades, le discours du pain de vie et l'Eucharistie, la guérison de l'aveugle né au bassin de Siloé et le baptême, etc. L'évangile de ce dimanche nous fait réfléchir au sacrement de l'ordre. Jésus demande aux apôtres de recevoir l'Esprit Saint. Il veut pouvoir leur donner l'honneur de participer à ses propres œuvres, notamment le pardon des péchés, à eux de répondre en acceptant de collaborer aux œuvres de Dieu, un choix qui devra se concrétiser jour après jour. Il s'agit d'une transformation des apôtres, une transformation opérée par l'Esprit Saint. Avant de les envoyer pardonner les péchés comme grands prêtres, Jésus souffla en eux et leur dit « Recevez l'Esprit de sainteté. » Recevez. L'Esprit Saint transforme la personne des apôtres et leur confère le pouvoir de recevoir les confessions sans être atteints par leur négativité, mais en apportant la parole qui relève et sanctifie. C'est l'Esprit Saint qui sanctifie. Le sacrement de l'ordre est très fortement associé à celui de la rémission des péchés. L'association des deux sacrements mérite attention. Supprimer le sacrement de la réconciliation, c'est vider l'essence du sacerdoce. S'il n'y a plus de confession, il n'y a pas non plus de vocation. Les séminaires se vident. Cette transformation des apôtres, appelée par l'Église le sacrement de l'ordre, est associée à l'engagement d'un homme au service de l'Église. Il est remarquable que dans ce même fil méditatif, Jésus prie le Père d'envoyer l'Esprit de vérité. Jean 14, verset 16. L'Esprit de vérité, afin que le prêtre reste ferme et fidèle à son engagement. Merci, à bientôt.
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1: Si donc la religion peut avoir un effet protecteur, elle peut avoir une influence au niveau des croyances sur l'origine de la maladie. Dieu ne rend pas malade, la maladie ne vient pas de lui. Mais tous les patients ne pensent pas toujours ainsi. Certains pensent qu'elle est une épreuve envoyée par lui et qu'elle appartient au plan de ce dernier, alors que nous avons à vivre l'épreuve avec lui. Toutefois, il est certain qu'on peut tendre à rechercher la religion parce qu'elle répond aux questions de vie fondamentales. Plutôt que de rentrer dans une vaine opposition, il convient de construire des ponts entre nos représentations et celles du patient. Le malade peut relier sa maladie à la religion dans une interprétation erronée en relation avec l'image qu'ils ont de Dieu. Des patients peuvent faire le lien entre maladie et religion, et j'ai vu des patients vivre leur dépression comme une punition pour des péchés ou des mauvaises actions. Pourquoi cette maladie? Qu'ai-je fait au bon Dieu? Comme si instinctivement nous faisons un lien entre nos comportements, nos agissements et la maladie. Ou encore ces affirmations, parfois assénées par un entourage spirituel mal ajusté, pourrions-nous dire pour le moins, Dieu te punit, tu ne pries pas assez. Cette vision de Dieu, qui n'est pas celui de la miséricorde, peut avoir une influence quant à l'aggravation de la culpabilité. Je l'ai vu à plusieurs reprises, dans les suites d'un avortement, et cette problématique d'avoir mis, ou parfois seulement tenté de mettre fin à une grossesse en cours, peut engendrer des tableaux dépressifs graves. D'autres patients penseront que la maladie est le résultat d'une influence démoniaque, soit par une intervention du diable, soit par des esprits maléfiques. D'autres, enfin, pensent à une remise en question de la puissance de Dieu, des illusions. Dieu n'est pas assez fort pour préserver de la maladie. Tout ceci est important car aura une traduction directe dans l'attitude par rapport au traitement, à la maladie et son évolution. La place de la religion peut être importante et significative dans la vie de beaucoup de patients en souffrance, pour lesquels elle offre une aide importante. Fréquemment, dans la souffrance, apparaît, réapparaît, où se développe une dimension spirituelle, comme nous l'avons déjà dit. Ces personnes ont une évolution généralement plus favorable. De plus, alors que la maladie peut provoquer un isolement social, une rupture, ou tout au moins une difficulté de communication, elles peuvent trouver dans la pratique religieuse individuelle ou collective un soutien précieux.

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1: La religion peut avoir aussi une influence quant au traitement. L'adhésion au traitement médical et social des maladies psychiques reste à ce jour un problème important du fait de ses conséquences sur les symptômes et sur l'adaptation sociale. De fait, une proportion considérable de séjours hospitaliers de patients psychiatriques est au moins partiellement en lien avec un arrêt du traitement neuroleptique. Les croyances religieuses peuvent influencer les décisions par rapport à l'acceptation ou non du traitement psychiatrique, l'adhésion ou pas au traitement avec la possibilité d'une contradiction entre foi et suivi médical. Dieu me guérira, sous-entendu, je ne prends pas le traitement ou j'arrête. J'ai vu des arrêts intempestifs de traitement dans des rassemblements de prière suite à des paroles reçues avec pour conséquence des décompensations de la maladie schizophrénique ou encore la réapparition de crises épileptiques suite à l'arrêt brutal du traitement. On sait que cette position vis-à-vis des traitements n'est pas le propre de la psychiatrie. Comme si les patients considéraient qu'il y a conflit entre leur foi et le traitement, parfois à l'avantage des guillemets, traitements spirituels. Mais certains patients peuvent s'asseoir dans une position très passive. J'attends que Dieu me guérisse. La plupart du temps, ils attendent longtemps. On peut rappeler ici la phrase de Paul Claudel : Dieu n'est pas venu supprimer la souffrance, il n'est même pas venu l'expliquer, mais il est venu la remplir de sa présence. C'est en compagnie du Seigneur que nous allons avancer, mais il faut être partie prenante et actif dans le traitement. Influence encore par rapport à d'importants choix de vie qui se poseront peut-être au sortir de la phase aiguë de la maladie. Certains changements professionnels sont vraiment en rapport avec une conversion. L'ancienne profession exercée ne correspondant plus aux valeurs morales, éthiques de la personne. Sans relever de la définition stricte du fait religieux, on assiste aujourd'hui à un certain retour d'une dimension spirituelle dans la psychiatrie par le biais des techniques de méditation. Mais à l'inverse de la méditation chrétienne qui rejoint Dieu, l'attention est portée sur soi, sur ce qu'on vit ici et maintenant. L'évolution de la maladie est favorisée par une caractéristique présente chez les mâles chrétiens, à savoir l'espérance qui est au cœur de notre foi. Il faut s'appuyer sur elle, mais elle peut être enfouie sous la maladie, et c'est le personnel soignant, l'entourage, et bien évidemment prêtre et aumônier, qui doivent l'insuffler. Parce que le sens de la vie n'est pas évident à retrouver dans les épreuves rencontrées. Garder espoir et motivation, savoir demander de l'aide, s'appuyer sur Dieu, même lors de la traversée du tunnel et qu'il fait noir. Une manière d'affronter l'adversité. Ce recours à Dieu est largement illustré dans la Bible. Les exemples sont nombreux de démarches de Jésus, aussi bien de malades que de bien portants, tels que le centurion qui intervient pour son esclave. Relisons leurs demandes et le questionnement de Jésus. « Que veux-tu que je fasse pour toi ?» Dit autrement, « Quel est ton désir ?» Ces malades en demandent étaient des pauvres, ceux qui humblement cherchent Dieu, et la pauvreté spirituelle est une ouverture. Quand on est trop plein de soi-même, il n'y a plus de place pour personne. Car lorsque je suis faible, c'est alors que je suis fort, nous dit saint Paul. La foi porte en elle-même une espérance décisive, aussi bien chez le patient que chez le psychiatre et l'équipe soignante. J'ai souvent proposé au personnel infirmier de la clinique le choix entre deux propositions. Il est interdit de désespérer, ou bien il n'est pas interdit d'espérer, avec peut-être une préférence pour la première formulation. Et il faut beaucoup d'humilité et de patience aux équipes psychiatriques, car les progrès ne peuvent se faire qu'au rythme de la personne, en fonction de ses capacités du moment. Et les progrès sont parfois longs à obtenir, et nous devons avoir en mémoire la phrase de saint Matthieu, « À chaque jour suffit sa peine », en Matthieu 6, verset 34. À bientôt.

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1: Évoquant la célébration de la confirmation, je vous rappelle que nous avons distingué deux gestes qui sont accompagnés de paroles. Le premier geste, c'est l'imposition des mains faite par l'évêque. Nous avons essayé d'en dégager le sens. Le second geste dont nous parlons maintenant, c'est l'onction faite sur le front en utilisant le Saint-Crème, cette fameuse huile parfumée qui a été bénie par l'évêque au cours de la messe chrismale. Je rappelle que précédemment, pendant les premiers siècles de l'Église, la confirmation portait le nom d'onction, tout simplement. Cette onction d'huile, bien sûr, dans la tradition biblique, on la voit à plusieurs reprises. Elle sert à consacrer les rois ou encore les grands prêtres, voire les prophètes. Elle marque l'action de Dieu dans la vie de ces personnages qui ont une vocation particulière. Ayant reçu une charge particulière, mais au nom de Dieu, ils reçoivent donc cette onction qui est là pour signifier que Dieu va leur donner tout ce qui leur est nécessaire, la force, la puissance, la sagesse, l'intelligence, le courage, la bonté, pour exercer cette tâche que Dieu leur confie. L'huile, qui a cette particularité d'imprégner la peau, symbolise donc cette présence de l'Esprit-Saint qui s'imprègne en celui qui reçoit l'onction. En grec ancien, qui est la langue des évangiles, l'onction se dit chrisma. Et c'est ce terme qui a donc donné le nom de crème ou Saint-Crème, nom de cette huile qui sert pour cette onction. Recevoir une onction, c'est donc devenir oint. En grec, Christos. C'est ce qui a donné le mot Christ. Et plus tard, chrétien. Recevoir l'onction, c'est donc devenir un Christ. Une personne qui a reçu l'onction, un oint. Et dans son acception la plus forte, nous pouvons dire que celui qui reçoit l'onction chrismale est configuré au Christ. Il reçoit l'onction comme le Christ l'a lui-même reçu. Et vous voyez toute l'importance de ce geste. Le Saint-Crème, qui est une huile parfumée, répand une bonne odeur. Celui qui reçoit la confirmation par cette onction est invité par toute sa vie à respirer et à répandre, comme le dit Paul dans la deuxième épître aux Corinthiens, la bonne odeur du Christ, c'est-à-dire la vie selon l'Évangile. Ainsi est marqué très fortement le fait que le confirmé devient un porteur d'Évangile. Il a reçu l'onction pour cela. Il a donc la force et la puissance pour le faire. Il est devenu un apôtre de Jésus. Il en a reçu en tout cas la grâce. Il faut maintenant qu'il la mette en œuvre pour véritablement remplir sa mission de vrai Christ, de vrai chrétien.

Par le baptême, tu les as libérés du péché, tu les as fait renaître de l'eau et de l'esprit. Comme tu l'as promis, répands maintenant sur eux ton Esprit Saint. Donne-leur en plénitude l'Esprit qui reposait sur ton Fils Jésus, Esprit de sagesse et d'intelligence, Esprit de conseil et de force, Esprit de connaissance et d'affection filiale. Remplis-les de l'Esprit d'adoration. Par Jésus-Christ notre Sauveur, qui est vivant pour les siècles des siècles. Vous imaginez bien que cette prière n'est pas due au hasard. Elle n'a pas été rédigée comme cela, mais d'abord c'est un texte très ancien qui s'applique à faire le lien, vous l'avez remarqué, entre cette imposition des mains pour recevoir l'Esprit Saint et le baptême qui a précédé. Et à la fin de cette prière, nous trouvons nommés les sept dons du Saint-Esprit. Esprit de sagesse, d'intelligence, de conseil, de force, de connaissance, d'affection filiale et d'adoration. Ces sept dons du Saint-Esprit, le confirmé les reçoit quand il reçoit l'imposition des mains puis l'onction. Il reçoit tous ces dons. Et en y réfléchissant, je me disais, c'est incroyable. Lorsqu'on est baptisé et confirmé, on détient un trésor. Mais voilà, la plupart du temps, nous restons assis sur la cassette qui contient le trésor. Ce trésor, il reste souvent dans nos vies inexploité. Et pourtant, nous avons tant et tant reçu. Simplement prenons l'exemple du don de la sagesse. Et pour l'expliciter, je me permettrai de laisser le pape François le faire à ma place. Voici ce qu'il a déclaré dans son audience du 9 avril 2014. Le premier don du Saint-Esprit est la sagesse. Mais il ne s'agit pas simplement de la sagesse humaine, qui est le fruit de la connaissance et de l'expérience. Dans la Bible, on raconte que Salomon, au moment de son couronnement comme roi d'Israël, avait demandé le don de la sagesse. La sagesse est précisément cela, elle est la grâce de pouvoir voir chaque chose avec les yeux de Dieu. Elle est simplement cela. Voir le monde, voir les situations, les conjonctures, les problèmes, tout, avec les yeux de Dieu. Cela est la sagesse. Parfois, nous voyons les choses selon notre plaisir ou selon la situation de notre cœur, avec amour ou avec haine, avec envie. Non, cela n'est pas l'œil de Dieu. La sagesse est ce que le Saint-Esprit accomplit en nous afin que nous voyions toutes les choses avec les yeux de Dieu. Tel est le don de la sagesse. Le Saint-Esprit rend le chrétien sage, mais pas au sens où il a réponse pour chaque chose, qu'il sait tout, mais au sens qu'il sait à propos de Dieu. Il sait comment Dieu agit, il reconnaît quand une chose est de Dieu et quand elle ne l'est pas. Il possède cette sagesse que Dieu donne à nos cœurs. À travers ce seul don de la sagesse, nous mesurons déjà tout ce que nous recevons et que, en tant que baptisés et confirmés, nous avons à faire fructifier pour notre plus grand bonheur et celui des autres.

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1: Bonjour Juliette Levivier.
2: Bonjour Nathalie.
1: Bonjour Thibault Levivier.
3: Bonjour Nathalie.
1: Alors c'est un dernier épisode, dernière rencontre avec vous. Vous étiez charmant, agréable, et j'espère agréable aussi pour les auditeurs qui vous découvraient. Alors vous avez, je dirais, tous les deux au fond, la mission de cette semaine dans ces entretiens, de donner un petit peu un écho de ce que vous vivez dans votre engagement en paroisse. Donc on parle bien de paroisse, de diocèse, on parle aussi d'un évêque, on parle aussi d'obéissance. Vous n'êtes pas en mission tout seul, isolé dans un coin, mais une mission a été confiée par votre évêque, le diocèse et la paroisse. On fait les choses comme il faut.
2: C'est important l'Église. On n'est pas mercenaire. On est vraiment au sein de l'Église et dans tous ces services, ces missions qui nous sont données, on répond à un appel et l'Église nous donne les moyens.
1: Avant de parler de ces ouvrages, de ces supports aussi, un volet incontournable quand on parle de l'homme et de la femme, du couple, quand on parle d'amour, quand on parle de durée, il y a dans une vie conjugale parfois les épines, les épreuves de la vie, et dans ces crises qui peuvent être multiples, selon aussi les identités très différentes d'hommes et de femmes et de couples, il y a cette dimension donc du pardon. Comment pardonner dans une vie conjugale, quand il y a eu par exemple tromperie, infidélité, est-il possible de pardonner? Comment réparer? Voilà, un peu toutes ces questions dans ces quelques minutes. Juliette, Thibault?
2: Il me semble que beaucoup de nos fiancés n'ont pas entendu parler réellement du pardon. Et c'est d'ailleurs intéressant de voir que c'est une notion qui est en train de sortir chez les psychologues. C'était un peu absent du débat en psychologie et maintenant ça revient beaucoup sur le devant de la scène parce qu'on se rend compte que c'est quelque chose qui est indispensable. Il n'y a pas de vie de couple, il n'y a pas de vie de famille sans pardon. Et donc cette découverte, elle est très importante pour eux. Pour nous, on essaie de leur faire expérimenter. On peut faire des topos, dire tout ce qu'on veut sur le pardon. Ce qui est important, c'est qu'ils en fassent l'expérience entre eux pendant leur préparation au mariage.
3: D'autant plus que le pardon, effectivement, c'est le grand inconnu de notre société et même dans nos propres familles. Et là, ce qui est essentiel pour pouvoir arriver à un pardon pour une infidélité grave, je veux dire, c'est important que nos cœurs soient préparés par des petits pardons quotidiens. Et quand on regarde bien, effectivement, la société de zapping dans laquelle on est, les occasions d'infidélité sont très nombreuses. Alors, bien sûr, on peut parler de la pornographie, mais sans aller jusque-là, infidélité de celui qui est passionné de foot et qui fait passer sa femme après le foot, celui qui est en train de jouer sur Internet toute la nuit, celui qui part à la chasse tous les week-ends pendant la saison, tout ça, ça peut blesser le couple. Et c'est essentiel de pouvoir montrer combien dans le pardon, la relation peut être restaurée. C'est ça le cœur. C'est qu'en fait, le dialogue n'est pas rompu, la relation n'est pas morte. On peut rebondir. Mais ça demande, avant le pardon, d'être vraiment dans une logique de don, d'aimer l'autre, de se donner à lui et d'avoir vraiment ce désir de l'aimer très profondément. Parce que si notre monde va mal, on a vraiment cette certitude que ce qui sauvera le monde, c'est l'amour et que la plus haute forme de l'amour, c'est le pardon.
2: C'est pour ça que je pense que cette idée de, voilà, ce mot de saint Paul, que le soleil se couche pas sur votre colère. On essaie de les amener aussi, mais psychologiquement, en leur donnant des clés, à pas se prendre les choses à chaud, qui font juste monter la tension et finalement bloquent tout le monde, mènent à des impasses, d'avoir la capacité à attendre qu'on refroidisse un peu pour pouvoir avoir un dialogue, un pardon, c'est pas un mot, c'est un dialogue en profondeur qui va faire que on peut rester pas sur la même longueur d'onde. Le pardon, ça veut pas dire qu'on va être d'accord. Ça veut dire que on va plus profondément.
3: Il y a une phrase dans le psaume 84 qui dit: amour et vérité se rencontrent, justice et paix s'embrassent. Il ne peut pas y avoir d'amour sans vérité. Donc c'est important de pouvoir se dire les choses. Et justice et paix s'embrassent. Remplacez le mot justice par le mot pardon. Parce que le pardon est une œuvre de justice. Quand on a blessé l'autre, c'est justice de lui demander pardon.
2: Alors il y a deux choses. Il y a savoir demander pardon, ce qui suppose un travail intérieur de se dire je me suis mal comporté, je suis débiteur là. Et puis, il y a savoir recevoir le pardon. Parce que quand on refuse de pardonner, eh bien, finalement, on évite dans la victimisation, puis dans le chantage. Combien? Et puis, alors là, on est dans des spirales de rancune, de chantage. Enfin, ça peut aller loin pour des petites choses. Et en fait, ça, c'est des fonctionnements qui sont des fonctionnements qui tuent le couple. Et donc, on essaie de revenir sur ces fonctionnements-là pour montrer que le pardon, c'est un chemin. Il y a d'abord une décision de la volonté. Je suis en colère, voilà, mais ma volonté dit, au-delà de mes émotions, je choisis de prendre ce chemin. C'est un chemin, ça va prendre du temps.
1: Est-ce qu'on peut dire qu'il y a un chemin peut-être de conversion?
2: Mais complètement.
1: Parce que exercer sa volonté alors qu'on est, je dirais, dans une société hyper dans l'émotionnel, on est un peu à contre-courant là.
2: On est quand même souvent à contre-courant.
1: Oui, donc ça demande quand même une résolution. On se décide.
3: Oui, mais avant même ce chemin de conversion, déjà de savoir, de comprendre que le pardon existe. Vous savez, on a une soirée pendant le parcours de préparation au sacrement de mariage, qui est consacré au pardon. Et on commence par un exemple, un petit film, parce qu'ils ont besoin d'être touchés, de voir que le pardon est quelque chose qui est possible. Ils n'en ont pas entendu parler. Et c'est quelque chose qui vient les rejoindre, mais tellement au fond du cœur, que ça nous permet ensuite de leur donner des éléments qui sont un vrai examen de conscience, pour pouvoir reconnaître les choses qu'ils ont mal faites, qui ont pu blesser l'autre. Et ensuite, de passer réellement, concrètement, à cet exercice du pardon.
1: Donc
3: mutuel.
1: L'exercice du pardon, on n'entend bien que pour eux. Donc, je dirais, cet état des lieux et je dirais ceux qui se présentent aujourd'hui dans cette préparation, tout est nouveau et c'est une bonne nouvelle. Alors pour eux, cette dimension aussi du pardon, est-ce que c'est libérateur? C'est la bonne nouvelle.
3: Mais il y a quelque chose qui est très grand, c'est qu'en fait, pendant... On propose plusieurs choses. Il y a des prêtres qui sont là et qui confessent. Mais vous vous rendez compte que les prêtres nous disent les plus belles confessions qu'on a, c'est là. Et c'est tellement important, si vous voulez, entre guillemets, de vider ses poubelles avant de se marier. C'est essentiel.
2: Et d'autant que l'un vis-à-vis de l'autre, ils se sont déjà blessés. On est sur des gens qui vivent ensemble depuis plusieurs années. Et donc, on imagine bien que ça n'a pas été un long fleuve tranquille. On imagine bien qu'ils se sont fait mal. Et pour certains, on va sur des infidélités. Si, avant le mariage, on n'a pas mis ça à plat, on va faire comment? On a quand même des fiancés qui sortent de cette soirée, pardon, en larmes, très ébranlés. Alors, on prie avec eux, beaucoup, mais en disant, mais il y a un couple qui, une fois, nous a dit, si on n'avait pas vécu ça ce soir, on allait droit dans le mur. Et malgré, c'était la fin du parcours, et ça, nous ne l'avions pas vu. C'était tellement... Enfin, il y a des choses qui sont profondes qu'on...
3: On est vraiment dans un compagnonnage avec eux pendant ces 8 séances de préparation, 8 soirées. Et en fait, on a déjà tellement de sujets que c'est important de choisir ces sujets. On est dans l'annonce explicite. On est dans le leur montrer la réalité spirituelle du sacrement, la fidélité, la durée, la communication. Il y a beaucoup de choses. Le pardon, on peut pas être sur tous les fronts non plus.
1: Juliette, vous avez donc écrit ces deux livrets.
2: Oui.
1: Voilà, dont ce grand livret là, qui s'adresse à tous les animateurs. Donc on trouve, je dirais, c'est un outil que l'on peut conseiller, je dirais presque à tous les diocèses.
2: Il est fait pour ça, il est fait pour servir.
1: On vous l'a demandé, c'est le diocèse, c'est votre évêque.
2: Voilà, c'est notre évêque qui, lorsque nous avons commencé avec Thibault notre service au sein du service de pastoral des familles, il y avait cette demande de pouvoir avoir un outil pour les paroisses qui en auraient besoin. Toutes nos paroisses n'avaient pas des outils solides sur lesquels s'appuyer, notamment pour cette question d'annonce explicite de la foi. Comment on articule la préparation psychologique, la préparation du sacrement et la préparation à la vie chrétienne dans le mariage. Comment on les fait réfléchir, partager, témoigner, prier? Donc il y a beaucoup, beaucoup de choses à tenir ensemble. Et ce parcours est un outil parmi d'autres pour ça. Voilà, tout simplement pour aider les animateurs, les paroisses, à s'appuyer sur quelque chose, pas avoir à réinventer l'eau chaude et se poser trop de questions.
1: Mais avoir un bon support.
2: Avoir un support.
1: Thibaut, et ça sera la conclusion de cette série, et je vous remercie infiniment l'un et l'autre de votre participation à cette série des Clés pour vivre.
3: Et c'est vrai qu'il y a de la matière pour les animateurs, comme ça, ils ne s'inquiètent pas, mais j'insiste sur le petit livret pour les fiancés. Parce qu'en fait, en groupe, on peut pas tellement en discuter. Ce qui est important, c'est qu'ils reprennent tout ce qu'ils ont entendu. Ça leur permet d'aborder des sujets entre deux, et seulement entre deux. Et là, c'est toute la vérité du couple, de ce qu'ils vont construire, qui va grandir.
1: Juliette et Thibaut Levivier, merci. Et je vous souhaite l'un et l'autre de poursuivre cette belle mission en Église. Au revoir.
2: Au revoir, merci Nathalie.
3: Au revoir Nathalie.

0: 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Anne Dallaire.
1: Bonjour à tous. Alors que la désacralisation d'églises est devenue fréquente aux États-Unis, il est beaucoup plus rare de voir une ancienne banque transformée en église. C'est ce qui s'est passé à Crozet, dans l'État de Virginie. La communauté catholique de Crozet, dans le diocèse de Richmond, aux États-Unis, qui se réunissait pour la messe dans une école privée, a désormais achevé la rénovation de l'ancienne succursale bancaire qu'elle avait achetée il y a 3 ans pour en faire son église. Environ 200 personnes ont rempli l'église Notre-Dame du Rosaire pour la consécration du bâtiment, présidée par l'évêque de Richmond. Parmi les personnes présentes se trouvaient celles qui ont participé il y a 12 années à la création d'une communauté catholique à Crozet, une localité située à environ 150 km au nord-ouest de Richmond. La rénovation de l'intérieur a commencé peu après que la communauté eut acheté l'ancienne succursale bancaire. L'hôtel principal provient de l'église Saint-François de la ville voisine. Les bancs achetés à une église qui a fermé ses portes à Pittsburgh ont été remis à neuf avant d'être réinstallés pour Pâques. Ces derniers mois ont été consacrés aux finitions de cette rénovation, notamment l'éclairage, le chauffage, la ventilation, le carrelage, la moquette et l'ajout de 6 appliques métalliques réalisées par un forgeron local. Les fidèles eux-mêmes ont mis la main à la pâte pour les travaux de peinture. Et la communauté ne cesse de s'agrandir. Une 2e messe a récemment été ajoutée le dimanche à 7h30. L'achèvement de cette rénovation signifie que la communauté peut envisager des objectifs à long terme, tels que l'amélioration des parkings, l'ajout d'un pavillon extérieur pour les réunions et les sessions de formation et la création d'un presbytère. Une équipe de chercheurs dirigée par l'Université de Glasgow a annoncé avoir partiellement reconstitué un codex grec du 6e siècle contenant les épîtres de l'apôtre Paul. Cette avancée apporte des informations sur la manière dont les écritures étaient organisées et lues au 1er siècle. Une 40aine de pages perdues de l'un des manuscrits les plus anciens du Nouveau Testament, le codex H, ont été reconstituées grâce à l'imagerie multispectrale. Préservé au monastère de la Grande Laure du Mont Athos, le manuscrit a été démantelé au XIIIe siècle. Les pages du parchemin ont été réutilisées pour relier d'autres livres, une pratique courante à une époque où les matériaux d'écriture étaient rares et coûteux. Les fragments survivants sont aujourd'hui dispersés dans diverses bibliothèques d'Europe, Italie, Grèce, Russie, Ukraine, France, rendant leur étude intégrale difficile. L'imagerie multispectrale permet de détecter des restes d'encre invisibles à l'œil nu. Grâce à cette technique de pointe, les chercheurs ont pu lire des textes fantômes, entre guillemets, ces textes dont les pages originales ont disparu. Il s'agit des traces laissées par l'encre sur les feuillets opposés au texte manuscrit au moment où celui-ci a été recopié. Les textes reconstruits incluent des fragments connus des épîtres de saint Paul, mais ils apportent également des informations pertinentes sur la manière dont les écritures étaient organisées et lues au 1er siècle. On y découvre par exemple des listes de chapitres différentes de celles actuelles. Le manuscrit révèle le travail des scribes du 6e siècle avec des corrections, des annotations et des méthodes d'étude du texte biblique. À tous un excellent week-end. Nous nous retrouvons dès lundi. À très bientôt sur nos ondes.

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1: Bonjour à tous. L'essentiel de l'actualité, la mère des deux enfants français retrouvés seuls au Portugal a été arrêtée avec son compagnon. Les deux garçons âgés de 4 et 5 ans avaient été découverts seuls en pleurs mardi soir au sud de Lisbonne. Le couple est soupçonné de maltraitance, de mise en danger et d'abandon d'enfants. Le gouvernement a annoncé hier de nouvelles aides face à la flambée des prix des carburants liés à la guerre au Moyen-Orient. La prime carburant versée par les employeurs va doubler de 300 à 600 euros par an. Des aides sont aussi prolongées pour les pêcheurs, les agriculteurs, les transporteurs et les entreprises du BTP. Au total, l'État prévoit 1,2 milliard d'euros de soutien. Bison futé voire rouge ce vendredi pour le week-end de la Pentecôte. La journée est annoncée comme la plus chargée du week-end sur l'ensemble du territoire, notamment vers la façade atlantique, la Méditerranée et la région Auvergne-Rhône-Alpes. Et puis, la chaleur va encore s'installer plusieurs jours en France. Selon la chaîne météo, les températures pourraient atteindre jusqu'à 35 degrés dans le sud-ouest sous l'effet d'un dôme de chaleur. Cette météo estivale devrait durer au moins jusqu'en milieu de semaine prochaine. Voilà pour l'actu. Bonne journée à tous.
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2: Ensevelis dans la mort avec le Christ, nous vivons avec lui d'une vie nouvelle. Alléluia.

0: Que la paix du Christ règne dans vos cœurs, vivez dans l'action de grâce. Acclamez le Seigneur terre entière, servez le Seigneur dans l'allégresse, venez à lui avec des chants de joie. Reconnaissez que le Seigneur est Dieu, il nous a fait et nous sommes à lui, nous, son peuple, son troupeau. Venez dans sa maison lui rendre grâce, dans sa demeure chantez ses louanges, rendez-lui grâce et bénissez son nom. Oui, le Seigneur est bon, éternel est son amour, sa fidélité demeure d'âge en âge.
1: Lecture du livre des Actes des Apôtres. Le Dieu de nos pères a ressuscité Jésus, que vous aviez exécuté en le pendant au bois du supplice. C'est lui que Dieu, par sa puissance, a élevé en faisant de lui le chef, le sauveur, pour apporter à Israël la conversion et le pardon des péchés. Quant à nous, nous sommes les témoins de tout cela avec l'Esprit Saint que Dieu a donné à ceux qui lui obéissent.

0: Notre Père, qui es aux cieux, que ton nom soit sanctifié, que ton règne vienne, que ta volonté soit faite sur la terre comme au ciel. Donne-nous aujourd'hui notre pain de ce jour. Pardonne-nous nos offenses, comme nous pardonnons aussi à ceux qui nous ont offensés. Et ne nous laisse pas entrer en tentation, mais délivre-nous du mal. Amen.
1: Dieu qui nous a ouvert la vie éternelle en exaltant ton Fils dans la gloire et en nous envoyant ton Esprit de lumière, fais qu'en participant à une telle grâce, ne soyons plus dévoués à te servir et obtenions une plus grande foi. Par Jésus-Christ, ton Fils, notre Seigneur et notre Dieu, qui règne avec toi et le Saint-Esprit, maintenant et pour les siècles des siècles. Amen.

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0: Bonjour, chers auditeurs et auditrices de Radio Grand Ciel. Depuis le début de la semaine, dans cette chronique de la parole du jour, nous cheminons à cinq voies vers la Pentecôte, qui sera célébrée dimanche prochain. La fête de la Pentecôte est une occasion privilégiée qui nous est donnée pour découvrir un peu mieux qui est l'Esprit Saint. Ce sera l'objet de cette chronique, venant ainsi compléter les méditations des lectures de la vigile de la Pentecôte proposées les jours précédents par Didier Gougis, Jean-Claude Becker, Emmanuel Faux et Jean-Marc Juboux. Mais avant tout, chers auditeurs, rappelons ce qui s'est passé le jour de la Pentecôte. Et à cet effet, écoutons le passage du livre des Actes des Apôtres que l'Église nous donne à entendre précisément le jour de la Pentecôte.
1: Quand arriva le jour de la Pentecôte, au terme des 50 jours après Pâques, ils se trouvaient réunis tous ensemble. Soudain, un bruit survint du ciel comme un violent coup de vent. La maison où ils s'étaient assis en fut remplie tout entière. Alors leur apparut des langues qu'on aurait dites de feu, qui se partageaient, et il s'en posa une sur chacun d'eux. Tous furent remplis d'Esprit Saint. Ils se mirent à parler en d'autres langues, et chacun s'exprimait selon le don de l'Esprit. Or, il y avait, résidant à Jérusalem, des Juifs religieux venant de toutes les nations sous le ciel. Lorsque ceux-ci entendirent la voix qui retentissait, ils se rassemblèrent en foule. Ils étaient en pleine confusion parce que chacun d'eux entendait dans son propre dialecte ceux qui parlaient. Dans la stupéfaction et l'émerveillement, ils disaient « Ces gens qui parlent, ne sont-ils pas tous galiléens? Comment se fait-il que chacun de nous les entende dans son propre dialecte, sa langue maternelle? Parthes, Médès et Élamites, habitants de la Mésopotamie, de la Judée, de la Cappadoce, de la province du Pont et de celle d'Asie, de la Phrygie et de la Pamphylie, de l'Égypte et des contrées de Libye, proches de Cyrène, Romains de passage, Juifs de naissance et convertis, Crétois et Arabes, tous nous les entendons parler dans nos langues des merveilles de Dieu. »
0: Chers auditeurs, chères auditrices, Jésus avait promis à ses disciples le don de l'Esprit Saint. Cette promesse est devenue effective au matin de la Pentecôte. Les apôtres, bloqués par la peur, deviennent de courageux témoins du Christ. Grâce au miracle des langues, ils ont surmonté les barrières éthiques et linguistiques. Et les voilà qui proclament dans toutes les langues les merveilles de Dieu. Le temps de l'Église commence. Et nous, chrétiens, lorsque nous proclamons notre foi, nous affirmons que nous croyons en l'Esprit Saint. Nous croyons que l'Esprit Saint est Dieu, comme le Père est Dieu et le Fils est Dieu. Nous croyons que l'Esprit Saint est l'amour entre le Père et le Fils. Pour nous, l'Esprit Saint est à l'œuvre depuis le baptême et nous le recevons en plénitude à la confirmation. Mais pour autant, il n'est pas facile de parler de l'Esprit Saint. La Bible utilise de nombreuses images pour le décrire. Il est fort comme le feu, délicat comme une colombe, puissant comme une tempête, doux comme une brise légère. Dans l'homélie de la messe télévisée du jour du Seigneur, l'an dernier, le jour de la Pentecôte, le frère dominicain Mille de Bellois soulignait « L'Esprit Saint apparaît trop souvent comme le grand inconnu de la Trinité, que l'on a du mal à se représenter comme si c'était un peu une abstraction. Or, l'Esprit Saint est tout sauf une notion théorique. Certes, personne n'a vu l'Esprit Saint, mais on peut le ressentir. L'action de l'Esprit Saint est réelle, les fruits de l'Esprit Saint sont mesurables et ils sont nombreux. » Saint Paul, dans la lettre aux Galates, en dresse la liste. Amour, joie, paix, patience, bonté, bienveillance, fidélité, douceur et maîtrise de soi. Alors, chers auditeurs, reprenons quelques-unes des actions de l'Esprit-Saint que nous rapporte le catéchisme de l'Église catholique. C'est l'Esprit-Saint qui remplit la création depuis le commencement du monde. C'est l'Esprit-Saint qui a parlé par les prophètes. Et cela signifie que de l'Ancien Testament, Dieu a accordé son Esprit à des hommes et à des femmes pour qu'ils parlent en son nom et qu'ils annoncent au peuple la venue du Messie. C'est l'Esprit Saint que c'est par l'Esprit Saint que Marie est devenue la mère de Jésus. Dans l'Évangile de Saint Luc au chapitre 1, versets 34 et 35, on peut lire. Marie dit à l'ange, comment cela va-t-il se faire puisque je ne connais pas d'homme? L'ange lui répond, l'Esprit Saint viendra sur toi et la puissance du Très-Haut te prendra sous son ombre. C'est pourquoi celui qui va naître sera saint, il sera appelé Fils de Dieu. C'est l'Esprit Saint qui est descendu sur Jésus lors de son baptême au Jourdain. Nous sommes toujours dans l'Évangile de Luc, au chapitre 3, versets 21 et 22, où l'on peut lire. Après avoir été baptisé lui aussi, Jésus priait. Le ciel s'ouvrit. L'Esprit Saint, sous une apparence corporelle, comme une colombe, descendit sur Jésus. Il y eut une voix venant du ciel qui dit « Toi, tu es mon Fils bien-aimé, en toi j'ai mis ma joie. » Comme nous l'avons entendu dans le passage des Actes des Apôtres au début de l'émission, c'est l'Esprit Saint qui a libéré les apôtres de la peur au matin de la Pentecôte. C'est l'Esprit Saint qui a apporté à l'Église et qui lui apporte ce qui est divin. C'est l'Esprit Saint qui la stimule, lui rappelle sa mission, appelle des personnes à son service et leur confère les dons nécessaires. C'est aussi l'Esprit Saint qui nous ouvre à Dieu. Chers auditeurs, chères auditrices, insistons sur cette dimension de l'action de l'Esprit Saint dans nos propres vies. L'Esprit Saint nous fait entrer dans une relation forte et intime avec Dieu. Il libère notre capacité d'aimer comme Dieu aime. Il nous pousse à faire des choix qui augmentent l'amour, la paix, la tolérance, les bienfaits. Tout ce qui rend le monde plus humain et plus fraternel. Il nous apprend à prier et nous aide à être présents aux autres. L'Esprit Saint ne se contente pas de passer, de souffler sur nous comme un ouragan ou une brise légère, et puis de s'en aller. Non, l'Esprit Saint veut habiter en nous de manière stable, permanente et pacifiante. Selon saint Augustin, l'Esprit Saint est l'hôte silencieux de notre âme. L'Esprit Saint nous accompagne tous les jours, tout au long de notre vie. Chers auditeurs, chères auditrices, souhaitons que cette chronique vous ait permis de découvrir un peu mieux qui est l'Esprit Saint, mais surtout qu'elle vous ait donné l'envie de mieux le connaître, de le reconnaître dans vos vies, de l'aimer, de le prier. Et pourquoi pas de cheminer vers le sacrement de la confirmation que tout baptisé adulte peut recevoir sans limite d'âge. Chers auditeurs, concluons en priant l'Esprit Saint, en reprenant les mots du frère Camille de Bellois dans la conclusion de l'homélie citée en référence. Demandons à l'Esprit Saint de remplir nos cœurs. Demandons à l'Esprit Saint de nous laisser conduire par lui, de le laisser habiter en nous, de le laisser nous enseigner. Que le Dieu d'amour, la Trinité tout entière, Père, Fils et Esprit Saint, vienne chez nous pour y faire sa demeure. Chers auditeurs, chères auditrices, en conclusion, écoutons et chantons ce cantique très souvent repris le jour de la Pentecôte. Viens, Esprit de sainteté. À bientôt, chers auditeurs et auditrices de Radio Grand Ciel, et belle fête de la Pentecôte.

0: Bonjour Raymond Richard, Isabelle Conan, pour l'émission Les mots de la foi. Eh bien, nous retrouvons dans cette émission la doctrine sociale de l'Église, qui est une partie de cette exhortation apostolique « Je t'ai aimé ». Nous en étions au numéro 91, et autant que je me souvienne, la charité, nous disait le pape, est une force qui change la réalité, et c'est à cette source que doit puiser tout engagement visant à résoudre les causes structurelles de la pauvreté. Au numéro 92, le pape est encore plus sévère. Il est nécessaire de dénoncer, il emploie une formule assez violente, la dictature d'une économie qui tue, de reconnaître, alors que les gains d'un petit nombre s'accroissent exponentiellement, ceux de la majorité se situent de façon toujours plus éloignée du bien-être de cette minorité heureuse.
1: Et donc on peut peut-être prendre un exemple, parce qu'il y a eu un film là avec le problème d'IKEA.
0: Oui.
1: En fait, tout le monde ignorait, donc on s'est tous rués quand même pour aller acheter
0: les meubles
1: en kit, parce que c'est vrai que c'est très pratique, mais l'envers du décor, c'est que quand même, ils ont déforesté...
0: Déforesté la planète, puisque pratiquement un arbre sur trois, autant que je me souvienne, est détruit par IKEA et consorts.
1: Et donc, il y a eu, oui, des zones blanches, enfin, il y a plus
0: des zones qui ont été déboisées intégralement. Créant un déséquilibre, nous dit le pape, qui procède d'idéologies qui défendent l'autonomie absolue des marchés et la spéculation financière, alors que la terre est un bien commun. Donc, avec cet exemple d'une entreprise qui n'est pas plus méchante qu'une autre, mais là, on voit les désastres que cela implique à la communauté humaine et à la terre.
1: Alors que les personnes qui ont fait ça pensaient que c'était pour le bien aussi des personnes,
0: pour le bien de tous, parce que là, les meubles ne seraient pas chers. Mais c'est là qu'on a oublié qu'on pouvait aussi réutiliser les meubles des parents, des grands-parents, et que les planches, ça peut se faire, et pas simplement des meubles en sûr. Le pape François disait, il devient normal d'ignorer les pauvres et de vivre comme s'ils n'existaient pas. Le choix semble raisonnable d'organiser l'économie en demandant des sacrifices au peuple pour atteindre des objectifs qui concernent les puissants. Et pendant ce temps, seules les miettes qui tombent sont promises aux pauvres. C'est une véritable aliénation. Ça, c'est le texte du pape François d'Ilexitnos, parce qu'avant d'Ilexité, le pape François avait fait une encyclique « Il nous a aimés ». Alors, il a aimé tout le monde, nous, et maintenant, il s'adresse à chacun de nous. Et là, c'est Léon XIV qui s'adresse à chacun de nous. Et au numéro 94... il donne une invitation. Nous devons nous engager davantage à résoudre les causes structurelles de la pauvreté.
1: Alors qu'en fait, c'est vrai qu'on peut remarquer, on pense d'abord à résoudre nos problèmes avant de penser
0: au
1: problème de tout le monde, aux pauvres. Moi, j'ai entendu dire, là, suite aux élections, là, pour les maires de nos villes, que c'était bien que d'abord, on allait résoudre les problèmes économiques de la ville, remettre sur le droit chemin les problèmes financiers, et ensuite, on s'occuperait des pauvres.
0: Oui, alors qu'en fait, il faut mieux prendre les choses globalement.
1: Mais les gens ont l'impression que, voilà, que si on est dans une stabilité financière, économique stable, que ça permettra en fait à tout le monde de bien vivre.
0: C'est peut-être l'inverse
1: qu'il faudrait faire.
0: C'est la théorie du ruissellement. Hein. C'était inventé par les économistes de Chicago qui voyaient surtout l'argent, le fric pour eux, si j'ose dire. Pardonnez-moi l'expression fric, mais c'est un manque d'équité fondamental. Et là, le pape stigmatise le manque d'équité et la racine des maux de la société. On s'aperçoit bien des fois que, de fait, les droits humains ne sont pas les mêmes pour tout le monde. C'est ce que tu viens de dire. Au numéro 95, il précise, dans le modèle actuel de succès et de droit privé, il ne semble pas que cela ait un sens de s'investir afin que ceux qui restent en arrière, les faibles et les moins pourvus, puissent se faire un chemin dans la vie. Là, on voit quand même la sévérité de l'analyse du pape, et ce serait bien que, de fait, nous l'entendions. La réponse que nous apportons à ces questions détermine la valeur de nos sociétés, parce que nous devons nous arrêter pour ne pas continuer à légitimer le modèle de distribution actuel où une minorité se croit le droit de consommer dans une proportion qu'il serait impossible de généraliser. Donc on voit cette analyse sévère et exacte, et il incombe donc, c'est au numéro 97, à tous les membres du peuple de Dieu de faire entendre, même de différentes manières, une voix qui réveille, qui dénonce, qui s'expose au risque même de passer pour des idiots. Les structures d'injustice doivent être reconnues et détruites par la force du bien, par un changement des mentalités, mais aussi, avec l'aide des sciences et de la technique, par des politiques efficaces pour transformer la société. Eh bien, on peut penser directement à la loi qui a été prise en France, politique efficace pour transformer la société. Eh bien, on peut penser directement à la loi qui a été prise en France pour que les donneurs d'ordre

faire en sorte que cette loi, qui tenait compte des gens qui travaillaient et de l'environnement, ne soit utilisée que pour des entreprises qui aient un nombre très important de personnes. Et on laisse pour les entreprises ayant un nombre moindre d'employés continuer à utiliser des produits que nous n'avons pas le droit d'utiliser chez nous, par exemple, pour les chaussures, pour travailler le cuir. Eh bien, peu importe si ces produits intoxiquent des gens du Bangladesh et autres. C'est un peu dramatique de voir que des lois bonnes prises au niveau européen, à l'initiative de la France, soient repoussées et ne soient pas appliquées pour tous.

0: le pape nous dit aussi bien l'annonce que l'expérience chrétienne tendent à provoquer des conséquences sociales. Des conséquences sociales. C'est-à-dire que c'est de l'enseignement même de l'Église, du fait de l'amour du Christ pour tous les hommes, que nous devons chercher son royaume. Et un royaume qui soit loin de nous rendre complices, coupables à l'égard de situations d'injustice intolérables et de régimes politiques qui entretiennent ces situations. Je cite le texte du pape, là. Le souci de la pureté de la foi ne va pas sans le souci d'apporter, par une théologie intégrale, la réponse d'un témoignage efficace de service du prochain, tout particulièrement du pauvre et de l'opprimé. Et dans cette partie, le pape poursuit en dénonçant les pauvres comme sujets. Les pauvres ne sont pas des objets dont on doit se soucier, mais ils sont eux-mêmes des sujets à l'égard des populations de nos pays.
1: Oui, ce qui est important, je pense aussi, c'est de dire qu'effectivement, c'est bien de pratiquer et d'observer effectivement toutes les célébrations, tous les rituels, d'être très rigoureux là-dessus, mais aussi...
0: On devrait être aussi très rigoureux sur la charité.
1: Oui, c'est ça, dans le domaine social. Il faut faire les deux, quoi. L'un ne va pas sans l'autre.
0: Voilà. Le choix préférentiel de l'Église pour les pauvres est inscrit dans la foi christologique en ce Dieu qui s'est fait pauvre pour nous enrichir de sa pauvreté. Ça, c'est dans les textes des papes, mais ça vient aussi de saint Paul. Les disparités criantes entre riches et pauvres nous invitent à travailler davantage, à être des disciples qui sachent dresser pour tous la table de la vie, la table de tous les fils et filles du Père, une table ouverte et accueillante où il ne manque personne. De ce point de vue-là, le pape insiste, c'est au numéro 100, l'épiscopat latino-américain insiste sur la nécessité de considérer les communautés marginalisées comme sujets capables de créer leur propre culture plutôt que comme objet de bienfaisance. Ça va quand même très loin. C'est aux personnes elles-mêmes de décider, de voir comment elles peuvent être aidées, pas simplement être considéré comme objet de bienfaisance.
1: C'est-à-dire qu'on a souvent, dans l'histoire, on voit qu'on a tendance à imposer notre culture aux autres pays, en disant que notre culture, c'est la meilleure, quoi.
0: Alors, imposer sa culture, la charité, finalement, c'est saint Augustin qui disait que la main qui donne est supérieure à celle qui reçoit. Et là, le pape Léon XIV, c'est un augustinien d'ailleurs, rappelle cela. L'Église doit évoluer positivement la manière populaire de vivre la foi et à la lumière de l'Évangile, nous reconnaissons l'immense dignité et la valeur sacrée aux yeux du Christ qui lui aussi fut pauvre et exclu comme eux. Donc, une attention à l'autre, on peut lire.

0: lire ce que le pape nous dit au numéro 100.
1: C'est seulement la fréquentation des pauvres qui fait que nous devenons leurs amis, qui nous permet d'apprécier profondément leurs valeurs d'aujourd'hui, leurs légitimes désirs et leur manière propre de vivre la foi. Jour après jour, les pauvres seront sujets de l'évangélisation et de la promotion humaine intégrale. Car ils éduquent leurs enfants dans la foi, ils vivent une constante solidarité entre parents et voisins, ils cherchent Dieu continuellement et donnent vie à la marche de l'Église. À la lumière de l'Évangile, nous reconnaissons leur immense dignité et leur valeur sacrée aux yeux du Christ, lui qui fut pauvre comme eux et exclu comme eux. À partir de cette expérience croyante, nous partageons avec eux la défense de leurs droits.
0: Donc, attention à l'autre. Cette attention est le début d'une véritable préoccupation pour la personne du pauvre, à partir de laquelle je désire effectivement chercher son bien.
2: Et donc, on peut dire aussi, enfin, il y a beaucoup de maintenant d'actions qui sont faites pour aider les personnes dans leur projet.
0: Dans leur propre projet. Je vois par exemple, enfin, moi, je suis au CCFD Terre Solidaire, et c'est vrai que le CCFD Terre Solidaire soutient les projets des gens eux-mêmes, des gens qui, par leur action, se sortent de la misère ou contribuent à éradiquer la faim ou interviennent pour éduquer leurs enfants. Donc là, je crois que, de fait, ce souci de soutenir les gens qui font est très important. Et c'est aussi maintenant le souci des grandes structures chrétiennes, que ce soit le Secours catholique, le CCFD, les œuvres jésuites. On a véritablement une volonté de soutenir ce que font les gens eux-mêmes. Et ça me paraît très, très important. Et la conclusion, c'est au numéro 102. Il apparaît clairement qu'il est nécessaire que tous nous nous laissions évangéliser par les pauvres et que nous reconnaissions tous la mystérieuse sagesse que Dieu veut nous communiquer à travers eux. Ceux qui sont dans les conditions les plus défavorables, faisant confiance à Dieu avec la certitude que personne d'autre ne les prend au sérieux. S'aidant mutuellement dans les moments les plus sombres, les pauvres ont appris beaucoup de choses qu'ils gardent dans le mystère de leur cœur. Donc, à nous de recevoir de cette source de sagesse. Eh bien, chers auditeurs, le temps s'écoule. Nous vous disons à bientôt sur les ondes de Radio Grand Ciel et ne manquez pas de lire le texte du pape Léon XIV, « Dilexite, je t'ai aimé ». Et aujourd'hui, nous avons lu la deuxième partie du quatrième chapitre. Bonne semaine à tous, à bientôt sur les ondes de Radio Grand Ciel.

Bonjour chers auditeurs, Claire Tiercelin pour l'émission Merveille, dans laquelle je vous propose des nouvelles positives qui donnent des raisons d'espérer. Après Monaco, l'Algérie, le Cameroun, l'Angola et la Guinée équatoriale, ces destinations traduisent la filiation augustinienne du Saint-Père et sa proximité avec les migrants. Ce périple a constitué le troisième déplacement international du pontife américano-péruvien avant sa venue prévue du 6 au 12 juin prochain en Espagne, où il rendra hommage à Antoni Gaudí à Barcelone. Louis XIV pourrait-il enfin fouler le sol français ? Monseigneur Jean-Marc Aveline laisse entendre que cette visite pourrait se concrétiser prochainement. Lego s'apprêterait à battre des records et ce grâce à Gaudi. C'est un modèle architectural imposant de la basilique de la Sagrada Familia à Barcelone qui serait prévu et disponible à l'achat dès le 1er juillet 2026. La date de sortie de cette maquette ne sera pas anodine puisqu'elle coïncide avec l'année Gaudi qui commémore le centenaire de la mort de l'architecte, le génie à l'origine de la basilique aux 18 tours. La plus haute des 18 tours, s'élevant à 17 mètres, sera bénie le 11 juin par le pape Léon XIV à l'occasion du centenaire de la disparition d'Antoni Gaudí. À Paris, pendant 24 heures sans interruption, des fidèles se sont relayés pour porter dans la prière ceux qui ne peuvent vivre leur foi librement. À l'église Saint-Roch, dans le 1er arrondissement de Paris, une mobilisation spirituelle inédite a eu lieu du 10 au 11 avril. Paroissiens, communautés de différents rites et associations se sont succédées afin de témoigner d'une église vivante, unie et solidaire des chrétiens persécutés à travers le monde. 9 mois, c'est le temps qu'il a fallu au chanteur Vianney pour aller au bout d'un projet aussi simple qu'exigeant, construire seul une cabane en pleine nature. « Après 9 mois inoubliables, j'y suis enfin », a-t-il dit comme en déposant un point final à cette aventure hors du temps. Loin des scènes et des studios, l'artiste s'est retiré pour apprendre un autre rythme, celui du bois à tailler, des gestes à répéter, de la patience à apprivoiser. Sans expérience particulière, il s'est confronté à la matière, au froid et à ses propres limites, jusqu'à voir peu à peu s'élever ce refuge sorti de terre et de ses mains. « Ce chemin m'était nécessaire. » La phrase revient comme une clé de lecture. Derrière ce chantier, il y a plus qu'une parenthèse, une forme de retraite, une mise à l'écart choisie à l'heure où tout pousse à produire, à accélérer, à s'exposer. En prenant le temps de construire, Vianney semble avoir fait l'expérience inverse, celle de se retrouver, d'habiter le silence, de découvrir la joie d'un geste accompli pour lui-même. Le jour de votre élection comme souverain pontife, vous avez dit une parole qui a fait trembler le peuple algérien et tout particulièrement celui d'Annaba. « Je suis fils d'Augustin. » Et depuis ce jour, il est devenu clair pour nous tous que vous alliez venir. Cette phrase a été dite par Monseigneur Michel Guillot, évêque de Constantine dans la basilique Saint-Augustin à Annaba. Le pape de spiritualité augustinienne est venu en personne dans la ville de son maître spirituel, l'évêque d'Hippone, et ce faisant, il est devenu le premier pape de l'histoire à visiter l'Algérie. L'actrice australienne Nicole Kidman a confié suivre une formation pour devenir accompagnatrice de fin de vie. Une démarche née après la mort de sa mère en 2024 est motivée par le désir d'apporter réconfort et présence aux personnes en fin de vie. On accorde tellement d'importance à la naissance, mais si peu à la mort. La solitude est très présente dans notre monde actuel, surtout pour les personnes à ce stade de leur vie. Je veux être là, je veux pouvoir subvenir à leurs besoins. Nicole Kidman a précisé que cette activité d'accompagnatrice de fin de vie ne relève pas du domaine médical. Elle consiste avant tout à offrir une présence, une écoute et un soutien aux personnes en fin de vie ainsi qu'à leurs proches, sans intervenir dans les soins. Ces accompagnements se concentrent sur l'accompagnement humain, émotionnel et spirituel, en complément du travail des équipes soignantes.
Pour Mourad Elaoui, la réussite scolaire passe par la confiance en soi. Bénévole au sein de l'association Les Étoiles de la Solidarité à Dreux, il a profité des vacances scolaires pour organiser un stage intensif de mathématiques afin d'aider les élèves de 3e en difficulté dans la préparation du brevet. Beaucoup d'élèves arrivent démunis, pensant que les mathématiques sont trop difficiles, mais avec un coup de pouce et de la volonté, les premiers résultats apparaissent assez rapidement, assure cet enseignant. Un événement exceptionnel a animé le petit hameau d'Arbouville. Une bénédiction de tracteurs et de récoltes a été organisée au profit de la rénovation de l'église de Rouvray-Saint-Denis. Une trentaine de machines agricoles ont participé au défilé, un joli succès apprécié par les élus, les membres de l'association de la chapelle Notre-Dame de Lorette, d'Arbouville, ainsi que par l'abbé Jean-Pierre Cornic. Après avoir dit la messe dans la chapelle, il est monté dans une chaire improvisée et a béni les tracteurs devant le public ravi. Sous un soleil printanier, le terrain de Galoire à Cloix, sur le Loir, a été le théâtre d'un bel élan de solidarité à l'occasion d'une marche organisée par l'association Dimanche plein air au profit du comité départemental de la Ligue contre le cancer. 220 marcheurs ont répondu présents, unis par une même volonté, soutenir la lutte contre la maladie tout en partageant un moment de pleine nature. Cette mobilisation a permis de récolter 1400 euros grâce aux inscriptions et aux dons des sponsors. Un formulaire à remplir, la rédaction d'une lettre pour décrocher un job, un courrier pour toucher une allocation, des papiers pour les réfugiés. Ne soyez pas désespérés, le Drouet Jean-Pierre Le Guéret et son équipe de l'Association des écrivains publics bénévoles sont l'ultime recours à titre gracieux pour ceux qui sont perdus dans les méandres de l'administration. Depuis l'Angola, troisième étape de son voyage apostolique en Afrique, le pape a récité le Regina Caeli, prière propre au temps pascal qui remplace l'Angélus. Cette prière a été prononcée à l'issue de la messe qu'il a célébrée le dimanche 19 avril dans la ville de Kimlamba, devant environ 100 000 fidèles. Les attaques visant l'Ukraine continuent de frapper également la population civile, a dénoncé le pape, s'exprimant en portugais, langue de l'Angola. Il a rappelé que le 16 avril, des frappes massives sur l'ensemble du pays attaqué par la Russie avaient fait au moins 16 morts et plus d'une centaine de blessés. « J'exprime ma proximité envers tous ceux qui souffrent et j'assure de mes prières tout le peuple ukrainien », a-t-il ajouté, renouvelant son appel à faire taire les armes et à suivre le chemin du dialogue. Lors du voyage de Léon XIV, une image a particulièrement touché la population du Cameroun, celle d'une fillette aux nattes brunes qui s'est élancée vers lui avec une légèreté enfantine, faisant virevolter sa petite robe bleue aux manches bouffantes. Le pape, qui s'apprêtait à remonter en voiture, s'est alors incliné en ouvrant ses bras, accueillant sur son cœur l'enfant qu'il avait rejoint dans cette ruée candide, arrachant un tendre sourire à tous les spectateurs. Le Lions Club vient d'effectuer sa seconde collecte annuelle de lunettes pour Médico Lions. Ces dons vont permettre à des personnes dans le besoin à travers le monde d'améliorer leur qualité de vie. Cette collecte a réuni 1950 paires de lunettes, 130 montures et 830 étuis. Sur l'année, ce sont 3230 paires de lunettes qui ont été collectées, signe que cette action convainc toujours autant. À Bonneval, la bénédiction des motards a encore rencontré un franc succès. Installé sur une gondole roulante, le père Louis-Marie Cuisinier, avec trois enfants de cœur à ses côtés, a d'abord demandé une minute de silence pour tous les motards décédés, avant de procéder à la bénédiction. Le comité d'organisation locale des Journées mondiales de la jeunesse de Séoul vient de dévoiler les 5 saints patrons qui accompagneront spirituellement ce rassemblement qui aura lieu du 3 au 8 août 2027. Ce sont Saint Jean-Paul II,
fondateur des Journées mondiales de la jeunesse. Saint André Kim Tagon, premier prêtre catholique coréen et ses compagnons martyrs. Sainte Françoise Xavier Cabrini, missionnaire infatigable et première sainte américaine de l'histoire. Sainte Joséphine Bakita, ancienne esclave devenue religieuse. Et Saint Carlo Acutis, modèle d'évangélisation pour les jeunes d'aujourd'hui. Au revoir, chers auditeurs. Merci de nous aider par vos dons à nous permettre de poursuivre la diffusion de nos émissions. Et je reviendrai le mois prochain avec

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1: Bonjour, bonjour à tous. Dans l'actualité, d'abord, bison futé qui voit rouge aujourd'hui pour le week-end de la Pentecôte. La journée est annoncée, eh bien, comme la plus chargée du week-end sur l'ensemble du territoire, notamment vers la façade atlantique, la Méditerranée et la région Auvergne-Rhône-Alpes. Des difficultés importantes sont aussi attendues lundi dans le sens des retours. Quatre jeunes de 16 à 18 ans interpellés et placés en garde à vue dans l'agglomération lyonnaise. Ils sont soupçonnés d'être impliqués dans l'incendie qui a fait 3 morts le 11 mai dernier à Décines Cherpieux. Les enquêteurs privilégient la piste d'un règlement de compte sur fond de trafic de stupéfiants. La mère des deux enfants français retrouvés seuls au Portugal, elle, a été arrêtée avec son compagnon. Les deux garçons âgés de 4 et 5 ans avaient été retrouvés seuls en pleurs mardi soir au sud de Lisbonne. Le couple est soupçonné de maltraitance, de mise en danger, d'abandon d'enfants. C'est le père des enfants qui, depuis Colmar, avait signalé leur disparition. Le gouvernement a annoncé hier de nouvelles aides face à la flambée des carburants liés à la guerre au Moyen-Orient. La prime carburant versée par les employeurs va doubler de 300 à 600 euros par an. Des aides sont aussi prolongées pour les pêcheurs, les agriculteurs, les transporteurs et les entreprises du BTP. Au total, l'État prévoit 1,2 milliard d'euros de soutien, dont 700 millions rien que pour ces nouvelles annonces. Les délais sont encore trop longs en France pour obtenir un rendez-vous médical. 42 jours en moyenne pour consulter un cardiologue, 32 jours pour un dermatologue. C'est simple, plus de 70% des rendez-vous dans ces spécialités sont obtenus au-delà d'une semaine. Conséquence, certains patients renoncent à se soigner. Anne Bellu est dermatologue. Elle assure qu'il n'y a pas assez de spécialistes à cause du numerus clausus en faculté de médecine, mais aussi à cause d'une population vieillissante. On l'écoute.
2: Plus de travail et moins de main-d'œuvre. Une population en même temps qui vieillit et qui augmente encore la quantité de travail. Nous, on fait autant que nous pouvons, si vous voulez. Vous imaginez bien, nous sommes médecins, nous sommes là pour soigner. Ce n'est pas une situation qui nous satisfait de voir que l'accès aux soins est compliqué. Il y a 32 jours, globalement, il y a un certain nombre de problèmes dermatologiques qui peuvent être traités par le médecin généraliste. Le parcours de soins du patient, c'est d'abord d'aller voir son médecin généraliste qui traitera un certain nombre de choses et qui aura recours au dermatologue quand il estimera en avoir besoin, si vous voulez. Si vous demandez aux gens s'ils ont eu du renoncement aux soins, c'est aussi parfois parce qu'il n'y avait pas besoin d'avoir accès au dermatologue.
1: Des propos recueillis par Miline Desbacs. Et du foot, ce soir, c'est la finale de la Coupe de France. Nice qui affronte Lens au Stade de France. Coup d'envoi de la rencontre à 21h. Très bonne journée à tous.
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4: Bonjour à toutes et à tous et bienvenue sur Radio Grand Ciel pour une émission spéciale. J'ai le plaisir aujourd'hui de recevoir les gagnants du concours d'écriture de l'école Saint-Jean. Alors j'ai plusieurs gagnants avec moi dans le studio aujourd'hui. Je vais les laisser se présenter à nos auditeurs. On va commencer par toi, est-ce que tu pourrais te présenter ?
5: Je m'appelle Justine, j'ai 9 ans et je suis en CM1.
4: Très bien, à côté.
6: Je m'appelle Céleste, j'ai 6 ans et je suis en CP.
4: D'accord.
7: Je m'appelle Eden, j'ai 10 ans et je suis en CM2.
8: Je m'appelle Mia, j'ai 8 ans et je suis en CE2.
4: Alors donc ce concours de l'école Saint-Jean de Chartres, hein, j'ai pas précisé que c'était l'école Saint-Jean de Chartres, est-ce que vous pourriez nous en parler un petit peu, en quoi il consistait ? Je sais qu'il y avait un thème, alors qu'est-ce que vous pourriez dire à nos auditeurs ?
7: Le thème c'était si on était dans une autre époque.
4: Oui. Est-ce qu'il y avait des consignes ?
5: Il fallait pas dépasser plus que 6 pages dans le livre.
4: Dans l'histoire que vous écriviez, oui. C'était pas plus de 6 pages, c'est déjà beaucoup 6 pages, hein, c'est pas mal.
6: Moi c'est pas un livre.
4: D'accord. Là, je vois que vous les avez amenés. Il y a des dessins aussi, dis donc.
6: Oui.
4: Alors, est-ce que c'était une consigne ? Est-ce que vous étiez obligé de faire des illustrations ou est-ce que c'est vous qui avez décidé d'en rajouter ?
6: Moi, j'ai décidé d'en rajouter pour voir quand ça se passait. Vu que là, dans mon histoire, il y a un tableau, du coup, je l'ai fait.
4: Ah, très bien. Alors, ben justement, on va peut-être parler un petit peu de vos histoires. Est-ce que vous pourriez expliquer chacun à nos auditeurs le thème que vous avez, enfin l'histoire que vous avez choisi d'écrire, et puis peut-être aussi pourquoi vous avez choisi cette histoire-là. On va commencer par Justine.
5: J'ai choisi de faire cette histoire parce que je faisais un exposé sur le château de Maintenon. Ça m'a donné envie de choisir un thème. En fait, on a plein d'exposés dans la classe. Mm-hmm. Et du coup, ça m'a inspirée.
9: Elle parle de quoi, ton histoire?
5: De Louis XIV.
9: Céleste?
10: J'ai choisi cette histoire parce que j'aime les princesses et les chevaliers.
9: Et alors, elle raconte quoi, ton histoire?
10: Elle raconte que la chevalier, elle est prisonnière dans un château et que le chevalier, il va la secourir.
9: D'accord. Et donne ton histoire.
7: J'ai choisi cette histoire.
9: De quoi elle parle déjà, ton histoire?
7: Elle parle d'un garçon qui trouve une horloge qui remonte dans le passé. Et voilà.
9: Et où est-ce qu'il va dans le passé? À quelle époque?
7: Au Moyen-Âge.
9: Et pourquoi t'as choisi ce thème-là?
7: Parce que j'aime bien le Moyen-Âge.
9: D'accord. Et Mia?
6: Moi, j'ai choisi cette histoire parce qu'en fait, j'avais un livre de Aliénor chez moi. Et du coup, j'aimais bien Aliénor et du coup, j'ai pris.
9: Et donc, ton histoire raconte quoi?
6: En fait, c'est une fille. Mmh. Elle est à l'école et pendant la récré, elle touche un tableau. Du coup, elle remonte dans le passé.
9: D'accord. Et au Moyen-Âge aussi? Ah, oui. Donc c'est une époque que vous aimez bien, le Moyen-Âge.
6: Oui.
9: Alors... Est-ce que ça vous a pris longtemps pour écrire vos histoires? Ou est-ce que ça a été assez rapide?
7: Ça a été rapide pour moi.
9: D'accord.
10: Ça a été pas rapide pour moi parce que j'ai été obligée de faire une feuille et après la deuxième, c'était elle.
9: D'accord. T'as fait deux essais, c'est ça que tu veux dire?
10: Non, la première feuille, elle n'était pas jolie vu que j'avais fait au feutre ou je sais plus. Et après, du coup, après j'ai fait celle-là vu qu'elle était plus jolie.
9: Et elle est très jolie. Les auditeurs n'ont pas l'image, mais moi, je peux leur dire qu'elle est très, très jolie. Justine, ça a été long pour toi pour écrire?
5: Au départ, je voulais pas le faire, mais je me suis décidée d'un jour à l'autre, du coup, j'ai dû faire très vite.
9: D'accord. Et pourquoi tu voulais pas le faire au départ?
5: Parce que j'avais deux exposés et j'avais pas envie d'en faire trop.
9: T'avais trop de travail.
10: Moi, en fait, au début, je voulais faire un brouillon.
9: Ouais.
10: Mais sauf qu'après, je ne savais plus si je voulais le faire ou le pas faire. Du coup, au début, je me suis dit, bon, je le fais. Après, en fait, je le fais pas. Et du coup, en fait, je l'ai fait et ça a pris deux soirs pour créer l'histoire, écrire et mettre les ficelles comme ça.
9: D'accord. Bon, ça a été quand même beaucoup de travail.
10: Oui.
9: Pourquoi t'étais pas sûre?
10: Je sais pas.
9: T'avais envie, puis après t'avais plus envie. Et puis finalement, t'as bien fait de le faire. Alors justement, vous êtes les gagnants du concours d'écriture. Qu'est-ce que ça vous a fait de gagner? Est-ce que vous étiez content?
10: Oui.
9: Oui?
10: Moi, j'étais contente, mais j'étais impressionnée parce que je ne savais pas que je pouvais gagner.
9: Ah, tu n'as pas pensé que ça pouvait être ton histoire qui gagne?
10: Du coup, j'ai bugué quand ils ont dit mon nom.
9: Alors, ça veut dire quoi? Qu'est-ce qui s'est passé?
10: Ok, donc je vais sur le podium.
9: Tu es peut-être un peu timide aussi.
10: Oui.
9: C'est un peu impressionnant.
10: Moi, j'étais pas contente vu que ma copine, elle était au premier et moi, j'étais au deuxième. Et du coup, la directrice, elle avait dit que je devais être au premier.
9: Bon, mais t'étais contente quand même. Et toi, t'étais pas impressionnée, Céleste?
10: Si.
9: Un petit peu aussi? D'accord. Eden, qu'est-ce que ça t'a fait, toi, de gagner?
7: En fait, on était deux à faire le truc, du coup.
9: Ouais.
7: Je m'attendais un peu à que je sois sur le podium.
9: Oui.
7: Du coup,
9: T'as pas été surpris, mais...
7: Pas trop, non.
9: Mais content, quand même.
7: Oui.
9: Bon. Justine.
5: Moi, j'y croyais pas. Moi, quand j'ai entendu la troisième place à la deuxième place, j'écoutais pas.
9: Mais après, j'étais surprise.
5: Oui, j'y croyais pas du tout.
9: Ok. Est-ce que ça vous a donné envie, peut-être, d'écrire d'autres histoires?
10: Moi, oui.
9: Ok.
10: Non.
9: Parce que c'était trop de travail, Céleste? Tu devrais pourtant. C'est très bien ce que tu as fait. Alors, on n'a pas donné le nom de vos histoires? Le titre, parce que vous avez chacun donné un titre. Justine, est-ce que tu veux bien nous donner le titre de ton histoire?
5: Une leçon pas comme les autres.
9: Céleste, elle s'appelle comment ton histoire?
10: Elle s'appelle La princesse sauvée.
9: Ok.
7: Les carnets de Max, un grenage, l'horloge qui recule.
9: Ok.
10: Moi, c'est Aliénor et moi, rien qu'un jour.
9: Ça fait très envie. Alors, ce que je propose à nos auditeurs, c'est qu'à présent, vous puissiez chacun lire vos histoires à l'antenne. Et donc, on se fera une idée de vos histoires et de pourquoi vous avez remporté ce concours. En tout cas, on vous remercie d'être venu ici dans les studios de Radio Grand Ciel aujourd'hui. Et puis encore, félicitations pour toutes vos histoires. Merci à tous.

Alinor et moi, rien qu'un jour. Une histoire de Mia. Aujourd'hui, la classe de CE2 découvre un nouveau tableau. Ce tableau s'appelle, dit la maîtresse, « Oui, Mimi, Aliénor d'Aquitaine et Rosemonde Clifford », dit Mimi. « Bien, qui connaît d'autres tableaux d'Aliénor ?» demande la maîtresse. « Personne n'en connaît. » « Il y a un tableau d'Aliénor qui s'appelle « La chute dans l'eau », dit la maîtresse. « Tring ! Ah, c'est la récré, les enfants !» Pendant la récréation, Mimi entre dans la classe pour poser sa corde à sauter. Elle trouve le tableau d'Aliénor tellement beau qu'elle va le toucher. Et, badamoum, elle rentre dedans. « Ah !» dit-elle. Mimi se retrouve à côté d'Aliénor qui tombe dans l'eau. Mais Mimi la retient. Aliénor remercie Mimi. « Que puis-je faire pour te remercier, dit Aliénor ?»« Rien, duchesse, mais je pourrais t'apprendre à nager. »« D'accord, dit Aliénor. D'abord, la plus facile, la brasse. Préparez vos mains et allez les mettre dans votre dos. Il faut aussi faire la grenouille avec vos jambes. » Aliénor dit, « Mimi, tu es vraiment très généreuse, tu aimes bien apprendre aux autres. Je vais donc t'inviter à dîner au château. Mais... « Avant, va te changer et prendre un bain. »« Oui, votre Altesse, c'est un honneur. » Mimi est conduite à la grande salle de bain du château, où un bon bain chaud l'attend ainsi qu'une belle robe. « L'Altesse vous attend, dans la grande salle, » dit la gouvernante Mireille. « Ah, vous voilà, » dit Aliénor. « Miam, un bon et gros dîner l'attend. Du poulet rôti, des salades, des pommes de terre, de la dinde, ainsi que le dessert, un gros gâteau aux fraises enrobé de chocolat et de meringue. Après ce gros et bon repas, Mimi se rend compte qu'il est déjà 22h45. « Ouh là là, je suis en retard !» dit Mimi. « Au revoir, duchesse !» dit Mimi. Mais quand elle arrive à l'école, il est pile l'heure des parents. « Papa, maman, j'ai passé une trop bonne journée !»

Les carnets de Max Engrenage, l'horloge qui recule. En 2026, pour les vacances, je suis allée chez mes grands-parents. Aujourd'hui, il ne fait pas très beau, alors j'ai décidé que j'allais trier le grenier de mon grand-père pour trouver un trésor. Afin d'aller dans le grenier, j'ai déplacé une échelle et je suis montée. Arrivée dans le grenier, il était poussiéreux, plein de toiles d'araignées, et le plancher grinçait. Je fouille alors dans les cartons à la recherche d'un trésor et j'entendais un tic-tac. J'ai cherché d'où provenait le son et je suis tombée sur une horloge plutôt étrange. Et celle-ci était différente des autres car l'aiguille reculait. En voulant l'éteindre, j'ai actionné un levier qui précipita la vitesse de l'aiguille de l'horloge, se mit à trembler et émettre une lumière si aveuglante que le grenier devint lumineux. Je fermai les yeux pour me protéger de la lumière, quand soudain un bruit sourd retentit. En ouvrant mes yeux, je vis que j'avais quitté le grenier de papy et j'étais à l'extérieur allongé sur le sol. Les gens autour de moi étaient habillés de façon étrange, avec de longues robes pour les dames et des culottes courtes pour les messieurs. Ces derniers étaient penchés sur moi et m'observaient. Je me suis alors redressée, j'étais incapable de savoir où je me trouvais. Les gens parlaient d'une drôle de façon. Autour de moi, aucune des maisons n'était semblable à celle de mes grands-parents. La plupart étaient délabrées. Je me suis mis à marcher le long de la route, ou plutôt le chemin, avec l'horloge en main, jusqu'à remarquer un grand château médiéval. Ce château n'était pas en ruine, mais bien habité, alors j'ai compris que l'horloge n'était pas cassée, mais elle avait une différence. Les aiguilles tournaient à l'envers parce qu'elles pouvaient faire remonter le temps. En essayant de l'examiner, je trouvais un petit mot qui était écrit « Attention 24 heures ». J'imagina qu'il restait plus que 24 heures à cette époque. Je ne pourrais plus jamais rentrer chez moi. Pris de panique, je devais connaître l'heure qu'il était pour savoir combien de temps il me restait. Au loin, un clocher indiquait 14h30. En comptant le temps que j'avais déjà passé, je devais rentrer à 13h le lendemain. Ma première idée fut de partir à la recherche d'un horloger afin qu'il m'aide à inverser les aiguilles. Sur la route, des chevaliers qui montaient la garde me demandèrent ce que je faisais ici. Je répondis que je devais voir un horloger au plus vite et les chevaliers m'emmenèrent en direction de la ville. Arrivé à proximité, au nom inscrit sur la devanture, Monsieur Engrenage, horloger de métier. Pourquoi mon nom de famille était inscrit sur la boutique ? Pour répondre à cette question, je me devais de rentrer à l'intérieur et je trouvais à l'intérieur de milliers d'horloges qui se retrouvaient sur les murs. Un homme était de dos en train de bricoler sur son atelier. Mon entrée ne passa pas inaperçue car une alarme retentit. L'horloge, l'homme se retourna et j'ai cru voir mon grand-père. Il était aussi surpris que moi. Il remarqua l'horloge que je tenais fermement. « Où as-tu trouvé cette horloge ?» dit l'homme. « Dans le grenier de mon grand-père, » lui répondit. « Comment s'appelle-t-il ? » « Son nom est Pascal Engrenage, » lui dis-je. L'horloger n'en crut pas ses yeux. Il comprit directement que c'était passé. Alors je marchais en inventant le voyage dans le temps, cria l'homme. « Comment as-tu actionné l'horloge ?» me prenant l'horloge des mains. En voulant réparer, j'ai déclenché et je me suis retrouvé ici. Mais dans l'horloge, une note indique de ne pas dépasser 24 heures. Fini l'homme, nous allons trouver un moyen que tu puisses rentrer chez toi. En attendant, veux-tu prendre un bol de soupe ? Je suis présenté Lucien Engrenage. Horloger, certainement, aussi ton arrière, je ne sais pas combien de grands-pères. J'ai accepté mon bol de soupe
pris demander à mon hôte le moyen de rentrer chez moi. Celui-ci me répondit, j'ai fabriqué une horloge, mais je ne m'en suis jamais servi. Je ne sais pas trop. À sa demande, je réexpliquais ce qui s'était passé. Il m'expliquait devoir certainement inverser le mécanisme des engrenages pour pouvoir me permettre de retourner à mon époque. Après ce temps, il parut long, long, long. Il encloche le mécanisme, m'attrapera par le bras et une fois encore la lumière aveuglante et le son retentit, puis le trou noir. Une fois mes esprits retrouvés, j'étais étendue dans le grenier de mon grand-père. Heureux d'être entré à mon époque, je retrouvis mon grand-père pour tout lui raconter sur le chevalier, son arrière-arrière, je ne sais pas combien de grand-père, qui se retrouvit au bout du grenier. Monsieur Engrenage, ça a marché, vous êtes venu aussi. Je n'allais pas laisser passer une chance de rencontrer mes descendants. Grâce à toi, j'ai osé me servir de ma création. Viens, on descend. Mon grand-père fut surpris de voir descendre un inconnu qui lui ressemblait beaucoup. Une fois que j'avais expliqué ce qui venait d'arriver, les deux hommes racontaient chacun l'époque dans laquelle ils vivaient. Lucien Engrenage trouvait que le monde ne prenait plus en compte la nature pourtant essentielle à notre survie. Il s'énervait aussi contre tous les téléphones. Mon grand-père répondait que l'époque médiévale était difficile, faite de guerre, et que les gens qui n'étaient pas des seigneurs vivaient dans la pauvreté. Moi, je m'inquiétais parce que le temps défilait et je n'arrivais pas à rappeler mon invité qu'il pouvait rester coincé ici. Personne ne m'écoutait. Après avoir insisté, mes aînés décidèrent qu'ils devaient se séparer, non sans promettre de se revoir. Et puis, me direz-vous, depuis toute ma famille voyage à une époque à partir de celle de mon fameux aîné horloger afin de rencontrer chaque membre de notre lignée. L'époque où vit surtout de le rappeler, de conserver précieusement l'horloge qui nous permet de voyager. Je ne peux pas tout vous raconter, à vous d'imaginer. Ah, peut-être je suis devenue incollable en histoire, car après tout, c'est juste de l'histoire.

Il était une fois une princesse qui ne pouvait pas sortir du château. Un courageux chevalier est arrivé pour la libérer. Ils vécurent heureux pour toujours. Fin de l'histoire.

Le cours le plus ennuyeux du monde. Héloïse, Clémence et Lucie étaient trois sœurs jumelles. Elles habitaient dans les Yvelines, tout près du magnifique château de Versailles. Un soir, elles devaient apprendre leur leçon sur le roi Louis XIV. Il a vécu il y a plus de 300 ans, soupira Lucie. Et il aimait les grandes fêtes, lut Clémence. Oui, mais notre leçon est beaucoup moins amusante que ces fêtes, dit Héloïse. Tout à coup, Lucie eut une idée. Et si on allait voir Versailles déguisée comme avant ? La préparation. Les triplets fouillèrent dans le grenier de leur grand-mère. « On dirait des robes de marquise, » dit Lucie. Mais marcher avec ces robes était très difficile. « Comment faisait-elle pour courir ?» demanda Clémence en trébuchant. Les trois sœurs éclatèrent de rire. Une étrange lumière. Les triplets arrivèrent devant le château de Versailles. Les jardins étaient immenses avec de splendides fontaines et des statues gigantesques. Soudain, une lumière brillante apparut autour d'elles. Pouf ! Le vrai Versailles. Quand elles rouvrirent les yeux, le château était plein de carrosses, de gardes et de dames en robe, tout aussi belles les unes que les autres. « Je crois qu'on a voyagé dans le temps, » murmura Lucie. Un serviteur passa près d'elle. « Dépêchez-vous, mesdemoiselles, le roi arrive !» Louis XIV entra dans la salle entourée de courtisans. Les triplets s'inclinèrent comme elles avaient vu faire dans les films. Le roi soleil. Le roi Louis XIV portait un magnifique costume et une énorme perruque. « Sa perruque est plus grande que notre chat !» Les trois sœurs firent éclater de rire, mais elles se rappelèrent de leur leçon. Louis XIV était appelé le roi soleil parce qu'il voulait être le centre du royaume comme le soleil au centre du système solaire. Les galeries des glaces. Les triplets rentrèrent dans la célèbre galerie des glaces. Elle était immense, remplie de miroirs et de lustres brillants. Clémence dit « Il y a tellement de miroirs que je vois 36 Lucies. » Héloïse se souvenait aussi d'une chose de sa leçon. À l'époque du roi Louis XIV, les miroirs étaient très chers. Le roi voulait montrer que la France était riche et puissante. Une mission très importante. Un garde courut vers elle. « Le roi a perdu un message très important. Si on ne le retrouve pas, la grande fête de ce soir sera annulée. » Une fête annulée à Versailles ? Impossible ! Encore moins aujourd'hui, alors que nous vivons quelque chose d'extraordinaire, dit Lucie. Pour poursuivre leur aventure, les triplets décidèrent d'aider dans les recherches. Une découverte surprenante. Elles cherchèrent partout, et leur petit gabarit était un atout. Dans les jardins, près des fontaines et derrière des statues. Peu de monde semblait soucieux de retrouver ce message, préférant les mondanités. Tout à coup, Clémence glissa près d'un grand vase doré. Aïe ! En tombant, elle vit un petit papier derrière le vase. Regardez cette enveloppe cachetée d'un sceau du roi. C'était le message perdu. La récompense du roi. Le roi Louis XIV fut très content et assez surpris de découvrir des enfants si courageux. « Vous êtes trois jeunes filles très courageuses, » dit-il. Il leur donne un louis d'or à chacune en remerciant. « Revenez quand vous voulez à Versailles. » Les triplés se regardèrent en souriant. La meilleure leçon d'histoire. Soudain, la lumière brillante réapparut. Pouf ! Les triplets se retrouvèrent dans leur chambre avec les costumes posés au bout de leur lit. « C'était un rêve ? » demanda Lucie. Louise ouvrit la main. Imitée par ses deux sœurs, Louis d'or était toujours là. « Je crois qu'on vient de vivre la meilleure leçon d'histoire du monde, » dit Héloïse.

Merci à Mia, Eden, Céleste et Justine qui nous ont lu leurs histoires. Encore bravo à eux. Merci également à l'école Saint-Jean de Chartres et à son association des parents d'élèves.

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1: Site légendaire sur Radio Grand Ciel. Bonjour à nos auditeurs. Au micro, Elisabeth Couget, en compagnie de
2: Christine Affota.
1: Bonjour Christine. Et n'oublions pas de saluer notre ami Simon qui, aujourd'hui encore, vous fera voyager avec nous vers un très bel endroit, un site légendaire que vous connaissez peut-être, mais si ce n'est pas encore le cas, nous espérons vous donner envie d'y aller, de le connaître, mais au moins d'en savoir plus.
2: En tout cas, je suis prête à y aller dès demain. Elisabeth, mais avant tout, bonjour et merci d'avance de nous amener vers ce nouveau site légendaire.
1: Alors pour cela, il faut que l'altitude ne te gêne pas, ne te fasse pas peur Christine, car cet endroit se trouve à près de 4000 mètres d'altitude en Amérique du Sud, entre deux pays, le Pérou et la Bolivie. Ça y est, t'as trouvé ?
2: Ah oui, c'est le lac Titicaca.
1: Voilà, tu l'as bien deviné, Christine. Alors, allons donc à sa découverte sur l'altiplano, autrement dit le haut plateau, où d'immenses et vastes étendues alternent avec des sommets majestueux de la Cordillera Real, comme on dit en espagnol.

0: Et donc, c'est la cordillère royale.
1: Royal.
0: Avec des hauteurs incroyables, atteignant facilement, pour certains d'entre eux, les 7000 mètres de hauteur. Et leur neige est éternelle, bien sûr. C'est le paradis des vigognes, des alpagas ou des lamas, mais beaucoup moins paradisiaque, hélas, pour les familles qui y habitent, qui sont obligées de gagner leur vie dans des conditions extrêmement cruelles.
1: Il est vrai qu'à cette altitude, la vie quotidienne ne doit vraiment pas être très facile, mais quand même facilitée par ce fameux lac.
0: Absolument, et le nom du lac est relié, et certainement juste titre, à de nombreux clichés enthousiastes. Il faut dire que cette tache énorme de couleur bleue saphir qui s'étend au cœur de l'Altiplano est une des merveilles de la région. On racontait longtemps que le lac était sans fond. En fait, il a une profondeur maximale de 457 mètres. Situé de part et d'autre de la frontière entre le Pérou et la Bolivie, ce lac est le vestige d'une ancienne mer intérieure qui recouvrait une grande partie de l'Altiplano. Du point de vue géologique, cette lagune ou mer intérieure était portée en altitude par l'émergence des Andes.
1: Et comment s'appelait cette mer ?
0: Alors, on l'appelait le Lago Bolivien. Et avec le temps, des failles géologiques et l'évaporation probablement due à l'altitude et au soleil puissant ont provoqué un très important recul de ces eaux.
1: Et après, il en est resté cette merveille que l'on nomme le lac Titicaca.
0: Pour être plus exact, ce lac n'est pas le seul sur l'Altiplano. L'autre, assez grand, s'appelle le lac Junin, qui est situé au Pérou. Les deux lacs sont également navigables, mais avec ses 8300 km², le lac Titicaca est le plus grand lac au monde, qui se trouve au-dessus de 2000 mètres d'altitude.
1: Et ce qu'on appelle le Salar d'Uyuni, est-ce que ça a quelque chose à voir aussi avec cette mer intérieure ?
0: Ah oui, absolument. À cet endroit-là, donc à Uyuni, l'évaporation était tellement importante qu'il n'y restait plus d'eau, uniquement du sel.
1: Alors, Uyuni est un désert de sel et rien d'autre qu'un des vestiges de la mer intérieure.
0: Et oui, et même le plus grand désert du sel au monde, c'est assez impressionnant, et qui se situe en Bolivie et nous présente un paysage extraordinaire, merveilleux et vraiment étonnant. À Uyuni, la lagune était beaucoup moins profonde que du côté du lac Titicaca, et c'est pour cela qu'il s'est totalement évaporé. Je voulais encore rajouter à propos de cet endroit extraordinaire que le fameux Paris-Dakar qui chaque année prend la route, pas forcément de Paris et pas forcément jusqu'à Dakar, mais quelquefois ça passe en Amérique du Sud et leur passage passe sur le Salar d'Uyuni. Parce qu'on peut très bien rouler dessus. Hein.
1: Sur un désert de sel.
0: Absolument.
1: Mais revenons au lac Titicaca et à ses légendes peut-être.
0: Oui, effectivement, car le Salar d'Uyuni est très loin du lac Titicaca. Il y a encore une précision à rajouter, car en fait, on devrait y parler de deux lacs. Il y a le petit lac Titicaca, côté bolivien, qui avec ses 11 îles est nommé le Huinamarca et le Grand Vert Pérou, et ses 25 îles, le Chucuito, formant un ensemble 6 fois plus grand que le petit lac. Mais ces deux lacs ne sont qu'un finalement et ne sont pas vraiment séparés pour autant.
1: Et alors que peux-tu nous dire de l'eau du lac ? Comment est-ce ? Froid, salé, poissonneux ?
0: Alors les quelques 160 millions de mètres cubes d'eau du lac est légèrement salée et atteint 10 à 13 degrés de température. Cette énorme quantité d'eau est tout de même un réservoir exceptionnel qui a permis à plusieurs anciennes civilisations de survivre grâce aux poissons qui vivent dans le lac, comme par exemple il y a le souché, une sorte de silure, et grâce à l'eau du lac qui aidait à la culture du maïs, le quinoa, l'orge, le prichol, qui est une sorte de haricot.
1: Et les différentes variétés de pommes de terre.
0: Oui, c'est vrai. N'oublions pas la pomme de terre qui vient aussi de l'Amérique du Sud.
1: Au fait, les deux pays, le Pérou et la Bolivie, partagent donc ce lac.
0: Oui, et selon les guides, Titi appartient aux Péruviens et Caca aux Boliviens.
1: Ah voilà.
0: Ou peut-être l'inverse. Ou probablement, c'est juste une blague des guides. Alors, pendant que nous y réfléchissons, écoutons un peu de musique péruvienne ou bolivienne.

0: Lorsque l'on aperçoit les eaux cristallines du lac Titicaca nichées comme un joyau au pied de la Cordillère Real, dans la lumière éclatante de l'altiplano, je suis un peu dithyrambique, mais je vous assure, c'est comme ça. Hein, on comprend tout le mysticisme qui l'entourait chez les peuples pré-Inca. Les premiers habitants des lieux croyaient en effet que le soleil lui-même et le dieu créateur Viracocha, un homme blanc, barbu, était sorti des profondeurs du lac. Tout comme Manco Capa, c'est le premier Inca, avec sa sœur et femme, c'était la même, Mama Oelio, pour fonder le royaume Inca, selon les légendes des Incas, bien sûr.
1: Et justement, que disaient les Incas du lac?
0: Eh bien, pour les Incas, le lac Titicaca était leur lac sacré. D'après un récit qui datait d'environ 1200 de notre ère, ils le considéraient comme le berceau de leur civilisation.
1: Et après la conquête des Espagnols?
0: Eh bien, ça a été, voilà, ils ont découvert ça, les Espagnols, effectivement, au milieu du XVIe siècle. Et des histoires de trésors commenceront à circuler autour du lac. Selon certaines légendes, quelques Incas désespérés auraient jeté leur or dans le lac, préférant cela à être dépouillés par les conquistadors. Ces légendes andines racontent aussi qu'une partie du trésor des Incas dormirait au fond du lac Titicaca. Alors, quand on pense tout ce qu'ils ont ramené, ça doit être fabuleux, n'est-ce pas? Quand Francisco Pizarro captura l'empereur Atahualpa, qui était donc le dernier empereur des Incas, je répète, en 1532, à Caramarca, dans le nord du Pérou, il lui a promis la vie sauve en échange d'une colossale rançon en or et en argent qui devait remplir la pièce du sol au plafond, cette pièce où l'Inca était maintenu prisonnier. Et cela voulait dire environ 70 mètres cubes d'or et d'argent. Les Indiens transportaient l'or et l'argent à cet endroit-là, donc à Caramarca au Pérou, en bateau sur le lac. Et lorsqu'ils ont appris que l'empereur fut exécuté malgré la promesse de lui laisser la vie sauve, le 29 août 1533, malgré l'énorme quantité de trésors qu'il a reçus, déjà d'ailleurs, les mariniers de colère auraient jeté leur chargement dans les eaux du lac.
1: Voilà donc la légende. Mais restait-il des traces écrites de tout cela?
0: Eh bien, la légende, forcément, s'est transmise oralement, mais aucun écrit ne l'atteste. Pourtant, il y a d'autres rumeurs aussi selon lesquelles les ruines de cités entières dormiraient sous les eaux. Même sans preuve, les trésors dans le lac intéressaient les gens. Et c'est ainsi que dans les années 1970, pas d'autre personne que le commandant Cousteau a effectué des fouilles. Mais il n'a trouvé que des poteries. Il est vrai que le lac est immense et que le commandant Cousteau n'a exploré qu'une infime petite partie du lac du côté bolivien.
1: Ah oui. Et est-ce qu'il y a eu d'autres fouilles et des preuves?
0: Oui, il y a eu d'autres fouilles, mais peu de preuves. Et très peu concluant d'ailleurs. Les archéologues ont mis au jour quelques trouvailles intéressantes. Près d'une des îles du lac, la Isla del Sol. Donc, et traduit Christine,
1: l'île du soleil.
0: Voilà.
1: Et qu'est-ce qu'ils ont trouvé?
0: 22 énormes coffres en pierre contenant des objets divers, des lamas en argent, des figurines en or, des coquillages, etc., etc. Ensuite, en 2004, près d'une autre île, les archéologues finlandais et boliviens, en collaboration, ont découvert des super poteries délicates qui aujourd'hui sont exposées dans certains musées de La Paz, donc dans la capitale.
1: Bon, alors d'une certaine façon, ils ont trouvé des trésors déjà quand même.
0: Absolument.
1: Et les ruines, est-ce qu'on en a trouvé? On a trouvé quelque chose à ce propos?
0: Oui, c'est une équipe italienne qui a identifié vers l'an 2000, donc il n'y a pas longtemps, les ruines d'un vaste temple, d'une terrasse et d'un mur de l'époque Tiwanaku, près de Copacabana. Donc c'est la plage, hein. C'est pas le Brésil, hein.
1: C'est pas le même nom. Copacabana au Brésil, non?
0: Non, pas du tout.
1: Pas confondre.
0: C'est un site en Bolivie et au Pérou, entre les deux, voilà, sur le lac. Dans la partie nord du lac, donc, ce n'est pas beaucoup, mais suffisant pour titiller l'imagination de tous les amateurs de légendes qui évoquent une mystérieuse cité engloutie du nom de Vanacu. Alors, en écoutant encore un peu de musique andine, imaginons ces profondeurs du lac qui doit certainement encore nous cacher des trésors. Alors, je dis avis aux géologues.
1: Et archéologues.
0: Exactement.

0: Sur Radio Grand Ciel, vous suivez notre émission Site Légendaire. Et aujourd'hui, c'est le lac Titicaca, entre le Pérou et la Bolivie, qui j'espère vous fait rêver en nous écoutant.
1: Elisabeth, à part les blagues des guides au sujet du nom amusant du lac, partageant le titi et le caca entre les deux pays, y a-t-il une réelle explication ?
0: En langue aymara, parlé dans cette région, Titicaca signifie « rocher du puma ». Et encore quelque chose à savoir à propos du lac, pas moins de 25 torrents et rivières alimentent le lac, mais sans beaucoup d'intérêt pour le niveau d'eau. 93% des eaux fournies par ces rivières et toutes sortes de précipitations se volatilisent à cause de l'altitude.
1: Et toutes ces îles du lac, car je crois que j'en compte 36, non ?
0: Oui, il y a un bon nombre, effectivement. Et pour visiter les plus intéressantes, pas mal de jours sont nécessaires, effectivement.
1: J'ai entendu parler aussi des îles flottantes. Qu'est-ce que c'est exactement ?
0: Alors, peut-être, ce sont ces îles les plus visitées, d'ailleurs. Alors, communément, on les appelle les îles Uros, qui étaient donc un peuple, les Uros, où environ 25 000... Pardon, deux... Oh non, je pense que j'exagère, non. Peut-être quelques milliers seulement. Mmh. Y habitent peut-être 2500. C'est plutôt ça, voilà. Vivent au quotidien et ils s'étalent sur 63 îles qui sont constituées d'une couche compacte de roseaux qui forment une épaisseur de 3 mètres. Et se marcher là-dessus, c'est assez surprenant. C'est étrange parce que ça bouge quand même un peu. Une île a une durée de vie d'environ de 50 à 60 ans. Et avec le roseau, les Uros fabriquaient des maisons, des meubles, des barques, etc. Une partie de ces roseaux est même comestible.
1: Donc en fait, ce sont des îles dont le sol est fait de roseaux. Et les gens habitent dessus ?
0: Oui, absolument. Oui.
1: Et comment vivent les insulaires ?
0: Et bien modestement, grâce à la pêche, les productions des canards, des œufs vendus, les marchés et grâce au tourisme.
1: Je vois qu'ils ne meurent pas de faim, mais comment trouvent-ils l'eau ? Enfin l'eau, je devine quand même, et l'électricité ?
0: Eh bien, ils boivent de l'eau filtrée du lac et s'éclairent à la bougie, en principe. Et aussi grâce aux panneaux solaires.
1: Peut-être comme nous dans 50 ans.
0: Absolument, mais on n'aura peut-être pas autant de soleil que sur l'altiplano.
1: Et ces habitants des îles, sont-ils en fait des chrétiens ?
0: Oui, leur majorité des Uros sont catholiques. Dommage qu'il y ait autant de touristes maintenant, car les îles et sa population perdent leur authenticité. Hélas.
1: Et nous parlons de ces Uros. Mais qui sont-ils exactement ?
0: C'est une civilisation indienne ancienne qui vivait plutôt côté bolivien, installée sur ces îles de roseaux au milieu du lac pour échapper aux Incas. Le rival est bien plus puissant. Aujourd'hui, ces îles se déplacent, se trouvent d'ailleurs souvent plus près du Pérou.
1: En fait, ce sont des îles bateaux.
0: Ça bouge ?
1: Ça bouge.
0: Ça bouge tout doucement. Ils y sont attirés d'ailleurs par les autorités péruviennes, qui imaginent qu'ainsi, ils auront plus de touristes qui viendra chez eux. Et c'est vrai, parce que j'ai des amis qui sont allés là maintenant, et c'est vrai, pour eux, c'est le Pérou. Pour moi, c'était la Bolivie.
1: Et oui, c'est ça. Ça change. Ouais.
0: Exactement. Alors,
1: c'est
0: en
1: très
0: visitant
1: étonnant,
0: ces îles, ça devient une attraction extrêmement lucrative.
1: Et as-tu visité, d'ailleurs, ces îles ?
0: Oui, oui, tout à fait. Alors, en fait, il y a une très grande montagne à côté qui mesure 5400 mètres d'altitude. C'est pas très loin où je suis allée. C'est au bord du lac. Et où nous sommes montés avec les enfants et mon mari. Et ensuite, nous avons pris un bateau. Et nous sommes allés visiter ces îles. Alors, nous avons rencontré des personnes qui ont participé à la fabrication des embarcations en roseaux en compagnie de l'explorateur norvégien Thor Heyerdahl, le fameux bateau nommé Kon-Tiki,
1: célèbre.
0: Qui est parti de Lima en 1947. Donc c'était des Uros un peu âgés à l'époque, mais sur les Indiens, on voit pas trop l'âge qu'ils ont exactement. Et donc, quand je l'ai lu, bah, c'était environ 30 ans après, quoi.
1: Oui, mais l'expédition du Contiki, ça a marqué
0: exactement.
1: Les esprits.
0: Et ils ont traversé l'océan Pacifique d'est en ouest.
1: Et c'était, quelle était la raison de ce voyage?
0: En fait, c'était un petit peu pour démontrer une théorie selon laquelle les peuples d'Amérique du Sud venaient ou avaient la capacité de naviguer loin avec ces barques et auraient pu peupler l'Océanie ou venaient de l'Océanie.
1: Et, la question, et donc, la réponse à cette question, cette recherche
0: bien, le voyage s'est bien passé. Oui. Ça a duré 101 jours, donc plus de 3 mois. Mais finalement, bon, ils ont survécu. Le bateau a tenu, il n'y a pas de problème. Ça n'a pas... c'est pas dissous dans la mer. Mais... il y a quand même toujours des sceptiques aujourd'hui. Et à part la solidité de l'embarcation qui a été vraiment prouvée, le peuplement possible de l'Océanie par les Indiens n'a pas de preuve. En tout cas, ces îles flottantes sont extrêmement intéressantes et font grandir les légendes qui entourent ce lieu magique qu'est le lac Titicaca que nous visitons
1: bien
0: aujourd'hui.
1: Sûr. Et quelle serait la bonne époque pour y aller, si nous voulons le visiter?
0: Alors, sachez déjà que de décembre à mars, c'est la saison des pluies. Et comme El Niño, le fameux Niño, frappe régulièrement la région, le niveau des eaux monte considérablement. Par contre, le climat est particulièrement agréable d'avril en juin. C'est peut-être ça la période qui vous est recommandée. Et très certainement, la meilleure période, pour mieux apprécier le lac. Qui se trouve dans une luminosité exceptionnelle. Alors, mettez vos lunettes de soleil. Et avec ces eaux froides, c'est vraiment fantastique de voir ça. Et ces eaux se parent d'un bleu profond et se réfléchissent dans le ciel de l'altiplano. Où l'on imaginait peut-être encore plus la légende des trésors de ces Incas qui, malgré 5 siècles qui se sont passés depuis leur extermination par les Espagnols, est toujours bien présente autour du lac Titicaca que nous étions heureuses, Christine et moi, de vous présenter aujourd'hui.
1: Dans notre émission Site légendaire sur les ondes Radio Grand Ciel. À bientôt.
0: À bientôt alors. Pour une autre visite de Site légendaire où Christine nous amènera.
1: Bien sûr, avec plaisir.
0: Merci.
1: Elisabeth.
0: Au revoir.
1: Au revoir.

Ah, cette musique de Jean Vienner et son trio, vous l'aurez reconnu forcément, c'est la musique du film Touchez pas au Grisby de Jacques Becker, et nous en parlerons très prochainement de ce merveilleux film qui a marqué la seconde partie de la carrière de Jean Gabin, à qui est dédiée cette émission Gueule d'amour, vous l'aurez compris. Mais nous n'en sommes pas encore au Grisby, car le jour se lève. J'espère que vous n'avez pas oublié ce très beau film de Marcel Carné, sorti le 9 juin 1939 à Paris, Le jour se lève, avec le scénario de Jacques Viaud, l'adaptation et les dialogues de Prévert, et, aux côtés de Jean Gabin, au générique, le génial Jules Berry, la merveilleuse Arletty, mais encore Bernard Blier. Et oui, Bernard Blier qui joue le rôle de Gaston, un collègue de François, François ouvrier sableur qu'incarne merveilleusement Jean Gabin. Le jour se lève est un film plus qu'intéressant puisque c'est à ma connaissance le premier film qui utilisera le flashback. Alors c'est un film qui est tout à fait typique de ce qu'on a appelé le réalisme poétique. Une caractéristique donc originale du jour se lève, c'est donc le long retour en arrière. C'est 2 ans avant la sortie de Citizen Kane, hein. Donc Citizen Kane qui justement sera célèbre par l'utilisation des flashbacks. Eh bien, Marcel Carné l'utilise donc 2 ans avant pour son jour se lève. Tout commence dans une chambre dans laquelle François, un employé d'usine sans histoire, s'est retranché après avoir assassiné un certain Valentin, joué par Jules Berry. Malgré tous les efforts de la police pour le déloger, l'homme tient bon et se remémore ce qui l'a poussé à passer à l'acte. Voilà les flashbacks. Quelques mois auparavant, François a rencontré Françoise, une jeune femme de l'assistance, comme lui, venue livrer des fleurs à la femme de son patron, donc on est à l'usine. Une liaison naît entre eux, mais Françoise semble partager entre son amour pour François et quelqu'un d'autre. Après un rendez-vous nocturne, François la suit jusqu'à un café-théâtre où des artistes de music-hall se produisent et il remarque qu'elle n'a d'yeux que pour Valentin, un dresseur de chiens, qu'elle suit dans les coulisses. L'ex-assistante qui vient juste de rompre son contrat avec lui, Clara, alias Arletty, lui explique que Valentin est un manipulateur mythomane et amateur de conquêtes en tout genre. Bientôt, une liaison se crée entre elle et François. Néanmoins, Valentin, qui ne supporte pas que Clara l'ait laissé tomber et fréquente un autre homme, confronte une première fois François. Il lui avoue que Françoise est sa fille et qu'il l'avait abandonnée à la naissance par erreur de jeunesse et tient à recoller les morceaux avec elle. François y consent, mais comprend que l'homme l'a roulé quand il apprend de Françoise que tout ceci n'est qu'une histoire inventée. Les deux jeunes gens, à nouveau ensemble, Valentin revient voir François, cette fois-ci dans son appartement. À force de sous-entendus graveleux sur Françoise et d'attaques personnelles, François se laisse aller. Il tire sur Valentin avec l'arme que ce dernier avait apportée pour le tuer. De retour dans le présent, François est complètement perdu et se suicide au moment où les policiers lancent des gaz lacrymogènes pour le faire sortir, sans savoir que Françoise lui a avoué son amour. C'est un film tout à fait, donc, dans cette veine du réalisme poétique d'avant-guerre, sont des films qui sont assez pessimistes, avec une sorte de poétique sombre à la Macorlan, bien que Macorlan n'ait pas mis sa patte dans le film, comme ce fut le cas dans le précédent, dans le fameux Quai des Brumes. Le jour se lève, qui, faut le reconnaître, à sa sortie n'a obtenu qu'un succès très très mitigé, voire même un accueil critique assez tiède. Alors pourquoi ? Bien parce que la critique avait vraiment déploré la vision politique du film qui montre un certain effondrement social de la classe ouvrière. Bon, on en pensera ce qu'on en voudra. Toujours est-il que Le jour se lève a particulièrement bien vieilli, qu'il est considéré aujourd'hui comme peut-être le grand chef-d'œuvre du Gabin d'avant-guerre, en tout cas l'un des grands chefs-d'œuvre du cinéma d'avant-guerre, à coup sûr, avec les dialogues merveilleux de Jacques Prévert.
Et puis les scènes d'anthologie, les scènes notamment entre Jules Berry et Jean Gabin sont tout à fait extraordinaires. On mesure d'ailleurs le génie des deux et surtout peut-être le passage de témoin entre Berry, qui est venu lui aussi du musical, hein, et Gabin. Berry parle assez fort, il a cette gestuelle qui lui est propre, qui est très expressionniste, si j'ose dire, alors que Gabin murmure dans ce film, sauf la scène finale qui est une scène de colère très particulière, que d'ailleurs Gabin a tournée après avoir bu un certain nombre de verres de whisky. Mais dans les confrontations avec Berry, c'est vraiment l'acteur qui murmure et l'acteur flamboyant face à face. Alors il faut bien reconnaître que Jean Gabin était très impressionné par Jules Berry. Voilà ce qu'il dira de cette confrontation avec Berry. Je cite Gabin. « C'était pour moi presque impossible de jouer avec lui, notamment la dernière scène où il eut à faire face à Jules Berry. Gabin dit « Il me fascinait tellement que j'en arrivais à m'arrêter de jouer à plusieurs reprises pour le regarder faire. Et ce qu'il faisait tenait du génie. J'en bâillais des ronds de chapeau. À ce degré-là, un acteur, c'est vraiment quelque chose. Aucun ne m'a épaté comme Berry dans Le jour se lève. » Arletty elle-même, grande comédienne, avait été totalement épatée par Jules Berry. Elle s'était montrée d'ailleurs curieuse de l'affrontement en Gabin-Berry, un jour où elle ne tournait pas et où elle était quand même venue sur le plateau rien que pour les voir jouer. Arletty rapporte « La relation invisible et muette entre les deux acteurs me paraissait plus fascinante que le contenu du dialogue, pourtant savoureux. Tout en jouant, Gabin regarde Jules Berry. » Et je comprenais qu'il était déconcerté. Vous imaginez, Jean Gabin, un acteur immense, impressionné par Jules Berry. Alors, venons-en pour terminer à la scène de colère. C'est une scène où Jean Gabin, c'est juste avant de se suicider, il s'est retranché en haut d'un vieil immeuble, un vieil immeuble du quartier ouvrier de Paris. Il ouvre la fenêtre, il y a une foule en bas qui lui dit « François, rends-toi la police », etc. Et la police qui lui demande évidemment de se rendre. Et lui commence un monologue avec un... Alors là, c'est un monologue magnifique signé Prévert, un monologue de colère et de désespoir tout à la fois. Et on croit beaucoup... C'est une légende qui court à propos de Jean Gabin, qu'il demandait au metteur en scène une scène de colère par film. Et c'est totalement faux. Il avait vraiment beaucoup de mal à jouer des scènes de colère. Et pour ce film, il avait donc été obligé de s'imbiber de whisky pour la jouer. Vraiment, le résultat est tout à fait extraordinaire. C'est une scène vraiment d'anthologie dans ce film « Le jour se lève ». Voilà, donc « Le jour se lève » est sorti, donc je le disais, le 9 juin 1939, accueil mitigé. Et puis quelques années plus tard, dans les nouvelles littéraires, Alexandre Arnoux va saluer la réalisation de Carnet. Il va lui rendre justice, enfin. Il la qualifie d'excellente, d'admirable. Il parle de Gabin en disant qu'il a trouvé un des rôles qui peuvent le mieux lui convenir exactement. Les résultats box-office ne sont pas extraordinaires, mais aujourd'hui, c'est comme un peu La Belle Équipe. Le film n'avait pas obtenu un succès populaire extraordinaire au moment de sa sortie. C'est aujourd'hui considéré comme un classique. Le jour se lève, c'est pareil. Il faut savoir qu'une voie de Boulogne-Billancourt a été nommée Avenue Le Jour se lève en hommage au lieu où le film a été tourné. Et puis, sachez pour finir, et que le film a connu une nouvelle version en 1947 de Anatole Litvak sous le titre de Long Night, et c'est Henri Fonda qui reprend le rôle de Jean Gabin, tandis que Barbara Bel-Geddes reprend celui de Jacqueline Laurent. Barbara Bel-Geddes, vous la connaîtrez bien des années plus tard, c'est elle qui jouera le rôle de Madame Ewing dans Dallas. Eh oui. Et puis sachez aussi qu'une scène fut supprimée par la censure, une scène du film Le Jour se lève, du jour se lève de Carnet, hein, pas celui de Litvak.
C'est une scène où Arletty apparaît nue à la fin de sa douche. Le montage original ne sera pas rétabli à sa ressortie après-guerre, mais une version remasterisée et rétablissant le montage original est sorti en DVD en 2014. Je l'ai vu, j'ai pu voir donc Arletty nue. Et c'était très beau, c'est moi qui vous le dis. Voilà. Voilà ce qu'il fallait savoir sur Le Jour se lève. N'hésitez surtout pas à revoir ce film qui est magnifique. Il y a une scène qui est bouleversante, une scène plutôt intime entre Jacqueline Laurent et Jean Gabin qui est tout à fait sublime. Je ne vous en dis pas plus. Les dialogues de Prévert sont absolument sublimes et voilà, c'est un chef-d'œuvre. Revoyez, s'il vous plaît, Le Jour se lève, soit en DVD, soit lors d'une de ces nombreuses rediffusions à la télévision. Gueule d'amour, c'est fini pour aujourd'hui. On se retrouve la semaine prochaine. Si je ne m'abuse, dans ma programmation, j'avais prévu de vous parler d'un chef-d'œuvre de Jean Renoir. C'est évidemment La Grande Illusion, là encore, l'un des plus grands films de Jean Gabin. Bonne semaine à tous.

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2: Suspension par la justice de la direction du principal parti d'opposition en Turquie, le CHP, de nouveau dans la ligne de mire du pouvoir après sa victoire aux élections locales de 2024. Le tollé provoqué par les mauvais traitements subis par les militants occidentaux de la flottille pour Gaza met en lumière ce que subissent les détenus palestiniens depuis plusieurs années dans les prisons israéliennes. Plusieurs rapports internationaux l'avaient mis en évidence dans une relative indifférence de la communauté internationale. Le chancelier allemand propose à ses partenaires européens d'accorder à l'Ukraine un statut spécial avant de devenir un membre à part entière de l'UE, une manière de faire patienter Kiev. La régulation des entreprises américaines en matière d'intelligence artificielle attendra. Donald Trump reporte la signature d'un décret très attendu. Le président américain craint de donner un avantage à la Chine. Le pape en visite au nord de Naples, demain dans une région appelée la Terre des Feux en raison de la pollution des sols. Une visite sous le signe de la lutte pour l'environnement et contre les écomafias. On en parle dans notre dossier.
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2: Bonjour. Le principal parti d'opposition turque, de nouveau frappé par la justice. Hier, un tribunal d'Ankara a suspendu la direction du Parti républicain du peuple, le CHP. Son chef, Özgür Özel, a été destitué. Le CHP, qui dénonce un acharnement judiciaire orchestré par le pouvoir politique, fait face à des pressions croissantes depuis sa victoire historique aux élections locales de 2024. À Ankara, les explications d'Anan Loer.
4: Le tribunal a jugé nul et non avenu le congrès du CHP organisé en novembre 2023, celui qui avait porté à la tête du parti son dirigeant actuel, Özgür Özel. La justice accrédite donc les allégations d'irrégularité portées contre ce congrès par d'anciens membres du parti et réinstaure dans ses fonctions l'ancien dirigeant du CHP, Kemal Kılıçdaroğlu. Ce dernier avait été vaincu lors de ce congrès, mais aussi quelques mois plus tôt, à l'élection présidentielle de juin 2023. En Turquie, ce jugement très controversé est vécu comme un séisme politique. C'est la première fois que la justice remplace la direction d'un parti, qui plus est celle du parti fondateur de la République. Il s'agit par ailleurs d'une escalade très nette dans les pressions judiciaires qui visent le CHP, depuis l'incarcération l'an dernier d'une vingtaine de ses maires, dont celui d'Istanbul, et Ekrem İmamoğlu, qui était aussi son candidat à la prochaine présidentielle. Le principal parti d'opposition fustige ce qu'il considère comme des manœuvres du pouvoir pour l'empêcher de battre le président Erdogan et son parti AKP au scrutin qui aura lieu au plus tard dans deux ans. Le CHP a fait savoir qu'il ne reconnaissait pas la décision du tribunal d'Ankara. À Ankara, dans le pour du Vatican.
2: Le gouvernement turc avait dénoncé il y a deux jours la mentalité barbare du gouvernement israélien en référence au traitement subi par les militants occidentaux de la flottille pour Gaza. Les images de ces centaines de personnes interpellées en mer par l'armée israélienne, subissant des sévices sous l'œil réjoui du ministre israélien de la Sécurité intérieure, avaient provoqué un tollé international. Hier, l'Espagne et l'Italie ont même demandé des sanctions européennes contre le ministre concerné, Itamar Ben-Gvir. Ces images rappellent surtout au monde ce que les Palestiniens détenus dans les prisons israéliennes depuis les attaques du 7 octobre subissent. Ces conditions de détention sont détaillées depuis deux ans par plusieurs rapports des Nations Unies et d'ONG de défense des droits de l'homme qui se sont intéressés au sort de milliers d'hommes, de femmes et d'adolescents palestiniens. Les précisions à Jérusalem de Valérie Ferrand.
5: Chaque flottille est saluée par les Palestiniens avec espoir, joie et affection pour les centaines d'êtres humains à travers le monde qui se mobilisent pour eux, pour la bande de Gaza, en défiant la puissance occupante. Les militants rappellent pour leur part que les violences qu'ils subissent en étant arrêtés ne sont rien comparées aux tortures subies par les Palestiniens, notamment par les 9000 hommes, femmes et adolescents de la Cisjordanie et de la bande de Gaza incarcérés par Israël. Privés de nourriture, de vêtements de rechange, de matelas et de produits hygiéniques, ils subissent au quotidien des tortures qui ont déjà été jusqu'à tuer plus de 100 d'entre eux, dont un adolescent morts de faim. Depuis 2024, des dizaines de rapports des Nations Unies et d'ONG dénoncent également le viol et les sévices sexuels comme une des tortures utilisées en des proportions massives dans les prisons israéliennes. Les hommes sont très souvent soumis à des violences sexuelles avec pénétration par des chiens entraînés pour ces actes. Jérusalem, Valérie Ferron, Radio Vatican.
2: Concernant la guerre au Liban, l'armée israélienne a tué deux hommes armés dans le sud du pays, près de la frontière. Elle a visé également un hôpital libanais à Temnin, endommagé par ce bombardement aérien qui a blessé 9 personnes. 4 professionnels de santé ont été tués par ailleurs dans une autre frappe près de Tyr. Sur le plan diplomatique, l'heure est pour le moment à la médiation. Aucune annonce n'a été faite pour le moment, alors que le chef des armées pakistanais médiateur devait se rendre hier à Téhéran. Autre conflit majeur, l'Ukraine. Le chancelier allemand propose de donner un statut spécial à l'Ukraine, un statut de membre associé, avant qu'elle ne devienne un membre à part entière de l'Union européenne. Friedrich Merz détaille son projet dans une lettre adressée aux divers responsables européens. À Berlin, les explications de Delphine Nerbollier.
6: Concrètement, cela permettra aux dirigeants ukrainiens de participer aux conseils européens en tant qu'observateurs. L'Ukraine pourrait aussi envoyer à Bruxelles un commissaire et des députés qui agiraient là aussi en simples observateurs sans droit de vote. Le but serait de rapprocher le plus possible Kiev des institutions européennes le temps qu'elle devienne un membre à part entière de l'Union. Car Friedrich Merz l'assure, ce statut de membre associé ne remplacerait pas une adhésion en bonne et due forme de Kiev. Mais le chancelier le reconnaît. Il est très peu probable que l'Ukraine entre rapidement dans l'UE, comme le souhaite pourtant Volodymyr Zelensky, qui évoque même la date improbable de 2027. Les négociations ont en effet à peine commencé et elles ont déjà été bloquées par la Hongrie de Viktor Orban. Le processus sera donc long et complexe, comme il l'est d'ailleurs pour les autres pays candidats, notamment les Balkans. D'autant que l'adhésion de l'Ukraine, pays de 39 millions d'habitants et gros producteur agricole, divise les États membres. Une raison de plus, selon Friedrich Merz, pour faire, je cite, un geste politique fort envers ce pays et ses citoyens qui se battent depuis plus de 4 ans contre la Russie. Berlin, Delphine Herbollier pour Radio Vatican.
2: Et sur le terrain, l'Ukraine a mené une attaque de drones sur la région russe de Bryansk, près de
6: Berlin, Delphine Herbollier pour Radio Vatican.
2: Et sur le terrain, l'Ukraine a mené une attaque de drones sur la région russe de Bryansk, près de sa frontière. 3 ans plus

0: envisagé d'envoyer en Pologne, mais dont le déploiement avait été remis en question par de hauts gradés de son armée la semaine dernière. Cette annonce intervient en tout cas après celle du retrait de 5000 soldats américains d'Allemagne, en raison là des tensions avec Berlin. Ces mouvements de troupes américaines dans le cadre de l'OTAN, les membres européens de l'Alliance en parleront aujourd'hui lors d'une réunion en Suède. Ils veulent savoir à quoi s'en tenir concernant l'engagement américain sur leur continent en raison des déclarations et des revirements de Donald Trump. Donald Trump qui hésite concernant la législation en matière d'intelligence artificielle. Il a reporté hier au dernier moment la signature d'un décret très attendu sur la question de la cybersécurité. Le texte prévoyait en l'état une plus forte régulation des entreprises américaines dans le domaine, mais Donald Trump a estimé que certaines mesures pourraient représenter un frein au développement et même donner un avantage à la Chine. À New York, Gwenda Lavina.
1: Les chefs d'entreprise du secteur étaient attendus hier à la Maison-Blanche pour une signature dans le bureau ovale. Mais quelques heures avant l'événement, l'équipe du président leur a finalement annoncé le report de la cérémonie. Face aux journalistes, Donald Trump a expliqué avoir personnellement repoussé la signature car il n'aimait pas certains aspects du décret. Sans les détailler, il a rappelé que les États-Unis dominent en ce moment la Chine sur l'intelligence artificielle et qu'il ne veut rien faire qui risque de compromettre cette avance. Déjà reporté à 3 reprises, le décret prévoit notamment de soumettre les modèles d'IA développés aux États-Unis à un examen approfondi de 90 jours conduit par des agences fédérales. Selon l'administration, l'objectif est de détecter des failles dans les systèmes informatiques à l'aide de ces nouveaux outils avant leur mise sur le marché et donc d'anticiper d'éventuelles cyberattaques. Les entreprises, elles, craignent que ce délai ne donne un avantage à la Chine dans un domaine où le premier arrivé tend à s'imposer durablement. Dès son retour à la Maison-Blanche il y a un an, Donald Trump avait défait de nombreuses mesures prises par Joe Biden pour une meilleure régulation du secteur. Wendell Lavina, New York, Radio Vatican.
0: L'IA, il en est question au Vatican avec une conférence organisée hier par le dicastère pour la communication. Plusieurs personnalités internationales se sont relayées pour mettre l'accent sur la nécessité de concevoir l'IA comme un instrument au service de l'humain plutôt qu'une technologie génératrice de profit. Le pape s'envolera demain matin pour l'une des zones les plus pauvres d'Italie, la ville d'Achera, en Campanie, dans une région au nord de Naples, tristement célèbre pour être dénommée la Terre des Feux. Pendant des années, en effet, des groupes mafieux ont brûlé des déchets toxiques déversés dans la nature, provoquant une hausse spectaculaire des cas de cancer ou de malformations. Léon XIV y rencontrera les évêques de Campanie, le clergé, les religieux et les familles de ceux qui sont morts à cause de la pollution environnementale, ainsi que des maires de plusieurs communes sinistrées. Si l'exportation des déchets toxiques dans la région n'est plus au niveau des années 90 ou 2000, cette Terre des Feux représente en Italie marginalisée où le sentiment de justice est fort. En janvier 2025, la Cour européenne des droits de l'homme a condamné l'État italien pour son inaction face à cette crise sanitaire. Retour sur cette région où le trafic de déchets a défiguré la terre aussi bien que les hommes, avec le géographe Fabrizio Macaglia, professeur à l'Université par 8 Saint-Denis-Vincennes.
2: Les autorités ont eu du mal à reprendre la main sur le territoire, en quelque sorte, parce que ce trafic était extrêmement bien organisé. Il impliquait à la fois des acteurs économiques locaux, des acteurs politiques et administratifs, des acteurs criminels. Donc il y avait tout un réseau qui permettait au trafic de se maintenir dans la durée, de persister, quand bien même les enquêtes judiciaires étaient ouvertes et menées jusqu'au bout. Mais il y a le temps judiciaire et puis le temps des trafics et la coïncidence n'est pas parfaite en définitive. Et donc le temps judiciaire est beaucoup plus long et donc il faut du temps pour réunir des preuves, imputer des charges et traduire les responsables en justice.
3: Quand on parle de Terre des Feux, on parle de mafia, mais on parle aussi d'un système économique qui a perduré pendant des années, à savoir par exemple les grandes industries du nord de l'Italie qui venaient justement déverser leurs déchets dans cette région. Qu'est-ce que cela dit de cette géographie italienne, qui est à la fois une géographie territoriale, mais aussi sociale, d'un pays coupé en deux.
2: L'Italie du Sud, en définitive, a été utilisée comme un territoire de sous-traitance des pollutions. Les coûts de traitement des déchets industriels, des bouts d'épuration des villes, des stations d'épuration des villes, par exemple, ce sont des coûts qui sont déjà élevés et qui ont eu de cesse d'augmenter au fur et à mesure que la réglementation se renforçait. Et en définitive, les déchets industriels, en particulier de l'Italie,

0: du Nord ont été acheminés vers la Campanie dans une logique de solidarité territoriale et de sous-traitance des pollutions. Ça dit des choses du rapport effectivement Nord-Sud, c'est-à-dire qu'on voit bien que la Campanie a été considérée comme une poubelle, comme un territoire de seconde classe ou de troisième classe, c'est-à-dire que l'on peut utiliser pour y déverser ce que l'on ne veut pas traiter chez soi. Et ce rapport Nord-Sud se voit non seulement dans la mise en place du trafic et dans ce déversement massif de déchets industriels, mais se voit également dans la manière de poser le problème dans l'espace public italien, c'est-à-dire que les pouvoirs publics, en définitive, ont nié les conséquences des pollutions générées par l'accumulation de ces déchets industriels, considérant que s'il y avait une augmentation de certaines pathologies, une prévalence plus importante d'un certain nombre de maladies, eh bien, on ne pouvait pas les imputer aux déchets qui étaient enfouis, mais étaient imputables à des comportements individuels, à savoir la consommation de tabac, la consommation d'alcool. Bref, on individualisait et puis en même temps, on imposait une lecture culturelle, à savoir qu'il y avait là des communautés, des populations qui avaient des modes de vie qui n'étaient pas sains.
1: La visite du pape à Chera, dans cette région donc qui paye le prix fort, aussi bien au niveau sanitaire qu'environnemental et social, de ces déchets, est une manière pour tous ces Italiens de cette région-là de retrouver une voix aujourd'hui à l'échelle du pays.
0: Moi, je pense qu'effectivement, c'est une reconnaissance des mobilisations, une reconnaissance de la dignité, une reconnaissance du droit d'habiter dans un territoire sain, au sens habitable. C'était extrêmement important, tout en sachant que localement, des membres de l'église locale ont participé aux mobilisations, étaient en tête des mobilisations et ont joué un rôle important dans la structuration, dans la coordination, dans l'animation de cette mobilisation contre la pollution, contre les déchets, contre ce sentiment d'abandon. L'enjeu principal, c'est cette question de la reconnaissance, parce que c'est un territoire qui a été sacrifié et ça participe également à recouvrer le sentiment d'égalité, d'être un Italien à part entière et pas un Italien de deuxième ou de troisième catégorie, comme les habitants de ce territoire ont pu avoir le sentiment par le passé.
2: Interrogé par Olivier Bonnel, Fabrizio Macalli a été ce matin l'invité de Radio Vatican. Voilà, c'est la fin de cette édition. Prochain retour de l'actualité en langue française, ce sera 13h, heure de Rome. D'ici là, rendez-vous sur notre site internet www.vaticannews.va ainsi que notre page Facebook. Excellente journée à toutes et à tous.

0: Bonjour à toutes et à tous, heureux de vous retrouver dans Libre Propos, émission hebdomadaire de Radio Rancière qui vous permet d'entendre la parole de notre évêque, Monseigneur Philippe Christori, sur des sujets divers et variés. Alléluia, le pape.
1: Alléluia, c'est temps pascal toujours, ne vaine à l'Esprit Saint. Bonjour Christophe,
0: tiens,
1: bonjour à ceux qui écoutent.
0: Alléluia, quel est le sens de ce mot, tiens, précisément?
1: C'est un mot de louange,
0: vraiment,
1: pour se tourner vers Dieu et le bénir.
0: Alléluia aussi, et c'est un double alléluia, parce que le pape Léon XIV vient d'annoncer sa venue en France l'an prochain, ce sera du 25 au 28 septembre. Sacrée joie pour les évêques de France, et enfin pour tous les catholiques de France, bien évidemment.
1: C'est une très grande joie qu'il vienne en France, parce que on attend sa venue, il y a beaucoup de choses à montrer en France. Et je peux vous révéler que j'ai même écrit en haut lieu en disant que s'il avait quelques heures à passer à Chartres, ça serait un bon plan, parce que d'une part la relique de Marie à la cathédrale de Chartres est quand même un beau signe de la protection de la Vierge pour la vie. Et la question de la vie est importante, notamment quand la France veut proposer une loi sur la fin de vie, justement. C'est aussi une relique qui attire beaucoup les orthodoxes. Et donc on pourrait avoir une rencontre œcuménique. Et puis on a parlé aussi de Franz Toc et du centre européen Franz Toc, donc au Coudray, au séminaire des Barbelés, qui est un lieu aussi de dialogue, de rencontre, qui peut être inspirant pour un dialogue entre les pays, notamment à une époque où certains font les guerres, donc une parole de paix. Donc... avec mon équipe, on a proposé un texte qu'on a envoyé pour en espérant qu'il y ait, peut-être, si l'Esprit Saint le veut, le pape Léon à Chartres. Mais c'est pas gagné, hein. C'est pas prévu encore. Hein.
0: C'est pas encore prévu, mais c'est-à-dire que pour l'instant, le planning, on va dire, de la visite du pape n'est pas établi, c'est ça, hein.
1: Il n'est pas totalement établi.
0: Ouais. Alors, quelle sera sinon la nature de cette visite? Parce que on sait que le pape François précédent... On n'était pas venu en France. Celui-ci a des racines un peu françaises, ceci dit.
1: D'une part, il a des racines normandes, mais je pense qu'il est intéressé par ce qui se vit en France. Il y a cet extraordinaire développement du catéchuménat, ouais. Donc de l'avenue de... Voilà, il y a une vitalité spirituelle certaine. On voit aussi... l'avènement de nombreux pèlerinages. Je vois par exemple que pour la Pentecôte, toute une équipe monte un nouveau pèlerinage bourguignon dans les quatre diocèses de Bourgogne qui vont converger sur Vézelay. Il y a eu un nouveau pèlerinage qui a été sa deuxième édition au Mont-Saint-Michel il y a quelques jours, qui a aussi rassemblé, on m'a dit, 2000 personnes. Donc il se passe quelque chose. Bien sûr, il y a Chartres qu'on connaît bien avec plus de 400 pèlerinages chaque année. Ça aussi, ça touche le pape.
0: Ouais. La Pentecôte, on va en parler bien évidemment, cette grande fête chrétienne, c'est la fin du temps de Pâques, hein, c'est ça. Mais alors là, c'est l'avènement de l'Esprit-Saint.
1: Voilà, c'est ça. C'est-à-dire que quand Jésus est parti, et c'est la fête de l'Ascension qu'on a eue il y a quelques jours, remonté vers le Père, il a dit aux apôtres d'attendre celui qui l'enverrait, l'Esprit de vérité, qui les conduira à la vérité tout entière. Et donc, ils attendent dans la prière plusieurs jours, 9 jours en fait, d'où la neuvaine. Et le jour de la Pentecôte, qui est une fête juive à Jérusalem, il se passe que l'Esprit-Saint descend sur eux. Ils sont dans une salle qu'on appelle le Cénacle. Un grand bruit se fait entendre, comme un coup de tonnerre. Il descend sur eux comme des flammes pour signifier la puissance, la lumière de l'Esprit. Et surtout, dans cette joie qu'ils éprouvent, ils partent aussi vite ensuite... Dans les rues, Pierre fera un très grand discours aux Juifs qui sont venus à Jérusalem en pèlerinage pour leur dire que celui qu'ils ont tué, mis en croix, Jésus, est ressuscité, qu'il est le sauveur attendu par son peuple juif en tant que Messie, et 3000 personnes se convertissent. Donc la Pentecôte, c'est une fête vraiment qui parachève le temps pascal où on a fêté pendant 50 jours la résurrection du Christ pour recevoir à nouveau frais l'Esprit de Dieu, qui est Dieu lui-même, et être envoyé en mission.
0: Ouais.
1: Et donc, oui, on attend tous cette belle fête.
0: Ouais. C'est une fête qui met en route l'histoire du christianisme, finalement, l'histoire du...
1: C'est ça, parce que dans les Actes des Apôtres que Saint-Luc a écrit, on voit très bien que dès cet événement qui bouleverse les apôtres, les disciples, la Vierge Marie qui est présente aussi, ils vont partir sur les routes, annoncer le salut en Jésus-Christ. Et c'est le début d'une aventure incroyable où des populations au départ juives, puis des païens romains, grecs, vont accueillir le Christ dans leur vie comme leur sauveur.
0: Alors, la Pentecôte, c'est aussi ce pèlerinage extraordinaire, hein, je crois, un des pèlerinages les plus importants de l'année ici à Chartres, auquel il faut se préparer, parce que, évidemment, c'est énormément de monde.
1: On aura Notre-Dame de Chrétienté qui organise un pèlerinage depuis Paris, depuis Saint-Sulpice à Paris jusqu'à Chartres. Ils arriveront ici à Chartres le lundi midi. Moi, je vais aller marcher avec eux, comme chaque année, le dimanche après-midi. Puis le dimanche soir, je rencontre toujours un chapitre de pèlerins, pour écouter un peu leurs questions. J'aurai droit cette année à un chapitre de New-Zélandais et d'Australiens. Donc on aura une soirée in English dans le texte. Et ça me réjouit. Et voilà, moi je suis à ma cathèdre le lundi après-midi pour présider la célébration que je ne célèbre pas, mais je préside à mon siège épiscopal. J'accueille ainsi les pèlerins.
0: Petit retour sur votre message fraternel. Comment l'amour de Dieu bouleverse la vie d'un eunuque éthiopien? Et on va voir que l'Esprit Saint, là encore, est de la partie. Nous sommes donc de retour dans les Actes des Apôtres, un texte, je le rappelle, attribué à Saint-Luc. Et ben aujourd'hui, nous allons assister à une de ces rencontres providentielles au sens propre du terme que Luc aime à nous conter. À ma droite, le diacre Philippe, à ma gauche, un éthiopien, un eunuque, haut fonctionnaire de Candace, la reine d'Éthiopie. Peut-être avant de nous raconter la suite de cette histoire, qui est Philippe dont parle Luc?
1: Alors Philippe, ce n'est pas l'apôtre Philippe, mais bien un homme choisi avec six compagnons par les apôtres quand ils ont la question du service des pauvres, au fond, des veuves, des pauvres. Ils avaient choisi 7 hommes, donc 6 plus Philippe, ça fait 7, qui sont estimés de tous, qui sont remplis du Saint-Esprit et de sagesse. Ils ont été ordonnés comme serviteurs, diacre ça veut dire ça, et ils sont envoyés pour la charité, on peut dire. Sauf qu'on voit tout de suite, d'une part, Étienne qui va oser une parole très puissante devant ses frères juifs, et qui lui vaudra le martyr, et Philippe qui est entraîné par l'esprit, par un ange aussi, de rejoindre un char tiré par un bel équipage, dans lequel on voit cet eunuque, qui est un eunuque de la reine de Candace, donc un homme qui a un privilège sûrement conséquent socialement, et puis qui lit Isaïe. Il revient de Jérusalem, il lit Isaïe, et il comprend pas. Et donc Philippe l'interpelle, et ils vont commencer à converser ensemble.
0: Ouais. Et alors c'est donc à nouveau poussé par l'esprit hein, que Philippe se rue vers ce char. Hein. Et puis ce qui est extraordinaire, c'est que au passage dans ces Actes des Apôtres, l'Esprit Saint est présent du début à la fin. Et ce qui est extraordinaire, c'est que les gens qui sont en proie ou qui sont visités par l'esprit, bah, ils vont tout de suite, c'est-à-dire qu'ils n'hésitent pas une seule seconde à faire ce que l'Esprit leur dit. Hein.
1: Très juste, Philippe n'a pas d'appréhension, se laisse faire, il est invité à monter sur le char, il accepte de côtoyer un étranger en fait, ce qui n'était pas très coutumier chez les Juifs, hein. On ne se mélangeait pas aux étrangers par peur d'impureté cultuelle, et puis il lui révèle au fond que celui qui est annoncé par Isaïe est en fait le Messie, et le Messie, c'est Jésus-Christ qui est mort et ressuscité, et ça bouleverse tellement cet homme, cette eunuque, qu'il demande le baptême parce qu'il voit un point d'eau, et il dit, est-ce que je peux être baptisé tout de suite?
0: C'est extraordinaire.
1: Et tout de suite, ils descendent dans l'eau, Philippe le baptise, au nom du Père et du Fils et du Saint-Esprit, et puis le duc va repartir vers son pays, l'Éthiopie, avec une joie incroyable. Philippe, il est ramené ailleurs, et il continue sa mission.
0: Ouais. Est-ce que c'est pas un peu ce qui se produit aujourd'hui? Tout à l'heure, on parlait du catéchuménat. Ces gens qui d'un coup envahissent les églises, ça s'était produit il y a 2 ans, je crois, au mercredi décembre, et puis qui sont brûlants à l'intérieur finalement.
1: Et ça a continué, absolument. Moi, j'ai rencontré récemment un couple. Elle est catéchumène encore. Lui est un converti. Ils ont un véritable feu intérieur. Et un couple qui n'a pas le look entre guillemets d'un catholique traditionnel. Les deux bras étaient totalement tatoués. Enfin, je trouve ça très sympathique d'ailleurs parce qu'ils ont une joie à témoigner. Alors on voit ces gens qui ont été appelés. Ce qui me frappe toujours, c'est que dans le chemin de ces catéchumènes, de ces chercheurs de Dieu, il y a des intermédiaires, il y a des médiateurs, il y a des gens qui ont dit une parole, qui ont conduit, qui ont témoigné. Ça peut être une grand-mère pour un petit enfant, ça peut être un ami, un proche. Et ça, c'est très important de le savoir parce qu'on est malgré nous témoins médiateur de la grâce de Dieu. Parfois, on ne l'est pas. Parfois, on se tait. Parfois, on est tiède. Et la tiédeur est un grave péché, en fait. Hein. Ouais. Jésus a dit « Je vomirai les tièdes hein. ». C'est pas rien comme parole. Donc, à nous d'être, justement, saisis par l'Esprit Saint. Et c'est pour ça qu'on prie cette neuvaine de l'Esprit pour que tout le diocèse de Chartres soit renouvelé dans son attachement à Dieu, au Christ. Hein. C'est lui qui est notre tête. Et puis, qu'il écoute le ensemble, en fraternité, en équipe, l'Esprit Saint pour être conduit vers ses chemins à lui, pas les nôtres, quoi.
0: Oui, l'Esprit Saint est toujours aussi disponible qu'à l'époque de l'acte, des Actes des Apôtres. Les hommes, peut-être un peu moins. Il y a les téléphones portables, les télés, et puis.
1: Je pense que l'Esprit Saint a beaucoup à nous donner parce que c'est vraiment le temps d'Esprit Saint. Sauf que si je l'écoute pas, il va voir quelqu'un d'autre. Hein. C'est-à-dire qu'il n'y a pas de temps à perdre, l'Esprit Saint. Donc si moi, j'écoute pas l'Esprit Saint, que je prie pas, que je me contente de l'esprit du monde, en fond, hein, c'est un temps de mondanité. Forcément, l'Esprit Saint est dit pas dispo, donc je vais ailleurs, quoi. À nous d'être vraiment ouverts à son action.
0: Il nous reste deux petites minutes. C'est le Festival de Cannes en ce moment. Moi, je voulais vous poser une question un peu légère. Quels sont les films qui figurent dans votre panthéon personnel?
1: Moi, il y a un film qui m'a beaucoup plu, mais j'aime un peu les comédies musicales, en fait, notamment américaines. Et je repensais à La La Land. Un film 2016 de Damien Chazelle, là, on parle d'une actrice qui est un peu en devenir et qui rencontre un pianiste de jazz à Los Angeles. Et c'est un très beau film, il y a eu 6 Oscars ce film. Ça m'avait réjoui, donc j'ai pensé à ce film-là, parce qu'il y a d'autres films qui me plaisent bien. J'aime beaucoup aussi les bons thrillers, les films qui bougent un peu. Mais je suis assez éclectique, c'est comme pour mes lectures de romans, je lis un peu tout, donc... je trouve que c'est un bel art, le sixième art, comme on dit. Non, septième art.
0: Le septième art, je crois, c'est ça, oui.
1: Le cinéma. À condition qu'on y véhicule quand même des choses de qualité. Il y a des très belles choses, oui.
0: Ouais. Merci beaucoup, Monseigneur. On se retrouve bien sûr la semaine prochaine pour une nouvelle édition de Libre Propos. En attendant, n'hésitez pas à réécouter la présente émission en podcast sur notre site www.radiourcel.fr. Et si vous souhaitez lire le message fraternel de Monseigneur, c'est simple, vous allez sur le site du diocèse, bien évidemment. À la semaine prochaine.

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0: Bonjour, chers auditeurs, Marie-France Guimard-Roche est très heureuse de vous retrouver pour cette émission de Bienvenue chez le Roi que j'aime tant, évidemment. Et j'ai le très grand plaisir de recevoir aujourd'hui dans nos studios du Rocas, Régis Martin, que vous avez déjà entendu dans une précédente émission, raconter son livre classique contre gothique, l'architecture contre nature, aux éditions de l'Harmattan. Bonjour Régis.
1: Bonjour Marie-France.
0: Mais en fait, en lisant ce livre qui m'a vraiment passionnée, je l'ai lu comme un roman, je me suis aperçue que c'était un ouvrage philosophique. Tu es un philosophe finalement.
1: Disons que j'ai mis en évidence le fait que pour faire une architecture, il faut une philosophie. Et que, en fonction de la philosophie qu'on a, de la façon dont on regarde le monde, dont on le perçoit, eh bien, ça a une grosse incidence sur le style. Et comme on est en train de parler de gothique contre classique ou classique contre gothique, ce qui est intéressant, c'est d'arriver à déterminer quelles sont ces deux philosophies. La philosophie gothique, c'est une philosophie qui est de l'ordre du divin. C'est-à-dire qu'en fait, l'architecte gothique est sous le regard de Dieu. Et ça change complètement son comportement par rapport à l'architecte classique qui est sous le regard de ses semblables. Et ce qui est tout à fait différent et qui change les comportements. Je vous donne un tout petit exemple. Quand l'architecte gothique fait des gargouilles sur les cathédrales, eh bien, il sculpte même les faces qui ne seront pas visibles d'en bas.
0: Ça, c'est extraordinaire.
1: Et pourquoi il fait ça? Eh bien, parce qu'il se place sous le regard de Dieu. Et Dieu est partout.
0: Et Dieu va voir si c'est pas sculpté de l'autre côté.
1: Exactement. Alors que l'architecte classique, quand il fait une statue, il ne la sculpte que du côté où son contemporain va la voir, c'est-à-dire son semblable. Et donc, ce regard sur l'architecture est extrêmement différent dans les deux cas de figure. Et l'architecture gothique est une architecture qui est donc tournée vers Dieu. Tout le 13e, le 12e, 13e, 14e sont des siècles éminemment religieux. Et à partir de la Renaissance, on commence à s'affranchir. On a moins peur de Dieu, on commence à prendre son indépendance. C'est quelque chose qui donne des ailes, en fait, à l'architecture. Et l'architecture change complètement de paradigme, puisqu'elle est tournée vers l'homme. C'est ce qu'on appelle l'humanisme. L'humanisme, c'est quelque chose qui n'est pas né à la Renaissance. Ça existait, il y avait un humanisme dans l'Antiquité. Protagoras, sous l'Antiquité, disait « l'homme est la mesure de toute chose ». C'est-à-dire que, vous voyez, on dit pas que c'est Dieu qui est la mesure de toute chose, on dit que c'est l'homme. Et on revient à cela au moment de la Renaissance, où on fait des édifices qui sont entièrement tournés vers l'homme. Alors, quand on dit que l'homme est la mesure de toute chose, dans l'architecture classique, vous connaissez cette image de Vitruve, l'homme de Vitruve.
0: L'homme parfait.
1: L'homme parfait, qui est d'ailleurs la figure de Léonard de Vinci.
0: Je pense qu'il croyait sincèrement être parfait.
1: Ben, c'est possible. En tout cas, le dessin qu'il a fait où il étend les bras au milieu d'un cercle qui est extrêmement connu, eh bien, on peut le rattraper.
0: Un homme à quatre bras, d'ailleurs.
1: Un homme à six membres. Eh bien, ce personnage représente exactement ce qu'est le classicisme, c'est-à-dire l'homme comme étant le nombril du monde et comme étant sa propre finalité. Et jusque sous Le Corbusier, on voit ces choses comme ça. Il y a des échos dans l'architecture classique qui viennent jusqu'à notre époque contemporaine. Le Corbusier a formalisé ça sous la forme du modulor, qui est la mesure de l'homme dans l'architecture. Et là, on est exactement dans le phénomène classique. Donc ce sont deux philosophies, vous voyez, qui s'opposent complètement.
0: Tu as écrit « Le gothique coincé entre le roman et la Renaissance n'a été qu'une parenthèse », j'ai trouvé que c'était original et magnifique, et qu'elle coïncidait avec l'apogée spirituelle du christianisme au XIIIe siècle. Est-ce que ça, c'est complètement terminé? Et effectivement, l'homme est désormais, se croit désormais le nombril du monde?
1: Certainement. Je pense que quand on a pris conscience que on n'était plus uniquement sous le regard de Dieu, mais qu'on avait une philosophie anthropomorphique,
0: matérialiste,
1: assez matérialiste, en tout cas individualiste, l'humaniste est quelqu'un qui croit en l'homme avant de croire en Dieu. C'est assez étonnant, mais c'est un renversement de tendance qui s'est amorcé très tôt, qui s'est amorcé au XIVe siècle en fait. Et c'est pour ça qu'on parle beaucoup de la Renaissance italienne comme une Renaissance précoce. Mais dès le XIVe siècle, même en France, il y a des indices qui montrent que l'on glisse progressivement vers l'humanisme. Et un des indices qui est très amusant, moi qui m'a beaucoup interrogé, et qui donne une vraie force dans la lecture des édifices, c'est que les statues de l'homme, par exemple, la statuaire qui représente l'homme, ne monte jamais sur les toits avant le XIVe siècle. Pourquoi ? Eh bien parce que quand la statue monte sur le toit, elle vient concurrencer Dieu.
0: C'est le demiurge, et voilà.
1: Exactement. Et en fait, on s'aperçoit qu'à partir du XIVe siècle, on a des pinacles avec des statues qui se placent en haut, sur le dessus. Et ça, c'est quelque chose d'assez extraordinaire et d'assez contre-nature. Parce que mettre une belle statue qu'on a mis du temps à sculpter, qui est un chef-d'œuvre, qui est quelque chose de magnifiquement sculpté, la mettre au sommet de l'édifice...
0: On la voit pas.
1: On la voit difficilement, sauf si on en fait un géant. Mais surtout, elle est extrêmement vulnérable.
0: C'est-à-dire qu'elle prend la foudre.
1: Elle prend la foule, elle prend le gel, elle prend les intempéries. Et en réalité, elle se détruit très sûrement. Alors qu'à l'époque gothique, regardez bien les cathédrales, ce sont

0: qui ont vécu ça, toi aussi, bien sûr, jamais vous n'oublierez ça.
1: Non, c'est assez inoubliable, effectivement. C'est des expériences un peu intemporelles, mais vraiment très, très, très, très riches en même temps.
0: Et à quoi on pense ? Alors moi, bêtement, j'étais devant ma télé, bien sûr, comme beaucoup de gens, et je me disais, mais pourquoi ils n'envoient pas les canadaires ? Après, on m'a expliqué que s'il y avait des chutes d'eau sur la tour, elle explosait.
1: Oui, en fait, il faut utiliser les moyens qui sont appropriés. Pour un édifice fragile, on n'utilise pas des marteaux pilons. Hein.
0: C'est fou. Et j'ai compris ça, effectivement. Mais comment imaginer qu'une structure pareille soit un édifice fragile ? C'est ça, tout le...
1: Alors, je pense qu'il faut utiliser des moyens appropriés. C'est toujours pareil. C'est-à-dire que on ne répare pas un édifice comme celui-là. On ne le soigne pas avec des moyens qui sont hors de proportion.
0: Bien sûr.
1: Quand on éteint un feu, on l'éteint, j'ai envie de dire, pas en douceur. Mais en fait, on accompagne.
0: Si, c'est quand même ça.
1: Oui, on accompagne le feu.
0: Le courage des pompiers, mais au milieu des... Enfin, c'est extraordinaire, vraiment, tout ce qui s'est passé. Et puis aussi, toute la réfection, tous les artisans, que tu les connais, bien sûr. Je pense en particulier à quelqu'un que j'aime beaucoup. Je ne le connais pas directement, mais mon cousin Yves Le Tuilier est ami avec lui. C'est Régis Mathieu qui a refait les luminaires. Je trouve ça, mais fabuleux, remettre la lumière... Après l'enfer.
1: Ça fait partie de l'ensemble des travaux qu'il y avait à remettre en place. Donc, à la fois l'éclairagisme et la restauration de ces lustres, qui en fait font partie du patrimoine de Notre-Dame, c'est simplement des lustres qui ont été dessinés par Viollet-le-Duc. Donc, ils font partie d'un ensemble complètement cohérent de la cathédrale. Il était normal qu'on les restaure aussi.
0: Alors l'architecture, ça vient de loin, tu remontes très très loin dans le temps d'ailleurs, jusqu'à Stonehenge en Grande-Bretagne, jusqu'aux alignements mégalithiques. Alors là, tu remontes effectivement, je ne pensais pas du tout à l'architecture en voyant les alignements de Karnak. Et puis, alors un truc qui m'a vraiment étonnée, c'est la hutte primitive de l'abbé Laugier, qui s'appelait Marc-Antoine d'ailleurs. Ah ça, j'ai trouvé ça fantastique. C'est ma cabane au Canada.
1: Oui, on peut dire ça. En fait, à partir du moment où l'homme fait plus que d'imiter la nature et qu'il pose des éléments de construction les uns par rapport aux autres, il fait une œuvre qu'on va dire artificielle. Et quand on est dans ce qui est artificiel, on est dans ce qui est humain.
0: L'artefact.
1: Exactement, l'artefact, c'est l'artifice. Tout ce qui est artificiel n'est pas naturel, par définition. Et donc, c'est bien ces deux oppositions-là que je mets en évidence dans le livre. L'architecture gothique est naturelle et l'architecture classique est antinaturelle, on va dire.
0: Et moi, qui n'y connais rien, comme tu le sais, eh ben moi, je pensais que c'était le contraire.
1: Bien oui, mais l'homme fait partie de la nature, mais sa pensée, elle, n'est pas naturelle. Puisque précisément, tout ce que l'homme fait est artificiel. Et donc, l'architecture classique est très passionnante, très intéressante. On a fait de l'architecture classique donc à toutes les époques, comme je le disais. Mais l'architecture classique, elle est fragile parce qu'elle est artificielle. Et alors, il y a un autre des éléments que j'ai mis en évidence dans les caractéristiques de l'architecture classique, c'est que dans un édifice classique, plus on monte dans les étages, et plus il y a de matière.
0: Ah oui, alors ça m'a stupéfaite, parce qu'en fait, c'est antinomique, ça aussi. C'est très lourd si on met beaucoup de matière dans les étages.
1: Exactement, c'est complètement illogique. En réalité, c'est un colosse au pied d'argile.
0: Et ça marche.
1: Et ça marche très bien, mais c'est contre nature. Vous ne verrez jamais un arbre avec des branches plus grosses en haut qu'en bas.
0: Ou alors ça ne dure pas longtemps.
1: Ou alors ça ne dure pas longtemps, mais de toute façon, ça n'existe pas dans la nature.
0: C'est fou, ça.
1: Et donc, quand on regarde un temple grec, par exemple, eh bien, vous avez des colonnes, avec des fûts de colonnes qui portent des chapiteaux. Les chapiteaux sont plus gros que les fûts de la colonne. Et les chapiteaux portent une architrave, qui est un énorme morceau de caillou, qui est encore plus gros que le chapiteau.
0: Et ça tient comment ?
1: Et plus on monte, plus cet empilement est lourd. Et l'exemple le plus caricatural... C'est l'arc de triomphe. Qu'est-ce que c'est qu'un arc de triomphe ? C'est un gros éléphant, c'est-à-dire un corps gigantesque qui est posé sur des pattes, avec beaucoup de vide en dessous. Oui. Donc, c'est le monde à l'envers. Donc, c'est contre nature.
0: Et les architectes, vous réussissez à ce que ça tienne debout ?
1: Mais oui.
0: Bravo. Alors, dans ce livre, il faut quand même que je vous dise, chers auditeurs, il y a aussi des photos que Régis Martin a prises lui-même. Il y a aussi beaucoup de croquis

0: qui sont vraiment magnifiques, très parlants. Et tu dessines très bien, mais peut-être dans une autre vie, tu deviendras peintre, pourquoi pas ?
1: Certainement.
0: La famille Marta est une famille d'artistes, de toute façon.
1: Et alors, ce qui est intéressant, c'est que tous les dessins qui sont dans le livre, qui sont des petites aquarelles ou des dessins au crayon, qui illustrent en fait le propos du livre et l'expliquent d'une certaine façon, en fait, ce sont que des dessins originaux.
0: C'est superbe ce bouquin, vraiment, j'ai beaucoup aimé. Et on parlait tout à l'heure de l'étrangeté parfois des figures qui sont en pierre et qui sont tout à fait étranges, en effet. Mais là, figure 49, page 121 sur le livre, ça m'a complètement stupéfait. Il y a d'ailleurs un chapiteau extrêmement lourd sur ces quatre petites colonnes. Et autour des colonnes, il y a un nœud de pierre. Mais comment peut-on faire ça ? D'abord, c'est où ce...
1: Alors, c'est une abbaye, encore une, qui est une abbaye cistercienne qui s'appelle Chiaravelle, qui est en Italie du Nord. Et il y a un cloître merveilleux avec des colonnes jumelées. Et j'ai photographié ce...
0: Ah, mais c'est... Je me dis, mais comment ça peut se faire, quoi ? Parce qu'on voit bien le nœud. Et puis, c'est un seul morceau, ça n'a pas été rajouté.
1: Exactement.
0: Oh, mais quelle patience pour sculpter ça !
1: Alors, c'est merveilleux comme travail, mais c'est surtout la symbolique qui m'intéressait, c'est-à-dire qu'en fait, une colonne qui fait des nœuds, dans l'architecture classique, ça n'est pas possible. C'est quelque chose d'absolument invraisemblable. Et alors qu'en réalité, les architectes gothiques font ça...
0: Ils ne reculent devant rien. Hein.
1: ...avec une grande aisance... Et parce qu'ils imitent la nature. La nature fait des nœuds aussi. Et donc, ça ne les gêne pas du tout d'avoir cette souplesse et cette liberté d'interprétation.
0: On dirait une liane.
1: Tout à fait.
0: C'est fantastique. Enfin bon, vive le gothique, évidemment. Ça, c'est sûr. Je vais évoquer un chapitre de ton livre, qui est le chapitre 31, Les labyrinthes. Je pense connaître très bien la cathédrale de Chartres, mais figure-toi que je n'ai jamais vu le labyrinthe. Ton fils libéral a tout à fait l'esprit labyrinthe parce qu'il fait des œuvres, lui aussi c'est un artiste, qui représente des labyrinthes. Mais vous savez quoi avec les labyrinthes dans la famille Martin ?
1: Alors, c'est pas une obsession, les labyrinthes, c'est simplement un tout petit chapitre. Hein. D'ailleurs, les chapitres sont pas très grands en général dans le livre. Ce chapitre sur les labyrinthes, j'ai cru intéressant de le développer. Parce que le labyrinthe n'est pas une invention du Moyen-Âge, ce n'est pas une invention des cathédrales gothiques. Or, il y en a dans beaucoup de cathédrales gothiques. C'est une invention des dalles. Donc, c'est de l'Antiquité.
0: Mais oui ! Encore faut-il avoir un fil rouge quand on part dans le labyrinthe de Chartres. Parce que tu écris que le labyrinthe est devenu au Moyen-Âge un chemin unicursal, un itinéraire laborieux, sans carrefour, sans choix. Mais c'est d'un triste, attends, c'est pas possible ça ! Une conquête sur soi-même.
1: Exactement.
0: Philosophique, donc.
1: Oui.
0: Un travail intérieur qui est le labor intus. Et tu fais état d'une phrase de l'Évangile que Jésus a dite : Je suis le chemin, la vérité et la vie.
1: Exactement. Et en fait, comme tu le sais, la religion catholique a beaucoup récupéré des choses de l'Antiquité. Et en fait, c'est une récupération du Minotaure qui se trouve au centre du labyrinthe antique. Et en fait, la religion catholique a utilisé ce labyrinthe pour conduire au Christ. Et donc, c'est le Christ qui est au centre du labyrinthe. Mmh. Et en fait, ce n'est plus une minotauromachie qu'il y avait dans l'Antiquité, mais c'est une recherche du Christ. Et en fait, la grosse différence entre les deux, c'est que le labyrinthe antique, donc classique, est un labyrinthe avec des hasards, avec
0: des choix,
1: des carrefours. Donc, on peut s'y perdre.
0: Alors que là, non.
1: Alors que dans le labyrinthe de la cathédrale de Chartres, vous commencez dans un endroit et quand on a fini, on arrive au Christ. Donc, on est sauvé.
0: C'est automatique.
1: On est sauvé par le labyrinthe, alors que dans le labyrinthe classique, on peut se perdre. Voilà. Et se perdre au vrai sens du terme, c'est-à-dire mourir.
0: Oui. Alors, un autre chapitre, le blanc et le noir. Anticouleur, dis-tu. Idéal de la pensée humaniste ? Le noir, c'est s'abstraire du deuil. Mais de quelle façon ? Le noir, c'est le deuil, hein ?
1: pas dans toutes les civilisations. Hein. En Afrique, par exemple, c'est le blanc qui est le deuil, la couleur du deuil. C'est pas grave. Ce qui est intéressant, c'est cette opposition entre noir et blanc. Je me suis aperçu que, en fait, au Moyen-Âge, à l'époque gothique, il y a très peu d'architecture noire et blanche. Cette opposition, ce côté black and white, n'existe pas dans les cathédrales gothiques.
0: Et tu racontes donc Notre-Dame de la Garde.
1: Oui. Alors, quand on arrive dans l'époque...
0: Je la connais bien, mais je n'avais jamais remarqué que c'était black and white. Hein.
1: Mais oui, absolument. Et donc, cette opposition entre noir et blanc, elle apparaît à la Renaissance. Quand on va à Chambord, on voit que c'est une architecture en tuffeau blanc, avec des inclusions d'ardoises noires partout. C'est comme une espèce de grand damier. Et où on a cette espèce de bichromie permanente entre le noir et le blanc. Et les dallages classiques sont des dallages de damier, comme un grand échiquier.
0: C'est très chic.
1: C'est extrêmement chic. Et c'est une des caractéristiques de l'architecture classique que de mettre en valeur le noir et le blanc, cette double opposition. On a des échos formidables entre l'architecture classique et l'architecture gothique qui viennent jusqu'à nos jours. Et on a je cite dans beaucoup de chapitres, des ouvertures sur l'art contemporain. Et on voit les recherches que fait Soulages.
0: Les colonnes de Buren, par exemple.
1: Les colonnes de Buren en noir et blanc, les travaux de Soulages avec l'ultra noir, et énormément de peintures de la Renaissance qui utilisent ces deux couleurs, enfin ces deux anticouleurs, on va dire, pour magnifier l'art classique.
0: C'est très, très intéressant. Et je vais passer au chapitre 25, que tu as intitulé « Une signature ». Et cet ange au sourire que j'aime énormément à Reims, et qui n'a pas été signé par son sculpteur. Mais quel dommage! Enfin, quel dommage ou quelle chance?
1: Moi, je pense que c'est une chance, parce que, en fait, ça montre bien cette philosophie. C'est à partir de la Renaissance qu'on commence à signer.
0: Autrement, tu penses que c'est réducteur?
1: Bien sûr. C'est-à-dire que celui qui rend gloire à Dieu n'a pas besoin de se mettre en avant.
0: S'oublie lui-même.
1: Exactement. Et donc, à partir de la Renaissance, mais même dans l'Antiquité, on connaît le nom de tous les grands sculpteurs. Et on commence à les oublier à la période gothique. Mais on les retrouve à la Renaissance. Bon, Raphaël, Léonard de Vinci, Michel-Ange, tous ces grands artistes nous ont laissé leur nom et leur signature. Et la signature est quelque chose d'extrêmement important parce que ça permet d'abord à l'individu de s'individualiser, c'est-à-dire d'exister en tant que personne. Et donc c'est le cœur de l'humanisme. Et c'est pour cela que les artistes signent leurs œuvres. Et très souvent se représentent eux-mêmes dans leurs œuvres.
0: Hein. 36-15, j'existe.
1: Exactement. Il y a des autoportraits absolument partout. On parlait
0: de Viollet-le-Duc.
1: De Viollet-le-Duc qui s'était mis sur la flèche de Notre-Dame de Paris. Mais c'est le symbole le plus visible. Mais Viollet-le-Duc est présent 4 ou 5 fois dans son œuvre à Notre-Dame. Il est parmi les rois de la Galerie des Rois. Donc, quand il fait des aquarelles, il se représente dedans. Enfin, c'est absolument incroyable à quel point il y a ce nombrilisme de l'artiste. Hubert Robert, par exemple, dans tous ses tableaux, est au premier plan en train de dessiner. Il est dans son œuvre. C'est une espèce de psyché où l'homme a absolument besoin de signer son œuvre de façon soit évidente, soit subliminale. Parfois, c'est simplement avec une signature un peu déguisée, dans une langue étrangère, ou visible à travers un miroir. Voilà. Mais il y a toujours ce besoin absolu de s'introduire, un peu comme Hitchcock faisait avec ses caméos.
0: Oui, il passait, juste.
1: Il passe dans son film.
0: Voilà.
1: Eh bien, les artistes de la Renaissance font ça. Et quand Hitchcock fait ça, il est un artiste classique.
0: Et voilà. Tu penses, en suivant ton idée, que Michel-Ange peut être le David qu'il a fait ? Était-il aussi beau ?
1: Alors, je ne dirais pas ça, mais c'est une autre... Le David de Michel-Ange est une œuvre absolument incroyable, parce qu'on ne représente que le David, mais c'est toujours un couple, c'est David et Goliath. Or, le David de Michel-Ange...
0: Mais le David, il est tellement beau.
1: Il est très beau, il est très grand surtout. Il fait 4 mètres 34, je crois. Donc, il faut imaginer qu'il était un enfant, un jeune enfant, et qu'il se battait contre un géant. Donc, quelle taille faisait Goliath dans l'idée de Michel-Ange ?
0: Oula !
1: Voilà.
0: Et quand même, il a perdu.
1: Exactement.
0: Un autre chapitre, le chapitre 18, s'intitule « Des dômes et des coupoles ». Alors là, je dois dire qu'à ma grande honte, j'ai regardé ce dont tu parles, l'œuvre de Jérôme Bosch, 1510, Le Jardin des Délices, mais je n'ai pas trouvé du tout la coupole ou le dôme.
1: C'est parce qu'en fait, c'est un tableau qui s'ouvre. C'est une représentation d'une énorme sphère qui se trouve sur le devant. Voilà.
0: D'accord, je comprends mieux, effectivement. Et donc, c'était ce Hollandais primitif flamand. C'est chouette, le Jardin des Délices, non ?
1: Absolument, oui.
0: Ça représente un peu le paradis ou bien c'est très imagé parfois ?
1: Non, c'est très imagé.
0: Passons à l'une de tes œuvres à toi, qui est la représentation du pont du Gard. Celui que nous avons sur le billet de 5 euros, je l'avais apporté, mais je le vois bien. Et incontournable monument national classique du 1er siècle après Jésus-Christ, écris-tu. Quand on y pense, tu te rends compte, c'est une réflexion, mais il est parvenu jusqu'à nous. C'est quand même fou, ça.
1: Alors, les Romains savaient très bien construire.
0: Ah, ben je constate. Hein.
1: Mais en fait, il faut avoir un retour sur soi-même quand on parle des édifices qui sont parvenus jusqu'à nous. Ce n'est pas seulement parce qu'ils sont bien construits, c'est aussi parce qu'on ne les a pas démolis. La plupart du temps, ce qui reste sous nos yeux des anciennes architectures, ce sont soit les plus solides, soit les plus utiles. Or, le pont du Gard, il ne faut pas oublier que c'est quand même ce qui amenait l'eau à la ville de Nîmes. Et que pour cette raison-là, il a toujours été entretenu.
0: Bien sûr. Nous allons être obligés de conclure cette émission. Je le regrette beaucoup, mais tu reviendras dans nos studios du Rocas.
1: Avec plaisir.
0: C'est promis. Alors, je voudrais que tu conclues cette émission avec un petit paragraphe qui clôt ce livre de façon merveilleuse. Régis, à toi.
1: Oui, alors, c'est une conclusion sur la fonctionnalité. Hein. Alors que la fonctionnalité semble diriger l'essentiel de la démarche moderne, la grandeur du classicisme pourrait se juger à la mesure de son inutilité, de sa dimension symbolique ou même monumentale. En fait, l'architecture contre nature n'est pas une architecture contre la nature, mais elle est promue par un homme qui aspire à être délivré de ses contraintes et à vivre à la mesure de ses rêves.
0: Oh, que c'est beau! Alors, on va continuer à rêver grâce à toi. À bientôt, Régis. Merci d'être venu dans nos studios et merci de m'avoir accordé ces interviews.
1: Merci beaucoup, Marie-France.
0: Philippe Maillard enregistrait cette émission et la réalisera pour vous dans les studios du Rocas de Radio Grand Ciel. Au revoir.

0: Que la paix du Christ règne dans vos cœurs. Vivez dans l'action de grâce. Acclamez le Seigneur terre entière. Servez le Seigneur dans l'allégresse. Venez à lui avec des chants de joie. Reconnaissez que le Seigneur est Dieu. Il nous a fait et nous sommes à lui, nous, son peuple, son troupeau. Venez dans sa maison lui rendre grâce. Dans sa demeure, chantez ses louanges. Rendez-lui grâce et bénissez son nom. Oui, le Seigneur est bon. Éternel est son amour. Sa fidélité demeure d'âge en âge.
1: Lecture du livre des Actes des Apôtres. Le Dieu de nos pères a ressuscité Jésus, que vous aviez exécuté en le pendant au bois du supplice. C'est lui que Dieu, par sa puissance, a élevé en faisant de lui le chef, le sauveur, pour apporter à Israël la conversion et le pardon des péchés. Quant à nous, nous sommes les témoins de tout cela avec l'Esprit Saint que Dieu a donné à ceux qui lui obéissent.

0: Notre Père, qui es aux cieux, que ton nom soit sanctifié, que ton règne vienne, que ta volonté soit faite sur la terre comme au ciel. Donne-nous aujourd'hui notre pain de ce jour. Pardonne-nous nos offenses, comme nous pardonnons aussi à ceux qui nous ont offensés. Et ne nous laisse pas entrer en tentation, mais délivre-nous du mal. Amen.
1: Dieu qui nous a ouvert la vie éternelle en exaltant ton Fils dans la gloire et en nous envoyant ton Esprit de lumière, fais qu'en participant à une telle grâce, nous soyons plus dévoués à te servir et obtenions une plus grande foi. Par Jésus-Christ, ton Fils, notre Seigneur et notre Dieu, qui règne avec toi et le Saint-Esprit, maintenant et pour les siècles des siècles. Amen.

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2: Cette dimension du silence apparaît tellement essentielle dans la vie chrétienne que, dans la plupart des communautés religieuses, qu'elles soient monastiques ou pas d'ailleurs, on demande aux membres de consacrer par jour une heure de temps de silence devant Dieu. On donne à cette heure des termes différents, adoration, contemplation, méditation, peu importe. Il s'agit de prendre une heure dans son emploi du temps et de consacrer cette heure à être attentif à la présence de Dieu. Bien sûr, dans le silence. Est-ce un exercice bien compliqué? Apparemment non. Mais tout ce qui est simple est souvent difficile à réaliser. La petite Thérèse disait que cette prière d'oraison, ça n'était pas compliqué, c'était simplement poser un regard d'amour sur Jésus et se laisser regarder par lui. Évidemment, ça semble très simple. Et pourtant, quand on essaye concrètement de mettre cela en œuvre, que c'est difficile. Parce qu'encore une fois, il n'y a pas en nous le silence intérieur, ça s'agite dans tous les sens, et nous assistons à un déchaînement de ce que la grande Thérèse, Sainte Thérèse d'Avila, appelait la folle du logis, à savoir l'imagination. Notre pensée nous fait gambader dans tous les sens, et nous essayons pourtant d'être là, présents au Seigneur, de poser peut-être notre regard sur une icône ou sur la croix, et c'est là que tout se déchaîne et qu'on pense à des tas de choses, celles qu'on vient de faire, celles qu'on va faire en sortant. Bref, il y a une ébullition intérieure qui fait qu'à la limite, nous nous sentons moins présents à la présence de Dieu en ce temps que nous avons mis à part pour cela, plutôt que dans n'importe quel moment de la journée. Alors comment faire? Il est sans doute souvent nécessaire de prendre en quelque sorte un support pour ce temps où nous voulons être présents dans le silence à la présence de Dieu. Un des supports les plus simples et les plus riches en même temps, c'est de nous appuyer sur la parole de Dieu, c'est-à-dire de commencer ce temps mis à part par une lecture de la parole de Dieu. Une lecture courte. Nous n'allons pas passer ce temps à lire. On aurait pris un chemin de traverse. Mais nous allons lire un bref passage, puis le laisser reposer en nous et méditer ce passage. Là encore, si vous faites l'expérience, vous allez voir que très vite, l'imagination, la pensée repartent dans tous les sens, même à propos de ce passage. Et nous avons du mal à juguler cette activité intérieure. Alors, il y a deux façons de faire. La première façon, c'est de ne pas porter attention à cette ébullition qui va se produire de toute façon, et de laisser vos pensées, vos imaginations passer, sans mettre la main dessus et vous arrêter sur aucune d'elles, comme si vous regardiez passer des voitures dans la rue. En prenant donc un retrait, un recul par rapport à ces pensées et à toutes ces images qui vous viennent. Les laisser passer et peu à peu, elles risquent fort de diminuer parce que vous ne faites pas attention à elles. Une autre façon d'agir est de se dire, eh bien tant pis, l'imagination, elle est là, je n'arrive pas à la juguler, alors je vais m'en servir. Plutôt que ce soit elle qui m'entraîne loin de ce que je voudrais vivre maintenant, eh bien je vais la prendre et la mettre au service de mon objectif. Je viens de lire un texte de la parole de Dieu, je vais me servir de mon imagination, de mon raisonnement, de ma pensée pour entrer plus avant dans cette méditation de la parole de Dieu. À ce sujet, Saint Ignace de Loyola a développé toute une technique que je ne peux pas vous transmettre ici en 30 secondes, mais qui consiste à se mettre en scène dans la parole que nous venons de lire, comme si j'en avais été le spectateur direct, comme si j'en avais été l'auditeur direct, et de me demander où je suis dans ce groupe qui entend cette parabole de Jésus, par exemple, et comment je réagis. Vous voyez, finalement, c'est une façon d'utiliser, encore une fois, la pensée ou l'imagination, plutôt que de nous laisser embarquer par elle sur des chemins de traverse.

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1: Tout cela demande beaucoup de patience. Et nous n'arriverons pas à juguler cette ébullition en quelques jours ou en quelques heures, à moins que la grâce ne nous en soit donnée. Comme nous rappelions cette parole d'un père bénédictin dans notre récente émission, quand nous aurons fait le silence extérieur et le silence intérieur, Dieu fera le reste. Il nous faut, avec humilité, progresser pas à pas, marche par marche. Par exemple, se donner de petits objectifs en ce qui concerne le silence extérieur. Se dire, tiens, d'habitude, sur mon trajet, j'écoute de la musique dans mon baladeur, eh bien, pendant 10 minutes, je vais me priver de ce comblage, en quelque sorte. Ou bien, je vais aussi essayer, à tel moment de la journée, d'être plus réservé au niveau de ma parole, de mieux contrôler ce qui va sortir de ma bouche. Et puis, quant à cette recherche, finalement, de la présence de Dieu dans le silence, je vais essayer de mettre en place, mais des petites choses. Vous ne pouvez pas, par exemple, dans votre planning quotidien, mettre une heure de côté pour être attentif dans un lieu tranquille à la présence de Dieu. Eh bien, qu'à cela ne tienne. Si vous pouvez 20 minutes, prenez 20 minutes. Si vous ne pouvez que 10 minutes, prenez 10 minutes. Mais l'important est de se fixer un objectif et de s'y tenir. Le progrès est conditionné à cela. Et puis si, encore, vous ne pouvez pas prendre ce temps de manière quotidienne, eh bien prenez-le de manière hebdomadaire. Pendant votre week-end, vous allez peut-être trouver un quart d'heure où vous pourrez vous isoler et tenter d'entrer plus avant dans cette dimension que nous avons soulevée aujourd'hui. Ça n'est pas pour faire un exercice, ça n'est pas pour suivre une mode, mais je pense que nous avons suffisamment mis en relief l'importance que le silence pouvait avoir dans notre équilibre humain et dans notre chemin spirituel, notre chemin de rencontre et de dialogue avec Dieu. Alors, tout cela n'est pas plombant et c'est pourquoi je voudrais terminer par une petite histoire qui nous montre à quel point nous devons toujours rester légers et pleins d'humour. 4 moines avaient décidé de méditer en silence pendant 2 semaines. À la tombée de la nuit du premier jour, leur chandelle commença à vaciller puis s'éteignit. Le premier moine dit « Ah non, la chandelle s'est éteinte !» Le deuxième dit « Est-ce qu'on n'était pas censé rester silencieux ?» Le troisième dit alors « Pourquoi faut-il que vous deux vous brisiez le vœu du silence ?» Et le quatrième moine rit et dit « Ah, je suis le seul qui n'ait pas parlé !»
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0: Bonjour, chers auditeurs et auditrices de Radio Grand Ciel. Depuis le début de la semaine, dans cette chronique de la parole du jour, nous cheminons à cinq voies vers la Pentecôte, qui sera célébrée dimanche prochain. La fête de la Pentecôte est une occasion privilégiée qui nous est donnée pour découvrir un peu mieux qui est l'Esprit-Saint. Ce sera l'objet de cette chronique, venant ainsi compléter les méditations des lectures de la Vigile de la Pentecôte proposées les jours précédents par Didier Gougis, Jean-Claude Becker, Emmanuel Faux et Jean-Marc Jubou. Mais avant tout, chers auditeurs, rappelons ce qui s'est passé le jour de la Pentecôte. Et à cet effet, écoutons le passage du livre des Actes des Apôtres que l'Église nous donne à entendre précisément le jour de la Pentecôte.
1: Quand arriva le jour de la Pentecôte, au terme des 50 jours après Pâques, ils se trouvaient réunis tous ensemble. Soudain, un bruit survint du ciel comme un violent coup de vent. La maison où ils s'étaient assis en fut remplie tout entière. Alors leur apparut des langues qu'on aurait dites de feu, qui se partageaient, et il s'en posa une sur chacun d'eux. Tous furent remplis d'Esprit Saint. Ils se mirent à parler en d'autres langues, et chacun s'exprimait selon le don de l'Esprit. Or, il y avait, résidant à Jérusalem, des Juifs religieux venant de toutes les nations sous le ciel. Lorsque ceux-ci entendirent la voix qui retentissait, ils se rassemblèrent en foule. Ils étaient en pleine confusion parce que chacun d'eux entendait dans son propre dialecte ceux qui parlaient. Dans la stupéfaction et l'émerveillement, ils disaient « Ces gens qui parlent, ne sont-ils pas tous galiléens? Comment se fait-il que chacun de nous les entende dans son propre dialecte, sa langue maternelle ?» Parthes, Médès et Élamites, habitants de la Mésopotamie, de la Judée, de la Cappadoce, de la province du Pont et de celle d'Asie, de la Phrygie et de la Pamphylie, de l'Égypte et des contrées de Libye, proches de Cyrène, Romains de passage, Juifs de naissance et convertis, Crétois et Arabes, tous nous les entendons parler dans nos langues des merveilles de Dieu. »
0: Chers auditeurs, chères auditrices, Jésus avait promis à ses disciples le don de l'Esprit-Saint. Cette promesse est devenue effective au matin de la Pentecôte. Les apôtres, bloqués par la peur, deviennent de courageux témoins du Christ. Grâce au miracle des langues, ils ont surmonté les barrières éthiques et linguistiques. Et les voilà qui proclament dans toutes les langues les merveilles de Dieu. Le temps de l'Église commence. Et nous, chrétiens, lorsque nous proclamons notre foi, nous affirmons que nous croyons en l'Esprit-Saint. Nous croyons que l'Esprit-Saint est Dieu, comme le Père est Dieu et le Fils est Dieu. Nous croyons que l'Esprit-Saint est l'amour entre le Père et le Fils. Pour nous, l'Esprit-Saint est à l'œuvre depuis le baptême et nous le recevons en plénitude à la confirmation. Mais pour autant, il n'est pas facile de parler de l'Esprit-Saint. La Bible utilise de nombreuses images pour le décrire. Il est fort comme le feu, délicat comme une colombe, puissant comme une tempête, doux comme une brise légère. Dans l'homélie de la messe télévisée du jour du Seigneur, l'an dernier, le jour de la Pentecôte, le frère dominicain Mille de Bellois soulignait: l'Esprit-Saint apparaît trop souvent comme le grand inconnu de la Trinité, que l'on a du mal à se représenter comme si c'était un peu une abstraction. Or, l'Esprit-Saint est tout sauf une notion théorique. Certes, personne n'a vu l'Esprit-Saint, mais on peut le ressentir. L'action de l'Esprit-Saint est réelle, les fruits de l'Esprit-Saint sont mesurables et ils sont nombreux. Saint Paul, dans la lettre aux Galates, en dresse la liste. Amour, joie, paix, patience, bonté, bienveillance, fidélité, douceur et maîtrise de soi. Alors, chers auditeurs, reprenons quelques-unes des actions de l'Esprit-Saint que nous rapporte le catéchisme de l'Église catholique. C'est l'Esprit-Saint qui remplit la création depuis le commencement du monde. C'est l'Esprit-Saint qui a parlé par les prophètes. Et cela signifie que de l'Ancien Testament, Dieu a accordé son Esprit à des hommes et à des femmes pour qu'ils parlent en son nom et qu'ils annoncent au peuple la venue du Messie. C'est l'Esprit Saint que c'est par l'Esprit Saint que Marie est devenue la mère de Jésus. Dans l'Évangile de Saint Luc au chapitre 1, versets 34 et 35, on peut lire. Marie dit à l'ange, comment cela va-t-il se faire puisque je ne connais pas d'homme? L'ange lui répond, l'Esprit Saint viendra sur toi et la puissance du Très-Haut te prendra sous son ombre. C'est pourquoi celui qui va naître sera saint, il sera appelé Fils de Dieu. C'est l'Esprit Saint qui est descendu sur Jésus lors de son baptême au Jourdain. Nous sommes toujours dans l'Évangile de Luc, au chapitre 3, versets 21 et 22, où l'on peut lire. Après avoir été baptisé lui aussi, Jésus priait. Le ciel s'ouvrit, l'Esprit Saint, sous une apparence corporelle, comme une colombe, descendit sur Jésus. Il y eut une voix venant du ciel qui dit « Toi, tu es mon Fils bien-aimé, en toi j'ai mis ma joie. » Comme nous l'avons entendu dans le passage des Actes des Apôtres au début de l'émission, c'est l'Esprit-Saint qui a libéré les apôtres de la peur au matin de la Pentecôte. C'est l'Esprit-Saint qui a apporté à l'Église et qui lui apporte ce qui est divin. C'est l'Esprit-Saint qui la stimule, lui rappelle sa mission, appelle des personnes à son service et leur confère les dons nécessaires. C'est aussi l'Esprit-Saint qui nous ouvre à Dieu. Chers auditeurs, chères auditrices, insistons sur cette dimension de l'action de l'Esprit-Saint dans nos propres vies. L'Esprit-Saint nous fait entrer dans une relation forte et intime avec Dieu. Il libère notre capacité d'aimer comme Dieu aime. Il nous pousse à faire des choix qui augmentent l'amour, la paix, la tolérance, les bienfaits. Tout ce qui rend le monde plus humain et plus fraternel. Il nous apprend à prier et nous aide à être présents aux autres. L'Esprit Saint ne se contente pas de passer, de souffler sur nous comme un ouragan ou une brise légère, et puis de s'en aller. Non, l'Esprit Saint veut habiter en nous de manière stable, permanente et pacifiante. Selon saint Augustin, l'Esprit Saint est l'hôte silencieux de notre âme. L'Esprit Saint nous accompagne tous les jours, tout au long de notre vie. Chers auditeurs, chères auditrices, souhaitons que cette chronique vous aide, vous ait permis de découvrir un peu mieux qui est l'Esprit Saint, mais surtout qu'elle vous ait donné l'envie de mieux le connaître, de le reconnaître dans vos vies, de l'aimer, de le prier. Et pourquoi pas de cheminer vers le sacrement de la confirmation que tout baptisé adulte peut recevoir sans limite d'âge. Chers auditeurs, concluons en priant l'Esprit Saint, en reprenant les mots du frère Camille de Bellois dans la conclusion de l'homélie citée en référence. Demandons à l'Esprit Saint de remplir nos cœurs. Demandons à l'Esprit Saint de nous laisser conduire par lui, de le laisser habiter en nous, de le laisser nous enseigner. Que le Dieu d'amour, la Trinité tout entière, Père, Fils et Esprit Saint, viennent chez nous pour y faire sa demeure. Chers auditeurs, chères auditrices, en conclusion, écoutons et chantons ce cantique très souvent repris le jour de la Pentecôte. Viens, Esprit de sainteté. À bientôt, chers auditeurs et auditrices de Radio Grand Ciel, et belle fête de la Pentecôte.

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1: Maud, nous allons aborder dans cette émission et celle d'après des questions très délicates concernant la vie sexuelle des époux, la question de combattre l'adultère et les agressions sexuelles. Et on va commencer par combattre l'adultère. Mais d'abord, pour introduire cette question, on veut souligner plusieurs points, notamment ce que disait Jean-Paul II concernant l'énergie et le désir sexuel qui habitent l'homme et la femme. Je le cite. « Formez à l'image de Dieu tous les hommes et toutes les femmes qui, de tout temps, à n'importe quelle époque, s'uniront pour ne former qu'une seule chair, auront pour modèle Adam et Ève et l'image de Dieu qu'ils constituent à l'origine. » Catéchèse du 21 novembre 79. Et donc, au travers de toute l'énergie sexuelle qui habite chaque homme ou femme, cette énergie est universelle, forte et consume parfois tout l'être, s'exprime inconsciemment, mais avec puissance, la recherche, le renouvellement de l'expérience originelle, cette communion homme-femme à l'image de Dieu, Trinité, Père, Fils et Saint-Esprit. Cette énergie, du fait du péché et des dérives qui en découlent, génère en ce monde de profonds désordres et même des fautes très graves, des perversités, voire des crimes au travers des actes commis qui affectent profondément et ceux qui les commettent et surtout ceux qui les subissent. Mais il est important pour nous, avant d'aborder ces réalités difficiles et douloureuses qui nous touchent tous d'une manière ou d'une autre, personne ne peut s'en dire exempt, au moins en termes de tentation, de bien saisir avec Jean-Paul II la racine originelle de cette puissance de l'attirance sexuelle, de saisir l'enjeu existentiel, spirituel et théologique qui s'y trame. Tous, nous sommes habités par cette recherche éperdue d'amour, de revivre incessamment cette grâce éternelle de Dieu du une seule chair originelle. À travers cette sensualité, même désordonnée, c'est Dieu en fait que nous cherchons. Pourquoi ? Car qu'on le veuille ou non, on est né de lui, on va vers lui, on existe à l'image de lui. L'accepter, le reconnaître est sans doute la porte d'entrée de la guérison de nos vies et de nos sexualités. Sans cette prise de conscience, du fait de la blessure profonde de notre être que relate Genèse 3, cette recherche éperdue de l'amour fait si facilement fausse route et génère pour beaucoup des errances et des souffrances et pour certains dégradation, asservissement et prédation aux conséquences si graves. C'est pourquoi ce qu'exprime très bien d'ailleurs le pape François, peut-on ignorer ou dissimuler les formes permanentes de domination, d'hégémonie, d'abus, de perversion et de violence sexuelle qui sont le résultat d'une déviation fondamentale du sens de la sexualité qui enterre ainsi la dignité des autres ainsi que l'appel à l'amour sous une obscure recherche de soi-même.
2: Nous allons donc aborder ces sujets si délicats qui touchent la faiblesse, les déviances, voire les perversités humaines en matière de sexualité et ce qu'elles génèrent de désordre et de blessures dans nos propres vies personnelles et de couple. Celle de l'infidélité, de l'adultère, de la pornographie et les dérives de nos passions. Ainsi que la douloureuse question des agressions, comme la pédophilie, l'inceste, qui font la une. Ce sont des informations terribles qui meurtrissent ces institutions, dont l'Église. Ce déballage a pourtant le mérite de permettre que les paroles se libèrent chez les victimes, que la société se saisisse de ces sujets autrefois tabous et en débatte au grand jour, qu'elle améliore les lois pour protéger davantage les victimes potentielles. Nous sommes bien conscients que tous ces sujets sont extrêmement délicats. Reconnaître nos fragilités en ce domaine est au final assez humiliant. C'est pourtant seulement lorsqu'on regarde en face notre faiblesse que Dieu peut agir. La vérité vous rendra libre, nous dit Jésus, en Jean chapitre 8. Regarder la vérité de notre fragilité est une des meilleures manières de permettre à Dieu d'intervenir dans notre faiblesse. Aborder ces questions est souvent très difficile pour ceux qui ont été victimes d'agressions, très douloureux. Évoquer ce souvenir remue sans doute le couteau dans la plaie, réactive la blessure. D'avance, nous vous demandons pardon si certains de nos propos vous blessent. Notre intention est de nous aider tous collectivement à combattre et le silence et l'infamie. Protéger plus que jamais l'intimité de chaque personne, l'innocence de l'enfant, la vitalité de toute jeunesse et de chaque vie d'adulte. Il s'agit de respecter le sanctuaire que sont nos corps, comme le dit saint Paul. Votre corps est le temple du Saint-Esprit.
1: Pour clore cette longue introduction, permettez-nous de vous exprimer encore trois choses. La miséricorde de Dieu est infinie, elle est bien réelle. Jamais Dieu ne souhaite la souffrance. Jésus l'a subie et il en est mort. Il nous a créés pour le bonheur et la vie en abondance. Sa tendresse désire rejoindre chacun de nous en ses blessures et ses misères. Oui, Jésus veut te rejoindre, te sauver, te guérir, toi et ton couple, quelle que soit ton histoire. Pour Dieu, jamais personne n'est réduit à sa blessure. Au contraire, il vient prendre soin d'elle, il vient la porter sur la croix. Certes, des cicatrices ou des fragilités demeurent. On n'efface pas miraculeusement ce qui a été vécu ou subi dans la chair. Cependant, de réels chemins de conversion, de libération et de guérison, tout au moins de pacification, de ces dérives et de ces blessures sont possibles. C'est ce que disent les victimes elles-mêmes au travers de leurs témoignages. Le travail de consolation est parfois long, souvent douloureux, mais au final libérant. Et donc, prenons vraiment quelques instants pour prier pour vous, dans le nom de Jésus, pour que chaque couple reçoive, chacun, chaque couple reçoive l'Esprit pour accueillir et vivre dans la paix ce qui va suivre. C'est aussi l'importance, Maud, pour avancer sur ce chemin, de comprendre les mécanismes de l'adultère. Souvent, préparé par un terrain conjugal insatisfaisant ou une période difficile qui entraîne une attitude négative, un découragement, une forme de lassitude, de distance entre les époux. Parfois, c'est une perte de goût pour la vie que l'on a, un manque d'énergie, un sentiment d'être enfermé par ses engagements.
2: Oui, il y a d'ailleurs, on parle souvent de l'acédie hein, qui vient au milieu de la vie nous blesser. L'acédie, c'est donc une sorte de dégoût, de découragement, de dépression, de manque d'allant. Eh bien, c'est souvent l'occasion, comme disent beaucoup de conseillers, que c'est toute crise est en fait l'occasion d'une croissance. Mais encore faut-il vivre cette crise dans cette vision de quelque chose de plus grand qui se prépare. Or, souvent, dans ces moments de fragilité, de dépit, de découragement, de lassitude, eh bien, va à nouveau intervenir ce fameux mécanisme de la tentation qui va se greffer sur une suggestion, une image. L'impression de ne pas être indifférent à quelqu'un qui n'est pas son conjoint. Et donc, dans nos vies modernes, nous nous rencontrons énormément de personnes dans notre travail, dans nos relations sociales, etc., où beaucoup de personnes sont à l'affût de relations, je dirais, plus sensuelles et érotiques, eh bien, nous sommes évidemment, nous, sensibles, comme tout être humain, à toute suggestion qui peut se faire dans notre esprit. Notre responsabilité commence lorsque nous avons à décider ce que nous faisons de ces suggestions intérieures. Soit nous les repoussons avec énergie jusqu'à ce que cette suggestion disparaisse, mais même si repousser avec énergie notre désir, c'est souvent dans la réalité un vrai combat. Ça mobilise beaucoup d'énergie et on se débat avec ça. L'idée nous obsède, des rêves viennent nous habiter, des émotions, on commence à imaginer, surinterpréter et on commence à partir, je dirais, en dehors du réel, quoi, tout simplement. Alors, quand on laisse son imaginaire filer, poursuivre le film, s'imaginer des scénarios, des rencontres, des paroles, des gestes, etc., eh bien, ça procure une forme de plaisir facile et on se laisse progressivement habiter par l'intentation. C'est confortable, ça fait du bien de voir que nous avons effectivement des sentiments ou que nous ressentons des sentiments d'un autre. Mais dans ce petit jeu-là, cela permet à la tentation de grandir en nous, de s'enraciner, puis de nous laisser habituer à cette idée qui devient de plus en plus, je dirais, familière. Et cette sorte d'habitude nous met dans une situation intérieure où nous pensons que finalement il n'y a rien de grave. On se sent juste pris par une nouvelle émotion et on se sent progressivement dans l'incapacité de réagir. On se laisse envahir, submerger jusqu'à succomber à la tentation et à la relation qui nous semble être la seule solution pour être soulagé, mais en fait, ça nous saisit encore plus. La raison cherche à s'opposer, mais à force d'avoir accepté en nous la possibilité de céder, il devient de plus en plus difficile de résister, car la volonté est progressivement liée par l'imaginaire et nous ne nous en sentons plus capables. On tombe alors dans un processus de mensonge, de dissimulation, de justification, et cette sorte d'attrait pour l'interdit renforce notre isolement. Rompre l'engagement que nous avons pris le jour de notre mariage par la parole posée et l'acte public devant témoin interroge, mais ce n'est pas parfois suffisant pour nous faire reculer. Et donc, nous savons que ce genre de processus mène à l'adultère. Et qu'un adultère, quand on parle du démon de midi qui nous tombe dessus comme ça, ça ne tombe pas dessus comme ça. C'est que intérieurement, nous avons laissé progressivement la falaise être rongée par le flux de la mer.
1: Voilà. Donc, il nous faut avancer dans ce combat contre l'adultère du cœur et du corps. Et donc, il faut bien comprendre les fruits mortifères de cet adultère dans ces deux formes. C'est un immense méfait conjugal et pourtant si méconnu. Parce que l'adultère, c'est faire une seule chair avec un homme ou une femme autre que son conjoint. Et donc, il y a effectivement l'adultère effectif, on a des relations sexuelles formelles avec une autre personne que son conjoint, soit c'est virtuel, par la pornographie, par l'imaginaire, par le chat. Et c'est important de bien comprendre que du fait de notre anthropologie, de notre nature humaine, l'exercice de notre sexualité n'est jamais neutre. Du fait que notre nature humaine nous fait corps, cœur, esprit. Et donc, le corps n'est jamais séparé du cœur et de l'esprit. D'ailleurs, Paul le dit bien, dans 1 Corinthiens 6, verset 6, « Ne savez-vous pas que celui qui s'unit à la prostituée fait un seul corps avec elle ? Car, dit l'Écriture, ils seront les deux en une seule chair. » Donc, celui qui s'unit de la sexualité avec un autre fait un de lui-même, qu'il le veuille ou non. Donc, il change d'unité. Et donc, cela rompt de fait le un initial qu'on pouvait avoir avec son époux ou avec son épouse. Donc, l'adultère, d'ailleurs, l'expérience le montre, bien au-delà de l'Église catholique, l'adultère est insupportable. Il génère une douleur intime, très très profonde, très aiguë, chez celui qui est trompé, avec un ressenti de rejet très agressif, un effet de sali, de souillure. Et donc, c'est souvent d'ailleurs l'occasion d'une rupture irréversible à court terme. L'adultère est totalement donc antinomique avec l'engagement du mariage. Il est une trahison au plan civil, et même à un niveau chrétien, c'est bien important, c'est quasiment profanatoire. Donc, l'adultère, le porno, est aussi insupportable pour les époux. Celui qui découvre que l'autre consomme du porno a comme un sentiment, je dirais, spontané aussi, d'être profondément souillé, sali, etc. C'est, entre guillemets, un peu moins dévastateur, parce que ça reste virtuel, mais ça reste très, très réel. Et donc, il faut bien comprendre, saisir, je dirais, les effets, je dirais, spirituel, mais aussi anthropologique, humain, psychologique, profondément dévastateur de ces adultères parce que, encore une fois, le corps n'est jamais déconnecté du cœur et de l'âme. On le voit bien, par exemple, sur les effets du viol. Si jamais le corps était, était déconnecté du cœur et de l'âme, bon bah le viol serait un mauvais moment à passer, mais ça n'aurait pas d'effet aussi néfaste sur la vie des personnes. Or, on sait bien que le viol va avoir, ou les agressions sexuelles, vont avoir des effets extrêmement importants sur le cœur et sur l'âme dans la durée. Donc vraiment, prenons conscience, je dirais, de la gravité et des effets de l'adultère.
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0: Bonjour à tous, voici l'émission de l'Église protestante unie de Chartres, Beauce et Perche, animée par Jean-Paul et Marie-Christine de Vels. Bonjour Jean-Paul.
1: Bonjour Marie-Christine et bonjour à tous.
0: Pour ce dimanche de Pentecôte, nous méditerons sur deux textes bibliques. Le premier, dans le livre des Actes au chapitre 2, qui est le récit classique de la Pentecôte, et ensuite sur le chapitre 37 du livre d'Ézéchiel, qui est le récit d'une vision prophétique sur des ossements desséchés qui vont reprendre vie et qui représentent le peuple d'Israël exilé à Babylone. Ce qui fait le lien entre les deux textes, c'est bien sûr l'action décisive de l'Esprit de Dieu, du Saint-Esprit, créateur de vie, sur les disciples de l'Église chrétienne, dans le livre des Actes, et sur le peuple d'Israël, sur le livre d'Ézéchiel. Donc nous allons commencer par lire, dans le livre des Actes des Apôtres, au chapitre 2, les versets 1 à 21. Quand le jour de la Pentecôte arriva, ils se trouvaient réunis tous ensemble. Tout à coup, il y eut un bruit qui venait du ciel, comme le souffle d'un violent coup de vent. La maison où ils se tenaient en fut toute remplie. Alors leur apparurent comme des langues de feu qui se partageaient, et il s'en posa sur chacun d'eux. Ils furent tous remplis d'Esprit Saint et se mirent à parler d'autres langues, comme l'Esprit leur donnait de s'exprimer. Or, à Jérusalem, résidaient des Juifs pieux venus de toutes les nations qui sont sous le ciel. À la rumeur qui se répandait, la foule se rassembla et se trouvait en plein désarroi, car chacun les entendait parler sa propre langue. Déconcertés, émerveillés, ils disaient « Tous ces gens qui parlent ne sont-ils pas des Galiléens ? Comment se fait-il que chacun de nous les entende dans sa langue maternelle ?» Partes, Mèdes et Élamites, habitants de la Mésopotamie, de la Judée, de la Cappadoce, du Pont et de l'Asie, de la Phrygie et de la Pamphylie, de l'Égypte et de la Libye cyrénaïque, ceux de Rome en résidence ici, tous, tant juifs que prosélytes, crétois et arabes, nous les entendons annoncer dans nos langues les merveilles de Dieu. Ils étaient tous déconcertés et dans leur perplexité, ils se disaient les uns aux autres « Qu'est-ce que cela veut dire ?» D'autres s'esclaffaient « Ils sont pleins de vin doux. » Alors s'éleva la voix de Pierre qui était là avec les onze. Il s'exprima en ces termes. « Hommes de Judée, et vous tous qui résidez à Jérusalem, comprenez bien ce qui se passe et prêtez l'oreille à mes paroles. Non, ces gens n'ont pas bu comme vous le supposez. Nous ne sommes en effet qu'à 9 heures du matin. Mais ici se réalise cette parole du prophète Joël. Alors, dans les derniers jours, dit Dieu, je répandrai de mon esprit sur toute chair. Vos fils et vos filles seront prophètes. Vos jeunes gens auront des visions. Vos vieillards auront des songes. Qui, sur mes serviteurs et sur mes servantes en ces jours-là, je répandrai de mon esprit et ils seront prophètes. Je ferai des prodiges là-haut dans le ciel et des signes ici-bas sur la terre, du sang, du feu et une colonne de fumée. Le soleil se changera en ténèbres et la lune en sang avant que vienne le jour du Seigneur, grand et glorieux. Alors, quiconque invoquera le nom du Seigneur sera sauvé.
1: Et la deuxième lecture se trouve dans le livre d'Ézéchiel, au chapitre 37, les versets 1 à 10. La puissance du Seigneur s'empara de moi. Son esprit m'emmena et me déposa dans une large vallée couverte d'ossements. Le Seigneur me fit circuler partout parmi eux, dans cette vallée. Ils étaient très nombreux et complètement desséchés. Alors le Seigneur me demanda, « Fils d'Adam, dis-moi, ces ossements peuvent-ils reprendre vie ?» Je répondis, « Seigneur Dieu, c'est toi seul qui le sais. » Il reprit, « Parle en prophète à ces ossements, dis-leur, ossements desséchés, écoutez, voici ce que le Seigneur Dieu vous déclare. Je ferai venir en vous un souffle et vous reprendrez vie. Je mettrai sur vous des nerfs, je ferai croître de la chair et je vous recouvrirai de peau. Puis je vous rendrai le souffle pour que vous repreniez vie. Vous saurez alors que je ne suis le Seigneur. Je parlais en tant que prophète aux ossements, comme le Seigneur m'en avait donné l'ordre. Tandis que je parlais, il y eut un bruit et une grande secousse. Les os se rapprochaient les uns des autres, chacun s'articulant avec celui qui lui correspondait. Je vis que des nerfs et de la chair se formaient sur eux et qu'ils se recouvraient de peau. Mais ils étaient encore inanimés. Le Seigneur me dit alors, « Fils d'Adam, parle en prophète au souffle de vie. Oui, parle-lui de ma part et dis-lui, « Souffle de vie, le Seigneur te donne l'ordre de venir de tous les points de l'horizon et de souffler sur ces cadavres afin qu'ils reprennent vie. » Je parlais en tant que prophète, comme le Seigneur me l'avait ordonné. Le souffle de vie entra dans les cadavres qui reprirent vie. Ils se dressèrent sur leurs pieds. Ils formaient une très nombreuse armée.

0: Donc nous commençons par le livre des Actes, au chapitre 2. C'est le récit de la Pentecôte. La fête de Pentecôte est fondamentale pour l'Église, pour nous, parce qu'elle est la fête de l'Esprit. Elle nous rappelle que le Saint-Esprit nous est donné ici-bas, sur cette terre, il nous habite. Votre corps est le temple du Saint-Esprit, dit Paul. Mais qu'est-ce que cela veut dire concrètement? Le Saint-Esprit en nous, cela signifie Dieu est présent en nous, présent en nos vies. Présence de sa force, de sa paix, de sa liberté en moi. Présence de l'inspiration, du souffle, de la vie, du pardon.
1: Le Saint-Esprit à Pentecôte est venu comme un vent fort, dit Actes en chapitre 2. Le vent, c'est le bruit, c'est la vie, on l'entend, on le sent. Le même mot en hébreu, le mot « roua » que l'on trouve dès la Genèse, désigne à la fois le vent et la respiration. Le vent est le souffle de Dieu, le vent est l'esprit ou respiration, même racine, que Dieu a mis dans les narines d'Adam pour créer l'homme. Et l'homme devint un être vivant, dit la Genèse. S'il est vrai qu'on ne peut pas décrire Dieu et que personne n'a jamais vu Dieu, comme dit le prologue de Jean, il est pourtant vrai aussi que Dieu est présent parmi nous, sur la terre, dans l'histoire des hommes et dans ma vie, présent en chacun de nous.
0: Cela est déjà dit dans la première page de la Genèse. Il nous a créés à son image. Ainsi, en rencontrant le regard et le mystère d'un être humain, quel qu'il soit, je vois l'image de Dieu. Je trouve la présence de Dieu. Et sa respiration vitale, comme la mienne, me rappelle que Dieu vit et respire en lui, comme en moi. Et le deuxième chapitre de la Genèse dit également « L'Éternel Dieu insuffla dans les narines de l'homme un souffle vital et l'homme devint un être vivant. »
1: Mais la Bible parle aussi de l'Esprit de Dieu, de la roua, d'une autre façon. Dieu n'est pas que respiration vitale, il est aussi en nous présence d'amour, il nous inspire. Dieu est en nous respiration et inspiration. Dieu est en nous force vitale et Saint-Esprit. Dans l'Ancien Testament, le Saint-Esprit de Dieu prenait possession de certains hommes, des prophètes comme Élie ou Ésaïe, Jérémie, Ézéchiel, Joël, de façon particulièrement forte et spectaculaire. Comme nous avons entendu avec Ézéchiel, nous y viendrons tout à l'heure. Les prophètes parlaient alors aux autres, au peuple d'Israël, de la part de Dieu, pour Dieu et avec la force de son esprit. Dans le chapitre 2 des Actes, au jour de la Pentecôte, ce même esprit des prophètes, le Saint-Esprit, est venu sur les disciples rassemblés avec la même force, comme un vent violent, comme un vent qui apporte la vie, qui chasse les nuages et les odeurs de peur et de mort.
0: Mais l'intérêt de cette histoire de Pentecôte pour nous, par comparaison avec le livre d'Ézéchiel par exemple, c'est que le Saint-Esprit de Dieu à la Pentecôte est venu sur tous les disciples réunis ce jour-là, tous sans exception. Tous deviendront prophètes en quelque sorte. Et c'est vrai pour nous aujourd'hui également. Tous nous devenons prophètes. Tous nous recevons le baptême de l'Esprit, tous sans exception et sans exclusion. Dans un autre texte de l'Ancien Testament, dans le livre d'Exode, au chapitre 19, nous avons le récit de l'apparition de Dieu à Moïse sur le mont Sinaï. Apparition au cours de laquelle Dieu donna la loi, le décalogue, à son peuple, au peuple d'Israël, avec qui il fit alliance par le don de cette loi. Le peuple d'Israël était rassemblé dans l'attente de Dieu au pied du mont Sinaï, comme les disciples étaient rassemblés dans une attente priante le jour de la Pentecôte.
1: Dans ce passage du livre de l'Exode, nous avons une théophanie. C'est Dieu qui reconnaîtra son peuple dans le désert et qui le rencontre. Ou plutôt, il se montre à Moïse sur la montagne pendant que le peuple attend en bas. Il y avait les nuées, le vent, le feu et le don de la loi qui scellaient son alliance avec Israël. Dans le livre des Actes, c'est en quelque sorte une reprise de l'Exode. La Pentecôte chrétienne

0: chrétienne est une reprise, un accomplissement en quelque sorte de la Pentecôte juive, comme la Pâque chrétienne sera un accomplissement de la Pâque juive.
1: La Pâque juive était la fête de la libération du pays d'Égypte. Et la Pentecôte juive, 50 jours après la Pâque, était donc devenue la fête du don de la loi sur le Sinaï. Dans le livre des Actes au chapitre 2, on retrouve en fait les éléments essentiels, comme dans le livre de l'Exode au chapitre 19. « Tout à coup, il vint du ciel », dit le livre des Actes. « Le ciel, c'est comme les nuées sur le mont Sinaï. Puis le bruit fort, c'est comme les tonnerres de l'Exode. » Puis les langues comme du feu, dit le livre des Actes. C'est comme dans l'Exode qui dit « Le mont Sinaï était tout en fumée, parce que l'Éternel y était descendu au milieu du feu. Cette fumée s'élevait comme la fumée d'une fournaise et toute la montagne tremblait avec violence. »
0: Il est intéressant de noter par deux fois au livre des Actes que Luc donne une description seulement approximative du vent comme du feu. C'était comme un vent fort, comme des langues de feu. Donc par deux fois le mot « comme ». Pentecôte, la venue de Dieu, de son esprit, c'est comme un vent, comme un feu. Personne n'a jamais vu Dieu. Mais sa présence est sensible. Elle nous fouette et nous bouscule comme le vent. Elle nous réchauffe et nous brûle comme le feu.
1: La question des langues est intéressante aussi, bien sûr, et nous intéresse particulièrement aujourd'hui. C'est par ce don des langues que la Pentecôte chrétienne reprend, mais aussi accomplit, la Pentecôte juive. Sur le Sinaï, en effet, c'était l'alliance avec un seul peuple, Israël. Ici, c'est une nouvelle alliance en Jésus-Christ, et c'est une alliance universelle avec tous les peuples de la terre, avec toutes les langues parlées.

0: C'est pourquoi, dit Actes chapitre 2, les langues de feu se séparèrent et se posèrent sur chacun des disciples, et chacun put parler aux diverses composantes de la foule de Jérusalem en leur propre langue. Une douzaine de nationalités et de langues sont citées. 12, c'est bien sûr le chiffre symbolique de la totalité d'une communauté humaine, comme les 12 tribus d'Israël ou les 12 disciples de Jésus. Ces 12 peuples représentés, ce sont donc tous les peuples du monde qui entrent ainsi dans l'Alliance nouvelle. C'est ainsi que la Pentecôte juive s'accomplit ici en Pentecôte chrétienne.
1: L'appellation Nouveau Testament signifie Nouvelle Alliance par rapport à l'Ancien Testament qui était la première alliance avec Israël. L'Alliance est nouvelle à Pentecôte parce qu'elle n'est plus avec le seul peuple d'Israël, mais avec tous les peuples, avec toutes les nations qui sont sous le ciel. C'est cette universalité de la Pentecôte chrétienne qui nous frappe dans le livre des Actes. Tous deviennent prophètes, tous parlent par l'Esprit, tous reçoivent l'Esprit.
0: Depuis Pentecôte, il n'y a plus d'exclusion. Dans l'Église chrétienne, il n'est plus permis de dire « Moi, j'ai le Saint-Esprit, toi tu ne l'as pas ». Tous les disciples réunis en prière reçurent le Saint-Esprit, tous, et ils furent envoyés par la force de cet Esprit vers tous les hommes pour leur parler de l'amour de Dieu, pour les appeler à la conversion, pour leur offrir le pardon des péchés, à tous sans exception. Tous les disciples sont envoyés vers tous les hommes. Tous les chrétiens aujourd'hui sont envoyés vers tous les hommes. Les réformateurs ont appelé cela le sacerdoce universel des chrétiens.
1: Venons maintenant au livre d'Ézéchiel au chapitre 37. Et nous verrons qu'il y avait déjà là, dans cette vision prophétique étonnante des ossements desséchés qui reprirent vie, toutes les intuitions, en particulier sur l'universalisme que nous avons retrouvé dans le livre des Actes de la Pentecôte chrétienne. Les prophètes, comme vous le savez, sont les premiers évangélistes de la Bible, ceux qui ont annoncé le salut universel, l'alliance de Dieu avec tous les hommes, avec toute la création.
0: Cette prophétie d'Ézéchiel est étonnante, d'une actualité qui illustre la relation forte entre la parole et l'esprit. Quelle puissance créatrice dans cette parole du prophète. Ézéchiel nous affirme que la parole de Dieu en notre bouche crée ce qu'elle annonce. La parole de Dieu en notre bouche est action, non pas magie, certes, mais création.
1: Nous savons, nous, que la parole est devenue chair, que Dieu nous a parlé par Jésus-Christ. Et nous savons que Jésus est parole de Dieu pour nous, que Jésus nous crée pour Dieu, de la part de Dieu, que Pentecôte, c'est le moment où la parole et l'Esprit se rencontrent, que la parole de Dieu et l'Esprit de Dieu se sont rencontrés sur cette terre. Ils s'incarnent, ils viennent parmi les hommes. Jésus, parole de Dieu, devient homme.
0: Et le Saint-Esprit, qui est l'Esprit du Père et l'Esprit du Ressuscité, du Dieu vivant, envahit notre espace de vie humain. Ne savez-vous pas que votre corps est le temple du Saint-Esprit, nous dit Paul. Or ici, en Ézéchiel chapitre 37, la parole humaine, la parole du prophète Ézéchiel, a également rencontré l'Esprit de Dieu. Et l'Esprit, dit Ézéchiel, a pris chair, ou plutôt, il a fait vivre et respirer la chair, les ossements desséchés, dans le mot « respirer », il y a, nous l'avons dit, le mot « esprit ».
1: Dieu me dit « Fils d'homme, prophétise et parle à l'esprit ». Prophétise, fils d'homme. Je prophétisais, selon l'ordre que l'Éternel m'avait donné, et l'esprit vint en eux. Ils reprirent vie et se tinrent sur leurs pieds. C'était une très, très grande armée. Pourquoi ce texte d'Ézéchiel est actuel? Parce que c'est notre histoire qui est racontée ici, à travers l'histoire du peuple d'Israël exilé à Babylone.
0: Ézéchiel, qui est l'un des prophètes de l'exil, a su donner courage et espoir à un peuple découragé et désespéré. La première vision du prophète est celle d'une vallée remplie d'ossements. Ils étaient très nombreux et très secs, c'est-à-dire aucun espoir de vie. Le peuple est mort, Israël a perdu sa liberté, sa dignité, sa terre, son temple. Les ossements desséchés, très secs. La première parole que Dieu adresse alors au prophète, à Ézéchiel, à l'homme, à nous ce matin, c'est une question. Il me dit « Fils d'homme, ces eaux pourront-ils revivre ?
1: Il n'y a bien sûr qu'une réponse possible à ce genre de question, c'est non. La mort ne peut pas donner naissance à la vie. Nos ossements ne peuvent pas revivre. Nos blessures mortelles ne nous laissent aucune chance. Nous sommes au cœur de la mort de ceux que nous aimons, de notre propre mort. Non seulement ma vie est morte, mais mon espoir lui aussi est mort.
0: Mais la parole de Dieu m'est adressée aujourd'hui, comme elle le fut à Ézéchiel, pour introduire en moi un doute, le doute de la foi, le doute de l'espoir dans ma désespérance. Fils d'homme, ces eaux pourront-ils revivre ? Et moi aussi, qui suis tout prêt à répondre naturellement non, je laisserai peut-être cette parole de Dieu ouvrir aujourd'hui une première faille dans ma désespérance. Je répondis, Seigneur éternel, c'est toi qui le sais. Mon Dieu, moi je ne sais que la mort, moi je ne sais que ma mort.
1: Mais tu viens me déranger et mettre le doute en moi, le doute de la foi. C'est ainsi que commence donc cet évangile, cette bonne nouvelle du livre d'Ézéchiel au chapitre 37. Le premier miracle, c'est que cette vallée d'ossements desséchés a été visitée. Il y a miracle là où il y a Dieu. La parole de Dieu est venue s'insinuer dans cette vallée du désespoir et elle y a rencontré le prophète Ézéchiel. Elle m'y a rencontré.
0: Fils d'homme, ne sois pas muet, parle. J'ai mis une parole dans ta bouche d'homme, une parole de Dieu dans ta bouche d'homme. La parole qui crée, qui annonce la vie à nous qui sommes morts. Je placerai sur vous des nerfs, je vous recouvrirai de peau. Parle, fils d'homme, prophétise, prophète, évangélise, chrétien.
1: Et ce fut une Pentecôte ici aussi. Je prophétisais selon l'ordre que j'avais reçu, et comme je prophétisais, il y eut un bruit. Comme un frémissement, les os s'approchèrent les uns des autres. Comme sur le Sinaï, comme à la Pentecôte, ici aussi un bruit, un frémissement. La présence de Dieu, le bruit de l'esprit, de la vie. Et puis les nerfs viennent, la chair, la peau et enfin l'esprit. Il est question de vent ici, comme à Pentecôte, comme au Sinaï. Esprit vient des quatre vents, souffle sur ces morts et qu'ils revivent.

0: Nous écoutons, vous l'avez reconnu, quelques extraits des quatre saisons de Vivaldi. Donc nous savons bien, nous, qu'Ézéchiel avait raison, que le peuple d'Israël devait revenir de son exil de Babylone et retrouver Jérusalem et aussi reconstruire son temple. Et aujourd'hui, dans cette extraordinaire vision du prophète Ézéchiel, nous recevons un encouragement pour nous dans notre actualité.
1: Il y a tellement de mauvaises nouvelles autour de nous. Mauvaise nouvelle à la télé, à la radio, dans les journaux, sur Internet. Mauvaise nouvelle dans nos vues personnelles. Inquiétude pour la santé de ceux que nous aimons. Inquiétude sur notre propre santé. L'ombre de la mort s'allonge sur nos vies. Mais parmi toutes les mauvaises nouvelles, toutes les nouvelles d'exil, de peur, de mort, il y a une bonne nouvelle. Il y a un évangile. Que ce soit dans le livre des Actes au chapitre 2, ou dans le livre d'Ézéchiel au chapitre 37.
0: Et nous n'avons pas le droit de taire cette bonne nouvelle. Elle est indispensable pour nous et pour nos frères. Elle apporte l'espoir de la vie, de la résurrection. Elle annonce la vie, elle crée la vie. Nous sommes vraiment appelés à être des serviteurs de cette bonne nouvelle, des porteurs de bonnes nouvelles, des prophètes, des évangélistes, des hommes qui parlent pour Dieu et de la part de Dieu.
1: Croyons que notre parole est efficace parce que c'est Dieu qui parle par notre parole. Soyons assez modestes pour accepter ce miracle de la parole qui nous guérit et qui nous utilise pour les autres. Nous sommes libérés et nous sommes libérateurs.
0: Fils d'homme, parle. Fils d'homme, prophétise et parle à tous ces morts. Fils d'homme, appelle l'Esprit sur eux. Fils d'homme, crée Pentecôte autour de toi. Fils d'homme, tu es prophète, c'est-à-dire tu parles de la part de Dieu.
1: Puisque tu es prophète, prophétise et fais vivre les morts autour de toi. Je vous souhaite à chacun personnellement et à notre monde qui en a un si grand besoin, une vraie fête de Pentecôte, une vraie fête du Saint-Esprit. Amen. Cette émission se termine. Je vous rappelle qu'il y a culte tous les dimanches matins à 10h30 au Temple protestant 20 rue Saint-Thomas à Chartres et que nous serons très heureux de vous y accueillir. Au revoir et à bientôt.
0: Au revoir et à bientôt.

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1: Bonjour à tous, il va faire chaud aujourd'hui dans les prochains jours selon la chaîne météo. Eh bien, les températures pourraient atteindre jusqu'à 35 degrés dans le sud-ouest sous l'effet d'un dôme de chaleur. Ça doit durer au moins jusqu'au milieu de semaine prochaine. Si vous prenez la route aujourd'hui, attention, bison futé voie rouge ce vendredi pour le week-end de la Pentecôte. La journée est annoncée comme la plus chargée du week-end sur l'ensemble du territoire, notamment vers la façade atlantique, la Méditerranée et la région Auvergne-Rhône-Alpes. Bientôt, un nouveau prétendant pour la présidentielle 2027, Gabriel Attal, devrait officialiser sa candidature lors d'un déplacement aujourd'hui et demain dans l'Aveyron. Après deux jours en Alsace, il va sillonner ce week-end le département, commençant par Rodez. Nouvelle montée de tension entre Washington et Téhéran. Donald Trump exige que les États-Unis récupèrent l'intégralité des stocks d'uranium hautement enrichi de l'Iran. Le président américain réclame également la gratuité totale et la suppression des péages pour les navires transitant par le détroit d'Ormuz. Et malgré le cessez-le-feu, Israël poursuit ses opérations militaires au Liban. L'armée israélienne annonce ce matin avoir tué deux hommes lors d'une frappe aérienne dans le sud du pays, tout près de la frontière. Et en foot, Lens-Nice, c'est l'affiche de cette finale de Coupe de France ce soir. Coup d'envoi à 21h. Très bonne journée à tous.
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4: Bonjour, vous êtes sur votre radio chrétienne pour votre émission Grand format. Cette semaine, vous pourrez écouter dans ce deuxième volet de larges extraits de la conférence enregistrée à Grandchamp des Fontaines. Bruno Parmentier était invité par le CCFD Terre Solidaire, en partenariat avec le Pôle Solidarité du Diocèse, les Amis de la Vie et Radio Fidélité, pour répondre à une question qui va devenir essentielle. Notre modèle d'alimentation est-il compatible avec le réchauffement climatique ? Et notre agriculture peut-elle répondre aux besoins de la planète face à l'augmentation de la population? Bruno Parmentier, consultant et conférencier, ingénieur et économiste, ancien directeur de l'École supérieure d'agriculture d'Angers, continue à nous parler des réfugiés climatiques qui vont devenir de plus en plus nombreux au fil des années. Nous l'écoutons.
5: C'est partout pareil. Regardez l'Égypte. L'Égypte, c'est un immense désert traversé par une rivière, c'est tout, hein, un désert absolu. Ben oui, donc tout le monde et tous les agriculteurs sont là-dessus, c'est pas beaucoup. Il n'y a que 4% des terres habitables. Voilà, et surtout le delta, le triangle entre le Caire, Alexandrie et Port Saïd. Ben oui, c'est le tiers de la population, la moitié de la production agricole. Si la Méditerranée monte de 1 mètre, ce qui est quand même plausible, tout ce qui est marron, vous allez me l'évacuer. Ouais, pour manger, se débrouilleront. Au Vietnam, Saïgon, qu'on l'appelait dans le temps, Ho Chi Minh Ville maintenant, le delta du Mékong. Alors c'est vert de chez vert, hein. Il n'y a rien à dire. Dans le delta du Mékong, là, vivent 17 millions de personnes, c'est la moitié de la production agricole du Vietnam, 38% sera sous l'eau, si la mer monte d'un mètre, ce qui est quand même très plausible. Bah, où est-ce qu'ils vont aller? Ils iront dans les montagnes faire du riz. Oui, enfin, je suis sûr que ça marche. Là aussi, il y aura peut-être du réfugié. Bon, nous, c'est petit, la Camargue, on va l'évacuer, on y arrivera. On est du bon côté du monde, nous. Hein. Ça, c'était les réfugiés mouillés. Vous voulez voir les réfugiés secs? C'est très sympathique aussi, les réfugiés secs. Allez, ça, c'est le Sahel. Le Sahel, c'est une très grande région du monde. Hein. Elle fait 5500 km de long. Alors, c'est quoi le Sahel? C'est le Sahara du Sud. Le Sahel, c'est le Sahara où il pleut un peu, pour faire bref. Un peu combien? Alors, les agronomes qui ont réfléchi à la question disent « C'est même pas la peine d'essayer de te faire à manger s'il n'y a pas 300 mm d'eau. » 300 mm d'eau, c'est jamais que le quart de ce qui tombe aux fontaines. C'est pas beaucoup, hein. Le quart de la pluie qu'on reçoit ici, dans un pays où on crève de chaud, il n'y a rien de trop pour manger. Avec le réchauffement climatique, dans les 30 dernières années, la limite des 300 mm d'eau, elle a reculé de 200 km. Autrement dit, il a fallu évacuer une zone qui fait 200 km de haut sur 5500 km de long, soit deux fois la superficie de la France. Il y avait encore des gens avant. notamment des éleveurs nomades. Ils ont le choix, je vais vers le nord ou je vais vers le sud. En général, ils vont vers le sud. Oui, mais avec femmes, enfants et chèvres. Ben, les femmes font à manger. Pour faire à manger, il faut faire chauffer. Quand on est pauvre, on coupe le bois. Et puis les chèvres, ils mangent. Et donc, entre le bois qu'on a coupé et les chèvres qui ont mangé, on a arraché toute la végétation. Et donc, le désert avançait de non pas 200 km, mais 400. 200 à cause de la pluie, 200 à cause des chèvres. Autrement dit, on a dû évacuer en 30 ans 4 fois la superficie de la France. Ouais, mais il n'y avait pas grand monde, oui, enfin ça c'était avant. Alors, vous voyez, c'est là qu'on prend les expressions belges. Ces gens-là, c'est simple, ils mangent une fois, après c'est tout. Les chèvres, pareil, les chèvres, elles mangent une fois, après c'est tout. Et donc, on a évacué 4 fois la superficie de la France. Alors, c'est dommage, c'est là qu'ils commencent à faire des enfants. Ils étaient que 16 millions dans cette région en 2050, ils sont actuellement 65 millions, ils seront peut-être, enfin ils seront plus personne, mais la population qui est là, ils seront probablement 200 millions en 2050. Et où est-ce qu'ils vont ces 65 millions? Ils vont plus au sud, avec leurs troupeaux. Qu'est-ce qu'il y a plus au sud? Il y a des agriculteurs. Les agriculteurs ne sont pas contents quand ils voient les éleveurs qui arrivent. Ça fait des bruits. Vous savez, quand on crève de soif et qu'on crève de faim, on se tape dessus. L'homme étant ce qu'il est, c'est très facile de trouver une excuse. Combien? Il y a un chiffre qui est très facile à retenir. 1 kilo de céréales, 1 tonne d'eau. Ah, quand même. Alors, je vais vous dire toutes les céréales pareilles. 1 kilo de blé, 1 tonne d'eau. 1 kilo de maïs, 1 tonne d'eau. La différence principale entre le blé et le maïs, elle n'est pas dans la quantité d'eau. Elle est dans l'époque. Le blé est une céréale habile. Il boit quand il pleut. Mars, avril, pas vu, pas pris. Le maïs est une céréale godiche, le maïs boit quand le Parisien est en vacances. Oh là là là là, les fâcheries que ça fait pas! Mais attendez, quand on passe du blé au maïs, c'est quand même assez simple la vie. Faut garder l'eau du mois de février pour la servir au mois d'août. Qu'est-ce que c'est que cette idée qu'ont certains écolos que la mer a soif? Dès que l'eau tombe sur terre, il faut la balancer dans la mer à toute vitesse, ça peut pas attendre, la mer n'a pas soif. Peut-être se garder un peu d'eau du mois de février, pour la consommer au mois d'août. Alors maintenant, je vais dire, quand je vois les paysans, je dis, ne parlez plus de lac. Le lac, c'est un mot interdit. Non, parlez de mares. Faire des mares, c'est encore possible. Donc dites qu'on fait 10 000 mares dans le département, ça ira. Un gros barrage, voilà. Bien, c'est plus la mode. Bien, alors, 1 kilo de blé, 1 tonne d'eau. Alors maintenant, revenons au poulet de M. Lynn. Il faut 4 kilos de céréales pour faire 1 kilo de poulet. Donc dans 1 kilo de poulet, il y a 4 tonnes d'eau. Dans 1 kilo de cochon, il y a 6 tonnes d'eau. Dans 1 kilo de bœuf, il y a 11 tonnes d'eau. Et dans notre assiette d'Européens moyens carnivores, il y a 4 tonnes d'eau tous les jours. Ça relativise la carafe, hein. Allez, demain midi, si vous êtes sympa, passez 15 secondes pour vous rappeler du rouquin. Dites, il me faut de l'eau pour boire, mais il me faut 4 tonnes d'eau pour remplir mon assiette. On consomme beaucoup, beaucoup, beaucoup plus d'eau dans l'assiette que dans la machine à laver la vaisselle, il n'y a pas photo. L'eau sur Terre, c'est pour manger. D'où la question du CCFD, aura-t-on assez d'eau pour manger? Et donc, quelque part, les ingénieurs ont dit, je t'arrange le coup, oh, t'as pas d'eau, ben, t'as qu'à arroser, quoi. Hein. Ils ont même inventé un autre mot extraordinaire, t'as qu'à irriguer, qu'ils ont dit. Et on s'y est mis comme des malades. Il faut se rendre compte qu'un champ sur 7 est irrigué sur cette planète. On a fait des barrages comme des malades, des puits comme des malades, etc. Alors, je vous rappelle, la planète se réchauffe, il faut augmenter de 70% la production agricole mondiale. Les Français qui sont champions du YACA disent « YACA, doubler les surfaces irriguées ». Ben, c'est ça qu'on peut pas. On est quasiment au maximum de surfaces irriguées dans le monde. Alors je vous explique pas pourquoi, parce que faut terminer avant le petit déjeuner. Bon, on a 200 millions d'hectares irrigués, au maximum on arrivera à 242, c'est raté, c'est pas comme ça. Et donc, des pays secs, il y en a plein. Hein. Allez, je vous en prends un particulièrement provoque. C'est pas celui que vous auriez choisi. United States of America. C'est marrant, hein? Bon, même si vous n'y êtes pas allé, tout le monde a vu des photos. Alors, je vais vous dire, à New York, il y a Chicago, il pleut. Mais tout le monde s'est aperçu qu'à Las Vegas, il pleut pas. Faut se rendre compte que sur le tiers de la surface des États-Unis, il ne pleut jamais. C'est quoi le principal ennemi de l'homme? C'est l'homme. Après l'homme, quel est le principal ennemi de l'homme? C'est le moustique. Véritable saloperie, cette bestiole, hein? 800 000 morts par an, quand même, hein? Respect. Le paludisme, la dengue, le chikungunya, le zika. Il y en a plein qui croient que c'est le crocodile qui est le principal ennemi. Le crocodile se croque 25 hommes. Il y en a d'autres qui croient que c'est le requin. Le requin, 18 hommes. Et encore, que des surfeurs. Non mais attendez, le seul qui rivalise, c'est le serpent. Le serpent, 100 000 morts. Le moustique, 800 000. Alors, notre principal ennemi, c'est sans conteste le moustique. Mais c'est pas parce que c'est un ennemi qu'on doit être injuste envers lui. Il y a un défaut que le moustique n'a absolument pas. Le moustique n'est pas raciste. C'est très important de comprendre ça. Regardez, le moustique est en Afrique, il voit un noir, il pique. Il remonte, il voit un arabe, il pique. Chez tous les sunnites, c'est pareil. Il traverse Gibraltar, il y arrive, il pique l'Espagnol, il traverse les Pyrénées, il arrive à Nantes, il pique. Juste pour vous dire, il n'y a pas de mystère. Si on a chaud, on va avoir les maladies des pays chauds. C'est normal, hein. Voilà, par exemple, la fièvre cataralovine, la peste équine, la fièvre de la vallée du Rift, la fièvre du Nice occidental, la leishmaniose, la leptospirose, cette liste n'est évidemment pas limitative. Les éleveurs vont connaître la joie d'avoir toutes les maladies des pays tropicaux. C'est normal, puisqu'on va avoir chaud. Mais ça va être très intéressant d'être agriculteur, quand même. Et c'est pareil pour les agriculteurs. Vous savez, printemps chaud et humide, bonjour, la rouille, l'œil d'homme, la tavelure, le mildiou, la gravelle, la fusariose. On vit une époque formidable. Non, mais il n'y a pas de mystère. Si on a chaud, on va avoir toutes les maladies des pays chauds. Donc, même en Loire-Atlantique, il va falloir se décarcasser un peu avec le réchauffement de la planète. Voilà, migration des cultures. Tiens, par exemple, on fait du vin, là. Ça, c'est la limite nord de la vigne, avec le réchauffement climatique. À Nantes, ça va pour le muscadet. Chaud. Je vous dis, on est pas mal, nous. Hein. Si j'étais viticulteur en Sicile, je commencerais à avoir des soucis. Mais nous, on va juste changer de concurrent. Au lieu d'avoir les Siciliens, on va avoir les Anglais et les Danois. Et alors ? Pour le vin, on s'en fout. Alors parlons de choses sérieuses, le poisson. Le poisson, contrairement aux plantes, lui, il peut bouger. Quand il fait chaud, il trouve qu'il fait trop chaud, il remonte. Ben, à la fin des fins, on va stocker tout le poisson près des pôles ? Ben non. Alors très profond ? Ben non. En plus tout petit, de toute façon il n'y aura plus. Les pêcheurs l'auront tout pêché. Le poisson remonte en moyenne de 75 km par décennie. Hein. C'est une mesure ça. Bien. Alors, réchauffement, irrigation du maïs compromise en France, le blé souffrira des canicules, les oliviers sont tous en difficulté, le vin des nouveaux concurrents, plus d'arbres dans la forêt des Landes. Ah ouais, je vais aussi à Bordeaux. Passons aux choses sérieuses. Le riz. Le riz, c'est très important. 142 millions d'hectares de rizières dans le monde. 16 millions sont menacés par le sel, 22 millions par les inondations, 23 millions par la sécheresse. C'est pas grave, c'est pour les Chinois. Allez, je vous prends par les sentiments. Il y en a qui boivent du café, là? Ouais, le café. Le café, c'est un truc de pays chaud, mais pas trop, de l'Éthiopie. Le café, il aime pas le gel. Mais il aime pas quand il fait trop chaud non plus. Le café, il aime bien qu'il fasse entre 19 et 25, basta. Et quand il passe à 35 ou à 40, qu'est-ce qu'il fait le paysan? Ben, on remonte de 100 ou 200 mètres sur la montagne. Quand on a fini de remonter sur la montagne, ben, c'est fini. Je vous signale que certains disent que les rendements des cafés pourraient baisser de 40 à 90% d'ici la fin du siècle. Ah ben pour moi, ça va. Je pourrais boire une tasse de café jusqu'au mon dernier jour. Mes enfants, ben, ils passeront à la chicorée. Voilà. Juste pour dire, le réchauffement de la planète, voilà, c'est quand même pas... On peut pas être en dehors. Voilà. Donc qu'est-ce qu'on fait maintenant? Quand est-ce qu'on fait quelque chose? On attend quoi pour faire quelque chose? Bien. Alors maintenant, l'agriculture est la cause du réchauffement climatique. Alors, le problème de l'agriculture, c'est pas le poids de poids du tracteur. Le poids de poids du tracteur, c'est très annexe. Le problème de l'agriculture, c'est que sa spécialité de l'agriculture, c'est des gaz qui réchauffent beaucoup plus la planète que le gaz carbonique. La moitié du réchauffement de la planète est due à l'engrais azoté. Vous avez remarqué qu'on balance beaucoup d'engrais sur nos champs, notamment de l'engrais azoté. L'engrais azoté, vous avez remarqué, en général, les plantes ne mangent pas tout. Parfois, il y en a dans les cours d'eau, parfois, ils arrivent sur les plages, parfois, ça nourrit les algues. Oh, non, bon, je sais pas, vous, quand même. Bon, d'accord. Mais surtout, on laboure, on remet l'engrais sur le dessus, et le froid, les vents de l'automne et le soleil le transforment en une véritable saloperie. Protoxyde d'azote. Quand je dis véritable saloperie, c'est un gaz qui, lui, est 298 fois plus réchauffant que le gaz carbonique. Donc, quand un paysan balance malencontreusement, en gérant mal ses engrais azotés, une tonne de pentoxyde d'azote, c'est comme si elle avait éructé 298 tonnes. Tandis que la moitié du réchauffement climatique de l'agriculture, c'est l'engrais azoté. Et quelque part, tout d'un coup, on dit, il y a peut-être des solutions, on ne sait jamais. Peut-être faire sans pentoxyde d'azote. Et du coup, il n'y a quand même rien de plus urgent que de dire sérieusement aux paysans, vous ne pouvez pas arrêter de nous réchauffer la planète, s'il vous plaît. Bien. Et regardez par exemple, en 50 ans dans le monde, la production de céréales a triplé. C'est pas mal, sans augmentation de surface. Mais on a multiplié par 9 les engrais. Donc c'est vrai, on mange. On mange, mais on la réchauffe, cette planète. Donc il faut peut-être trouver d'autres moyens de manger. Voilà. Et je vous rappelle qu'en résumé, je vous l'ai déjà dit, mais pour manger, chacun doit avoir à peu près un quart d'hectare de terre, 4 000 litres d'eau, souvenez, par jour, et 4 litres de pétrole. Et donc quand on voit la mangeaille comme ça, on se dit, il y a quand même énormément de liaisons entre notre assiette et la température de la planète. Alors par exemple, le fruit et légumes. Le fruit et légumes de saison produit dans le département, c'est 20 fois moins de gaz à effet de serre que le fruit et légumes importé par avion, ou alors surgelé. Donc, déjà, par exemple, manger des tomates, là, en ce moment, elles n'ont aucun goût. Attendez, manger des tomates, en ce moment, c'est du kérosène. C'est tout. Non, mais en ce moment, c'est des carottes qu'on mange. Pourquoi on perd les saisons? Et donc, qu'est-ce qu'on mange demain? Est-ce qu'on mange du légume de saison produit en Loire-Atlantique, acheté dans la MAP du coin, puisqu'il y a monsieur Amap qui est là, ou autre, hein, il n'y a pas que la MAP. Où est-ce qu'on trouve que les haricots verts du Kenya, c'est bon? Ça aide peut-être les Kenyans, et au cœur du Kenya, mais ça réchauffe un tout petit peu la planète. Et alors, la viande, n'en parlons pas. Le veau qu'il y a dans mon assiette, hein, c'est 90 fois plus de gaz à effet de serre que la carotte. Quand je vous dis qu'il faut passer du bœuf-carotte à la carotte au bœuf, c'est très vrai. C'est ça qui réchauffe moins la planète. Sans oublier les transports. Hein. Il y a des petits empêcheurs de manger en rond qui ont calculé que la somme des ingrédients qui est dans mon yaourt aux fruits, ils ont cumulé 9115 kilomètres. Est-ce bien raisonnable? Tiens, vous vous rendez compte qu'on mange des haricots verts chinois? Ils ont été produits là, par camion superpolluant, le bateau superpolluant, le bateau de guerre pour empêcher les pirates de trucs le bateau, trucs machin, etc. Ils arrivent au Havre, ils prennent le train, le camion, ils arrivent au marché de Rungis, ils repartent, ils arrivent ici, et c'est parti. On est cinglés. Tiens, ça c'est une photo que j'ai prise moi-même en Chine. Une belle exploitation de roses, juste à côté de l'aéroport de Kunming. À la Saint-Valentin, je le disais, vos bons amis, j'ose plus parler de fiancés là, à votre âge, ils vous ont offert des roses pour la Saint-Valentin? Mais j'espère que vous leur avez renvoyé par la figure en disant, mais elle pue le kérosène, tes roses. Mais qu'est-ce que ça veut dire d'offrir des roses en février? Mais on vit dans un monde de fous. Elle pue le kérosène, ta rose. Donc au bout d'un moment, il faut interroger nos pratiques. Non mais attendez, si la Saint-Valentin tombait au mois de juin, ça irait d'offrir des roses. Mais offrir des roses en février, enfin, c'est réchauffer la planète. Enfin bon, vous le savez. Mais ça vaut la peine d'enfoncer de temps en temps des portes ouvertes. Regardez, les États-Unis, c'est un très grand pays. C'est génial, les États-Unis. Je ne sais plus qui m'a dit qu'il allait aux États-Unis la semaine prochaine. Bon, États-Unis, vous savez, ils font tout par morceaux. Vous vous souvenez de notre cours de géographie? Il y a la Corn Belt, non, la Wheat Belt, puis la Corn Belt, puis tous les légumes sont là. Mais c'est loin, quoi. Ah ben, pour aller de San Francisco à Chicago, c'est, je sais plus combien, 5000 kilomètres. Donc si tous les bœufs sont faits à Chicago, font 5000 kilomètres pour aller à San Francisco, et puis tous les légumes sont faits à San Francisco, etc., donc ça finit par faire beaucoup, beaucoup de camions. Et en moyenne, ils disent, la nourriture fait 2400 kilomètres en camion avant d'arriver dans l'assiette de l'Américain. Respect. Grande-Bretagne. Faut toujours parler des autres, c'est plus facile que de parler de soi. En Grande-Bretagne, on a calculé qu'il fallait 1,6 milliard de litres de pétrole juste pour amener la bouffe pour nourrir les animaux. En Bretagne, c'est pas mal non plus. Hein. Mais bon, parlons de Grande-Bretagne. C'est beaucoup hein, de réchauffement de la planète. Juste pour amener la bouffe pour nourrir les animaux. Une fois qu'on a nourri ces animaux, ils ont une très bonne idée. Si on échangeait les animaux, qu'ils disent. Et voilà que les Anglais importent 240 000 tonnes de cochons et en exportent 195 000. Elle est pas bonne, cette blague, là? T'as déjà dépensé 1,6 milliard de litres de pétrole pour faire tes cochons et ensuite tu les exportes et t'en importes. Donc on va vivre une époque formidable. Attendez, d'un côté c'est extrêmement rassurant. Les marges d'amélioration sont gigantesques. Évidemment qu'on peut s'améliorer. Faut arrêter. Alors maintenant, on passe dans le positif.
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5: Alors, comment on fait pour faire de l'agriculture malgré le réchauffement et pour faire de l'agriculture tout en refroidissant la planète? Alors d'abord ça, un document de synthèse. Parce que moi j'avais très rarement vu ça. Faut se rendre compte, vous l'avez vu quand j'ai comparé Vénus, Mars et la Terre, C'est bien qu'il y ait des gaz à effet de serre. Il y a toujours eu des gaz à effet de serre. Bon, l'unité de mesure, on n'y comprend rien, mais c'est une unité de mesure comme une autre, voilà. On parle gigatonnes d'équivalent carbone. Il y en a toujours eu autour de 600. Depuis qu'on a commencé à faire du pétrole, du gaz, etc., on en a balancé 165 de plus. Tous les ennuis que je vous ai dit sont dus à ces 165. C'était le bon temps, dit-on. Il n'y en avait que 600. C'était juste assez, mais pas trop. Donc, vu comme ça, ça n'a pas l'air tant que ça. Et puis, chaque année, on en balance 6 de plus. Bon, et c'est ça qui ne va pas. Donc, attendez, il n'y a pas de problème d'énergie fossile. Ils en ont balancé. Ce serait quand même bien d'aller en chercher au moins 6 gigatonnes d'équivalent tous les ans. Et là, on s'aperçoit qu'il y en a plein dans la mer, mais c'est très compliqué la mer, et on s'aperçoit qu'il y en a plein sur Terre. Dans nos champs, il y en a 2300 tonnes. Et donc tout d'un coup, on se dit, quand je dis dans nos champs, 15 mètres au-dessus, les arbres, jusqu'à 5 mètres en dessous, dans la Terre. On parle de 6 gigatonnes, et les paysans en ont 2300. Il y en a qui ont fait la division, qui disent, c'est 4 pour 1000, 0,4%. On ne peut pas aller voir poliment les paysans en disant « tu ne pourrais pas m'arranger le coup, tu ne peux pas augmenter de 0,4% ton stockage de carbone dans ton champ, je te le revaudrais ». Ça nous arrangerait quand même, parce qu'avant de passer de 6 qu'on balance dans l'atmosphère à 0, prévoir un petit délai, si tu pouvais nous arranger le coup pendant ce temps-là, ce serait pas mal. Et puis le jour où on arrêtera d'en balancer, tu peux quand même continuer encore un moment pour refroidir la planète, parce que tu peux attaquer le stock de 165. Possible finalement. Bon. 4 pour 1000, vous avez entendu ça? C'est pas un slogan très sexy, mais c'est extrêmement intéressant. Alors, méthanisation, diminution de l'azote, agroforesterie, il y a plein. Mais en même temps, ça dépend ce qu'on veut. Vous savez que nos champs sont super jaunes en ce moment? Ah, c'est très beau les champs jaunes, là. En ce moment, la Loire-Atlantique, au mois de mai, est très belle. Rien à dire. Mais vous qui êtes des gens avertis, vous passez devant un champ jaune, vous dites Peugeot. Vous le savez ça? Comment vous le savez pas? Le champ jaune, c'est pour la Peugeot maintenant. Mais oui, enfin, dans quel monde vous croyez que vous vivez? Attendez, l'huile du colza, ça va à Donge pour faire du diesel. Et le reste, soyons honnêtes, le tourteau, ça va au cochon. Donc quand vous voyez un champ jaune, c'est simple, Peugeot-cochon. Alors ça existe aussi en formule Renault-Poulet, Fiat-Canard, Volkswagen-Lapin, c'est comme vous voulez. On a déjà 5% de notre surface pour la Peugeot. On passe à 20%? Moi, ce que vous voulez, enfin, je vous laisse lire. On réchauffe la planète comme des malades et on a inventé ce truc cinglé. De dire le meilleur des meilleurs de la planète, les meilleurs champs de la planète, c'est pour la Peugeot. Alors, c'est vrai que les Européens, on est super écolo. On a dit, il faudrait 20% de biocarburant dans nos moteurs, ce serait classe. Comme ça, on serait vert. Au bout d'un moment, manger ou conduire, il va falloir choisir. Alors, les Européens ont dit, c'est pas grave, finalement. D'accord, on en reste à 5%. Rien que la politique européenne de dire, je veux 20% d'incorporation dans l'essence d'ici 2030, ça fait augmenter mécaniquement d'un tiers le cours mondial des céréales. La baguette va passer à 1,50€. Bon, il arrivera à nous. Le gars du Bangladesh qui dépense 80% de ses revenus pour acheter du riz. Si le prix du riz augmente de 50%. Et donc, faut savoir reconnaître ses erreurs. On a fait une connerie. Le plus précieux de la nature, le grain de blé, le grain de maïs, le grain de colza, c'est sacré, c'est pour manger. Alors, la deuxième génération, c'est autre chose. Oui, parce qu'on dit dans le maïs, je prends le grain. Le grain, c'est sacré, c'est pour manger. Mais le reste du maïs, c'est aussi plein de carbone. Donc, dans le reste du maïs, on dit une partie pour les vaches, une partie pour servir d'engrais, une partie pour les bagnoles. Top là. Mais le grain, c'est sacré, on s'est gouré. Mais surtout, il faut reforester. Pour situer, pour refroidir la planète, il faudrait planter 300 à 400 millions d'hectares d'arbres. C'est des forêts plus des haies, mais même des arbres en ville. Enfin bon, ça c'est pour faire joli. Mais les forêts plus les haies, c'est possible. On y va? On va pas tout de suite, hein. Parce qu'en 2014, on a abattu 18 millions d'hectares. Et moi, de temps en temps, je pose la question, on veut se la refroidir, cette planète? Si on se la refroidit, il faudrait trouver 300 millions d'hectares d'arbres de plus. Pour le moment, c'est 18 millions en moins. On a pris la mesure de la catastrophe qui arrive avec le réchauffement de la planète. C'est comme on veut. Et donc, quand j'ai pris la direction de l'école de l'agriculture, j'étais le 14e directeur. Les jésuites l'avaient dirigé jusqu'en 1972. Puis, faute de jésuites, c'était passé au laïc. Et je vois, j'étais le premier directeur du 21e siècle. Et j'ai dit, c'était simple, jusque-là, les 104 premières années avant que j'arrive, c'était Monsieur Plus. Toujours plus de terre, toujours plus d'eau, toujours plus de pétrole, toujours plus de chimie, toujours plus de tracteurs, toujours plus de gaz à effet de serre. C'était le bon temps. Et moi, j'arrive, et tout d'un coup, je dis, ah mais c'est marrant, c'est moi. Il va falloir se faire à manger avec moins de terre, moins d'eau, moins de pétrole, moins de chimie, plus de tracteurs, moins de gaz à effet de serre. Mais comment qu'on va faire, les gars? Tout d'un coup, c'est un tout petit peu angoissant. Attendez, c'est maintenant que l'agriculture devient intéressante, c'est maintenant qu'elle devient difficile. Jusque-là, ce qu'on savait faire, c'est produire plus et plutôt moins bien avec plus. Maintenant, faut produire plus et mieux avec moins. Plus et mieux avec moins, c'est bien plus excitant parce que bien plus difficile que plus et moins bien avec plus. Mais il va falloir se décarcasser. Alors, vous n'avez pas une idée? Eh bien, l'idée, c'est les biotechnologies. Nous rentrons dans le siècle de la biologie. Chaud. J'espère que la matière préférée de vos fils et de vos filles à l'école, c'est les sciences de la vie de la Terre, comme on dit. Mais c'est, on compte sur eux maintenant. Hein. Tous les herbicides qu'on a inventés jusqu'à maintenant ont sélectionné soigneusement les mauvaises herbes résistantes à l'herbicide. Donc, ça marche aussi. Donc, c'est nul. Est-ce à dire qu'il n'y en a pas? Bah oui, 18 millions d'agriculteurs qui sèment ces OGM nuls. Il y a plus d'agriculteurs sur Terre qui sèment ces OGM nuls que d'agriculteurs dans l'Europe des 27. Vous savez, nous, on élève les moustachus, là, qui se lèvent le matin pour les arracher. Peut-être qu'il y en a dans la salle. Donc c'est important de savoir à quelle heure se lever le matin. 180 millions d'hectares. Ça représente quoi? La surface agricole de la France, c'est 20 millions d'hectares. Donc, ce qu'il faut arracher, bah oui, c'est 9 fois la superficie de la France. Ah bah, il va falloir mettre le réveil tôt. Hein. Si vous préférez un champ sur 9 sur Terre, et planter avec ces OGM nuls. Donc c'est commencé. Il n'y a pas de problème. Et là, le grand moment, le striptease du conférencier. Ah, il ne recule devant rien. Hein. C'est quoi ça? Pur coton OGM, parti communiste chinois. Ben, enfin, qu'est-ce que vous croyez? 75% du coton produit dans le monde est OGM. Vous ne le saviez pas que vous en avez tous sur la peau? Vous avez tous du coton OGM sur la peau. Mais enfin, dans quel monde vous croyez que vous vivez? C'est marrant parce que quand je dis ça, les gens commencent à se gratter. Mais puis alors, vous mangez de la viande de temps en temps? Vous mangez du poulet ou du cochon? Vous savez qu'ils mangent tous du soja? 83% du soja produit dans le monde est OGM. Vous y croyez, vous, aux filières sans OGM? Enfin, si vous y croyez, c'est des anciennes. Autrement dit, on mange tous des OGM et on en a tous sur la peau. Donc, c'est commencé. Sauf que il y a une division historique. En Amérique, OGM 1, anti-OGM 0. En Europe, moustachu 1, Monsanto 0. Faites-vous pousser la moustache, qu'ils disent. Bien. Donc en Europe, on n'a pas envie d'OGM. Ben alors, qu'est-ce qu'on veut? On est un tout petit peu vélitaire, on dit « j'aimerais bien que ça continue comme avant ». Ben oui, t'es en train de foncer dans le mur, ça, vas-y. Ben faut peut-être arrêter avant d'être dans le mur. Et autrement dit, qu'est-ce qu'on peut faire? Alors, faut se rendre compte que même en France, où il n'y a pas besoin de produire plus de nourriture, faudrait sortir sur nos champs un peu d'énergie, un peu de textile, un peu d'isolant, un peu de matériaux de construction, un peu d'emballage et un peu de médicaments. Donc, faut produire plus. Et toutes nos technologies sont en train de se casser la figure. Et donc, l'agriculture moderne, ça consiste à dire je produis énormément de bouffe. C'est pas grave s'il y a des fuites. Mais finalement, en haut, je fais pas confiance dans la nature. Parce que la nature, franchement, c'est pas fiable. Les ouragans, les gels, hein, la sécheresse, la nature. Non, moi je m'occupe de la nature, mieux c'est. Donc je vais tout retourner pour recommencer à zéro, mettre des poudres violettes, blanches, bleues à pois jaunes. À payer. Et puis on a inventé l'écolo. Alors l'écolo, je suis sûr qu'il y en a plein dans cette salle. Qu'est-ce qu'ils sont bruyants? Et ils disent arrêtez les fuites. Non mais attendez, je veux bien manger du cochon, mais je voudrais boire de l'eau du robinet. Et puis quand je vais me baigner dans la mer, j'aimerais bien qu'il n'y ait pas trop d'algues. Et puis soyons sérieux, le cancer, c'est quand même pas top. Arrêtez tous ces shoots de pesticides, ok? Mais le problème, il n'est pas là. Ça, c'est le petit bout de la lorgnette. Le problème, il est là-haut. Toute notre agriculture moderne, pas l'agriculture africaine qui produit rien, hein, la vraie agriculture qui produit beaucoup, elle consiste à dire, je pille toutes les ressources non renouvelables de la nature pour me faire à manger. Ben, s'il n'y en a plus de ressources, ben, qu'est-ce qu'il faut faire? Faut changer là-haut. Au lieu d'une agriculture massivement chimique, faut faire une agriculture massivement écologique. Et comme un bonheur n'arrive jamais seul, dans une agriculture massivement écologique, il n'y aura plus de fuite. Les écolos seront contents. Il n'y a plus qu'à. Il n'y a plus qu'à, ça veut dire qu'on demande beaucoup de choses très simples aux agriculteurs. Tu vas nous faire du rendement, faut nourrir. Si tu pouvais nous séquestrer du carbone pour refroidir la planète, un peu de biodiversité, ça ferait pas de mal dans notre monde de brut. L'environnement, c'est sympa de se promener dans une campagne accueillante. De l'emploi, parce qu'on n'en fait plus à Saint-Nazaire. Et puis de la qualité, parce qu'on est exigeant. Fastoche. Qu'est-ce qu'on pourrait imaginer? La chimie. La chimie nous a inventé 4 trucs extraordinaires. Non, il manque un truc. Bon, c'est pas grave, je vous le dis. La chimie a dit, je te nourris tes plantes, l'engrais. Ensuite, je soigne les plantes, le fongicide. Ensuite, j'éloigne les mauvaises herbes, l'herbicide. J'éloigne les insectes, l'insecticide. J'éloigne les grosses bêtes, le fil de fer barbelé. Génial. Ben, c'est grâce à ça qu'on mange, hein. Merci la chimie. Le problème, c'est que c'est fini. Tout ce que la chimie pouvait inventer, c'est déjà fait. Je te nourris tes plantes, je les soigne, j'éloigne les mauvaises herbes, les grosses bêtes, les petites bêtes. Ben, c'est fini. Donc la chimie, c'est du passé. Faut trouver un autre truc. Et surtout, on arrive au bout des limites de la chimie. Rendement du blé en Chine, rendement du blé en Inde. Des années 70 à 90, les rendements ne cessaient d'augmenter dans le monde. Depuis 15 ans, les rendements mondiaux n'augmentent plus. La révolution verte, qui a permis de multiplier la production agricole, de nourrir les Chinois, les Indiens, etc., même en Europe, on n'y arrive plus. Du temps de papa, là, de grand-père, quand on sortait, on comptait en quintaux parce que ça faisait pas beaucoup de production au lieu de compter en tonnes. Donc quand on sortait 20 quintaux, on était content. Maintenant, à 80, on trouve que c'est moyen. Et donc on a augmenté massivement, on a triplé ou quadruplé notre production de blé. Puis maintenant, c'est fini. On est moderne. Regardez en 2016, printemps pourri, vous vous souvenez? Tous les plants, tous les champs de blé qui étaient plats, pourris. Même les champs de blé qui étaient en pente, il y avait plein de nuages, moins de rayonnement solaire, moins de blé. Printemps pourri, moins 35% de blé en France. La production de blé a reculé de 30 ans en arrière. On est moderne, mais quand il pleut, il n'y a pas de blé. En 2017, canicule le 10 juin, mauvaise récolte. Alors finalement, on est vachement bon en agriculture, sauf quand il pleut, sauf quand il fait chaud. Avec le réchauffement de la planète, moi je dis, et quand est-ce qu'on produit le blé alors? Faut peut-être trouver d'autres idées, mais vous savez, d'autres idées. Même les gens qu'on redoute qui sont puissants, commencent à se dire, la terre est en train de trembler. C'est le moment d'agir. Alors, des vendeurs de chimie et de semences, il y en avait 7 sur Terre. Des vrais, quoi. Alors, c'est Monsanto qui a dit, bon, le marché des OGM, c'est plus ce que c'était. Allez, c'est le moment. Au lieu de vendre des OGM, je vais m'occuper d'autre chose. Je vais acheter le Suisse. Monsanto essaye de se payer Syngenta. Comme ça, il dit Syngenta, c'est, en Europe, c'est moins moche que Monsanto. Je pourrais fourguer un peu mieux mes produits. Mais ils sont très arrogants, Monsanto, ils sont américains, ils n'ont pas vu. Il n'y a pas que les Américains dans le monde. Et tout d'un coup, les Suisses ont un truc totalement inattendu. Ils disent, à tout prendre, je préfère les Chinois. Et voilà-t-il pas que les Suisses se vendent aux Chinois au lieu de se vendre aux Amerlocs. Tout d'un coup, tous les autres disent, oulala, c'est le moment de bouger, hein. Sinon, je vais me faire manger tout cru. Et donc, par exemple, les deux autres Américains, Down et Dupont, disent, oulala, ça sent mal. Bon. Un mariage de raison, c'est toujours mieux que se faire bouffer. Et Monsieur Down et Monsieur Dupont se font un mariage de raison. Du coup, il reste deux Allemands. Il reste BASF et Bayer. Bayer tire le premier, et ben c'est le moment de bouger, hein. Dans ce monde de l'eau, celui qui mange pas se fait manger. Monsanto est un peu affaibli, il est ridicule, il a pas réussi. Ben c'est le moment. Et on a ce truc extraordinaire. Bayer se paye pour 56 milliards d'euros l'entreprise la plus impopulaire au monde, Monsanto. J'en connais pas d'encore plus impopulaire, hein. Il y a parfois, je sais pas, Peugeot est pas très populaire, mais Monsanto est la seule entreprise qui a réussi ce tour de force de créer une journée mondiale contre elle. C'est extraordinaire quand même. Il n'y a pas de journée mondiale contre le sieur ou Coca-Cola, mais il y en a une contre Monsanto. Et tout d'un coup, moi je vais à la radio, à la télé, tout le monde me dit, expliquez-moi, pourquoi Bayer veut se payer 56 milliards l'entreprise la plus impopulaire au monde? J'ai dit, bah, elle va pas s'appeler Monsanto, il va la changer de nom déjà. Mais déjà, en fait, le Roundup, c'est dégoûtant le Roundup. Vous savez combien de personnes ont acheté du Roundup l'an dernier? 3 millions en France. Alors Bayer, il achète les manifestants qui disent le glyphosate, c'est nul, ou il achète les 3 millions de clients. Mais attendez, les semences de Monsanto couvrent le quart de la surface agricole française. Tiens, il y a un truc que j'ai beaucoup ri une fois, puisque j'étais né en cornier. Je préside un mémoire de fin d'études à l'ESA. C'était sur le marché extraordinaire de semences bio, de salades de Monsanto. Parce que Monsanto est quasiment le leader mondial des semences bio. Ouais, ça, évidemment, ça m'a fait beaucoup rire parce que les mangeurs de salades, en général, ils sont pas copains de Monsanto. Non, parce que c'est quand même du Monsanto qui mange, hein, mais évidemment, c'est pas vendu sous la marque Monsanto, qu'est-ce que vous croyez? Monsanto est le plus gros fournisseur de semences bio. Voilà. Et donc, c'est ça qu'ils achètent. Les Allemands ont acheté 25% de la surface agricole française. Voilà. Moyennant quoi? On est sur une situation incroyable. Il n'y a plus que 4 fournisseurs de semences, d'engrais et de pesticides dans le monde. Ça vous rassure, vous? Moi, pas tellement. D'autant plus que 4 privés de chez privés, hein. Donc c'est 4 assemblées générales d'actionnaires privés qui vont dire qu'est-ce qu'on va manger dans le monde. Ça me rassure moyen. Mais vous savez, il faut toujours aller voir les gens, même quand on les aime pas. Quand on va sur le site de Bayer Monsanto, vous savez comment ils expliquent ça? Ils disent, mais il faut tout réinventer. Il faut unifier nos efforts de recherche. On va mettre 3 milliards de dollars par an en recherche. Je me suis demandé ce que ça voulait dire, 3 milliards de dollars. J'ai été voir l'INRA. L'INRA, c'est un des plus grands centres de recherche existants au monde. Budget annuel de l'INRA, 800 millions. Autrement dit, Bayer Monsanto sont tellement inquiets de l'avenir de l'agriculture mondiale qu'ils disent, je vais mettre, moi, à moi tout seul, 4 fois plus de chercheurs que l'INRA. Si c'est pas quelque part un hommage à la difficulté de se nourrir au XXIe siècle et aux ennuis qu'on va avoir avec le réchauffement climatique, ça y ressemble. Mais la chimie n'a pas fini, parce que pendant que nous, on recyclait les armes de guerre de la Première Guerre mondiale pour faire des trucs qui tuent tout, la nature, elle avait 4 milliards d'années. Ça fait 4 milliards d'années que la nature a envie de marier la carpe et le lapin. Elle a essayé toutes les manières possibles de marier la carpe et le lapin. Alors, ça n'a pas marché pour la carpe et le lapin, mais ça a marché pour plein d'autres trucs. Et partout où ça a marché, elle a gardé. Et tout d'un coup, on s'aperçoit qu'on ne connaît rien. Est-ce que Vous savez, par exemple, que sous un mètre carré de sol, il y a 260 millions de bestioles. Vous en connaissez combien? Attendez, les agriculteurs bio en connaissent au moins 100 de plus que les pas bio. Je vous parle de 260 millions, moi. Comme on n'y connaît rien, c'est pour ça qu'on a inventé les pesticides. Il y en a sûrement. Ils sont nocifs, allez. Je retourne. Je mets des herbicides, des insecticides, des trucs, des machins, etc. Au moins, ils m'embêteront pas. C'est extrêmement primitif. Tout d'un coup, si on se présentait, Parmentier Bruno, petit-fils arrière-petit-fils de Parmentier le célèbre. Bon, et vous? À quoi vous servez? Ah ben, si vous servez à quelque chose, je peux pas vous aider. Comment je peux vous aider? Et la nouvelle chimie, c'est pour aider les bébêtes à faire leur travail de bébêtes. Mais c'est autre chose. Tiens, par exemple, est-ce que vous connaissez le vin No Sex Tonight? Oh, je vois des hommes qui sourient. Non, c'est pas du tout ce que vous croyez. No Sex Tonight pour les insectes. Regardez, je fais un petit pchit là, et le garçon insecte n'arrive plus à trouver la femelle. Eh ben, ça s'arrête là. Contraception d'insectes. Contraception d'insectes, c'est bien plus intelligent que destruction d'insectes. Donc la chimie de demain, c'est ça. Etc, etc. Et puis, ben, je vais multiplier les bactéries, etc. Autrement dit, la nouvelle chimie, c'est de la biochimie. C'est la chimie d'imitation de la nature. C'est de la chimie qui va faire de la contraception. Ou de la chimie qui va aider les bébêtes à faire leur travail de bébête. C'est autrement intelligent que la chimie militaire. Pour le moment, c'est une chimie SID qui tue tout. Maintenant, c'est une chimie qui va aider. Donc, il y a plein de choses à faire. Voilà. Et donc, on va trouver des choses extraordinaires. Bien. Génétique. Allez, on va à toute vitesse. Génétique, tiens, ça, c'est le maïs des Incas, théosinte, une tonne par hectare. Ça, c'est le maïs d'aujourd'hui, 10 tonnes hectare. Comment on est passé de ça à ça? Pendant 80 générations, les paysans ont dit, pour semer l'an prochain, je prends le plus bel épi de mon champ. Il y a des chances qu'il m'en donnera plus. 80 générations après, on en est là. C'est pas mal la sélection génétique. On arrête, mais on n'a pas dit dans le dernier mot, évidemment qu'on peut continuer. Regardez, ça c'est la moisson du temps de Peter Bruegel en 1565. À ce moment-là, le blé avait la hauteur de l'homme. Faut dire que le blé était très macho, et le jeu préféré du blé, c'était de dire « je suis plus grand que toi ». Mais attendez, qu'est-ce que c'est que cette arrogance du blé? Ça fait 400 ans qu'on dit au blé, mais arrête tes conneries. Je te demande de faire du grain. Maintenant, regardez-moi ce blé rikiki. Ah ben, on l'a dompté, le petit macho, là. Ah ben oui, mais il fait pas de tige, maintenant il fait du grain. 8 fois plus de grain. Elle est belle, la sélection génétique, quand même. C'est grâce à ça qu'on mange. La sélection génétique, c'est quand même pas mal. Mais ça marche aussi pour les bestiaux. Du temps de grand-père, quand on sortait 2000 litres de lait de la vache, on était content. Maintenant, 8000 litres, on dit à l'effet blarde, à l'abattoir, j'en prends une autre. Et puis alors, pour les machos, c'est les machos. Tiens, je vous fais juste une petite demande. Il y a des chiffres qu'on connaît pas. Combien il y a de vaches laitières en France? 3 500 000. Jusque-là, ça va. Combien de papas? 100 papas pour 3 500 000 vaches? Mais c'est pas un métier, papa. Ah bah attendez, il y a belle durette que c'est pas par les voies naturelles, hein. Attendez, j'ai été voir un de ces taureaux, moi, on me l'a présenté. Ah bah, ils sont très bien traités, hein. Il m'a dit, moi, celui-là, il a déjà 40 000 filles, sans compter les garçons qu'on a déjà mangés. Ah ben d'accord, je comprends la sélection génétique. Toutes les filles de ce taureau produisent minimum 8 litres de lait, c'est vachement bien. Mais vous vous rendez compte qu'en France, on a 3 500 000 vaches, on a plus que 100 papas, moi, chacun son truc. On continue? Alors l'informatique. Regardez, ça c'est une vache normalement constituée. Maintenant, quand on est un fermier normalement constitué, on fait manger ça à la vache. Ça c'est un petit émetteur. À l'intérieur, il y a une pile qui dure 3 ans. 4 ans, la durée de vie de la vache. La vache, elle le met dans son troisième estomac. Et puis alors, on fera vachement gaffe quand tu es à l'abattoir. Tu me récupères l'émetteur, hein. Je change la pile, je le nettoie, je le désinfecte, et hop, à la vache suivante. En permanence, toutes les 10 secondes, la vache me parle sur le téléphone portable. Rosette a fini par se lever. Elle a fait 235 pas. Ouh, la température ce matin, un peu haute quand même, 37,5. Je la change chaude, Rosette. Non, tu devrais faire venir l'inséminateur à 15h30. Ou alors à 2h du matin, le téléphone qui sonne. L'accouchement de Rosette se passe mal, il faut y aller à toute vitesse. Mais c'est génial. Et tout d'un coup, on se dit, mais on connaissait strictement rien. On est à loin de l'élevage. Jusque-là, c'était, Rosette, t'as pas l'air en forme ce matin. On se dit, mais on connaissait strictement rien. On est à loin de l'élevage. Jusque-là, c'était, Rosette, t'as pas l'air en forme ce matin. Non mais maintenant, c'est le téléphone portable.

0: Ça, c'est un champ. Qu'est-ce que c'est que ces paysans primitifs qui gèrent les champs au champ? Enfin, attendez, il faut gérer le champ au mètre carré, et ensuite, il faut le gérer à la plante. À la limite, après, on va le gérer à la racine. Est-ce que, par exemple, on dit, le champ est sec, faut arroser? Mais faut arroser là, mais là, non, c'est bourré d'eau. Mais comment tu vas arroser le champ? Ça n'existe pas, d'arroger le champ. Et puis, quand je mets de l'engrais, tu me mets du phosphore et du potassium. Ben, le potassium, t'en mets pas là, ça en est bourré, t'en mets là. Mais le phosphore, pas la peine d'en mettre là, t'en mets là. Et tout d'un coup, on s'aperçoit à quel point nous ne savons rien en agriculture, en élevage. Donc d'accord, on est devant un défi gigantesque, mais en même temps, on ne savait rien. On commence à peine l'agriculture, donc on va forcément trouver des trucs.
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0: Et puis alors, vous attendez tous l'écologie? L'écologie. Alors, labourage et pâturage sont les deux mamelles de la France. Ouais. Alors, puisque le labour est tellement symbolique de l'agriculteur que tous les agriculteurs ont la coupe de labour de grand-père sur la cheminée, hein, et que d'ailleurs ils s'appellent les laboureurs, c'est important de regarder ça. Alors le labour, ça consiste à mettre plein d'essence dans son tracteur pour aller chercher les cailloux au fond, mettre les cailloux au-dessus et transformer nos champs en champs de cailloux. Si on aime les cailloux. Ça consiste à tasser la terre, comme ça quand il pleut, ça fait une belle mare. Si on aime les mares. Ça consiste à donner à manger les vers de terre aux petits oiseaux. Si on aime les petits oiseaux. Et ça consiste à remettre les engrais à l'automne au-dessus pour qu'ils se transforment en pentoxyde d'azote. Si on aime les gaz à effet de serre. C'est une histoire de fou, le labour. Qui est-ce qui m'a inventé un truc pareil? Les mauvaises herbes, c'est bien plus résistant que les bonnes herbes. Imaginez-vous que ça fait 10 000 ans que les paysans ont déclaré la guerre aux mauvaises herbes et qu'elles sont encore là. Donc elles sont résistantes quand même. Et en particulier, les mauvaises herbes sont encore là puisque quand on les enfouit, il leur faut 7 ans pour crever. Donc je laboure. Au revoir les mauvaises herbes de l'an dernier. Mais l'an prochain, je relaboure. Tiens, bonjour les mauvaises herbes il y a 2 ans. Bienvenue au club. C'est très primitif. Voilà. Et puis, si par hasard on prend l'avion depuis Notre-Dame-des-Landes, qu'est-ce qu'on trouve? C'est marron. La France est marron en ce moment. Mais c'est une histoire de cinglés. On a un énorme problème d'énergie sur la planète. Et aujourd'hui, il a fait soleil, non? Le soleil qui est arrivé aujourd'hui n'a servi à rien. Les paysans ne cultivent leur champ que 6 mois par an. Mais le compte n'y est pas. Tout rayon du soleil qui nous fait l'honneur d'arriver sur le champ doit fixer du carbone et de l'azote, point final. Et donc, au lieu de labourer, on va élever les vers de terre. Les vers de terre, c'est génial. Ça fait les trous verticaux. Quand il pleut, l'eau tombe, on la stocke. Et quand les petites racines arrivent, le pré-trou est fait, elles descendent. Autrement dit, le laboureur est en train de changer de métier, il devient éleveur de vers de terre. C'est un métier, c'est un autre métier. Voilà. Et puis alors, quand on laboure, on n'aime pas les vers de terre, mais on n'aime pas les champignons non plus. Est-ce que vous aimez les champignons, vous? Est-ce que certains d'entre vous, puisqu'il y a des fontaines et tout ça, ils vont aux champignons parfois? Alors moi, comme je n'aime pas les champignons, je ne vais pas aux champignons, mais on m'a raconté. Je me balade dans la campagne, il n'y a pas de champignons. Il pleut cette nuit. Le lendemain, il y a les champignons. Le champignon pousse dans la nuit. C'est magique. Mais attendez, ce qu'on appelle le champignon, c'est le prout du champignon. Le champignon, c'est pas du tout ce qu'on met dans la casserole. Le champignon, c'est des dizaines de kilomètres de réseau qui échangent les éléments nutritifs. C'est une grosse bébête, le champignon. Un seul champignon, ça peut faire 80 tonnes. Quand une bébête de 80 tonnes décide de faire un prout parce que il pleut, c'est réglé dans la nuit. Mais donc, l'agriculteur qui arrive avec son tracteur en disant « place à la modernité », le champignon, il dit « pour échanger les éléments nutritifs, démerdez-y ». Et puis on continue avec les bactéries. Alors je vais pas vous faire un cours, mais enfin, il y a au moins 2 sortes de bactéries. Dans les 15 premiers centimètres, il y a les bactéries qui adorent l'oxygène. Ensuite, il y a les bactéries qui n'aiment pas l'oxygène. Alors je retourne toucher tout faux. Les bactéries d'en haut, elles sont évidemment asphyxiées. Et les bactéries d'en haut, empoisonnées. Autrement dit, l'agriculteur qui laboure, il n'aime pas les vers de terre, il n'aime pas les champignons, il n'aime pas les bactéries, il n'aime pas le soleil l'hiver. Qu'est-ce qu'il aime? Le tracteur. L'avenir, c'est ça. C'est vrai que la première fois qu'on met la petite graine là, il faut avoir le moral. Allez, je vous le fais en gros. On voit un paysan qui est en train de semer. Non mais il ne va pas mettre la petite graine là quand même, il est cinglé. Non mais d'abord, qu'est-ce que c'est ça? Ça, c'est nous sommes au mois d'octobre. C'est de la végétation, des mélanges de plantes qui ont été semés le jour de la moisson. Je ne dis pas le lendemain, hein, au cul de la moissonneuse-batteuse, quand il y a encore un peu d'humidité dans le sol. Et ça, on a fixé de l'azote au mois de

0: Juillet, août, septembre, octobre. Qu'est-ce que c'est? Mais je mets ça dans l'engrais. Est-ce que c'est quoi ça? Du carbone, de l'azote, de l'hydrogène, de l'oxygène. Mais ce que du bon. Et surtout, c'est une plante gélive. Elle va geler l'hiver. Donc je le rabats. Je mets ma petite graine. Au mois d'octobre, au mois de décembre ou au mois de janvier, il va geler. Il va mourir. Mais il va rester. Autrement dit, je sème. Je fais 2 récoltes par an. À l'automne, je fabrique mon engrais. Je sème ma céréale dans l'engrais. Voilà. Et donc, dorénavant, il va falloir cultiver ces engrais au lieu de les acheter. Et là, on peut faire ça en Afrique. En Afrique, les forces de la nature sont très fortes. Il n'y a aucun problème pour faire 2 récoltes, parfois 3 récoltes par an. Ça coûte pas cher. Faut être décidé. L'engrais, c'est plus le truc qu'on achète. Dorénavant, c'est le truc qu'on cultive. Voilà. J'ai pas le temps. Alors ensuite, on va mettre des associations de cultures. Des cultures ensemble, qui s'aident à pousser. Par exemple, tiens, les mauvaises herbes. Il paraît que du glyphosate, ça va être fini. Donc tout le monde se demande comment on va faire. Mais attendez, on va cultiver l'herbicide, comme on a cultivé l'engrais. C'est-à-dire, je vais soigneusement sélectionner des plantes de service, des plantes qui vont m'aider, qui vont pousser plus vite que les autres à la course. Elles vont plus vite que les mauvaises herbes, et qui ont des feuilles épaisses. Donc elles poussent plus vite, elles font de l'ombre aux autres. Ben, ça s'appelle comment? L'herbicide. C'est un herbicide naturel. Bon, et donc je vais le faire au début. Et donc, elles font de l'herbicide. Et puis comme elles sont gélives, elles gèlent l'hiver, mais elles ont fixé de l'azote, elles fournissent de l'engrais. Autrement dit, avec ce système, je cultive mes herbicides et mon engrais sur mon champ. Elle n'est pas belle l'agriculture de demain. Donc le remplacement du glyphosate, ce n'est pas un autre poison, c'est l'intelligence de l'homme. Et l'intelligence de la femme, c'est ce qui manque le plus. Hein, vous vous souvenez du slogan, on n'a pas de pétrole, on a des idées. Ben, c'est le moment d'en avoir dans l'agriculture. Voilà. Par exemple, ça c'est des associations de plantes qu'on fait chez nous, dans mon école. Donc je connais bien. Alors je plante du blé, le blé droit dans ses pattes, aucun problème. Je sème du pois, le pois est un peu faiblard, s'accroche au blé. Le blé dit, il faudrait pas avoir à payer le loyer, monsieur le pois. Le pois dit, si je te paye en azote, top là qu'il dit. Alors ça c'est un truc de français compliqué dans sa tête, hein. Ça veut dire que je sème 2 plantes qui se sèment en même temps, qui poussent en même temps, qui s'aident à pousser, qui se récoltent en même temps et dont le diamètre n'est pas le même pour que je puisse tamiser que le bon Dieu retrouve les siens à la fin. Il faut être français pour faire ça. Hein. Ben, je vais vous dire, tout français que je suis, quel que soit le pourcentage, on récolte toujours plus de blé et de pois quand on les mélange que quand on les met séparés avec beaucoup moins d'engrais. Elle n'est pas belle l'agriculture de demain? Alors là, je vous le fais à l'américaine. Là, c'est plus clair. La moissonneuse-batteuse est en train de récolter le blé. Mais qu'est-ce qu'on trouve sous le blé? Ben, du soja, bien sûr. À quoi il sert le soja? Ben, engraisser le blé. À quoi il sert pour de vrai? Là, c'est pas la récolte en même temps. 2 mois après, la même moissonneuse-batteuse arrive, abaisse la barre de coupe, et dans ce champ, on récolte du blé, plus de soja, sans engrais. Elle est pas belle, l'agriculture de demain. Ce qu'il faut, c'est faire un petit pas de côté. Voilà. Vous avez tous entendu parler de la permaculture, je suis sûr. Très à la mode. Notamment l'abbaye du Bec-et-Loin, là-bas. Permaculture, je ne sais pas ce que c'est, mais permanent, je sais ce que c'est. La base de la permaculture, c'est culture permanente. Je cultive mon sol en permanence avec des mélanges de plantes très sophistiqués qui s'aident à pousser, qui se protègent. Et ce gars-là, dans son jardin potager, là, Giga, il a fait venir des experts qui se sont aperçus qu'ils produisaient 10 fois plus de légumes que dans l'agriculture traditionnelle intensive. Ça, c'est bon pour le jardin potager, c'est pas bon pour le riz et le blé, mais c'est l'idée. Les forces de la nature sont bien plus fortes que ce qu'on pense, bien plus fortes que les tracteurs, bien plus fortes que la chimie, bien plus fortes que la ressource de l'homme. Il faut quelque part avoir un peu d'humilité. Au lieu de lutter contre la nature, l'empêcher de faire son boulot, faut aider les bébêtes à faire leur travail de bébêtes, faut cultiver nos herbicides, faut cultiver nos engrais, et voilà, faut mettre des arbres partout. Non seulement parce que ça réchauffe, là, ça refroidit la planète, mais parce que ils vont chercher les éléments nutritifs plus profonds. Il faut installer nos céréales annuelles sur un tapis de racines d'arbres qui font remonter les éléments nutritifs. Voilà, des arbres partout. Et alors là, je m'adresse aux messieurs en voyant cette photo. Elle est merveilleuse, l'agriculture de demain. On fait de l'agroforesterie et on récolte des belles filles dans les prés. C'est génial. Vous voyez, je finis par des notes positives. Voilà. Mais alors pour les animaux, c'est pareil. Tout le monde qui a bu du cidre ou qui a mangé du camembert, c'est que le cidre se marie parfaitement au camembert. Vous mettez les vaches sous les pommiers, très bon cidre, très bon camembert. Ben maintenant, tout le monde sous les arbres. Les poulets sous les arbres, les moutons sous les arbres, les canards sous les arbres, les cochons sous les arbres, les belles-filles, tout le monde. Génial! Mais génial, attendez, on fait 2 choses en même temps. On refroidit de la planète, on fait du bon lait et on fait du cidre. Elle n'est pas belle, l'agriculture de demain. Et puis, ça, c'est les plantes, mais aussi les animaux. Par exemple, vous avez des bébêtes, ben élevez des chauves-souris. Chauves-souris, ça peut manger jusqu'à 3000 bébêtes par jour. Voilà. Et donc, tous les agriculteurs redeviennent des éleveurs. Tiens, par exemple, la coccinelle, tout le monde sait dans les écoles que ça apprend, c'est sympathique, ça apprend à compter, un truc et machin. Mais enfin, une coccinelle, ça mange 100 pucerons par jour. La coccinelle, c'est bien plus fort que Monsanto. Quand même plus intelligent de balancer des coccinelles quand on a des pucerons que d'arroser avec des produits chimiques. Dorénavant, il faut cultiver des bébêtes qui mangent les bébêtes, qui mangent nos plantes. Alors, la vie est très cruelle, hein, très cruelle. Mais l'agriculture de demain, c'est ça. J'élève des bébêtes qui mangent les bébêtes, qui mangent mes plantes. Autrement dit, j'élève mon insecticide. Je cultive mon herbicide et j'élève mon insecticide. Et ça, c'est possible partout. Il n'y a pas besoin de capital. Et donc, c'est possible dans les pays tropicaux, comme chez nous. Et en plus, tout se tient. Toutes les bébêtes qui mangent les bébêtes qui mangent nos plantes ont besoin de la haie au moins une période de leur vie. S'il n'y a pas de haie, ben on refroidit plein la planète, mais on ne peut pas cultiver nos insecticides. Et donc, tous les agriculteurs vont maintenant élever plein de bestioles. Tiens, par exemple, la mésange, je bombe une... Alors, on va la regarder, celle-là. La mésange, c'est adorable. C'est une jolie petite bête. Près d'Angers, il y a un producteur de pommes qui adore les mésanges. Il a installé 750 nids de mésanges dans son verger. Il est un tout petit peu obsessionnel. Mais obsessionnel, attendez, il a observé que la mésange fait ses bébés en même temps que la carbocarpe. Toutes les mères de famille ici présentes savent que au démarrage, pour faire les bébés, 5 minutes ou 6 minutes, mais ensuite, pour les nourrir, 20 ans. Alors, je vais vous dire, 750 mamans mésanges qui veulent nourrir leur portée, il n'y a plus une seule carpocarpse. Carpocarpse, c'est le ver qui rentre dans la pomme. La mésange est plus forte que Monsanto. Le problème de l'agriculteur, c'est qu'il dit, quand j'étais à l'école d'agriculture, on m'a appris à élever les pommes. Personne m'a appris le métier d'éleveur de mésanges, ça n'existe pas. J'ai inventé tout seul ce métier d'éleveur de mésanges. Et maintenant, j'ose dire, qu'est-ce que tu fais dans la vie? J'élève des mésanges et je récolte des pommes. Elle n'est pas belle, l'agriculture de demain? Vous avez des mulots élevés des chouettes, vous avez des limaces élevés des carabes. Faut changer le regard. Allez, ça c'est une rizière. On repart dans le tiers-monde. Qu'est-ce qu'il a foutu? Il a mis les canards dans la rizière. Il est fou, le chinois là? Ah non, attendez, il est pas fou. Il est génial. C'est pas n'importe quel canard. C'est le canard qui aime pas le riz. Alors, le canard qui aime pas le riz dans la rizière, c'est une invention d'enfer. Ben, il faut bien qu'il se nourrisse. C'est encore une histoire de paresseux. Il mange toutes les mauvaises herbes. Plus besoin d'arracher. Et alors, excusez l'inélégance du geste, mais quand il a fini de manger les mauvaises herbes, eh ben, rien ne se perd, rien ne se crée, tout se transforme, j'élève des poissons. Dans cette rizière, on fabrique du riz, plus de la viande, plus du poisson. Elle n'est pas belle, l'agriculture de demain? Attendez, pas moins de riz, hein. Autant de riz, plus de la viande, plus du poisson, et sans avoir mal au dos, il n'y a plus besoin de désherber. Autrement dit, il y a plein de solutions pour l'agriculture de demain. Allez, l'histoire des inventions. Quand j'étais jeune étudiant, j'avais l'impression que ceux qui dominaient le monde s'appelaient ITT et IBM. Alors, il y a des vieux ici, vous rappelez d'ITT, International Telegraph et Téléphone. Télégraphe, qu'est-ce que c'est, vous faites? Ben, ils avaient l'air très puissants. À eux tout seuls, ils ont réussi à faire le coup d'État contre de mettre Pinochet à la place de d'Allende. Respect, ITT. Et IBM, on disait, le chiffre d'affaires d'IBM est plus gros que le chiffre d'affaires de la Grèce. Donc, moi, j'ai manifesté, gauchiste comme j'étais, contre ITT et IBM. ITT, ça fait belle lurette qu'elle explosait, il n'existe plus. Et IBM, bah, IBM, c'est pour une bonne partie la filiale d'un groupe chinois. C'est pas le maître du monde. Et pendant qu'on manifestait bêtement contre ITT et IBM, on n'a pas observé les garages de Californie. Et on n'a pas vu qu'il y a des petits génies en Californie qui disent « marteau de bouton ». Fabriquer des ordinateurs, c'est un jeu d'enfant, c'est bourré d'Indiens et de Chinois qui les fabriquent pour $100 par mois. Non, l'important, c'est le logiciel, c'est pas l'ordinateur. Et tout d'un coup, Microsoft est arrivé, Microsoft est le maître du monde, l'homme le plus riche du monde. On l'avait pas vu venir. Alors maintenant, on a changé de pancarte, on manif contre Microsoft. Les manifs, ne devraient pas empêcher de regarder le monde. Pendant qu'on manifestait contre Microsoft, personne n'a été voir les autres garages de Californie. Et il y en a un autre qui a dit, mais enfin, le logiciel, franchement, monsieur Ramon Soa, il coûte $100 par mois. On s'en fout. Non, l'important, c'est de faire circuler l'information. Et maintenant, le maître du monde, c'est Google, Facebook et compagnie. Ça fait deux fois que je me fais avoir. J'ai juré de pas me faire avoir une troisième fois. Parce que pendant qu'on manifeste contre Facebook et Google, il y a sûrement d'autres garages. C'est quoi la nouvelle révolution? On n'a rien vu avec l'économie du sable. Que pour le moment, c'est le sable. Hein. Tout ça, c'est les merveilles qu'on fait avec le silicium. Et attendez, l'informatique, historiquement, son rôle, ça va être de décrypter le vivant et de commencer la nouvelle révolution. La nouvelle révolution, ce n'est pas celle du sable, c'est celle du carbone. Et tout d'un coup, je dis, qui est-ce qui va ringardiser tout ça? L'alliance de l'informatique, du silicium et du vivant. C'est-à-dire, c'est l'informatique qui va nous permettre de connaître les 260 millions de bestioles qui sont dans notre champ. C'est l'informatique qui va nous permettre de connaître les gènes qu'on a. Mais dans le cerveau, c'est pareil. Et donc, on va commencer à connaître le vivant parce que il y a l'informatique. La véritable révolution, c'est la révolution du vivant. On va avoir bien plus de découvertes ébouriffantes dans les 30 ans qui viennent dans le vivant qu'on avait connu avant dans l'informatique. Et quand je dis « bienvenue dans le siècle de la bio », ben c'est ça. La vraie révolution n'a pas encore commencé. Et je finis sur cette note d'espoir qui peut être terrorisante aussi, hein, qui est de dire « on a d'énormes problèmes bon, ». Jusque-là, on n'a rien fait. On connaissait que dalle, on y allait comme on pouvait. On va commencer seulement à faire connaissance avec la nature et à pouvoir utiliser la nature. Alors chez nous, où on est très bon en agriculture, qu'est-ce que ça veut dire? Ben, produire autant avec moins. Plus de glyphosate. Ah, comment on va faire? Évidemment qu'on peut faire. Ben, c'est très difficile, hein, mais on va produire autant avec beaucoup, beaucoup, beaucoup moins de pesticides et beaucoup moins de pétrole. Et alors? Et en Afrique, où les forces de la nature sont très bonnes et où la productivité à l'hectare est très mauvaise, tripler la production avec des méthodes agroécologiques, c'est parfaitement possible. Et je ne dis pas que c'est à la portée du premier venu, mais ça nécessite pas de capital. Ça nécessite l'alliance de la sagesse des agriculteurs qui connaissent leur champ, qui connaissent leur nature, et de la science qui va comprendre comment l'utiliser. Ça, c'est possible. C'est un espoir et c'est un cercle vertueux parce que on peut tout faire en même temps. Nourrir l'humanité, augmenter la fertilité des sols et refroidir la planète. Nos outils ne marchent plus, je voulais faire la rigolade, mais j'espère que vous avez compris que c'était dramatique. La situation est gravissime, mais vous êtes là, elle n'est pas désespérée. Allez, je vous fais un petit programme. Ne plus rien gâcher. Ça commence par modifier nos habitudes alimentaires. Nos habitudes alimentaires, ça consiste à gâcher, gâcher, gâcher. Dans un monde de ressources rares, il n'y a pas de déchets, il n'y a que de la matière première. Et ce n'est pas normal de consommer 600 kilos de nourriture ou 640 pour en manger 400. Ne plus rien gâcher. Deuxièmement, inventer cette agriculture écologiquement intensive et durable qui produit avec beaucoup moins de gaz à effet de serre. C'est pas que la bio, hein. Beaucoup de gens pensent qu'il y a la bio et la pas bio. Moi, je vous replace ça. C'est beaucoup plus grand que ça. Il faut produire plus et moins avec mieux. Mais plus quand même. On a 10 milliards de gens sur les bras. Conserver un maximum d'eau dans et sur nos sols. Dans nos sols, ça veut dire les vers de terre et la couverture des sols. Sur nos sols, ça veut dire des mares, pas de lacs. Hein. Garder de l'eau du mois de février pour s'en servir au mois d'août. Bien, couvrir nos sols en permanence, choisir des mélanges de cultures plus résilientes qui poussent même quand il fait chaud ou même quand il pleut, replanter des arbres partout, partout, partout adaptés. C'est peut-être pas les arbres de papa, hein. Il fera ici le climat de Nice. Donc faut peut-être aller dans les pépinières de Nice pour planter des arbres ici. Mais des arbres, oui. Bien, inventer cette nouvelle chimie bio-inspirée qui aide les bébêtes à faire leur travail de bébêtes au lieu de les tuer. Voilà, protéger nos frontières et soutenir les agriculteurs. Voilà, ben le CCFD, c'est ça qu'il fait. C'est beau comme objectif de dire, je peux à la fois nourrir la planète, tout le monde sur la planète, et refroidir la planète. Quand est-ce qu'on commence? Demain matin. Merci beaucoup.
1: Vous venez d'entendre le deuxième volet d'une conférence enregistrée à Grandchamp-des-Fontaines, avec Bruno Parmentier, qui nous a fait un état des lieux de la planète face au réchauffement climatique et à l'augmentation de la population, et surtout a évoqué des solutions qui nous permettent de rester optimistes si nous sommes vigilants. Je vous remercie de votre fidélité, je vous dis à très vite pour un nouveau rendez-vous sur votre radio chrétienne. 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

0: Sur l'air des oignons de Sydney Béchette, Marie-France Guimaroche est ravie de vous retrouver pour la cuisine de Marie, diffusée depuis les studios d'Urocas de Radio Grand Ciel. Bonjour les amis, eh bien je suis toujours dans les studios d'Urocas de Radio Grand Ciel avec mon amie Monique Primo. Je peux te dire que tu es un grand chef, Monique.
1: Non, pas un grand chef, mais j'aime bien faire la cuisine.
0: Donc non, je considère que tu es un grand chef de cuisine. Et il te manque la toque. Mais peut-être je vais t'en fournir un jour quand tu viens cuisiner à la maison. Alors aujourd'hui, tu nous fais un cake.
1: Oui, un cake salé. Mm-hmm. Aujourd'hui, c'est le cake salé.
0: D'accord. Avec un petit apéritif qui va très bien.
1: Voilà. Un cake salé au jambon et aux olives.
0: Oui.
1: C'est très simple.
0: Bien
1: c'est
0: sûr.
1: Très simple. Il nous faut 150 g de farine, mm-hmm. 200 g de jambon, c'est du jambon blanc.
0: De hein. Paris.
1: Voilà.
0: Comme tes champignons de l'émission précédente.
1: Voilà.
0: Combien tu en mets de jambon, pardon, j'ai pas eu le temps de noter là.
1: 150 grammes.
0: Pareil,
1: quoi,
0: 150 grammes farine, 150 grammes jambon.
1: 150 grammes d'olive verte, aussi. Dénoyautée.
0: Oui. Ah oui, oui, dénoyautée, oui.
1: Du gruyère râpé. Mm-hmm. 4 œufs. Du lait, de la levure, voilà.
0: Celle de ton pays, enfin quasiment, puisque tu es Lorraine, c'est la levure...
1: alsacienne.
0: En paquet rose de mon arrière-grand-mère. J'en ai retrouvé dans les placards de mon arrière-grand-mère et elle était déjà là.
1: Ah oui, bah oui, c'est toujours la même. Alors, le jambon. On prend du jambon blanc. Moi, je vais chez le boucher ou le charcutier et je demande une tranche un peu épaisse pour pouvoir faire des petits carrés, des petits cubes.
0: Ou bien un talon de jambon.
1: Ou un talon de jambon.
0: Mais ça, c'est très prisé. Il y en a quelques fois, mais c'est rare. Hein.
1: Voilà, pour pouvoir faire des petits cubes.
0: C'est mieux que les petites lichettes. Oui, oui, absolument.
1: Des petits cubes. Hein? Et puis, les olives... Je les coupe en rondelles.
0: Oui.
1: En petites rondelles. Bon, le gruyère, je le râpe. Mm-hmm. Voilà. Alors, on mélange... Bah, en réalité, on mélange tout. La farine avec les œufs. Il faut 100 ml de lait. Mm-hmm. Tu rajoutes ton jambon, tes olives, ton gruyère. Enfin, t'as mis la levure avec ta farine.
0: Oui.
1: Tu mélanges tout ça, tu mets au four, hein. C'est hyper simple.
0: Puis en plus, on peut le faire la veille.
1: Ah oui, tout à fait.
0: Et tu le mets au four combien de temps?
1: Oh, il faut 45 minutes. Hein.
0: Oui, mais ça aussi, tu plonges le couteau dedans pour voir si c'est cuit. Il y a toujours ce truc. D'ailleurs, c'est très bien, ça marche très très bien. Je connaissais aussi avec l'aiguille à tricoter.
1: Oui.
0: On peut faire ça, oui. Si vous en avez encore à la maison, ce qui est pas, enfin, vous tricotez pas forcément tout le temps, mes chers auditeurs. On tricote
1: dans le temps,
0: de moins en moins.
1: Je tricotais, mais maintenant, je sais même pas.
0: Mais il y a un bon peu, quoi.
1: Mais moi, sortie des tricots simples.
0: Le point de mousse.
1: Voilà.
0: Déjà, le point jersey, c'était un peu plus compliqué.
1: Voilà.
0: Mais bon. On s'arrêtait là, quoi.
1: Et puis moi, il faut que ça soit tout droit. C'est plutôt genre écharpe, tu vois.
0: Oui, ça va très bien, ça. Mais alors, je sais pas si tu as remarqué, mais quand tu fais une écharpe au tricot, ça roule, on ne sait pas pourquoi. Faut la doubler. Bon, alors donc, 45 minutes au four. Vous regardez si c'est assez cuit. Il ne faut pas non plus que ce soit trop sec.
1: Oui,
0: donc,
1: non.
0: Tu remarques aussi quelquefois, on dirait que c'est cuit. Et puis, on le laisse... Après, dans le four quand même, mais ça recuit. Faut le sortir du four quand il est cuit.
1: Oui, parce qu'autrement, ça dessèche.
0: Oui, absolument. C'est vrai.
1: Mm-mm. Ça dessèche. Mais bon, tu le fais la veille, tu peux couper des petites tranches, parfait. Hein.
0: C'est absolument super. Eh bien, chers amis, j'ai une très bonne surprise ce matin, puisque Marie-Françoise Maillard-Toraillé est venue nous rejoindre dans les studios du Rocas de Radio Grand Ciel. Et bon, on est amies toutes les trois, donc ça peut être très drôle, finalement, cette émission de cuisine. Bon, on l'a déjà fait tous les trois.
2: Ah, oh, on a déjà piqué des sacrés fous rires. Hein.
0: Absolument. En général, avec les petites soupes.
2: C'est possible.
0: Je ne sais pas pourquoi, mais...
2: Surtout moi, la soupe.
0: Oui. Eh bien, Marie-Françoise, merci en tout cas d'être là. Et voilà, alors on était en train, dans cette émission, de parler d'abord des cakes salés. Monique nous a donné une recette absolument super, facile comme tout. Et on va parler de mon risotto d'hier, auquel tu as échappé, Marie-Françoise, parce que tu étais à la maison. Et en fait, j'ai publié sur Facebook et Instagram le résultat de mon risotto. Et pourtant, j'ai suivi à la lettre ce qu'il y avait sur le paquet du riz pour risotto. Mais alors, ma première difficulté, chers amis, c'est que j'ai vu, le riz va devenir translucide. Vous le mettez dans une casserole à fond épais, vous mettez de l'huile d'olive et vous mettez le riz dedans et il devient translucide. Mais moi, il n'est pas devenu translucide, il est resté très dur.
2: Mais attends, j'ai jamais vu du riz translucide, moi.
0: Alors, Monique, éclaire-nous.
1: Alors, moi, je ne prends surtout... jamais de riz à risotto.
0: Ok, bah déjà, c'est... Ah bah c'est... Puis alors, le paquet m'a plu, si tu veux, c'était joli, tout. Il était vert, tendre, enfin bon. Italien. Ah, et ben là, la vita, bah oui, mais pas beau mon risotto, quoi.
1: Alors là, moi, je ne prends jamais de riz à risotto.
0: Mais qu'est-ce
1: c'est
0: que tu
1: du
0: prends?
1: Riz long. Moi, je prends du riz long.
2: Du riz normal.
1: Basmati, oui. Voilà.
0: D'accord, du basmati, qui a quand même un petit parfum déjà au départ.
1: Hein. Oui, oui, oui.
0: Très
1: alors,
0: agréable.
1: Premièrement, il faut bien le rincer avant de le faire cuire.
0: Ok.
1: Il faut le rincer.
0: Tu le rinces à l'eau?
1: Oui.
0: Bah, remarque, je vois pas quand même.
2: Bah, à quoi tu peux le rincer? Non, tu peux le rincer au whisky aussi.
0: Avec modération, chers amis, naturellement.
1: Mais quand tu fais cuire du riz, tu le rinces à l'eau avant?
2: Non.
0: Ben non, parce que déjà, moi, j'ai trouvé le truc qui me plaît bien, c'est les petits sachets.
1: Ah oui, tout prêt, ça c'est parfait.
0: Ah, ah
2: ben bon. Moi je prends que ça. Hein.
0: Ah oui, écoute, c'est
1: mais
0: super.
1: Mais autrement, quand tu fais cuire du riz, n'importe quel riz, il faut surtout le laver avant.
0: D'accord.
2: Ça grimpe un peu l'amidon.
1: Et... Alors, tu laves tant que l'eau qui sort reste blanchâtre.
0: Oui.
2: Ouais.
1: Il faut que l'eau qui sort soit comme de l'eau.
0: Bien sûr.
1: Et après, surtout pour le risotto, tu le fais sécher. C'est-à-dire que tu l'étales un peu, il faut qu'il soit sec. Il ne faut pas qu'il soit encore plein d'eau.
0: Ah, d'accord. Donc... On rince et on laisse sécher. Et après?
1: Après, tu mets de l'huile d'olive au fond de ta...
0: casserole ou bien de,
2: un wok.
0: D'un wok. Ah, un wok.
2: Ouais, moi, oui. Je trouve que c'est très pratique pour ça, le wok.
1: Oui, moi aussi, je...
0: Il y a vraiment que pour ça. Que... Il y a vraiment que pour ça que
2: si,
0: les
2: la
0: woks...
2: paella.
0: Il y a vraiment que pour ça que... Il y a que pour la cuisine que les woks sont pratiques. Et donc?
1: Alors, faisons le risotto. Je commence déjà par émincer très fin des oignons.
0: Oui. Alors, Marie-Françoise et moi, on affectionne les rouges, mais toi, je sais que tu...
2: Tiens, tu m'as coupé la parole. Moi, je ne prends que des rouges.
0: Oui.
1: Oui, mais pour faire cuire, je ne prends que des jaunes.
0: Bon. Alors, cette émission, chers amis, tourne autour de l'oignon. Marie-Françoise et moi, c'est plutôt rouge. Et puis, Monique,
2: mais
0: c'est plutôt jaune.
2: Il y a une grosse différence entre les deux.
1: Ah ben oui, le rouge n'a pas du tout le même goût pour moi.
2: Ben oui, mais moi, je... Bon,
0: bon on va en croquer un tous les matins, Marie. Hein.
2: Oh ben ça, peut-être pas. Hein. Tu vas tremper l'oignon dans le thé, c'est ça.
0: Excellent. Alors après, quand c'est bien sec, donc tu le mets dans la casserole avec de l'huile
1: oui,
0: d'olive.
1: Oui, mais je commence, je mets mon huile d'olive dans mon wok.
0: Ouais.
1: Je mets mes oignons jusqu'à ce qu'ils soient bien translucides.
0: Voilà, on y revient à la translucidité.
1: Voilà. Ouais. J'enlève les oignons, je laisse l'huile d'olive et j'ajoute à ce moment-là mon riz.
0: Oui. Oui.
1: Et à ce moment-là, tu le laisses un petit peu, tu touilles dedans, jusqu'à ce qu'il soit translucide. Ah, et bah, il devient translucide.
2: T'aimes beaucoup cet adjectif. Hein.
0: Je vais baptiser l'émission comme ça, d'ailleurs.
1: Voilà.
0: Mais dis donc, attends, encore un truc, c'est que ça devient translucide au bout de combien de temps?
2: Oh, ça va vite.
1: Oh, de toutes quelques minutes. Hein.
0: Mais parce que tu le mets à quelle température ton wok?
1: Ah ben, il faut que l'huile soit chaude. Hein. Pas hyper chaude, il faut pas qu'il grille. Hein. Il faut...
0: Eh oui, voilà.
2: Mais non, parce qu'il va être trop dur après.
0: D'accord. Bon, quelques minutes. Et puis après?
1: Et après, bon, moi, je mets à ce moment-là aussi des petites rondelles de chorizo. Qui donne
2: à... Ah, ça, c'est bon.
0: Mais bien sûr.
2: Ça, j'adore.
0: Plus rondelles de chorizo, ouais.
1: Alors, c'est pareil. Il faut qu'il soit un petit peu revenu dans l'huile, tu vois.
0: Mais bien sûr.
2: Des rondelles, tu les coupes fines.
1: Oui.
2: Hein, parce que, oui.
0: Fines, ok. D'accord.
1: Et après, t'as tes oignons, ton riz, ton chorizo. Et t'as préparé à côté une casserole de bouillon, c'est-à-dire un bouillon cube chaud, l'eau chaude, tu remues et tu ajoutes tout doucement le bouillon jusqu'à ce que tout s'évapore.
0: D'accord. Il faut que toute ta casserole soit évaporée.
1: Alors, t'ajoutes pas tout le bouillon d'un coup, hein.
0: Non, c'est louche.
1: Voilà.
0: C'est ce que j'ai fait, mais trop tard. J'ai pas fait tout ça avant, donc ça pouvait pas marcher.
1: Voilà, puis un quart d'heure, c'est prêt.
0: Okay, d'accord.
1: Un quart d'heure, 20
0: minutes.
1: Prêt
0: à servir.
1: Voilà.
0: Très bien, le risotto.
1: Eh bien, écoute. Ton risotto, moi, souvent, je fais un risotto, j'en ai fait pour Noël, tu vois.
0: Ouais.
1: Parce qu'à Noël, je fais des cookies Saint-Jacques la plupart du temps et je le fais avec des poireaux. Mais... Il y a un de mes petits-fils qui n'aime pas les poireaux. Alors, je fais deux accompagnements de mes coquilles, un risotto et des poireaux. Et alors, ce que tu peux faire, si tu fais un risotto tout seul, tu peux rajouter dedans aussi des crevettes.
2: Oui.
1: C'est pas mauvais. Voilà. Si tu le fais avec des coquilles, je fais cuire, revenir mes coquilles, tu sais, il faut 2 minutes dans ma poêle, et je les mets au-dessus de mon risotto.
0: Eh bien, écoute, on va se mettre à table pour manger tout ça, c'est super, les filles. Monique, merci beaucoup pour ces recettes. Vous n'aurez pas encore de dessert aujourd'hui, les amis. Ben écoutez, c'est comme ça, et puis vous allez vous
2: la
0: faire.
2: Ligne.
0: Et la ligne.
2: C'est bientôt la plage, la ligne.
0: Absolument. Marie-Françoise, merci d'être là. Et Philippe Maillard a enregistré cette émission pour vous, chers auditeurs. Pierre Écart la réalisera dans les studios du Rocasse de Radio Grand Ciel. Au revoir.

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0: Ici, Radio Grand Ciel, dans notre studio de Châteaudun, pour notre émission Écho de ma commune. Nous recevons aujourd'hui notre cher musée municipal. Ce n'est pas la première fois, mais c'est à l'occasion d'une nouvelle exposition temporaire. Et nous allons interviewer Madame Elisabeth Lefrançois. Bonjour Madame.
1: Bonjour Monsieur Machel.
0: Qui est accompagnée d'Alain, qui est la fidèle personne qui nous accueille chaque fois que nous pénétrons dans le musée. Et qui prend soin aussi de tout le musée. Car il y a plusieurs secteurs. Au rez-de-chaussée, on a les antiquités égyptiennes, on a le souvenir de la grande bataille de 1870 où nous avons courageusement résisté aux Prussiens. Et puis au premier étage, il y a en particulier une magnifique collection d'oiseaux naturalisés. Alors il y a aussi des expositions temporaires. Et alors, cette année, de quoi s'agit-il ?
1: Alors, cette année, en fait, ce que nous avons mis en évidence, c'est le cerveau humain. Et cette exposition s'appelle l'Odyssée du cerveau.
0: Et alors, pourquoi l'Odyssée ?
1: Pourquoi l'Odyssée ? Parce qu'on voyage, justement, dans les lobes du cerveau.
0: Ah oui, mais c'est... Si c'est comme dans l'Antiquité grecque avec Ulysse, c'était un voyage... épique, mouvementé, riche en incidents et en péripéties.
1: Oui.
0: Et alors, dans le cerveau, c'est pareil ?
1: On pourrait presque comparer, effectivement, puisqu'on a à peu près 100 milliards de neurones dans le cerveau et qu'il y a 4 lobes de chaque côté de notre hémisphère. Nous avons 2 hémisphères dans le cerveau. Et donc, tous ces lobes, en fait, ont une fonction bien particulière et communiquent via des neurones.
0: Oui. Mais dites-moi que... qu'est-ce qui a fait que cette année vous avez choisi le cerveau ? Eh bien, parce que personnellement, vous êtes depuis toujours très intéressé sur la voûte céleste et avec ses myriades d'étoiles.
1: Justement, en fait, le lien pour moi est assez proche puisque finalement, comme vous le rappelez, il y a des milliards d'étoiles dans le ciel. Et nous avons aussi des milliards de neurones dans notre cerveau. Et en fait, c'est un petit peu une allégorie, finalement, mais on peut s'y rapprocher de cette manière. Puisque l'idée, c'était en partant, effectivement, du système solaire, comme je l'ai fait il y a 3 ans, puis le soleil, et enfin la naissance de la Terre. Je trouvais que c'était assez cohérent de zoomer, en fait, sur l'humain, puisque nous vivons sur Terre.
0: Bon, et effectivement, il y a... Vous faites de temps en temps des visites guidées, en particulier aux jeunes des écoles.
1: Oui, absolument. Alors, auprès des jeunes scolaires, bien sûr, mais aussi auprès des adultes, puisque nous faisons des animations aussi ponctuelles, qui sont... à chaque trimestre, on propose quelque chose de différent. Et donc, les adultes peuvent venir aussi, bien sûr, voir cette expo, puisqu'aujourd'hui, on parle de l'exposition. Et donc, ils peuvent venir... Allez-y, je vous en prie.
0: Oui, une des visites guidées justement à laquelle nous avons assisté était centrée sur les cellules cérébrales, donc aussi nombreuses que les étoiles dans le ciel, comme vous nous le rappelez. Et alors, ces cellules, vous aviez une petite maquette, ça ressemble à des araignées qui tissent leur toile. On se croirait sur Internet, sur le web. Alors, notre cerveau, est-ce qu'on peut le comparer à un ordinateur ?
1: Oui, absolument. Puisque, en fait, il y a, comme je l'ai dit à l'instant, il y a des milliards de cellules dans notre cerveau. Et donc, en fait, toutes ces cellules communiquent via donc ces neurones, et notamment les dendrites. Les dendrites, c'est ce dont vous parliez tout à l'heure, enfin, vous y faisiez allusion. C'est, en fait, comme des petits cheveux que nous aurions autour de la tête, qui entourent, le neurone par lui-même. Et les informations arrivent via, donc, ces fameuses dendrites pour lequel on peut, oui. on peut imaginer que ce soit effectivement des petits cheveux autour de, du neurone, et toutes les informations arrivent via ces dendrites. Et en fait, il faut qu'il y ait suffisamment de sommes d'ions, parce que bon, en fait, c'est un petit peu complexe, mais ce sont les ions, en fait, donc ce sont des petits atomes qui arrivent finalement dans le corps cellulaire d'un neurone, et il faut qu'une somme soit suffisamment importante pour déclencher un potentiel d'action.
0: Oui.
1: Et que cette information, parce que finalement le potentiel d'action, c'est une information qui arrive donc dans ce neurone et qui le transmette au neurone suivant.
0: C'est des échanges entre l'ion sodium et l'ion potassium.
1: Voilà, absolument. Et je dirais que c'est encore un petit peu plus complexe, puisque en fait, quand ce potentiel d'action est activé, le potentiel arrive jusqu'au bouton axonal, oui. c'est-à-dire l'extrémité du neurone. Et là, il y a encore une fois, quand il y a un train de potentiel d'action, il y a d'autres ions en fait qui rentrent en jeu, qu'on appelle des ions de calcium, et qui eux vont pousser les neurotransmetteurs qui se trouvent sur le bouton axonal, vont le pousser vers la synapse. Donc, la synapse, finalement, c'est la fente, c'est à la fois la fente du bout du neurone, et ça comprend le neurone présynaptique, cette fente, et le neurone suivant qui est postsynaptique. En fait, et donc ces neurotransmetteurs sont transmis via également donc ces ions de calcium et sont transmis aux neurones suivants par la suite. Et il faut de nouveau encore qu'il y ait suffisamment de potentiel d'action pour déclencher une cellule de façon à ce que l'information soit retransmise à nouveau vers un autre axone. Mais comme ils sont des milliards, donc forcément ils travaillent beaucoup.
0: C'est ça. Donc on reçoit par l'intermédiaire de petits filets qui sont les cheveux, et puis tout ça va. Le corps du neurone, c'est la tête avec son noyau.
1: Voilà.
0: Et puis après, il y a un grand nerf, c'est l'axone, quoi.
1: C'est cela. Hein? Donc en fait, c'est réveillé au départ par un stimuli nerveux. Oui. Alors ça peut être une odeur, oui. un goût, la lumière. Et cette information est transmise donc via nos neurones vers d'autres neurones pour qu'on réagisse, c'est-à-dire qu'on trouve que quelque chose sent bon, par exemple, pour qu'on réalise aussi que lorsqu'on touche, par exemple, un mug de thé très chaud, et bien en fait, que nous réagissions aussi à cette chaleur, via des terminaisons nerveuses, puisque en fait, les neurones fonctionnent dans les deux sens. Ils fonctionnent du cerveau vers les nerfs, mais inversement, des nerfs vers le cerveau. Voilà. Enfin bon, ce n'est pas à sens unique, quoi. C'est à double sens.
0: Et puis c'est
1: via la colonne vertébrale.
0: Ces nerfs sont entourés d'une gaine protectrice.
1: Voilà. Alors en fait, ces neurones sont entourés de gaines de myéline. Ce sont des cellules gliales. Et ces cellules gliales, en fait, les neurones n'en ont pas tous, mais les cellules gliales aident en fait aux neurones à le protéger. Comme une gaine, en fait, qui protège, comme un fil, un fil électrique, en fait, qui est protégé par une gaine, tout simplement. Et donc, cette cellule gliale protège le neurone et permet également à l'information, par une gaine, tout simplement. Et donc, cette cellule gliale protège le neurone et permet également à l'information nerveuse d'aller plus rapidement

0: Vous avez notamment les microglies qui sont là pour protéger le neurone des maladies, donc qui défendent son système immunitaire.
1: Oui.
0: Et vous avez aussi les oligodendrocytes qui, elles, sont accrochées à un vaisseau sanguin et de l'autre côté sont accrochées également aux neurones, ce qui fait qu'elles nourrissent en fait le neurone, puisqu'évidemment le neurone, qu'il fonctionne bien, il faut qu'il soit nourri. Donc il est nourri via ses cellules gliales qui lui apportent tout ce que nous avons dans le sang, c'est-à-dire des protéines, du
1: Oui.
0: sucre, etc. Puisqu'on consomme à peu près 20% de sucre quand même. Notre cerveau consomme à peu près 20% du sucre que nous avons dans le corps. Donc c'est énorme en fait, il lui faut beaucoup d'énergie pour qu'il fonctionne bien.
1: C'est comme dans une ruche, il y a des abeilles qui nourrissent la reine.
0: C'est cela, donc en
1: Oui.
0: considérant que le neurone est la reine.
1: Ouais, c'est vrai, parce que c'est le siège de la pensée, notre cerveau. Hein.
0: Absolument. Mais c'est le siège de la pensée, mais c'est aussi c'est lui qui nous permet de faire ce qu'on fait au quotidien, c'est-à-dire marcher, boire, s'activer, sans qu'on ait à y penser, en fait.
1: Oui.
0: Ça se fait naturellement. Et d'ailleurs, heureusement, parce que si nous avions à penser que nous devons marcher, parler,
1: Oui.
0: respirer, que notre cœur doit battre, si nous devions penser à tout cela, on ne pourrait pas faire autre chose, en fait. On n'aurait plus de temps pour penser, justement.
1: Oui. Mais ce sont quand même des acteurs volontaires, quoi, que l'on décide soi-même.
0: Oui, bien sûr.
1: Le fait de marcher, oui. Et parce qu'il y a aussi un système nerveux autonome automatique.
0: Oui, le tronc cérébral.
1: Voilà. Donc, au niveau du tronc, c'est-à-dire c'est sous les hémisphères.
0: Oui, et juste en dessous, le cervelet, en fait.
1: Voilà.
0: Et effectivement, cette partie du corps nous permet de respirer, enfin aide à ce que
1: Oui.
0: nous puissions respirer de manière autonome et à ce que notre cœur batte aussi sans qu'on ait à y
1: Oui,
0: penser.
1: oui.
0: Mais en revanche, par rapport à ce que vous disiez, je pense à l'instant, c'est qu'effectivement, les mouvements que nous faisons au quotidien, eh bien, sont volontaires. Donc, ils partent du lobe frontal, en fait. Il y a une partie du lobe frontal qui concerne, en fait, le cortex moteur. Et c'est ce cortex moteur dans ce lobe frontal qui nous permet de décider de prendre, par exemple, une bouteille et de boire ou d'aller marcher pour se rendre, par exemple, au musée de Châteaudun et voir cette exposition.
1: Oui. Et quand nous rêvons, ça se passe dans quelle zone du cerveau?
0: Alors en fait, quand nous rêvons, ça se passe évidemment dans le sommeil, dans la dernière phase du sommeil, qu'on appelle le sommeil paradoxal. Et là, en fait, ça se passe au niveau des amygdales du cerveau, bien évidemment. Et puis, ça se passe aussi au niveau de l'hippocampe, c'est-à-dire la partie où se tient la mémoire. Hein. Et l'hypothalamus également fait son travail. En fait, il y a plusieurs organes qui font leur travail, même si et l'hypophyse aussi, lui, qui est une glande, mais voilà, ça se passe au niveau du système limbique surtout, et aussi un peu au niveau du système frontal, puisque finalement l'hippocampe, quand il travaille la nuit, il travaille la nuit puisqu'il stocke tout ce qu'on a appris dans la journée. Et il fait du tri également, c'est-à-dire la manière dont vous êtes habillé, par exemple, aujourd'hui, je vais pas forcément le retenir cette nuit parce que pour mon cerveau, c'est pas forcément essentiel. En revanche, j'ose espérer qu'il retiendra l'intervention d'aujourd'hui. Et donc ensuite, l'hippocampe le stocke, le consolide et le renvoie dans certaines zones du cerveau pour consolider l'information. Et c'est pareil pour tout ce qu'on fait au quotidien. Ce que je vais apprendre dans la journée, par exemple, dans le but de faire une animation ou de créer une autre exposition avec mes collègues, eh bien, tout ce que j'aurai appris dans la journée, la nuit, mon hippocampe est censé donc faire le tri, stocker, comme un ordinateur d'ailleurs, par rapport à ce que vous disiez tout à l'heure, et stocker, en fait, consolider les informations à certains endroits, notamment au niveau du cortex cérébral et de la zone du lobe frontal, pour conserver toutes les informations que je dois apprendre dans la journée, enfin, que je me fais un plaisir d'apprendre, parce qu'en même temps, rien ne m'y oblige.

0: Nous reprenons maintenant notre émission Écho de ma commune avec notre musée municipal et son exposition actuelle sur l'Odyssée du cerveau, sur le voyage dans le cerveau. Donc c'est une exposition qui a été installée en début d'année et puis qui va se poursuivre jusqu'au
1: janvier 2027. Oui. Je n'ai plus la date exacte, mais tout début janvier 2027. Donc en fait, cette exposition dure un an.
0: Oui. Et vous aviez des planches qui illustrent cette exposition. Et vous faites ça avec la participation d'une association.
1: Oui. Qui s'appelle Cogny Junior. C'est cette association qui nous a permis, en fait, de réimprimer des panneaux, gracieusement, donc on les remercie. Après, il y a les textes que j'ai faits, et ce qu'on peut voir aussi au musée, les enfants peuvent jouer avec, comme un puzzle, reconstituer les lobes du cerveau, que mon collègue, justement, j'ai demandé à Alain qu'il puisse me faire quelque chose de sympa et de ludique pour les enfants. Donc, ils essaient de repositionner les lobes du cerveau comme un puzzle, et c'est également Alain qui a préparé les neurones, les petites maquettes de neurones pour que je puisse les montrer à la fois au grand public, aux enfants, et expliquer plus facilement aux enfants comment fonctionne un neurone, en fait. Mmh. Voilà. Donc je remercie Alain, en passant, d'avoir collaboré à cette exposition avec moi.
0: Donc, on reçoit des informations et quand on reçoit des images, là, où est-ce qu'on les enregistre dans le cerveau?
1: Eh bien, les images, elles sont enregistrées dans l'hippocampe, comme je vous l'ai dit tout à l'heure, en fait. Donc, c'est-à-dire la zone temporale. Mais l'hippocampe se trouve aussi à l'intérieur du cerveau, dans le lobe limbique, en fait. Oui. À la fois, c'est le lobe temporal. Oui. Et à la fois, c'est également, puisqu'il y a des lobes qui sont à l'intérieur du cerveau, qui sont le lobe insulaire et le lobe limbique. Limbique, c'est le lobe des émotions.
0: Et le lobe occipital tout à fait
1: à l'arrière.
0: À l'arrière, oui.
1: Là, est consacré à la vue, essentiellement à la vue.
0: C'est pour la vue, oui.
1: C'est pour la vue, oui, voilà. Oui. Donc la vue de jour et de nuit, bien évidemment. Donc notre œil s'adapte, en fait, à la luminosité. Et notre cerveau interprète.
0: Et pour l'audition?
1: Et pour l'audition, c'est la zone temporale, en fait, donc là où il y a les oreilles. Donc cette zone temporale, elle est là pour évidemment écouter, entendre, mais aussi parler. C'est-à-dire que, en fait, vous avez une aire qui s'appelle l'aire de Wernicke, qui elle, en fait, me permet entre autres, en l'occurrence aujourd'hui, de répondre à vos questions. Et la zone de Broca, qui est aussi la zone en fait consacrée à la parole, qui elle se situe dans la zone frontale, le lobe frontal. Elle permet en fait de parler, c'est-à-dire de verbaliser ce que je suis en train de vous dire aujourd'hui. Et la zone de Wernicke permet de déchiffrer, de décrypter les mots pour qu'on puisse répondre justement. Donc elles fonctionnent de facto ensemble. C'est en fait c'est un réseau intégré finalement tout cela, comme un ordinateur effectivement.
0: Et pour les sensations, pour le toucher, là
1: c'est plutôt la zone pariétale. Donc au niveau de la zone pariétale, c'est-à-dire la zone qui se trouve juste derrière le lobe frontal, au-dessus de la tête en fait. Là c'est pareil, dans cette zone, vous avez une autre petite zone qui s'appelle le cortex sensitif, qui vous permet en fait de vous donner une idée de ce que vous touchez. C'est-à-dire que si c'est dur ou mou, si ça pique, et si ça brûle aussi, parce que si ça brûle, eh bien justement ça vous permettra de lâcher prise tout de suite. Et c'est pour ça que on peut saisir de ce fait que les neurones fonctionnent très vite, puisque quelque part c'est quasiment instantané. C'est-à-dire le fait qu'on attrape quelque chose et que cette chose soit chaude, instantanément, quasiment, on enlève sa main. Sauf si on veut se brûler, mais bon.
0: Et pour les odeurs et pour le goût, où est-ce que le cerveau enregistre?
1: Alors
0: l'odorat.
1: L'odorat, c'est un système qui fonctionne un petit peu à part, justement, puisqu'on a un système, on a des récepteurs à l'intérieur du nez. Et pour la bouche, eh bien, ce sont les récepteurs de la langue, en fait, qui nous permettent ici de déterminer le goût des choses, si c'est chaud, si c'est froid, si on aime ou pas. Là, c'est au niveau de la langue, tout simplement.
0: Donc on reçoit beaucoup d'informations par nos cinq sens.
1: Absolument.
0: Et ces informations donc sont traitées au niveau du cerveau.
1: Tout à fait. Et toutes les zones dont on vient de parler encore à l'instant, eh bien, comme je le disais, en fait, fonctionnent par réseau intégré. Donc, les informations s'envoient via nos 100 milliards de neurones quasiment, et c'est ce qui nous permet de faire tout ce qu'on fait au quotidien, et aussi de faire que l'on est unique, puisque en fait chacun a sa personnalité, et que même si structurellement les neurones sont faits pareils d'un être humain à l'autre, nous sommes très différents quand même. Mais ça, c'est un sujet qu'on abordera peut-être en fin d'année au musée, via l'épigénétique. C'est-à-dire que, bien évidemment, on est constitué de gènes qui sont issus de nos aïeux, et notamment de nos parents. Mais l'épigénétique, en fait, c'est la possibilité que nos gènes aient une manière de s'exprimer d'une autre façon que ce que l'on pourrait croire via notre environnement à chacun. C'est-à-dire que, la manière dont vous avez évolué dans votre vie... n'est forcément pas la même que celle de votre ami ou celle d'Alain, ni même de la mienne. Donc l'épigénétique, c'est cet élément qui permet de nous différencier puisque ça joue sur nos gènes, en fait. Ça les permet de s'exprimer d'une autre manière et de faire notre personnalité. Alors là, c'est un sujet que je commence juste à aborder, mais on pourra aborder cette animation, je suppose, en fin d'année. Peut-être même un petit peu avant.
0: Oui.
1: Parce que là, c'est encore un petit peu abstrait. Mais c'est ce qui fait que nous sommes tous uniques, au fond.
0: Oui. Ça explique qu'on n'est pas tous le même caractère.
1: Absolument, tout à fait. Parce qu'il y a eu des expériences de fait, notamment sur des souris, j'ai lu. Donc une maman souris, sur deux mamans souris qui avaient des bébés, celle qui était, on va dire, très affective, puisqu'on fait un peu d'anthropomorphisme là, mais celle qui est très affective vis-à-vis de ses petits sourisseaux, c'est-à-dire qu'elle le manifeste en les léchant beaucoup, et celle qui s'en occupe pas du tout, en revanche, donc elle les laisse un peu tomber, les met de côté. Et on s'est aperçu que en échangeant des petits, c'est-à-dire que en prêtant des petits qui recevaient de l'affection par leur mère à celles qui n'en donnaient pas, eh bien, ces petits, finalement, transmettaient leurs gènes ensuite à des petits sourisseaux également, et ne leur donnaient pas d'affection. Et à l'inverse, les petits qui étaient nés dans cette couvée où la mère était peu affective, donc peu démonstrative, les léchaient pas, quand ils étaient remis auprès d'une souris qui les léchait, elle, beaucoup, parce que c'était dans ses gènes, et dans son épigénétique, justement, eh bien, ces petits sourisseaux, eux, pouvaient transmettre ce gène, encore une fois, d'affection vis-à-vis de leurs petits. Donc, en fait, tout ça, c'est quelque chose qui n'est pas immuable. En fait, les choses varient, peuvent changer, et il n'y a pas de... C'est pas déterminé, en fait, à la naissance. Il y a les gènes, bien sûr, mais il y a aussi l'épigénétique.
0: Donc, si on a un mauvais caractère dans notre héritage, si l'environnement est bon... On va s'améliorer.
1: On peut le modifier, absolument.
0: Ah, ça, voilà une bonne nouvelle. Alors.
1: Oui, absolument, ça peut se modifier. Et puis après, il y a aussi un travail évidemment sur soi que l'on peut faire, c'est-à-dire avoir conscience, mais là c'est évidemment conscience de soi, et peut-être introspectivement voir ce qui va ou pas chez nous, si parfois on fait des comparaisons avec notre environnement et les autres, en fait, puisque... Les autres font partie évidemment intégrante de notre environnement. Et après, on peut essayer de modifier aussi des choses chez nous.
0: Oui.
1: Mais l'épigénétique, oui, c'est quelque chose de très intéressant. Parce que là, c'est au niveau des souris, j'espère que j'ai été très claire en expliquant les choses, puisque ça reste comme vraiment du virtuel, là. En fait, c'est factuel. On s'aperçoit que ces petits sourisseaux peuvent changer, en fait, de comportement plus tard. Et donc, l'épigénétique, c'est quelque chose qui peut se transmettre aussi. Donc, ça va modifier, en fait, l'expression des gènes, si vous voulez. Ça modifie l'expression des gènes. L'expression était le mot que je cherchais tout à l'heure.
0: Et sur le plan religieux, est-ce qu'on a des gènes plus ou moins religieux ou...
1: On peut peut-être penser que oui, au fond, parce que je suppose que si on est dans une famille très religieuse, vos parents vont vous transmettre en fait ce à quoi ils croient. Après, votre environnement à vous aussi peut amener à une expression légèrement différente. Ça, c'est possible aussi. Tout est possible, en fait.
0: Oui.
1: Mais ça peut s'inverser, hein. Tout peut s'inverser. Voilà. C'est-à-dire qu'on peut aussi naître dans une croyance, pardonnez-moi, chez des parents qui sont athées ou athées, on va dire ça comme ça, ou agnostiques, c'était le terme que je cherchais. Être dans un entourage qui nous amène aussi à croire en Dieu. Ça, c'est possible aussi. Tout est possible.
0: Donc, on reçoit non seulement de nos gènes, mais aussi on est environnés en permanence dans notre environnement. Et finalement, c'est à nous de faire le choix.
1: Tout à fait. On peut être influencé ou pas.
0: Voilà,
1: parce qu'on peut dire qu'on peut être influencé dans ce cas-là. Et après, l'expression de nos gènes va être différente.
0: Ceci dit,
1: va s'exprimer différemment, en tout cas.
0: Ceci dit, les messages de paix et de sérénité qu'apportent nos religions, c'est toujours bon à prendre pour l'humanité.
1: Ah, ça, clairement. Ça, clairement. On a toujours dit que l'homme était un loup pour l'homme, mais on peut s'apercevoir que c'est vrai, malheureusement. Enfin, c'est mon point de vue. Ça n'appartient qu'à moi.
0: Écoutez, merci beaucoup d'être venu à nouveau à Radio Grand Ciel pour partager tout ce que vous vivez dans notre très sympathique musée municipal de Châteaudun.
1: Merci beaucoup, merci à vous aussi de nous avoir reçus. Et je peux vous dire que, en fait, cette exposition est très intéressante, donc j'invite les gens à y venir. Et moi, si je suis disponible, bien, mon collègue Alain me fait part si les gens souhaitent avoir des informations ou pas, ou si les panneaux leur suffisent. Voilà.

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2: Les taux se resserrent de plus en plus autour du principal parti d'opposition turc, le CHP. La justice a suspendu sa direction qui appelle ses partisans à se retrouver devant son siège à Ankara. Reportage sur place. Les talibans poursuivent le rognage des droits des Afghanes. Ils ont mis en place une réforme du mariage qui encourage indirectement notamment les unions avec des mineurs et qui complique les procédures de divorce au détriment des femmes. Les Polonais ravis par la décision de Donald Trump d'envoyer 5000 soldats supplémentaires dans leur pays, mais inquiets dans le même temps quel sera le mandat exact de ces GIs. Le respect des gestes barrières est essentiel pour endiguer l'épidémie du virus Ebola. C'est ce que rappelle l'évêque de Goma dans l'est de la République démocratique du Congo, où un premier cas a été recensé cette semaine.
3: Radio Vatican, le journal, Xavier Sartre.
2: Bonjour. Nouvelle attaque en Turquie contre le principal parti d'opposition. Un tribunal d'Ankara a suspendu hier la direction du Parti républicain du peuple, le CHP, destituant notamment son chef Özgür Özel pour des irrégularités présumées lors d'un congrès en 2023. Le CHP, qui dénonce un acharnement judiciaire orchestré par le pouvoir politique, croule sous les enquêtes et les procès depuis sa victoire aux élections locales de 2024. La direction déchue par la justice a appelé ses membres, les membres du parti, à se rassembler devant le siège du parti à Ankara. Des centaines de personnes y affluent depuis hier. Sur place, à Nandlower.
4: Sur la façade du CHP, on déploie un portrait géant d'Özgür Özel, le chef du parti, celui que la justice vient de destituer. Pas la justice, corrige Dilek la cinquantaine.
5: Ce n'est pas une décision de justice, la justice est aux mains du pouvoir. C'est une décision politique, c'est celle de Tayyip.
4: La colère vise autant le président Recep Tayyip Erdogan que l'ancien chef du CHP, Kemal Kılıçdaroğlu, que le tribunal a remis à la tête du parti. Traître, vendu, crie la foule. Efsun, une jeune militante.
6: Kılıçdaroğlu a perdu toutes les élections. Et là, il revient en léchant les bottes du pouvoir. Jamais le CHP ne gagnera avec lui. Quelle honte!
4: Pour le premier parti d'opposition turque, le tableau est sombre. Sa direction est suspendue. Son candidat à la présidentielle, Ekrem İmamoğlu, est en prison depuis plus d'un an. Mais pour Mehmet, un autre militant, la gravité de la situation dépasse le sort du CHP.
7: C'est un coup contre le CHP, mais c'est surtout un coup d'État contre la République de Turquie. La boussole d'un pays, c'est la justice. Il n'y a plus de justice dans ce pays. Ce qui se passe, un tribunal qui révoque la direction d'un parti, c'est totalement inédit dans l'histoire de notre République centenaire.
4: La direction du CHP, emmenée par Özgür Özel, assure qu'elle ne se pliera pas à la décision du tribunal. À Ankara, dans le Loire pour Radio Vatican.
2: Le président turc s'en est également pris à l'une des plus importantes universités privées du pays. Il a en effet ordonné la fermeture de l'université Bilge d'Istanbul. Plus de 20 000 étudiants fréquentent cet établissement considéré comme libéral et déjà dans le collimateur des autorités depuis plusieurs années. Le décret présidentiel évoque l'insuffisance du niveau attendu d'éducation et de formation de ses élèves. Les pays du Golfe Persique, dans l'attente de l'issue des négociations entre États-Unis et Iran, les Émirats Arabes Unis se montrent très prudents et estimant à 50-50 les chances de trouver un accord entre Washington et Téhéran. Pendant que les diplomates s'affairent, les Israéliens poursuivent leur bombardement sur le Liban. 6 personnes, dont 2 secouristes affiliés au mouvement chiite Amal et une fillette syrienne, ont été tuées ce matin dans une frappe dans le sud du pays, dans la région de Tyr. Et puis la nuit dernière, un autre bombardement a causé la mort de 4 secouristes affiliés cette fois au Hezbollah, toujours dans la région de Tyr. Les restrictions contre les femmes s'accentuent en Afghanistan. Depuis leur retour au pouvoir il y a 5 ans, les talibans démantèlent en effet les libertés instaurées après 2001. La dernière réforme en date concerne le mariage. Les précisions d'Emmanuel Derville.
8: C'est une réforme qui devrait isoler encore un peu plus le régime des talibans dans la communauté internationale. Mi-mai, une nouvelle loi sur le mariage et le divorce est entrée en vigueur dans la théocratie afghane. Certains articles autorisent indirectement le mariage des mineurs et risquent d'encourager le phénomène. Les filles ne peuvent plus aller à l'école secondaire ni faire des études depuis le retour au pouvoir des talibans en 2021. Les procédures de divorce sont aussi plus compliquées pour les femmes que pour les hommes. En cas de viol ou de violence conjugale, une épouse pourrait donc avoir beaucoup de mal à quitter le foyer. La capitale afghane a été le théâtre de manifestations pour protester contre la réforme cette semaine. Les restrictions sur le travail des femmes et leurs déplacements ne sont guère appliquées à Kaboul et le doute plane sur la capacité du régime à faire respecter la nouvelle loi dans les régions afghanes moins conservatrices. New Delhi, Emmanuel Derville, Radio Vatican.
2: Réunion de l'OTAN en Suède aujourd'hui avec des Européens circonspects sur les réelles intentions des États-Unis. Marco Rubio, le secrétaire d'État américain, les a rassurés. Non, les annonces de redéploiement de troupes américaines en Europe n'ont rien de punitive. Ce qui conforte les Polonais. En début de semaine, Donald Trump avait annoncé le retrait de 4000 soldats de Pologne. Volte-face, hier soir, du président américain, 5000 militaires supplémentaires y seront finalement envoyés. Les Polonais y voient là le résultat de leurs efforts diplomatiques de ces derniers jours pour inverser la tendance. Mais la signification exacte de cette annonce reste encore à éclaircir pour eux. À Varsovie, les précisions d'Adrien Sarla.
9: En direct de Washington, le vice-ministre de la Défense polonais, Cezary Tomczyk, s'est lui-même félicité en découvrant l'annonce de Donald Trump sur les réseaux sociaux.
10: Donald Trump vient d'annoncer que 5000 soldats supplémentaires seront envoyés en Pologne. Dans cette situation, toutes nos équipes sont sur le pont. Ça valait le coup de mettre la pression.
9: Envoyé en catastrophe pour discuter avec Washington suite à l'annulation d'un déploiement de 4000 soldats américains en Pologne cette semaine, il voit ici le fruit des négociations menées par ses équipes sur place et depuis Varsovie. Pourtant, dans sa publication, Donald Trump précise que cette décision est surtout due à ses bonnes relations avec le président polonais Karol Nawrocki. Cette semaine encore, il rappelait sa proximité avec le chef de l'État conservateur et nationaliste.
7: On a une super relation avec la Pologne. J'ai une super relation avec le président. Souvenez-vous, j'ai soutenu sa candidature et il a gagné les élections. Il venait de très loin et il a gagné. C'est un battant, un type super. Je l'aime beaucoup.
9: Pour autant, de nombreuses questions restent en suspens après cette annonce laconique. Ces 5000 nouveaux soldats sont-ils ceux que le Pentagone a retirés d'Allemagne au début du mois ? Effectueront-ils les missions de ceux dont le déploiement en Pologne a été annulé la semaine dernière ? À Varsovie, en tout cas, le soulagement est entier. Les Polonais semblent toujours pouvoir compter sur leur plus grand allié. Adrien Sarla, Varsovie, pour Radio Vatican.
2: Et en toile de fond de la réunion de l'OTAN, toujours la guerre en Ukraine. L'armée ukrainienne est parvenue à frapper, grâce à ses drones, la raffinerie russe de Yaroslav à 250 km au nord-est de Moscou. Dans l'oblast de Louhansk, cette fois d'autres drones ukrainiens ont visé un bâtiment d'une université. Une personne a été tuée, 35 autres blessés. Quant à l'armée russe, un de ces drones a tué un civil à Kherson. L'épidémie du virus Ebola, les mesures de précaution pour éviter la propagation de la maladie ne sont pas toujours bien acceptées par la population. Exemple dans l'est de la RDC, à l'hôpital Rwampara, où une foule en colère parce qu'elle ne pouvait pas récupérer le corps d'un homme dont la mort serait liée au virus, a mis le feu à des tentes utilisées pour isoler les malades, ce qui a nécessité l'intervention des forces de police. Or, l'épidémie progresse. Dans la province du Sud Kivu, des premiers cas de transmission ont été signalés, et à Goma, capitale du Nord Kivu, un premier cas a été signalé. Le diocèse s'organise. Monseigneur Willin Goubi, l'évêque, appelle d'urgence à respecter les mesures barrières.
11: À notre niveau ici à Goma, nous savons qu'il y a un cas et il me semble qu'à Bukavu aussi, il pourrait y avoir un cas. En ce qui concerne les moyens, sûrement les moyens sont insuffisants. Par exemple, pour le moment, nous avons besoin de cache-nez. On doit les chercher. Il n'y en a pas suffisamment dans les magasins. Bon, maintenant, les gens doivent acheter les désinfectants, toutes ces questions-là. Au niveau de la population, c'est déjà un problème. Là, on a vraiment un problème de moyens pour la prise en charge de cette maladie à virus et voilà. C'est-à-dire, nous avons mis l'accent sur, par exemple, les célébrations de la messe. Ça, c'est puisque ce sont des lieux de rassemblement. Alors, on prend les précautions pour informer les gens et leur demander de respecter les mesures barrières. Par exemple, les thermomètres pour prendre la température. Tout ça, c'est un peu difficile. Les prêtres dans les curés de paroisse disent, monseigneur, tout ça, c'est difficile. Donc, demandons aux gens de respecter et d'accueillir les gens de la Caritas quand ils viennent chez eux pour expliquer et pour les aider à la prévention contre la maladie à virus Ebola.
2: Des propos recueillis par Myriam Sanduno. Au Vatican, le pape a signé les décrets reconnaissant le miracle attribué à l'intercession du vénérable serviteur de Dieu Elias Oyek, patriarche d'Antioche des Maronites, né en 1843 et mort en 1931 au Liban. Et puis Jean-Thierry de l'Enfant Jésus et de la Passion, religieux camerounais, mort en 2006, deviendra vénérable, ses vertus héroïques ayant été reconnues. Voilà, c'est la fin de cette édition. Prochain retour de l'actualité en langue française, ce sera 18h heure de Rome. D'ici là, une très bonne journée à toutes et à tous.
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12: Bonjour à toutes et à tous et bienvenue sur Radio Grand Ciel pour une émission spéciale. J'ai le plaisir aujourd'hui de recevoir les gagnants du concours d'écriture de l'école Saint-Jean. Alors j'ai plusieurs gagnants avec moi dans le studio aujourd'hui. Je vais les laisser se présenter à nos auditeurs. On va commencer par toi, est-ce que tu pourrais te présenter ?
13: Je m'appelle Justine, j'ai 9 ans et je suis en CM1.
12: Très bien, à côté.
14: Je m'appelle Céleste, j'ai 6 ans et je suis en CP.
12: D'accord.
15: Je m'appelle Eden, j'ai 10 ans et je suis en CM2.
16: Je m'appelle Mia, j'ai 8 ans et je suis en CE2.
12: Alors donc ce concours de l'école Saint-Jean de Chartres, hein, j'ai pas précisé que c'était l'école Saint-Jean de Chartres, est-ce que vous pourriez nous en parler un petit peu, en quoi il consistait ? Je sais qu'il y avait un thème, alors qu'est-ce que vous pourriez dire à nos auditeurs ?
15: Le thème, c'était si on était dans une autre époque.
12: Oui. Est-ce qu'il y avait des consignes ?
13: Il fallait pas dépasser plus que 6 pages dans le livre.
12: Dans l'histoire que vous écriviez, oui. C'était pas plus de 6 pages. C'est déjà beaucoup, 6 pages. Hein. C'est pas mal.
14: Moi, c'est pas un livre.
12: D'accord. Là, je vois que vous les avez amenés. Il y a des dessins aussi, dis donc.
14: Oui.
12: Alors, est-ce que c'était une consigne ? Est-ce que vous étiez obligé de faire des illustrations ou est-ce que c'est vous qui avez décidé d'en rajouter ?
14: Moi, j'ai décidé d'en rajouter pour voir quand ça se passait. Vu que là, dans mon histoire, il y a un tableau, du coup, je l'ai fait.
12: Ah, très bien. Alors, justement, on va peut-être parler un petit peu de vos histoires. Est-ce que vous pourriez expliquer chacun à nos auditeurs le thème que vous avez, enfin l'histoire que vous avez choisi d'écrire ? Et puis peut-être aussi pourquoi vous avez choisi cette histoire-là ? On va commencer par Justine.
13: J'ai choisi de faire cette histoire parce que je faisais un exposé sur le château de Maintenon. Ça m'a donné envie de choisir un thème. En fait, on a plein d'exposés dans la classe. Mm-hmm. Et du coup, ça m'a inspirée.
12: Elle parle de quoi, ton histoire ?
13: De Louis XIV.
12: Céleste ?
14: J'ai choisi cette histoire parce que j'aime les princesses et les chevaliers.
12: Et alors, elle raconte quoi, ton histoire ?
14: Elle raconte que la chevalier, elle est prisonnière dans un château et que le chevalier, il va la secourir.
12: D'accord. Eden, ton histoire ?
15: J'ai choisi cette histoire.
12: De quoi elle parle déjà, ton histoire ?
15: Elle parle d'un garçon qui trouve une horloge qui remonte dans le passé. Et voilà.
12: Et où est-ce qu'il va dans le passé ? À quelle époque ?
15: Au Moyen-Âge.
12: Et pourquoi tu as choisi ce thème-là ?
15: Parce que j'aime bien le Moyen-Âge.
12: D'accord. Et Mia ?
14: Moi, j'ai choisi cette histoire parce qu'en fait, j'avais un livre de Aliénor chez moi. Et du coup, j'aimais bien Aliénor et du coup, j'ai pris.
12: Et donc, ton histoire raconte quoi ?
14: En fait, c'est une fille, elle est à l'école et pendant la récré, elle touche un tableau. Du coup, elle remonte dans le passé.
12: D'accord. Et au Moyen-Âge aussi ? Ah, donc oui. c'est une époque que vous aimez bien, le Moyen-Âge. Oui. Alors, est-ce que ça vous a pris longtemps pour écrire vos histoires ? Ou est-ce que ça a été assez rapide ?
15: Ça a été rapide pour moi.
12: D'accord.
14: Ça a été pas rapide pour moi parce que j'ai été obligée de faire une feuille et après la deuxième, c'était elle.
12: D'accord. T'as fait deux essais, c'est ça que tu veux dire ?
14: Non, la première feuille, elle n'était pas jolie vu que j'avais fait au feutre ou je sais plus. Et après, du coup, après j'ai fait celle-là vu qu'elle était plus jolie.
12: Et elle est très jolie. Les auditeurs n'ont pas l'image, mais moi, je peux leur dire qu'elle est très, très jolie. Justine, ça a été long pour toi pour écrire ?
13: Au départ, je voulais pas le faire, mais je me suis décidée d'un jour à l'autre. Du coup, j'ai dû faire très vite.
12: D'accord. Et pourquoi tu voulais pas le faire au départ ?
13: Parce que j'avais deux exposés et j'avais pas envie d'en faire trop.
12: T'avais trop de travail.
14: Moi, en fait, au début, je voulais faire un brouillon.
12: Ouais.
14: Mais sauf qu'après, je ne savais plus si je voulais le faire ou le pas faire. Du coup, au début, je me suis dit, bon, je le fais. Après, en fait, je le fais pas. Et du coup, en fait, je l'ai fait et ça a pris 2 soirs pour créer l'histoire, écrire et mettre les ficelles comme ça.
12: D'accord. Bon, ça a été quand même beaucoup de travail. Oui. Pourquoi t'étais pas sûre ?
14: Je sais pas.
12: T'avais envie, puis après t'avais plus envie. Et puis finalement, t'as bien fait de le faire. Alors justement, vous êtes les gagnants du concours d'écriture. Qu'est-ce que ça vous a fait de gagner? Est-ce que vous étiez content?
16: Oui.
12: Oui?
16: Moi, j'étais contente, mais j'étais impressionnée parce que je ne savais pas que je pouvais gagner.
12: Ah, tu n'as pas pensé que ça pouvait être ton histoire qui gagne?
16: Du coup, bah, j'ai bugué quand ils ont dit mon nom.
12: Alors, ça veut dire quoi? Qu'est-ce qui s'est passé?
16: Ok. Donc, je vais sur le podium.
12: Tu es peut-être un peu timide aussi.
16: Oui.
12: C'est un peu impressionnant.
16: Moi, j'étais pas contente vu que ma copine, elle était au premier et moi, j'étais au deuxième. Et du coup, la directrice, elle avait dit que je devais être au premier.
12: Bon, mais t'étais contente quand même. Et toi, t'étais pas impressionnée, Céleste?
16: Si.
12: Un petit peu aussi? D'accord. Et Dan, qu'est-ce que ça t'a fait, toi, de gagner?
15: Bah, en fait, on était deux à faire le truc, du coup.
12: Oui.
15: Bah, je m'attendais un peu à que je sois sur le podium.
12: Oui.
15: Du coup, bah...
12: T'as pas été surpris, mais...
15: Pas trop, non.
12: Mais content, quand même.
15: Oui.
12: Bon, Justine.
17: Moi, j'y croyais pas. Moi, quand j'ai entendu la troisième place à la deuxième place, j'écoutais pas.
12: Mais donc, après... t'étais surprise.
17: Bah oui, j'y croyais pas du tout.
12: Ok. Est-ce que ça vous a donné envie, peut-être, d'écrire d'autres histoires?
16: Bah, moi, oui.
12: Ok.
16: Non.
12: Parce que c'était trop de travail, Céleste? Bah, tu devrais pourtant. C'est très bien ce que tu as fait. Alors, on n'a pas donné le nom de vos histoires, le titre, parce que vous avez chacun donné un titre. Justine, est-ce que tu veux bien nous donner le titre de ton histoire?
17: Une leçon pas comme les autres.
12: Céleste, elle s'appelle comment ton histoire?
16: Elle s'appelle La princesse sauvée.
12: Ok.
15: Les carnets de Max Engrenage, l'horloge qui recule.
12: Ok.
16: Moi, c'est Aliénor et moi, rien qu'un jour.
12: Ben, ça fait très envie. Alors, ce que je propose à nos auditeurs, c'est qu'à présent, vous puissiez chacun lire vos histoires à l'antenne. Et donc, on se fera une idée de vos histoires et de pourquoi vous avez remporté ce concours. En tout cas, on vous remercie d'être venu ici dans les studios de Radio Grand Ciel aujourd'hui. Et puis encore, félicitations pour toutes vos histoires. Merci à tous.

Alinor et moi, rien qu'un jour. Une histoire de Mia. Aujourd'hui, la classe de CE2 découvre un nouveau tableau. Ce tableau s'appelle, dit la maîtresse, « Oui, Mimi, Aliénor d'Aquitaine et Rosemonde Clifford », dit Mimi. « Bien, qui connaît d'autres tableaux d'Aliénor ?» demande la maîtresse. « Personne n'en connaît. » « Il y a un tableau d'Aliénor qui s'appelle « La chute dans l'eau », dit la maîtresse. « Tring ! Ah, c'est la récré, les enfants !» Pendant la récréation, Mimi entre dans la classe pour poser sa corde à sauter. Elle trouve le tableau d'Aliénor tellement beau qu'elle va le toucher. Et, badamoum, elle rentre dedans. « Ah !» dit-elle. Mimi se retrouve à côté d'Aliénor qui tombe dans l'eau. Mais Mimi la retient. Aliénor remercie Mimi. « Que puis-je faire pour te remercier, d'Aliénor ?»« Rien, duchesse, mais je pourrais t'apprendre à nager. »« D'accord, d'Aliénor. D'abord, la plus facile, la brasse. Préparez vos mains et allez les mettre dans votre dos. Il faut aussi faire la grenouille avec vos jambes. » Aliénor dit, « Mimi, tu es vraiment très généreuse, tu aimes bien apprendre aux autres. Je vais donc t'inviter à dîner au château. Mais... « Avant, va te changer et prendre un bain. »« Oui, votre Altesse, c'est un honneur. » Mimi est conduite à la grande salle de bain du château, où un bon bain chaud l'attend ainsi qu'une belle robe. « L'Altesse vous attend, dans la grande salle, » dit la gouvernante Mireille. « Ah, vous voilà, » dit Aliénor. « Miam, un bon et gros dîner l'attend. Du poulet rôti, des salades, des pommes de terre, de la dinde, ainsi que le dessert, un gros gâteau aux fraises enrobé de chocolat et de meringue. Après ce gros et bon repas, Mimi se rend compte qu'il est déjà 22h45. « Ouh là là, je suis en retard !» dit Mimi. « Au revoir, duchesse !» dit Mimi. Mais quand elle arrive à l'école, il est pile l'heure des parents. « Papa, maman, j'ai passé une trop bonne journée !»

Les carnets de Max Engrenage, l'horloge qui recule. En 2026, pour les vacances, je suis allée chez mes grands-parents. Aujourd'hui, il ne fait pas très beau, alors j'ai décidé que j'allais trier le grenier de mon grand-père pour trouver un trésor. Afin d'aller dans le grenier, j'ai déplacé une échelle et je suis montée. Arrivé dans le grenier, il était poussiéreux, plein de toiles d'araignées, et le plancher grinçait. Je fouille alors dans les cartons à la recherche d'un trésor, et j'entendais un tic-tac. J'ai cherché d'où provenait le son, et je suis tombée sur une horloge plutôt étrange. Et celle-ci était différente des autres, car l'aiguille reculait. En voulant l'éteindre, j'ai actionné un levier qui précipita la vitesse de l'aiguille de l'horloge, se mit à trembler et émettre une lumière si aveuglante que le grenier devint lumineux. Je fermai les yeux pour me protéger de la lumière, quand soudain un bruit sourd retentit. En ouvrant mes yeux, je vis que j'avais quitté le grenier de papy et j'étais à l'extérieur allongé sur le sol. Les gens autour de moi étaient habillés de façon étrange, avec de longues robes pour les dames et des culottes courtes pour les messieurs. Ces derniers étaient penchés sur moi et m'observaient. Je me suis alors redressée, j'étais incapable de savoir où je me trouvais. Les gens parlaient d'une drôle de façon. Autour de moi, aucune des maisons n'était semblable à celle de mes grands-parents. La plupart étaient délabrées. Je me suis mis à marcher le long de la route, ou plutôt le chemin, avec l'horloge en main, jusqu'à remarquer un grand château médiéval. Ce château n'était pas en ruine, mais bien habité, alors j'ai compris que l'horloge n'était pas cassée, mais elle avait une différence. Les aiguilles tournaient à l'envers parce qu'elles pouvaient faire remonter le temps. En essayant de l'examiner, je trouvai un petit mot qui était écrit « Attention, 24 heures ». J'imagina qu'il restait plus que 24 heures à cette époque. Je ne pourrais plus jamais rentrer chez moi. Pris de panique, je devais connaître l'heure qu'il était pour savoir combien de temps il me restait. Au loin, un clocher indiquait 14h30. En comptant le temps que j'avais déjà passé, je devais rentrer à 13h le lendemain. Ma première idée fut de partir à la recherche d'un horloger, afin qu'il m'aide à inverser les aiguilles. Sur la route, des chevaliers qui montaient la garde me demandèrent ce que je faisais ici. Je répondis que je devais voir un horloger au plus vite et les chevaliers m'emmenèrent en direction de la ville. Arrivé à proximité, au nom inscrit sur la devanture, Monsieur Engrenage, horloger de métier. Pourquoi mon nom de famille était inscrit sur la boutique? Pour répondre à cette question, je me devais de rentrer à l'intérieur et je trouvais à l'intérieur de milliers d'horloges qui se retrouvaient sur les murs. Un homme était de dos en train de bricoler sur son atelier. Mon entrée ne passa pas inaperçue car une alarme retentit. L'horloge, l'homme se retourna et j'ai cru voir mon grand-père. Il était aussi surpris que moi. Il remarqua l'horloge que je tenais fermement. « Où as-tu trouvé cette horloge ?» dit l'homme. « Dans le grenier de mon grand-père, » lui répondit. « Comment s'appelle-t-il ? » « Son nom est Pascal Engrenage, » lui dis-je. L'horloger n'en crut pas ses yeux. Il comprit directement que c'était passé. Alors je marchais en inventant le voyage dans le temps, cria l'homme. « Comment as-tu actionné l'horloge ?» me prenant l'horloge des mains. En voulant réparer, j'ai déclenché et je me suis retrouvé ici. Mais dans l'horloge, une note indique de ne pas dépasser 24 heures. Fini l'homme, nous allons trouver un moyen que tu puisses rentrer chez toi. En attendant, veux-tu prendre un bol de soupe ? Je suis présenté Lucien Engrenage. Horloger, certainement, aussi ton arrière, je ne sais pas combien de grands-pères. J'ai accepté mon bol de soupe
pris demander à mon hôte le moyen de rentrer chez moi. Celui-ci me répondit, j'ai fabriqué une horloge, mais je ne m'en suis jamais servi. Je ne sais pas trop. À sa demande, je réexpliquais ce qui s'était passé. Il m'expliquait devoir certainement inverser le mécanisme des engrenages pour pouvoir me permettre de retourner à mon époque. Après ce temps, il paraît long. Il encloche le mécanisme, m'attrapera par le bras et une fois encore à la lumière aveuglante et le son retentit, puis le trou noir. Une fois mes esprits retrouvés, j'étais étendue dans le grenier de mon grand-père. Heureux d'être entré à mon époque, je retrouvai mon grand-père pour tout lui raconter sur le chevalier, son arrière-arrière, je ne sais pas combien de grands-pères, qui se retrouvit au bout du grenier. Monsieur Engrenage, ça a marché, vous êtes venu aussi. Je n'allais pas laisser passer une chance de rencontrer mes descendants. Grâce à toi, j'ai osé me servir de ma création. Viens au dessin. Mon grand-père fut surpris de voir descendre un inconnu qui lui ressemblait beaucoup. Une fois que j'avais expliqué ce qui venait d'arriver, les deux hommes racontaient chacun l'époque dans laquelle ils vivaient. Lucien Engrenage trouvait que le monde ne prenait plus en compte la nature pourtant essentielle à notre survie. Il s'énervait aussi contre tous les téléphones. Mon grand-père répondait que l'époque médiévale était difficile, faite de guerre, et que les gens qui n'étaient pas des seigneurs vivaient dans la pauvreté. Moi, je m'inquiétais parce que le temps défilait et je n'arrivais pas à rappeler mon invité qui pouvait rester coincé ici. Personne ne m'écoutait. Après avoir insisté, mes aînés décidèrent qu'ils devaient se séparer, non sans promettre de se revoir. Et puis, me direz-vous, depuis toute ma famille voyage à une époque à partir de celle de mon fameux aîné horloger, afin de rencontrer chaque membre de notre lignée. L'époque où vit surtout de le rappeler, de conserver précieusement l'horloge qui nous permet de voyager. Je ne peux pas tout vous raconter, à vous d'imaginer. Ah, peut-être je suis devenue incollable en histoire, car après tout, c'est juste de l'histoire.

Il était une fois une princesse qui ne pouvait pas sortir du château. Un courageux chevalier est arrivé pour la libérer. Ils vécurent heureux pour toujours. Fin de l'histoire.

Le cours le plus ennuyeux du monde. Héloïse, Clémence et Lucie étaient trois sœurs jumelles. Elles habitaient dans les Yvelines, tout près du magnifique château de Versailles. Un soir, elles devaient apprendre leurs leçons sur le roi Louis XIV. « Il a vécu il y a plus de 300 ans, soupira Lucie. Et il aimait les grandes fêtes, lut Clémence. « Oui, mais notre leçon est beaucoup moins amusante que ses fêtes, dit Héloïse. » Tout à coup, Lucie eut une idée. « Et si on allait voir Versailles déguisé comme avant ?» La préparation. Les triplets fouillèrent dans le grenier de leur grand-mère. « On dirait des robes de marquise, dit Lucie. » Mais marcher avec ces robes était très difficile. « Comment faisait-elle pour courir ? » demanda Clémence en trébuchant. Les trois sœurs éclatèrent de rire. Une étrange lumière. Les triplets arrivèrent devant le château de Versailles. Les jardins étaient immenses avec de splendides fontaines et des statues gigantesques. Soudain, une lumière brillante apparut autour d'elles. Pouf ! Le vrai Versailles. Quand elles rouvrirent les yeux, le château était plein de carrosses, de gardes et de dames en robe, toutes aussi belles les unes que les autres. « Je crois qu'on a voyagé dans le temps, » murmura Lucie. Un serviteur passa près d'elle. « Dépêchez-vous, mesdemoiselles, le roi arrive !» Louis XIV entra dans la salle entouré de courtisans. Les triplets s'inclinèrent comme elles avaient vu faire dans les films. Le roi soleil. Le roi Louis XIV portait un magnifique costume et une énorme perruque. « Sa perruque est plus grande que notre chat !» Les trois sœurs firent éclater de rire, mais elles se rappelèrent de leur leçon. Louis XIV était appelé le roi soleil parce qu'il voulait être le centre du royaume comme le soleil au centre du système solaire. Les galeries des glaces. Les triplets rentrèrent dans la célèbre galerie des glaces. Elle était immense, remplie de miroirs et de lustres brillants. Clémence dit « Il y a tellement de miroirs que je vois 36 Lucies. » Héloïse se souvenait aussi d'une chose de sa leçon. À l'époque du roi Louis XIV, les miroirs étaient très chers. Le roi voulait montrer que la France était riche et puissante. Une mission très importante. Un garde courut vers elle. « Le roi a perdu un message très important. Si on ne le retrouve pas, la grande fête de ce soir sera annulée. » Une fête annulée à Versailles ? Impossible, encore moins aujourd'hui, alors que nous vivons quelque chose d'extraordinaire, dit Lucie. Pour poursuivre leur aventure, les triplets décidèrent d'aider dans les recherches. Une découverte surprenante. Elles cherchèrent partout et leur petit gabarit était un atout. Dans les jardins, près des fontaines et derrière des statues. Peu de monde semblait soucieux de retrouver ce message, préférant les mondanités. Tout à coup, Clémence glissa près d'un grand vase doré. Aïe ! En tombant, elle vit un petit papier derrière le vase. Regardez cette enveloppe cachetée d'un sceau du roi. C'était le message perdu. La récompense du roi. Le roi Louis XIV fut très content et assez surpris de découvrir des enfants si courageux. « Vous êtes trois jeunes filles très courageuses, » dit-il. Il leur donne un louis d'or à chacune en remerciant. « Revenez quand vous voulez à Versailles. » Les triplés se regardèrent en souriant. La meilleure leçon d'histoire. Soudain, la lumière brillante réapparut. Pouf ! Les triplets se retrouvèrent dans leur chambre avec les costumes posés au bout de leur lit. « C'était un rêve ? » demanda Lucie. Louise ouvrit la main. Imitée par ses deux sœurs, Louis d'or était toujours là. « Je crois qu'on vient de vivre la meilleure leçon d'histoire du monde, » dit Héloïse. «

Merci à Mia, Eden, Céleste et Justine qui nous ont lu leurs histoires. Encore bravo à eux. Merci également à l'école Saint-Jean de Chartres et à son association des parents d'élèves.

Bonjour à tous, chers amis de Radio Grand Ciel. Aujourd'hui, Anne-Sophie Chaubeau pour La Petite Librairie. Une nouvelle émission, je vous pose mes coups de cœur en cette fin du mois de mai avec notre partenaire, la librairie L'Esperluette de Chartres. Nous commençons par des premiers livres d'éveil pour les tout-petits entre 0 et 3 ans. On démarre cette sélection avec un album qui s'appelle « Douce histoire sonore, le printemps » par Roberta Marcolin.

avec les jolies illustrations de Nelly Aguekian aux éditions Sassy. Un livre sonore avec des illustrations simples, délicates et colorées, 6 sons délicieux pour apprendre à reconnaître les sons du printemps. Pas besoin d'appuyer sur un bouton, il suffit de tourner la page pour lancer les sons. Le printemps est arrivé. Certains sortent de leurs hibernations, d'autres virevoltent parmi les fleurs et d'autres encore coupent l'herbe pour préparer le jardin à la belle saison, chacun avec son propre son particulier. Je vous propose un deuxième petit ouvrage, « Mais où vont les avions ?» par Sophie Pulse aux éditions Hongfei Culture. Dans ce petit album tout en carton, pour les tout petits, on part en voyage à travers des paysages variés, avec des avions tous différents et des cargaisons bien spécifiques. Un premier avion transporte de l'eau, l'autre transporte des graines et des confettis, un autre des fleurs et puis encore de la barbe à papa. Mais où donc vont ces avions? Chez le jardinier? Pourquoi faire? Chut! Pour faire pousser en secret un jardin enchanté pour les enfants du quartier. Un rythme à la manière d'une comptine devinette, une joyeuse diversité pleine de fantaisie. Le tout valorise la réalisation d'un projet commun et festif. Embarquement immédiat. Je vous propose un dernier album, Écoute comme je t'aime par Emiri Hayashi aux éditions Nathan dans la collection Petit Nathan. 6 chansons tendres pour créer des moments de pure complicité et renforcer le lien unique entre un parent et son bébé. La relation tendre et chaleureuse d'un ours et de son petit au fil d'une merveilleuse journée dans la forêt. Un câlin tout chaud pour se réveiller. Un câlin balade pour ne pas se quitter. Un câlin miam pour se régaler. Un câlin chatouille pour s'amuser. Un câlin plouf pour être tout propre. Un câlin plein de sommeil pour se dire je t'aime. 6 chansons pour plonger dans le décor avec des petits personnages pour encore plus de plaisir.

Je vous présente maintenant la sélection des albums pour les petits entre 3 et 6 ans. Un premier album qui s'intitule « Bonne nuit mon petit amour » par Skelton Rose aux éditions Fleurus. Je te donne un baiser sur le front, dans le cou, bonne nuit et à demain mon petit amour. Un texte doux comme une caresse, des images tout en délicatesse pour partager un moment tendre, rassurant avec son enfant. Chut, je dors. Il s'agit du deuxième album que je vous présente par Hervé Pinel et Christine Schneider aux éditions Seuil Jeunesse. Avec ce petit livre, doux et drôle, les enfants réclameront enfin d'aller au lit. C'est le soir, la maison est paisible, dans la nuit noire, Sidonie voudrait bien dormir. Mais au grenier, c'est le raffut. Tic-tac, tic-tac, une petite souris passe en regardant sa montre. Tap, tap, toc, vient le hibou avec sa canne. Bam, ouille, et maintenant c'est l'ours qui marche sur une épine. Quant à l'éléphant, badaboum, on dirait bien qu'il s'est cassé la figure. Les animaux trouveront-ils le sommeil? Et Sidonie trouvera-t-elle le sommeil? Peut-être qu'on dormirait mieux, bien au chaud, dans le même lit. Je vous propose un autre livre qui s'appelle « Dans les rêves des grands » par Ingrid Chabert avec les illustrations de Sébastien Chebré aux éditions La Joie de lire dans la collection Les Albums. Comment imaginer son futur quand notre famille le fait déjà si bien pour nous? Celle de la petite héroïne de « Dans les rêves des grands » n'imagine que le meilleur pour elle. Sa maman rêve qu'elle devienne pilote ou encore son papa la voit être la première femme présidente de la République. Mais elle, dans tout ça, que se rêve-t-elle? À vrai dire, elle n'en a encore aucune idée. Et pour cause, elle est trop jeune pour connaître un chiffre aussi élevé que celui de son année de naissance. Alors, pour faire un peu de place à ses propres aspirations, elle se dit qu'elle a la vie entière pour rêver. Un album d'une tendre simplicité qui apprend aux petits et rappelle aussi aux plus grands qu'il faut parfois avoir confiance dans les jolies surprises qui amènent la vie et ses aléas. Un album à offrir à partir de 4 ans.

Chers auditeurs, vous êtes sur les ondes de Radio Grand Ciel, la radio qui rapproche les hommes. Aujourd'hui, Anne-Sophie Chaubeau pour la petite librairie avec une sélection des livres jeunesse pour cette fin du mois de mai. Je vous propose désormais une sélection d'albums, principalement des documentaires pour les enfants entre 6 et 9 ans. Nous commençons avec un premier documentaire qui s'intitule « J'ai rêvé de préhistoire » par Jean-Jacques Hublin et Arthur Dreyfus aux éditions courtes et longues. Nous rêvons tous de préhistoire. Savez-vous qu'il y a eu des dizaines d'espèces humaines avant l'Homo sapiens et que nous venons tous d'Afrique ? Que nos ancêtres ne vivaient pas tous dans des cavernes ? Ou que les adultes n'ont pas toujours bien digéré le lait ? L'enfance de l'humanité nous fascine car nous progressons chaque jour sur le chemin infini de sa découverte. Face à tout ce qui a disparu, nous en savons à la fois si peu et déjà tellement. C'est peut-être cela le plus enthousiasmant, apprendre et rêver en même temps. Cet ouvrage, ce documentaire, a été réalisé avec la collaboration de Jean-Jacques Hublin, professeur au Collège de France. Arthur Dreyfus dresse le portrait de cette préhistoire au croisement de la science la plus récente et de notre imaginaire foisonnant. À conseiller aux jeunes lecteurs. Je vous propose un autre documentaire qui s'appelle « Le livre extraordinaire des animaux nocturnes » par Camilla de la Bédoyère aux éditions Little Urban dans la série « Le livre extraordinaire ». Comment le paresseux s'installe-t-il pour dormir dans les arbres ? Pourquoi le hibou fait pivoter sa tête sur une rotation quasi complète ? Quel est le point commun entre une chauve-souris et un sous-marin ? Toutes les réponses à ces grandes questions sont à découvrir dans ce livre en images et en grand format, à conseiller aux jeunes lecteurs à partir de 6 ans. Enfin, dans cette sélection documentaire, un petit dernier, « Les animaux des bords de mer » par Sabine Kuenz aux éditions Delachaux et Nestlé. Où sont les yeux de l'étoile de mer ? À quoi sert le point rouge sur le bec du goéland ? Pourquoi la sardine est-elle bleue dessus et blanche dessous ? Comment nage la crevette ? Les animaux du bord de mer sont étonnants, plus encore qu'on ne le croit. Résultat des millions d'années d'évolution, ils se sont tous adaptés, chacun à sa manière, à ce milieu particulier que sont la mer et son rivage mouvementé par la marée. Ce livre te montrera donc comment ils respirent, comment ils se nourrissent, comment ils se déplacent, se cachent et se protègent. Un livre pour apprendre à observer, identifier les différentes parties de leur corps et peut-être même essayer d'apprendre à les dessiner pour mieux comprendre leur extraordinaire fonctionnement. Dans ce documentaire, on apprend les caractéristiques de chaque animal pour faciliter l'identification, des astuces pour distinguer la mouette du goéland, le calmar de la seiche, la coque de la praire, la Saint-Jacques du pétoncle. Des amorces et des grilles coup de pouce pour réussir facilement des dessins à reproduire en apprenant surtout à respecter les proportions des animaux marins. Un documentaire à conseiller à partir de 8 ans. Enfin, pour cette dernière sélection des ouvrages, des livres jeunesse pour les jeunes entre 9 et 12 ans, ce mois-ci, je vous propose deux romans. Le premier roman s'appelle « Stop, 7 jours sans portable » par Nadia Coste, avec les illustrations d'Annelise Nalin aux éditions Syros. Qui survivra à cette épreuve ? 7 jours sans portable. Pour Morgane, Gabriel, Imran et Stella, le camp de vacances auquel ils doivent participer est un véritable enfer. Imaginez, une semaine de détox total, détox numérique, sans téléphone portable, façon années 80, dans un endroit isolé, sans portable ni écran. Et pourquoi pas non, une immersion au Moyen-Âge ? Seule lueur d'espoir, s'ils réussissent toutes les épreuves imaginées par les animateurs, ils obtiendront le code du boîtier où leur portable est retenu prisonnier.
Mais nos jeunes héros arriveront-ils au bout de cette étrange escape game ? Comprenez, survivre à 7 jours sans utiliser son téléphone portable. Un livre peut-être aussi à conseiller aux jeunes et aux adultes. Je vous propose un dernier roman, donc « Danser entre nos silences » par Lily Bell de Cholet aux éditions Didier Jeunesse dans la collection Roman 12 ans. Pauline est sage, discrète, elle affiche toujours un sourire poli. Agathe, elle, est explosive, impulsive, constamment dans le conflit. Leurs différences ne les ont jamais empêchées de tout partager, y compris leur rêve le plus cher, devenir danseuse étoile. Pourtant, à la veille des auditions pour l'école de l'Opéra de Paris, Agathe abandonne la danse et disparaît sans un mot de la vie de Pauline. Leur amitié semble définitivement brisée, mais alors qu'elles pensaient ne jamais se revoir, les voilà contraintes de se côtoyer le temps d'un séjour en Bretagne. Malgré les blessures, les silences, parviendront-elles à surmonter ce qui les a définitivement séparées ? Notre émission La Petite Librairie de ce mois de mai arrive à son terme. Je remercie Simon qui a assuré la technique de cette émission. Je vous souhaite une très bonne journée et je vous dis à bientôt sur les ondes de Radio Grand Ciel. Au revoir.

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1: Le génie du christianisme vous propose aujourd'hui John Henry Newman et les pères de l'Église. Et pour évoquer cette histoire d'amitié et de réflexion, j'ai la chance de recevoir aujourd'hui Didier Rance. Bonjour Didier.
2: Bonjour Emeline.
1: Alors vous êtes ancien directeur national de l'aide à l'Église en détresse, vous êtes diacre et vous êtes historien de formation, très familier avec le monde mystérieux des Anglais et des catholiques anglais. Vous nous avez fait découvrir John Bunyan par exemple, haute figure et très originale figure du christianisme anglais. Mais vous avez consacré un ouvrage tout récent en 2025 chez Desclées de Beauvoir intitulé John Henry Newman, maître et guide spirituel, en essayant de nous montrer face au continent qu'est ce nouveau docteur de l'Église, que c'est finalement un premier de cordée pour nous, en tout cas que c'est pas un saint de vitrail et qu'on doit le lire parce que il peut nous aider énormément. Et dans cette découverte, il y a l'histoire assez extraordinaire de ce John Henry Newman et des pères de l'Église qui ont manifestement joué un rôle essentiel dans sa vie et peut-être dans la nôtre si on se met un tout petit peu à l'école de John Henry Newman.
2: Tout à fait. Alors pour répondre peut-être à la deuxième question, c'est une parole d'Henri de Lubac. Chaque fois dans notre Occident qu'un renouveau chrétien fleurit dans l'ordre de la pensée comme dans celui de la vie, et les deux ordres sont toujours liés, il a fleuri sous le signe des pères de l'Église. Donc Newman aurait pu la signer. Hein.
1: Alors, petite question un petit peu béotienne, c'est une vraie question. Qu'est-ce qu'on entend par père de l'Église? Est-ce qu'il y a une définition canonique, une case ou une catégorie littéraire? Comment ça fonctionne?
2: C'est plutôt une catégorie littéraire parce que certains des pères de l'Église, je pense à Tertullien, ont mal tourné à un certain moment dans leur vie, alors qu'il était avant un grand défenseur de la foi catholique. Ce sont en gros les écrivains qui défendent la foi ou qui la proposent du deuxième siècle. Hein, Ignace, là, dans la plus récente somme, parce que ça doit faire 700-800 pages sur les pères de l'Église de Madame Vanier, il y a Saint Ignace, par exemple Saint Ignace d'Antioche, hein, vous voyez, dans la lettre à Dionysiète, et qui théoriquement se termine vers le 7e, 8e siècle, hein, avec Saint Jean Damascène, mais les orientaux vont plus loin, souvent il y a des auteurs du Moyen-Âge qui sont dans la ligne des pères de l'Église, plutôt que dans celle de Saint Thomas ou de Saint Bonaventure. La différence, c'est que les pères de l'Église, leurs écrits sont des écrits de circonstances. C'est pas comme fait Thomas une somme, hein, Thomas et bien d'autres, Albert le Grand, enfin tout ce qui se faisait au Moyen Âge, hein, les théologiens du Moyen Âge, ce n'est pas une somme. C'est et là on comprend pourquoi Newman est tellement attiré par eux. C'est par rapport à des problèmes, souvent des problèmes d'hérésie ou par rapport aux non-chrétiens ou par rapport à un cheminement de foi. Ce que font d'abord les pères d'Église, ce sont presque tous des évêques qui prêchent, hein, la prédication, les sermons, hein, qui écrivent des lettres, hein, on conserve des lettres en quantité d'un Cyprien, d'un Saint Jean Chrysostome, et des autres, hein, voire des poèmes comme Grégoire de Nazianze, hein. Donc tout ça, Newman va faire la même chose en son temps, hein, et qui en général quand même sont des pères catholique, hein, mais il y a eu quelques exceptions, hein, et les pères orientaux qui se développent dans un autre contexte ont beaucoup aussi à nous apporter.
1: Donc, si je résume, les pères de l'Église ne sont pas des docteurs de l'Église, c'est-à-dire qu'il n'y a pas tout un processus de réflexion.
2: Sont, oui.
1: Alors, on peut combiner les deux.
2: Oui, quelques donc, docteurs.
1: Et, voilà, il y a des pères de l'Église qui sont docteurs et des docteurs qui sont des pères de l'Église, mais voilà. C'est finalement une catégorie, alors littéraire. Et alors, ce qui est aussi très intéressant à vous entendre, qui doit être complexe finalement à approcher, dans la mesure où vous le disiez, ils réagissent face à un contexte. Donc leurs écrits sont toujours liés à une histoire et à une hérésie, ce qui veut dire que leurs sermons, leurs lettres doivent être quand même historiquement contextualisés, dans la mesure où on le sait bien, quand on lutte contre quelque chose, on a peut-être tendance à durcir les positions parce qu'en face, on a des ennemis qu'il faut combattre. Voilà, c'est pas la doctrine simplement exposée au calme dans un bureau. C'est finalement des lutteurs, vos pères de l'Église.
2: Oui, mais c'est des lutteurs, ce sont des intellectuels, hein, ça c'est sûr. Hein, quand vous lisez Saint Grégoire de Nice ou Saint Augustin, il faut s'accrocher. Hein. pas les confessions, mais les autres écrits. Hein. Mais je dirais, l'Église plusieurs fois a failli disparaître, enfin l'Église de la foi de Nicée. Hein, comme Newman l'a écrit dans un célèbre article qui lui a valu d'être dénoncé comme hérétique à Rome, non, il y a eu un temps où au moins en Orient, c'était pas pareil en Occident, mais en Orient, eh bien, quasiment tous les évêques étaient ariens, hein, c'est-à-dire refusaient Nicée, et c'était le peuple qui défendait Nicée. Et puis, il y a eu un jeune intellectuel, qui était diacre d'ailleurs, à cette époque, qui a joué un rôle à Nicée, qui est Athanase, qui a dit les mots et les pensées qui ont permis petit à petit de revenir.
1: Alors,
2: et puis,
1: très cher un autre Didier, qui était... je sais que vous êtes un familier d'Athanase, d'Arien. Est-ce que vous pourriez simplement préciser très rapidement ce qu'était la foi de Nicée, ce qu'étaient les Ariens et à quel point finalement cette controverse très très ancienne est tellement d'actualité que je crois que Newman s'y est fort intéressé aussi.
2: Il a écrit un livre entier là-dessus. Bon, c'est, pour le dire de la façon la plus rapide possible, Nicée c'est le Père, le Fils. Hein, l'Esprit Saint, Nicée se termine et en l'Esprit Saint, point. Hein, il n'y a pas tout le reste qui a été mis après, 50 ans plus tard. Et donc les évêques réussis en concile, presque à l'unanimité, disent notre foi, c'est ça, c'est le Père, c'est le Fils de, qui est consubstantiel au Père, enfin tout ce que nous récitons dans le credo. Hein. Et pour les Ariens, alors je vais pousser le bouchon un peu loin parce que c'est pas Darius lui-même, mais c'est d'un des suivants d'Arius, il dit finalement Jésus, il est comme la sauterelle. Ce sont deux créatures de Dieu. Quoi. Voilà.
1: C'est quand même un peu hérétique. J'avais jamais entendu la comparaison avec la sauterelle, très honnêtement.
2: Oui, c'est un peu beaucoup, mais c'est déjà. Arius sera plus respectueux. Il est grand homme, il est tout ça, mais il n'est pas Dieu. Point.
1: Il n'est pas Dieu, mais c'est une sorte de Superman. Quoi. C'est voilà, un Hercule un peu chrétien.
2: Tout à fait, oui.
1: Ah, on comprend maintenant pourquoi c'est aussi important, parce que finalement, encore aujourd'hui, est-ce que l'idée que le Christ, fils de Dieu, est aussi répandue, est aussi évidente? Est-ce que finalement, concevoir Jésus comme étant un homme, alors certes exceptionnel, voilà, absolument extraordinaire, mais qu'un homme, est peut-être pas la tentation la plus simple de la raison humaine. C'est quand même plus simple à concevoir que fils de Dieu.
2: Tout à fait, il faut l'obéissance de la foi, et ça refaire à chaque génération. Il y a eu des Ariens qui étaient très répandus en Pologne, par exemple, au XVIe siècle. Hein. On les appelait unitariens, mais c'était les mêmes. Il y a une église unitarienne dans les pays anglo-saxons qui a eu des personnages très connus dedans, dans la politique ou dans les lettres. Hein. Et puis, je ne sais plus qui l'a dit, mais il y a une espèce d'arianisme larvé qui existe aujourd'hui un peu partout, quoi.
1: Donc, ce qui est exactement la ligne de votre ouvrage, il faut lire Newman, qui peut-être nous guider de manière très très actuelle par rapport à ces résurgences finalement des hérésies anciennes. Comment est-ce que Newman rencontre les pères de l'Église dans sa formation et dans finalement son travail intellectuel?
2: Alors, la première conversion de Newman est à l'évangélisme. Hein. C'est-à-dire qu'il était persuadé que, puisqu'il était dans cette église, il serait sauvé. Hein. C'est un peu rapide, il l'a découvert petit à petit. Hein. Mais on lui a fait lire une histoire de l'église qui avait comme avantage, même si elle était évangéliste et pas catholique, mais qui citait beaucoup de pères de l'église, et en particulier, il y a une longue version abrégée des confessions. Hein. Et Augustin, Basile, Grégoire, Chrysostome, tout ça, ils étaient dedans, et il était à l'eau de sang. ans, il avait 16 ans, hein, même pas 16 ans, 15 ans et demi, il tombe littéralement, on peut dire, amoureux des pères, et il pense que c'est la religion même des premiers chrétiens, ce qui est pas faux du tout, hein, c'est au moins orthodoxe au sens religieux du terme. Il va d'ailleurs les oublier de façon assez surprenante. Une dizaine d'années plus tard, alors qu'il est très anti-catholique, il va le rester encore quelques années, mais il dit il faut connaître les pères de l'Église pour comprendre les corruptions de l'Église de Rome. Donc il va se remettre aux pères, hein, qu'il avait un peu oublié. Hein,
1: Pour dénoncer Rome, d'accord. Connaissons nos ennemis.
2: Voilà, connaissons nos ennemis. Mais c'est un nouveau éblouissement, c'est sur les pères grecs. Bon, il lit le grec, le latin aussi, aisément que l'anglais, que quelques autres langues. Mais il demande à un de ses amis de lui ramener d'Allemagne, parce qu'il y avait déjà des Herr Doktor allemands qui avaient fait des éditions magnifiques des Pères de l'Église, hein. Et il leur consacre ses vacances. Et comme il l'écrit lui-même, ma grande découverte, c'est que je cherchais des arguments et des idées. Qu'est-ce que j'ai trouvé? Des hommes épris de Dieu et du Christ, hein, comme moi je voulais l'être. Et alors, il abandonne à la fois le christianisme libéral, vers lequel il penchait un peu, hein, et il va s'y intéresser. C'était tellement rare à l'époque que ce gamin, il a 25-26 ans à l'époque, on lui demande carrément d'écrire une histoire des premiers conciles de l'Église. Bon, il s'arrêtera au premier parce que ça va lui prendre plusieurs années, hein, à Nicée, hein, mais ça va accroître bien sûr sa connaissance des pères, hein. Et quand il va lancer le mouvement d'Oxford, hein, c'est-à-dire une revitalisation de l'Église anglicane, hein, qu'il faut dire n'avait quasiment plus de liturgie, plus de doctrine sociale, il y avait de la morale, il fallait bien se tenir à l'Église et en dehors de l'Église. Le philosophe américain Emerson, allant en Angleterre, a écrit le credo des Anglais, des Anglicans, c'est « Vous serez sauvés par le bon goût ». On regarde le bon goût dans leurs églises, dans leurs maisons, c'est le même. Voilà.
1: Donc alors, on est cruel, mais probablement pas très faux, en fait.
2: Pas très faux. Et donc, Newman et ses amis dénoncent l'apostasie nationale, et ils vont écrire des textes par rapport à leur temps, bien sûr, mais qui vont être très largement pris de d'Augustin, d'Athanase, des pères cappadociens, tout cela. Et Newman décide de publier une bibliothèque des pères pour mettre leurs écrits à la disposition de tous. C'est un petit peu avant la Mémigne en France, hein, oui. Mais c'est un bon siècle avant les sources chrétiennes et un siècle et demi avant les pères dans la foi, pour citer des collections célèbres d'aujourd'hui. Hein. Les pères sont présents dans tout ce qu'il fait, dans tout ce qu'il écrit, ils resteront.
1: C'est étonnant parce qu'il y a une dimension prophétique chez lui qui est toujours très surprenante. Il a compris déjà qu'il faut se tourner vers les pères de l'Église, vers les premiers temps de l'Église pour faire face aux problèmes du 19e et peut-être du 21e pour nous, si on pousse un tout petit peu l'analogie.
2: Ah, tout à fait, oui, tout à fait. Les tentations sont récurrentes. Pourquoi? Parce que dans beaucoup de choses, c'est-à-dire Jésus est-il Dieu ou est-il un homme seulement, quoi. Donc il y a le nombre de réponses, il y en a toujours des, il y a eu des semis, des cardariens, tout ça, mais en gros, le nombre de réponses, il est limité. Donc ce qu'on retrouve au 2e, 3e, 4e siècle, on va le retrouver au 16e, 17e, au 19e, au 20e et aujourd'hui, quoi.

0: Nous avons l'immense bonheur d'écouter Didier Rance, familier de John Henry Newman, tellement familier qu'il nous a offert un ouvrage, John Henry Newman, maître et guide spirituel chez Des Clés de Brouwer, qui nous donne, grâce à votre éclairage, toutes sortes de pistes pour aborder ce continent intellectuel et spirituel qui est Henry Newman. Alors, on le disait avant la pause, il lit les pères de l'Église pour dénoncer le catholicisme et trouver des arguments contre, et en fait on a l'impression que c'est plutôt l'inverse qui va se trouver. Il rencontre des hommes épris de Dieu avec qui il entre en amitié, et c'est finalement une des raisons de sa conversion.
1: Oui, il le dira lui-même, les pères ont fait de moi un catholique, je ne vais pas renverser l'échelle par laquelle je suis entré dans l'Église. Il raconte aussi qu'après sa conversion, il regarde dans sa bibliothèque, il y a des dizaines, il y a même 70 ou 80 volumes des Pères de l'Église, dans les grandes éditions du 19e, il dit, des mots me sont venus à l'esprit, je leur ai dit, maintenant je ne fais plus qu'un avec vous. Hein. Et c'est amusant, une des converties de Newman au XXe siècle, la romancière anglaise Muriel Spark, hein, des histoires assez sombres, mais qui est une belle conversion. Il a même écrit, fait une anthologie de sermons de Newman. Elle dira de façon similaire que même si je ne suis pas en train de lire, de voir les livres de Newman, en train de réfléchir sur les rayons de ma bibliothèque, ça m'est cher.
0: C'est presque une preuve concrète de la communion des saints, si je pousse un petit peu la provocation dans le questionnement. C'est une amitié intellectuelle, mais on a presque l'impression, à vous entendre, qu'ils l'ont emmené en toute amitié vers le Christ, ce pauvre anglican qui était en train de se perdre.
1: Oui, tout à fait. D'abord, c'est une phrase non des moindres, c'est une phrase d'Augustin, hein, qui va ébranler. Newman avait trouvé la solution. Il disait, il y a trois branches du christianisme légitime. Il y a les orthodoxes, on n'en sait pas grand-chose. Il y a les catholiques, mais ils sont très corrompus. Et puis, il y a nous, les anglicans, qui sommes dans la bonne droite. Et il y a un article, qui était d'ailleurs écrit par un prêtre catholique, qui ensuite est devenu son évêque, hein, mais qui ne connaissait pas. Augustin disait que ceux qui s'écartent de l'Église s'écartent du vrai christianisme. Et auparavant, il était sûr que les pères ne conduiraient jamais quelqu'un à Rome, et soudain, il comprend son erreur. Il ne va pas se donner tout de suite, hein, ça va prendre encore 5-6 ans. D'abord, il essaye de dire, oui, mais nous, on a les saints dans notre Église. Hein. Et donc, il veut montrer l'exemple, il résilie presque tout ce qu'il fait, et il s'installe pour une vie monastique, comme celle des pères, dans son Église anglicane, hein, près d'Oxford. Hein. Et ensuite, il décide d'écrire vraiment le livre définitif pour montrer que l'Église des apôtres et des pères, ça peut pas être celle de Rome. Donc, c'est laissé sur le développement. Il a cette conviction qui a été reprise par Vatican II, hein, dont on a dit de lui qu'il était le père invisible, hein, et à savoir qu'il y a un développement bon quand c'est le principe qui se développe. On peut prendre, bien sûr, le plus simple, c'est de prendre les arbres, un noyau de pêche ne donne pas un poirier, quoi. Bon, et puis il y a ceux qui sont mauvais, parce que ça arrive aussi pour des arbres qui ne se développent pas ou qui crèvent, etc. Donc, mais en soi, le développement n'est que la réalité. Une réalité à un certain stade de son existence, hein, le bon développement. Hein. Et donc, il voulait montrer que Rome, c'est tout faux. Hein. Donc, il travaille pendant près de 2 ans là-dessus, et quand il a terminé, il demande à rentrer dans l'Église catholique. Donc,
0: c'est extraordinaire comme histoire, surtout que en vous entendant, on voit bien que c'est pas simplement c'est pas simplement intellectuel. C'est pas une lecture intellectuelle des arguments des pères de l'Église. C'est une expérience spirituelle. Allez, est-ce que chacun peut reproduire en toute humilité, parce que bon, Newman était quand même un aigle intellectuel. Finalement, la lecture des pères de l'Église peut nous aider aussi à se développer correctement.
1: Oui. Alors, d'abord, dans ses sermons, il est de plus en plus influencé par eux. Hein. Pour lui, le christianisme n'est pas une affaire de concept. Hein. Il en faut, bien sûr. Hein. Mais pour les comprendre, il faut une formation philosophique, un vocabulaire plus ou moins compliqué. Mais il dit, pour l'essentiel, le christianisme, ça nous parle de quelqu'un. de plusieurs de personnes est de fait dans des termes fort simples. Il dit, les homélies des pères, en gros, c'est toujours la même chose. Qui est pour toi Dieu? Est-ce que tu suis le Christ? Et là, vraiment, il ira jusqu'à dire qu'ils sont pour lui des vivants, bien plus que la plupart des gens avec qui qu'il peut le rencontrer là où il est.
0: Quel est son père de l'Église préféré? Alors, je sais que ça peut être un peu complexe comme question, mais il est ami, évidemment, dans cette communion avec tous, mais il a peut-être des affinités spirituelles et intellectuelles avec quelques-uns.
1: Oui, alors ce sont les pères grecs. Hein. Quand on dit grec, ils pouvaient être égyptiens comme Athanase, un autre, mais les pères qui écrivent en grec. Hein. Ça tellement proche d'Athanase qu'il publie ses traductions en anglais des textes d'Athanase et il met honnêtement sermon d'Athanase, librement traduit par John Henry Cardinal Newman en dessous.
0: J'aime le librement qui laisse toute sa place au Saint-Esprit et voilà, oui. à cette amitié qui permet d'aller plus loin encore que le texte proprement dit.
1: Tout à fait, voilà. Il fait du père de l'Église comme Monsieur Jourdain faisait la prose là-dessus. Hein. Il écrit d'ailleurs, j'ai besoin d'entendre mon saint converser. Il suffit pas de le considérer comme une statue, ses paroles sont l'indice de sa vie cachée. Et il peut le faire parce que la plupart ont laissé beaucoup de lettres. Autant que cette vie peut être connue d'un homme, la bouche parle de l'abondance du cœur. J'exulte devant les folios, donc les volumes des pères. Je suis pas obligé de tout lire d'eux, je lis ce que je puis, ensuite ça me satisfait, puis je recommencerai. Hein. Mais il le fait pas au détriment de la vérité. Ce qui est assez surprenant, c'est que les connaissances sur les pères de l'Église en deux siècles ont beaucoup avancé, bien sûr, mais c'est rare qu'il fasse des erreurs manifestes. Hein. Il peut manquer des choses qu'il ne connaissait pas, mais et d'autre part, c'est peut-être encore plus important de croire à leur sainteté qui est un modèle. Ça ne le rend pas aveugle à leur petit côté, à leur défaut. Faut voir leurs fautes. Il déplore les géographies lénifiantes. Hein. Il dit non, les saints sont des hommes et les pères de l'Église, comme les autres saints, sont des hommes canonisés ou non qui ont dû se battre pour réaliser leur sainteté. Et là-dessus,
0: il me semble me souvenir que Athanase et les pères grecs avaient quand même un peu le sang chaud et que voilà, cette question arienne que vous évoquiez avant la prose a suscité quand même des colères, des guerres, des batailles dans les églises. Enfin, on est loin d'effectivement des agéographies lénifiantes.
1: Tout à fait, oui. Avant Newman, il y a Pascal, une phrase que j'aime beaucoup de Pascal, il dit aujourd'hui, donc 17e, on considère saint Athanase comme un grand saint couronné de gloire, mais au temps où on le persécutait, ce grand saint était un homme qui s'appelait Athanase, accusé de nombreux crimes, etc. etc. Voilà, et bien, c'est l'homme Athanase qui intéresse. Bon, il dit que Nazian est un romantique un peu pleutre. Bon, il dit que son Athanase se met en colère facilement. Oui. Bon, il faut dire que Athanase a été plusieurs fois, il a pris une maquille purement et simplement hein, pendant des années parce qu'il était recherché pour être pris et sans doute exécuté. Hein. Donc c'est des hommes qui ont eu des vies de combat. Et puis il y a tout l'arrière-plan des persécutions. Hein, plusieurs parmi eux sont morts martyrs, pensons à Cyprien et à d'autres, hein, où Chrysostome n'est pas martyr au sens technique, mais il était envoyé dans un exil d'où il n'est pas revenu vivant. Hein. Athanase a été chassé 5 fois de son siège. Hein. Donc là, ce qui l'intéresse, ce qu'il aime recevoir d'eux, c'est des réponses pour les questions du jour de leur époque. Parce que lui, c'est les questions du jour de son époque qui l'intéressent. Il y a une partie commune et une partie où le bien, il y a effectivement du développement qui se fait. Au point de vue intellectuel, les pères lui apprennent l'impossibilité d'une religion dans les limites de la simple raison. C'est ce qu'a voulu faire Emmanuel Kant. Hein. Le Christ est un mystère et les pères ont un sens du mystère énorme. Dieu nous parle. Non pas par des concepts essentiellement, mais par des événements, par des expériences, par l'imagination, par des approximations. Je déteste la logique sur le papier, il écrit, et c'était un spécialiste. Hein. Ce sont les choses concrètes qui résonnent, ce sont les choses qui résonnent. Hein. L'homme doit les suivre. Et ça a fait de lui un des grands spécialistes des pères de l'Église à l'échelle de l'Europe entière. Le plus grand nom de son siècle, Ignaz von Dellinger, dit Newman, c'est la plus grande autorité vivante sur l'histoire des trois premiers siècles du christianisme. Et en France, Louis Duchesne dit Newman est le patrologiste, c'est ce qu'on disait à l'époque, le plus autorisé de notre siècle.
0: Mais il ne faut pas s'arrêter à ça. Si je vous entends bien, on peut peut-être conclure là-dessus. C'est que oui, on peut être un grand patrologiste, mais surtout, lire les pères de l'Église, c'est lire des amis dans le Christ qui peuvent changer notre vie.
1: Tout à fait, qui peuvent changer notre vie, et où qu'on en soit, eux aussi, ils ont eu des moments qui ont été difficiles, intérieurs et extérieurs, et qui nous montrent que l'amitié avec le grand berger, avec le Christ lui-même, ça en vaut toujours la peine.
0: Merci infiniment Didier de ce partage, de cette belle dernière parole. Merci à Charles, notre technicien, et à la semaine prochaine.

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2: Notre-Dame de Lourdes, je vous confie notre petit-fils Aloïs, qui a une maladie génétique et qui est très autiste. Prie pour sa maman Aurore et son papa Laurent. Je vous supplie, maman Marie, venez à leur secours.
3: Marie, je vous confie ce jour un nouveau-né de 10 jours qui a attrapé un virus méningé. Demande à ton fils Jésus de le guérir. Merci.
4: Je voudrais prier pour Sylvie qui vient de mourir. Je demande à la Très Sainte Vierge de l'accueillir et de la mener vers Jésus. Merci beaucoup.
5: Au nom du Père et du Fils et du Saint-Esprit. Chers pèlerins, chers frères et sœurs, soyez les bienvenus ici même à la grotte de Massabielle, qui est la grotte des apparitions, où la Vierge Marie est apparue à 18 reprises à Bernadette, du 11 février au 16 juillet 1858. Avec les pèlerins qui nous rejoignent à travers KTO, à travers la radio, à travers la connexion au site internet, nous méditons en ce jour les mystères douloureux du rosaire. Et nous sommes particulièrement heureux de prier avec et pour les pèlerins du 66e pèlerinage militaire international. Je crois en Dieu, le Père Tout-Puissant, Créateur du ciel et de la terre, et en Jésus-Christ, son Fils unique, notre Seigneur, qui a été conçu du Saint-Esprit, est né de la Vierge Marie, a souffert sous Ponce Pilate, a été crucifié, est mort et a été enseveli, est descendu aux enfers. Le troisième jour est ressuscité des morts, est monté aux cieux, est assis à la droite de Dieu, le Père Tout-Puissant, d'où il viendra juger les vivants et les morts. Je crois en l'Esprit Saint, à la Sainte Église catholique, à la communion des saints, à la rémission des péchés, à la résurrection de la chair, à la vie éternelle. Amen. Prions pour le Saint-Père, le pape Léon, pour toutes ses intentions et particulièrement pour le voyage apostolique qu'il effectuera en France en septembre. Notre Père qui es aux cieux, que ton nom soit sanctifié, que ton règne vienne, que ta volonté soit faite sur la terre comme au ciel.
6: Donne-nous
5: Je vous salue Marie, pleine de grâce, le Seigneur est avec vous. Vous êtes bénie entre toutes les femmes, et Jésus, le fruit de vos entrailles, est béni.
7: Sainte Marie, Mère de Dieu, priez pour nous pauvres pécheurs, maintenant et à l'heure de notre mort.
5: Je vous salue Marie, pleine de grâce, le Seigneur est avec vous. Vous êtes bénie entre toutes les femmes, et Jésus, le fruit de vos entrailles, est béni.
7: Sainte Marie,
5: je vous salue Marie, pleine de grâce, le Seigneur est avec vous. Vous êtes bénie entre toutes les femmes, et Jésus, le fruit de vos entrailles, est béni.
7: Sainte Marie, Mère de Dieu, priez pour nous pauvres pécheurs, maintenant

0: Pater, et in saecula saeculorum.
1: Ô Marie conçue sans péché, premier mystère douloureux, l'agonie de Jésus. Dans l'évangile selon saint Luc, en proie à la détresse, Jésus priait de façon plus ardente. Prions, frères et sœurs, pour toutes celles et ceux qui vivent un temps d'angoisse, pour les personnes qui désespèrent.
2: Notre Père qui es aux cieux, que ton nom soit sanctifié. Que ton règne vienne, que ta volonté soit faite sur la terre comme au ciel.
3: Donne-nous aujourd'hui notre pain de ce jour. Pardonne-nous nos offenses, comme nous pardonnons aussi à ceux qui nous ont offensés. Et ne nous laissons pas entrer dans la tentation, mais délivre-nous du
4: mal. Je vous salue Marie, pleine de grâce. Le Seigneur est avec vous. Vous êtes bénie entre toutes les femmes, et Jésus, le fruit de vos entrailles, est béni.
3: Sainte Marie, Mère de Dieu,
4: je vous salue Marie, pleine de grâce. Le Seigneur est avec vous. Vous êtes bénie entre toutes les femmes. Et Jésus, le fruit de vos entrailles, est béni.
3: Sainte Marie, Mère de Dieu, priez pour nous pécheurs, maintenant et à l'heure de notre mort. Amen.
4: Je vous salue Marie, pleine de grâce. Le Seigneur est avec vous. Vous êtes bénie entre toutes les femmes. Et Jésus, le fruit de vos entrailles, est béni.
3: Sainte Marie,
4: je vous salue Marie, pleine de grâce. Le Seigneur est avec vous. Vous êtes bénie entre toutes les femmes. Et Jésus, le fruit de vos entrailles, est béni.
3: Sainte Marie, Mère de Dieu, priez pour nous pauvres pécheurs, maintenant et à l'heure de notre mort. Amen.
4: Je vous salue Marie, pleine de grâce. Le Seigneur est avec vous. Vous êtes bénie entre toutes les femmes. Et Jésus, le fruit de vos entrailles, est béni.
3: Sainte Marie, Mère de Dieu, priez pour nous pauvres pécheurs, maintenant et à l'heure de notre mort.
5: Je vous salue Marie, pleine de grâce. Le Seigneur est avec vous. Vous êtes bénie entre toutes les femmes. Et Jésus, le fruit de vos entrailles, est béni.
3: Sainte Marie, Mère de Dieu, priez pour nous pauvres pécheurs, maintenant et à l'heure de notre mort. Amen.
5: Je vous salue Marie, pleine de grâce. Le Seigneur est avec vous. Vous êtes bénie entre toutes les femmes. Et Jésus, le fruit de vos entrailles, est béni.
3: Sainte Marie, Mère de Dieu, priez pour nous pauvres pécheurs, maintenant et à l'heure de notre mort.
5: Je vous salue Marie, pleine de grâce. Le Seigneur est avec vous. Vous êtes bénie entre toutes les femmes. Et Jésus, le fruit de vos entrailles, est béni.
3: Sainte Marie, Mère de Dieu, priez pour nous pécheurs, maintenant et à l'heure de notre mort. Amen.
5: Je vous salue Marie, pleine de grâce. Le Seigneur est avec vous. Vous êtes bénie entre toutes les femmes. Et Jésus, le fruit de vos entrailles, est béni.
3: Sainte Marie, Mère de Dieu, priez pour nous pécheurs,
5: je vous salue Marie, pleine de grâce. Le Seigneur est avec vous. Vous êtes bénie entre toutes les femmes. Et Jésus, le fruit de vos entrailles, est béni.
3: Sainte Marie, Mère de Dieu, priez pour nos pécheurs, maintenant et à l'heure de notre mort. Amen.
0: Gloria Patri et Filio et Spiritui Sancto.
6: Sicut erat in principio, et nunc et semper, et in saecula saeculorum.
1: Ô Marie conçue sans péché,
7: priez pour nous qui avons péché.
1: Deuxième mystère douloureux, la flagellation. Dans la première lettre de saint Pierre, accablé de souffrance, il ne menaçait pas, mais il confiait sa cause à celui qui juge avec justice. Prions, frères et sœurs, pour toutes les victimes innocentes.
2: Notre Père qui es aux cieux, que ton nom soit sanctifié, que ton règne vienne, que ta volonté soit faite sur la terre comme au ciel.
3: Donne-nous aujourd'hui notre pain de ce jour. Pardonne-nous nos offenses, comme nous pardonnons aussi à ceux qui nous ont offensés. Et ne nous laisse pas entrer dans la tentation, mais délivre-nous du mal.
8: Je vous salue, Marie, pleine de grâce. Le Seigneur est avec vous. Vous êtes bénie entre toutes les femmes. Et Jésus, le fruit de vos entrailles, est béni.
3: Sainte Marie, Mère de Dieu, priez pour nous, pauvres pécheurs, maintenant et à l'heure de notre mort. Amen.
8: Je vous salue, Marie, pleine de grâce. Le Seigneur est avec vous. Vous êtes bénie entre toutes les femmes. Et Jésus, le fruit de vos entrailles, est béni.
3: Sainte Marie, Mère de Dieu, priez pour nous, pauvres pécheurs, maintenant et à l'heure de notre mort. Amen.
8: Je vous salue, Marie, pleine de grâce. Le Seigneur est avec vous. Vous êtes bénie entre toutes les femmes. Et Jésus, le fruit de vos entrailles, est béni.
3: Sainte Marie, Mère de Dieu, priez pour nous, pauvres pécheurs, maintenant et à l'heure de notre mort.
8: Je vous salue, Marie, pleine de grâce. Le Seigneur est avec vous. Vous êtes bénie entre toutes les femmes. Et Jésus, le fruit de vos entrailles, est béni.
3: Sainte Marie, Mère de Dieu, priez pour nous, pauvres pécheurs, maintenant et à l'heure de notre mort. Amen.
8: Je vous salue, Marie, pleine de grâce. Le Seigneur est avec vous. Vous êtes bénie entre toutes les femmes. Et Jésus, le fruit de vos entrailles, est béni.
3: Sainte Marie, Mère de Dieu, priez pour nous, pauvres pécheurs, maintenant et
9: Je vous salue, Marie, pleine de grâce. Le Seigneur est avec vous. Vous êtes bénie entre toutes les femmes, et Jésus, le fruit de vos entrailles, est béni.
3: Sainte Marie, Mère de Dieu, priez pour nous, pauvres pécheurs, maintenant et à l'heure de notre mort. Amen.
9: Je vous salue, Marie, pleine de grâce. Le Seigneur est avec vous. Vous êtes bénie entre toutes les femmes, et Jésus, le fruit de vos entrailles, est béni.
3: Sainte Marie, Mère de Dieu, priez pour nous, pauvres pécheurs.
9: Vous êtes bénie entre toutes les femmes, et Jésus, le fruit de vos entrailles, est béni.
3: Sainte Marie, Mère de Dieu, priez pour nous.

0: Je vous salue Marie, pleine de grâce, le Seigneur est avec vous. Vous êtes bénie entre toutes les femmes, et Jésus, le fruit de vos entrailles, est béni.
1: Sainte

0: Ô Marie conçue sans péché,
1: priez pour nous.
0: Troisième mystère douloureux, le couronnement d'épines. Dans l'Évangile selon saint Jean, Jésus sortit portant la couronne d'épines et le manteau de pourpre. Pilate leur dit, « Voici l'homme ». Prions, frères et sœurs, en demandant au Père que par la passion de son Fils, son règne s'étende en nos cœurs, dans le monde entier.
2: Notre Père qui es aux cieux, que ton nom soit sanctifié, que ton règne vienne, que ta volonté soit faite sur la terre comme au ciel.
1: Donne-nous aujourd'hui notre pain de ce jour. Pardonne-nous nos offenses, comme nous
3: pardonnons près du micro ceux qui nous ont offensés. Et ne nous pas entrer en tentation.
4: Je vous salue Marie, pleine de grâce. Le Seigneur est avec vous. Vous êtes bénie entre toutes les femmes. Et Jésus, le fruit de vos entrailles, est béni.
1: Sainte Marie, Mère de Dieu, priez pour nous pauvres pécheurs, maintenant et à l'heure de notre mort. Amen.
4: Je vous salue Marie, pleine de grâce. Le Seigneur est avec vous. Vous êtes bénie entre toutes les femmes. Et Jésus, le fruit de vos entrailles, est béni.
1: Sainte Marie, Mère de Dieu,
4: je vous salue Marie, pleine de grâce. Le Seigneur est avec vous. Vous êtes bénie entre toutes les femmes. Et Jésus, le fruit de vos entrailles, est béni.
1: Sainte Marie, Mère de Dieu, priez pour nous pécheurs, maintenant et à l'heure de notre mort. Amen.
4: Je vous salue Marie, pleine de grâce. Le Seigneur est avec vous. Vous êtes bénie entre toutes les femmes. Et Jésus, le fruit de vos entrailles, est béni.
1: Sainte Marie, Mère de Dieu,
4: je vous salue Marie, pleine de grâce. Le Seigneur est avec vous. Vous êtes bénie entre toutes les femmes. Et Jésus, le fruit de vos entrailles, est béni.
1: Sainte Marie, Mère de Dieu, priez pour nous pécheurs, maintenant et à l'heure de notre mort. Amen.
5: Je vous salue Marie, pleine de grâce. Le Seigneur est avec vous. Vous êtes bénie entre toutes les femmes. Et Jésus, le fruit de vos entrailles, est béni.
1: Sainte Marie, Mère de Dieu, priez pour nous pécheurs, maintenant et à l'heure de notre mort. Amen.
5: Je vous salue Marie, pleine de grâce. Le Seigneur est avec vous. Vous êtes bénie entre toutes les femmes, et Jésus, le fruit de vos entrailles, est béni.
1: Sainte Marie, Mère de Dieu, priez pour nous pécheurs, maintenant et à l'heure de notre mort. Amen.
5: Je vous salue Marie, pleine de grâce. Le Seigneur est avec vous. Vous êtes bénie entre toutes les femmes, et Jésus, le fruit de vos entrailles, est béni.
1: Sainte Marie, Mère de Dieu, priez pour nous pécheurs,
5: je vous salue Marie, pleine de grâce. Le Seigneur est avec vous. Vous êtes bénie entre toutes les femmes, et Jésus, le fruit de vos entrailles, est béni.
1: Sainte Marie, Mère de Dieu, priez pour nous pauvres pécheurs, maintenant et à l'heure de notre mort. Amen.
5: Je vous salue Marie, pleine de grâce. Le Seigneur est avec vous. Vous êtes bénie entre toutes les femmes, et Jésus, le fruit de vos entrailles, est béni.
1: Sainte Marie, Mère de Dieu, priez pour nous pauvres pécheurs, maintenant et à l'heure de notre mort. Amen.

0: Ô Marie conçue sans péché,
1: priez pour nous.
0: Quatrième mystère douloureux, le portement de la croix. Dans l'Évangile selon saint Luc,

0: Ils requirent un homme de Cyrène nommé Simon et le chargèrent de porter la croix derrière Jésus. Prions, frères et sœurs, pour toutes celles et ceux qui aident les autres à porter leur croix. Et prions particulièrement pour tous les militaires qui interviennent dans des lieux de conflit pour le maintien de la paix.
1: Notre Père qui es aux cieux, que ton nom soit sanctifié, que ton règne vienne, que ta volonté soit faite sur la terre comme au ciel.
2: Donne-nous aujourd'hui notre pain de ce jour. Pardonne-nous nos offenses, comme nous pardonnons aussi à ceux qui nous ont offensés. Et ne nous laisse pas tomber en tentation, mais délivre-nous du mal.
3: Je vous salue, Marie, pleine de grâce. Le Seigneur est avec vous. Vous êtes bénie entre toutes les femmes, et Jésus, le fruit de vos entrailles, est béni.
2: Sainte Marie, Mère de Dieu, priez pour nous, pauvres pécheurs, maintenant et à l'heure de notre mort.
3: Je vous salue, Marie, pleine de grâce, le Seigneur est avec vous. Vous êtes bénie entre toutes les femmes, et Jésus, le fruit de vos entrailles, est béni.
2: Sainte Marie, Mère de Dieu, priez pour nous, pauvres pécheurs, maintenant et à l'heure de notre mort.
3: Je vous salue, Marie, pleine de grâce. Le Seigneur est avec vous. Vous êtes bénie entre toutes les femmes, et Jésus, le fruit de vos entrailles, est béni.
2: Sainte Marie, Mère de Dieu, priez pour nous pauvres pécheurs, maintenant et à l'heure de notre mort.
3: Je vous salue, Marie, pleine de grâce. Le Seigneur est avec vous. Vous êtes bénie entre toutes les femmes, et Jésus, le fruit de vos entrailles, est béni.
2: Sainte Marie, Mère de Dieu, priez pour nous pauvres pécheurs, maintenant et à l'heure de notre mort.
3: Je vous salue, Marie, pleine de grâce. Le Seigneur est avec vous. Vous êtes bénie entre toutes les femmes, et Jésus, le fruit de vos entrailles, est béni.
2: Sainte Marie, Mère de Dieu, priez pour nous pauvres pécheurs, maintenant et à l'heure de notre mort. Amen.
4: Je vous salue, Marie, pleine de grâce. Le Seigneur est avec vous. Vous êtes bénie entre toutes les femmes, et Jésus, le fruit de vos entrailles, est béni.
2: Sainte Marie, Mère de Dieu, priez pour nous pauvres pécheurs, maintenant et à l'heure de notre mort. Amen.
4: Je vous salue, Marie, pleine de grâce. Le Seigneur est avec vous. Vous êtes bénie entre toutes les femmes, et Jésus, le fruit de vos entrailles, est béni.
2: Sainte Marie, Mère de Dieu, priez pour nous, pauvres pécheurs, maintenant et à l'heure de notre mort.
4: Amen. Je vous salue, Marie, pleine de grâce. Le Seigneur est avec vous. Vous êtes bénie entre toutes les femmes, et Jésus, le fruit de vos entrailles, est béni.
2: Sainte Marie, Mère de Dieu, priez pour nous pauvres pécheurs, maintenant et à l'heure de notre mort. Amen.
4: Je vous salue, Marie, pleine de grâce. Le Seigneur est avec vous. Vous êtes bénie entre toutes les femmes, et Jésus, le fruit de vos entrailles, est béni.
2: Sainte Marie, Mère de Dieu, priez pour nous pauvres pécheurs, maintenant et à l'heure de notre mort.
4: Amen. Je vous salue, Marie, pleine de grâce. Le Seigneur est avec vous. Vous êtes bénie entre toutes les femmes, et Jésus, le fruit de vos entrailles, est béni.
2: Sainte Marie, Mère de Dieu, priez pour nous pauvres pécheurs, maintenant

0: Ô Marie conçue sans péché,
1: priez pour nous.
0: Cinquième mystère douloureux, le crucifixion et la mort de Jésus. Dans le livre du prophète Isaïe, il a été transpercé à cause de nos péchés, écrasé à cause de nos crimes. Prions pour tous les défunts, ceux de nos familles, de nos paroisses, de nos communautés. Prions pour tous les soldats qui sont morts au combat.
2: Notre Père qui es aux cieux, que ton nom soit sanctifié, que ton règne vienne, que ta volonté soit faite sur la terre comme au ciel.
3: Je vous salue Marie, pleine de grâce, le Seigneur est avec vous. Vous êtes bénie entre toutes les femmes, et Jésus, le fruit de vos entrailles, est béni.
4: Sainte Marie, Mère de Dieu, priez pour nous pauvres pécheurs, maintenant et à l'heure de notre mort. Amen.
3: Je vous salue, Marie, pleine de grâce, le Seigneur est avec vous. Vous êtes bénie entre toutes les femmes, et Jésus, le fruit de vos entrailles, est béni.
4: Sainte Marie, Mère de Dieu, priez pour nous pauvres pécheurs, maintenant et à l'heure de notre mort.
3: Je vous salue, Marie, pleine de grâce. Le Seigneur est avec vous. Vous êtes bénie entre toutes les femmes. Et Jésus, le fruit de vos entrailles, est béni.
4: Sainte Marie, Mère de Dieu, priez pour nous pauvres pécheurs, maintenant et à l'heure de notre mort. Amen.
5: Je vous salue, Marie, pleine de grâce. Le Seigneur est avec vous. Vous êtes bénie entre toutes les femmes. Et Jésus, le fruit de vos entrailles, est béni.
4: Sainte Marie, Mère de Dieu,
5: je vous salue, Marie pleine de grâce. Le Seigneur est avec vous. Vous êtes bénie entre toutes les femmes, et Jésus, le fruit de vos entrailles, est béni.
4: Sainte Marie, Mère de Dieu, priez pour nous pauvres pécheurs, maintenant et à l'heure de notre mort. Amen.
5: Je vous salue, Marie pleine de grâce. Le Seigneur est avec vous. Vous êtes bénie entre toutes les femmes, et Jésus, le fruit de vos entrailles, est béni.
4: Sainte Marie, Mère de Dieu, priez pour nous pauvres pécheurs.
6: Je vous salue Marie, pleine de grâce, le Seigneur est avec vous. Vous êtes bénie entre toutes les femmes, et Jésus, le fruit de vos entrailles, est béni.
4: Sainte Marie, Mère de Dieu, priez pour nous pauvres pécheurs, maintenant et à l'heure de notre mort.
6: Je vous salue Marie, pleine de grâce, le Seigneur est avec vous. Vous êtes bénie entre toutes les femmes, et Jésus, le fruit de vos entrailles, est béni.
4: Sainte Marie, Mère de Dieu, priez pour nous pauvres pécheurs, maintenant et à l'heure de notre mort. Amen.
7: Je vous salue, Marie, pleine de grâce. Le Seigneur est avec vous. Vous êtes bénie entre toutes les femmes, et Jésus, le fruit de vos entrailles, est béni.
4: Sainte Marie, Mère de Dieu, priez pour nous pauvres pécheurs, maintenant et à l'heure de notre mort. Amen.
7: Je vous salue, Marie, pleine de grâce. Le Seigneur est avec vous. Vous êtes bénie entre toutes les femmes, et Jésus, le fruit de vos entrailles, est béni.
4: Sainte Marie, Mère de Dieu, priez pour nous pauvres pécheurs, maintenant et à l'heure de notre mort.
0: Amen. Gloria Patri et Filio, et Spiritui Sancto. Amen.

0: Ô Marie conçue sans péché,
1: priez pour nous pécheurs.
0: Prions le Seigneur. Dieu qui nous donne de vénérer à la Vierge Marie, la Mère de l'Espérance, accorde-nous par sa prière et son aide de mettre toujours notre espérance dans les biens du ciel, tandis que nous accomplissons nos tâches temporelles, et d'obtenir un jour ce que nous attendons avec foi. Par Jésus-Christ,

0: Notre-Dame de Lourdes, Notre-Dame de Lourdes, Notre-Dame de Lourdes, Sainte Bernadette,
1: priez pour nous.

0: bon pèlerinage à vous. Je vous informe qu'à 16h15, il y a une catéchèse assurée par un chapelain du sanctuaire sur le message de Lourdes. Si cela vous intéresse, vous vous rendez au centre information. La salle vous sera indiquée. Et je vais à présent bénir les objets de dévotion que vous portez sur vous-même, qu'ils soient pour vous ou que vous les ayez achetés pour offrir à d'autres, que ce soit vraiment la bénédiction du Seigneur qui descende sur vous et sur eux. Le Seigneur soit avec vous.
1: Et avec votre esprit.
0: Dieu, dont la parole sanctifie toutes choses, répand ta bénédiction sur ces objets et fais que quiconque s'en servira selon ta volonté et avec action de grâce reçoive de toi, par l'invocation de ton nom très saint et l'intercession de Notre-Dame de Lourdes, la santé du corps et la protection de l'âme, par Jésus le Christ notre Seigneur.
1: Amen.
0: Bon pèlerinage. Gardons le climat de silence et de recueillement propre au lieu. Merci.

0: Bonjour, chers auditeurs et auditrices de Radio Grand Ciel. Depuis le début de la semaine, dans cette chronique de la parole du jour, nous cheminons à cinq voies vers la Pentecôte, qui sera célébrée dimanche prochain. La fête de la Pentecôte est une occasion privilégiée qui nous est donnée pour découvrir un peu mieux qui est l'Esprit Saint. Ce sera l'objet de cette chronique, venant ainsi compléter les méditations des lectures de la vigile de la Pentecôte proposées les jours précédents par Didier Gougis, Jean-Claude Becker, Emmanuel Faux et Jean-Marc Juboux. Mais avant tout, chers auditeurs, rappelons ce qui s'est passé le jour de la Pentecôte. Et à cet effet, écoutons le passage du livre des Actes des Apôtres que l'Église nous donne à entendre précisément le jour de la Pentecôte.
1: Quand arriva le jour de la Pentecôte, au terme des 50 jours après Pâques, ils se trouvaient réunis tous ensemble. Soudain, un bruit survint du ciel comme un violent coup de vent. La maison où ils s'étaient assis en fut remplie tout entière. Alors leur apparut des langues qu'on aurait dites de feu, qui se partageaient, et il s'en posa une sur chacun d'eux. Tous furent remplis d'Esprit Saint. Ils se mirent à parler en d'autres langues, et chacun s'exprimait selon le don de l'Esprit. Or, il y avait, résidant à Jérusalem, des Juifs religieux venant de toutes les nations sous le ciel. Lorsque ceux-ci entendirent la voix qui retentissait, ils se rassemblèrent en foule. Ils étaient en pleine confusion parce que chacun d'eux entendait dans son propre dialecte ceux qui parlaient. Dans la stupéfaction et l'émerveillement, ils disaient « Ces gens qui parlent, ne sont-ils pas tous galiléens ? Comment se fait-il que chacun de nous les entende dans son propre dialecte, sa langue maternelle ?» Partes, Médès et Élamites, habitants de la Mésopotamie, de la Judée, de la Cappadoce, de la province du Pont et de celle d'Asie, de la Phrygie et de la Pamphylie, de l'Égypte et des contrées de Libye, proches de Cyrène, Romains de passage, Juifs de naissance et convertis, Crétois et Arabes, tous nous les entendons parler dans nos langues des merveilles de Dieu. »
0: Chers auditeurs, chères auditrices, Jésus avait promis à ses disciples le don de l'Esprit Saint. Cette promesse est devenue effective au matin de la Pentecôte. Les apôtres, bloqués par la peur, deviennent de courageux témoins du Christ. Grâce au miracle des langues, ils ont surmonté les barrières éthiques et linguistiques. Et les voilà qui proclament dans toutes les langues les merveilles de Dieu. Le temps de l'Église commence. Et nous, chrétiens, lorsque nous proclamons notre foi, nous affirmons que nous croyons en l'Esprit Saint. Nous croyons que l'Esprit Saint est Dieu, comme le Père est Dieu et le Fils est Dieu. Nous croyons que l'Esprit Saint est l'amour entre le Père et le Fils. Pour nous, l'Esprit Saint est à l'œuvre depuis le baptême et nous le recevons en plénitude à la confirmation. Mais pour autant, il n'est pas facile de parler de l'Esprit Saint. La Bible utilise de nombreuses images pour le décrire. Il est fort comme le feu, délicat comme une colombe, puissant comme une tempête, doux comme une brise légère. Dans l'homélie de la messe télévisée du jour du Seigneur, l'an dernier, le jour de la Pentecôte, le frère dominicain Camille de Bellois soulignait L'Esprit Saint apparaît trop souvent comme le grand inconnu de la Trinité, que l'on a du mal à se représenter comme si c'était un peu une abstraction. Or, l'Esprit Saint est tout sauf une notion théorique. Certes, personne n'a vu l'Esprit Saint, mais on peut le ressentir. L'action de l'Esprit Saint est réelle, les fruits de l'Esprit Saint sont mesurables et ils sont nombreux. Saint Paul, dans la lettre aux Galates, en dresse la liste. Amour, joie, paix, patience, bonté, bienveillance, fidélité, douceur et maîtrise de soi. Alors, chers auditeurs, reprenons quelques-unes des actions de l'Esprit-Saint que nous rapporte le catéchisme de l'Église catholique. C'est l'Esprit-Saint qui remplit la création depuis le commencement du monde. C'est l'Esprit-Saint qui a parlé par les prophètes. Et cela signifie que de l'Ancien Testament, Dieu a accordé son Esprit à des hommes et à des femmes pour qu'ils parlent en son nom et qu'ils annoncent au peuple la venue du Messie. C'est par l'Esprit-Saint que Marie est devenue la mère de Jésus. Dans l'Évangile de Saint-Luc, au chapitre 1, versets 34 et 35, on peut lire « Marie dit à l'ange, « Comment cela va-t-il se faire, puisque je ne connais pas d'homme ?» L'ange lui répond « L'Esprit-Saint viendra sur toi, et la puissance du Très-Haut te prendra sous son ombre. C'est pourquoi celui qui va naître sera saint, il sera appelé Fils de Dieu. » C'est l'Esprit-Saint qui est descendu sur Jésus lors de son baptême au Jourdain. Nous sommes toujours dans l'Évangile de Luc, au chapitre 3, versets 21 et 22, où l'on peut lire. Après avoir été baptisé lui aussi, Jésus priait, le ciel s'ouvrit, l'Esprit Saint, sous une apparence corporelle, comme une colombe, descendit sur Jésus. Il y eut une voix venant du ciel qui dit « Toi, tu es mon Fils bien-aimé, en toi j'ai mis ma joie. » Comme nous l'avons entendu dans le passage des Actes des Apôtres au début de l'émission, c'est l'Esprit-Saint qui a libéré les apôtres de la peur au matin de la Pentecôte. C'est l'Esprit-Saint qui a apporté à l'Église et qui lui apporte ce qui est divin. C'est l'Esprit-Saint qui la stimule, lui rappelle sa mission, appelle des personnes à son service et leur confère les dons nécessaires. C'est aussi l'Esprit-Saint qui nous ouvre à Dieu. Chers auditeurs, chères auditrices, insistons sur cette dimension de l'action de l'Esprit-Saint dans nos propres vies. L'Esprit-Saint nous fait entrer dans une relation forte et intime avec Dieu. Il libère notre capacité d'aimer comme Dieu aime. Il nous pousse à faire des choix qui augmentent l'amour, la paix, la tolérance, les bienfaits. Tout ce qui rend le monde plus humain et plus fraternel. Il nous apprend à prier et nous aide à être présents aux autres. L'Esprit-Saint ne se contente pas de passer, de souffler sur nous comme un ouragan ou une brise légère, et puis de s'en aller. Non, l'Esprit-Saint veut habiter en nous de manière stable, permanente et pacifiante. Selon saint Augustin, l'Esprit-Saint est l'hôte silencieux de notre âme. L'Esprit-Saint nous accompagne tous les jours, tout au long de notre vie. Chers auditeurs, chères auditrices, souhaitons que cette chronique vous ait permis de découvrir un peu mieux qui est l'Esprit-Saint, mais surtout qu'elle vous ait donné l'envie de mieux le connaître, de le reconnaître dans vos vies, de l'aimer, de le prier. Et pourquoi pas de cheminer vers le sacrement de la confirmation que tout baptisé adulte peut recevoir sans limite d'âge. Chers auditeurs, concluons en priant l'Esprit-Saint, en reprenant les mots du frère Camille de Bellois dans la conclusion de l'homélie citée en référence. Demandons à l'Esprit-Saint de remplir nos cœurs. Demandons à l'Esprit-Saint de nous laisser conduire par lui, de le laisser habiter en nous, de le laisser nous enseigner. Que le Dieu d'amour, la Trinité tout entière, Père, Fils et Esprit-Saint, viennent chez nous pour y faire sa demeure. Chers auditeurs, chères auditrices, en conclusion, écoutons et chantons ce cantique très souvent repris le jour de la Pentecôte. Viens, Esprit de sainteté. À bientôt, chers auditeurs et auditrices de Radio Grand Ciel, et belle fête de la Pentecôte.

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2: Cette dimension du silence apparaît tellement essentielle dans la vie chrétienne que, dans la plupart des communautés religieuses, qu'elles soient monastiques ou pas d'ailleurs, on demande aux membres de consacrer par jour une heure de temps de silence devant Dieu. On donne à cette heure des termes différents, adoration, contemplation, méditation, peu importe. Il s'agit de prendre une heure dans son emploi du temps et de consacrer cette heure à être attentif à la présence de Dieu. Bien sûr, dans le silence. Est-ce un exercice bien compliqué? Apparemment non. Mais tout ce qui est simple est souvent difficile à réaliser. La petite Thérèse disait que cette prière d'oraison, ça n'était pas compliqué, c'était simplement poser un regard d'amour sur Jésus et se laisser regarder par lui. Évidemment, ça semble très simple. Et pourtant, quand on essaye concrètement de mettre cela en œuvre, que c'est difficile. Parce qu'encore une fois, il n'y a pas en nous le silence intérieur, ça s'agite dans tous les sens, et nous assistons à un déchaînement de ce que la grande Thérèse, Sainte Thérèse d'Avila, appelait la folle du logis, à savoir l'imagination. Notre pensée nous fait gambader dans tous les sens, et nous essayons pourtant d'être là, présents au Seigneur, de poser peut-être notre regard sur une icône ou sur la croix, et c'est là que tout se déchaîne et qu'on pense à des tas de choses, celles qu'on vient de faire, celles qu'on va faire en sortant. Bref, il y a une ébullition intérieure qui fait qu'à la limite, nous nous sentons moins présents à la présence de Dieu en ce temps que nous avons mis à part pour cela, plutôt que dans n'importe quel moment de la journée. Alors comment faire? Il est sans doute souvent nécessaire de prendre en quelque sorte un support pour ce temps où nous voulons être présents dans le silence à la présence de Dieu. Un des supports les plus simples et les plus riches en même temps, c'est de nous appuyer sur la parole de Dieu. C'est-à-dire de commencer ce temps mis à part par une lecture de la parole de Dieu. Une lecture courte. Nous n'allons pas passer ce temps à lire. On aurait pris un chemin de traverse. Mais nous allons lire un bref passage, puis le laisser reposer en nous et méditer ce passage. Là encore, si vous faites l'expérience, vous allez voir que très vite, l'imagination, la pensée repartent dans tous les sens, même à propos de ce passage. Et nous avons du mal à juguler cette activité intérieure. Alors, il y a deux façons de faire. La première façon, c'est de ne pas porter attention à cette ébullition qui va se produire de toute façon et de laisser vos pensées, vos imaginations passer sans mettre la main dessus et vous arrêter sur aucune d'elles, comme si vous regardiez passer des voitures dans la rue. En prenant donc un retrait, un recul par rapport à ces pensées et à toutes ces images qui vous viennent. Les laisser passer et peu à peu elle risque fort de diminuer parce que vous ne faites pas attention à elle. Une autre façon d'agir est de se dire, eh bien tant pis, l'imagination, elle est là, je n'arrive pas à la juguler, alors je vais m'en servir. Plutôt que ce soit elle qui m'entraîne loin de ce que je voudrais vivre maintenant, eh bien je vais la prendre et la mettre au service de mon objectif. Je viens de lire un texte de la parole de Dieu, je vais me servir de mon imagination, de mon raisonnement, de ma pensée pour entrer plus avant dans cette méditation de la parole de Dieu. À ce sujet, Saint Ignace de Loyola a développé toute une technique que je ne peux pas vous transmettre ici en 30 secondes, mais qui consiste à se mettre en scène dans la parole que nous venons de lire, comme si j'en avais été le spectateur direct, comme si j'en avais été l'auditeur direct, et de me demander où je suis dans ce groupe qui entend cette parabole de Jésus, par exemple, et comment je réagis. Vous voyez, finalement, c'est une façon d'utiliser, encore une fois, la pensée ou l'imagination, plutôt que de nous laisser embarquer par elle sur des chemins de traverse.

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1: Tout cela demande beaucoup de patience. Et nous n'arriverons pas à juguler cette ébullition en quelques jours ou en quelques heures, à moins que la grâce ne nous en soit donnée. Comme nous rappelions cette parole d'un père bénédictin dans notre récente émission, quand nous aurons fait le silence extérieur et le silence intérieur, Dieu fera le reste. Il nous faut, avec humilité, progresser pas à pas, marche par marche. Par exemple, se donner de petits objectifs en ce qui concerne le silence extérieur. Se dire, tiens, d'habitude, sur mon trajet, j'écoute de la musique dans mon baladeur, eh bien, pendant 10 minutes, je vais me priver de ce comblage, en quelque sorte. Ou bien, je vais aussi essayer, à tel moment de la journée, d'être plus réservé au niveau de ma parole, de mieux contrôler ce qui va sortir de ma bouche. Et puis, quant à cette recherche, finalement, de la présence de Dieu dans le silence, je vais essayer de mettre en place, mais des petites choses. Vous ne pouvez pas, par exemple, dans votre planning quotidien, mettre une heure de côté pour être attentif dans un lieu tranquille à la présence de Dieu. Eh bien, qu'à cela ne tienne. Si vous pouvez 20 minutes, prenez 20 minutes. Si vous ne pouvez que 10 minutes, prenez 10 minutes. Mais l'important est de se fixer un objectif et de s'y tenir. Le progrès est conditionné à cela. Et puis si encore vous ne pouvez pas prendre ce temps de manière quotidienne, eh bien prenez-le de manière hebdomadaire. Pendant votre week-end, vous allez peut-être trouver un quart d'heure où vous pourrez vous isoler et tenter d'entrer plus avant dans cette dimension que nous avons soulevée aujourd'hui. Ça n'est pas pour faire un exercice, ça n'est pas pour suivre une mode, mais je pense que nous avons suffisamment mis en relief l'importance que le silence pouvait avoir dans notre équilibre humain est dans notre chemin spirituel, notre chemin de rencontre et de dialogue avec Dieu. Alors, tout cela n'est pas plombant et c'est pourquoi je voudrais terminer par une petite histoire qui nous montre à quel point nous devons toujours rester légers et pleins d'humour. 4 moines avaient décidé de méditer en silence pendant 2 semaines. À la tombée de la nuit du premier jour, leur chandelle commença à vaciller puis s'éteignit. Le premier moine dit « Ah non, la chandelle s'est éteinte !» Le deuxième dit « Est-ce qu'on n'était pas censé rester silencieux ?» Le troisième dit alors « Pourquoi faut-il que vous deux vous brisiez le vœu du silence ?» Et le quatrième moine rit et dit « Ah, je suis le seul qui n'ait pas parlé !»
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0: Bonjour, Raymond Richard, Hélène Mignot. Nous nous retrouvons pour l'émission Terre solidaire et nous allons au Tchad. Et là, il s'agit de voir les dégâts du changement climatique.
1: Oui, en particulier, on va se pencher sur le conflit entre les éleveurs et les agriculteurs, typiquement des problèmes du changement climatique.
0: Alors, ici, nous nous trouvons à la lisière sud du Sahara et à cause de la sécheresse, les éleveurs qui antérieurement trouvaient ce dont ils avaient besoin pour faire paître leurs animaux sont obligés pour trouver et de l'eau et de l'herbe de descendre plus au sud, c'est-à-dire dans la bordure sahélienne, sur des zones qui étaient antérieurement laissées aux agriculteurs, lesquels agriculteurs, après leur récolte, laissaient les animaux du nord, donc du Sahara, venir brouter les herbes, etc. Mais avec le changement climatique, le désert gagne, et maintenant, il n'y a plus suffisamment de terre pour les deux. Donc, on se trouve dans des difficultés tout à fait graves de répartition des terres. Alors, nous écoutons le témoignage de ce conflit au Tchad entre éleveurs et agriculteurs.
1: Sachant que les éleveurs sont des nomades et les agriculteurs, bien sûr, sont fixés.
2: Dans le passé, les éleveurs qui partent vers le nord pendant la saison de pluie, ils laissent l'agriculteur travailler son champ. Et en décembre, en novembre comme ça, en décembre, ils partent vers le sud. Autant que les agriculteurs ont déjà récolté et c'était la fête. Ils fêtaient ensemble, c'était la belle vie. Or, maintenant, ce n'était pas le cas.
3: Avant tout, c'est le changement climatique qui a poussé nombreux des éleveurs du nord vers le sud. Parce que le désert, il a continué à avancer vers le nord. Même nos cultures, il faut qu'ils soient une culture adaptative avec le changement climatique. Même nous, l'élevage, il faut qu'on un peu change notre élevage d'avant.
4: Si on n'arrive pas à remédier à ce problème, l'impact direct, c'est la mauvaise production. La mauvaise production, et la mauvaise production amène la famine, l'exode rural. Comme il n'y a pas à manger, les gens sont obligés de quitter pour aller ailleurs chercher à manger. Il faut les former et les sensibiliser pour qu'eux-mêmes ils prennent conscience de ces dangers. Et en prenant conscience maintenant, il faut les appuyer et les organiser en groupement, en coopératif, pour qu'eux-mêmes ils prennent l'affaire en main.
5: Travailler et bien produire, c'est cela que nous souhaitons. Première des choses, Kautal est venu nous orienter. Ça ne sert à rien de beaucoup labourer. Mais il faut travailler dans le sens un peu objectif. Alors nous avons pu mettre en pratique ces orientations et cela nous a permis de bien produire, nous a permis de bien travailler. Au lieu d'élaborer une superficie étendue, nous faisons juste avec une orientation précise et là ça donne mieux que de faire beaucoup.
6: Bon, cette formation, ça permet aux femmes de mener d'abord ces activités et de se prendre en charge. Parce que ces produits, on les transforme. D'habitude, nous vendons seulement les produits à l'état brut. Et mais quand on transforme, ça se conserve un peu longtemps et ça se vend encore plus cher. Parce que si c'est bien conservé en période de soudure, on peut maintenant tripler ou bien quadrupler même le prix. Voilà, c'est ça l'avantage.
2: La souveraineté alimentaire. Ça veut dire qu'il faut qu'on mange de ce que nous produisons, nous habillons de ce que nous fabriquons et aussi nous, on va arriver à notre autosuffisance alimentaire à nous-mêmes. On n'a pas besoin pour aller demander ou des aides, ainsi de suite, mais il faut qu'on puisse vraiment travailler santé de nos bétails, santé aussi, fertilisation de notre sol, afin que nous-mêmes on produise assez et que nous vivons de ce que nous produisons.
3: Pour nous, à Bantou, il faut sensibiliser ces gens-là en disant que c'est vous êtes des frères. Chacun il dépend de l'autre. Vous êtes des complémentaires. Vous n'aurez pas de développement sans entente entre eux. S'il n'y a pas de stabilité, pas de développement. S'il n'y a pas d'entente, pas d'avancement des choses. S'il n'y a pas d'attente, on ne peut pas travailler même.
2: Donc, nous sommes en train de travailler beaucoup sur le rapprochement de ces deux couches sociales pour qu'ils vivent en paix, en harmonie, pour qu'ils développent leur élevage, qu'ils développent leur agriculture, parce que les deux mamelles sont condamnées à vivre ensemble. L'un ne peut pas vivre sans l'autre, et donc ils sont condamnés à vivre ensemble, de cohabiter, et d'être ensemble, de se respecter, et d'échanger, de dialoguer, et de trouver des solutions pour les deux.
6: Ça a marché. Nous avons mis et les éleveurs et les agriculteurs ensemble. Nous les avons formés. Et à chaque fois, elles sont tout le temps ensemble, on les suit ensemble. Avant, elles étaient là quand elles se portaient au marché ou bien dans les rues, là, elles font que s'insulter. Mais depuis qu'on les a mis ensemble là, même en cas de malheur, elles se visitent. En cas de joie même, elles sont ensemble. Donc vraiment, c'est un impact très positif.
2: Les objectifs de Kautal, c'est de voir le producteur vraiment produire bien, de vivre dans la paix, et d'avoir une souveraineté alimentaire qui leur permet aussi d'être autonomes. Et tout ça, c'est ce que nous souhaitons, une cohésion sociale entre eux et les autres communautés. Et tout ça, c'est ce que nous souhaitons, c'est ça notre objectif. C'est une vie harmonieuse avec un développement durable dans ces domaines-là. Il y a un début de prise de conscience pour vraiment aujourd'hui amener ou arriver à la souveraineté alimentaire.
0: Eh bien, vous avez entendu comment se pose la question de la répartition des terres entre ceux qui veulent nourrir leurs bestiaux et ceux qui veulent cultiver des terres. Et parmi ceux qui veulent cultiver des terres et qui tirent profit de cet élevage bovin, il y a des femmes peules, et nous allons entendre comment ces femmes peules ont réussi à vivre de l'élevage laitier et tout le travail qu'elles font.
1: Les femmes peules ont une position qui est différente des femmes des éleveurs. Donc c'est très intéressant de voir pourquoi ces femmes peules peuvent devenir vraiment des gens qui réussissent à faire entendre leur voix en même temps que celle des autres femmes. Et je tiens à rajouter qu'elles sont responsables et médiatrices.
0: Donc là, il s'agit du témoignage de femmes peules.
7: Avec Marie-Paule Fretaille, bénévole au CCFD depuis une trentaine d'années.
8: Marie-Paule, tu es donc ethnologue de métier. Tu as travaillé durant ta carrière en Afrique et notamment au Nord Cameroun. Alors, tu as eu l'opportunité récemment, là en décembre, de partir en mission avec le chargé de mission, Bruno, au Tchad. Quel était ton rôle dans cette mission?
7: Eh bien, depuis 2 ans, avec Bruno, on avait décidé de plus approfondir les rapports entre éleveurs et agriculteurs.
8: Donc, c'était un rôle d'observation, c'est ça?
7: Voilà, donc c'était plus accompagner et puis essayer de voir si ce qui était dit dans les rapports, ce qui était raconté, correspondait à la réalité sur le terrain. Et ce qui était intéressant, c'est qu'on arrivait pour une période de bilan, de grand bilan d'une dizaine d'années d'action avec les partenaires. Donc on a rencontré un bon nombre de partenaires responsables d'ONG, mais aussi des gens d'animation, bénévoles de terrain.
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8: Est-ce que tu peux nous raconter peut-être une visite marquante de ton séjour ?
7: Eh bien, au cours d'une réunion avec les responsables de femmes de réseau et essentiellement de femmes médiatrices, parmi elles, il y avait une personne qui est venue et qui nous a apporté un petit sac de bonbons au lait. Et elle dit, mais moi, j'ai créé ma petite entreprise de transformation du lait. Donc, c'est une femme ici du monde Peul. Hein. Et donc, elle nous a invités à aller la voir. C'était très difficile du reste d'arriver jusqu'à chez elle parce que c'est vraiment loin du centre de la ville. Et puis, personne ne connaissait. C'est vraiment dans les faubourgs de N'Djamena. Donc, en fait, tous les matins, elle récolte 250 litres de lait qu'elle doit transformer rapidement parce que comme il n'y a pas beaucoup d'électricité, il ne peut pas y avoir de frigidaire. Donc, elle fabrique des yaourts et puis du fromage tressé. Et toute cette production, à 5 heures du matin, est distribuée chez les commerçants, dans les petites surfaces et même chez les particuliers qui ont fait une grande commande. C'est vrai que voir un peu comment, quand une femme a décidé de se mettre en route, eh bien, elle peut organiser. Alors, c'est vrai que les femmes peules, elles ont une place un peu particulière hein, dans leur communauté où elles peuvent prendre des initiatives.
8: Ok, et je crois que justement, c'est ça qui t'a particulièrement marqué durant ton séjour. C'est la place des femmes.
7: Oui, la place des femmes. C'est très différente hein, entre des femmes du Sud, des femmes du Nord, des femmes chrétiennes, animistes ou des femmes musulmanes. Chez les Peuls, la femme a une place très particulière parce que c'est elle qui a le savoir. C'est elle qui connaît toutes les femmes musulmanes. Chez les Peuls, la femme a une place très particulière parce que c'est elle qui a le savoir. C'est elle qui connaît les plantes.

0: Eh bien, l'association au Tchad qui agit pour apaiser les tensions, c'est COTAL. Alors, parle-nous de COTAL.
1: L'association COTAL agit pour apaiser les tensions par les médiations et des accords de gestion partagée. Elle soutient aussi l'adaptation des pratiques pastorales et agricoles et favorise la scolarisation des enfants nomades pour renforcer la cohésion sociale. Et pour ce, c'est vrai que vous avez vu dans ce témoignage de cette femme qui réussit à prendre des initiatives, et on se rend compte que c'est une femme peule et que les femmes peules ont effectivement un domaine et des domaines vraiment très larges puisque elles sont reconnues comme spécialistes de l'environnement, de l'orge, des plantes, en particulier les manières de se déplacer dans la lecture du ciel. Et pour elles, leur religion, c'est la terre parce qu'elles sont vraiment imprégnées et sont capables de guider beaucoup de choses. Donc, elles ont vraiment un poids important. Et c'est ce qui leur permet d'être médiatrices dans bien des domaines.
0: Donc, voilà un projet qui permet à la fois l'agriculture, mais aussi la promotion des femmes. C'est quand même un très bon projet. Chers auditeurs, nous vous retrouverons bientôt sur les ondes de Radio Grand Ciel.
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Un petit rappel, l'armée française a été complètement ratatinée à côté de Poitiers. On dit toujours la bataille de Poitiers, c'était juste à côté. Hein. Et ce qui est plus grave, c'est que le roi Jean le Bon est fait prisonnier.

Il est conduit en Grande-Bretagne. Ah non, j'exagère. En Angleterre. Grande-Bretagne, ce sera en 1707. Et alors, c'est son fils aîné, Charles, le dauphin, qui prend le titre de régent et qui va bien sûr gouverner au nom de son père. Alors, il est aussitôt obligé de convoquer les états généraux. Vous savez qu'on les convoquait à chaque fois qu'on avait besoin d'argent. Et là, il y en a besoin parce qu'il faut payer la rançon du papa, de Jean le Bon. Et puis, il faut faire tourner l'administration. Et les caisses sont vides. Donc, on convoque les états généraux. Mais alors, à ce moment-là, pour le malheur du pauvre Charles, eh bien, les Parisiens ont élu comme prévôt des marchands, prévôt, c'est chef des marchands, Étienne Marcel. Et c'est l'un des plus riches bourgeois de la capitale. C'est un homme d'affaires prospère qui est allié à toute la bourgeoisie parisienne. Donc, il est à la tête surtout de la hanse des marchands de l'eau, c'est-à-dire tous les grands négociants qui utilisent les voies d'eau pour leur commerce. Et c'est aussi un interlocuteur de l'administration royale. Alors là, ça va pas marcher avec le dauphin. Quand le roi veut convaincre les Parisiens qu'il faut payer l'impôt, il s'adresse bien sûr au prévôt des marchands en lui demandant, eh bien, lui-même de répartir les impôts dans Paris. En 1356, Étienne Marcel, se sent deux fois dupé par les spéculations financières de l'entourage du roi. Il ne va pas laisser passer l'occasion d'une réforme et celle d'un règlement de compte. Donc, à la réunion des États généraux, il se fait le porte-voix de ceux qui jugent la France mal gouvernée. Tant d'impôts, finalement, mais c'est vrai, tant d'impôts pour en arriver.

à se faire battre. Alors on s'en prend aux conseillers, à la haute administration, les bourgeois des bonnes villes, les Parisiens en tête avec Étienne Marcel, ils exigent tous une réforme de l'administration. Et pour commencer, il faut révoquer tous ceux qui servaient l'administration sous Jean le Bon. On pense, et surtout c'est l'évêque de Laon, Robert Lecoq, qui pense qu'il faut vraiment essayer de secouer tout ça et que ça serait bien que ce soit les grands princes qui soient à la tête de l'administration. Et il y en a un surtout qui se remue beaucoup parce qu'il se serait bien vu carrément le roi lui-même, c'est Charles de Navarre, dont le surnom est Charles le Mauvais. Ce Charles de Navarre, il dit qu'il aurait bien aimé et qu'il avait le droit d'être sur le trône de France, parce qu'en fait, il est le descendant de Saint-Louis. L'un des descendants de Saint-Louis, bien sûr. Donc, les États sont menés par Robert Lecoq, par Étienne Marcel, et les États demandent donc que le Conseil se compose surtout de gens de la religion, c'est-à-dire des prélats, des nobles, et à la rigueur, on va prendre 12 bourgeois quand même. Ce qu'on exige, c'est que le dauphin Charles laisse aux États une part du pouvoir politique. Alors le dauphin répond qu'il va réfléchir, et puis il renvoie carrément les États généraux. Finalement, un compromis s'installe, deux Conseil de gouvernement siège en même temps. L'un, réformateur autour d'Étienne Marcel et de Robert Lecoq, et l'autre, réactionnaire autour du dauphin. Ils en viennent même à se mettre d'accord pour la convocation des États généraux suivants le 7 novembre, nous sommes en 1357. Donc les États siègent depuis 2 jours quand on apprend que Charles de Navarre s'est échappé de sa prison. Le dauphin alors prend le parti, plutôt que de se battre avec lui, de la réconciliation. Et elle se fait, j'allais ajouter, au moins extérieurement. Arrive le 22 février 1358. C'est une émeute préparée par Étienne Marcel, parce qu'il craint de voir l'incertitude gouvernementale durer jusqu'au retour de Jean le Bon. La foule se porte vers le palais, où se trouve le dauphin, lequel est absolument terrorisé, parce que la foule vient de tuer le maréchal de Normandie et celui de Champagne, qui sont des amis du dauphin. Il accepte tout ce que fait Étienne Marcel. Celui-ci recrute même des bourgeois chargés d'espionner le dauphin. C'est alors que celui-ci décide d'un voyage en Champagne. Il s'aperçoit alors que seuls les Parisiens se révoltaient. La province n'a pas du tout suivi. De plus, le dauphin a l'intention de couper la navigation vers Paris. Pourquoi donc? Mais il se dit comme ça, le ravitaillement de la ville ne va pas se faire, puisqu'il se fait à partir de la Seine, de Lyon et de la Marne, et comme ça, les Parisiens seront affamés et vont céder. Étienne Marcel intervient alors pour empêcher cette manœuvre. Une véritable guerre se poursuit entre Charles et Étienne Marcel, lequel est soutenu évidemment par Charles de Navarre. Cela se termine par l'assassinat du prévôt des marchands. Donc, exit Étienne Marcel. Charles commence à être apprécié de son peuple. Il se présente alors une affaire. Et nous allons faire une première pause musicale.

Nous sommes sur Radio Grand Ciel. Je vous raconte pour la troisième fois la guerre de 100 ans et tous les personnages qui s'y trouvent. Et pour l'instant, le dauphin, Charles, eh bien, il s'en va en Champagne faire un petit tour pour s'apercevoir que finalement, il n'y a pas du tout de révolte dans la province française. C'est surtout à Paris qu'on s'est révolté. Qu'on a suivi le prévôt des marchands Étienne Marcel qui a fini par être assassiné. Et se présente alors une affaire. Le duc de Bourgogne, qui descend de Robert le Pieux, qui était le successeur du Capet, hein, donc c'est un Capétien, ce duc de Bourgogne décède. Et il décède sans enfant. La même chose qui s'était produite en Bretagne, si vous vous souvenez. Hein. Alors, à qui va aller la puissante Bourgogne? Je dis qu'elle est puissante parce que ça ne se limite pas au territoire de la Bourgogne. La Bourgogne possède aussi la Flandre. Sa jeune veuve, Marguerite, est l'unique héritière du dernier comte de Flandre. Aussitôt, Jean le Bon s'en empare, je veux dire de la Bourgogne, hein, et quand on voit la généalogie capétienne, Jean le Bon, c'est le plus proche parent, finalement, du duc de Bourgogne. En fait, il dit qu'il ne saisit pas la Bourgogne. Comme il est le plus proche parent, il en hérite. Aussitôt, le roi de Navarre décide que lui aussi, il est héritier, parce que lui aussi, il est descendant de Hugues Capet. Alors, il recrute des troupes. En fait, la Bourgogne, c'est un prétexte. Il pense toujours qu'en 1328, c'est lui qui aurait dû devenir roi de France. Petit rappel, hein, 1328, les quatre fils de Philippe le Bel sont morts sans enfant et on a été obligé d'aller chercher un cousin. Donc, on est passé à la dynastie des Valois. Charles, lui aussi, recrute des troupes. Il les confie à quelqu'un qu'on connaît bien, Bertrand du Guesclin. C'est un homme très intelligent, un excellent stratège et un chef né. Il recrute ses hommes avec discernement, il paye leurs soldes, il économise le sang de ses hommes. Lui, il ne se bat pas pour des prouesses, vous vous souvenez? Jusqu'alors, pour les rois, se battre, c'est montrer qu'on est courageux, c'est faire des exploits. Et lui, c'est pas du tout son point de vue. Pour lui, quand on fait une guerre, il faut avoir une tactique. C'est un fin tacticien. En revanche, il n'est pas très diplomate. Il est tout, on dit, tout d'une pièce, mais extrêmement fidèle. Il ne va jamais lâcher Charles en tant que dauphin et Charles quand il sera devenu roi sous le nom de Charles V. Du Guesclin donc n'a qu'une idée en tête, battre Charles de Navarre et battre les Anglais. Je vous rappelle que les Anglais sont toujours là, hein, puisque l'Aquitaine est l'héritage du roi d'Angleterre et qu'en plus, ils sont à Calais. Alors, je vous ai dit que Charles confisque les biens du Navarrais. Oui, c'est bien de le dire, encore faut-il les prendre. Eh bien, c'est fait avec du Guesclin. Entre-temps, Jean le Bon, qui était prisonnier à Londres, rentre en France. La rançon a été payée. Le traité de Bretigny est signé en 1360 et ce traité cède un tiers du pays au roi d'Angleterre, Édouard III. Énorme, hein? Le 5 décembre 1360, il crée une monnaie que nous connaissons bien, une monnaie forte qui s'appelle le franc. Elle a une très forte teneur en or. Ensuite, il réduit le nombre des fonctionnaires. Son fils Louis d'Anjou, prisonnier lui aussi à Londres, s'évade. Alors pour Jean le Bon, ça n'est pas possible, c'est vraiment contraire à l'honneur. Si bien que savez-vous ce qu'il fait Jean le Bon? Tout roi qu'il est, il se reconstitue prisonnier en Allemagne pour racheter la faute de son fils. Et il meurt à Londres le 8 avril 1364, il a 44 ans. Son corps est restitué à la France et il est inhumé le 8 mai dans la basilique Saint-Denis. Son fils Charles devient donc Charles V. Revenons à du Guesclin. Vous savez qu'il voulait battre Charles de Navarre.
Charles de Navarre considère toujours que la couronne française doit lui revenir. Alors il prend les armes. En réalité, il constitue une armée, mais la confie à ses généraux. Du Guesclin attaque à Cocherel, au cri de « Notre-Dame, Guesclin ». Les Navarrais chargent, les hommes de Du Guesclin se retirent. Ah oui, alors l'ennemi est tout content. Oui, mais ils se sont retirés. Pourquoi ? Bertrand a caché dans le bois sur le côté 200 Bretons, frais et dispos. Les hommes du Navarrais comprennent alors que les fuyards n'en étaient pas. Ils sont carrément battus et ils se rendent. Charles V triomphe. Il se montre dur envers les recrues françaises du roi de Navarre. Elles sont carrément décapitées. Charles le Mauvais sait que la Navarre ne peut pas financer la continuité de la guerre. Les Anglais n'interviennent pas pour l'instant. Le pape, à chaque fois, toujours, hein, qui à ce moment-là est le pape Urbain V, qui s'en mêle. Bref, on négocie. Mars 1365, le traité est conclu. Charles le Mauvais conserve ses domaines normands, sauf Mantes et Meudon. Charles V a le droit de navigation sur toute la Seine, mais il donne Montpellier au roi de Navarre. La guerre franco-anglaise est arrêtée, la paix revient, tout rentre dans l'ordre. Alors, tout va bien. Eh bien non, car les soldats inoccupés forment ce qu'on appelle des compagnies et ils pillent le pays. Bien sûr, ils ne sont plus payés, il faut bien qu'ils mangent, il faut bien vivre. Alors que faire ? Le pape Urbain V a l'idée d'employer ses compagnies contre les Turcs. Et les compagnies en question ne sont pas du tout intéressées. Bon alors, le pape pense à autre chose. Il dit, on va les envoyer faire une croisade du côté de Jérusalem. Ah, mais ça n'intéresse pas non plus. Charles V propose alors d'aller en Castille pour détrôner le roi, dont le nom est tout un poème puisqu'il s'appelle Pierre le Cruel. Et on a un allié pour ça, le roi d'Aragon. Nous sommes en 1365. Charles V charge alors Bertrand du Guesclin de prendre la tête de ses compagnies, surtout celles qui infestent la Normandie, la Bretagne et le pays chartrain. Tout le monde se retrouve en Catalogne en janvier 1366. Et du Guesclin triomphe en 2 mois. Et la Castille change de roi. Hélas, la suite n'est pas réjouissante parce que Richard Cœur de Lion, le roi de Navarre et Pierre le Cruel signent un traité d'alliance. Le prince noir est ravi car il va pouvoir reprendre la guerre contre la France et cerise sur le gâteau, c'est Pierre le Cruel qui paye. Février 1367, la guerre commence. Nous allons faire une deuxième pause musicale.

Nous sommes toujours sur Radio Grand Ciel. Je vous raconte toujours la guerre de 100 ans et les petites guerres qu'il y a entre. Et là, finalement, la guerre contre les Anglais recommence en février 1367. Se sont associés le fils aîné du roi d'Angleterre, le prince noir, le Charles de Navarre et l'ancien roi de Castille, Pierre le Cruel. Le 3 avril 1367, du Guesclin est fait prisonnier. L'Anglais n'y gagne pas grand-chose non plus. Pierre le Cruel, qui a promis de payer, ne le fait pas. Le prince noir lève donc un impôt en Guyenne. Évidemment, les habitants ne sont pas contents. L'armée victorieuse est décimée par la dysenterie. Quant à Pierre le Cruel, il est carrément assassiné par son demi-frère qui devient le roi de Castille. Et du Guesclin prisonnier, qu'est-ce qu'il devient? Eh bien, on n'a pas encore fixé la rançon. Lui, il s'estime qu'il vaut bien 100 000 florins. C'est une somme absolument énorme. Ben, on peut dire que simplement, il sait ce qu'il vaut. Hein. Le prince noir veut garder son prisonnier, mais on commence à jaser. Pourquoi? Ben, refuser de rançonner un captif pour l'empêcher de combattre à nouveau, ben, ça n'entre pas du tout dans les usages de la chevalerie. Donc, il faut absolument que le prince noir fixe une rançon. Alors, au lieu de 100 000 florins, on transige à 60 000. Tout le monde s'en mêle, le roi paye la moitié de la rançon, Jeanne de Penthièvre, vous savez, la Bretonne, donne sa caution pour le reste. Finalement, c'est du Guesclin qui rembourse le roi et qui paye le reste. Pour ça, il est obligé de vendre quelques seigneuries qu'il avait en Espagne. Il les vend au roi d'Aragon. Du Guesclin alors quitte Bordeaux le 17 janvier 1368. C'est là qu'il était prisonnier, Bordeaux appartenant au roi d'Angleterre. Charles V décide alors qu'il lui faut une armée. On ne sait jamais. En effet, le prince noir s'est installé à Bordeaux. Il mène une vie fastueuse. Il établit des impôts pour les financer. Et finalement, les Gascons sont très mécontents. Ils tolèrent mal ce maître qui leur coûte fort cher. Deux barons aquitains se rangent alors du côté du roi de France, Jean d'Armagnac et Renaud de Ponce. Une nouvelle levée d'impôts met le feu aux poudres. Jean d'Armagnac décide alors qu'on ne prélèvera pas d'impôts dans son domaine à lui. Il se rend à la cour de France pour le mariage de son neveu et rencontre donc le roi Charles V et ses conseillers. Alors il faut rappeler que le prince noir, il est aussi duc d'Aquitaine, donc vassal du roi de France. Donc le roi décide de soutenir l'Armagnac. L'hostilité à l'impôt finalement est un prétexte à une rébellion anti-anglaise. Mieux vaut le gouvernement de Paris que celui de Bordeaux. En 3 mois, 800 villes et bourgs se déclarent soumis au roi de France. Édouard III ne veut pas la guerre. Il propose alors des arrangements territoriaux. Mais Charles V, lui, il veut la guerre. Et il la prépare avec énergie. Il remplit les caisses en mettant en place une administration permanente du fisc. Des trésoriers des guerres assurent le paiement régulier de la solde et le contrôle véritable et permanent des effectifs. Et ça donne confiance aux hommes d'armes. Les fortifications des villes et des châteaux sont inspectées. Édouard III, lui alors, il se dit « Bon, ben alors, il faut quand même que je fasse la guerre, parce qu'il y a tout de même Calais qui m'appartient, et Calais est menacé, et puis Bordeaux va l'être aussi. » Donc, Édouard III envoie la moitié de son armée à Calais, et l'autre moitié à Bordeaux. Charles V, alors, ordonne des processions pour avoir la victoire. Il ordonne aux ducs d'Anjou et de Berry de passer à l'offensive. Anjou et Berry, ce sont ses frères. Hein. On prononce alors la confiscation du duché d'Aquitaine. Le 3 juin 1369, Édouard III annonce devant le Parlement à Westminster qu'il reprend le nom de roi de France. Un tout petit rappel, hein.
il est le petit-fils d'Isabelle de France, la seule fille de Philippe le Bel. La question réelle, c'est pas d'aller à Reims, mais c'est de surtout garder l'Aquitaine, parce que l'Aquitaine, elle est riche, et c'est quand même le patrimoine des Plantagenêts. Et de garder aussi Calais, parce que Calais, c'est une tête de pont, c'est un port qui est fort utile. Charles V, lui, pense à quelque chose, carrément envahir l'Angleterre. Alors pour ça, il faut quand même une flotte. Et la flotte royale, pour l'instant, elle n'est pas brillante. Alors, le roi ordonne l'armement de 5 bateaux pour garder la côte du Languedoc et 5 autres pour garder la côte normande. Les Grimaldi de Monaco en donnent quelques autres et on embauche, comme d'habitude, les arbalétriers génois, plus un amiral aragonais. L'invasion de l'Angleterre se prépare à Harfleur. Soldats, chevaux, nourriture, on embarque tout ça. Et voilà qu'on apprend, début août 1369, que le duc de Lancastre, fils du roi, et son armée a débarqué à Calais. Donc Charles V doit changer ses plans. Le duc de Bourgogne est envoyé à Calais. Et quand il arrive, il s'aperçoit que les Anglais tiennent toute la région autour de Calais. Les deux armées s'observent pendant 3 semaines. Puis, comme l'intendance n'a pas suivi, le duc de Bourgogne carrément lève le camp et regagne Paris. Jean de Lancastre, il n'en demandait pas tant. Il ravage tout le pays de Caux et le Ponthieu. Ce qu'on appelle le Ponthieu, c'est la région autour d'Abbeville. Il essaie de gagner Harfleur, mais finalement il regagne Calais. Et voilà que Charles le Mauvais débarque à Cherbourg. Ça se présente mal alors pour Charles V. Il est un homme à tirer des leçons de ses échecs. Alors il décide de vraiment créer une flotte extrêmement forte. En 1377, la flotte royale comprend 120 navires de guerre. De 1377 à 1380, une dizaine de ports, dont Portsmouth et Yarmouth, sont brûlés par les Français. Le prince noir est malade. Je vous rappelle que c'est le fils aîné du roi d'Angleterre. Et il repart à Londres. Donc, son frère Lancastre et son autre frère Cambridge, sont demandés par le père pour aller en Aquitaine sauver le pays, puisque le frère aîné ne peut pas. Alors, ils ne sont pas très chauds pour ça. Donc, Édouard III, il confie à un de ses lieutenants, Pembroke, le soin de défendre l'Aquitaine. La flotte anglaise donc rencontre celle de Charles V et celle de la Castille devant La Rochelle. Les Anglais sont carrément écrasés. Et tout maintenant va se jouer sur terre. Charles V, avec Du Guesclin, va conquérir des dizaines de places fortes. Pendant 10 ans, le roi va mener cette guerre où on ne s'affronte pas en une journée comme autrefois. Ça correspond à l'idée que se fait Charles V du commandement. Lui, il est de santé délicate, Charles V, si bien qu'il n'est jamais vraiment présent sur le front, mais il est au fait de tout ce qui se passe. Il a beaucoup d'espions et il prend lui-même toutes les décisions. Il veille en personne à la qualité des capitaines comme au choix de tactique. Il ne gagne aucune gloire personnelle, mais il regagne son royaume. Du Guesclin est fait alors connétable de France le 2 octobre 1370. C'est lui l'artisan de la reconquête, aidé par Olivier de Clisson, et je vais vous en reparler après, et l'amiral Jean de Vienne. Ajoutons que chez les barons, on trouve aussi beaucoup d'entre eux qui sont extrêmement fidèles et solides. Et les princes jouent le rôle des capitaines généraux. Alors l'Aquitaine, qu'est-ce qu'elle devient? L'affaire est menée en 4 ans. Louis d'Anjou, fils
de Charles V, hein, occupe le Rouergue, le Quercy, une partie du Périgord et la Genêt. Dans la plupart des cas, les villes ouvrent leurs portes sans combattre. Rodez, Périgueux, Najac, Cahors, tout le Quercy. Le Quercy, c'est ce qui correspond actuellement au Lot et puis au Tarn-et-Garonne à peu près. Alors, on déplore tout de même la prise de Limoges par les Anglais. Parce que les Anglais utilisent déjà de l'artillerie et des canons. Donc voilà pour l'Aquitaine. Mais au nord, les choses se passent différemment. Une forte troupe anglaise a débarqué et ravage l'île de France. À sa tête, Robert Knolles, grand capitaine de guerre. Ses soldats rançonnent les villes et les villages et ils s'y sont plus occupés que d'affermir la royauté finalement des Plantagenêts. Ça ne les intéresse pas trop de s'occuper de l'Aquitaine. Ils aiment mieux piller. Nous allons faire une troisième pause musicale.

Nous sommes toujours sur Radio Grand Ciel. Je vous raconte la guerre de 100 ans. L'Aquitaine a été reprise par la France. Au nord, ça va moins bien parce que une armée dirigée par le fils d'Édouard III a débarqué et pille absolument tout le pays. Les Anglais avancent à petite journée. 2 ou 3 heures du matin, on pille, repos, et le soir, on ripaille. Ils brûlent Pont-l'Évêque, épargnent le Soissonnais, parce que le seigneur de Soissons est le gendre d'Édouard III. Et ils attaquent Reims et Troyes. Pour l'instant, Charles V demande aux Français de ne pas répliquer. Avant de rejoindre la Bretagne, les Anglais pillent la Beauce. Pour le roi, une bataille rangée avec les Anglais, non. Mais les Rossés, oui. Il convoque alors du Guesclin, lequel se constitue une armée en Bretagne et en Normandie. Et cette armée met en déroute les Anglais à Pont-Vallin, à Va, à Bressuire, à Saumur. Le connétable alors rentre à Paris et le 1er janvier 1371, il passe en revue les troupes qu'il compte utiliser au printemps. Vous savez qu'on ne se bat pas en hiver, hein. La guerre reprend vraiment en 1372. Aidé de Clisson et de Sancerre, du Guesclin mène l'affaire en quelques semaines. Le 7 juillet, il pénètre dans Poitiers. La perte de cette ville porte un rude coup au moral des nobles poitevins qui sont demeurés fidèles au prince noir. Toute la Saintonge est conquise, puis les îles d'Aix et de Ré. Le 8 septembre, la ville de La Rochelle ouvre ses portes. La résistance anglaise s'effondre. Les vainqueurs de cette campagne de 1372 font une entrée mémorable dans Paris le 11 décembre. Les années 1373 et jusqu'à 1375 sont des années de consolidation du territoire pour le roi Charles V. Édouard III, il essaie bien de réagir. Il signe un traité d'alliance avec la Bretagne contre Charles V. Une armée anglaise débarque à Saint-Malo. Aussitôt, du Guesclin s'y dirige et il n'a aucun mal à la battre. Édouard III, alors, ne s'avoue pas vaincu, il relance l'offensive. Son fils Jean de Lancasse est à la tête des troupes. Redéfaite. Quand il arrive à Bordeaux, Jean de Lancasse a perdu, on peut dire, un homme sur deux. Tout le monde est las de la guerre. Alors, bien sûr, on traite. C'est la conférence de Bruges. On décide quoi? Eh bien, qu'on va s'arrêter de se battre jusqu'en 1377. Charles V a 40 ans, du Guesclin 60, Édouard III 65, c'est très très vieux pour l'époque. Hein. Il meurt d'ailleurs le 21 juin 1377. C'est son fils aîné, le prince noir, qui aurait dû lui succéder. Mais le prince noir, qui avait une très mauvaise santé, il est mort le 8 juin 1376, si bien que l'héritier est le fils suivant, Richard, qui prend le nom de Richard II. Et il a 12 ans. Alors évidemment, on crée un conseil pour gouverner en attendant qu'il soit majeur. La trêve expire en 1377. Et que fait-on? Eh ben, on recommence à se battre. Charles de Navarre recommence à comploter. Dans son but, il veut tuer Charles V, lui-même ou le faire tuer, et il compte sur les Anglais pour se faire donner, après, une bonne part du royaume. Malheureusement pour lui, il est battu par du Guesclin, qui est encore vaillant malgré son âge. Seulement, il est vaillant pas pour longtemps. Parti en Auvergne avec le duc de Berry, un autre frère du roi, pour y mettre au pas quelques compagnies, il y meurt le 13 juillet 1380 devant Châteauneuf de Randon. Eh bien, Charles V lui fait construire un tombeau à Saint-Denis qui normalement est réservé au roi. Hein. Un tombeau à côté du sien. Alors Charles de Mauvais dans tout ça, qu'est-ce qu'il devient? Eh bien, il meurt lui aussi en 1387 après avoir perdu la plupart de ses possessions. Donc, quelle est la situation en 1380? Charles V meurt le 16 septembre. En Angleterre, Richard II a d'autres soucis que la Guyenne, parce qu'il doit affronter une grande insurrection dans Londres. L'empereur d'Allemagne, Charles IV, est mort à la fin de 1378. Son fils, Venceslas,
se désintéresse complètement de la France et dit qu'elle se débrouille toute seule. La situation est grave dans la chrétienté. Ah oui, qu'est-ce qui s'est passé? Eh bien, en 1378, on a deux papes en même temps. Le pape Urbain VI à Rome et Clément VII qui s'est installé à Avignon. Alors, il faut penser qu'à l'époque, Avignon, ça n'appartient pas à la France. Hein, c'est un territoire à part. Il est situé en France, mais c'est tout. Alors, pourquoi Avignon? Parce que c'est commode d'habiter en France et c'est plus prudent. À Paris, les princes pensent d'abord à leurs intérêts avant d'aider le nouveau roi, puisque Charles V étant mort, c'est son fils Charles, lui aussi, qui va devenir roi. Il va prendre le nom de Charles VI. Alors Charles VI, pour gouverner, il est aidé par les frères de son père, par ses oncles. Évidemment, les oncles pensent d'abord à remplir leurs poches avant de s'occuper du royaume de France. Donc le roi, il est tenu à l'écart. On le marie en juillet 1385 à Isabeau de Bavière, de la famille des Wittelsbach. Vous savez, c'est la famille de Sissi. C'est le duc de Bourgogne qui a arrangé le mariage. Duc de Bourgogne, frère de Charles V. Il pense qu'Isabeau va l'aider à gouverner le roi Charles VI. Dès le début de son règne, le nouveau roi doit faire face alors à des émeutes. Les états généraux, toujours eux, disent qu'ils ne voient pas pourquoi on paierait des impôts si on n'a pas la guerre. Les émeutiers saccagent la capitale, ils demandent la suppression de l'impôt et l'amnistie générale. Alors, on leur accorde l'amnistie générale, mais on ne leur accorde pas la suppression des impôts. D'autres villes que Paris se sont aussi révoltées, par exemple Rouen, où le roi lui-même a sévi. Finalement, à Paris, Charles VI emploie la manière forte. Olivier de Clisson, dont je vous ai parlé tout à l'heure, et le maréchal Sancerre occupent en force le Grand et le Petit Pont de Paris. Une garnison s'installe à l'hôtel Saint-Paul, une autre à la Bastille, une troupe cantonne à deux pas des Halles et du Châtelet. On pend deux ou trois principaux meneurs, si bien que la terreur s'abat sur Paris. Le 20 janvier, les Parisiens savent qu'ils se sont battus pour rien. Un impôt, l'aide indirecte, est rétabli sur toutes les marchandises, en particulier sur le vin et le sel. Le roi n'a même pas consulté les États. La ville doit payer une lourde amende. On procède à des centaines de confiscations. Pourquoi faire? Parce que ça remet à flot les finances royales. Tout à l'heure, je vous ai dit qu'il y a deux papes, Urbain VI à Rome, et son fidèle, l'évêque de Norwich, en Angleterre, qui s'appelle Henri Despenser. Et ces deux-là prêchent une croisade contre ceux qui, eux, considèrent Clément VII comme pape à Avignon. Alors, ils pressentent Richard II. Il est d'accord pour prendre les armes contre le roi de France, pas du tout contre le pape d'Avignon. Et pour l'instant, le roi de France, il est très occupé. Il est occupé à contrer des révoltés en Flandre. Le 23 février 1383 à Westminster, le Parlement approuve la croisade en France. Les uns pensent au débouché de la laine anglaise, et puis d'autres pensent aussi que comme ça, ça va sécuriser Calais. Les autres ont vraiment en tête l'unité des chrétiens, essayer de rabibocher ces deux papes et n'en faire qu'un. Rome souhaite retrouver l'usage de la place financière de Bruges parce que, alors c'est un peu compliqué, mais c'est par Bruges que passent tous les impôts pontificaux de l'Europe du Nord. Beaucoup d'Anglais se demandent pourquoi on attaque la Flandre plutôt que la France. Le 17 mai, l'armée anglaise débarque donc en Flandre, saccage la ville de Gand. La Flandre s'indigne. L'armée anglaise continue son chemin, occupe Dunkerque, Birg, Cassel. Le 8 juin, elle met le siège devant Ypres. Charles VI alors quitte Paris pour Ypres. L'armée anglaise, donc, quand elle les voit arriver, s'en va. Le roi de France bat l'armée anglaise. On conclut encore une trêve. Le 30 janvier 1384, Philippe de Bourgogne devient comte de Flandre
à la mort de son beau-père. Et il compte bien que la France va partager ses intérêts. Le 4 janvier 1386, il fait son entrée solennelle à Gand, sa nouvelle capitale. Il est là avec sa femme, Marguerite de Flandre. Et il va marier sa fille au comte Guillaume, héritier du Hainaut et de la Hollande, et son fils, le futur Jean sans peur, à l'une des sœurs de Guillaume. Charles VI lui n'a pas abandonné l'idée française de débarquer en Angleterre. Alors que fait-on ? On masse des troupes en Flandre, une flotte dans le port de l'Écluse, on fait construire un matériel de siège préfabriqué, le roi arrive à l'Écluse, prêt à s'embarquer, mais on n'embarque pas. Pourquoi donc ? Eh bien le duc de Berry, l'oncle, a décidé qu'il veut bien partir en Angleterre, mais il n'est pas là pour l'instant, il est encore en Languedoc, donc il demande qu'on l'attende. Il arrive le 14 octobre. Eh bien, manque de chance, la tempête s'est levée, les jours raccourcissent, donc Berry fait décider qu'on parlerait de tout ça au printemps. Le printemps arrive, on arme une flotte en Flandre, une autre en Bretagne. Mais le duc Jean IV de Bretagne n'est pas content de voir Clisson à la tête de l'armée. Il le convoque à Vannes, il lui fait grand honneur et paf, à la fin du repas, il le fait prisonnier. Il le rançonne 100 000 florins. Clisson paye. Avec tout ça, l'année 1385 est passée. Clisson veut rendre son épée de connétable si le roi ne lui fait pas justice. Il trouve que c'est quand même pas bien d'avoir été rançonné. Finalement, le roi, il n'a pas trop envie de se battre contre Jean IV, le duc de Bretagne. Et il le persuade de demander pardon. Alors le duc de Bretagne vient à Paris, s'agenouille devant le roi et rend la rançon à Clisson. Les Français en ont assez de financer des flottes qui ne débarquent jamais outre-Manche. Tout le monde est d'accord pour une nouvelle trêve. Nous sommes en 1388. Au revoir à tous.

0: Bonjour, chers auditeurs de Radio Grand Ciel. Voici Tournepage, votre émission réalisée par Simon Martin, au micro Pierre-Alain Bénard, pour évoquer ce dossier spécial du mensuel Historia, numéro double, numéro 945, de décembre 2025, janvier 2026, Génération 70s. Nous sommes nombreux à avoir vécu, connu cette année, ces années 70. Les années 70 en France sont une décennie charnière, le passage de l'euphorie de la croissance à la réalité de la crise, des crises, tout en étant une période d'une modernité sociale que certains qualifient de fulgurante. Les années 70, c'est la décennie du passage de l'ancien monde pompidolien à la modernité giscardienne. Comment la France a-t-elle basculé d'une société de consommation triomphante à une société de doute tout en libérant les mœurs? D'abord, ces années 70 commencent avec, sous le régime, sous le, la présidence de Georges Pompidou, dont le mandat est interrompu par son décès en 1974, puis l'élection de Valéry Giscard d'Estaing, VGE, le plus jeune président de la Ve République à l'époque. Nous avons donc un régime présidentiel fort, appuyé sur la constitution de la Ve République. Avec VGE, c'est une orientation qui s'impose vers une société libérale avancée, selon l'expression du président. C'est aussi faire de la politique en technicien, et c'est la naissance de la technocratie, du pouvoir, de la haute fonction publique sur les élus. Durant son septennat, le président va instiller un vent de réforme. Il va dépoussiérer la fonction présidentielle sur la forme. Il marche sur les Champs-Élysées, il joue de l'accordéon, et c'est vrai qu'on est vraiment dans la phase communication de la fonction présidentielle. Mais il y a aussi les grandes lois sociétales qui vont s'inscrire durant son mandat. En 1974, avec l'abaissement de la majorité civile électorale de 21 à 18 ans. En 1975, avec la loi Veil qui dépénalise l'avortement, un tournant majeur, porté par Simone Veil. Toujours en 1975, autre réforme importante, le divorce par consentement mutuel. C'est l'instauration de ce divorce qui s'ajoute au divorce pour faute. Mais c'est aussi, durant cette décennie, la fin des Trente Glorieuses et le choc des crises. C'est la fin de l'insouciance économique. La France découvre que la croissance n'est pas infinie. Il y a d'abord les chocs pétroliers. À la suite de la guerre du Kippour en 1973, début 1974, premier choc pétrolier, et 1979, la révolution iranienne. Le prix du baril explose. Les conséquences ne se font pas attendre, c'est la fin du plein emploi. Songez donc, il n'y avait Au début des années 70, il n'y avait en France que 400 000 chômeurs. Le chômage était quasiment inexistant. Il franchira la barre symbolique du million en 1977. L'inflation, donc la hausse des prix, devient galopante. Nous passons à une inflation à deux chiffres. Arrive l'austérité et le plan d'austérité instauré par le Premier ministre d'alors, Raymond Barre, nommé en 1976, donc avec ses plans de rigueur pour stabiliser l'économie, limiter les salaires et augmenter la pression fiscale. C'est une politique économique contraignante, nourrissant le mécontentement populaire et renforçant l'opposition de gauche. Après ce passage et cette chanson de Sheila Spencer, que vous avez reconnue peut-être, nous reprenons le thème de ce dossier spécial Historia consacré à la génération 70s. Et nous entrons dans d'autres aspects de cette tranche de temps avec la France du béton, les hyperlieux et le tout automobile. Pour illustrer ces propos, je vous dirais que le paysage français s'est transformé radicalement sous l'effet de la consommation de masse, avec l'essor des supermarchés. Vous avez en mémoire peut-être, mais c'était avant cette période, l'ouverture du premier Carrefour en 1963 à Sainte-Geneviève-des-Bois, d'une révolution. Les années 70 ont vu la multiplication des temples de la consommation en périphérie des villes. Alors j'ai cité une marque, Carrefour, mais il y avait Auchan, Leclerc, Hyper-U, enfin j'en oublie, Intermarché. Et c'est la fin du petit commerce de proximité comme modèle unique. Et je dirais même, et j'ajouterais aussi, c'est le début de la fin des petits commerces, que ce soit dans les centres-villes, mais aussi à la campagne. Après l'essor des hypermarchés, le tout automobile, la voiture devient l'objet de liberté par excellence. On construit des autoroutes à un rythme effréné, de l'ordre de 200 km par an. C'est aussi l'époque où les villes s'étendent avec les villes nouvelles, Cergy-Pontoise, Évry, il y en a bien d'autres. Villes nouvelles conçues pour la voiture, en séparant les lieux de travail des lieux de vie. C'est l'inauguration de l'autoroute A6 Paris-Marseille. C'est le bouclage du périphérique de Paris en avril 1973. C'est la mise en place de la voie express rive droite à Paris, la voie Georges Pompidou. On assiste dans cette période à une périurbanisation. Les gens vivent de plus en plus loin des centres-villes. Il y a aussi, durant cette dizaine, le génie français, avec des évolutions technologiques majeures. Pour répondre à la crise de l'énergie et maintenir son rang mondial, la France a misé sur la technologie de pointe, le plan calcul, les grands projets. D'abord le nucléaire, avec le lancement du plan Messmer. Pierre Messmer, Premier ministre, je vous le rappelle, à l'époque. Et pour répondre à cette crise du premier choc pétrolier était brutal, eh bien, l'exécutif a lancé très concrètement, pas seulement par des paroles, une assurance, en quelque sorte, de l'indépendance énergétique de la France. Et pour cela, la France est couverte de centrales nucléaires. Le 6 mars 1974 a été annoncée la construction de 13 réacteurs nucléaires
1: de 900 mégawatts en 2 ans. Tenez-vous bien. À terme, ce sont 58 réacteurs qui seront construits sur 19 sites produisant les 3/4 de l'électricité française d'origine nucléaire. Dois-je rappeler que la France, par cette énergie nucléaire, fabriquait une énergie donc décarbonée la moins chère du monde. Les transports. Eh bien, après les essais de l'aérotrain au nord d'Orléans avec l'ingénieur Bertin, finalement, c'est le prototype TGV qui fait ses essais, ses premiers essais, qui, bien sûr, seront confirmés par la suite. C'est aussi, en matière de transport, le premier vol commercial du Concorde en 1976. Les télécoms, souvenez-vous, le lancement du Minitel, qui est expérimenté à la fin de la décennie. Le programme spatial Ariane, avec le premier tir, en 1979. Mais aussi, et je ne voudrais pas l'oublier, quelque chose qui est entré dans nos vies, la carte à puce. 25 mars 1974, l'inventeur autodidacte français, Roland Moreno, a déposé le brevet de la carte à puce, qui va se décliner en carte bancaire, carte SIM, carte vitale, etc. Il y a, dans ces années 70, à relever aussi les contestations du pouvoir et la liberté d'expression. L'esprit de 68 a continué de souffler dans les universités et il s'est déplacé vers de nouveaux combats. L'écologie politique, en 1974, avec René Dumont, premier candidat écologiste à une élection présidentielle, on conteste le nucléaire et l'urbanisation sauvage. Mais aussi, c'est aussi la libération de la parole. La presse satirique explose, avec notamment Charlie Hebdo, né des cendres d'Harakiri. Il y a les radios pirates, notamment Radio Fil Bleu, qui défie le monopole d'État sur les ondes, qui réclame une liberté totale de diffuser. C'est l'essor des radios périphériques émettant depuis l'étranger, Radio Luxembourg, Europe 1, entre autres. Ce sont les luttes sociales, entre autres l'affaire Lip, 1973, où les ouvriers d'une usine d'horlogerie prennent le contrôle de leur outil de production. On fabrique, on vend, on se paie. En conclusion, les années 70 sont des années de transition douloureuse. La France est entrée dans la décennie en pleine confiance et est sortie en 1980 avec un chômage structurel et une inquiétude sociale. Cependant, c'est durant ces années que la société française s'est modernisée, devenant plus ouverte, plus technologique et plus consciente de ses enjeux environnementaux. Voilà pour surtout nos pages, Génération 70s, chers auditeurs. Merci de votre attention.

0: D'abord, est-ce que tu pourrais te présenter? Qui es-tu?
1: Du coup, bien moi, c'est Maddy Plume. Je suis autrice indépendante depuis 2021, principalement dans les genres de romance et de l'imaginaire. Et voilà, j'ai publié un premier roman qui s'appelle La Rose de l'Espoir. C'est une réécriture de contes de fées. Et ensuite, une saga, une trilogie de fantasy qui s'appelle Kezia.
0: Est-ce que tu peux nous expliquer en quoi consiste l'auto-édition ?
1: Alors l'auto-édition, comme son nom l'indique, c'est s'éditer soi-même. Voilà, donc je ne passe pas par une maison d'édition comme c'est fait de manière traditionnelle, on va dire. Je finance et je choisis moi-même les professionnels avec lesquels je travaille pour produire mes romans, que ce soit évidemment la bêta lecture, la correction, le graphisme, le maquettage. Voilà, et puis la diffusion, l'impression, voilà, tout ça je gère toute seule. Enfin, on va dire que je décide toute seule et je finance toute seule. Et ça me permet effectivement de toucher un plus gros pourcentage sur la vente de mes livres. Néanmoins, je suis évidemment plus limitée dans mes choix éditoriaux parce que j'ai pas les mêmes la même trésorerie qu'une grande maison d'édition, par exemple. Donc voilà pour ce qui est de l'auto-édition.
0: Et on reparlera d'ailleurs de toutes ces facettes au niveau des professionnels avec lesquels tu travailles. Mais d'abord, est-ce que tu pourrais nous expliquer comment est-ce que tu en es venue à prendre cette décision de t'auto-éditer ?
1: Alors, c'était pas évident dès le départ parce que quand je me suis lancée de manière plus professionnelle, en tout cas que j'envisageais la publication de mes écrits. Au départ, je suivais évidemment des auteurs indépendants sur Instagram notamment, et je les admirais beaucoup, mais j'estimais que c'était pas fait pour moi, que j'en serais jamais capable, voilà. Et du coup, voilà, a priori, je me lançais pas du tout vers ce choix-là. Donc, quand j'ai terminé La Rose de l'Espoir à l'époque, mon premier roman terminé, j'ai envoyé le manuscrit à plusieurs maisons d'édition. Donc j'envisageais vraiment pas l'édition de manière indépendante. Ça me faisait vraiment extrêmement peur. Je me disais que d'un point de vue tant financier que le temps passé, le temps de travail et puis le risque finalement que je prenais était trop grand. Que je serais pas capable, en tout cas aussi d'un point de vue stress, responsabilité sur les épaules, tout ça, je me disais que c'était pas du tout pour moi. Et entre-temps, je fais des rencontres, je continue mon petit chemin sur Instagram et sur la sphère du livre, hein, de l'édition, donc ce qu'on appelle Bookstagram. Et j'ai rencontré celle qui deviendra une de mes amies une amie très chère qui est Lisa Schneider. Lisa Schneider, elle s'était déjà lancée dans l'aventure de l'auto-édition depuis quelques mois quand je l'ai rencontrée. Voilà, on s'est rencontrés, on a même fait des apéros Zoom parce qu'on était en plein confinement à l'époque. Et au-delà de l'amitié, c'était vraiment une fille que j'admirais pour son courage dans l'édition indépendante, et ni une ni deux, elle m'a convaincue que j'en étais capable moi aussi. À force de persuasion, j'ai craqué, et puis aussi avec le soutien indéfectible de mon mari, qui a accepté d'investir beaucoup d'argent quand même, parce que ça représente beaucoup d'argent d'investissement dans cette aventure, j'ai décidé de me lancer. Donc je crée mon entreprise auprès de l'URSSAF, etc. Entre-temps, je reçois une réponse d'une maison d'édition, puisque comme je vous l'ai dit tout à l'heure, j'avais envoyé mon manuscrit à des maisons d'édition et je reçois un fameux contrat. Et du coup, pendant quelques heures, ça a été le débat intérieur, les nombreux coups de fil aux amis, aux collègues, pour savoir qu'est-ce que je devais faire. Et finalement, à bien y réfléchir, l'édition indépendante m'enthousiasmait beaucoup plus finalement que de lâcher ce manuscrit complètement à d'autres que moi. Et donc j'ai refusé ce contrat d'édition et je me suis lancée 100% dans l'édition indépendante et je regrette pas du tout.
0: C'est un très beau parcours. Et justement, pour que nos auditeurs comprennent bien donc ce qu'est l'édition indépendante, donc il y a quelques facettes que tu as expliquées en amont avec nos

0: notamment le côté financier et le côté donc pouvoir plus être libre en fait des choix éditoriaux. Est-ce que tu peux nous expliquer d'autres grandes différences qu'on a entre du coup l'édition indépendante et le fait d'être publié dans une maison d'édition?
1: La différence majeure, bon après évidemment ça dépend de la maison d'édition en question, parce qu'il existe aussi des maisons d'édition, des petites maisons d'édition, des maisons d'édition indépendantes qui aussi débutent avec une trésorerie moindre. Néanmoins, si on compare forcément avec les grands succès en librairie, Hachette, Michel Lafon, etc., Scrinéo, eh bien forcément la différence majeure, ça va être les fonds alloués notamment à la promotion, la distribution aussi en librairie, la diffusion en librairie, donc la présence de l'ouvrage dans les librairies francophones. Donc ça va être la différence majeure, parce qu'effectivement, c'est une chaîne de l'édition, du monde du livre, la diffusion, la distribution, qui coûte extrêmement cher et qui est complètement inaccessible pour certaines structures, dont les auteurs indépendants.
0: En tant qu'autrice, donc au départ il y a un manuscrit, ce n'est pas encore un livre, c'est bien plus qu'un simple texte, puisqu'il y a une mise en page, un travail sur la couverture, des choix d'impression. De quelle facette tu t'occupes dans la production d'un livre et comment fais-tu pour passer de ton manuscrit à un livre?
1: Alors, bon, si je prends depuis le début, je commence à écrire. Tout d'abord, moi, j'ai besoin qu'on m'encourage pendant que j'écris. Donc, je choisis avec soin ce qu'on appelle des alpha lecteurs. Alors, dans mon cas, ils sont bénévoles, mais il existe aussi des alpha lecteurs et des bêta lecteurs professionnels qui proposent ces prestations-là de manière payante. C'est-à-dire que dès que j'écris un chapitre, une scène, eh bien, je leur envoie. Ils le lisent et ils me disent qu'ils aiment pas, etc. Et ça va être un peu les cheerleaders de mon écriture. Ils vont m'aider à tout de suite garder le cap et puis endurer ce marathon qui est l'écriture du premier jet. Ensuite, je vais faire appel à une deuxième équipe de bêta lecteurs, que ce soit bénévole ou alors de temps en temps aussi professionnel, pour relire le manuscrit dans son ensemble une fois que je l'ai retouché et qu'il puisse me dire, m'expliquer ce qui ne va pas au niveau du rythme, les incohérences, et que je puisse retravailler ça avec eux. Ensuite, évidemment, une fois que tout ça c'est fait, vient le moment de la correction. Donc, je fais appel à un ou une correctrice professionnelle certifiée qui va, pendant quelques semaines, passer mon texte au peigne fin et déceler toutes les phrases problématiques, toutes les répétitions, évidemment les fautes d'orthographe, de grammaire, de conjugaison et j'en passe. Elle va aussi me souligner, dans la plupart des cas, les problèmes, les dernières petites incohérences qui peuvent rester dans le texte. En somme, elle va s'occuper de rendre le texte encore plus fluide pour qu'il soit le plus agréable possible à la lecture. Voilà. Ensuite, évidemment, entre-temps, je contacte un imprimeur, je fais faire des devis en fonction de la finition que je veux. Avant ça, évidemment, j'ai contacté soit un graphiste, soit un illustrateur pour la maquette extérieure, donc première, dos, quatrième de couverture. Ensuite, voilà, l'imprimeur va me donner ses tarifs, etc. De temps en temps, je m'occupe moi-même de la maquette, mais on va pas se mentir, la mise en page intérieure du livre, c'est pas ce qui me passionne le plus, ni ce que je fais de mieux. Donc, je délègue ça aussi à quelqu'un dont c'est le métier. Et je confie du coup mon manuscrit, une fois qu'il est tout beau, tout neuf, tout propre, au maquetteur, et il me fait la mise en page intérieure. Une fois que ça c'est fait, je sais exactement combien de pages fera mon roman et je peux transmettre cette information à mon imprimeur qui lui donnera l'épaisseur du dos à mon graphiste ou mon illustrateur qui pourra ensuite finaliser la maquette extérieure finale. Et ensuite, tous les fichiers sont envoyés à l'imprimeur et j'attends le délai interminable de la livraison de mes stocks à la maison.
0: Et du coup, tout cela a un aspect financier. Comment, en tant qu'autrice indépendante, on peut arriver à justement financer un tel projet? Alors, notamment, par exemple, on voit beaucoup des campagnes sur le site Ulule pour les livres. Est-ce que ça t'est déjà arrivé d'utiliser ce moyen-là?
1: Alors, effectivement, j'ai pas mal de collègues qui utilisent des campagnes participatives pour financer le projet. Je trouve que... Alors, c'est une solution que j'envisage de plus en plus. Néanmoins, pour l'instant, je ne l'ai pas expérimentée. Tout simplement parce que, au départ, quand j'ai publié mon premier roman... avec mon mari, on avait des économies qu'on a choisi d'investir dans ce projet. Et je le remercie encore beaucoup parce que c'était pas gagné de savoir si j'allais savoir vendre mes livres et que j'allais avoir un retour sur investissement. Mais j'ai eu la chance de bien fonctionner dès le départ. Et du coup, les fonds engendrés par ma première publication, je les ai réinvestis dans la suivante, etc. Donc pour l'instant... la trésorerie vient uniquement de mes économies personnelles et puis des fonds engendrés, du chiffre d'affaires engendré par mes publications précédentes.
0: En grande surface et dans les magasins où on va trouver beaucoup de livres en grande quantité, tu nous as dit que justement les auteurs indépendants, on les retrouvait peu, voire assez peu. Est-ce qu'on peut en trouver quand même? Et comment un auteur indépendant peut-il du coup se faire connaître et obtenir de la visibilité sur ses œuvres, puisqu'il n'y a pas du coup toute une maison d'édition autour pour faire de la promotion?
1: Oui, alors le nerf de la guerre, la communication, le marketing, c'est souvent l'aspect qui effraie le plus les auteurs qui veulent se lancer dans l'auto-édition, et je comprends tout à fait. D'un point de vue purement local, les premiers leviers, ça va être de contacter les librairies ou les grandes surfaces qui ont des rayons librairies, pour proposer les œuvres en dépôt-vente. Ça peut se faire, proposer aussi des journées dédicaces pour que d'un point de vue local, les lecteurs puissent connaître notre existence, l'existence de nos écrits, etc. Ça peut être aussi contacter les journaux de notre ville, de notre région, pour leur proposer de répondre à une interview. Puis, évidemment, d'un point de vue plus général, ça va être la vente en ligne et la présence indispensable, à mon sens, sur les réseaux sociaux, puisque c'est le premier levier de communication, même des grandes entreprises aujourd'hui, pour se faire connaître et faire la publicité de notre univers.
0: Et justement, sur les réseaux sociaux, donc toi, tu as déjà écrit 4 livres. Sur Instagram, tu as notamment partagé, il n'y a pas très longtemps, un post avec les divers projets d'écriture que tu as annoncé, et notamment un projet d'écriture à 4 mains avec une autre autrice, Alexiane Delis, qui a été publiée, elle, par contre, chez des maisons d'édition comme J'ai lu, Michel Lafon ou Plume Blanche. Est-ce que tu vas continuer à paraître tes livres et tes projets en auto-édition, donc édition indépendante, ou est-ce que à l'avenir tu envisages également de te tourner vers des maisons d'édition?
1: Alors jamais je renierai d'où je viens avec l'auto-édition, évidemment, et je pense continuer de publier en auto-édition certains de mes manuscrits. Néanmoins, je suis pas du tout contre l'idée de publier en partenariat avec une maison d'édition, au contraire. C'est d'ailleurs ce qui arrivera très certainement avec le 4 mains qu'on est en train d'écrire avec Alexiane Delis, effectivement, puisque tu la mentionnes. On proposera notre manuscrit à une ou plusieurs maisons d'édition. Ça peut être d'un point de vue purement stratégique, pour moi qui ne suis pas du tout connue du grand public comme Alexiane, qui ne suis pas présente en librairie physiquement grâce à la diffusion, la distribution, ça peut être un moyen pour moi de me faire connaître à un public plus large et d'accéder justement à des leviers de communication qui me sont pour l'instant inaccessibles.
0: Et pour terminer, qu'est-ce que l'auto-édition t'a apporté et comment envisages-tu la suite de ta carrière d'autrice sur le long terme ?
1: Alors, qu'est-ce que ça m'a apporté ? C'est une très bonne question. Je dirais déjà principalement de la confiance en moi, de la légitimité. Quand j'ai commencé cette aventure, très, très franchement, j'étais un bébé écrivain, on est d'accord, hein, je le suis encore d'ailleurs sous bien des formes. Néanmoins, je me sens légitime dans mon rôle d'autrice. Je me sens épanouie aussi parce que j'adore les différentes casquettes que je dois porter aujourd'hui et pas seulement l'écriture. J'adore communiquer avec mes lecteurs, j'adore m'occuper de mes réseaux sociaux, j'adore m'occuper d'un projet de A à Z et me dire que finalement, s'il est réussi, alors évidemment, c'est pas que grâce à moi, mais en grande partie que j'ai fait les bons choix. Que j'ai su bien m'entourer et ça j'en suis très fière. Donc en tant que femme dans le monde de l'édition, je trouve que c'est important de le souligner parce qu'on vit encore malheureusement dans un monde profondément machiste et du coup voilà, ça je suis très très fière de ça. Et pour ce qui est de la suite, eh bien franchement je sais pas trop, j'avance petit à petit, mais j'espère contacter un plus large public, notamment grâce à notre quatre mains, peut-être avec Alexiane, et puis que j'espère un jour bien toucher des lecteurs au point que l'auto-édition aussi devienne aussi légitime dans le monde éditorial que les auteurs publiés en maison d'édition traditionnelle.
0: Merci beaucoup Maddy d'avoir répondu à mes questions et de nous avoir éclairé sur le fonctionnement donc de l'édition indépendante. Chers auditeurs, si vous souhaitez en savoir plus sur Maddy Plume, vous pouvez la suivre sur Instagram et découvrir son site internet maddyplume.fr. À bientôt pour une nouvelle émission de Retrouve un air.

0: Le pape plaide pour une utilisation rationnelle de l'intelligence artificielle qui soit au service de la dignité humaine. Trois jours avant la parution de son encyclique sur la question, Léon XIV recevait ce matin en audience les participants d'un colloque international sur le thème « Préserver les voix et les visages humains ». Nous y revenons en détail au début de ce journal. L'épidémie du virus Ebola poursuit sa progression dans l'est de la République démocratique du Congo. L'OMS a classé ce vendredi en risque très élevé le virus en raison de sa propagation. Nous entendrons le témoignage de l'évêque de Goma. Dans ce journal également, nous irons au Monténégro qui célébrait cette semaine les 20 ans de son indépendance. Et puis au Mexique également, où le gouvernement propose une réforme pour enquêter sur les candidats aux élections afin d'écarter tout lien entre les élus et le crime organisé.
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0: Bonsoir. Lundi prochain, la première encyclique du pape Léon XIV, Magnifica Humanitas, sera publiée, présentée au monde entier. Un texte qui porte, vous le savez, sur l'impact de l'intelligence artificielle sur la dignité humaine. Et ce matin, l'IA était au cœur du discours que le souverain pontife a prononcé devant les participants à ce colloque international pendant deux jours. Ce colloque a rassemblé des experts autour du thème « Préserver les voix et les visages humains ». Dans son discours, le pape a invité à une utilisation rationnelle des outils technologiques numériques et de l'intelligence artificielle au service authentique de la dignité de l'homme. Les précisions de Moriba Camara.
2: L'intelligence artificielle et les technologies numériques lancent un défi anthropologique à notre société aujourd'hui. C'est le message du pape Léon XIV devant les chercheurs et experts en communication numérique réunis à Rome. Le Saint-Père a dénoncé la promotion effrénée de la technologie au détriment de la dignité humaine, ainsi que les outils numériques qui exploitent notre besoin de relations humaines. Pour lui, ces phénomènes provoquent véritablement une éclipse de sens de ce que signifie être humain. Le pape Léon XIV a rappelé que les technologies doivent être au service authentique de l'humanité et non l'inverse, exprimant son inquiétude pour les enfants et les jeunes exposés aux effets des écrans et de l'intelligence artificielle pour leur développement physique, intellectuel et spirituel. Les jeunes, a insisté le Saint-Père, devraient apprendre la modération et la discipline dans l'usage des technologies avec l'aide des parents et des éducateurs. Concluant son discours, Léon XIV a appelé à aider les nouvelles générations à rencontrer le Christ vivant et à intégrer les technologies dans un mode de vie chrétien global.
0: Moriba Camara. À la une de l'agenda du pape également ce vendredi, cette audience accordée au Premier ministre irlandais Michael Martin, qui s'est ensuite entretenu avec les responsables de la secrétaire d'État. L'attention qui s'est portée sur les relations entre l'Église locale et l'État irlandais, avec une attention particulière pour le domaine de l'éducation, préciser la salle de presse du Saint-Siège. Des questions concernant l'Europe, le Moyen-Orient, tout comme la paix et le multilatéralisme étaient également au programme. Léon XIV qui demain, samedi, est attendu dans la ville d'Acerra, en Campanie, non loin de Naples, une région nommée la Terre des Feux, en raison des déchets toxiques incinérés sauvagement depuis des années. Le souverain pontife qui va à la rencontre de populations qui se sentent souvent abandonnées des pouvoirs publics. Vous pourrez évidemment suivre cette visite pastorale sur notre site vaticannews.va. L'épidémie d'Ebola se poursuit en République démocratique du Congo. L'OMS a passé ce vendredi en risque très élevé le virus en raison de la rapidité de sa propagation. Des cas d'Ebola se sont diffusés dans la province du Nord et du Sud Kivu, coupés en deux par des lignes de front entre les forces armées congolaises et le groupe armé M23. Un véritable défi pour Mgr Winnie Ngumbi, l'évêque de Goma, qui souhaite faire passer plusieurs messages. On l'écoute.
3: La maladie à virus Ebola, c'est une maladie comme les autres maladies, mais c'est une maladie qui est causée par un virus. Donc c'est d'abord une maladie, ça n'a rien à voir avec une malédiction divine ou une question de sorcellerie, ça non. En tout cas, ça c'est le message que j'essaie de donner pour dire que c'est vraiment une maladie qui peut se soigner. Et donc quand quelqu'un est malade, il faut plutôt le signaler au service de la santé le plus proche. Pour moi, c'est d'inviter les gens vraiment à respecter les mesures barrières en prévention. Nous sommes déjà en détresse. Nous sommes une population en détresse à cause de la guerre, en Ituri en particulier avec les camps déplacés. J'imagine cela si le virus, la maladie, le virus Ebola entre dans un camp de déplacés. Et nous en savons quelque chose puisque nous, ici à Goma, on avait des camps de déplacés. En marge de cette question, je pense que pour nous, il est important que les autorités, encore une fois, puissent entendre les cris de détresse de la population et nous aider vraiment à mettre fin à la guerre, à ramener la paix, la tranquillité dans le pays.
0: Monseigneur Willing Gumbi, l'évêque de Goma en RDC, il était interrogé par Myriam Sandouno. Le Pakistan poursuit sa médiation entre l'Iran et les États-Unis. Le chef de l'armée pakistanaise est attendu ces prochaines heures à Téhéran pour des entretiens. Le ministre pakistanais de l'Intérieur s'y est rendu deux fois déjà ces derniers jours. Hier soir, le secrétaire d'État américain Marco Rubio disait espérer que cette visite puisse faire avancer vers une solution négociée. Dans le même temps, l'Union européenne envisage-t-elle des sanctions contre ceux qui bloquent le détroit d'Ormuz. Les actions de l'Iran à l'encontre des navires transitant par le détroit sont contraires au droit international, a souligné Bruxelles dans un communiqué. Et parmi les sanctions sur la table, des interdictions de voyager dans l'Union européenne ou encore un gel des avoirs. La France, l'Allemagne, l'Italie et le Royaume-Uni exhortent Israël à cesser l'expansion des colonies en Cisjordanie occupée. Dans un communiqué commun, les quatre capitales déplorent la dégradation du contexte sécuritaire pour les Palestiniens et dénoncent la violence toujours plus décomplexée des colons. Rome, Paris, Londres et Berlin qui appellent également à lever les restrictions financières imposées à l'autorité palestinienne et à l'économie palestinienne. Toute cette semaine, le Monténégro célèbre ses 20 ans d'indépendance, les yeux rivés vers l'Union européenne après avoir longtemps vu son processus d'intégration retardé. Le plus petit pays des Balkans pourrait bien en devenir le prochain membre et ce dès 2028. La correspondance régionale de Simon Rico.
4: Depuis plusieurs jours déjà, les drapeaux rouges frappés des armoiries royales ornent les rues du centre-ville de la capitale Podgorica. En ce 20e anniversaire de l'indépendance, l'ambiance est joyeuse au Monténégro. L'objectif de rejoindre l'Union européenne pourrait enfin se concrétiser prochainement. Sur l'un des avions de la compagnie nationale, on peut même lire le slogan « 28 d'ici 28 », symbole de cet enthousiasme. Le pays a pourtant fait du surplace durant des années plombé par des problèmes de corruption qu'incarnait Milo Djukanovic, l'homme qui a alterné les postes de président et de premier ministre de 1991 à 2020. Si celui-ci a réussi à restaurer l'indépendance du Monténégro en le séparant pacifiquement de la Serbie, son pouvoir a été plombé par d'innombrables affaires. Cela fait déjà 14 ans que les négociations d'adhésion ont commencé et le gouvernement libéral actuel de Milojko Spajić va devoir passer la surmultipliée pour espérer refermer dans les délais les deux tiers des chapitres de l'acquis communautaire encore ouverts. Malgré les nombreuses divisions ethniques, cette intégration est en tout cas largement soutenu par la population. Simon Rico, Belgrade. Pour Radio Vatican.
0: La situation des droits de l'homme ne cesse de se dégrader en Serbie depuis un an. Telle est l'inquiétude relatée aujourd'hui dans un nouveau rapport du Conseil de l'Europe. L'organisation déplore la répression brutale des manifestations d'étudiants ces derniers mois et met également en garde contre les menaces sur la liberté de la presse. Partons au Mexique qui co-organisera cet été la Coupe du Monde de football avec les États-Unis et le Canada, le pays d'Amérique centrale qui est toujours miné par la violence des cartels de la drogue. Pour réduire la corruption et les liens entre politique et crime organisé, Le gouvernement mexicain propose une réforme pour enquêter sur les candidats aux élections afin d'écarter tout lien entre les élus et les cartels. À Mexico, Diego Calmar.
5: Savoir si les candidats à un mandat électoral ont des liens avec les cartels. C'est le but d'une réforme que le Parlement mexicain a proposée ce jeudi pour modifier sa loi électorale. Cette réforme vise à prévoir une enquête sur de possibles liens entre les candidats et le crime organisé. D'ailleurs, cette semaine, les autorités fédérales sont intervenues dans un état du sud du pays où elles ont arrêté 6 responsables politiques locaux accusés d'extorsion et de liens avec le crime organisé. C'est la réalité du Mexique où, tout parti confondu, de nombreux élus le sont grâce au soutien des cartels et travaillent parfois à leur solde. Cette réforme intervient dans le cadre de pressions récurrentes des États-Unis pour que le Mexique lutte contre les cartels et de pression pour faire arrêter le gouverneur du Sinaloa, accusé de narcotrafic. Si elle est adoptée, cette réforme pourrait s'appliquer aux élections de 2027, lors desquelles seront renouvelés le pouvoir législatif, ainsi qu'une partie des 32 gouverneurs du pays. À Mexico, Diego Calmar. Pour Radio Vatican.
0: Voilà, avant de refermer ce journal, sachez que le Liban aura un nouveau bienheureux, le vénérable serviteur de Dieu Elias Oyek, ancien patriarche d'Antioche des Maronites, mort en 1931. Le pape a signé aujourd'hui un décret reconnaissant un miracle qui lui est attribué. Et ainsi s'achève ce journal et cette semaine. Merci à tous et à toutes pour votre fidélité. Demain à 18h, ce sera notre émission hebdomadaire Vox Mundi. L'information continue sur vaticannews.va. Excellente soirée et très bon week-end.
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0: Bonjour à toutes et à tous. Les infos départementales vous sont présentées par votre serviteur Christophe Jubien. Menu de l'actualité de ce vendredi 22 mai. Pentecôte, 20 000 pèlerins sont attendus lundi à Chartres à l'occasion du pèlerinage de chrétienté. Une véritable montée en puissance pour cet événement religieux placé sous le signe du traditionalisme en 2024. Ils étaient déjà 16 000 à avoir fait le chemin entre Paris et Chartres. Pour le président de l'association Notre-Dame de Chrétienté, Philippe Darontière, le succès du pèlerinage tient à un cocktail d'ascèse, d'amitié chrétienne, de formation, de prière, de vie sacramentelle et, je cite, d'une expérience grandiose de la liturgie traditionnelle. Tout au long de l'itinéraire entre Paris et Chartres, 1600 volontaires seront mobilisés pour apporter leur aide aux marcheurs. Parmi ces derniers, l'évêque de Chartres, Monseigneur Philippe Christori, qui souhaite faire bon accueil aux pèlerins de Notre-Dame de Chrétienté malgré les tensions récurrentes qu'il oppose aux organisateurs de la manifestation. Au cœur de ces tensions, la question liturgique. L'évêque de Chartres exige que les organisateurs accueillent comme il se doit les prêtres qui souhaitent célébrer la messe sous sa forme actuelle et non selon le rite tridentin propre au courant traditionnaliste. Pour l'instant, Notre-Dame de Chrétienté fait la sourde oreille à cette exigence épiscopale. Personne n'est obligé de nous suivre, explique en gros Philippe Darentière, qui brandit par ailleurs le courrier du pape Léon XIV adressé le 14 mars dernier aux évêques de France. Dans son message, l'évêque de Rome souligne, je cite, le dynamisme des communautés attachées au rite tridentin, et il encourage les évêques à une compréhension toujours plus grande à l'égard de cette famille de pensée. Chartres Métropole et la Cité de l'Innovation annoncent l'ouverture officielle de l'appel à candidature pour la prochaine promotion de la Fabrique de la Beauté, programme d'incubation dédié aux start-up de la filière cosmétique. Situé au cœur de la Cité de l'Innovation, au CM 101, ce dispositif unique vise à accompagner les porteurs de projets dans la concrétisation de leur vision pour la beauté de demain. Les porteurs de projets peuvent postuler jusqu'au 15 juin pour intégrer la promotion qui fera sa rentrée en septembre. La Fabrique de la Beauté offre aux startups un accès privilégié à un écosystème favorisant l'émergence de solutions durables et créatives pour façonner le futur de l'industrie. Les bénéficiaires du programme ont droit à un suivi continu, incluant des aides à la levée de fonds, des mises en relation avec des partenaires et des prestataires clés, la participation à des événements exclusifs tels que le Beauty Store, un pop-up store offrant une première confrontation au marché. Plus de 50 startups ont déjà bénéficié de l'accompagnement de la Fabrique de la Beauté depuis 2021. L'appel à candidature est ouvert jusqu'au 15 juin 2026 pour un lancement du programme de pré-incubation en septembre. Les startups de moins de 2 ans peuvent candidater, qu'elles soient au stade de l'idée ou en phase de preuve de concept. Le programme a pour ambition de soutenir les innovations capables de répondre aux grandes mutations de l'industrie. Chartres, la 4e édition de la Journée de l'animal aura lieu samedi 30 mai. Elle mettra à l'honneur la place des animaux au cœur de la ville, au programme des ateliers, des démonstrations, des informations sur le bien-être animal. Cette édition marque le début de l'engagement de Léa Buté, conseillère municipale déléguée à la communication et à l'animal en ville. Elle nous présente ses projets pour le mandat à venir et les initiatives de la ville en faveur du bien-être animal.
1: Les priorités, c'est la stérilisation des chats errants, pour éviter justement cette prolifération et après pouvoir y apporter du soin à ces chats et la campagne anti-abandon, puisque les vacances, les grandes vacances arrivent.
0: Donc justement, ça c'est un combat qui est très très important que Sophie Borel avait mené. C'est difficile, évidemment, parce que les gens n'ont pas conscience que les animaux ne sont pas des choses, mais des êtres vivants, c'est ça.
1: Oui, c'est exactement ça. Et c'est pour ça aussi que lors de cette journée de l'animal en ville, on va essayer de sensibiliser à cette campagne anti-abandon et au fait d'orienter vers des refuges, vers des modes de garde pour éviter l'abandon des animaux.
0: Quels outils vous allez utiliser justement pour cette campagne? Parce que vous êtes également délégué à la communication, donc vous devez peut-être avoir déjà des idées.
1: Oui, alors on va proposer des affiches qu'on va exposer dans la ville de Chartres. Et puis, il y a aussi, lors de cette journée, un guide qui va être proposé à la population, aux Chartrains, et avec de bon nombre d'adresses pour éviter justement l'abandon de son animal.
0: Alors, quel est le menu de cette journée?
1: Le menu de cette journée avec des ateliers divers et variés. Un bon nombre de stands, on arrive à une cinquantaine de stands, à la fois sur du soin de l'animal avec la présence d'ostéopathes, à la fois sur des accessoires et surtout sur des refuges pour pouvoir adopter plus tard un animal qui est en refuge. Et lors de cette journée, des animations liées au bien-être et à la santé, notamment les rendez-vous d'apérole avec une séance de yoga à faire avec son animal et des choses comme Caniclub, obéissance et éducation canine, qui là seront plutôt sur le dressage du chien.
0: Alors, vous l'avez dit tout à l'heure, c'est un sujet qui passionne les Chartrains. Vous recevez des messages, il y a des messages également sur les réseaux sociaux, et des gens ont des idées. Alors, vous allez faciliter ces idées, d'abord les étudier et éventuellement les faciliter.
1: Oui, les faciliter, pourquoi pas les mettre en œuvre aussi. Donc c'est ça, c'est le but, c'est vraiment d'être à l'écoute des Chartrains et après pouvoir, dans la mesure du possible, accéder à leurs demandes et faciliter la demande et mettre en place la demande. Ils sont inquiets pour le bien-être animal, la cause animale est quelque chose d'important pour la population chartraine et voilà, il y a un cadre à la fois lié au bien-être et aussi lié à la législation, puisque autour de l'animal, il ne faut pas l'oublier, il y a quand même des lois. On ne fait pas n'importe quoi avec son animal. Et, voilà.
0: Je voulais juste dire deux mots de l'éducation canine. Ça, c'est extrêmement important parce qu'il y a des animaux errants, des dogs, des pitbulls, etc., qui parfois s'en prennent à la population. Vous avez ça aussi en ligne de mire?
1: Alors, lors de cette journée, oui, on va avoir ça en tête. Je pense aussi que les exposants vont flécher vers ce genre de problème, si je puis dire, ou en tout cas de fait où il faudra être vigilant. Donc oui, ça, effectivement, ça sera aussi pointé, ça sera aussi étudié.
0: C'était Léa Buté, conseillère municipale de Chartres, déléguée à la communication et à l'animal en ville. Je vous rappelle que la ville de Chartres accueillera donc la 4e édition de la journée de l'animal samedi 30 mai de 11h à 18h, place des Épars. Tout au long de la journée, la place des Épars se transformera en un véritable village dédié aux animaux. Associations professionnelles et passionnées seront réunies pour proposer donc des animations, des démonstrations, des stands pédagogiques et des temps d'échange. À noter un défilé canin de 15h25 à 15h45 et à partir de 17h15, l'annonce des résultats de ce défilé canin par Léa Buté, conseillère municipale déléguée à l'animal en ville. Culture, samedi 23 mai de 14h à 22h, découvrez le Compas autrement à l'occasion de la Nuit européenne des musées. Le Compas, c'est donc le conservatoire du machinisme et des pratiques agricoles du département. Vous pourrez, à partir de 15h, découvrir la maquette en mouvement. Attention au départ, une animation présentée par Lucas Crèvecœur, conducteur de train et passionné de modélisme. De 16h à 18h, présentation des projets créatifs des élèves de 4e du collège de Brozolles autour de la réhabilitation visuelle du patrimoine industriel, un jeu d'enquête, l'espion qui en savait trop à 18h, et puis une visite guidée de l'exposition Moisson Express par la commissaire de l'exposition Sandrine Le Floic à 16h et à 20h. C'est donc au Compas de Chartres, pont de Mainvilliers, samedi 23 mai, l'occasion de la Nuit européenne des musées. La nuit commencera très tôt, hein, 14h jusqu'à 22h. Voilà, ce journal est terminé. Prochain rendez-vous de l'actu départementale, ce sera eh bien lundi soir à partir de 18h15. D'ici là, passez une excellente fin de soirée. À notre écoute, je veux le croire.

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1: Bonjour, chères auditrices, chers auditeurs. Aujourd'hui, avec ma co-animatrice Dominique Chanfreau, nous vous présentons un concert de Vincent Segal, organisé par le Samedi Musicaux et qui aura lieu le samedi 30 mai prochain à 20h à la Collégiale Saint-André de Chartres. Et c'est une émission Par ici les sorties.
2: Bonjour Yvonne. Oui, une émission un peu spéciale aujourd'hui car nous avons eu la chance d'enregistrer une première rencontre au CRD avec sa directrice qui s'appelle Cécile de Hane.
1: Voilà.
2: Et après une parenthèse musicale, Vincent Segal nous rejoindra par téléphone pour poursuivre ce voyage sonore.
1: Voilà, exactement. On commence donc par Cécile de Hane, qui a fait une partie de ses études musicales en même temps que Vincent Segal. Et ils sont devenus amis pendant ce temps-là. Cette première partie de l'émission est donc un témoignage afin de mieux connaître l'artiste du samedi 30 mai, le grand violoncelliste Vincent Segal. Bonjour Cécile, merci de m'accueillir dans ton bureau au CRD. Je suis ravie que tu aies accepté de livrer ce témoignage et je te laisse le micro pour que tu me racontes.
3: Bonjour Yvonne, bonjour à tous et à toutes. Je suis ravie moi d'avoir la chance d'accueillir Vincent Segal qui, alors il y aurait beaucoup à dire, hein, on n'en a évidemment pas le temps. On a commencé effectivement nos études, pas tout à fait ensemble parce qu'on a deux ou trois ans d'écart, donc Vincent pour moi c'était vraiment la référence. Oui. C'était le grand qui jouait formidablement bien et qu'on avait tous envie d'imiter. On a eu la chance de commencer le violoncelle avec un très grand artiste, non seulement, mais un très grand pédagogue et humaniste qui s'appelait Pierre Pénassou, qui nous a tous appris non seulement le violoncelle, mais bien au-delà, à nous intéresser à tous les arts. Tous les cours qu'on avait, en fait, étaient tous des masterclass, en fait.
1: Ah, oui.
3: Les cours de Monsieur Pénassou étaient tous des cours où on était tous les élèves en même temps, on s'écoutait les uns les autres, on dialoguait, on parlait. Ce professeur racontait tous ses déplacements, tous ses tours du monde. Il faisait une très grande carrière de quartettiste et c'était vraiment quelque chose qui, je pense, et c'est, j'imagine pas Vincent qui dirait le contraire, nous a tous construit en fait au-delà du violoncelle et même au-delà de la musique.
1: Oui,
3: c'était vraiment un humanisme, un intérêt pour tous les arts, un intérêt, quelque chose d'extrêmement inclusif, d'extrêmement dans le dialogue, dans l'attention à l'autre, l'amour de la peinture, du cinéma. On parlait de tout cela dans les cours. C'était vraiment quelque chose de tout à fait particulier et qui nous a vraiment construit de la sorte. Et donc, par la suite, on a aussi eu la chance d'avoir un même professeur au Conservatoire supérieur à Lyon, qui était Jean Deplace. Voilà, par la suite, Vincent est parti pour le Canada pour suivre ses études supérieures et a entamé la carrière merveilleuse que l'on sait. Donc on s'est pas vu depuis très longtemps et voilà, mais pour moi ça reste toujours une référence parce que Vincent c'est quelqu'un qui non seulement a un immense talent musical mais là aussi, et ça rejoint ce que je disais au début, qui va au-delà, c'est-à-dire qui s'intéresse à tout, qui a une immense curiosité artistique et intellectuelle,
1: qui est ouvert pour les enregistrements qu'il a fait,
3: exactement, qui est ouvert sur le monde, sur les musiques du monde, sur les arts, sur les gens, et il y a comme ça une vraie curiosité, une boulimie, une intelligence, et ça s'entend dans son jeu, dans ses choix qui sont très très variés, très très riche, et je pense qu'on en aura bien évidemment plus qu'un aperçu lors de la masterclass qui se déroulera, la masterclass publique, finalement de ce rapport à la musique qui est très ouvert, qui est très libre, ce qui n'empêche pas évidemment une rigueur extrême, mais c'est une ouverture absolue.
1: C'est une ouverture absolue, et quand on entend Vincent Segal jouer du violoncelle, il en retire des sonorités qu'on n'a pas l'habitude, soit parce qu'il fait avec les doigts, soit il en fait
3: en
1: un instrument de
3: pierre,
1: en pizz ou même en guitare.
3: Tout à fait, enflammé en mode flamenco.
1: Oui, je ne sais pas comment on dit, mais. Même il en fait un instrument de percussion, donc c'est pour des jeunes, c'est magique qu'ils sont au conservatoire.
3: Oui, oui.
1: voir et qui...
3: J'espère qu'il va évidemment montrer son talent d'improvisation, etc. Juste une toute petite anecdote, si j'ai le temps. Il y a quelques années, beaucoup de violoncellistes avaient fait une... On avait participé à une grande soirée en l'hommage de notre ancien professeur au Conservatoire supérieur à Lyon. Et Vincent était venu, comme d'autres personnes, comme Anne Gastinel et Emmanuel Bertrand, etc., qui ont tous eu ce professeur aussi. Bref, tout le monde avait joué des choses toutes plus belles les unes que les autres. Et Vincent était arrivé sans archet.
2: Ah oui,
3: et il avait fait une improvisation de au moins 20 minutes, enfin quelque chose d'incroyable, qui avait finalement littéralement levé la salle. Et moi qui... Enfin, je suis quand même violoncelliste. Hein, et je n'avais même pas imaginé qu'au violoncelle, on pouvait... on arrivait là d'inventer toutes ces sonorités, ces manières de faire des pizzicatis, cette variété, cette inventivité, cette créativité, évidemment d'une très grande sensibilité, d'une très grande variété. Et ça a été, tout le monde était complètement émerveillé. Enfin, c'était vraiment très, très intéressant et très impressionnant. Ben voilà, donc c'est cela que nous allons découvrir le 30.
1: Oui, oui, oui, oui. Et on le voit d'ailleurs sur l'affiche aussi du visuel des samedis musicaux. Il est avec un violoncelle sans archet. On dirait même que c'est il a l'attitude presque comme un contrebassiste, quoi. C'est un petit contrebasse, mais.
3: Ben, c'est-à-dire que le violoncelle aussi, outre évidemment la beauté de l'instrument, voilà. Mais il y a quelque chose de l'ordre de l'intime, d'un rapport vraiment très très physique à enserrer, à embrasser le violoncelle. Il y a quelque chose de très puissant effectivement et d'intime dans le fait de jouer du violoncelle.
1: Oui, c'est super. Bon, moi, tu nous as donné très envie d'écouter Vincent Segal, qui doit nous réserver plein de surprises bien sûr, et j'espère qu'il lèvera un petit bout de voile de son interview qui va suivre. Et pour le masterclass, j'ai envie de dire que vous soyez violoncelliste ou non, nous vous invitons à être curieux et à venir assister à cette masterclass qui paraît passionnante, pour en apprendre plus sur l'instrument et la façon de le jouer en fonction du répertoire abordé. Je pense qu'on peut le dire comme ça, peut-être. Cela aura lieu le samedi 30 mai, de 9h à 13h, dans l'auditorium du conservatoire.
3: Pas du tout.
1: Non,
3: c'est à la collégiale. Tout est à la collégiale.
1: C'est à la collégiale,
3: ouais,
1: déjà.
3: La masterclass du matin est donc de 9h à 13h également à la collégiale Saint-André.
1: D'accord.
3: Tout comme le récital du soir qui est à 20h à la collégiale également.
1: D'accord.
3: Mais en fait, à cette masterclass, il y aura des étudiants violoncellistes, bien sûr, qui vont jouer des choses variées comme Shostakovich ou Dieu sait quoi. Il y aura aussi une altiste qui va jouer du tango de Piazzolla. J'ai programmé aussi un duo jazz d'un trompette et guitare électrique. J'ai évidemment fait en sorte qu'il n'y ait pas que du violoncelle.
1: D'accord.
3: Parce que encore une fois, voilà, Vincent, il joue tout. Il connaît toutes les musiques et il joue et il a joué avec des plus grands artistes avec des instruments les plus variés. Donc j'ai tenu à ce que ce soit le plus varié possible également.
1: D'accord.
3: Pour la masterclass.
1: Bon, ben, c'est superbe. Donc, tout est à...
3: Il faut venir.
1: Oui, il faut venir. Tout est à la collégiale Saint-André. Donc, le matin de 9h à 13h, c'est entrée libre pour la masterclass. Ça a l'air d'être superbe et qui sera un petit concert en quelque sorte. Hein,
3: parce c'est un travail sur l'improvisation, liberté, le rapport à la partition, j'imagine. Enfin, ça va être extrêmement intéressant.
1: Ouais. Et le soir à 20h, donc pas à 20h30, mais à 20h, il y aura le concert de Vincent Segal. Et là, pour la billetterie, vous allez sur Samedi Musicaux, www.samedimusicaux.fr. Merci à Cécile Dahan de nous avoir peint ce tableau bien vivant et intrigant de Vincent Segal, que nous avons hâte de découvrir lors de l'interview qui va suivre. Mais d'abord, un intermède musical où Vincent Segal improvise en trio sur Changing Everything, avec Sébastien Surel au violon et Thomas Kubitsch à la guitare. Au début de l'extrait, vous entendrez Vincent Segal au violoncelle avec l'archet, mais il y a toute une partie ensuite où aussi bien le violon et le violoncelle sont joués avec les doigts, en pizzicato, mais comme la guitare en quelque sorte.

0: Bonjour Vincent Segal, quelle joie de vous retrouver au téléphone après l'écoute d'un extrait de Changing Everything où vous improvisez à partir du thème en trio avec Sébastien Surel au violon et Thomas Kubitsch à la guitare.
1: Bonjour.
0: Bonjour.
2: Alors quand on écoute vos enregistrements, on entend presque toujours en dialogue avec d'autres musiciens dans l'improvisation, le jazz, la musique du monde. Et là, le 30 mai, vous serez seul sur scène. Face au public très classique des samedis musicaux. Ça change tout, non? Qu'avez-vous envie de leur faire vivre ce soir-là?
1: En fait, j'ai trouvé un procédé quand je suis seul, parce que quand j'étais plus jeune, quand je jouais seul, ce qui m'arrivait assez rarement, je dois dire, puisque j'aime bien jouer avec d'autres partenaires, j'avais un problème de constituer un programme parce que je trouvais ça un peu raide tout seul. Et donc j'ai trouvé cette idée de chapeau avec des papiers, ça fait intervenir le public et en même temps ça permet de montrer justement toute la mémoire, une mémoire quasiment, c'est comme un livre de toutes les personnes avec qui j'ai joué, avec qui j'ai travaillé, des pays que j'ai traversés, des zones qui m'ont beaucoup influencé, comme par exemple le Brésil, la Turquie, l'Afrique de l'Ouest, etc. Et donc ça me permet de pouvoir évoquer toutes ces musiques et en même temps de montrer comment un violoncelle arrive à les évoquer tout seul.
0: Sur le site des samedis musicaux, on peut effectivement lire que le programme sera tiré au sort. Est-ce que vous donnerez une liste d'œuvres que les samedis musicaux peuvent mettre dans un chapeau pour que le public tire le programme au sort, ou est-ce que le public met des choses dans le chapeau, et vu que c'est un public classique, vous risquez de vous trouver avec, une demande d'improvisation.
1: Non.
0: Ça dans le chapeau, et vu que c'est un public classique, vous risquez de vous trouver avec, une demande d'improvisation.
1: Non.
0: Ça bande de bac, etc.
1: En,

0: ou Balaké Sissoko. Ça peut être des pays. C'est-à-dire que je peux écrire Mali, je peux écrire Brésil, je peux écrire Argentine, je peux écrire des régions comme ou des départements comme Martinique, La Réunion. Je parle aussi de style. Ça peut être par exemple Maloya, ça peut être Chaabi, ça peut être Samba. C'est-à-dire des génériques de danse ou de styles musicaux. Ça peut être aussi à dire au public, posez-moi une question et je vais essayer d'improviser sur ce que vous me posez comme question. Ça peut être la personne qui tire, ça peut être vous-même chanter quelque chose. Ça me plaît beaucoup aussi.
1: Et quand vous partez d'un thème issu du répertoire classique, vers quel paysage musical votre imagination vous emmène-t-elle le plus naturellement?
0: Ah, mais c'est-à-dire, si jamais je tire Tchaïkovski, là, de ce fait, je vais jouer moi-même des choses écrites par Tchaïkovski, mais ce qu'il en reste, c'est-à-dire, et c'est souvent précis parce que je continue toujours à entretenir ce répertoire. Donc, par exemple, ça peut être un mouvement des variations rococo, ça peut être une mélodie de Tchaïkovski, ça peut être Souvenir de Florence, mais une partie seule et pas les sextuors entiers. Et après, je vais pas improviser spécialement dessus. Je vais juste restituer ce qui me reste en mémoire. Je trouve ça assez beau, en fait. Puisque finalement, interpréter, c'est ça, en fait. Ce qui reste aujourd'hui, en 2026, d'œuvres qui ont été créées il y a 100 ans, 200 ans, 300 ans, des fois 500 ans, si on parle de Guillaume de Machaut, ça va encore plus loin.
1: D'accord, ok. Et chez vous, quand j'ai écouté un petit peu, il n'y a pas que les notes, mais aussi la façon de jouer qui sort souvent des, disons, des codes traditionnels. Avec les doigts, vous faites des beats de toutes sortes, jusqu'à considérer votre violoncelle comme une guitare, voire un instrument de percussion. Est-ce que les doigts vous donnent plus de possibilités que le jeu d'archet?
0: Bravo Yvonne, c'est très bien. Je peux pas dire mieux. En fait, vous avez très bien analysé ma façon de jouer. Et je dirais que il y a un portrait de, je crois que c'est Rameau qu'on voit avec son violon. Il a pas d'archet. Il est en train de faire des pids parce qu'il devait poser. Et ça devait fatiguer d'avoir un archet. Et donc il a posé avec le violon quasiment en bandoulière. Et en fait, mon professeur de violoncelle, qui était le professeur de Cécile aussi, Déane, c'est Pierre Pénassou, et il aimait beaucoup les pizzicati. Et j'aimais bien utiliser ces techniques pour jouer déjà les accords, c'est-à-dire m'occuper de l'harmonie. Parce qu'on peut jouer, on peut, à l'archet, c'est très difficile de jouer les quatre notes simultanées. Il y a toujours ce qu'on appelle une latence. Mais en fait, en pids, on peut jouer vraiment les quatre notes. Et en fait, j'aime beaucoup la guitare. J'aime beaucoup les instruments comme le clavier, l'accordéon, des choses comme ça. Donc j'essaye aussi de me servir de ce jeu pour pouvoir évoquer d'autres styles, d'autres façons de jouer rythmiquement. L'archet, pour moi, c'est plus comme un chant, plus comme la voix. Et les pizzicati, c'est plus comme les percussions ou des instruments clavier.
1: D'accord. OK.
2: Et en concert, est-ce que vous aimez donner quelques clés au public pour comprendre ce que vous faites, ou bien faut-il absolument venir à votre masterclass au CRD dans la journée pour
1: Non,
2: percer
1: c'est
2: le...
1: à la collégiale. Hein.
2: à la
1: Nous
2: collégiale,
1: aussi, le matin.
2: à la collégiale dans la journée pour
1: Le
2: percer
1: matin.
2: le matin, excusez-moi, pour percer le secret.
0: C'est un peu les deux, mais j'aime bien expliquer et parler, évoquer parler de personnes souvent disparues que j'adorais. J'aime bien les faire ressurgir, alors en parole et en musique. Mais en parole, on peut expliquer aussi beaucoup de choses. Par exemple, ça me plaît aussi d'expliquer aux auditeurs, par exemple, si on parle de danse, que la valse ou la mazurka, à l'époque, étaient considérées comme des danses un peu dépravées, puisque les couples dansaient ensemble et que ce n'était pas courant à l'époque. Il y avait beaucoup de danses où les hommes dansaient d'un côté, les femmes de l'autre. Donc, quand on parle de mazurka, si ça a irradié dans le monde entier jusqu'aux Antilles ou jusqu'au Brésil, c'est parce que ces danses-là, il y avait une rumeur qui disait, ah, mais ces danses-là sont très chaudes, on peut dire. Et quand on entend, si je parle à mes enfants de mazurka, ils vont voir quelque chose de désuet, ils vont penser à Chopin comme quelque chose de non-sensuel, alors que ça l'est extrêmement. Voilà. Donc j'aime bien parler des offres que je joue, des choses que je joue, des

0: utile, parler un tout petit peu et des fois pas, ça dépend des fois.
1: D'accord, ok. Et toute autre chose, je viens d'apprendre qu'un nouveau CD vient de sortir, Voyage musical à la Havane, c'est Cécile qui me l'a dit, avec Roberto Fonseca, grand pianiste jazz cubain. Qu'avez-vous envie d'en dire en quelques mots?
0: Ah ben c'est un album qu'on a enregistré assez rapidement alors qu'on se connaît depuis des années. Et c'était une proposition de Roberto qui m'a dit j'aimerais bien jouer juste piano-violoncelle et enregistrer avec toi. Et ça m'a fait plaisir parce que c'est un disque finalement assez classique, ce qui est assez rare. C'est-à-dire que là pour le coup, je joue quasiment sur ces 40 minutes de musique, je joue 45, je ne sais plus. Beaucoup à l'archet, beaucoup en utilisant un style quasiment romantique. Et en fait, ce que voulait montrer Roberto, c'est qu'il a reçu une éducation musicale classique à la Havane, au conservatoire, et que les gens souvent identifient son jeu comme lié au son cubain et à la danse et à la percussion justement, alors que lui aime aussi. Et je sais que je dois avouer, puisque là nous sommes énormément en tournée en ce moment, et j'aime beaucoup jouer avec lui parce qu'il fait des très belles dynamiques comme un pianiste classique, l'éducation classique, c'est-à-dire qu'il va chercher des pianissimo et des fortés. Alors que souvent, quand je joue avec des pianistes de jazz, souvent ils ont moins d'ambitus de couleurs.
1: Oui, c'est tout forte.
2: Mais votre musique peut parfois bousculer les habitudes d'un public très attaché au répertoire classique. Mais justement, est-ce que ce n'est pas là que la magie opère? Est-ce que vous sentez que ce public se laisse volontiers embarquer dans votre univers?
0: Oui, j'espère. En tout cas, quand je fais ça, je fais ça vraiment avec beaucoup d'amour et beaucoup de gentillesse. Et quand je joue au violoncelle tout seul comme ça, j'essaie d'imaginer les gens comme des gens qui pourraient être de ma famille, comme mes parents. Mes parents écoutaient beaucoup de musique classique. Donc, je joue comme je suis. Après, les gens peuvent apprécier certaines choses ou pas d'autres. Mais en tout cas, ils sentent qu'il y a que ça vient quand même de quelque chose qui leur est cher. C'est-à-dire que ma base, elle est classique. Après, elle est détournée. Enfin, moi, effectivement, quand je faisais mes recherches, quand j'étais déjà très petit, hein, peut-être Cécile en a parlé, mais quand j'avais 15 ans, 14 ans, j'essayais déjà de faire d'autres choses. J'avais pas l'impression de casser un beau vase de famille, quoi. Enfin, c'était plus pour moi une façon de vivre au quotidien qui excitait mon imagination. Et puis, j'étais très curieux, j'aimais beaucoup mes disques. J'avais beaucoup de disques à la maison. Dès que j'avais de l'argent de poche, j'achetais des vinyles. Je pouvais pas, quand j'aimais une musique, j'étais obligé de m'imprégner et de m'occuper de ce style. Donc, j'essayais de comprendre comment c'était fait, comment ça jouait. Et je m'intéresse beaucoup à des musiques comme la musique indienne, qui pour moi est une grande musique. Donc, oui, effectivement, ça peut, mais les gens sont pas si désarçonnés que ça. C'est juste que, ça permet d'entendre le violoncelle différemment, je pense.
1: Et quand vous parlez de musique indienne, je suppose que ce n'est pas ça que vous achetez comme CD quand vous étiez étudiant encore.
0: Ah si, si, si, beaucoup. Mais il n'y avait pas de CD à l'époque.
1: Mais non, enfin non.
0: Les chants de la terre sur France Musique.
1: Ah oui, oui.
0: Et dès qu'il y avait quelque chose qui passait avec de la musique indienne, mon père m'achetait des vinyles. Alors au début, c'était des gens très connus comme... Évidemment, les premiers que j'ai écoutés, c'était surtout Ali Akbar Khan, Ravi Shankar, Chaturlal, oui. Des choses comme ça. Mais après, j'ai eu la chance d'aller beaucoup en Inde jouer. Et je suis évidemment amoureux de... Enfin, je ne fais pas de différence entre des grands musiciens indiens et Béla Bartok ou Stravinsky.
1: D'accord, ok. Oui, vous voyagez beaucoup, hein, je crois. Vous êtes plus souvent à l'étranger qu'en France.
0: j'ai cette chance de pouvoir effectivement avec la musique depuis que j'ai 16 ans j'ai énormément voyagé, joué avec des musiciens différents, rencontré des cultures, joué dans des théâtres, c'est-à-dire évidemment quand on joue en Argentine ou aux États-Unis c'est pas la même chose, ou en Allemagne c'est pas la même chose qu'en France, donc ça j'aime rencontrer les gens, entendre des musiciens, c'est pas toujours les mêmes attitudes, c'est pas les mêmes regards, quand on entend par exemple si... En plus, je profite des festivals pour aller écouter aussi les musiciens qui jouent autour de moi à l'étranger. Et c'est toujours très enrichissant, oui.
1: Nous finirons cette émission avec Changing Everything pour violoncelle, violon et guitare. Un grand merci à Vincent Segal, Cécile Dahan, Dominique Chanfraud et à notre technicien Simon Martin. Chers auditeurs, chères auditrices, nous vous donnons rendez-vous pour le samedi 30 mai afin d'écouter Vincent Segal de 9h à midi pour la masterclass, déjà à la Collégiale Saint-André avec une entrée gratuite. Et ensuite, à 20h, donc vous avez l'après-midi de libre, pour le concert à la Collégiale Saint-André de Chartres.
2: Et les tarifs du concert restent fidèles aux samedis musicaux, 15 et 20 euros. Et c'est gratuit pour les moins de 25 ans. Toutes les informations et la billetterie sont à retrouver sur le site des samedis musicaux.

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0: Chers auditeurs, je vous retrouve avec le même bonheur, happiness, avec Jean-Charles Acquaviva dans nos studios pour un nouveau jazz rétro exceptionnel. Bonjour Jean-Charles.
1: Bonjour Marie-France.
0: Alors, happiness, nous en avons parlé la semaine dernière dans ton émission. C'est le titre, le premier titre qui est sur ton album Dopamine, dont tu as fait, j'allais dire les paroles, mais non, piano et composition, oui. Entouré par Bertrand Berruard à la contrebasse, Élie Martin Charrière à la batterie, Cédric Beau à la guitare, et naturellement, ce disque est disponible, ce CD disponible dans toutes les bonnes, j'allais dire librairies, mais non, chez tous les disquaires.
1: Exactement.
0: Et vous pouvez l'avoir évidemment, comme tous les titres de Jean-Charles Acquaviva, sur les plateformes d'écoute comme Spotify, Amazon, il y en a d'autres.
1: Il y a Deezer, Apple Music, enfin, il en existe énormément. Je crois, si je ne dis pas de bêtises, qu'il en existe plus d'une centaine. Mais en fait, on ne les voit pas, les autres. Mais quand on est distribué, quand on fait appel à un distributeur, comme mon label Jazz Family, il s'occupe de mettre sur toutes ces plateformes. Alors, distributeur physique, donc la Fnac et tous les bons disquaires. Et sur les plateformes, c'est disponible partout. Donc, on peut l'écouter partout.
0: Donc, Jean-Charles Acquaviva dans le monde entier, sur toutes les plateformes. Sur ce disque, il y a un autre titre que tu apprécies beaucoup. Enfin, évidemment, tu les aimes tous, c'est toi qui les as composés. Donc, j'imagine que tu es très, très content. D'ailleurs, il y a du succès à la clé, évidemment. Et donc, ils sont tous bons. Mais tu as une petite tendresse, à part Happiness, pour quel autre morceau?
1: Oui, j'ai une tendresse pour Thrill.
0: Thrill.
1: Ouais, c'est le frisson, en fait. C'est le frisson. Et j'ai pas voulu faire traduction forcément littérale ou parler du frisson musical, mais c'est ça. En fait, c'est vraiment le frisson musical qu'on peut avoir quand on écoute de la musique, mais pour ma part, quand j'en écoute et quand je la joue. Donc, quand je joue cette musique ou d'autres musiques, d'ailleurs, il y a des moments quand on est vraiment complètement dedans et qu'on fait corps avec l'instrument, la musique, les musiciens. Enfin, on est dans un hyper présent et on a, moi, j'ai des moments où j'ai ces frissons. Ces frissons, et notamment, donc, j'ai voulu, rendre hommage à cet état en appelant ce morceau Thrill.
0: Et c'est difficile de ressentir ça, de le faire partager. Mais je chante dans des églises du chant sacré, et dans, par exemple, un Ave Maria particulièrement réussi, je ressens ce frisson.
1: Ah,
0: c'est extraordinaire. Mmh. On est transporté, en fait, par la musique.
1: Ouais, on est transporté.
0: Et que l'on joue ou que l'on chante, c'est exactement la même chose.
1: Oui, c'est ça.
0: Et alors, il y a une autre donnée qui est très, très importante pour toi, c'est le temps.
1: Oui. Ouais, le temps est important. Enfin, à la fois prendre le temps de faire les choses et se mettre dans une disponibilité, se rendre disponible. Un peu comme quand on lit, par exemple, quand on fait de la. J'ai écouté plusieurs articles ou à la radio. Les gens lisent apparemment de moins en moins. On est happé par les réseaux sociaux, par tout ça. Et moi, par exemple, quand je compose, mon téléphone, il est pas avec moi. Mon téléphone, il est en dehors de mon studio, tout est coupé et le temps s'arrête et ça prendra le temps que ça prendra. J'ai pas d'impératif de temps et je trouve que ça fait du bien de prendre ce recul et de laisser les choses se faire plutôt que de se dire « Ah là, je vais avoir 2 minutes de plus, de moins avec le GPS. Ah bah là, je vais gagner 4 minutes, je vais aller par là. » En fait, il y a quelques temps, on s'en fichait un petit peu quand même. On avait notre montre, certes, mais et alors, même si elle n'est pas à l'heure précise, c'est pas grave. Enfin, voilà.
0: Et la tienne est particulière en l'occurrence.
1: Oui, moi je suis assez passionné. Ouais. Je suis assez passionné de montres aussi, parce que j'aime bien ces montres automatiques. Donc, il n'y a pas de pile, il n'y a pas une énergie. L'énergie, c'est une énergie mécanique. C'est-à-dire que c'est un ressort qui, en se décomprimant, entre guillemets, libère de l'énergie dans des rouages qui vont, après avec un calibre, enfin, il y a toute une histoire, et donner le temps et la précision est pas aussi forte que par exemple une horloge atomique bien sûr mais une horloge à quartz ou une montre à quartz pardon où là c'est précis ça va se décaler peut-être d'une à deux secondes par mois.
0: Très embêtant.
1: Oui, alors qu'une montre automatique peut se décaler encore plus, on peut se décaler de 15 à 20 secondes par jour. Mais on s'en fiche.
0: Ah, en complètement. Fait, complètement. Ça je veux dire que là effectivement
1: donc laisser les choses se faire, prendre le temps de faire les choses. Parce que je pense que c'est comme ça qu'on atteint un peu le bonheur, ou en tout cas, on va le chatouiller.
0: Et donc, ta vie à toi, c'est le slow life.
1: Oui, autant que faire se peut, j'essaye de prendre le temps de faire les choses. Donc, slow life, voilà.
0: Mais tu as quand même une référence à l'horloge atomique, tu me faisais voir ça.
1: Oui,
0: sur ta
1: alors
0: montre.
1: Ça, c'est de temps en temps, c'est vrai que sur mon téléphone, j'ai une application avec l'horloge atomique. Et... pour juste de temps en temps la remettre à l'heure précisément, mais pas tous les jours justement. Au bout d'un mois, je dis bah alors où j'en suis ? Ah bah elle s'est décalée un petit peu. Et hop, je vais la remettre à jour tranquillement.
0: Et combien de temps tu coupes le téléphone par jour ?
1: Bah ça va être autant de temps.
0: Est-ce que c'est seulement quand tu sens que tu vas être en disposition d'esprit pour composer ?
1: Ou alors dans l'autre sens, j'essaie de provoquer ça. C'est-à-dire que de temps en temps, je me dis non là maintenant, je vais couper le téléphone, je vais tout couper et je vais y aller maintenant. Parce que c'est facile d'être attiré par il y a plein de entre les réseaux sociaux, les coups de téléphone, les mails à renvoyer, les textos, tout ça. Donc en fait,
0: peut attendre finalement.
1: Et tout ça peut attendre. En fait, j'aime bien prioriser les choses, ce qu'on a du mal à faire. Mais le matin, je prends un papier, un café et un papier et un crayon et je mets tout ce que j'ai à faire dans la journée. Mais je mets tout. Même, je sais pas moi, ranger la cuisine, aller mettre de l'essence dans la voiture, voilà, faire ci, faire ça. Je mets tout ce que j'ai à faire et après je priorise. Qu'est-ce qui peut attendre ?
0: Et pas du tout comme Stéphane Escher avec déjeuner en paix. J'abandonne sur une chaise le journal du matin, les nouvelles sont mauvaises.
1: Ah oui.
0: D'où qu'elles viennent. Tu abandonnes le journal, donc.
1: Ouais, tout à fait.
0: Tu ne regardes pas du tout les nouvelles le matin pour voir tout ce qui va mal dans le monde.
1: Exactement, non. Alors parfois je le fais parce que j'aime bien être au courant quand même. Mais non, je le fais pas le matin parce que je pense que ça va conditionner un peu ma journée et ça va m'angoisser. Donc la meilleure matinée, c'est ça, je prends un papier, je note tout ce que j'ai à faire, je priorise, je refais un deuxième papier, une to-do list.
0: T'es un mec à liste, ça c'est extraordinaire.
1: Oui,
0: alors.
1: Parce que si je fais pas ça, je vais faire 3 milliards de choses dans une journée et
0: j'aurais
1: pas fait l'essentiel.
0: Et tu rayes au fur et à mesure ?
1: Exactement, ça fait du bien de rayer. C'est génial. Mais parce que si je fais pas ça, en fait, ma journée, je vais me dire mince.
0: Mais qu'est-ce que j'ai fait aujourd'hui ?
1: Mais j'ai pas fait de piano, j'ai pas fait ci, j'ai pas fait ça. Et en fait, qu'est-ce que j'ai fait ? Oh, bah voilà, rien de forcément bien intéressant. Enfin, en tout cas, et puis ça permet de clarifier un peu les choses. Et,
0: Faut effectivement, comme tu dis, prioriser.
1: Ouais.
0: Je pense à une réflexion qu'avait faite Jean Marais quand il avait déjà 82 ou 83 ans. Il était interviewé à Mougins par un journaliste qui lui disait « Alors Jean Marais, qu'en pensez-vous ? Ce matin, il y a une catastrophe à l'autre bout du monde. » Enfin, il y a toujours au bout du monde, et quelquefois, hélas, chez nous, une catastrophe. Ça, c'est tous les matins, c'est sûr. Et Jean Marais lui répondait « Voyez-vous, monsieur, à mon âge, je m'intéresse à ce sur quoi je peux quelque chose. Pour le reste, je contemple. »
1: Exactement.
0: Et c'est devenu pour moi, mais quasiment une règle de vie. Je me dis, c'est pas la peine de se casser la tête avec des trucs qui vous tombent dessus fatalement, qu'on écoute d'ailleurs la radio le matin ou pas. Au cours de la journée, on va avoir des tas de nouvelles qui vont pas être bonnes. Mais tu as raison, il faut prioriser.
1: C'est son quotidien qui est important. C'est votre quotidien. Donc, comme vous dites exactement, c'est si on ne peut pas agir sur ce qui s'est passé à tel ou tel endroit, et si on peut en avoir conscience et on peut s'en émouvoir, bien évidemment. Mais ce qui est important, c'est notre quotidien, c'est notre vie, c'est nos proches, notre famille, notre maison, là où on est. Et entretenir ce jardin-là, c'est, je pense que c'est le rôle de chacun. Voilà, parce que sinon, il y a tellement de sujets de s'angoisser. Et parfois, de s'angoisser pour des choses qui vont peut-être arriver, mais qui parfois n'arrivent pas. Donc, si on s'angoisse, même sur nous-mêmes, la maladie qu'on va avoir parce qu'on fait ci, eh ben, on vit pas. Donc, c'est une manière de s'ancrer dans le présent.
0: On devient hypochondriaque et ça devient très compliqué, c'est sûr. Ouais. Est-ce que la musique, en fait, t'empêche, enfin, celle que tu composes et peut-être aussi celle que tu écoutes, t'empêche de t'inquiéter, d'avoir des soucis quotidiens que tu aurais de toute façon si tu ne faisais pas de musique?
1: Oui.
0: Est-ce que ça te protège, la musique?
1: Oui, je pense que c'est, ça me protège. En fait, ça me sauve à certains moments. Je sais que, sur une journée, quand j'ai pas fait de piano, mais que j'ai fait d'autres choses, et puis parce que j'avais pas le temps de faire ci, à la fin de la journée, je me sens pas bien. J'ai quelque chose, il y a une petite angoisse, Par contre, quand j'ai pu travailler mon piano, mais ça peut être composé, c'est encore différent, mais ça peut être jouer des standards de jazz, jouer des standards de la musique classique aussi.
0: Tu m'avais promis de faire un disque de standards de jazz.
1: Oui, mais je le ferai. Je le ferai. Ah ouais, ouais. Ouais,
0: rassure-moi.
1: Ouais. Je vais le faire. Ah oui, je vais le faire. Ça, c'est vraiment un... D'ailleurs, je vais faire alors c'est pas prévu encore avec les musiciens, on n'en a pas encore parlé, mais j'ai un nouveau groupe qui s'appelle l'Opus Trio. Et Opus Trio, on reprend des standards de la musique classique en jazz.
0: Mais c'est super.
1: Donc,
0: c'est ce que faisait Jacques Loussier dans
1: Exactement.
0: Le temps avec Bach.
1: Il y a Cicero aussi qui le faisait à l'époque aussi. Mais là, moi, l'idée, c'est de reprendre les standards de la musique classique, comme des morceaux de Satie, là, Dvorak aussi, on est assez fan, Couperin aussi pour la période baroque, bon, Bach évidemment, et dans un jazz moderne, qui s'inscrit dans un jazz plus moderne, et pas forcément dans la tradition du swing, mais le jazz que je peux composer, et que j'aime bien aussi jouer, et qu'on essaie de redécouvrir ces musiques autrement, avec une autre énergie, dans une autre veine, qui permet de
0: ce qui est extraordinaire, c'est qu'à travers ta musique, transformée donc du baroque ou du classique pur, tu vas faire redécouvrir des musiciens, des compositeurs à toute une génération qui n'en a peut-être Couperin. Attends, qui connaît Couperin actuellement?
1: Et encore moins
0: ça, c'est formidable.
1: Encore moins les Barricades mystérieuses de François Couperin, qu'on reprend. Je vous conseille les Barricades mystérieuses.
0: Mais moi qui adore Couperin, je ne connais pas les Barricades.
1: Alors, je vous le conseille. C'est très beau. La version classique, hein, la vraie version, c'est très joli. C'est
0: les
1: très, très
0: Barricades
1: beau.
0: Barricades mystérieuses.
1: Ouais. Le titre est mystérieux aussi.
0: Oui, bien sûr. Et ce sont des barricades de...
1: Mais je pense que c'est plutôt...
0: Comment tu le traduis ça en musique?
1: Barricade mystérieuse, moi je dirais que c'est des blocages qu'on peut avoir dans notre tête. Et d'ailleurs, j'ai essayé
0: et
1: de chercher...
0: Et parfois, on se les impose à soi-même.
1: Ah bah, hein. Oui. Les seules limites, c'est celles qu'on s'impose. Et je pense qu'on est très très fort à ce niveau-là.
0: C'est beau ce que tu viens de dire, là.
1: C'est vrai, et ben voilà. Ah oui, moi je pense que c'est...
0: Et tu t'en imposes quelques-unes des limites ou pas?
1: Oui, intentionnellement ou non. On conscientise pas forcément. Quand on prend le temps parfois de se poser justement, on revient au slow life, quand on prend le temps de se poser, de dézoomer un tout petit peu, il y a des choses qui reviennent, qui se mettent un peu en lumière, et quelques barricades mystérieuses notamment.
0: Alors parle-moi de cet opus.
1: Opus trio, tout
0: opus
1: simplement.
0: Trio.
1: Piano, contre basse, batterie. Donc là, c'est une autre équipe de musiciens.
0: Oui.
1: Gabriel Midon à la contrebasse, qui est vraiment dans la tradition du jazz. Il a un très très beau son, très rond, très profond à la contrebasse. Lui, c'est un musicien qui est vraiment beaucoup sur la scène parisienne et qui anime énormément de jam sessions à Paris. Donc, il a une culture du standard et des morceaux de jazz qui est assez incroyable. Et le deuxième musicien, c'est Vincent Touchard, batteur. Et Vincent Touchard, on joue ensemble. J'ai d'ailleurs eu la chance de jouer pour son dernier album en trio, qui est sorti l'année dernière. Donc, il lui compose. Et j'avais la chance donc de jouer les mélodies au piano. Donc, on était en trio. Voilà. Et lui, on se connaît. On est presque voisins, d'ailleurs. Et il a aussi cette passion du classique, de la musique classique. Donc, ça faisait complètement sens de se retrouver, d'essayer de travailler. Moi, je lui ai apporté ce que j'avais l'habitude de jouer au piano. Et lui, ce qu'il aimait écouter en classique. Et donc, voilà. Donc là, on travaille. On en est au deuxième concert. On essaie d'avancer là-dessus et je pense que ça débouchera sûrement sur un album.
0: Et pour cet album, il faut combien de temps en fait? Combien de morceaux combien de temps? Combien de minutes sur un album?
1: Un peu moins d'une heure, entre 45 minutes et une heure. Il faut compter entre 10 et 12 morceaux.
0: Et donc, pour ton album Dopamine, ils sont peut-être longs parce qu'effectivement, tu n'en as
1: que 9. Oui, j'en ai 9. Alors, il y en a qui sont un peu plus développés. Mais j'ai 45 minutes sur celui-là.
0: 45
1: Exactement.
0: Minutes.
1: C'est, alors après, on fait évidemment ce qu'on veut au niveau du format, mais on sait qu'on peut aller jusqu'à... je sais pas exactement, on a eu une bonne heure, hein, je crois, voire un peu plus. C'est pas comme les formats des vinyles à une époque où on avait, où les 45 tours, les 33 tours, il y en avait deux titres par face,
0: évidemment,
1: face A, face B.
0: T'as pas connu les 78 tours, toi.
1: Ah oui, c'était un titre, là, non? C'est ça?
0: Non, c'était, il y en avait quand même quelques-uns. Je me souviens de mon mari qui, dans les années, où je ne sais même plus d'ailleurs, avec son petit orchestre d'amateurs, avait été gravé rue de Grenelle, où il y avait studio spécialisé, un 78 tours. Non, il y avait pas mal de morceaux.
1: D'accord.
0: Il y avait Mood Indigo. Enfin, ça durait
1: Indigo,
0: pas mal
1: ouais.
0: de temps.
1: Oui.
0: Et entre autres, et puis le père de Philippe Gauvin que tu connais,
1: oui.
0: Mon cousin qui fait aussi de la radio d'ailleurs et pas mal d'autres choses à côté, dont de la musique, c'est très drôle. Son père, Roger Gauvin, avait encore dans sa maison de Dreux tout un tas de matériel et il m'avait transformé ce 78 tours en petite cassette.
1: Ah.
0: Et j'ai pu effectivement sauver ces musiques. Alors ça, c'est extraordinaire. Et vous les avez entendues, chers auditeurs, à la radio, bien entendu. Alors, donc, après ce deuxième album dont tu me parles, qui va sortir bientôt, Opus Trio.
1: J'aimerais bien. Alors, pour l'instant, il n'est pas enregistré. Il n'est pas enregistré.
0: Comment tu enregistres ?
1: Alors,
0: quel est le processus, en fait ?
1: Alors, le processus, bon,
0: déjà... Il faut choisir le studio.
1: Il faut choisir un studio qui nous plaît. Il faut essayer... Alors, quand on est, par exemple, pianiste, il faut aller essayer le piano qui est dans le studio, le ou les pianos, parce que c'est très important. En fait, ça part de là. La pierre angulaire de ce projet, c'est ça. Il faut quand même que le piano plaise au pianiste. Parce que d'un piano à l'autre, le toucher n'est pas le même, la sonorité n'est pas la même. Il faut vraiment que, par exemple, pour l'album Dopamine, je connais plusieurs studios et j'ai essayé, je connaissais les pianos et on m'avait conseillé, c'est d'ailleurs le batteur qui m'a conseillé.
0: Tu connais les pianos des studios ?
1: Oui. Et donc je connais le toucher, le son et ceux avec lesquels je vais avoir une super affinité et d'autres moins.
0: Donc tu choisis les studios en fonction du piano ?
1: Ah oui, oui. Oui, quasiment. Ouais. Oui, il y a presque que ça.
0: Et donc, ce sont des pianos classiques, concerts.
1: Oui, c'est des pianos à queue de concert. Par exemple, au studio de Meudon pour mon premier album, c'est un Steinway D de concert, un beau Steinway D. Et il a deux pianos, le Steinway D et le Fazioli. Fazioli aussi de concert. Donc j'ai pu essayer les deux puisqu'il a deux pianos. Donc j'ai préféré le Steinway parce que c'est des raisons assez personnelles, je trouve, au niveau du son, de la précision du son, tout ça.
0: Une légende.
1: Ouais. Bah oui. Là, on n'est pas déçus. Donc voilà, ils utilisent des pianos en fonction de la taille. Et l'album Dopamine, je l'ai enregistré du côté de Fontainebleau. Ils ont un studio qui s'appelle Caisson, qui est un studio magnifique, qui a été fait par un acousticien. Donc tout a été pensé dans l'esprit d'un bateau, parce qu'en fait le propriétaire des lieux est fan de bateaux. Et donc il y a du bois partout, il y a les cabines. Là où on va enregistrer, c'est vraiment ça fait un peu cabine de bateau. Donc c'est merveilleux. Et le piano qu'ils ont là-bas.
0: D'où le nom Caisson,
1: exactement. Et c'est très joli. Et on y reste en plus, on y dort. C'est-à-dire qu'on passe plusieurs jours. Donc c'est une immersion totale.
0: Et tu dors dans ton caisson, sous ton piano.
1: Exactement. Pour la petite histoire, exactement. Il y avait contrebasse, batterie. Enfin, il y avait trois salles et la grande salle où il y a le piano. Donc on était chacun dans une salle, mais on se voyait avec un écran. On ne jouait pas dans la même pièce. On peut le faire. En fait, on peut le faire. Mais ce qui va se passer, c'est que tous les micros...
0: Mais ça manque quand même pas d'intimité, c'est...
1: Non,
0: techniquement,
1: en fait,
0: ça doit être parfait, ça, j'en doute pas.
1: Voilà, c'est-à-dire que techniquement, ça permet de bien travailler le son. Après, il faut s'habituer. C'est vrai que de ne pas se voir, mais on a tellement l'habitude de jouer ensemble qu'on ne se regarde pas. Quand vous voyez les concerts d'Oscar Peterson, par exemple, il avait son piano à queue, mais il était quand même de dos au batteur et très légèrement de côté pour le contrebassiste. Donc en fait, ils ne se voyaient pas, mais ils n'avaient pas besoin de se regarder. Ils se ressentaient. Et donc ça s'est fait comme ça. Donc ce studio Caisson est assez, assez chouette pour ça. Donc immersion totale. Et je me souviens, un des deux soirs, il y avait l'ingénieur du son, son assistant, et on dormait tous sur place. Moi j'ai dit, écoutez, il fallait dormir avec quelqu'un dans la même pièce. Moi, c'est pas que j'ai pas envie, mais c'est que si on a un des deux qui ronfle, on n'est pas bien. C'est ça.
0: T'as fait venir ton épouse.
1: Donc moi, j'ai dormi à côté du piano, dans la salle. C'est-à-dire que la grande salle du piano, moi, j'ai dit à l'ingé son, je lui ai dit, écoute, s'il y a un matelas, moi, je vais dormir à côté du piano. Il me dit, t'es sûr ? Je dis, aucun problème. Donc j'ai posé le matelas, j'ai dormi à côté du piano. C'était génial. Et j'ai bien dormi parce que j'étais tout seul.
0: Et peut-être aussi que dans la nuit, si tu avais envie, si tu trouvais un air, t'aurais pu jouer.
1: Ouais. Ah oui, on aurait pu. Bon, après, on a travaillé avec le contrebassiste jusqu'à au moins 1h30. On était en train de réviser des choses avant la prise du lendemain. Donc,
0: tu dors bien, finalement.
1: Faut se reposer.
0: Oui, bien sûr, c'était indispensable. Et donc, comment ça se passe ? Donc, tu as choisi ton studio, tu as choisi ton piano. Mmh. Enfin, le contraire, d'ailleurs. D'abord le piano et ensuite le studio. Et puis, ça se passe comment ?
1: Et ensuite, après, il y a l'ingénieur du son avec qui on discute pour savoir combien de morceaux on va avoir. On se voit avec les musiciens en amont pour bien répéter. On a bien aussi, l'idée c'est de faire quelques concerts aussi pour roder la musique en live et pour pouvoir se retrouver en studio et ne pas être trop frais. Et ensuite après, on choisit donc le studio, le nombre de jours qu'il nous faut pour enregistrer. Après c'est enregistré, l'ingénieur du son travaille le son, fait les équilibres des instruments, ce qu'on appelle le mixage.
0: Ça c'est long, non ?
1: Voilà, ça c'est très long. Mixage, aller-retour, il m'envoie, on se voit, on travaille, voilà. Alors là, à tel endroit, la batterie est un peu forte, voilà, on retravaille le son entièrement. Et quand c'est fini, arrive la phase de mastering. On va dire que c'est le dernier coup de vernis qu'on met au son. Et ensuite, après, il y a la partie pochette, réaliser la pochette de l'album.
0: Ce dont tu te charges.
1: Ce dont je charge, parce que j'aime bien faire ça. Voilà, je fais ça depuis quelques temps et j'aime bien faire des pochettes d'albums. Ça prend aussi du temps. Et voilà. Et après, l'album est prêt. Et il n'y a plus qu'à l'envoyer au label. Et le label l'envoie au distributeur. Et après, c'est parti.
0: Et aux plateformes.
1: Et aux plateformes, voilà.
0: Bien sûr.
1: Exactement.
0: Oui, c'est fascinant, c'est vraiment formidable, mais est-ce que de toute façon, ça ne réduit pas un petit peu le côté improvisation? J'avais été fascinée par le fait que certains musiciens de jazz me disaient qu'ils ne jouaient jamais la même chose.
1: Non.
0: Et toi, tu joues toujours la même chose.
1: Alors,
0: comment tu fais avec tes musiciens?
1: Alors,
0: il n'y a pas la place à l'improvisation.
1: Si, tout à fait.
0: Ah bon?
1: Si. En fait, le thème, on le joue, on essaie de le jouer à peu près de la même manière, le thème principal. Donc là, évidemment, c'est à la note près, on travaille les nuances, tout ça, mais voilà, on va quasiment jouer deux fois de la même manière. Mais après, il y a la partie improvisation. En plein milieu du morceau, il y a improvisation. Et là, que ce soit le contrebassiste, là, on est sur la même suite d'accords, on va dire, mais par contre, on appose des notes, on improvise, c'est une mélodie mais éphémère, quoi. Voilà. Donc c'est jamais deux fois la même chose. Donc en studio, généralement, on essaie de faire deux voire trois prises du même morceau
0: Voir laquelle est la meilleure.
1: Exactement. On choisit celle qui nous. Alors la meilleure ou celle en tout cas où il y a la meilleure interaction entre les musiciens, le solo est le plus intéressant aussi, voilà. Et donc on essaie de se mettre à chaque fois dans un état. Donc on en enregistre entre deux et trois.
0: Et à chaque fois, tu as une émotion différente quand tu écoutes ton œuvre, parce que c'est quand même ton œuvre, c'est toi qui compose.
1: Oui, on va voir. Alors, elle est normalement un peu similaire, mais on est vraiment dans les détails. Donc, savoir, ah là, on était très bien, là, la nuance était super,
0: mais voilà,
1: etc.
0: Tu viens de le dire, là, on était très bien.
1: Ouais.
0: Et c'est ça qu'il faut.
1: On était ensemble, en fait. C'est l'interplay. C'est Bill Evans qui avait fait un album qui s'appelle Interplay. C'est l'interaction entre les musiciens. Là, la mayonnaise prend. En fait, c'est ça. La mayonnaise a pris. Ah oui, d'accord. Donc, sur ce titre, la mayonnaise prend. Sur cette version, par exemple, la mayonnaise prend pas. Des fois, on n'explique pas forcément pourquoi. Mais voilà. Donc, il faut choisir
0: tout
1: là où la
0: mayonnaise
1: a pris.
0: C'est une question de feeling. Il faut vraiment avoir le coup de cœur.
1: Ouais. Mais il y a un morceau, par exemple, je devais avoir 10 titres dans l'album.
0: Lequel?
1: Eh ben, il est pas dedans. Le dixième, il s'appelait. Comment je l'avais appelé? Je l'ai même oublié, le pauvre. Parce qu'on a tout enregistré.
0: Mais est-ce que dans ce cas-là, tu peux le reprendre un jour?
1: Oui.
0: Et te dire, parce que tu l'écris, ta musique.
1: Oui.
0: Oui.
1: Oui, je l'ai écrit. Ah oui, les partitions sont écrites, mais j'ai même la version enregistrée en studio. Mais en fait, les versions qu'on a faites, moi, j'étais pas content. Les musiciens étaient contents. Ils disaient, oh, elle est bien. Non, moi, je suis pas content de ce que ça exprime. Donc, il est pas dans l'album. C'était pas grave.
0: Et puis, c'est ta propre composition. Donc, tu es tout à fait.
1: Oui, au final, c'est moi qui ai le dernier mot.
0: Absolument. Comme la navette entre l'Assemblée nationale, le Sénat, et ça revient à l'Assemblée nationale, et c'est l'Assemblée nationale qui a le dernier mot.
1: Exactement.
0: Tu es l'Assemblée nationale, Jean-Pierre Lacroix-Yvain.
1: Vu que c'est moi qui compose, qui investit aussi du temps et, bon, évidemment, un peu d'argent. Ça, c'est... Voilà.
0: Comment ça se passe? Tu as des sponsors? Tu as des gens qui te commandent des choses
1: Alors, j'ai pas de sponsors particulièrement. Après, il y a plusieurs principes. Il y a le principe de subvention.
0: Parce que ça coûte des sous, tout ça.
1: Ça coûte pas mal de sous, oui.
0: Alors, qui te donne des subventions?
1: Alors, il y a des structures comme l'ADAMI, par exemple. Il y a des. Il y a quelques structures comme ça, le Centre National de la Musique. Qui permet effectivement de... Mais c'est jamais forcément énorme, et puis parfois c'est
0: et
1: rien.
0: Et tu les contactes en disant « j'ai une idée, voilà, ça va vous plaire ».
1: En fait,
0: est-ce que tu leur fais une petite démonstration?
1: Non, mais on monte un dossier. On monte un dossier en essayant qu'il soit le plus complet possible, où on présente tout de A jusqu'à Z. Et voilà. Et ensuite, après, ça s'est étudié en commission, et voit s'ils filent un coup de main ou pas.
0: Et ils ont quand même quelques musiques à se mettre sous l'oreille.
1: Oui, tout à fait. Ouais.
0: Pas seulement un dossier papier.
1: Non, mais en fait, au final, ça reste un dossier papier pour eux. Parce que même les musiques, en fait, ils ne vont pas forcément être plus attentifs que ça. C'est le projet global. Et bon, peut-être qu'il y en a qui écoutent et qui sont très contents.
0: Pierre, quand même, parce que sinon, c'est bien triste.
1: Ouais, mais là, vraiment, c'est le côté, subvention. Aider l'artiste, par contre, c'est ça. Ils veulent aider l'artiste, voilà. Mais au final, musicalement et esthétiquement, je crois qu'ils sont pas, ils n'ont pas leur mot à dire, mais c'est pas ça qui pèse dans la balance.
0: Est-ce que ça dépend du ministère de la Culture, ces subventions? C'est gouvernemental ou bien mécènes privés?
1: En fait, c'est des branches, par exemple, la SACEM, c'est les droits des auteurs-compositeurs. Mmh. Et donc, il y a toutes ces petites branches. Le Centre National de la Musique, oui, il y a des subventions de l'État. Oui, eux, ils sont subventionnés par l'État. Et ensuite, après, ils ont une enveloppe à pouvoir redonner. C'est pas beaucoup.
0: Ils choisissent
1: forcément,
0: leurs artistes.
1: Et ils choisissent les artistes. Et souvent, ils prennent des projets les plus complets possibles. Mais il faut aussi être très entouré. Faut avoir vraiment une structure. Faut pouvoir payer, déclarer les artistes au centime près, que tout soit carré, transparent en tout cas. Voilà.
0: Et ça suffit pas. Il faut d'autres sources de.
1: Oui, les sources, c'est moi. Hein. Après,
0: c'est
1: ça va être, mais ça va être mon travail. C'est les concerts que je fais. J'enseigne aussi. Je donne aussi des cours de piano.
0: Mais je ne savais pas.
1: Et si. Alors, j'ai enseigné 15 ans en école de musique.
0: Oui.
1: Et là, maintenant, je me suis mis plus à mon compte par rapport aux histoires de temps et de flexibilité. Et donc, j'enseigne voilà, dans la région. Alors, moi, j'habite dans le 92, donc tout ce côté Saint-Cloud, Ville-d'Avray, Garches, voilà.
0: Et tu vas chez les gens, ils ont un piano.
1: Les deux. Je vais chez les gens ou les gens viennent chez moi en fonction des élèves. Et je donne principalement des cours de piano jazz, évidemment.
0: Oh là là !
1: Et un peu de classique. J'ai deux élèves en classique. Et ça me fait du bien parce que j'aime beaucoup le classique. Ça me permet de moi bien retravailler mes fondamentaux. Et donc, j'ai deux élèves en classique. Et sinon,
0: que tu reprends pour ton album Opus Trio,
1: exactement.
0: Évidemment.
1: Bah, oui, on toutes les offres qu'on travaille. Donc, ça fait du bien de transmettre aussi. Moi,
0: t'as combien d'élèves à peu près ?
1: J'ai une petite dizaine d'élèves.
0: Sympathique. Voilà.
1: Ouais, c'est sympa. Et puis alors, je donne pas de cours le week-end ni le soir parce qu'avec les concerts, ce serait compliqué. Mais c'est des cours dans la journée. J'ai même des élèves que j'ai entre midi et deux. Il y en a qui travaillent, mais par contre, dans leur pause, hop, ils prennent une heure de piano, une heure de cours de piano.
0: Et plutôt, il y a aussi des enfants ou seulement
1: alors,
0: pour le piano
1: non,
0: jazz, j'imagine que ce sont des adultes.
1: Oui, j'ai enseigné beaucoup aux enfants, même aux débutants, mais maintenant, je me concentre vraiment aux adultes et plutôt, amateurs confirmés ou éclairés, on va dire, voire un peu plus, quoi. Donc,
0: pour des pianistes de jazz, ce sont déjà des musiciens qui veulent se spécialiser
1: exactement.
0: Dans le jazz.
1: Ouais, c'est plus ça. Ouais, ils ont déjà tous un peu la culture, ils jouent déjà, mais après, c'est pour vraiment développer leur jeu, à la fois en accompagnement, jouant les thèmes, l'improvisation, cette notion d'improvisation qui est hyper importante.
0: Tu donnes des cours d'improvisation.
1: Ouais. Ouais,
0: bah,
1: ouais.
0: Évidemment, tu composes, alors c'est pas compliqué.
1: Ouais, voilà, la composition, on marque un peu les choses, et l'improvisation, c'est ce côté éphémère, quoi.
0: Il va falloir me promettre, Jean-Charles Acquaviva, de revenir dans nos studios Rocas.
1: Avec plaisir.
0: Parce qu'écoute, je ne vois jamais le temps passer avec toi. Je trouve ça extraordinaire.
1: Moi non plus.
0: J'invite des gens qui sont très souvent des amis et on se perd dans des digressions absolument incroyables, mais on n'arrive pas à tout dire finalement.
1: Bah non, c'est qu'il y a un peu de matière alors.
0: Et voilà. En tout cas, bravo pour ton
1: merci.
0: Album Dopamine chez Jazz Family, chez tous les bons disquaires. Tu reviendras donc.
1: Ah oui.
0: Au revoir Jean-Charles.
1: Au revoir Marie-France.
0: Philippe Maillard enregistre cette émission et la réalisera pour vous dans les studios d'Eurocast de Radio Grand Ciel. Et vous allez entendre naturellement Thrill.

0: L'audience est ouverte, vous pouvez vous asseoir. Bonjour cher Philippe Arbouche.
1: Bonjour Christophe.
0: Eh bien nous nous revoilà, on va parler de justice encore une fois ce mois-ci avec des affaires, avec deux affaires diverses et variées. La première est assez terrifiante, vous pouvez bien reconnaître, puisque nous allons vous raconter l'histoire édifiante d'Elisa et du chien Curtis. Ces deux noms ne vous disent peut-être pas grand-chose, mais l'affaire, elle, vous allez vous en souvenir, c'est certain, elle est actuellement instruite, c'est ça ?
1: Jugée. Oui, on est en jugement, là, on est au tribunal pour juger cette affaire. Donc c'est le tribunal judiciaire, un tribunal correctionnel donc de Soissons, dans l'Aisne. Et c'est une affaire, je la résume peut-être pour les auditeurs, parce que... c'est une affaire un peu ancienne, que j'ai retrouvée moi-même dans la presse récemment. Donc c'est une affaire qui, il y a en 2019, donc ça fait 7 ans maintenant quand même, ça commence à devenir, une personne est découverte, une jeune femme est découverte partiellement déchiquetée dans la forêt de Ress, près de Villers, donc Villers-Cotterêts, donc entre Villers et Soissons. Et elle est sur un chemin de randonnée. Et elle a, j'essaie de pas faire des détails trop sordides, mais c'est quand même une réalité. Elle a 9 morsures au bras gauche, 19 au bras droit. Elle a plus de scalp, elle a plus de cuisse droite, etc. Elle est enceinte de 6 mois. Et l'enfant, bien sûr, à naître et ne pourra pas voir le jour. Alors, qu'est-ce qui se passe? Elle était à côté d'elle, on trouve le chien Curtis. Qui est le chien de son compagnon. Son compagnon s'appelle Christophe.
0: Tiens bon.
1: Et donc, elle promène ce chien, qui n'est pas son chien, qui est le chien de son compagnon. Mais elle-même a des chiens, elle aussi. C'est un couple qui aime beaucoup les chiens et qui a pas mal de chiens. Une passion, pourrait-on dire, et surtout une passion pour ces petits chihuahuas qu'on appelle des pitbulls ou assimilés.
0: Interdit en France.
1: Alors, en tout cas, le pit est interdit en France, et ce chien-là, le propriétaire nous dit que, en fait, il savait pas trop, et que c'était un croisé paternal terrier whippet. En fait, c'est pas vrai. C'était ce chien était né aux Pays-Bas. Et il a été inscrit au registre généalogique de l'American Pitbull Terrier. Il est entré sur le territoire français muni d'un faux passeport falsifié pour être autorisé en France. Car ce chien n'est pas autorisé. Bon. De toute façon, ça change peut-être un peu les choses quand même, mais de toute façon, que ce chien soit autorisé ou qu'il ne le soit pas, cette race de chien, et même, on va être très, très honnête, tous les chiens, ont bien évidemment des capacités à mordre. Ouais. Ce sont des animaux qui ont des dents.
0: Mais celui-là, quand il mord, généralement, il lâche plus.
1: Alors, voilà. Surtout lorsqu'ils sont éduqués pour ça. Ouais. Or, le Christophe en question, le propriétaire de ce chien, l'a fait dresser au mordant. Le mordant, c'est une technique qui consiste à suspendre un leurre vers lequel le chien saute pour l'atteindre et il ne le lâche plus une fois qu'il l'a dans la mâchoire. Donc ce chien, il est éduqué à ça. Alors évidemment, il va pas mordre tout le temps, il va pas, bien sûr que non. Et a priori, je dis bien pas ses maîtres. Sauf que ce sont peut-être des croisements et ce sont peut-être des chiens là. Je ne vais pas m'attirer les foudres des propriétaires de chiens, mais peut-être ce chien-là a été peut-être un peu dégénéré, en tout cas, j'en sais rien. Mais toujours est-il qu'il a, ayant été éduqué au mordant, la compagne, donc cette jeune femme, se promène dans les bois avec le chien, et à ce moment, il y a en même temps une chasse à courre.
0: Voilà, c'est ce qui permettra aux auditeurs de se remémorer cette affaire
1: vous vous êtes remémoré à l'occasion de cette chasse à courre.
0: Absolument.
1: Voilà. Et donc, faut savoir qu'en forêt de Villers, il y a beaucoup de chasse à courre. Ça chasse beaucoup. Et donc, on a des chiens de meute qui sont là, qui sont lancés. On pense que le bruit des chiens, l'excitation des chiens qui ont dû tourner autour de Curtis, comme des animaux le font, ont rendu Curtis fou furieux, à tel point qu'il a... Peut-être a-t-il voulu être détaché et sa maîtresse n'a pas voulu l'être, enfin on ne le saura jamais, toujours est-il qu'il s'est retourné contre sa maîtresse, celle qui le promenait en tout cas, et qui l'a véritablement
0: déchiqueté.
1: Alors, ce qui est intéressant, si l'on peut dire, c'est que on a ici plusieurs prévenus. On a le chien. Il y a eu un film qui se voulait drôle, que personnellement je n'ai pas trop apprécié, avec François Damien, récemment, qui s'appelle Le procès du chien, où on avait une histoire un peu semblable, moins tragique, beaucoup moins tragique, mais où finalement le chien, pour les besoins du film, comparaissait à la barre, comme s'il allait répondre aux questions du président. Bon, c'est le côté un peu anecdotique, c'est le procès du chien, mais là on n'est pas dans l'anecdote, le chien ne s'est pas présenté à la barre, évidemment. Mais il est en attente de son devenir. On ne sait pas ce qu'il va devenir jusqu'au jugement. Donc ça fait 7 ans, hein, quand même. Hein. Et c'est le procès du chien, puisque c'est lui qui a été l'auteur direct. Mais évidemment, son maître comparaît pour un homicide involontaire aggravé, pour lequel il risque 10 ans d'emprisonnement. Hein. Outre, je pense qu'il a dû être poursuivi également pour la falsification des papiers du chien, etc. Mais on a donc un chien qui est le prévenu principal, celui qui a tué, et le maître qui a facilité, un peu comme le fournisseur d'une arme, si vous voulez. Voilà.
0: Oui, c'est un chien qui est destiné finalement à attaquer.
1: Voilà, qui est destiné à attaquer. Et vous savez que tout objet peut être une arme, hein, une arme par destination. Le stylo bille que j'ai devant vous, les auditeurs le voient pas, mais je suis en train de montrer mon stylo bille, peut devenir une arme par destination. Il suffit, à Dieu ne plaise, que je vous l'enfonce dans le cœur et vous mourrez. Et donc,
0: n'en faites rien.
1: Non, j'en ferai rien. Et donc, je me serais servi de cet objet qui est devenu une arme par destination. Ouais. Les armes pures, on les connaît, les revolvers, les armes à feu, etc. Les sabres, que sais-je. Enfin bon. Mais tout objet peut devenir une arme par destination. Et une voiture peut être une arme par destination.
0: Comme à Nice, on s'en souvient.
1: Voilà. Et un chien peut-être une arme par destination, à plus forte raison, lorsqu'il a été éduqué pour ne pas lâcher sa proie. Donc le chien ne comparaît pas, mais c'est lui dont il est question, et derrière, c'est du maître, et de l'éducation que le maître a donnée à son chien, avec des zones d'ombre terribles, puisque le chien, semble-t-il, avait commencé à être agressif à l'égard de la dame qui le promenait, et elle lui aurait envoyé des textos disant elle l'appelle quelque temps auparavant, lui disant je suis mordu, donc déjà quand même, hein, au bras et à la jambe par des chiens.
0: Alors, oui, parce que il faut peut-être revenir en arrière, parce que moi je me souviens de cette affaire pendant 15 jours, on se demandait l'auteur du crime entre guillemets n'était pas l'un des chiens de meute.
1: Tout à fait, vous avez tout à fait raison. Là j'ai passé les étapes, mais une des étapes les plus importantes effectivement de l'enquête, ça a été de savoir si c'était pas la meute qui avait. C'était d'ailleurs la thèse soutenue par le propriétaire du chien, en disant mais c'est pas mon chien, moi je le connais, c'est pas possible, c'est les chiens. Alors pour ce faire, on a quand même, tenez-vous bien, fait procéder à un examen ADN des chiens. J'ai deux chiffres, hein, mais enfin vous prendrez celui qui vous convient. Soit c'est l'examen ADN de 62 chiens de chasse, soit c'est des 21 chiens de la meute. Bon, toujours est-il qu'il y en a eu pour 150 000 euros de recherche ADN pour ne pas établir que c'était ces chiens de la meute, ces autres chiens. Donc c'est bien Curtis, c'est le nom de cet animal, qui a laissé son ADN sur cette malheureuse victime. Donc il y a eu cette polémique au début, et j'ajoute que c'est un peu un procès hors norme, parce que ça a donné lieu, merci les réseaux sociaux, à des délires.
0: Oui, tout le monde s'empare de l'affaire.
1: Tout le monde.
0: Comme toujours.
1: Tout le monde, comme toujours. Les pros pitbull, les anti-pitbull, les pros chasse à cour, les anti-chasse à cour, ceux qui disent qu'il faudrait tuer tout le monde, ceux qui disent qu'il faudrait tuer personne, enfin. Et ça crée des espèces de polémiques, de mauvaise ambiance.
0: Et on perd la singularité de l'affaire aussi.
1: La singularité, c'est que
0: passage.
1: Ce chien a tué, a mordu jusqu'à la mort cette jeune femme. Il avait été éduqué de cette façon et il n'avait pas le droit d'être sur le territoire français. Donc, à l'évidence, son propriétaire sera, le jugement n'est pas rendu, mais devrait être reconnu coupable, d'après en tout cas les éléments dont je dispose.
0: Bah lui, il a défendu mordicus que c'était pas son chien, quand même.
1: C'est ça. Et alors, s'ajoute à cela un système de défense dont on a eu l'occasion déjà de parler dans un autre procès, si vous vous en souvenez, c'est le système de défense qui consiste à nier les choses et à dire non, ce n'est pas vrai, apportez-moi la preuve, etc., etc. Et ce système de, qui consiste à dire que tout le monde a tort sauf moi, est un système extrêmement dangereux. Parce que, à un moment donné, vous arrivez en butée, c'est le déni complet, et on a eu l'occasion d'en parler dans les précédentes émissions. Vous savez que les juges n'aiment pas ça, car, sur le fond, la justice, elle aime bien que le justiciable fasse un peu amende honorable. Enfin, on est encore un peu dans cette logique, je suis désolé de le dire, mais quand on arrive devant le tribunal en disant « pardon, c'est moi, je présente mes excuses, je recommencerai plus », ça se présente mieux que quand on dit « vous êtes tous des abrutis, des imbéciles, il n'y a que moi qui ai raison ». Et jusqu'à présent, le propriétaire était dans cette logique « tous des imbéciles sauf moi ». Et visiblement, il a changé de...
0: Ouais.
1: En disant, bah écoutez, oui, c'est peut-être mon chien finalement, puisque vous me l'avancez de cette façon. Et dans ce cas, bah il faut en tirer les conséquences et il faut le faire piquer. Ce qui est un changement de stratégie, ô combien plus agréable, j'allais dire, pour l'ensemble de la sérénité du procès.
0: Alors, s'il est condamné, je voudrais comprendre, s'il est condamné, il n'est pas condamné finalement pour la mort de sa compagne, puisque finalement, il n'y est pour rien, c'est pas lui qui a lancé son chien contre sa compagne.
1: Alors,
0: il est condamné pourquoi précisément, en fait?
1: Alors, c'est un homicide involontaire aggravé, c'est-à-dire qu'il a... C'est pas une complicité, il a directement contribué à ça. C'est là où ça devient intéressant juridiquement. Oui. Il va y avoir, à mon avis, des analyses juridiques assez fines. Il n'a pas tenu l'arme, il n'a pas lâché le chien, il n'a pas dit attaque, mais par le simple fait qu'il avait éduqué ce chien à faire de cette façon, il est poursuivi pour homicide involontaire aggravé. Je pense que ses avocats plaideront le fait qu'il n'est pas celui qui a directement contribué à la mort de sa compagne, mais je pense aussi que ça tient. On a déjà eu des décisions de justice, des jurisprudences. Alors, attention, ça se rapproche un petit peu, mais attention, c'est pas pareil juridiquement, ça se rapproche un petit peu à la complicité. Hein, celui qui fournit une arme en sachant très bien que celui qui prend l'arme dit j'ai l'intention de tuer Pierre ou Paul, eh bien il est complice du meurtre, de l'assassinat de Pierre ou Paul. Là on est un peu dans ce cas de figure, sauf qu'il n'y a pas de complicité, puisque pour qu'il y ait une complicité il faudrait qu'il y ait un être humain, or là c'est un chien.
0: Ça me rappelle un peu, tiens, une de nos premières émissions, il y a quelques années, sur les procès d'animaux, dont vous êtes un spécialiste.
1: faut croire, que ça me titille.
0: Premières émissions, il y a quelques années, sur les procès d'animaux, dont vous êtes un spécialiste.
1: faut croire, oui, que ça me titille un petit peu, oui, effectivement.

0: chose pour point. Et elle a été jugée, écartelée. Elle
1: avait
0: même
1: un avocat. Elle avait
0: un avocat, bien sûr. Et elle a même été en geôle avant de comparaître. Et on lui donnait à manger comme un prisonnier, etc. Simplement, les textes officiels, hein, je suis là sur des textes officiels, hein, c'est pas une invention, disent simplement que aucun prêtre ne l'entendra en confession.
1: Deuxième sujet. À nouveau un procès en révision, celui d'Edwige Alexandrie. On va parler évidemment de cette affaire. Ça vous réjouit quand même? Vous dites que les choses sont en train de changer au Royaume de France.
0: Oui,
1: doucement.
0: Mais une requête en révision, on en avait parlé à plusieurs reprises. Les procès en révision sont très très très très rares parce qu'il faut un élément nouveau. Et alors, je le dis un peu crûment, comme je le pense, la justice n'aime pas se déjuger.
1: Ouais.
0: Hein. Ce qui a été jugé une fois, on appelle ça l'autorité de la chose jugée. Bon, alors il y a des procès en révision qui sont presque de droit parce qu'on a eu des éléments nouveaux. Bon, ça c'est toujours le cas, il en faut toujours. Mais surtout qu'à l'époque du procès, il n'y avait pas le double degré de juridiction. Donc on peut dire qu'on a privé la personne d'un droit à se défendre avec un élément nouveau.
1: C'est quoi donc le double degré de juridiction?
0: C'est la cour d'appel. Hein, la cour d'appel, jusque encore récemment, 2001, sauf erreur de ma part, la cour d'assises n'y avait pas, c'était d'ailleurs une anomalie du système. Vous alliez au tribunal de police pour un excès de vitesse, vous étiez condamné, vous n'étiez pas d'accord, vous pouviez faire appel. Pour un incident correctionnel, vous pouviez faire appel. Cour d'assises, pas d'appel possible. C'est lié à la peine de mort. Puisque la cour d'assises avait le pouvoir de prononcer la peine de mort, et quand on vous a coupé la tête, on peut pas la remettre. Donc, il n'y avait pas d'appel possible.
1: Du coup, avec l'abolition
0: de la peine de mort, on s'est harmonisé sur la jurisprudence et les décisions européennes, et on a estimé que le droit à être rejugé était fondamental. Donc, double degré de juridiction égale cour d'appel possible. Alors, que ce soit en assise ou que ce soit en correctionnel, bien sûr.
1: Qu'a-t-elle fait ou pas fait, donc, notre Edwige Alexandrini?
0: Son mari a été retrouvé mort, et elle a toujours dit, cette dame, donc c'était en 2000, que c'était des cambrioleurs qui étaient apparus à plusieurs reprises, et qui l'avaient tué. Je crois que le dossier, pour autant que j'ai pu en lire, avait été relativement mal bouclé, c'est souvent le cas. C'est-à-dire que policiers ou gendarmes, je ne sais pas, je crois que ce sont les gendarmes en l'occurrence, mais peu importe, sont partis sur une seule piste.
1: Une piste, voilà.
0: Alors, bien sûr qu'ils vont vous dire que non, hein, bien sûr qu'ils ont étudié toutes les pistes, etc. Mais dans les faits, nous savons bien, avocats, que quand, je vais même dire les choses comme j'ai ressenti, quand un gendarme vous a dans le collimateur et pense, compte tenu de votre profil, compte tenu de ce que vous dites, de ce que vous ne dites pas, etc., que c'est vous, ça verrouille parfois le dossier. Pas toujours, mais ça peut verrouiller. Et là, on est face à un boulevard, un tapis roulant, où d'un seul coup, toutes les petites choses qui sont annexes sont rejetées. Et ça a été le cas pour cette dame, où on a retrouvé seulement en février 2009, où on a repris des scellés du dossier, et on a retrouvé un mégot qui était de l'ADN, qui n'avait rien à voir avec un des membres de la famille.
1: Alors je m'excuse, pendant ce temps-là, elle était en préventive.
0: Elle a fait de la détention et elle est sortie. Hein. Elle est sortie, je sais plus quand, mais elle a fait de la détention. Hein. Oui, bien sûr, oui. Et donc, il y a une nouvelle information qui a été ouverte. Il y a eu des demandes de révision qui ont été faites. Et puis, il y a eu encore un nouvel élément très récent. C'est qu'une ex-compagne d'un cambrioleur a affirmé que ce cambrioleur avait participé à l'effraction dans la famille là.
1: Alors ça, c'est décisif.
0: Donc ça, c'est quand même un élément extrêmement nouveau. Alors faut faire attention, hein. Il y a des éléments qui sortent un peu de nulle part. Mais là, ça a été suffisant pour que, avec une femme qui était fragile en garde à vue et peut-être qui a avoué des choses qu'elle n'a jamais faites, avec une instruction qui, semble-t-il, était complètement à charge contre cette femme, une enquête aussi, eh bien, on a estimé au jour d'aujourd'hui, et ça c'est une bonne chose, que fallait peut-être revoir cette affaire.
1: Ouais. Qu'est-ce qui peut expliquer que la police ou la gendarmerie, finalement, privilégie? On voit ça souvent d'ailleurs à la télévision.

0: Dans les films, privilégie, voilà, elle a un type en tête, c'est forcément lui. C'est quoi? C'est le manque d'effectifs? C'est
1: Oui, c'est un contexte, c'est une affaire. Heureusement, c'est pas toujours le cas et c'est même plutôt rare. Mais quand ça tombe, on a l'impression d'un rouleau compresseur. Oui. C'est-à-dire que je vous donne un exemple. Par exemple, vous avez quelqu'un. Moi, j'ai connu dans un de mes dossiers un garçon qui était particulièrement désagréable, et il était pour des faits très graves qu'il niait. Sauf que être assez désagréable, ça voulait dire qu'à chaque fois qu'un policier l'interrogeait, et après un juge d'instruction, et quasiment il le regardait dans les yeux avec un grand sourire et puis et un ricanement derrière. Je me fous de ta gueule, quoi. Voilà. Et je me moque de toi, et j'ironise, et je fais le malin, etc. Mais faire le malin quand on encourt des peines dizaines d'années de prison, il y a un moment où faut peut-être arrêter, quoi. Or, vous avez de ces personnalités, je dis pas que c'est le cas toujours, mais qui bloquent les gens dès le début. Or, si vous avez un gendarme qui est un peu braque, ou un policier un peu rigide qui se trouve face à une autre personnalité rigide, que tous les éléments semblent aller vers la culpabilité de celui qui est peu agréable, eh bien, comme par hasard, on s'aperçoit que tout ce qui tourne autour est éliminé progressivement. Et à la différence du droit nord-américain, l'avocat ne peut pas faire une contre-enquête. Oui. L'enquête appartient, aux gendarmes et policiers, dans un premier temps, puis au juge d'instruction qui délivre une commission rogatoire aux policiers et aux gendarmes, qui ne dépendent que du juge d'instruction.
0: C'est-à-dire qu'un avocat qui apporte de nouveaux éléments, parce qu'il a fait appel à un enquêteur, un détective, il amène des éléments probants.
1: Ça vaut rien. C'est-à-dire que le juge d'instruction n'est pas sot. Et l'enquêteur non plus. Si vraiment c'est quelque chose qui crève les yeux, etc., bon, ils vont s'interroger. Mais nous avocats, n'avons aucune vocation à contribuer à l'enquête. Alors c'est le contraire du système nord-américain, où il suffit d'avoir des sous, et l'avocat désigne un expert comptable, un enquêteur qui va aller à l'autre bout du monde pour aller chercher la preuve que c'est pas ceci ou cela, des experts en balistique, en ce que vous voudrez, en n'importe quoi, et des gens tous plus compétents les uns que les autres. Et ceux-là sont dans le procès.
0: Par ça coûte cher, quoi.
1: Ah ben ça oui, évidemment.
0: C'est l'avocat qui paye.
1: Oui, c'est le client, généralement. C'est l'avocat qui mandate. Pour ça que tous les avocats nord-américains qui font du pénal travaillent généralement avec un détective privé qui va aller chercher des preuves qui sont pas absolues, mais qui sont recevables. Nous, vous pouvez toujours chanter une chanson en breton ou en basque, ça n'a aucun intérêt. Le juge dit « Laissez-moi faire mon boulot, maître ». Et quand j'aurai fini le dossier, vous me ferez vos constatations. Alors, constatations sur « je constate que l'expert, monsieur Machin, n'est pas allé voir si vraiment… » Je me souviens d'un incendie, par exemple. Il y avait un expert en incendie qui était allé voir les ruines. Il était sur les gravats. Comment appelle-t-on ça les ruines humantes, quoi. Et il s'était contenté de passer parce que les gendarmes me l'avaient dit après. Ils étaient avec lui. Il s'était contenté de passer à grands pas en disant « Oh là là là là, quel bazar là-dedans, quel bazar !» Oui, ben on lui demandait si l'origine de l'incendie était plutôt, enfin volontaire ou pas en gros, est-ce qu'il y avait… Et il s'était promené à grande enjambée là-dedans. Qu'est-ce que vous voulez aller prouver que cet expert est un… Attention, expert agréé à la cour d'appel, donc intouchable par définition. Et vous allez arriver avec votre petit expert qui va dire « Oh, mais monsieur machin, qui est vachement connu, il a pas fait son boulot. » Non,
0: ça ne marche pas.
1: Alors que aux États-Unis, dans le système nord-américain, on peut arriver avec son propre expert. Ça ne veut pas dire que ça va changer le cours des choses, mais là, c'est pas possible. Donc, ça n'est que un juge qui peut demander la réouverture d'un procès.
0: Bon, souhaitons bonne chance à Edwige Alessandrini. Et abordons le dernier sujet, il nous reste 4 minutes, la surpopulation carcérale. Alors on sait que c'est un phénomène qui touche les prisons françaises depuis de nombreuses années, et avec le temps ça ne s'améliore pas, au contraire.
1: Non, ça ne s'améliore pas. Là on est à 86 600 détenus pour 63 200 places. Alors,
0: pourquoi donner le chiffre là?
1: 86 000 détenus pour 63 000 places.
0: C'est impressionnant quand même.
1: C'est très impressionnant. Alors, nos auditeurs, les auditeurs peuvent se. Enfin voilà, on peut toujours se poser la question sur la prison. Somme toute, quelle est sa vocation, pourquoi, comment, etc. Ce qui nous rapproche tous, c'est les conditions indignes dans lesquelles on garde les gens. C'est devenu une double et une triple peine. C'est-à-dire que être en prison, c'est avoir été condamné quand on est condamné pour quelque chose sur lequel on doit payer. Mais est-ce que pour autant, ça signifie qu'on doit être traité comme un chien, oui. comme un être en butte à des dangers physiques, psychiques, etc. Et puis une population à laquelle on pense pas forcément aussi, ce sont les surveillants,
0: bien sûr.
1: Pénitentiaires. Oui. qui sont sur des poudrières en permanence, parce que quand vous avez des matelas dans toutes les cellules, il y a des gens, ben, beaucoup de cellules, il y a des gens qui ont mis un matelas
0: par terre.
1: On dort par terre. Alors quand à côté de ça, j'entends, alors là c'est mon petit côté coup de violon, quand j'entends certains condamnés, qui disent « Oh là là, c'est vachement dur parce que les murs sont peints en marron et que vraiment c'est très dur, j'ai été 20 jours... »
0: C'est un certain NS.
1: Oui, 20 jours dans une cellule tout seul, mais mon Dieu, qu'est-ce que j'en ai bavé. C'est insupportable comme discours, parce que la réalité, elle est... Je vous rappelle qu'en prison, il y a des gens condamnés, mais il y a des gens aussi qui sont prévenus, c'est-à-dire qui ne sont pas encore condamnés. Et parmi eux, il y a des gens qui ne seront jamais condamnés parce qu'ils sont reconnus innocents. Donc, autrement dit, vous pouvez être amené, et il y en a, à faire X mois de prison, voire X années, malheureusement, dans
0: des conditions
1: effroyables. Et c'est pas la faute aux surveillants, hein, c'est pas la faute à la pénitentiaire. Hein. Ben, c'est tout simplement qu'on a une politique en la matière en France qui n'est pas cohérente.
0: Ouais. Alors les conséquences, évidemment, c'est la violence entre prisonniers.
1: La violence, le taux de suicide qui est effrayant. Et faut savoir aussi que beaucoup de détenus souffrent de troubles psychiques et que de l'avis de tout le monde, des professionnels, leur place n'est pas forcément en prison, mais dans des établissements spécialisés. Quand vous tombez avec quelqu'un qui est malade psychique et qui est dangereux et que vous êtes dans la même cellule que cette personne-là, est-ce que vous dormez la nuit, quoi? Est-ce que vous dormez la nuit? C'est vraiment un truc récurrent. C'était comme ça quand j'ai commencé mon activité professionnelle. Je l'ai terminé, c'était comme ça. Je ne vois pas que... Ouais. En plus, c'est très peu porteur comme terme électoral. Hein. On va améliorer le sort des prisonniers.
0: Et des victimes.
1: Ça fait pas... Oui, voilà.
0: Soulignons tout de même que... j'ai appris dernièrement que le centre de détention de Châteaudun va ouvrir une nouvelle aile.
1: Oui.
0: Et là, les prisonniers, je crois, seront... au sein de l'établissement pénitentiaire en semi-liberté.
1: Ça c'est un peu l'avenir. Ce sont des colonies pénitentiaires, des choses qui visent surtout la réinsertion des gens plutôt que de rester dans une cellule à ne rien faire et à fomenter évidemment des mauvais coups ou à se mettre à l'envers. Mais on parle beaucoup trop en mal des prisons et de tout ce qui s'y passe, même si bien sûr il s'y passe des choses effroyables, des trafics, etc. On en parle beaucoup trop et on parle assez peu, pour pas dire très peu, des conditions banales de l'incarcération qui sont effroyables.
0: Merci beaucoup, cher Philippe. On se retrouvera bien sûr dans un mois pour une nouvelle émission. D'ici là, chers auditeurs et auditrices, n'hésitez pas à réécouter. L'audience est ouverte sur notre site www.radiorentiel.fr. À très bientôt. Portez-vous bien.
1: À bientôt.

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0: Chers amis de Radio Canciel, au micro Paolo Davi. Je vous présente aujourd'hui l'émission Un jardin perché, bien sûr avec la participation de Michel Jourdain. Bonjour Michel.
1: Bonjour Paolo.
0: Donc Michel, vous avez choisi comme titre de l'émission d'aujourd'hui « Tous les semis sont permis ». Pourquoi ?
1: Eh bien parce que à partir de la mi-juin dans notre région, les gels ne sont plus à craindre. La terre elle-même se réchauffe et permet aux graines frileuses de germer en pleine terre. On continue à semer des radis toutes les 3 semaines afin d'avoir une récolte continue. Donc dès qu'il y en a un qui a terminé, l'autre prend la suite. Hein. Les radis de printemps, en plus, sont les plus savoureux et craquants sous la dent. Les laitues aussi et autres salades comme les batavia peuvent aussi être semées dans un sol bien émietté. Il faut arroser en pluie fine et si le sol se dessèche, et lutter contre les limaces et les escargots.
0: Mais si on a semé sous abri ces salades, elles doivent être bonnes à répiquer.
1: Oui, les mois précédents, j'avais conseillé de semer à l'abri ou en serre chauffée des graines de certains légumes qui doivent être repiquées, et notamment les salades. Maintenant, tous ces semis en serre ont produit des petits plants qui sont prêts à être repiqués. En plus, il y a par exemple les choux. On a fait des choux aussi en serre. On les repique maintenant. On n'oubliera pas de semer des carottes. Alors là, c'est en pleine terre, des carottes, mais mélangées avec des graines de radis. Pourquoi donc ? Parce que en mélangeant ça, on va distribuer moins de graines de carottes qui sont petites. Ah, et d'accord. Ça, c'est le problème, c'est qu'une fois qu'elles poussent, il y en a trop sur le rang, il faut les démultiplier, enfin on en arrache des plants en surnombre. Alors en retirant les radis, qui arrivent beaucoup plus tôt à maturité, ils vont laisser une place pour la carotte, pour se développer.
0: D'accord, donc vous avez un peu anticipé ma question qui aborde la couleur rouge au potager. Avec les carottes, nous pensons immédiatement aux tomates. Quel conseil pouvez-vous donner aux auditeurs de Radio Grand Ciel, Michel Jourdain ?
1: Alors, bien, de nos jours, il y a beaucoup de variétés de tomates. Alors, il y a plus de couleurs que le rouge même sur les tomates. Maintenant, on produit des tomates jaunes,
0: oui.
1: Des vertes et même des noires,
0: noir,
1: comme la oui. Noire de Crimée,
0: oui,
1: c'est
0: son ça,
1: nom
0: ouais.
1: de baptême.
0: Qui sont alors, très goûteuses, qui peuvent être
1: oui,
0: très goûteuses.
1: Oui, elles sont goûteuses, oui. Ouais. Il y en a la cœur de bœuf, par exemple, qui elle est rouge,
0: oui.
1: Elle est vraiment excellente.
0: Hein. Excellente, oui.
1: Mais toutes sont portées par des feuilles, des tiges et des feuilles vertes. Donc voilà, il n'y a,
0: ah,
1: y a
0: oui.
1: Pas de rouge sur les tiges et les feuilles. Et ces parties-là sont sensibles aux maladies, justement. Même il y a des variétés d'obtention récentes qui résistent mieux aux maladies. Mais enfin, bon.
0: Quand est-ce que c'est le meilleur moment pour commencer à planter les tomates ?
1: Oh, dès qu'il gèle plus.
0: Dès qu'il gèle plus.
1: Oui, oui.
0: Donc plutôt deuxième moitié de mai.
1: Voilà, deuxième moitié de mai. Alors les plants sont... Il faut avoir les plants avant. Hein.
0: Ouais.
1: Mais les semis, on les fait à l'abri dans la maison.
0: D'accord.
1: Où on achète les plants aussi d'ailleurs.
0: Oui, d'accord.
1: Mais alors, la maladie, elle s'installe les jours pluvieux et qui sont relativement tièdes ou chauds.
0: Ah ouais.
1: C'est à ce moment-là que le mildiou apparaît et gagne la tomate tout entière. Il y a des personnes qui, cultivant les tomates en plein air, n'ont pas de récolte du tout. Ils arrachent, les pieds sont gagnés par la maladie entièrement en très peu de temps.
0: Ah ouais.
1: Alors moi, je construis un abri qui va mettre les tomates, les protéger de la pluie. Donc cet abri, il faut qu'il soit suffisamment démontable.
0: Ouais.
1: Pour que je puisse le trimballer sur différentes places, parce que je mets jamais le même légume d'une année sur l'autre à la même place. Sinon, c'est compliqué.
0: C'est vrai.
1: C'est pas compliqué, mais ça produit moins. Alors, si la pluie menace aussi, je déploie des bâches, bâches sur les côtés, de façon que la pluie oblique n'atteigne pas les feuillages.
0: Oui, d'accord.
1: Et puis à la plantation, un petit coup de bouillie bordelaise, j'aime pas trop l'utiliser, mais
0: ça
1: permet de préserver. Ouais. Ou alors, il y a les purins de prêle, par exemple, protègent aussi.
0: D'accord. Et ces précautions, donc, valent la peine, car ces tomates nous récompensent par leur fraîcheur, cueillies les matins, dégustées au repas du midi, et donc c'est un vrai plaisir. Mais passons maintenant aux courges, concombres et autres cucurbitacées. C'est aussi le moment de planter, n'est-ce pas?
1: Oui, c'est un nom très compliqué, mais on y arrive avec l'entraînement. Je vais le dire, cucurbitacée.
0: Voilà, très bien. Alors,
1: oui, Paolo, il y a d'abord les plants, on a fait germer les graines en serre chauffée ou à la maison, c'est un peu comme les tomates, hein, et on va les mettre en terre dès que les gels sont terminés. Mais aussi, quand il gèle plus, on peut aussi encore semer des graines directement sur un vieux tas de terreau, par exemple, parce que le terreau il va nourrir ces plantes-là qui sont assez voraces en nourriture. Et sur un vieux tas de terreau en plein air, ils vont se développer, puis ils donneront de bonnes récoltes en été et en automne. Hein. Parmi ces légumes là, c'est pas vraiment des cucurbitacées, mais c'est très proche parent. On trouve les concombres. Alors les concombres, ils ont besoin d'eau. Hein. Faut veiller à ce qu'il y ait pas de sécheresse à leurs pieds. Oui. Faut les arroser. Pas les noyer quand même, bien sûr. Hein, mais et puis on les arrose plutôt autour du pied et pas sur le feuillage, parce que le concombre est si sensible aux maladies. Donc c'est une pourriture blanche qui peut se mettre avec des bactéries, et donc ça c'est pas conseillé d'arroser directement les feuillages de toutes ces plantes là.
0: Et donc vous cultivez aussi les pommes de terre, Michel Jourdain?
1: Oui, il y a différentes variétés. Certains jardiniers les plantent dès la fin mars, mais le mien il est c'est un jardin assez froid. Et donc j'attends quand même moi aussi les beaux jours de fin avril par là, fin avril début mai, pour planter mes pommes de terre. Et puis il faudra les désherber, les buter quand le plant aura germé et sortira les premières tiges. Et puis ces pommes de terre sont sensibles aussi au mildiou, un peu comme les tomates.
0: Aussi.
1: Hein. Faut aussi faire un petit coup de bouillie bordelaise au départ sur les premières feuilles qui sortent, et puis aussi pareil avec le purin d'ortie.
0: Et quel type de pommes de terre?
1: Oh, je varie chaque année.
0: Chaque année,
1: différent. Oui. J'ai un petit faible pour la variété Alliance, où j'ai découvert des plants bio il y a un certain nombre d'années, dans le sud-ouest. J'en plante quasiment chaque année. C'est une pomme de terre très goûteuse, à chair un peu jaune.
0: De quelle taille?
1: Une taille moyenne.
0: Taille moyenne.
1: Une production moyenne.
0: Oui, d'accord. Bon, mais sortons du potager et intéressons-nous maintenant aux fleurs et plantes décoratives. Quels soins leur apporter en cette période, Michel Jourdain?
1: À la fin de printemps, début d'été, les fleurs qui ont fleuri en fin d'hiver et début de printemps sont fanées. Alors, on peut les nettoyer, enlever les parties fanées, mais pour beaucoup, on va garder le feuillage qui reste en dessous, parce que le feuillage va lui permettre d'alimenter, par exemple, pour les bulbes. Donc, ils ont besoin d'une période de végétation pour garder des réserves dans leurs pieds. Mmh. Alors, ça concerne les tulipes, les narcisses, etc. Et puis, pour les arbustes à floraison, dont la floraison n'est pas remontante, la taille brindille ayant fleuri est possible, et même conseillée. Et on raccourcit les rameaux qui sont pas trop développés, puis on refait une forme un petit peu à l'arbuste.
0: D'accord. Les arbustes remontants sont-ils concernés?
1: Alors, je dirais non et oui, parce que la taille va se limiter à la suppression des parties fanées uniquement. Le rameau va produire une deuxième floraison cours de saison.
0: D'accord.
1: Par exemple, on peut avoir même trois floraisons sur les glycines. On supprime les parties fanées au fur et à mesure qu'elles sont fanées. La glycine va refleurir quasiment.
0: La glycine, elle repousse très bien. Hein. Et donc, est-il nécessaire d'ajouter des engrais aux plantes récemment plantées?
1: Oui, normalement, la préparation du terrain en début de saison inclut un enrichissement de la terre. Hein. Au début, on en a parlé avant, du compost, du terreau du commerce aussi. Et ça suffit souvent pour le démarrage de la saison. Mais quand même, on va faire aussi un étalage de compost avant de planter.
0: D'accord.
1: Qu'on va bien mélanger à la terre, et puis voilà. Alors, aussi à l'automne, on aura, je rappelle ça, c'est, on met souvent les fumiers de bovins, de vin, à l'automne, au moment du labour. Alors, le labour, ça peut être un labour traditionnel en retournant la terre, mais maintenant, c'est plus trop la mode. La mode, on décompacte la terre, on essaie d'inclure
0: le fumier. Et ces
1: fumiers,
0: on peut le trouver où, comment?
1: Oh, dans les fermes, alentour de chez nous. Ouais. Le Perche était un territoire riche en fermes.
0: Donc, on peut en récupérer facilement.
1: Alors, ça peut être aussi du fumier de cheval, mais là, en plus petite quantité, parce que le fumier de cheval est très fort.
0: Ah oui. Donc, il est acide.
1: Il a énormément d'azote et donc ça déséquilibre un petit peu le pH du sol.
0: D'accord.
1: Et au cours de l'été, certaines plantes et légumes voraces auront besoin d'un petit apport ciblé. Comme les haricots par exemple ou les fraisiers.
0: Et les jardiniers sont souvent curieux de visiter les jardins professionnels ou amateurs. Êtes-vous de cela, Michel Jourdain ?
1: Ah oui. Depuis une vingtaine d'années au moins, j'ouvre mon jardin. Et alors je visite aussi avant les jardins professionnels, les jardins remarquables avec des associations ou les jardins à thème. Tout ça peut donner des idées pour créer chez soi un espace
0: Racontez-nous par exemple agréable. Un jardin un jardin que vous avez visité récemment.
1: On a visité avec l'association des jardins, on a fait un thème les jardins des poètes et des écrivains. Alors Prévert, Georges Sand, etc. qui ont été passionnés de jardins, en tout cas ils ont fait des jardins.
0: Et donc, qu'est-ce qu'il y avait dans ces jardins?
1: Oh, il y avait un petit peu de tout, mais c'était en général architecturé quand même. C'est des jardins, c'est pas trop fouillis comme le mien. Le mien, c'est un jardin un peu fouillé, mais parce que j'accueille toute la biodiversité possible. Et puis, je les laisse s'installer là un peu où ils veulent. Alors, je désherbe quand même mon potager, bien sûr.
0: Ouais.
1: Mais souvent, il y a des plantes qui sont là, qui viennent d'ailleurs... qui poussent et je les laisse.
0: D'accord. Et dans ces jardins, il y avait des plantes particulières ou...
1: Dernièrement, on a visité le conservatoire des plantes aromatiques et médicinales à Milly-la-Forêt. Ça, c'est très très bien parce qu'il y a plein d'espèces qu'on ne connaît même pas. Alors moi, les plantes arboréales, ça m'intéresse parce que je les cultive depuis une vingtaine d'années aussi.
0: Ah oui, d'accord.
1: Donc voilà. Alors, on va ouvrir notre jardin aussi. Nous, le propre jardin, comme tous les ans, depuis 20 ans. Et ça sera en juillet.
0: En juillet.
1: C'est le samedi 25 et le dimanche 26.
0: Donc le samedi 25 juillet et dimanche 26 juillet.
1: Dimanche 26. Alors le samedi, ça sera à partir de 14h.
0: D'accord.
1: Donc je mets 14h, 18h, mais en général, les gens, je les mets pas à la porte à 18h.
0: D'accord.
1: Donc, voilà.
0: Et les dimanches?
1: Puis, dimanche, c'est de 10 à 18h. Alors, dans notre jardin, il y a quand même des variétés qui sont, que j'ai jamais vues dans d'autres jardins que j'ai visités.
0: Ok.
1: Alors, il y a, notamment, il y a une ronce, de l'Himalaya, pas une rose, une ronce de l'Himalaya qui m'était donnée par un botaniste que je connais de Blois qui a fait le tour du monde et donc il a ramené ça d'un de ses voyages. Il m'en a donné un exemplaire. J'en ai jamais vu ailleurs.
0: Donc, il faut absolument venir la voir.
1: Alors, et puis, pour voir des plantes tinctoriales aussi, j'en ai chez moi. J'ai aussi un cormier. Enfin bon. Alors, c'est ce jour-là, ceux qui veulent pique-niquer, ils peuvent amener leur pique-nique. Ils pique-niqueront autour des plans d'eau.
0: Ouais.
1: Et puis, on se débrouillera pour leur fournir du bois pour faire leur barbecue.
0: Bien. On arrête là, Michel Jourdain. Donc, merci beaucoup pour toutes ces informations. Et donc, rendez-vous le 26 et 27 juillet.
1: Oui. Et le téléphone 02 37 49 52 77. 02 37 49 52 77 pour prévenir de votre venue pour organiser tout ça.
0: Très bien. Merci beaucoup et à la prochaine émission, Michel Jourdain.
1: À bientôt.
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1: Le duc de Nemours a été accusé d'avoir mené des conspirations qui sont tant de crimes de lèse-majesté contre nous, notre couronne et la chose publique de notre royaume. Extrait de l'acte d'accusation contre Jacques d'Armagnac.
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1: Le 4 août 1477, la tête de Jacques d'Armagnac était tranchée à coups de hache par le bourreau devant les halles de Paris. Comment en est-on arrivé à ce qu'un grand du royaume puisse être exécuté en public de cette manière? Pour comprendre cet événement, il faut se replacer à la fois de la part de la monarchie française sous Louis XI, avec la constitution progressive d'un véritable État royal, qui avait d'ailleurs commencé avant Louis XI, bien entendu, et d'autre part, une noblesse qui souvent souhaite vouloir être présente auprès du pouvoir, qui attend de la monarchie qu'elle distribue les grâces et les bienfaits et qu'elle fasse participer les grands à la conduite des affaires du royaume. Or, la construction de l'État royal et ses ambitions des grands vont se heurter, et d'ailleurs, l'affaire est appelée à durer jusqu'au milieu du XVIIe siècle environ. Alors d'abord, qui est Jacques d'Armagnac? Jacques d'Armagnac est né en 1437. Il est le petit-fils de Bernard d'Armagnac, personnage extrêmement important qui, sous le règne de Charles VI, avait participé à la conduite des affaires du royaume et à la guerre civile qu'il avait opposée aux Bourguignons. C'était la querelle entre Armagnac et Bourguignon, les seconds servant plutôt les intérêts de la couronne anglaise. Et Jacques d'Armagnac avait été un homme qui, au début du règne de Louis XI, à partir de 1461, avait eu des responsabilités indéniables. Ainsi, il avait été chargé de mener des opérations militaires en Roussillon en 1463, au moment où le Roussillon était disputé entre la monarchie française et la monarchie d'Aragon. Mais l'homme a des ambitions et, comme tout grand du royaume, il souhaite participer activement aux affaires de celui-ci. C'est pour cela que en 1465, il avait participé à ce que les historiens appellent la Ligue du bien public, qui rassemblait une série de grands nobles qui souhaitaient faire pression sur Louis XI afin d'obtenir des avantages et une participation réelle au gouvernement. Or, dans un premier temps, la Ligue du bien public est donc un échec. Et Jacques d'Armagnac avait juré à nouveau fidélité à Louis XI. Celui-ci, en bon monarque, avait accepté cette nouvelle prestation de serment et il avait repris contact avec Jacques d'Armagnac et il lui avait d'ailleurs donné des activités et des charges extrêmement importantes puisqu'il lui avait en particulier donné la gouvernance de la capitale, ce qui n'est pas rien. Or, le problème, c'est que à partir de 1474-1475, eh bien Jacques d'Armagnac va à nouveau entrer, estimant qu'il a été mal récompensé de ses services rendus à la couronne, dans un processus de complot pour mettre non pas évidemment à bas le monarque, parce que la monarchie et la personne du roi est sacrée et la question ne se pose pas vraiment, mais du moins le contraindre à mieux partager le pouvoir. Donc, il y a eu l'opposition de la Ligue du bien public, et il y a donc une seconde opposition dans ces années 1474-1475. Désormais, le roi est décidé à réagir. À partir de février 1476, Louis XI décide de l'arrestation de Jacques d'Armagnac. Il va envoyer une troupe commandée par son gendre, Pierre de Beaujeu, et cette troupe va assiéger Jacques d'Armagnac dans une forteresse qu'il a auprès du Carlat en Auvergne. Et la forteresse étant tombée, Jacques d'Armagnac est arrêté.

Le 31 juillet 1476, Jacques d'Armagnac est donc emprisonné à Paris, à la Bastille. Le 22 septembre, le roi désigne le chancelier Pierre Doriol et 17 commissaires pour mener l'enquête et les interrogatoires qui débutent le 7 novembre. Tout ce processus judiciaire nous est très bien connu parce que, à la bibliothèque Sainte-Geneviève à Paris, nous avons un document d'environ 500 feuillets qui nous relate le procès, les interrogatoires, l'exécution de Jacques d'Armagnac. Le 14 décembre donc 1476, le chancelier rend son rapport et propose que le procès soit porté devant le Parlement de Paris. Louis XI va se donner un grand mois pour réfléchir et le 27 janvier 1477, il accepte le principe que ce soit les parlementaires de Paris qui, réunis en haute chambre, jugent le félon. À partir de là, le processus judiciaire entre dans sa dernière phase. En effet, les nouveaux commissaires qui ont été nommés par le roi et les parlementaires entrent en procès à partir du 4 juin. Le procès est présidé par le gendre du souverain, Pierre de Beaujeu, celui qui déjà avait arrêté Jacques d'Armagnac. Le 22 juillet, le roi adresse des lettres au Parlement pour qu'il revienne à Paris parce que dans un premier temps, le procès avait été externalisé à Noyon. Et enfin, le 4 août, la sentence est rendue. Cela est rendu par la voix de Pierre Doriol, le chancelier, c'est-à-dire le second personnage du royaume dans l'ordre protocolaire. La sentence est lue au Palais Royal, près dans l'île de la Cité, et dans la foulée, sans qu'il y ait possibilité d'ailleurs de demander éventuellement une grâce, Nemours est amené devant les Halles de Paris et il est décapité. La tradition a rapporté un événement qui sans doute est totalement faux, mais on a tellement donné à Louis XI une légende noire que cette tradition rapporte que les deux enfants de Jacques d'Armagnac avaient été placés sous le billot pour que le sang de leur père éclabousse sur eux. Nous sommes là vraiment dans la légende noire du souverain. Il est fort probable, évidemment, que ça n'ait jamais eu lieu. Alors, que retenir de cette affaire ? D'abord, nous sommes au cœur, effectivement, d'une contradiction dans la répartition du pouvoir. À partir du moment où, et déjà depuis le XIIIe siècle, le XIVe, et ça se développe au XVe siècle après la crise de la guerre de Cent Ans, l'État royal se construit, que l'autorité royale s'affirme. Eh bien, la grande noblesse, qui avait l'habitude de participer aux affaires et qui s'estimait d'ailleurs légitimement apte à gouverner le royaume avec le souverain, eh bien, c'est une contradiction dont le nœud est difficilement résolvable. En effet, ces grands du royaume, comme Jacques d'Armagnac, ont le sentiment qu'il est de leur devoir de demander ce partage du pouvoir. Et quand nous regardons l'histoire politique du royaume tout au long du XVIe siècle et jusqu'à la fronde du milieu du XVIIe, c'est bien un enjeu. C'est ce que l'historienne Arlette Le Bigre avait appelé le devoir de révolte, c'est-à-dire le devoir de se soulever au nom des droits de la noblesse. Or, la monarchie française l'accepte de moins en moins. Et Louis XI a voulu sans doute faire, et ce n'est pas le seul, un exemple en frappant à la tête, si j'ose dire, Jacques d'Armagnac. On peut dire véritablement que le crime contre le roi, la lèse-majesté, constitue dans ce procès l'élément clé qui va aboutir au drame personnel de Jacques d'Armagnac. Mais il est vrai que Louis XI, tout au long de son règne, a œuvré avec patience, détermination, pour imposer progressivement l'autorité de la couronne. On peut estimer que le caractère exemplaire de ce procès explique pourquoi Louis XI a fait faire des copies du procès et de la sentence pour faire véritablement, dans tout le royaume, un exemple.

0: Histoire et mémoire, une émission proposée par la Société des Amis du Musée de Dreux. La Société des Amis du Musée de Dreux a pour but de promouvoir le musée, d'enrichir ses collections, ainsi que la préservation du patrimoine. Des conférences ont lieu régulièrement.
1: Bonjour, je suis Evelyne Lefebvre, présidente de l'association Les Amis d'Annette, qui s'emploie à proposer des activités mettant en valeur notre joyau local et tout le territoire du canton qui bénéficie de cette attractivité majeure. Alors, à l'occasion de l'année 2026, nous avons imaginé profiter de ce joyau pour y inscrire une fête appelée « À l'aube de la Renaissance ». Alors, « À l'aube de la Renaissance » est une fête qui aura lieu le 27 juin toute la journée dans le parc du château mis à disposition par son propriétaire, Monsieur de Iturbe, et qui va nous donner l'occasion de permettre à différents acteurs, différents spectateurs, en immersion de cette période-là, de faire lien avec l'histoire tout court de la période de la Renaissance et de la vie des habitants à cette époque-là, mais également faire lien avec l'histoire de l'art, l'histoire des sciences, au travers des produits culturels qui ont été faits et des découvertes en particulier. Il va y avoir, par exemple, présentation des grandes découvertes vers l'Amérique, les grandes inventions qui ont eu lieu. Et puis également, en lien avec les grandes découvertes, tous les produits alimentaires qui sont revenus des Amériques et qu'on a découverts en Europe, comme le chocolat par exemple, tant affectionné. Alors, nous avons eu la chance que le propriétaire du château, Monsieur de Iturbe, nous mette à disposition son parc magnifique, de façon à pouvoir y inscrire toutes sortes d'animations, d'activités, de présentations relatives, encore une fois, à cette époque. Conjointement, nous avons au sein de notre association un atelier couture qui fabrique, qui confectionne des costumes d'inspiration Renaissance. Donc, on va être un certain nombre déguisés pour, encore une fois, contribuer au rayonnement de cette manifestation autour du château. Alors, cet événement est à la fois culturel, historique, mais également ludique, puisque nous allons de la découverte des jeux anciens, des jeux du Moyen-Âge et de la Renaissance, jusqu'à des activités équestres et des activités guerrières, parce qu'il y en eut aussi à cette époque. Alors, il y a par exemple l'artilleur du roi qui va nous proposer des tirs de canon, de couleuvrines, au-delà d'une exposition d'armes anciennes. Nous allons aussi approcher les techniques médicales de cette époque-là, avec une infirmerie de l'époque, des maquettes relative à tout ce qui tourne autour des inventions et des découvertes de cette époque. J'évoquais tout à l'heure les activités équestres. Le parc nous permet, nous a permis d'envisager d'inviter des chevaliers pour un tournoi qui se déroulera sur certaines séquences dans la journée au fond du parc. Bien évidemment, dans le registre des activités purement culturelles et artistiques, il y aura des propositions de danse, des propositions de musique et de chants de cette époque. Je parlais des chevaux, mais d'autres animaux sont mis à l'honneur. Par exemple, les faucons, les fauconniers des ailes de l'Urga se produiront pour approcher les techniques de chasse de cette époque-là. Je parlais des chants, des danses et des troubadours. Peut-être quelques déambulations de cracheurs de feu dans la foule, dans les déambulations. Et puis des combats, des ateliers interactifs, encore une fois, ludiques, pourront être proposés. Nous vous attendons nombreux pour cette fête à l'aube de la Renaissance. Nous la préparons depuis environ une année. Nous avons besoin de bénévoles en amont, hein, pour préparer cet événement. Nous avons besoin des prestataires du milieu associatif local. D'ailleurs, nous avons cherché au maximum des associations du territoire local pour qu'elles puissent se produire dans les lieux qu'elles connaissent bien. Hein, nous avons par exemple l'association Rouvrez-vous, nous avons la chorale de la Société musicale de Bux qui vont se produire pour parler des locaux nous appelons vraiment un maximum de bénévoles à nous rejoindre pour faire vivre cet événement le mieux possible, aussi bien en tant que petite main de l'événement acteurs sur les différentes animations qui se dérouleront. Donc, bienvenue à toutes et tous et merci de votre collaboration active toute cette journée. Alors, ça va démarrer autour de 9h jusqu'à 19h le soir, sans interruption. Sans interruption. Et on profitera du grand parking de la friche locale en face du château. Ça, c'est coordonné. Alors, c'est important de dire que cette manifestation a été initiée par l'association Les Amis d'Annette, mais évidemment, nous avons travaillé en lien avec la municipalité et tous les services de sécurité et secours du territoire local, les pompiers, la Croix-Rouge, la Croix-Blanche et les gendarmes du tissu local. Voilà. Merci.

0: Bonjour à toutes et à tous, je suis Blandine, étudiante et membre du club radio du lycée Rotrou de Dreux, et aujourd'hui dans l'émission Rotrou en air, je m'entretiens avec Marie Delbar, assistante de recherche au musée des impressionnismes de Giverny et co-commissaire de l'exposition Avant les nymphéas, Monet découvre Giverny 1883-1890, qui peut être vue jusqu'au 5 juillet. Ensemble, nous allons parler de l'impressionnisme, mais aussi du musée. Bonjour Madame Delbar, pour commencer, quelles sont les caractéristiques de l'impressionnisme ?
1: Oh, c'est une excellente question à laquelle réfléchissent beaucoup.
0: Delbar, pour commencer, quelles sont les caractéristiques de l'impressionnisme ?
1: Oh, c'est une excellente question à laquelle réfléchissent beaucoup d'historiens de l'art. Il y a pas mal

0: c'était les trains à vapeur, les ponts métalliques, les nouvelles architectures, les nouveaux loisirs. Et puis, pour tous ceux qui travaillaient le paysage, qu'ils soient marins, urbains, campagnards, ils avaient une façon de manier la peinture et la couleur qui était très nouvelle, un peu choquante pour les gens à l'époque et qui se caractérise par une touche qui est visible. Alors pour les gens à l'époque, ça leur semblait pas fini, ébauché, mais eux, ils utilisaient ça volontairement pour donner beaucoup de mouvement, le mouvement de la vie à leur toile, et puis des couleurs très lumineuses, très vibrantes, là aussi pour rendre la lumière du monde qu'ils voyaient autour d'eux.
1: Et comment ce mouvement a-t-il vu le jour ?
0: En fait, vous aviez un groupe d'artistes, alors par exemple Monet, Renoir, Sisley, Degas, Berthe Morisot, Camille Pissarro, qui pratiquaient cette nouvelle peinture, avec chacun des styles quand même assez différents, et qui avaient beaucoup de mal à ce que leur travail soit présenté au salon, salon avec un S majuscule, qui était une grande exposition officielle de peinture qui avait lieu chaque année. Ce salon, c'était très important pour les artistes parce que c'était une des seules façons de se faire connaître. Et le salon avait un jury qui n'aimait pas du tout la nouvelle peinture de ceux qu'on n'appelait pas encore les impressionnistes. Donc ces artistes ont eu une idée qui nous paraît très simple aujourd'hui, mais qui était assez révolutionnaire à l'époque, d'organiser leur propre exposition. Et donc ils ont fait ça pour la première fois en 1874. Et on a fêté il y a 2 ans, en 2024, le 150e anniversaire de cette première exposition. Et dans cette exposition, alors qu'ils n'avaient pas vraiment de nom, ils s'appelaient parfois les artistes indépendants parce qu'ils étaient indépendants du salon. C'est un journaliste qui a visité l'exposition, qui n'a pas beaucoup aimé et qui, pour se moquer un peu de ce groupe d'artistes, les a appelés impressionnistes en reprenant le nom d'un tableau de Monet qui était dans l'exposition, qui est très célèbre aujourd'hui, qui s'appelle Impression Soleil Levant. Et finalement, les artistes ont fini par s'approprier ce nom et à l'utiliser de façon positive. Mais au début, voilà, c'était un peu une insulte inventée par un reporter qui n'avait pas du tout aimé leur façon de peindre.
1: Quelle est la place des femmes dans ce mouvement ?
0: Alors les femmes, elles sont pas très nombreuses parce que c'était difficile pour une femme d'être artiste à l'époque. Il y avait beaucoup d'endroits, notamment l'école des Beaux-Arts qui était encore fermée aux femmes. Et puis c'était pas forcément considéré comme une carrière très respectable. Déjà le fait qu'une femme ait une carrière était aussi une idée un peu exotique à l'époque. Mais il y avait plusieurs femmes qui ont joué un rôle très important dans l'impressionnisme. Berthe Morisot qui a participé à presque toutes les expositions. Il y avait Marie Cassatt qui les a rejointes en cours de route et qui a eu un rôle très important pour faire connaître l'impressionnisme aux États-Unis. Il y avait Eva González aussi, puis après, dans les années qui ont suivi, il y a d'autres artistes qui ont rejoint le mouvement. Et l'impressionnisme, finalement, c'était un mouvement qui était assez accueillant pour les femmes parce que justement, les artistes se détachaient beaucoup de la formation académique, la formation notamment à l'École des Beaux-Arts, École des Beaux-Arts qui justement interdisait, n'acceptait pas les femmes encore. Ça a changé à la toute fin du 19e siècle. Mais quand l'impressionnisme est né, les femmes ne pouvaient pas intégrer l'École des Beaux-Arts. Beaucoup d'impressionnistes n'avaient pas été à l'École des Beaux-Arts, donc c'était pour eux, c'était pas un problème. C'est du moment que les gens, voilà, peignaient de cette façon un peu audacieuse, un peu nouvelle. C'était pas important, en fait, pour faire partie de ce groupe d'avoir une formation académique. Au contraire, c'était mieux de ne pas en avoir une. Et donc, ça a été un mouvement finalement très accueillant pour les personnalités artistiques féminines, même si elles étaient moins nombreuses que les hommes.
1: D'après vous, pourquoi l'impressionniste est-il si populaire ?
0: Ah, ça, c'est une bonne question aussi. C'est vrai que pour un mouvement qui a été si critiqué à sa naissance, aujourd'hui, c'est fou de voir à quel point il est apprécié, et pas seulement en France où il est né, mais dans tous les pays du monde. En tout cas, c'est ce qu'on voit, nous, à Giverny, en voyant des touristes qui arrivent du monde entier. Je pense parce que c'est une peinture où on n'a pas besoin d'avoir des références littéraires et historiques pour la comprendre. Il y a certaines peintures historiques, symbolistes, où il faut bien connaître certains épisodes de l'histoire ou certains textes littéraires pour les interpréter. L'impressionnisme, en fait, les peintres peignaient ce qu'ils voyaient autour d'eux et c'est des choses, pour nous aujourd'hui, on arrive encore à les reconnaître et à les apprécier. Et aussi, c'est une peinture d'une certaine joie de vivre. Des gens notamment comme Renoir ou Monet aussi ont peint des personnes en train de se détendre dans la nature ou à Paris, au bord de la Seine.

0: Donc ce sont des sujets joyeux hein, à l'impressionnisme. Et c'est aussi une peinture qui nous encourage à voir la beauté du monde, la beauté de la nature, à être attentif aux variations de la lumière, à l'évolution des saisons. Et ça, je pense que c'est quelque chose qu'on est très sensible aujourd'hui. Et donc voilà, c'est certaines des raisons, je pense, qui font que l'impressionnisme est encore très populaire de nos jours.
1: Est-ce que l'impressionnisme a été une influence pour des mouvements artistiques ?
0: Oui, beaucoup. Ça a été une avant-garde, hein, un mouvement très nouveau qui a ouvert la porte à toutes les avant-gardes du XXe siècle. Parce qu'une fois que les impressionnistes avaient trouvé un moyen de présenter leur peinture nouvelle en se débarrassant du jugement du salon et de son jury, ben, il y a plein d'autres mouvements artistiques qui ont pu naître et se développer comme ça. Il y a eu soit des artistes qui avaient une approche très individuelle, comme Van Gogh, comme Cézanne, ou des groupes comme Les Nabis, dans lesquels se rassemblent Maurice Denis, Édouard Vuillard, Pierre Bonnard, et puis les fauves, le fauvisme, avec des personnalités comme Vlaminck, comme Matisse, comme Derain. C'est tout en poussant plus loin l'audace des couleurs, le pinceau très très tranché, très visible, ont un peu continué les choses que l'impressionnisme avait rendues possibles. Et puis, dans tout le XXe siècle, vous avez eu des artistes, notamment américains, abstraits, qui ont été fascinés par la peinture de Monet, notamment ces nymphéas, dans la dernière partie de sa vie, de sa carrière, qui ont vu, en fait, dans la peinture des nymphéas, quelque chose qui annonçait l'abstraction. Et nous, au musée, on a souvent l'occasion de parler avec des artistes contemporains qui sont fascinés par la figure de Monet en particulier, puis l'impressionnisme en général, mais souvent Monet, c'est ça qui est assez fou. Même si eux-mêmes produisent des peintures ou des œuvres, des sculptures, des photographies, des installations très différentes de l'impressionnisme, la recherche de Monet, l'audace de Monet, sa conviction, tout ce qu'il a réussi à faire, ça reste une grande inspiration pour eux. Et un exemple, par exemple, c'est Daniel Buren, celui qui a fait ces bandes très très connues, qu'on invite au musée pour la deuxième partie de la saison. Et c'est, voilà, quand on voit une œuvre de Buren, on peut se demander, mais quel est le rapport avec Monet ? Ben, c'est quelqu'un qui admire beaucoup Monet et pour qui le rapport de Monet à la couleur a été une grande inspiration pour ses propres créations, qui sont pourtant très différentes.
1: L'impressionnisme était à l'origine exposé dans des salons indépendants. Comment est-il apparu dans les musées et pourquoi y a-t-il tant d'œuvres impressionnistes dans les musées ?
0: Ah, alors ça, c'est une histoire aussi intéressante. L'impressionnisme a un peu dû forcer son entrée dans le monde des musées, parce que les musées nationaux avaient beaucoup de... Et puis les musées en région aussi, avaient beaucoup de réticence à faire entrer l'impressionnisme. Et c'est Gustave Caillebotte, le peintre impressionniste Gustave Caillebotte, qui a un peu forcé la main aux collections nationales. Gustave Caillebotte, il était peintre, mais il venait d'une famille très fortunée. Donc il n'avait pas besoin de vendre sa peinture pour vivre. Et au contraire, il a utilisé sa fortune personnelle pour aider ses amis. Donc il a acheté beaucoup de toiles à Monet, à Pissarro, à tous ses amis impressionnistes. Et il s'est constitué une très belle collection. Et il a fait un testament dans lequel il disait que il donnait toute sa collection à l'État français pour qu'elle soit présentée au Louvre. À l'époque, il n'y avait pas encore le musée d'Orsay, mais au musée du Luxembourg, qui était le musée d'art contemporain, et puis après au Louvre. Et donc, il est mort malheureusement assez jeune, en 1894. Et à ce moment-là, eh bien, l'État français a failli refuser, le legs Caillebotte a failli refuser cet ensemble de peintures merveilleuses. Il y avait le bal du Moulin de la Galette de Renoir, une gare Saint-Lazare de Monet, une danseuse étoile de Degas et beaucoup d'autres chefs-d'œuvre. Et ça a mis très très longtemps à ce que l'État, les autorités de l'époque se décident à faire entrer tous ces tableaux qui étaient encore très scandaleux dans les collections nationales. Mais on les trouve aujourd'hui au musée d'Orsay, donc c'est grâce à Caillebotte en fait qu'il y a ce magnifique fonds à Paris, au musée d'Orsay. Et heureusement, parce que pendant que tous les musées français avaient un peu de mal à se décider décidé à faire entrer l'impressionnisme dans leur collection, eh bien, il y avait plein de collectionneurs du monde entier qui achetaient de l'impressionnisme, des collectionneurs russes, japonais et surtout américains. Et c'est pour ça qu'aujourd'hui, dans les musées américains, vous avez des chefs-d'œuvre de l'impressionnisme à New York, à Philadelphie, à Boston, à Dallas, à Houston, enfin, à travers tous les États-Unis, parce que, en fait, tous ces collectionneurs américains se sont passionnés pour l'impressionnisme très très vite. Et puis après, les tableaux, soit ils les ont offerts à des musées, soit les musées les ont achetés, soit leurs familles, leurs descendants les ont offerts en leur honneur dans différents musées. Et voilà. Et nous, pour la France, la deuxième personne qui a joué un très grand rôle, en tout cas plus précisément pour Monet, c'est Michel Monet, parce que lui avait écrit dans son testament qu'il voulait que les œuvres qui se trouvaient encore dans la maison de son père soient données à l'Académie des Beaux-Arts, à son propre décès. Et donc, c'est les œuvres qu'on voit aujourd'hui au musée Marmottan. Donc, beaucoup d'œuvres de Monet, mais aussi des œuvres d'autres artistes que Monet possédait, parce que il avait lui aussi une petite collection d'impressionnisme.
1: Pourriez-vous maintenant nous parler du musée des impressionnistes de Giverny ? Que peut-on y voir ?
0: Alors, nous, on est un musée qui est tout jeune, parce qu'on est né en 2009. On est dans un bâtiment qui abritait autrefois un autre musée, le musée d'art américain, qui avait été créé par un philanthrope américain. Il a été inauguré en 1992. Il a abrité sa collection d'impressionnisme américain pendant quelques années. Puis après son décès, sa fondation a décidé d'arrêter d'avoir un musée à Giverny. Et à ce moment-là, les collectivités locales, la ville de Vernon, le département de l'Eure, la région Haute-Normandie à l'époque, se sont dit c'est quand même intéressant d'avoir un musée à Giverny. Et donc, on crée le musée des impressionnismes. Alors, nous, on est né en 2009, sans collection. On avait un bâtiment, un emplacement de rêve au milieu de Giverny, mais pas d'œuvres dans la collection. Alors, on a constitué une collection depuis, mais ça va tout doucement. Et on n'a pas beaucoup d'œuvres impressionnistes dedans, parce que ça coûte très cher de les acheter aujourd'hui. Mais on a beaucoup d'œuvres des contemporains de l'impressionnisme, d'œuvres d'artistes contemporains, d'artistes d'aujourd'hui influencés par l'impressionnisme, et quand même quelques très belles toiles impressionnistes. Et on essaie de présenter notre collection permanente chaque été. Et au printemps, on présente plutôt une exposition temporaire, alors qui occupe tous nos espaces. Et en ce moment, on a fait une exposition vraiment très spéciale pour les 100 ans de la disparition de Monet, parce que le 5 décembre 2026, on fêtera, c'est une drôle d'expression de dire fêter, mais on célébrera les 100 ans de la mort de Monet. Et on a décidé de faire une exposition qu'on a appelée « Avant les nymphéas, Monet découvre Giverny, 1883-1890 ». Donc c'est une exposition temporaire qui rassemble des œuvres que Monet a peintes à son arrivée à Giverny, quand il louait encore sa maison, avant qu'il devienne propriétaire, avant qu'il s'installe définitivement, dans une période qui était encore très dynamique, où il se posait beaucoup de questions sur ce qu'il allait faire. Et voilà, ça nous semblait intéressant de montrer le début de son histoire à Giverny, qui était en fait une période de sa vie et de sa production qui n'avait pas encore été vraiment étudiée en profondeur, comme on a eu la chance de pouvoir le faire ici.
1: Eh bien, c'est toutes les questions que j'avais préparées. Merci beaucoup.
0: C'était très en profondeur, de très belles questions. Merci beaucoup.
1: Merci à vous, Marie Delbar, d'avoir répondu à mes questions. Chers auditeurs, si vous êtes intéressés par le musée des impressionnismes Giverny, rendez-vous sur le site internet mdig.fr. Merci à tous !

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4: Après avoir atterri à Dallas en 2022, retour aux États-Unis en 2025. Nouvel atterrissage à Denver. Dans ce nouveau Suivez le guide d'une longue série américaine, découvrons Denver, la capitale du Colorado. Le Colorado est surnommé l'État du centenaire car il a intégré l'Union en 1876. 100 ans après la déclaration d'indépendance des États-Unis, c'est l'un des États connaissant la plus forte croissance démographique et la totalité du territoire coloradien est situé au-dessus de 1000 mètres d'altitude.
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4: Le Colorado est un état rectangulaire, tracé à la règle, entouré du Wyoming et Nebraska au nord, le Kansas à l'est, un peu d'Oklahoma et le Nouveau-Mexique au sud, l'Utah est à l'ouest. Le centre-ouest des États-Unis n'est pas la partie la plus prisée des touristes qui s'y rendent souvent, et c'est mon cas, après avoir découvert les côtes est et ouest, exception faite du Grand Canyon et de Las Vegas. Denver compte 735 000 habitants en 2026, ce qui la classe au 19e rang des villes américaines et plus de 3 millions pour la métropole. Rencontre avec deux Denverites dans ce 15e Suivez le guide états-unien, une bretonne, Anne-Fleur Andrel, qui a très longtemps, jusqu'en mars 2026, tenu un podcast intitulé French Expat, riche de 400 épisodes, et un Lorrain, Antoine Ligier, consultant en stratégie et performance des entreprises.
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3: Welcome in Denver. Bienvenue. Ah, Denver.
6: Bonjour.
4: Bonjour Antoine.
6: Enchanté.
4: Ravi de faire ta connaissance.
6: Pareil.
4: Je ne suis pas persuadé que Denver soit une ville qu'on découvre à pied. En tout cas, certains quartiers, oui, mais on ne croise pas tant que ça de piétons quand on remonte ou on descend les rues de Denver. On se rencontre finalement, Antoine, dans un parc, et ils sont, paraît-il, nombreux. Denver, et on va parler de Denver, on va parler de toi, un Thionvillois à Denver. Denver, c'est peut-être pas ce à quoi on s'attend non plus, parce qu'on est au milieu du désert, mais Denver est une ville verte.
6: Denver est une ville très verte. Il n'y a pas énormément de piétons, c'est vrai qu'il faut beaucoup prendre la voiture pour aller d'un endroit à l'autre. En revanche, on voit beaucoup de coureurs, beaucoup de cyclistes. Donc les gens sont très très actifs ici, et il y a beaucoup de gens qui, pour se déplacer d'un point A à un point B, ils n'ont pas forcément besoin de la voiture, mais la marche est un peu trop longue. Ils vont soit prendre le vélo, soit courir et se doucher au bureau, soit parfois louer des trottinettes plutôt que de prendre un taxi ou de prendre la voiture. Donc il y a quelques personnes quand même qui font des choix de déplacement à l'extérieur actifs, mais la plupart du temps, s'il faut aller d'un point A à un point B qui sont quand même assez éloignés, c'est la voiture.
4: Moi, je me suis finalement pas mal inséré à Denver puisque j'ai couru ce matin.
6: Ah, super. Denver.
4: Mais je sais que tu es marathonien. J'ai réussi à faire 3 semi-marathons et je ne sais pas si je
6: c'est
4: pourrais en faire
6: dur.
4: Un. Encore, enfin, oh, je ne suis pas sûr.
6: C'est coffee shop. There's one right down there. You keep going down and straight on the right.
7: Appreciate it.
6: You take care.
7: Yeah.
4: Un marathon complet, c'est plus dur quand même.
6: Je trouve que, après, on pourrait débattre de ça pendant longtemps. Pour moi, le marathon, c'est un exercice très très difficile mentalement. Mais physiquement, je me suis senti pire à chaque fois après un semi qu'après un marathon complet.
4: Bon, donc, mais je vais t'avouer quelque chose, Antoine. Si on nous voit ensemble, ça se remarque. Nous n'avons pas le même âge.
6: Oui, c'est vrai. Je vais avoir 38 ans au mois de décembre.
4: Bon, je n'ai pas le double, mais quand même plus près du double que de ton âge quand même. Cela dit, le plaisir de courir à Denver ce matin, pour moi qui ai assez peu marché jusqu'à présent dans Denver, ça permet de découvrir en courant bien plus de choses, et notamment ces parties vertes de Denver. Un îlot vert au milieu quand même, plutôt d'un environnement très sec. Hein.
6: C'est très très sec. On est à, les Américains appellent Denver la Mile High City, donc elle est à 1600 mètres d'altitude, 1,6 km ou 1 mile. Donc le résultat, c'est que l'air est très très sec, T'as probablement ressenti l'altitude aussi en courant ce matin, ou quand on court ici, moi je trouve ça beaucoup plus difficile que de courir au niveau de la mer. C'est pas énorme, donc quand on marche, on s'en rend pas forcément compte, mais c'est vrai que quand nous on a emménagé ici, après 6 ans à Boston, donc qui est vraiment au niveau de la mer, au bord de la mer, ma première sortie de course à pied ici, je suis rentré, je me suis dit, mais c'est incroyable, il n'y a pas d'air ici, il n'y a pas d'oxygène en fait. Donc c'est vrai que c'est un climat très sec, c'est très différent. Ça se ressent beaucoup en hiver où dès que les températures descendent, tous les locaux ont les lèvres qui commencent à craquer, les mains qui sont sèches. Enfin, c'est très très sec et c'est un climat vraiment plus proche du désert que tout ce qu'on a. Enfin, moi, là où je suis dans le nord-est de la France, on a vraiment 4 saisons avec de l'humidité l'été. Ici, il fait chaud mais très très sec.
7: Et l'hiver, on skie autour de Denver.
6: On skie très facilement. C'est un des atouts vraiment de la ville, c'est que les montagnes sont, pour les plus proches, à 20 minutes ou 30 minutes. Pour ce qui est du ski, c'est très facile de sortir en semaine, prendre une journée, prendre son après-midi ou prendre sa matinée. Et en une demi-heure, on est vraiment en haut de la montagne, prêt à skier.
7: Les stations qu'on peut connaître de nom en France, c'est Aspen, c'est dans le Colorado.
6: Aspen, donc c'est le même nom. Aspen, c'est aussi les arbres qui sont, je sais pas s'ils sont natifs, mais ils sont très très présents en tout cas dans l'état du Colorado, qui deviennent un peu jaune-orangés à l'automne, donc ils sont très très beaux pendant l'automne. Et Aspen, donc c'est une très grosse station. Il y a Vail aussi, qui est une autre. C'est des stations qui sont très très chouettes, mais qui sont un petit peu éloignées.
7: Tu skis, tu cours. Quand on vit à Denver, alors je ne sais pas si les habitants, pour la plupart, sont sportifs, mais quand on vit ici, on ne peut pas, avec l'offre et les paysages, ou la marche, ou aller faire de la montagne, ce serait un peu dommage. On n'est pas à New York, quoi.
6: C'est très différent. Moi, j'ai vécu à New York 1 an après mes études, après l'université. Donc j'étais aussi à un passage de ma vie qui était très différent de celui où je suis maintenant. Donc j'étais jeune diplômé, jeune travailleur. Je reste encore jeune, mais je suis plus jeune diplômé, je suis plus non plus jeune travailleur. Et c'est vrai que New York, c'est quand même imbattable en termes l'offre culturelle, elle est infinie. Il y a des nouveaux restaurants et bars qui ouvrent toutes les semaines. Enfin, c'est vraiment un puissant fond de découverte tout le temps. Denver, c'est pas forcément la même chose de ce point de vue-là. Par contre, c'est un peu un trade-off où on n'a pas forcément cette offre-là, mais on a vraiment une offre de sortie en extérieur qui est imbattable, quoi. J'adore vivre ici tout au long de l'année, quoi. En été, en hiver, en automne et au printemps.
7: Voilà. Et pendant que nous enregistrons, qu'on bavarde, il y a plutôt des hommes, d'ailleurs, non, des femmes aussi, mais majorité d'hommes qui courent un peu tout autour de nous.
6: Hein. Tout autour, avec très peu de vêtements. C'est vrai qu'il fait chaud aujourd'hui. Moi, j'ai pas couru aujourd'hui, mais j'ai couru hier. J'avais très peu de vêtements aussi. C'est vrai que je suis assez étonné. Là, il est 15h, heure locale. Et souvent, moi, je cours quand même très tôt le matin pour éviter la chaleur, surtout en été. Donc, je cours entre 5h et 6h ou entre 6h et 7h, mais très rarement après. Et là, c'est vrai que je suis un peu épaté de voir des gens courir aussi vite à 15h au soleil.
7: Alors, j'ai vu, alors il y a les rivières aussi. La rivière, c'est la rivière South Platte.
6: Ouais.
7: Alors, je ne sais pas si on peut le faire réellement, mais j'ai regardé tout à l'heure, parce qu'elle passe ici à Denver, cette rivière.
6: Ouais.
7: Et j'ai vu qu'on pouvait, alors, puisqu'elle se jette de rivière en rivière, de la rivière South Platte qui se jette dans la rivière Platte. Cette rivière Platte se jette dans le Missouri. Le Missouri se jette dans le Mississippi. Alors, on pourrait imaginer prendre un canoë, enfin, ou un bateau depuis Denver, et arriver comme ça, de rivière en rivière, jusqu'à la Nouvelle-Orléans.
6: Il faudrait beaucoup de force pour ramer jusque-là. Les bons courants, mais non, c'est possible. Je sais pas, j'ai pas.
7: C'est en descente, normalement.
6: Si ça descend, normalement, c'est pas un problème, mais il faudrait être patient, j'imagine, du coup. C'est sympa. Après, c'est certain, d'ailleurs, c'est très différent ce qu'on va trouver au moment où on débarque par rapport au moment où on embarque, hein, dans le sud par rapport à ici. Mais ouais, c'est possible.
7: On aura parcouru quelques états. Hein.
6: Plusieurs, ouais, plusieurs.

0: Nous retrouverons Antoine dans Cheeseman Park, mais il est temps de faire connaissance avec Anne-Fleur Andrel à Red Rocks Park, en périphérie de Denver. Passons d'est en ouest, après un Lorrain, une Bretonne.
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3: Anne-Fleur, I suppose.
4: Bonjour.
3: C'est pour la jouer façon Stanley et Livingstone sur les bords du lac Tanganyika. Peut-être le lac Tanganyika, c'est un drôle d'endroit pour une rencontre. Mais celui-ci vaut bien le lac Tanganyika, c'est un endroit incroyable pour une rencontre.
4: C'est magnifique.
3: Et je pense que sans toi, Anne-Fleur, je serais passée à côté.
4: Ah bah, je suis ravie de te le faire découvrir.
3: Le nom précis du lieu, c'est...
4: L'amphithéâtre de Red Rocks.
3: Red Rocks. Ouais. On arrive au lendemain d'un concert.
4: Ouais.
3: Hier soir, j'ai regardé, les dernières places étaient quand même chères.
4: Ouais, c'est pas toujours donné.
3: Donc c'était Danny Elfman, hier soir, qui était en concert ici à Red Rocks. Tu y étais ?
4: J'y étais pas, mais j'ai des copains qui y étaient. Il paraît que c'était super. Mais je reviens dans quelques jours, parce que tous les mois de l'été, en fait, il y a des concerts hommages qui ont lieu ici. Et en fait, ils refont des sets connus. Et là, jeudi, il y a un concert hommage du concert des Beatles.
3: Ils refont le même concert
4: avec un groupe, en fait. Je le fais tous les ans et c'est vraiment génial. C'est un super moment en famille. C'est très convivial et puis l'acoustique est incroyable ici.
3: Je pense même qu'un mauvais spectacle, un mauvais concert ici, dans ce cadre-là, est forcément mieux qu'ailleurs.
4: Ouais, franchement, moi j'adore. Ouais.
3: Je suis pas encore rentrée parce que je voulais le découvrir avec
4: d'accord.
3: Toi, okay. Anne-Fleur. Et je pensais pas qu'il y avait autant de monde en arrivant le matin ici à 10h, mais il y a déjà un monde fou.
4: Ouais, c'est un lieu en fait qui est super parce que c'est connu pour la musique, mais c'est un lieu de vie en fait pour les Denverites, pour toute la région. Il y a des cérémonies de remise de diplôme de fin de lycée, il y a des cours de yoga le week-end, j'ai des copains ce matin qui y étaient, moi je vais régulièrement voir le lever du soleil aussi ici sur Denver.
3: Tu te lèves avant le lever du soleil pour venir le voir ici?
4: Ouais, ah, ça vaut le coup.
3: Il faut être courageux.
4: Ouais, ouais. Si t'as le temps, demain matin, avant de partir, je te recommande.
3: Mais tu as le courage, quand même, même si tu es déjà venu.
4: Alors, ouais.
3: Si on est là qu'un jour, je comprends qu'on le fasse. Hein.
4: Ouais.
3: Parce que dans tous les pays, quand on voyage, il y a bien un endroit où on se lève pour le lever du soleil.
4: Ouais.
3: Mais même en y étant déjà venu, en ayant déjà assisté au lever du soleil, tu reviens.
4: Ah ouais, c'est incroyable. Franchement, c'est incroyable. Les rayons du soleil sur la roche rouge, c'est hyper flamboyant, c'est magnifique. Et puis c'est très... paisible en fait comme lieu, enfin, c'est vraiment chouette.
3: Donc même en arrivant ici depuis 2022, c'est ça?
4: Ouais,
3: c'est ça. Faut mettre le réveil à quelle heure?
4: Ce matin, il se levait à 6h15, donc j'avais des copains qui dormaient à la maison qui sont venus le faire. Ils sont partis vers 5h, je crois, pour pouvoir voir les lumières qui changent avant que le soleil vraiment pointe son nez, quoi.
3: Puis en plus, il y a un avantage ici, c'est que normalement, il n'est pas compromis par la météo, là.
4: Exactement.
3: Il fait beau, parce que parfois, on se lève en plus au milieu de la
4: c'est
3: nuit
4: vrai,
3: pour enlever du soleil,
4: vrai,
3: et puis il n'y en a
4: vrai.
3: Pas.
4: Non, Denver, on a, alors je ne sais pas si c'est vrai, si c'est pas vrai, mais ce que les gens disent en tout cas, c'est qu'on a 300 jours de soleil par an en moyenne. Et c'est vrai que moi, j'ai grandi en Bretagne, tu vois, donc bon. J'avoue que c'est quand même agréable ici de ne pas avoir à trop se poser la question de la météo.
3: En Bretagne, moi depuis que j'ai enregistré des émissions en Bretagne, je sais qu'en Bretagne il fait beau plusieurs fois par jour, mais ce n'est pas garanti pour le lever du soleil.
4: Non, c'est ça, voilà, c'est ça. Il faut avoir un peu de chance.
3: Alors, et tu es de Brest, mais alors là aussi j'ai appris grâce... Yvan Le Bolloc, on n'est pas brestois, c'est vraiment si on n'est pas de Brest même.
4: C'est vrai. Je suis originaire de Brest, mais non, je suis originaire de entre Brest et Le Conquet, donc la pointe Finistère.
3: Ouais. Bah, pas de Brest même, mais bretonne quand même.
4: Mais pas loin quand même. Je suis allée à l'école à Brest.
3: As-tu été manger au crabe marteau?
4: Absolument, avec le bavoir et le papier journal partout pour protéger. Ouais, bah oui, c'est une institution.
3: Et les morceaux de crabe qui s'envolent d'une table à l'autre.
4: C'est ça, exactement.

0: Mais là, on est quand même loin de la Bretagne, ouais. Puisque nous sommes dans le Colorado et dans un cadre mais extraordinaire. Je vais te laisser, puisque tu viens souvent et, ouais. Et pour le lever, tu sais, comment décrirais-tu ce Red Rocks Mountain et amphithéâtre qui n'est pas encore apparu à notre regard?
1: Red Rocks, donc en fait, c'est un parc à la base. On peut se balader, il y a plein de sentiers de rando, donc dans la roche rouge, ça porte bien son nom. Et puis, bah, l'amphithéâtre, il est connu. Pourquoi? Parce qu'il y a deux énormes falaises, tu vois, de part et d'autre de l'amphithéâtre, en roche rouge, qui offrent une acoustique assez incroyable, en fait.
0: Naturelle.
1: Exactement, naturelle.
0: On pourrait presque donner des concerts acoustique ici.
1: C'est comme ça que ça a commencé, hein.
0: Ouais. Ouais. Ah bah oui.
1: Alors, je connais pas l'histoire par cœur de tout le lieu. C'était avant que l'amphithéâtre soit complètement creusé, puisqu'ils ont maintenant ajouté des marches pour que les gens puissent s'asseoir, etc. Et donc c'était une scène en bas où ils profitaient de cette acoustique et partageaient leur musique.
0: Ouais. On peut donner des concerts, je sais pas s'il y en a, mais des concerts de musique classique ici.
1: Ouais, l'orchestre symphonique du Colorado qui fait régulièrement des concerts ici où ils font des soirées à thème, genre. Le compositeur, c'est quoi, Williams?
0: John Williams.
1: Ouais. Mmh. Oui, voilà, ils vont refaire comme ça toutes les musiques de films. Enfin, c'est vraiment chouette.
0: Bah, et E.T. arrive pendant le concert.
1: Star Wars, ouais.
0: Qu'est-ce qu'on lit là? Creation Rock, amphithéâtre, Shiprock.
1: Les rochers ont des noms. Donc il y a les deux grands là, donc à droite et à gauche de la scène et de l'amphithéâtre. On va le voir là en contrebas. Et sinon, en fait, il y a plein d'autres rochers dans le parc qui ont tous des noms. En fait, généralement, c'est à quoi ils ressemblent et c'est comme ça qu'on les nomme.
0: Shiprock.
1: Gros bourdon, pardon.
0: Ah bon? J'ai été attaqué.
1: C'est ça.
0: Et ici, je sais que vu la magnificence, la beauté du site, on n'a pas le bourdon quand on est là, normalement.
1: Ah, c'était bien, bonne transition.
0: Alors j'attends ce moment. C'est pour ça que je ne voulais pas gâcher la surprise, ouais. Pour l'enregistrement. De la découverte, voilà, là, ils ont déjà tout retiré depuis hier.
1: Ils sont efficaces, c'est vraiment... Ça doit commencer au mois d'avril jusqu'à mi-novembre à peu près. Il y a des concerts tous les soirs et il y a souvent des événements aussi le matin, dans la journée. Ouais.
0: Donc moi, je rentrerai avec la frustration de n'avoir vécu ni le concert, ni le lever du soleil. Ouais. C'est-à-dire qu'après, il faut revenir, c'est ça?
1: Ah, mais c'est un bon problème à avoir, ça.
0: Alors là, on s'approche, on est à 5 mètres maintenant de la barrière et de la vue sur cet amphithéâtre qui s'offre à nous.
1: Voilà.
0: Waouh. La référence française, c'est un peu orange, théâtre,
1: oui.
0: Romain antique d'orange, mais
1: c'est
0: là,
1: ça.
0: C'est naturel.
1: Là, c'est naturel, absolument. Donc, ça a été après creusé, ils ont rajouté les marches, mais c'est complètement naturel. Et puis, tu vois, au fond, tu as la skyline de Denver que tu vois.
0: Oui, on voit les tours de Denver,
1: voilà.
0: Au loin. On est à vol d'oiseau, peut-être pas 30. Par la route, moins de 30 km, et à vol d'oiseau, c'est probablement un peu moins.
1: Si loin, ouais.
0: Une vingtaine de kilomètres, mais,
1: ouais.
0: Mais c'est dégagé, on voit Denver, effectivement.
1: Ici, on est à 2000 mètres, en haut de l'amphithéâtre.
0: Ah oui,
1: ouais.
0: 2000 mètres.
1: Denver, en fait, est connu, tu vois, on s'en rend pas compte parce que ça paraît tout plat.
0: Mais, 2000
1: mais Denver,
0: mètres.
1: C'est la Mile High City,
0: ça,
1: donc on est déjà à 1600 mètres, en fait, à Denver. On a cette vue que je trouve magique.
0: Oui, 1600 mètres Denver, oui, c'est vrai que c'est déjà assez haut, finalement, Denver. Et pourtant, 1600 mètres, il fait chaud à Denver.
1: Ouais, c'est une cuvette un peu, hein. Il fait très chaud. 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

0: Alors, mais combien peut-on accueillir de spectateurs, de public ici? Non, je m'excusais auprès de la barrière, je voulais céder ton pied.
1: Tu te pardonnes. Je crois que c'est un peu moins de 10 000.
0: Ouais.
1: Et tu vois, le concert des Beatles, donc c'était 1964, c'était pas plein.
0: Ah mais non, j'avais pas compris, parce qu'un revival, mais ils sont venus ici,
1: ouais,
0: les vrais.
1: Ouais, en fait, ils refont les sets. En juillet, tous les ans, t'as le set de Queen, qui est génial. Tu danses tout du long, enfin, c'est vraiment super. En mois d'août, tous les ans, t'as le set des Beatles. Et puis au mois de septembre, celui-là, je l'ai jamais fait, c'est Led Zeppelin.
0: Ah, donc ça veut dire qu'effectivement, Queen, le groupe est venu ici, ouais. Led Zeppelin est venu ici. Ouais. Pousse-t-il ce revival jusqu'à le donner le jour précis du concert
1: Alors les Beatles, oui. Les autres, je ne suis pas sûre. Mais les Beatles, oui, c'était fin août.
0: On change de Beatles tous les ans, en revanche, aujourd'hui.
1: C'est le même cover band, c'est le même groupe de reprises. En tout cas, moi, les trois années où je l'ai fait, donc ça va être la quatrième année où je le fais, c'est toujours le même groupe.
0: Pour toi, c'est un rendez-vous annuel. Tu feras chaque année le revival des Beatles.
1: J'adore. Franchement, j'adore.
0: Et Queen, tu ne l'as pas encore fait?
1: Si, Queen, j'ai fait, c'est Led Zeppelin que j'ai pas fait. Je crois que c'est Get the Lead Out, le nom du groupe de reprise.
0: Et donc aujourd'hui, on remplit avec ces revivals?
1: Ah, ils sont pleins.
0: Ils sont pleins.
1: Et ce qui est chouette, en fait, c'est que c'est organisé par. C'est un peu l'équivalent de Radio France locale, donc c'est CPR, Colorado Public Radio. Donc c'est des concerts qui ne sont pas hors de prix par rapport aux autres. Tu vois, on a eu par exemple, je ne sais pas, Sting il n'y a pas très longtemps. Ça, c'est des billets qui partent à 200 balles par personne. Là, on est à peu près à 50$ par personne.
0: Ah oui, donc c'est très abordable. Ouais. Et moi, j'ai regardé hier pour Danny Elfman les dernières places. Alors, je pense que c'était pas déjà plutôt bien rempli.
1: Ouais.
0: Et c'était à 200$.
1: Oui, ouais, ça peut-être pas. Ouais.
0: Mais alors, c'est une grande scène. Ouais. Donc, derrière, il y a ces rochers rouges. Alors, Red Rock, ça veut dire que tous les rochers sont rouges, bien évidemment. Et ils sont rouges derrière la scène, donc devant nous. Ils sont rouges sur le côté.
1: Partout.
0: Ils sont rouges partout. On est dans un décor de western.
1: Exactement. Les gens qui arrivent à Denver s'attendent à voir des montagnes, etc. On ne s'attend pas forcément à voir ces roches rouges de partout. C'est plus typique de l'Utah, qui est un état voisin. Mais non, on est quand même servi. On a quand même de quoi s'amuser ici.

0: Nous retrouverons Anne-Fleur Andrel à Red Rocks Park, en périphérie de Denver. Mais c'est à Cheeseman Park, du nom de Walter Cheeseman, homme d'affaires impliqué dans l'industrie ferroviaire, dans ce qui fut un cimetière reconverti en parc, que nous marchons toujours avec le Mosellan Antoine Ligier.
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4: Concernant Denver, Denver, la capitale du Colorado, 19e ville aux États-Unis, 6e, c'est l'aéroport a grimpé huit parades des aéroports.
5: Ouais, c'est devenu
4: le 6e aéroport des États-Unis. Avec une attraction, il paraît que c'est assez courant. Quand on va atterrir, on est secoué parce qu'il y a des
5: mouvements d'air.
4: Des mouvements d'air.
5: Ouais, c'est assez commun. C'est un peu flippant. Ça arrive pas à chaque fois.
4: Mais moi, ça m'est arrivé.
5: Quand ça arrive, surtout, on le sent même.
4: Bizutage de l'arrivée à Denver.
5: Même dans les gros avions, on le sent. Ça tremble un peu. On se dit, oh, tiens, c'est bizarre. Est-ce qu'on a roulé sur quelque chose? Est-ce que le tarmac est pas forcément tout droit? Et non, c'est juste l'air local qui crée ces mouvements. Hein, donc c'est.
4: ouais, c'est assez impressionnant. Mais on atterrit dans de bonnes conditions quand même. Bon, je pense à peu près pour la quasi-totalité des vols. Concernant Denver, on n'imagine pas ça en France. Enfin, pas pour une ville comme ça. On peut donner le nom d'une personne qui est le fondateur de Denver. Alors Denver, fondation en 1858, seconde moitié du 19e siècle, et c'est un certain William Larimer Jr. qui est le fondateur de Denver. Donc ce type-là, qui était un homme d'affaires, a fondé ce qui est devenu Denver aujourd'hui. Alors ce genre d'histoire, on trouve ça aux États-Unis, mais enfin, je sais pas si tu t'es plongé un peu dans l'histoire de Denver.
5: Un petit peu, mais je connais, c'est John Larimer.
4: William Larimer.
5: Il a toujours une rue dans le quartier qui s'appelle Rhino. C'est le River North Art District, donc le quartier artistique de la rivière Nord, qui est un petit peu au centre nord ou nord-ouest de la ville. C'est pas très loin de là où j'habite. Et il a toujours une rue qui traverse ce coin-là, qui s'appelle Larimer Street.
4: Et quant au nom de Denver, alors c'est pas le chanteur, hein, un chanteur peut-être en France, nos amis le connaissent, John Denver. Mais c'est pas ce John Denver qui a laissé son nom à la ville de Denver.
5: non, c'est pas lui. Non.
4: Donc c'est un certain James W. Denver, qui était le gouverneur du Kansas. Donc, 19e siècle, bien sûr. Et en fait, ce William Larimer, l'homme d'affaires, a souhaité rendre hommage au gouverneur, mais s'était intéressé en se disant qu'il y gagnerait quelque chose en donnant son nom à la ville. Et puis, quand le fameux James Denver, le gouverneur du Kansas, est venu à Denver en 1875, et j'ai lu ça, en 1882, en fait, il est venu deux fois et il n'a pas du tout été accueilli chaleureusement par les habitants. Mais le nom de Denver est resté.
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1: Le nom de Denver est resté. C'est vrai que les États-Unis, c'est une histoire qui est riche, mais qui est beaucoup plus courte. L'histoire s'est créée un petit peu plus tard, mais le thème, le fil rouge pour beaucoup d'États, surtout dans ce qu'on appelle le Midwest, donc entre les deux côtes, au milieu ouest des États-Unis, c'est une histoire qui est quand même très, très marquée par les tribus locales. C'est un peu l'histoire du pays de manière générale, hein, mais les tribus locales qui se sont fait, entre guillemets, il y a eu des accords au début, ensuite il y a eu des conflits, et ensuite ils se sont plus ou moins fait expulser. Donc là, on se rend compte maintenant, quand on étudie l'histoire, où je dis on, c'est les enfants, les locaux à l'école, ils apprennent vraiment plus. Effectivement, cette terre-là, elle était possédée à l'époque par une tribu locale qui avait tel nom, et voilà ce qui s'est vraiment passé. Et ça permet quand même de prendre un peu de recul par rapport à on est arrivé dans un pays découvert et neuf qui était vide, et le pays n'était pas vide, le pays était occupé, et effectivement, il a été. J'essaie de trouver les bons mots, mais il a été. Pris un petit peu, entre guillemets.
2: Ouais, c'est On leur a pris leur terre, hein, quand c'est même. Ça, ouais. Et là, dans ce musée, le History Colorado Center nous montre ça avec ce fameux massacre des Cheyennes. Et l'histoire est bien expliquée pour les visiteurs. On voit bien qui étaient les gentils, qui étaient les méchants. Ouais. Et un peu comme en France aussi, à Thionville, puisque tu viens de Thionville, on a rebaptisé le lycée Colbert. Avec les siècles, on s'est rendu compte que Colbert, finalement, il avait un peu trempé peut-être dans les histoires d'esclavage, etc. Ouais. Et là, on revoit des idoles aussi. On a retiré des statues, par exemple, de Kit Carson.
1: Je suis assez partagé sur le sujet, mais ça arrive de plus en plus souvent, je trouve. On se rend compte que certaines figures de l'histoire, au final, m'ont trempé un peu dans l'esclavage ou avaient des positions qui étaient, à l'époque, dans le contexte de l'époque, qui étaient un peu plus défendables qu'elles ne le sont maintenant ou qui ne l'étaient pas du tout, d'ailleurs. Hein. Et on se rend compte qu'effectivement, on voue un peu un culte à ces gens-là. Il y a plusieurs anciens présidents des États-Unis qui, jusqu'à Abraham Lincoln, étaient vraiment pour l'esclavage, avaient des esclaves eux-mêmes. Et ils sont toujours dans tous les livres d'histoire, ils ont des statues partout, et il y a parfois des élus locaux qui se posent la question, est-ce que dans ma ville j'ai vraiment envie d'avoir la statue de ce gars-là ou de cette personne-là, au vu, avec le recul, de tout ce qui s'est passé et des croyances que cette personne avait, des actions qu'elle a prises, etc. Donc c'est vrai que c'est un peu au cas par cas, il n'y a pas vraiment de règle générale, mais... C'est bien de se poser les questions.
2: Il est au placard. À Denver, en tout cas, Kit Carson. Moi, je regardais une série quand j'étais gamin à la télé, Les Aventures de Kit Carson. Alors, j'ignorais que c'était quelqu'un qui avait réellement existé. Mais en tout cas, il est placardisé aujourd'hui.
1: Hein. Ouais, ça doit faire bizarre quand même. Encore une fois, c'est un peu. Ça fait probablement appel à des souvenirs que tu as et qui maintenant, on se rend compte que peut-être qu'effectivement, c'est. L'admiration que j'avais pour cette personne, elle me semblait totalement normale et justifiée à l'époque. Et c'est vrai que c'est bien de se poser la question avec le recul. Est-ce que, effectivement, tout ce que faisait cette personne était forcément bon pour le greater good? Est-ce que tout ce que faisait cette personne était vraiment bien ou pas, au final?
2: Dans l'intérêt, pour le bien-être général.
1: Exactement.

0: Alors nous allons découvrir, Antoine, un lieu que tu affectionnes à Denver. Nous marchons d'ailleurs vers ce lieu. On n'a pas traversé toute la ville pour y arriver, mais enfin moi si quand même. Mais donc nous allons nous diriger vers ce lieu. Tu as tes points favoris là dans le parc. On voit que les gens sont venus pique-niquer peut-être en tout cas, le dimanche, ouais. Profiter d'un après-midi. Sur l'herbe. Hein.
1: J'aime beaucoup les parcs. J'aime beaucoup les parcs pour courir, pour passer du temps en extérieur. Y en a un ou deux qui ont des lacs dans lesquels on peut malheureusement pas se baigner parce qu'il y a des types d'algues.
0: Les requins. Qui sont, non. Les crocodiles.
1: Oh, non, c'est pas en Floride. Dans lesquels on a envie de mettre la tête. Hein, de toute façon, pas partout. Mais j'aime beaucoup les parcs parce que j'aime bien les espaces verts et c'est vrai que c'est comme tu disais tout à l'heure, c'est une ville. J'ai du mal à la comparer à une autre ville en France. Je pensais un peu. J'ai étudié à Grenoble après mes études en Lorraine. Et c'est vrai que Grenoble, c'est un peu la première ville qui me vient à l'esprit dans le sens où je me rappelle être en cours et regarder par la fenêtre et voir des montagnes avec la neige.
0: Là, pendant qu'on marche, mais tout à l'heure, on voyait au loin les montagnes.
1: Pas loin, ouais, elles sont visibles.
0: Enfin, au loin, mais pas si loin.
1: Elles sont visibles de partout et en hiver, c'est vraiment même. Il y en a certaines qui gardent les neiges un peu éternelles, donc on peut les voir même en été. On voit les sommets enneigés. J'ai du mal à comparer cette ville avec une ville en France parce que même à Grenoble, je trouve que c'était plus piéton. Il y avait moins besoin de voiture. Ici, c'est quand même un peu plus éparpillé, plus grand. C'est la plus proche comparaison que j'ai pu trouver avec une ville de France.
0: Et là, on regarde tout un groupe là, d'amis, famille, enfin, je ne sais pas, avec les chiens et tout. Bon, ils sont venus équipés quand même.
1: Pour les chiens même.
0: Pour que le chien n'ait pas trop chaud, puis se rafraîchir, la nourriture, enfin, les boissons. On s'équipe hein, quand on vient et il y a tout le matériel.
1: Tout ce qu'ils ont là, j'ai la piscine pour le chien aussi. J'ai investi $10 cet été. C'est vrai qu'il fait très très chaud l'été, comme on est en plus à altitude. Les rayons du soleil sont très très forts, donc ce n'est pas une chaleur humide, étouffante du tout, mais c'est une chaleur où... dans la même journée, on peut se mettre au soleil et le ressenti, ce sera du 35 degrés ou 34 degrés et on se met à l'ombre et on a l'impression qu'il fait 25. Donc quand on est au soleil, surtout les chiens avec leur pelage, c'est vrai que c'est bien d'avoir un petit point de rafraîchissement pour eux. Donc nous, on est équipés pareil. On a la table pliante, les chaises, la piscine pour le chien et on passe beaucoup, beaucoup de temps en extérieur en été malgré la chaleur.
0: Ouais. Si on vit aux États-Unis, on vit à l'américaine.
1: C'est ça. C'est vrai que moi, je me suis habitué. Enfin, notre conversation me fait repenser un petit peu au mode de vie que j'avais quand j'habitais à Paris, avec le métro. J'avais pas de voiture, j'avais un tout petit appart. Et maintenant, j'ai pas un manoir, mais j'habite dans une maison avec une chambre d'amis, de la moquette. J'ai des voisins, mais c'est pas une maison mitoyenne, donc c'est ma propre maison où on vit tous les deux avec notre chien. Je prends la voiture pour beaucoup plus que ce que je faisais avant. Enfin, mon permis de conduire. J'ai passé mon permis de conduire à 18 ans et j'ai acheté ma première voiture, je crois, à peut-être 32 ou 31. Donc
0: tu te souvenais comment on faisait? En plus, ici, elles sont automatiques, c'est plus facile.
1: Tout est automatique et c'est vrai que le mode de vie local est très, très différent. Mais je suis à un stade de ma vie privée et professionnelle où c'est vraiment génial. J'ai vraiment le meilleur des deux mondes, quoi. J'ai du temps et un bon équilibre où je peux profiter de la ville, profiter des montagnes. En été comme en hiver, de la course à pied, du snowboard, du ski. Et aussi travailler, comme je travaille en télétravail permanent. Donc ouais, j'ai vraiment...
0: Tu es toujours à la maison?
1: Je suis toujours à la maison. Je sors parfois, j'ai beaucoup d'amis dans la même situation.
0: Le risque du télétravail toute la semaine, c'est de ne plus jamais sortir.
1: C'est ça. Donc on fait quand même un effort.
0: Mais après, on s'habille plus non plus.
1: Ah, moi, en hiver, je mets que des survêtements. J'ai une chemise en haut et un survêtement en bas.
0: Mais si tu peux travailler topless ou plus, comme le mouvement que j'ai vu
1: comme
0: aujourd'hui.
1: Comme le mouvement de ce matin, ouais. Non, c'est vrai qu'on se retrouve avec quelques amis, généralement un jour par semaine, où on va soit dans un café, soit dans un parc un petit peu comme là où on s'est installé, où il y a des tables, du wifi et où on peut tous travailler localement. Donc c'est calme, mais au moins on est avec des gens, on peut se lever pour aller commander à manger ou à boire et puis on peut un petit peu socialiser même si c'est pas avec des collègues.

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1: Nous retrouverons prochainement Antoine Ligier au Secret Garden Bar. Mais terminons ce premier Suivez le guide à Denver avec la finistérienne Anne-Fleur Andrew à Red Rocks Amphitheater.
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1: Alors nous allons descendre, hein. On aurait pu choisir de monter, mais on va descendre plutôt.
3: C'est plus facile.
1: C'est plus facile. On va descendre donc le long de ces gradins, de ces 10 000 places, ouais. Anne-Fleur. C'est l'occasion d'évoquer la vie à Denver. Tu as vécu 10 ans, c'est ça, à Boston ?
3: Ouais, t'es bien renseigné.
1: C'est marrant parce que Antoine, que j'ai rencontré et qui est dans cette série d'émissions aussi, a vécu 6 ans à Boston avant de venir s'installer à Denver. Ouais, donc il a fait la même transhumance de Boston à Denver.
3: Ouais.
1: En disant que vivre à Boston coûtait plus cher que vivre à Denver.
3: On a eu d'abord un coup de cœur, nous, pour le Colorado, où on a trouvé ça magnifique. Puis il y a eu le début de la pandémie, on s'est dit, bon, c'est peut-être risqué de partir en pleine pandémie, parce que changer de boulot, on risque d'être les derniers arrivés, peut-être les premiers éjectés, quoi. Donc on a un peu pris notre mal en patience. Et puis la vie à Boston devenait très, très, très chère. C'était un peu étouffant. On avait un petit garçon qui est né fin 2018. La vie de famille, ça devenait un peu compliqué. Donc du coup, quand ça s'est calmé, on a commencé à regarder de nouveau le Colorado. Moi, je travaille de chez moi, donc je suis assez mobile. Mais ça s'est fait grâce au boulot de mon mari. Il a trouvé un peu le boulot de ses rêves et ça s'est goupillé assez facilement, finalement.
1: Antoine, lui, ne vit pas dans le centre historique de Denver et j'imagine que toi non plus.
3: Non, moi, j'habite en banlieue sud de Denver, dans une petite ville qui s'appelle Highland Ranch, qui est un peu une bulle. C'est un peu le cliché, tu sais, des banlieues américaines où les maisons sont quand même pas mal pareilles.
1: Après Danny Elfman, hier, donc restons dans l'univers, puisque c'est le compositeur des films de Tim Burton, un peu dans l'univers de Édouard Romain d'Argent, par exemple.
3: Ouais, c'est exactement ça, ou en référence même plus récente à Desperate Housewives, c'est un peu les quartiers un peu stérilisés, aseptisés, comme ça, mais c'est très sympa. J'ambitionne pas de finir ma vie dans un quartier comme ça, mais en famille, avec de jeunes enfants, c'est assez chouette. Les enfants peuvent jouer dans la rue.
1: Pas d'inquiétude.
3: Calme, ouais. On appelle ça the bubble, parce qu'il se passe pas grand-chose.
1: Bulle.
3: Voilà, c'est ça.
1: Et sinon, donc, tu es tombée amoureuse de cette ville. Alors, je sais pas si on peut dire même jusqu'à tomber amoureuse, mais enfin,
3: de la ville, mais du cadre de vie.
1: Du cadre de vie.
3: Ouais. Ah ouais, complètement. Complètement. On campe énormément. Là, tu vois, on pouvait pas se voir ce week-end parce que je suis partie camper justement en montagne avec ma famille et des amis. Si t'aimes bien la nature, on skie de début novembre à mi-mai à peu près.
1: Donc toi, la Bretonne, tu skies ?
3: Bien sûr.
1: Oui, tu as appris sur les pentes bretonnes.
3: Bah évidemment, dans les Monts d'Arrée, c'est ça ?
1: Les Monts d'Arrée, oui, 150 mètres. Bah, pour s'initier, c'est pas mal.
3: Ouais, il n'y a pas beaucoup de neige, mais sinon, c'est pas mal. Mais ouais, non, le ski, les randos en raquette, le patin à glace. J'avoue que ça a été un petit peu plus difficile pour moi de m'y mettre, mais mon mari et mon fils font du hockey sur glace. Il a fallu que je m'accroche un petit peu. Je suis pas à leur niveau, mais que je puisse suivre un petit peu, tu vois, les balades en famille sur les lacs gelés. Et puis l'été, ouais, c'est le camping, la rando, le kayak. On en prend plein les yeux et c'est bien sympa.
1: Ah, donc vous êtes complètement équipé pour ça.
3: Ouais.
1: Vous l'étiez pas encore à Boston, si ? Boston, on fait ça. Oh, on peut faire ça aussi.
3: On peut faire, loin, mais en fait, ce qui est plus compliqué, je trouvais, au quotidien.
1: Dans le Vermont.
3: Ouais, c'est ça, mais c'est qu'en fait, t'as quand même généralement, quand t'as une idée d'aller faire une balade, t'as toute la ville qui a la même idée. Donc, faut que tu partes à 4h du mat pour avoir une place sur le parking. Le parking coûte la peau des fesses. Ici, t'as tellement d'espace, en fait, que t'es quand même jamais les uns sur les autres. C'est vachement plus simple. Tu peux être beaucoup plus spontané, finalement. Tu vois, t'as pas besoin de planifier ça 3 semaines à l'avance. On va aller faire une rando en montagne, quoi.

0: Bah, raconte à nos amis un peu ton week-end alors de camping.
1: Écoute, le week-end en plus c'était assez rigolo parce que j'ai lancé un podcast il y a quelques années qui s'appelle French Expat, qui donne la parole à des Français un peu autour du monde. Et en fait, c'est à l'initiative d'auditeurs qui voulaient absolument qu'on fasse un rassemblement.
0: Ils sont venus.
1: Ils sont venus. Écoute, tu vois, de Boston, de New York, du Wisconsin, de Californie, et on s'est retrouvés.
0: Donc des Français, pour un week-end, parce que camping. French Expat, donc ouais. Des Français qui vivent.
1: Des Français ou des familles en tout cas avec une racine française. Tu vois, t'as des.
0: Ouais, au moins un élément français.
1: Voilà, c'est ça. Et on s'est retrouvés, c'est ça, on a fait camping, feu de bois, rando, kayak, et c'était super chouette.
0: Marshmallow sur...
1: Bien sûr, les s'mores. Les s'mores. Alors les s'mores, c'est un truc hyper, j'allais dire presque la quintessence du camping américain. Moi, je suis pas fan de chamallow grillé. C'est le truc, les enfants, ils adorent ça. Il y a pas mal d'adultes aussi qui aiment ça.
0: Moi, voilà. Dans toutes ces séries d'enregistrements autour du monde, mais c'est la première fois qu'on parle des chamallows.
1: C'est vrai? Bon, après, on ne fait pas que ça. Hein.
0: Les s'mores. S'mores.
1: Les s'mores, ouais. Les S-M-O-R-E-S.
0: Ah ouais, s'mores. Ouais. Pour réaliser les s'mores vraiment réussis, quels sont les ingrédients?
1: Bon, d'abord, tu fais griller ton petit chamallow sur le feu. Degré de grillade, en tout cas, dépend de ton goût, hein, de ce que tu veux. Et puis, tu prends deux petits beurres ou des crackers, ça s'appelle des graham crackers ici, pour faire en fait un peu comme les deux morceaux de pain d'un sandwich. Tu mets une barre de chocolat dedans et puis tu écrases en fait ton s'more entre les deux. Et ça te fait ton petit sandwich où t'as cracker, chamallow, chocolat, cracker. Et il paraît que c'est vachement bon. Faudra essayer.
0: Et puis sinon, là, on est à peu près au centre d'ailleurs. Waouh. Ouais, c'est quand même impressionnant. Hein.
1: Et tu vois, t'as des gens là qui font du sport. C'est en fait un lieu qui vit toute la journée. En fait, comme je te le disais, c'est connu pour les concerts, mais les gens en after work des fois viennent juste pour faire toutes les marches entre collègues histoire de se bouger. Au lever du soleil, je te dis, il y a quand même pas mal de monde. Tous les week-ends, c'est blindé de monde aussi qui viennent faire du sport. Ils vont faire du army crawl. Je sais pas comment on dit ça.
0: Army crawl, comme le mouvement du crawl.
1: Non, en fait, ils sont sur les coudes. Et ils vont avancer comme ça. C'est dur à décrire sans
0: ils avancent couchés.
1: Et ils avancent couchés, ils descendent et ils montent les marches comme ça.
0: Il faut des protections alors.
1: Ben non. Moi je peux pas le faire, mais eux ils y arrivent très très bien.
0: D'accord. Et alors sinon, même si on fait vraiment, si on marche sur chaque niveau, sachant que c'est quand même de largeur, c'est
1: assez long. Ouais.
0: C'est assez long, ouais. Enfin, c'est haut, ça fait une belle distance, j'imagine.
1: Ouais. Et je fais que de me dire que la prochaine fois que je le fais, il faut que je lance mon Strava, tu sais, l'application qui traque les pas. Je l'ai jamais fait, donc je ne sais pas exactement quelle est la distance que ça te ferait faire, mais ça fait un petit bout de.
0: Entre l'enregistrement et la diffusion, peut-être je pourrais compléter au moment de la diffusion cette information importante que nos amis aimeraient connaître.

0: Ouais,
1: on n'est plus très loin de la Seine. Et comment étaient les nuits, donc ces nuits de camping sous les étoiles?
0: Écoute, c'est incroyable parce que tu n'as pas besoin d'aller très très loin de Denver, tu es donc dans les Rocheuses. Il y a un label dans les parcs nationaux ici qui s'appelle Dark Sky, que tu vas retrouver dans pas mal de parcs de l'Ouest. C'est-à-dire que tu n'as aucune pollution lumineuse. Et je n'ai jamais vu, à part dans ces parcs-là, aussi bien la Voie lactée. Enfin, c'est incroyable quoi.
1: Oui, il n'y a pas de pollution de lumière.
0: Non, exactement. Ouais, franchement, c'est un bonheur. Bah, tu vois.
1: Alors là, donc, ce qu'elle fait...
0: En plus, son chien l'accompagne.
1: Oui, donc, elle saute de niveau en niveau. Donc, ouais. Elle choisit de le faire vertical, voilà. De bas en haut, ouais. En sautant de niveau en niveau.
0: C'est ça.
1: Ce qui, je pense, est plutôt bénéfique.
0: Ah, c'est sûrement très, très bon pour la santé. Ça a l'air épuisant. Moi, je suis contente de ne pas bouger trop.
1: Écoute,
0: là.
1: Alors, je vais t'enregistrer quand tu vas sauter le premier niveau.
0: C'est quand même assez haut, les marches. Enfin,
1: c'est quand même assez haut. Hein. Ouais. Donc, en descente, pourquoi pas, mais ouais. il faut pas se ratatiner.
0: Ouais, c'est ça.
1: D'ailleurs, il faut qu'elle fasse des pauses. Hein. Donc, cette jeune femme, elle fait des pauses. Il faut quand même se reposer. J'imagine qu'elle est partie d'en bas, mais on ne l'a pas vue.
0: Et alors, au mois de septembre, il y a un truc qui est rigolo qu'ils organisent ici le matin, le week-end. C'est Get Ready for Ski ou un truc comme ça. Donc, c'est se préparer pour la saison de ski, parce que les gens skient beaucoup ici. Donc, c'est des cours qui durent une heure sur les marches, comme ça. Et je l'ai fait l'année dernière, mais sans rigoler, franchement, je ne pouvais plus marcher pendant 3 ou 4 jours. Mais c'était... rien que me lever, c'était... Mais, bon, moi, j'adore après les courbatures. Je me dis, c'est bien, j'ai bossé. Mais c'était assez intense, quoi. On utilise les marches pour préparer les jambes à la saison de ski, n'est-ce pas mal. C'est assez efficace.
1: Ça, il n'y avait pas à Boston. Alors, non, clairement, il n'y avait pas ça à Boston.
0: Boston a d'autres avantages. Un truc qui manque de Boston, c'est le fait qu'on pouvait marcher quand même beaucoup. Ici, tu es dans les grandes villes quand même de l'Ouest américain. Il te faut une voiture pour beaucoup de choses. Mais sinon, ouais, non, on a d'autres avantages.
1: Hier, j'ai vu des gens qui prenaient, je pense que c'était un brunch. Enfin, en tout cas, il y avait des plateaux au Brown Hotel. Tu connais le Brown Hotel?
0: Non, je ne connais pas.
1: C'est un hôtel historique et il y avait ces dames avec... très bien habillée, c'était dimanche, avec des jolis, tout avait de très jolis chapeaux.
0: Ah ouais?
1: Pour aller prendre le brunch du dimanche. Les gens s'habillaient, surtout là.
0: D'accord.
1: Parce que c'est un hôtel qui a plus d'un siècle. Donc,
0: d'accord, mais tu vois, je connais pas.
1: Ouais, un hôtel, il y a un côté, il y a un café aussi. Enfin, il est géré par Marriott aujourd'hui, dans le quartier historique.

0: Je suis allé écouter un concert au Paramount Theatre.
1: Ah oui, je l'ai déjà vu.
0: Très belle salle.
1: Ouais, c'est une salle magnifique. Ouais. Je ne l'ai pas fait en concert, je l'ai fait pour un spectacle de stand-up, mais j'avais beaucoup aimé aussi.
0: Donc une chanteuse mexicaine qui s'appelle Alicia Villarreal.
1: Ouais.
0: Et donc il y avait un public uniquement mexicain.
1: D'accord.
0: Et plutôt mexicaine.
1: D'accord, ok. Ah, trop bien.
0: Et il y avait de l'ambiance.
1: Voilà. Ah, chouette.
0: Mais petite frustration pour Danny Elfman quand même.
1: Ouais, je comprends.
0: Mais c'est marrant, hein. Il y a beaucoup de monde, là, les gens marchent. On l'a pas dit, mais c'est libre d'accès, hein. On paye pas de billet d'entrée. C'est une excursion gratuite.
1: C'est complètement gratuit. Le parking est gratuit. Le seul truc, c'est qu'il faut réussir à arriver jusqu'ici si t'as pas de voiture. Mais sinon, t'es à quoi, un quart d'heure de route de l'ouest de Denver. Après, ça dépend où tu es.
0: Il y a une grande, grande scène. Hein. Donc, on peut mettre du monde sur scène.
1: Et tu vois, là, t'as la cabine des ingénieurs du son. Ouais,
0: cabine technique.
1: T'as ce tunnel, en fait, qui relie la scène sous les gradins, voilà. Qui relie la scène à cette... Comment t'appelles ça? La cabine technique.
0: Oui.
1: Et en fait, ça a été signé. C'est signé... Alors, au début, ça fait un peu graffiti comme ça, mais c'est...
0: Parce que toi, tu y es allé.
1: Ouais, j'ai eu la chance de...
0: D'aller dans les tunnels.
1: Voir ça, ouais.
0: Et découvrir la vie souterraine de Red Rocks Amphithéâtre.
1: Exactement, les coulisses, en fait. Et... Ouais. Tous les gens qui sont passés en fait sur scène ont signé. Ça fait un peu graffiti en fait comme ça, mais c'est un journal intime en fait si tu veux où t'as un témoignage de l'histoire.
0: Tu as pu déchiffrer les signatures.
1: Alors j'ai cherché des noms connus, j'en ai pas vraiment trouvé. Mais
0: mais Freddie Mercury,
1: c'est recouvert quoi, si tu veux, le plafond, les murs, les marches, c'est recouvert de.
0: Alors si nos amis souhaitent chercher en ligne des concerts historiques qui sont déroulés ici, on peut trouver. En ligne, oui. Donc, et il y en a qui sont vraiment des concerts de référence ici à Red Rocks Amphithéâtre.
1: Je pense notamment à U2 dans les années 80, c'est un concert assez connu. Moi, j'avoue que je connaissais pas trop Red Rocks, tu vois, avant d'arriver ici.
0: Moi, jamais,
1: mais
0: jamais.
1: Mais dès que j'en ai parlé, tout le monde m'a dit mais le concert de U2 est complètement mythique, c'est incroyable. Et c'est vrai que tu le retrouves sur YouTube et c'est pluie battante, ce qui est très rare ici quand même, parce qu'on est dans un climat très sec, pardon. Ils sont positionnés sur les tours, là, sur les côtés, avec des énormes feux. Le public est en furie. Franchement, je vous encourage à aller faire une petite recherche sur YouTube, c'est génial.
0: Ouais, je vais regarder. YouTube.
1: Voilà, c'est ça. C'est dur à dire du coup.
0: YouTube.

0: Lion, j'ai appris que donc c'est des panthères ou cougars, enfin c'est tous le même animal en fait, qui sont eux plus agressifs mais normalement qui viennent pas
1: forcément
0: te voir.
1: Ils cherchent pas la...
0: des ours. Ouais. J'ai vu sur les réseaux sociaux de Red Rocks il y a une ou deux semaines qu'ils ont vu des ours dans le parking alors que
1: des
0: y avait
1: ours dans le parking.
0: Les gens en fait attendaient pour rentrer pour le concert, donc un petit peu flippant
1: donc
0: quand même.
1: Ils se sont dit que le public devait apporter de la nourriture.
0: Ah bah forcément, c'est ça.
1: Parce que le public mange tout le temps.
0: Toutes les poubelles en fait autour sont toutes bear proof, donc ils ont des. C'est pas un truc que tu ouvres facilement en fait si tu dois aller pincer quelque chose pour que les ours aillent pas se servir.
1: Oui,
0: et puis t'as les serpents aussi. Le serpent pas cool du Colorado, c'est le crotale, le serpent sonnette. Normalement ils attaquent pas les gens si on les embête pas, mais
1: tu en as vu?
0: J'en ai déjà vu et entendu, du coup j'évite de me balader en claquette.
1: Comme aujourd'hui. Les...
0: Voilà, aujourd'hui je suis en claquette mais parce qu'on n'avait pas prévu de faire une rando. Mais voilà.
1: Et là en revanche pour une biche, mais elle était à côté et puis alors on s'est approché même à un mètre, enfin elle ne part pas quoi, elle continue tranquillement.
0: Alors, il faut leur donner de l'espace.
1: Il ne faut pas leur donner à manger,
0: il ne faut pas les nourrir. Hein. Faut pas... Ouais, c'est ça. Mais comme les serpents sonnettes, il ne faut surtout pas les enjamber. Il faut faire demi-tour ou passer vraiment autour.
1: Qui aurait l'idée d'enjamber un serpent sonnette?
0: Si tu bloques le chemin et que tu as vraiment décidé d'aller là.
1: Donc, comme la dame qui saute, peut-être, elle saute, elle se dit je vais sauter par-dessus.
0: Ouais, bah, moi, j'essaierai pas.

0: Ah, c'est magnifique.
1: Et puis sinon, t'es dans le Colorado, donc il y a des chiens. Bien sûr, c'est pas des chiens sauvages, mais je sais plus, j'avais vu une stat, je crois que t'as 7 personnes dans le Colorado sur 10 qui ont au moins un chien chez eux. Donc t'as des chiens quand même partout ici.
0: On voit moins de chats ?
1: Bah pas dans la rue en tout cas, les gens les promènent moins quoi.
0: À domicile ?
1: Ouais, je sais pas, j'ai pas fait attention.
0: Tu n'as pas de chat chez toi ?
1: Non.
0: Tu as un chien ?
1: Non, parce que mon fils a peur des chiens, donc pour l'instant, non.
0: On parlait de nourriture au concert, c'est vrai que à Londres c'est pareil, mais en France tu peux pas. Là, pendant ce concert donc de cet artiste, le public sort régulièrement pour aller acheter à boire, et quitte à manquer une ou deux chansons le temps d'aller chercher à boire, et revient boire pendant le concert dans la salle, à l'intérieur. Mais tu peux venir manger à ta place et boire pendant le concert,
1: oui,
0: pendant le spectacle.
1: Personne.
0: Ça choque personne. Et même dans les salles à l'intérieur, acheter sur place bien sûr. Tu n'entres pas dans une salle de spectacle avec ta glacière.
1: C'est ça. Mais ça, je pense que c'est un petit peu culturel aussi, parce que c'est pareil au cinéma. Ici, enfin, tu vois, c'est j'ai faim, je vais chercher un truc, c'est différent.
0: Bon, on va remonter.
1: Bah ouais.
0: Allez.
1: Tu vas remonter par là ?
0: Bah, je vais remonter en... comme la dame.
1: Comme la dame, mais écoute, je te regarde.
0: D'étage en étage, mais sans sauter, ça marche aussi. Allez, c'est bon. Hop, un coup gauche, un coup droit. Donc on peut venir faire son sport à Red Rocks Amphithéâtre aussi. Comme ça, tu auras fait un effort.
1: C'est ça.
0: Aujourd'hui. Et puis c'est toujours bien que les auditeurs sentent qu'on fait. Qu'on fait des efforts et ils le perçoivent à notre essoufflement. Donc ils se disent, ah, vraiment, non, ils sont sérieux. Hein.
1: Ils ont donné du leur.
0: Ouais, le truc, c'est d'alterner en plus. C'est pas tac.
1: Allez. Oui, c'est ça, la jambe.
0: Tac. Allez, sans sauter. Mais quand tu viens le matin pour le lever du soleil, il faut faire ça.
1: Ouais, mais je ne fais pas. Je mangerai sans.
2: Nous poursuivrons prochainement la conversation avec Anne Fleur, fin de ce Suivez le Guide à Denver, Colorado. Grand merci Anne Fleur Andrel et Antoine Ligier. Follow the Guide, préparé avec la complicité de Nelly Gaulier pour le contact avec Anne Fleur. Thank you, Mandy Mason, pour le prêt de sa voix.
3: It is a pleasure. Avec plaisir.
2: Réalisation Roman Feocchio. Le site internet visitdenver.com et vous trouverez facilement en ligne le podcast d'Anne Fleur Andrel, riche de ses 400 épisodes.
3: See you soon in the United States. À bientôt aux États-Unis.

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0: Bonjour, chers auditeurs et auditrices de Radio Grand Ciel. Depuis le début de la semaine, dans cette chronique de la parole du jour, nous cheminons à cinq voies vers la Pentecôte, qui sera célébrée dimanche prochain. La fête de la Pentecôte est une occasion privilégiée qui nous est donnée pour découvrir un peu mieux qui est l'Esprit-Saint. Ce sera l'objet de cette chronique, venant ainsi compléter les méditations des lectures de la Vigile de la Pentecôte proposées les jours précédents par Didier Gougis, Jean-Claude Becker, Emmanuel Faux et Jean-Marc Jubaud. Mais avant tout, chers auditeurs, rappelons ce qui s'est passé le jour de la Pentecôte. Et à cet effet, écoutons le passage du livre des Actes des Apôtres que l'Église nous donne à entendre précisément le jour de la Pentecôte.
1: Quand arriva le jour de la Pentecôte, au terme des 50 jours après Pâques, ils se trouvaient réunis tous ensemble. Soudain, un bruit survint du ciel comme un violent coup de vent. La maison où ils s'étaient assis en fut remplie tout entière. Alors, leur apparut des langues qu'on aurait dites de feu, qui se partageaient, et il s'en posa une sur chacun d'eux. Tous furent remplis d'Esprit-Saint. Ils se mirent à parler en d'autres langues, et chacun s'exprimait selon le don de l'Esprit. Or, il y avait, résidant à Jérusalem, des Juifs religieux venant de toutes les nations sous le ciel. Lorsque ceux-ci entendirent la voix qui retentissait, ils se rassemblèrent en foule. Ils étaient en pleine confusion parce que chacun d'eux entendait dans son propre dialecte ceux qui parlaient. Dans la stupéfaction et l'émerveillement, ils disaient « Ces gens qui parlent, ne sont-ils pas tous galiléens? Comment se fait-il que chacun de nous les entende dans son propre dialecte, sa langue maternelle ?» Partes, Médès et Élamites, habitants de la Mésopotamie, de la Judée, de la Cappadoce, de la province du Pont et de celle d'Asie, de la Phrygie et de la Pamphylie, de l'Égypte et des contrées de Libye, proches de Cyrène, Romains de passage, Juifs de naissance et convertis, Crétois et Arabes, tous nous les entendons parler dans nos langues des merveilles de Dieu. »
0: Chers auditeurs, chères auditrices, Jésus avait promis à ses disciples le don de l'Esprit-Saint. Cette promesse est devenue effective au matin de la Pentecôte. Les apôtres, bloqués par la peur, deviennent de courageux témoins du Christ. Grâce au miracle des langues, ils ont surmonté les barrières éthiques et linguistiques. Et les voilà qui proclament dans toutes les langues les merveilles de Dieu. Le temps de l'Église commence. Et nous, chrétiens, lorsque nous proclamons notre foi, nous affirmons que nous croyons en l'Esprit-Saint. Nous croyons que l'Esprit-Saint est Dieu, comme le Père est Dieu et le Fils est Dieu. Nous croyons que l'Esprit-Saint est l'amour entre le Père et le Fils. Pour nous, l'Esprit-Saint est à l'œuvre depuis le baptême et nous le recevons en plénitude à la confirmation. Mais pour autant, il n'est pas facile de parler de l'Esprit-Saint. La Bible utilise de nombreuses images pour le décrire. Il est fort comme le feu, délicat comme une colombe, puissant comme une tempête, doux comme une brise légère. Dans l'homélie de la messe télévisée du jour du Seigneur, l'an dernier, le jour de la Pentecôte, le frère dominicain Mille de Bellois soulignait l'Esprit-Saint apparaît trop souvent comme le grand inconnu de la Trinité, que l'on a du mal à se représenter comme si c'était un peu une abstraction. Or, l'Esprit-Saint est tout sauf une notion théorique. Certes, personne n'a vu l'Esprit-Saint, mais on peut le ressentir. L'action de l'Esprit-Saint est réelle, les fruits de l'Esprit-Saint sont mesurables et ils sont nombreux. Saint Paul, dans la lettre aux Galates, en dresse la liste. Amour, joie, paix, patience, bonté, bienveillance, fidélité, douceur et maîtrise de soi. Alors, chers auditeurs, reprenons quelques-unes des actions de l'Esprit-Saint que nous rapporte le catéchisme de l'Église catholique. C'est l'Esprit-Saint qui remplit la création depuis le commencement du monde. C'est l'Esprit-Saint qui a parlé par les prophètes. Et cela signifie que de l'Ancien Testament, Dieu a accordé son esprit à des hommes et à des femmes pour qu'ils parlent en son nom et qu'ils annoncent au peuple la venue du Messie. C'est l'Esprit Saint que c'est par l'Esprit Saint que Marie est devenue la mère de Jésus. Dans l'Évangile de Saint Luc au chapitre 1, versets 34 et 35, on peut lire. Marie dit à l'ange, comment cela va-t-il se faire puisque je ne connais pas d'homme? L'ange lui répond, l'Esprit Saint viendra sur toi et la puissance du Très-Haut te prendra sous son ombre. C'est pourquoi celui qui va naître sera saint, il sera appelé Fils de Dieu. C'est l'Esprit Saint qui est descendu sur Jésus lors de son baptême au Jourdain. Nous sommes toujours dans l'Évangile de Luc, au chapitre 3, versets 21 et 22, où l'on peut lire. Après avoir été baptisé, lui aussi, Jésus priait. Le ciel s'ouvrit, l'Esprit Saint, sous une apparence corporelle, comme une colombe, descendit sur Jésus. Il y eut une voix venant du ciel qui dit « Toi, tu es mon Fils bien-aimé, en toi j'ai mis ma joie. » Comme nous l'avons entendu dans le passage des Actes des Apôtres au début de l'émission, c'est l'Esprit-Saint qui a libéré les apôtres de la peur au matin de la Pentecôte. C'est l'Esprit-Saint qui a apporté à l'Église et qui lui apporte ce qui est divin. C'est l'Esprit-Saint qui la stimule, lui rappelle sa mission, appelle des personnes à son service et leur confère les dons nécessaires. C'est aussi l'Esprit-Saint qui nous ouvre à Dieu. Chers auditeurs, chères auditrices, insistons sur cette dimension de l'action de l'Esprit-Saint dans nos propres vies. L'Esprit-Saint nous fait entrer dans une relation forte et intime avec Dieu. Il libère notre capacité d'aimer comme Dieu aime. Il nous pousse à faire des choix qui augmentent l'amour, la paix, la tolérance, les bienfaits. Tout ce qui rend le monde plus humain et plus fraternel. Il nous apprend à prier et nous aide à être présents aux autres. L'Esprit Saint ne se contente pas de passer, de souffler sur nous comme un ouragan ou une brise légère, et puis de s'en aller. Non, l'Esprit Saint veut habiter en nous de manière stable, permanente et pacifiante. Selon saint Augustin, l'Esprit Saint est l'hôte silencieux de notre âme. L'Esprit Saint nous accompagne tous les jours, tout au long de notre vie. Chers auditeurs, chères auditrices, souhaitons que cette chronique vous ait permis de découvrir un peu mieux qui est l'Esprit Saint, mais surtout qu'elle vous ait donné l'envie de mieux le connaître, de le reconnaître dans vos vies, de l'aimer, de le prier. Et pourquoi pas de cheminer vers le sacrement de la confirmation que tout baptisé adulte peut recevoir sans limite d'âge. Chers auditeurs, concluons en priant l'Esprit Saint, en reprenant les mots du frère Camille de Bellois dans la conclusion de l'homélie citée en référence. Demandons à l'Esprit Saint de remplir nos cœurs. Demandons à l'Esprit Saint de nous laisser conduire par lui, de le laisser habiter en nous, de le laisser nous enseigner. Que le Dieu d'amour, la Trinité tout entière, Père, Fils et Esprit Saint, viennent chez nous pour y faire sa demeure. Chers auditeurs, chères auditrices, en conclusion, écoutons et chantons ce cantique très souvent repris le jour de la Pentecôte. Viens, Esprit de sainteté. À bientôt, chers auditeurs et auditrices de Radio Grand Ciel, et belle fête de la Pentecôte.

0: Radio Grand Ciel, émission Église en marche depuis les studios de Châteaudun. Aujourd'hui, notre émission sera consacrée aux scouts et guides de France de Châteaudun. Et pour cela, nous accueillons Thibaut Guenier et Gauthier Mariani, tous deux responsables de cette troupe. Bonjour.
1: Bonjour Corinne.
2: Bonjour Corinne.
0: Alors Thibaut, je vais vous laisser vous présenter et nous dire quel rôle vous jouez dans cette troupe.
2: Alors moi, je suis responsable de groupe, nouveau responsable de groupe de Châteaudun. Donc je m'occupe de l'ensemble du groupe. Et donc mon objectif, c'est d'encadrer les chefs qui ont la charge des enfants.
0: Et Thibaut ?
1: Et Gauthier.
0: Gauthier, pardon.
1: Pas de souci. Mais j'assiste Thibaut dans cette tâche et on essaye de diriger la troupe au mieux. On a de la chance, on a des super chefs qui ont une grosse expérience et qui sont très actifs et qui prennent beaucoup de plaisir à ça. Et on est très content de cette nouvelle expérience qu'on a débutée cette année.
0: Alors cette troupe de Châteaudun, elle porte un nom et elle a une vraie tradition hein, sur notre territoire.
2: Alors notre nom c'est le groupe Lyautey. Voilà, une histoire avec le maréchal Lyautey qui a été là dans le territoire. Le groupe existe depuis 1930. Donc voilà, on est une tradition de génération en génération de familles qui sont là implantées dans notre territoire et qui continuent de génération en génération à être là.
0: Alors cette troupe, elle compte combien de membres ?
2: Alors nous avons la chance d'avoir 50 jeunes encadrés par 15 chefs, 15 super chefs. Répartis en plusieurs équipes en fait par tranche d'âge. Voilà, entre les farfadets qui sont entre 6 et 8 ans, les louveteaux jeannêtres qui ont entre 8 et 11 ans, les scouts et guides en 12 et 14, les pionniers caravelles 15 à 17 et après les compagnons en plus de 18.
0: Alors il y a des chemises de couleurs pour toutes ces unités. Alors est-ce que vous pouvez nous décliner les différentes couleurs?
2: Alors voilà, chaque unité a des différentes couleurs identifiées par les farfadets sont en vert pomme, les louveteaux jeannettes sont orange, les scouts et guides sont en bleu et les pionniers caravelles sont en rouge et les compagnons sont en vert et nous les responsables du groupe on est en violet.
0: Alors la spécificité pédagogique des scouts et guides de France.
2: La spécificité des scouts de France, c'est la pédagogie qui se base sur plusieurs éléments phares. Donc tout d'abord, c'est la promesse. Après, c'est l'autonomie, c'est l'apprentissage par le jeu, c'est l'apprentissage par l'adulte, et vraiment pour que les jeunes puissent vivre l'aventure en toute sécurité et avec bienveillance.
0: Alors, vous nous avez parlé des 15 chefs qui encadrent cette troupe. C'est vrai que nous sommes à Châteaudun, que Châteaudun n'est pas non plus une ville universitaire et où nos jeunes s'en vont facilement en dehors de notre département. Pour vous, c'est une facilité, ce recrutement de chefs, ou c'est compliqué?
1: Alors, justement, c'est aussi pour ça qu'on vient vous voir. On est content de pouvoir diffuser un peu, faire de la publicité pour ce groupe. On a toujours besoin de plus de monde et plus on a de monde, mieux c'est, plus c'est sympa et plus on crée un cercle vertueux. Donc l'idée, effectivement, c'est d'avoir encore plus de chefs, encore plus d'enfants et donc là, on fait un peu à tous tous ceux qui écoutent Radio Grand Ciel et on leur demande de diffuser le message autour d'eux, de nous envoyer leurs enfants, leurs petits enfants. Ils peuvent venir voir, ils peuvent venir tester simplement, essayer de découvrir ce que c'est. Et on est ouvert à ça. Et plus on aura de monde, plus on sera heureux.
0: Alors, l'encadrement par des jeunes, c'est important, hein, parce que, en tout cas dans la pédagogie scout, parce que c'est un peu l'éducation par les pairs. Hein, vous avez parlé de l'adulte tout à l'heure, Thibaut, mais la présence de jeunes animateurs, de jeunes chefs, ça permet aussi d'avoir une autre relation avec le jeune.
2: Alors, les jeunes, ils sont formés. Voilà, on les laisse. Ils ont l'expérience du scoutisme, mais ils sont formés aussi via des formations, via le mouvement scout, par le BAFA, par le BFD, par d'autres formations qui permettent en fait de leur donner des billes pour pouvoir former et pour pouvoir accompagner les jeunes qui leur sont confiés. Mmh.
0: Donc bien souvent dans la vie d'un scout, hein, quand on commence sa vie de scout, souvent quand on peut, on vient servir le mouvement en devenant chef.
1: C'est l'objectif, en fait, effectivement, c'est que le scout il progresse tout au long de sa vie en même temps dans le mouvement. Et à chaque étape, il peut prendre des responsabilités, apprendre. Et donc, il commence un peu comme le petit frère et finit un peu comme le grand frère. Donc, c'est ça l'objectif. Mmh. Et puis, même pour ceux qui auraient moins d'expérience, il y a beaucoup d'entraide. Donc, ceux qui ont plus d'expérience peuvent apprendre beaucoup de choses et transmettre beaucoup de choses à ceux qui en ont moins. Et donc, tout le monde est utile. Mais c'est vrai que l'idéal, c'est de commencer en bas et puis de finir en haut. Ce n'est pas du tout indispensable, puisque même quelqu'un qui arriverait simplement aujourd'hui pour être chef, encadrer d'autres chefs qui ont plus d'expérience, il serait très utile et il apprendrait énormément et transmettrait aussi son savoir.
2: Le scoutisme est une grande famille, donc ce qui crée de la fraternité. Ça crée des souvenirs parce qu'on vit des choses ensemble. Et donc voilà, tout ça crée une envie d'avoir une pérennité de ce qui s'est passé pour que les jeunes qui suivent puissent continuer à vivre ce qu'on a vécu à notre temps. Et donc c'est pour ça que les jeunes qui encadrent veulent rester aussi chefs à Châteaudun.
0: Voilà, il y a cette idée de transmission.
2: Exactement. Oui.
0: Alors la vie du scout sur une année. La vie d'un jeune scout.
2: Alors, donc, la vie d'un jeune scout dans l'année. Donc, il y a une réunion environ par mois. Donc, c'est soit dans une réunion qui va être un après-midi ou un week-end campé. Il y en a environ 3-4 dans l'année, des week-ends campés. Et donc, ça, c'est en petite unité, sous-unité, en unité... des scouts, guides, louveteaux, enfin voilà, en groupe ou alors tous ensemble, suivant les réunions. Et donc le point d'orgue de l'année, c'est le camp d'été, voilà, qui se déroule sur juillet ou août. Et donc là, ce que les scouts attendent avec impatience.
0: Préparent et attendent avec impatience. Mmh. La durée de ce camp, elle est proportionnelle à l'âge, hein, c'est cela,
1: tout à
0: des
1: fait,
0: jeunes.
1: C'est variable en fonction de leur âge. Et à chaque fois, justement, on met le but au scout, c'est de se dépasser, on dit. Et puis d'être connecté à la nature, mais effectivement, en fonction de l'âge, on n'a pas tous les mêmes possibilités, les mêmes forces.
0: Alors les farfadets, ils partent combien de temps?
2: Alors,
0: les tout petits?
2: Les farfadets partent 2-3 jours, voilà, parce qu'ils sont encore 6-8 ans, ils sont encore
0: tout petits,
2: très jeunes, donc voilà, 2-3 jours déjà, c'est déjà bien.
0: Surtout sous la tente.
2: Surtout sous la tente. Louveteau Jeannette, c'est une semaine à peu près. Pionnier scout et guide et puis même pionnier caravelle, c'est à peu près 15 jours, entre 10 et 15 jours. Et puis après, les compagnons, leur objectif, c'est de faire un grand projet, donc de partir trois semaines au moins, parce que voilà, le temps du voyage fait que
0: souvent à l'étranger, hein,
2: souvent à l'étranger, voilà. Mais on peut faire des actions humanitaires en France très bien.
0: Et voilà. Vous avez déjà tous les lieux de camp?
2: C'est en cours d'organisation.
1: Tout n'est pas encore validé, mais on y est
2: en bonne voie.
0: Et donc là, les parents sont mis un peu à contribution?
1: Alors, les parents, effectivement, peuvent être mis à contribution, notamment pour encadrer les farfadets ou pour tout simplement venir soutenir le groupe, hein, notamment au niveau du matériel, au niveau de différentes choses, les conduites. Donc on essaie de faire des covoiturages, parce que souvent les lieux des sorties peuvent changer. Parfois, c'est des parents qui peuvent accueillir aussi, quand ils ont la chance d'avoir un grand terrain, des scouts ou des louveteaux sur un week-end, en extérieur, bien entendu. Voilà, donc toute aide est toujours la bienvenue. Oui.
0: Et alors, vous avez parlé du matériel, parce que c'est très important, le matériel.
1: Oui.
0: Chez les scouts, il y a des adultes responsables de ce matériel?
2: Alors, normalement, il y a des adultes responsables. Alors, on est actuellement sans adultes responsables, et du coup, c'est les jeunes qui s'occupent du matériel. Voilà. Donc, il faut, le matériel, c'est important. Ça coûte de l'argent. Donc, c'est aussi les responsabiliser les jeunes de faire attention à ce matériel, donc de l'entretenir, à la suite d'un week-end, de bien s'assurer que la tente est bien roulée, sèche, parce que sinon elle va moisir, que les gamelles sont bien nettoyées, et c'est une bonne occasion de grandir et puis d'être dans la vraie vie, quoi.
0: Donc, pour finir avec la pédagogie, on a parlé, vous avez parlé de cette vie dans la nature.
1: C'est ça.
0: Et puis de cette autonomie. Donc, comment ça va se concrétiser, par exemple, je pense, au moment des camps?
1: En fait, déjà, aujourd'hui, ce qui est important, c'est que les enfants sont de plus en plus connectés au téléphone, à la télé, etc. Et là, on les reconnecte au réel, où ils sont vraiment, justement, en extérieur. Ils n'ont plus accès à tout ce qui est informatique, à tout ce qui est ces téléphones, et ils sont en pleine nature, toujours en sécurité bien entendu, mais ce qui leur permet de revenir à l'essentiel et de vivre plein d'émotions.
0: Et puis ensuite, je pense qu'il y a une répartition des tâches, il y a des rôles, parce qu'il faut se faire à manger. C'est pas les chefs qui font à manger, je suppose.
2: Alors, les chefs ne font pas à manger, non. Voilà, ils responsabilisent les jeunes aussi. Voilà, il y a les cuisiniers, il y a ceux qui s'occupent de. Il y a des groupes qui font l'intendance, il y a un qui fait la corvée de bois. Voilà, c'est une vie de famille. Voilà, chacun a sa tâche, chacun son rôle.
0: Ouais, oui,
2: celui qui s'occupe un peu plus de l'aspect trésorerie, petite trésorerie, voilà, c'est l'apprentissage de la vie, par des petites choses.
0: Voilà,
2: quoi.
0: De la vie quotidienne à travers tous ces aspects.
1: Et de la vie en communauté.
0: Alors, vous êtes venu aussi nous rencontrer et vous avez envie de diffuser une information importante parce que vous avez créé un événement qui va se passer à Châteaudun bientôt.
1: Tout à fait. On organise le 9 mai, donc c'est pas dans Châteaudun même, mais c'est tout proche, à moins de 10 minutes en voiture, pour cet événement, donc samedi 9 mai. Je peux pas dire où c'est.
0: C'est une surprise.
1: Exactement, c'est une surprise. Pour ça, il faut pouvoir s'inscrire donc on va vous communiquer l'adresse mail du groupe sur lequel il faut s'inscrire. Vous pouvez venir accompagner vos enfants, vos petits-enfants, en profiter. Et on a beaucoup de chance parce qu'on a notamment l'association des amis du château de Châteaudun qui nous assiste toute la journée et qui va vraiment beaucoup nous aider et permettre, en fait, puisque tous les ans, on a un thème. Et cette année, le thème, c'est Jeanne d'Arc et la guerre de 100 ans. Et donc, on profite de ce qu'on a autour de nous et on a cette chance d'avoir cette association, d'avoir cette histoire autour de Jeanne d'Arc qui est vraiment locale. Et donc, le week-end et toute l'année, on tournait autour de Jeanne d'Arc. Et donc, ce samedi, c'est une grosse journée de l'année où on aimerait accueillir justement aussi des enfants qui ne sont pas des scouts pour leur faire découvrir cette grande aventure, toutes les émotions et toutes les bonnes choses qu'ils peuvent vivre avec nous. Et donc, ça commencerait, il faut venir avec son pique-nique à partir de midi le samedi 9 mai et ça se terminerait plutôt vers 19h. Voilà.
0: Donc une vraie journée, une belle journée complète.
1: Voilà, belle journée intense, commencer les vivres au scout. Il n'y aura pas une minute de répit, on va bien s'amuser et en avoir plein les yeux, des super souvenirs en perspective.
0: Alors on rappelle, le samedi
1: 9 mai, tout proche de Châteaudun. Et donc pour s'inscrire, on a l'adresse mail
2: rglchâteaudun@gmail.com
0: que vous allez retrouver sur le site de Radio Grand Ciel. Donc nous vous invitons tous vivement à faire vivre et partager cette expérience à vos enfants, à vos petits-enfants.
1: Et on remercie Yann Le Priol, responsable et président de l'association des Amis du Château de Châteaudun, qui vont nous aider à faire rêver tous ces enfants.
0: Alors, on vous attend nombreux, on vous attend tous ce samedi 9 mai
1: c'est
0: pour
1: gratuit.
0: Cette journée surprise.
1: Exactement, inscrivez-vous vite, envoyez un mail avec vos noms, prénoms, et puis on vous répondra et on vous communiquera toutes les informations nécessaires.
0: Thibaut et Gauthier, merci beaucoup de ce temps donné. Bravo aussi pour votre investissement dans cette belle troupe. Et puis, on vous souhaite beaucoup de succès et une très, très belle journée pour le 9 mai.
1: Merci beaucoup, Corinne.
2: Merci, Corinne.
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6: Corinne Fenet, avec vous pour poursuivre courageusement notre chemin à la suite de Eti Illisum. Je dis courageusement, car en effet, il a fallu du courage à celle qui, certes, fait une place à la souffrance dans sa vie, comme tous, nous sommes parfois amenés à lui faire une place, car elle s'impose à nous, nous le disions. Mais il lui a fallu de plus le courage de la lucidité pour admettre ce qui suit. Je la laisse parler. Bon, on veut notre extermination complète. Cette certitude nouvelle, je l'accepte. Je le sais maintenant. Elle sait donc, et elle accepte cependant. Mais son acceptation n'est pas tout à fait de la résignation. Subtile distinction, mais distinction quand même. Elle se justifie d'ailleurs. Cela ne signifie pas qu'on baisse pavillon devant certaines idéologies. On est constamment indigné devant certains faits. On cherche à comprendre. Mais ce qu'elle refuse par-dessus tout, c'est de céder à la haine, préférant peut-être, s'il y avait un parti à prendre, un camp à choisir, être dans celui des exterminés plutôt que dans celui des exterminateurs. Voilà qui peut nous sembler surprenant parce que quasi surhumain. Mais j'en connais d'autres, et vous-même en connaissez d'autres, j'en suis sûre, et au moins un autre qui a fait ce choix. Et une chose va lui donner la force, justement, de faire ce choix. Oh, une chose, le mot est bien faible, non. C'est une autre certitude qui va venir contrebalancer cette certitude nouvelle qu'elle accepte, celle de son extermination, de l'extermination de son peuple, car, comme vous l'avez remarqué, elle ne dit pas « mon extermination », mais « notre extermination », celle du peuple juif auquel elle appartient, duquel elle ne veut pas se désolidariser. Comme à la même époque, la fée Edith Stein, juive, pourtant convertie au christianisme, carmélite de surcroît, mais qui, en fidélité à son peuple d'origine, est elle-même morte à Auschwitz. « Allons avec mon peuple », disait-elle. Une certitude acquise ne doit pas être rongée ou affaiblie par une autre, dit Eti. Or, je travaille et je vis avec la même conviction et je trouve la vie pleine de sens, oui, pleine de sens malgré tout, même si j'ose à peine le dire en société. Ainsi, nous avons d'un côté sa certitude de l'extermination, de l'autre sa conviction que la vie est, reste, pleine de sens, malgré tout. Ce « malgré tout », c'est encore une de ses expressions favorites. Malgré tout, car elle est bien consciente du caractère paradoxal qu'il y a entre cette plénitude de vie qu'elle ressent, elle ira jusqu'à parler d'opulence, et les conditions misérables qui sont faites aux Juifs et qu'elle partage comme l'une d'entre eux. Il s'agit de tenir les deux bouts, sans ni se laisser aller à l'angoisse, ni fuir dans une pure vie soi-disant intérieure, déconnectée du réel. Tenir les deux bouts et tout prendre. Elle poursuit. La vie et la mort, la souffrance et la joie, les ampoules des pieds meurtris, le jasmin derrière la maison, les persécutions, les atrocités sans nombre, tout est en moi et forme un ensemble puissant. Je l'accepte comme une totalité indivisible et je commence à comprendre de mieux en mieux, pour mon propre usage, sans pouvoir encore l'expliquer à d'autres, la logique de cette totalité. Hein, c'est bien la raison pour laquelle, elle nous le disait plus haut, elle ose à peine le dire en société, parce qu'elle aurait de la peine à en rendre compte encore aux autres. En attendant, elle n'hésite pas à marier les antagonismes. Vous l'avez vu, vie et mort, souffrance et joie. Mais en même temps, elle ne veut pas se laisser aller aux grands mots, aux grandes idées. Idées générales dont elle se méfie, car nous pouvons vite nous laisser emporter par elle et encore une fois, perdre le contact avec le réel concret, presque trivial, comme sa notation des ampoules aux pieds meurtries. Eh oui, ampoules aux pieds, car les Juifs n'ont plus le droit de prendre les transports en commun et sont donc obligés de beaucoup marcher à pied. Et il y en a des kilomètres à faire dans une grande ville comme Amsterdam. Mais en contrepartie, il y a la beauté, le parfum du jasmin dont elle se réjouit, car persécution et atrocité ne les effacent pas pour autant. Et cet ensemble puissant, cette totalité, elle voudrait vivre longtemps pour être un jour en mesure de l'expliquer. Mais si cela ne m'est pas donné, dit-elle, eh bien, un autre le fera à ma place. Un autre reprendra le fil de ma vie là où il se sera rompu. Et c'est pourquoi je dois vivre cette vie jusqu'à mon dernier souffle, avec toute la conscience et la conviction possible, de sorte que mon successeur n'ait pas à recommencer à zéro. Alors là, ça, n'est-ce pas? C'est une conception du progrès de l'humanité, du véritable progrès de l'humanité et de la solidarité en humanité, sur laquelle nous ferions bien de prendre exemple. Vivre avec toute la conscience et la conviction possible ne nous fait pas grandir seulement nous-mêmes, mais peut servir de marchepied, si j'ose dire. Après tout, Etty n'hésite pas à parler des siens de pied. De marchepied, donc, utile à ceux qui nous succéderont. Chacun contribue à la construction ou à la destruction. Il y a un choix à faire. Certains font le choix inverse. Je poursuis ma lecture du journal d'Etty. Une fois, c'est un Hitler. Une autre fois, Ivan le Terrible, par exemple. Une autre fois, les guerres, la peste, les tremblements de terre, la famine. Les instruments de la souffrance importent peu. Ce qui compte, c'est la façon de porter, de supporter, d'assumer une souffrance consubstantielle à la vie et de conserver intact, à travers les épreuves, un petit morceau de son âme. Pour dire cette proximité de la vie et de la souffrance, Etty va jusqu'à employer un mot technique, mais auquel peut-être certains d'entre vous sont habitués, puisque c'est un terme qui revient tous les dimanches à la messe depuis la dernière réforme liturgique. Autrefois, au moment de professer sa foi, on disait « croire en Jésus-Christ de même nature que le Père ». Maintenant, on dit toujours « croire en Jésus-Christ », certes, mais « consubstantiel au Père », selon une traduction plus proche du latin. C'est-à-dire que Jésus-Christ est de même substance, de même réalité divine que son Père. Et dans notre texte, Etty emploie ce terme de « consubstantiel » pour dire l'indissociabilité de la vie et de la souffrance qui ne sont donc pas étrangères l'une à l'autre. Et pourtant, comme on rêverait qu'elles le soient, étrangères l'une à l'autre. Peut-être un jour, c'est notre espérance. Mais en attendant, dans notre vie, dans la vraie vie, c'est comme ça. Il serait intéressant aussi d'y aller voir de plus près. Car si notre consubstantiel liturgique nous vient tout droit du latin, consubstantialem, de quel mot néerlandais, car c'est dans cette langue qu'écrit Etty, de quel mot néerlandais nous vient cette traduction en consubstantiel? Hélas, ne pratiquant pas cette langue, je l'ignore. Si certains d'entre vous savent qu'ils n'hésitent pas à contacter Radio Ecclesia. Mais nous ne sommes pas là pour faire les savants. Le sujet ne s'y prête pas, non. Nous sommes là pour tâcher de conserver, nous aussi, intact, à travers les épreuves, un petit morceau de notre âme. C'est la raison essentielle, d'ailleurs, pour laquelle je vous parle dans ce micro. Mais comment faire? D'autant que nous sommes tous différents. Or, si Etty nous ouvre des pistes, parfois elle nous indique aussi ce qui, à la réflexion, du moins pour elle, serait une fausse piste, une fausse bonne idée, comme celle que lui a soufflé son frère Jap. Elle nous raconte. Chacun est bien forcé de vivre selon le style qui est le sien. Je suis incapable d'intervenir activement pour me sauver. Cela me paraît absurde, m'agite et me rend malheureuse. La lettre de candidature que j'ai adressée au Conseil juif sur la recommandation pressante de JAP m'a fait perdre ce bel équilibre de sérénité et de gravité qui était le mien aujourd'hui. Comme s'il s'agissait d'un acte indigne. Cette foule qui se presse autour de l'unique épave flottant encore après le naufrage. Et de sauver ce qui reste à sauver et de se repousser l'un l'autre en se condamnant à la noyade. C'est si indigne et cette mêlée me répugne. Je suis probablement de ceux qui préfèrent continuer à se laisser flotter un peu sur le dos, les yeux tournés vers le ciel, et qui, avec un geste résigné et pieux, finissent par se laisser couler. Je ne puis faire autrement. Mes combats se déroulent sur un théâtre intérieur et contre mes démons personnels. Lutter au milieu de gens effrayés contre les fanatiques qui veulent notre mort et allient la fureur à une froideur glacée, non, ce n'est pas pour moi. Je n'ai pas peur non plus. C'est étrange. Je suis si paisible. Alors il faut savoir que ce fameux conseil juif dont elle parle et auquel son frère l'a poussé à s'inscrire n'était ni plus ni moins qu'un rouage créé par les nazis pour comptabiliser et surveiller la population juive et ainsi pouvoir plus confortablement, si j'ose dire, l'exterminer. Et bien sûr, le comble du cynisme, c'était de l'avoir confié, mais sous haute surveillance bien sûr, aux juifs eux-mêmes. Ces derniers qui acceptaient donc d'y participer, de répertorier donc leurs frères juifs, obligés de s'y inscrire. Ces derniers étaient pour un temps, mais un temps seulement, épargnés. Etty ne s'y trompe pas tout à fait, et elle pressent l'indignité qu'il y a dans cette candidature. Elle ne fera d'ailleurs que passer à ce conseil, n'y restera pas. Fausse bonne idée, contraire à la dignité que les hommes se doivent les uns aux autres. Dignité, la sienne et celle des autres qu'elle a pris le parti de défendre jusqu'au bout. Et peut-être est-ce la raison qui l'empêche de céder à la peur. Car les menaces de déportation sont bien réelles. Et ce sont encore des images liées à la mer, ce lieu qui, dans la Bible, on l'a dit, symbolise le mal. C'est ces images qui lui viennent pour en parler, des images de naufrage, d'épave, de noyade. Oui, les menaces planent, et pourtant Etty se sent étrangement en paix avec elle-même, comme quelqu'un qui a le courage d'obéir d'abord à sa conscience et qui sait que le premier lieu du combat est d'abord le combat avec soi-même. Vous savez que c'est le sens primitif du mot djihad. C'est pas aller combattre les infidèles, c'est combattre l'infidélité qui est en soi. C'est d'abord combattre en soi-même. En ce temps de carême, voilà qui devrait nous parler.
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essentiel dans la vie chrétienne que dans la plupart des communautés religieuses, qu'elles soient monastiques ou pas d'ailleurs, on demande aux membres de consacrer par jour une heure de temps de silence devant Dieu. On donne à cette heure des termes différents, adoration, contemplation, méditation, peu importe. Il s'agit de prendre une heure dans son emploi du temps et de consacrer cette heure à être attentif à la présence de Dieu. Bien sûr, dans le silence. Est-ce un exercice bien compliqué? Apparemment non. Mais tout ce qui est simple est souvent difficile à réaliser. La petite Thérèse disait que cette prière d'oraison, ça n'était pas compliqué, c'était simplement poser un regard d'amour sur Jésus et se laisser regarder par lui. Évidemment, ça semble très simple. Et pourtant, quand on essaye concrètement de mettre cela en œuvre, que c'est difficile. Parce qu'encore une fois, il n'y a pas en nous le silence intérieur, ça s'agite dans tous les sens, et nous assistons à un déchaînement de ce que la grande Thérèse, Sainte Thérèse d'Avila, appelait la folle du logis, à savoir l'imagination. Notre pensée nous fait gambader dans tous les sens, et nous essayons pourtant d'être là, présents au Seigneur, de poser peut-être notre regard sur une icône ou sur la croix, et c'est là que tout se déchaîne et qu'on pense à des tas de choses, celles qu'on vient de faire, celles qu'on va faire en sortant. Bref, il y a une ébullition intérieure qui fait qu'à la limite, nous nous sentons moins présents à la présence de Dieu en ce temps que nous avons mis à part pour cela, plutôt que dans n'importe quel moment de la journée. Alors comment faire? Il est sans doute souvent nécessaire de prendre en quelque sorte un support pour ce temps où nous voulons être présents dans le silence à la présence de Dieu. Un des supports les plus simples et les plus riches en même temps, c'est de nous appuyer sur la parole de Dieu, c'est-à-dire de commencer ce temps mis à part par une lecture de la parole de Dieu. Une lecture courte. Nous n'allons pas passer ce temps à lire. On aurait pris un chemin de traverse. Mais nous allons lire un bref passage, puis le laisser reposer en nous et méditer ce passage. Là encore, si vous faites l'expérience, vous allez voir que très vite, l'imagination, la pensée repartent dans tous les sens, même à propos de ce passage. Et nous avons du mal à juguler cette activité intérieure. Alors, il y a deux façons de faire. La première façon, c'est de ne pas porter attention à cette ébullition qui va se produire de toute façon, et de laisser vos pensées, vos imaginations passer, sans mettre la main dessus et vous arrêter sur aucune d'elles, comme si vous regardiez passer des voitures dans la rue. En prenant donc un retrait, un recul par rapport à ces pensées et à toutes ces images qui vous viennent. Les laisser passer et peu à peu, elles risquent fort de diminuer parce que vous ne faites pas attention à elles. Une autre façon d'agir et de se dire, eh bien tant pis, l'imagination, elle est là, je n'arrive pas à la juguler, alors je vais m'en servir. Plutôt que ce soit elle qui m'entraîne loin de ce que je voudrais vivre maintenant, eh bien je vais la prendre et la mettre au service de mon objectif. Je viens de lire un texte de la parole de Dieu, je vais me servir de mon imagination, de mon raisonnement, de ma pensée, pour entrer plus avant dans cette méditation de la parole de Dieu. À ce sujet, Saint Ignace de Loyola a développé toute une technique que je ne peux pas vous transmettre ici en 30 secondes, mais qui consiste à se mettre en scène

dans la parole que nous venons de lire, comme si j'en avais été le spectateur direct, comme si j'en avais été l'auditeur direct, et de me demander où je suis dans ce groupe qui entend cette parabole de Jésus, par exemple, et comment je réagis. Vous voyez, finalement, c'est une façon d'utiliser, encore une fois, la pensée ou l'imagination, plutôt que de nous laisser embarquer par elle sur des chemins de traverse.

0: Au ras des pâquerettes, Étienne Dallaire.
1: Tout cela demande beaucoup de patience. Et nous n'arriverons pas à juguler cette ébullition en quelques jours ou en quelques heures, à moins que la grâce ne nous en soit donnée. Comme nous rappelions cette parole d'un père bénédictin dans notre récente émission, quand nous aurons fait le silence extérieur et le silence intérieur, Dieu fera le reste. Il nous faut, avec humilité, progresser pas à pas, marche par marche. Par exemple, se donner de petits objectifs en ce qui concerne le silence extérieur. Se dire, tiens, d'habitude, sur mon trajet, j'écoute de la musique dans mon baladeur, eh bien, pendant 10 minutes, je vais me priver de ce comblage, en quelque sorte. Ou bien, je vais aussi essayer, à tel moment de la journée, d'être plus réservé au niveau de ma parole, de mieux contrôler ce qui va sortir de ma bouche. Et puis, quant à cette recherche, finalement, de la présence de Dieu dans le silence, je vais essayer de mettre en place, mais des petites choses. Vous ne pouvez pas, par exemple, dans votre planning quotidien, mettre une heure de côté pour être attentif dans un lieu tranquille à la présence de Dieu. Eh bien, qu'à cela ne tienne. Si vous pouvez 20 minutes, prenez 20 minutes. Si vous ne pouvez que 10 minutes, prenez 10 minutes. Mais l'important est de se fixer un objectif et de s'y tenir. Le progrès est conditionné à cela. Et puis si, encore, vous ne pouvez pas prendre ce temps de manière quotidienne, eh bien prenez-le de manière hebdomadaire. Pendant votre week-end, vous allez peut-être trouver un quart d'heure où vous pourrez vous isoler et tenter d'entrer plus avant dans cette dimension que nous avons soulevée aujourd'hui. Ça n'est pas pour faire un exercice, ça n'est pas pour suivre une mode, mais je pense que nous avons suffisamment mis en relief l'importance que le silence pouvait avoir dans notre équilibre humain et dans notre chemin spirituel, notre chemin de rencontre et de dialogue avec Dieu. Alors, tout cela n'est pas plombant et c'est pourquoi je voudrais terminer par une petite histoire qui nous montre à quel point nous devons toujours rester légers et pleins d'humour. 4 moines avaient décidé de méditer en silence pendant 2 semaines. À la tombée de la nuit du premier jour, leur chandelle commença à vaciller puis s'éteignit. Le premier moine dit « Ah non, la chandelle s'est éteinte !» Le deuxième dit « Est-ce qu'on n'était pas censé rester silencieux ?» Le troisième dit alors « Pourquoi faut-il que vous deux vous brisiez le vœu du silence ?» Et le quatrième moine rit et dit « Ah, je suis le seul qui n'ait pas parlé !»
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1: L'homélie d'aujourd'hui, enregistrée ce matin à la grotte de Lourdes.
2: In jener Zeit offenbarte sich Jesus den Jüngern noch.
3: Évangile de Jésus-Christ selon saint Jean.
2: Und er offenbarte sich in folgender.
3: Jésus se manifesta encore aux disciples sur le bord de la mer de Tibériade.
2: Simon Petrus.
3: Quand ils eurent mangé, Jésus dit à Simon-Pierre,
2: «
3: Simon, fils de Jean, m'aimes-tu vraiment plus que ceci ?» Il lui répond, « Oui, Seigneur, toi tu le sais, je t'aime. » Jésus lui dit, « Sois le berger de mes agneaux. » Jésus lui dit une deuxième fois, « Simon, fils de Jean, m'aimes-tu vraiment ?»
2: Jesus sagte zu ihm,
3: il lui répond, oui Seigneur, toi tu le sais, je t'aime.
2: Et
3: Jésus lui dit, sois le pasteur de mes brebis. Il lui dit pour la troisième fois, Simon, fils de Jean, m'aimes-tu? Pierre fut peiné parce que pour la troisième fois, Jésus lui demandait, m'aimes-tu? Il lui répond, Seigneur, toi tu sais tout, tu sais bien que je t'aime. Jésus lui dit, sois le berger de mes brebis. Amen, amen, je te le dis. Quand tu étais jeune, tu mettais ta ceinture toi-même pour aller là où tu voulais. Quand tu seras vieux, tu étendras les mains. Et c'est un autre qui te mettra ta ceinture pour t'emmener là où tu ne voudrais pas aller. Jésus disait cela pour signifier par quel genre de mort Pierre rendrait gloire à Dieu. Sur ces mots, il lui

0: diakonalen und priesterlichen Dienst.
1: Votre Excellence,
0: Schwestern und Brüder in der Verkündigung des Wortes Gottes,
1: chers et sœurs,
0: liebe Pilgerinnen und Pilger,
1: Kamerade,
0: heilige Versammlung,
1: Pèlerine,
0: ihr, Pèlerin, die wir uns
1: Assemblée Sainte,
0: haben, um in besonderer Weise auf das Wort Gottes zu hören,
1: écouter la parole de Dieu,
0: unser Leben danach auszurichten,
1: nur das Wort Gottes zu hören, orienter nos vies
0: unser Leben
1: selon
0: nicht danach auszurichten,
1: il ne s'agit pas d'écouter la parole de Dieu pour ne pas l'appliquer dans notre vie,
0: dessen, was uns aufgetragen ist.
1: In jener Nacht
0: fingen sie nichts.
1: Et
0: so beginnt das Evangelium, das uns der
1: L'Évangile commence par un rien.
0: Fischen,
1: Pierre retourne à son ancien métier, il est allé pêcher, il se trouve dans l'échec. Il a renié Jésus, maintenant Jésus est mort, ressuscité certes, mais que faire maintenant? Alors Pierre retourne à ce qu'il connaît, et pourtant il n'y a rien, des filets vides, des mains vides et des cœurs vides.
0: Qui de nous ne connaît pas ça?
1: Qui de nous ne connaît pas cela? C'est justement en tant que soldat, alors qu'on donne tout dans la mission, dans la formation, l'entraînement, avec ses camarades, avec sa famille, et qu'on se retrouve parfois les mains vides. La mission n'a pas apporté la paix, la camaraderie s'est brisée, et certains échecs
0: Lourdes
1: colle à la peau.
0: Der Ort der leeren Hände.
1: Lourdes est le lieu des mains vides. Bernadette est venue ici sans rien. Les malades et les souffrants viennent ici avec leur impuissance. Et nous, en tant que soldats, nous venons ici en sachant que nous ne pouvons pas tout sauver. Nous ne pouvons pas imposer la paix à chaque fois. Et Jésus répond à cette situation d'échec, jetez le filet du côté droit de la barque. Et nous voyons la paix qui se construit sur le rivage. Jean reconnaît le Seigneur en premier, il dit, c'est le Seigneur. Pierre se jette à l'eau, il ne peut pas attendre, et sur le rivage, un feu de braise brûle. Le dernier feu de braise auprès duquel Pierre se trouvait était dans la cour du grand prêtre, là où il avait dit trois fois, je ne le connais pas, là où il avait trahi la paix pour sauver sa peau, juste avant que chante le coq. Et maintenant, Jésus se trouve à nouveau près d'un feu. Il a déjà préparé du pain et du poisson. Avant d'exiger quoi que ce soit de nous, Jésus prend soin de nous. Avant de nous envoyer en mission, il nous donne à manger et il nous donne des forces. Et voici la première mission de toute sentinelle de la paix. Laissez d'abord le Christ vous fortifier. Celui qui ne fait que de donner finit par s'épuiser, se brûler. Celui qui veille sur la paix a lui-même besoin d'un lieu où trouver le repos. Et Lourdes est un tel lieu de repos. Lourdes est un tel rivage. Envoyé. Trois fois cette question, m'aimes-tu? Voilà l'épreuve de Pierre. À trois fois, trois reprises, Jésus lui demande, Simon, fils de Jean, m'aimes-tu? Trois fois, comme lors du reniement. Jésus n'efface pas l'échec, non. Il le guérit. Et à chaque fois, suit une mission. Paix mes agneaux, sois le pasteur de mes brebis, paix mes brebis. Ici, Pierre devient pasteur et devient sentinelle, mais non pas l'épée à la main, mais avec son cœur. Et que cela signifie-t-il pour nous, soldats, soldates, d'être des sentinelles de la paix? Être sentinelle ne signifie pas de tout contrôler. Cela signifie aimer, de rester vigilant pour les personnes qui nous sont confiées, même pour nos adversaires, créés tous à l'image de Dieu. La paix commence là où je ne me demande plus qu'est-ce que cela m'apporte, mais lorsque je me dis, Seigneur, tu sais bien que je t'aime. Et la réponse du Christ est « Suis-moi ». Et cette dernière conclusion est difficile. Un autre te scindra et t'emmènera là où tu ne voudrais pas aller. Pierre mourra pour sa mission d'annoncer la parole du Seigneur. Notre mission aussi connaît le risque. Celui qui veut garder la paix s'expose. Il devient vulnérable. Il peut être incompris. Et justement, à Lourdes, nous demandons à Marie, elle, la reine de la paix, d'être avec nous, de nous donner le courage de suivre le chemin de Jésus, non pas d'avoir avec les armes comme dernier mot, mais avec l'amour, de pouvoir donner sa vie pour les autres. Il a porté ici, à Lourdes, vos échecs. Le Christ les remplira. Deuxièmement, il y avait eu ce feu de braise. Permettez-vous d'être faible. Seul celui qui accepte d'être fortifié peut fortifier à son tour les autres. Écoutez aussi cette question du Christ. M'aimes-tu ? C'est cette question qui décide si nous sommes des mercenaires ou des pasteurs. Et quatrièmement, va de l'avant. La paix ne se garde pas dans les casernes, mais au dehors, auprès des hommes qui nous sont confiés et qui ont un espoir en nous. Et donc le Christ donne cette mission, suis-moi. Marie à Lourdes a dit à Bernadette, je ne vous promets pas le bonheur dans ce monde, mais dans l'autre. Comme sentinelle de la paix, nous savons que notre mission ne réussit pas toujours. Mais nous ne sommes pas appelés à réussir, mais à être fidèles et à être aimants. Gardons de ce pèlerinage ces paroles du ressuscité. La paix soit avec vous. Comme le Père m'a envoyé, moi aussi je vous envoie. Amen.

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3: Poursuivons notre méditation sur les différents vocables de la Vierge Marie dans les litanies dites de Lorette, litanie de la Vierge Marie. Reine des prophètes. Dans le chapelet des invocations des litanies, ce titre rayonne d'une lumière toute particulière. Il nous introduit dans les mystères de la parole de Dieu, traversant les siècles, portés par des voix humaines, souvent fragiles, mais embrasées par l'Esprit. Les prophètes ont été les témoins ardents de la vérité divine, les veilleurs de l'espérance, les interprètes du cœur de Dieu pour son peuple. Et au sommet de cette lignée inspirée, l'Église contemple Marie comme leur reine. Pourquoi reine des prophètes? Non, parce qu'elle aurait proclamé sur les places publiques des oracles retentissants, ni parce qu'elle aurait parcouru les nations en appelant à la conversion, mais parce qu'en elle, la prophétie atteint son accomplissement le plus pur, le plus silencieux, le plus parfait. Les prophètes de l'Alliance ancienne ont parlé de loin. Leurs paroles étaient souvent voilées, symboliques, tendues vers un avenir qu'ils ne voyaient qu'en figure. Ils annonçaient un Messie, un salut, une alliance nouvelle. Mais leurs yeux restaient fixés sur un horizon encore caché. Marie, elle, n'annonce pas seulement, elle porte. Elle ne désigne pas le Sauveur à venir, elle le donne au monde. Là où les prophètes étaient des voix, elle est une présence. Là où ils transmettaient la parole de Dieu, elle accueille en elle le Verbe lui-même. Ainsi, sa royauté sur les prophètes vient de cette proximité unique avec le mystère qu'ils annonçaient. Elle est, en quelque sorte, la prophétie devenue chair. En elle, la parole ne se contente plus d'être entendue, elle s'incarne. Lorsque l'ange lui adresse la parole divine, Marie devient le lieu d'une révélation décisive. Son fiat n'est pas seulement un acte d'obéissance, il est l'ouverture totale de l'humanité à la venue de Dieu. Et dans ce consentement, toute la prophétie trouve son accomplissement. Les prophètes ont souvent parlé dans la souffrance, incompris, rejetés, parfois persécutés. Leur fidélité les a conduits sur des chemins de solitude. Marie, elle aussi, a connu cette dimension prophétique de la souffrance. Dès les premières paroles du vieillard Siméon, une épée est annoncée pour transpercer son âme. Elle avance dans la foi, sans tout comprendre, mais en gardant tout dans son cœur. Sa vie entière devient une écoute profonde, une méditation constante du mystère de Dieu. En cela, elle est plus prophète que tous les prophètes, car elle ne se contente pas de transmettre une parole, elle la contemple, elle la porte, elle la vit. Reine des prophètes. Ce titre nous révèle aussi que la véritable prophétie ne consiste pas seulement à parler au nom de Dieu, mais à être configuré à sa volonté. Les prophètes authentiques n'étaient pas des prédicateurs de leur propre pensée, mais des instruments dociles. Et Marie incarne cette docilité à un degré parfait. Elle ne met jamais en avant sa propre voix. Elle ne cherche pas à s'imposer. Et pourtant, sa parole la plus célèbre, le Magnificat, résonne comme un sommet de la prophétie biblique. Dans ce chant, elle proclame les merveilles de Dieu, annonce le renversement des puissants et l'élévation des humbles et révèle la logique profonde du royaume de Dieu. Ce cantique n'est pas seulement une prière personnelle, il est une proclamation inspirée, une lecture prophétique de l'histoire à la lumière de Dieu. Marie y apparaît comme celle qui voit avec les yeux de Dieu, qui comprend ses voies, qui adhère pleinement à son dessein. Les prophètes ont dénoncé le péché, appelé à la conversion, annoncer la justice divine. Marie, elle, ne parle pas de condamnation, mais sa seule présence est un appel à la vérité. Sa pureté met en lumière le péché du monde. Son humilité révèle l'orgueil des cœurs. Son silence interroge nos agitations. Elle est une prophétie vivante. Contemplez Marie. Comme reine des prophètes, c'est donc apprendre à redécouvrir le sens profond de la parole de Dieu dans notre vie. Trop souvent, nous cherchons des signes extraordinaires, des paroles éclatantes, mais Dieu parle aussi dans le silence, dans l'intimité et dans le secret des cœurs. Marie nous enseigne cette écoute intérieure. Elle nous apprend à accueillir la parole, à la garder, à la laisser porter du fruit. Elle ne se précipite pas pour agir, elle médite. Elle ne s'agite pas pour comprendre, elle fait confiance. Reine des apôtres, apprenez-nous à écouter. Apprenez-nous à discerner la voix de Dieu au milieu des bruits du monde. Apprenez-nous à reconnaître ses appels, parfois discrets, parfois exigeants. Apprenez-nous à répondre avec générosité, sans réserve. Dans un monde souvent confus, où les voix se multiplient et se contredisent, nous avons besoin de cette lumière prophétique. Non pas une lumière qui éblouit, mais une lumière qui guide. Marie est cette lumière parce qu'elle est parfaitement tournée vers Dieu. Elle nous rappelle que la vérité n'est pas une idée abstraite, mais une personne, le Christ. Et toute prophétie authentique conduit à lui. Marie ne retient rien pour elle, elle oriente tout vers son Fils. Faites tout ce qu'il vous dira. Cette parole à Cana résume toute sa mission prophétique. Elle ne parle pas longuement, mais elle indique le chemin. Elle conduit à l'obéissance de la foi. Enfin, ce titre élève notre regard vers notre propre vocation. Par le baptême, nous participons à la mission prophétique du Christ. Nous sommes appelés à témoigner de la vérité, à vivre selon l'Évangile, à être à notre mesure des signes de Dieu dans le monde. Marie, reine des prophètes, nous précède sur ce chemin. Elle nous montre que la fécondité ne vient pas du bruit, mais de la fidélité, non de l'agitation, mais de l'union à Dieu. Ô Marie, reine des prophètes, faites de nos vies une parole vivante, que nos actes parlent de Dieu, que notre silence soit habité par sa présence, que notre cœur devienne un lieu où sa parole peut demeurer et grandir. Et qu'un jour, dans la lumière éternelle, nous puissions contempler avec vous celui que les prophètes ont annoncé, que vous avez porté et qui est la parole vivante pour les siècles des siècles. Marie, reine des prophètes, priez pour nous.
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1: Notre-Dame de Lourdes, je vous confie notre petit-fils Aloïs, qui a une maladie génétique et qui est très autiste. Prie pour sa maman Aurore et son papa Laurent. Je vous supplie, maman Marie, venez à leur secours. Marie, je vous confie ce jour un nouveau-né de 10 jours qui a attrapé un virus méningé. Demande à ton fils Jésus de le guérir. Merci.
2: Je voudrais prier pour Sylvie qui vient de mourir. Je demande à la Très Sainte Vierge de l'accueillir et de l'amener vers Jésus. Merci beaucoup.
3: Au nom du Père et du Fils et du Saint-Esprit. Chers pèlerins, chers frères et sœurs, soyez les bienvenus ici même à la grotte de Massabielle, qui est la grotte des apparitions, où la Vierge Marie est apparue à 18 reprises à Bernadette, du 11 février au 16 juillet 1858. Avec les pèlerins qui nous rejoignent à travers KTO, à travers la radio, à travers la connexion au site internet, nous méditons en ce jour les mystères douloureux du rosaire et nous sommes particulièrement heureux de prier avec et pour les pèlerins du 66e pèlerinage militaire international. Je crois en Dieu, le Père Tout-Puissant, Créateur du ciel et de la terre, et en Jésus-Christ, son Fils unique, notre Seigneur, qui a été conçu du Saint-Esprit, est né de la Vierge Marie, a souffert sous Ponce Pilate, a été crucifié, est mort et a été enseveli, est descendu aux enfers. Le troisième jour est ressuscité des morts, est monté aux cieux, est assis à la droite de Dieu, le Père Tout-Puissant, d'où il viendra juger les vivants et les morts. Je crois en l'Esprit Saint, à la Sainte Église catholique, à la communion des saints, à la rémission des péchés, à la résurrection de la chair, à la vie éternelle. Amen. Prions pour le Saint-Père, le pape Léon, pour toutes ses intentions et particulièrement pour le voyage apostolique qu'il effectuera en France en septembre. Notre Père qui es aux cieux, que ton nom soit sanctifié, que ton règne vienne, que ta volonté soit faite sur la terre comme au ciel.
4: Donne-nous aujourd'hui notre pain de ce jour, pardonne-nous nos offenses, comme nous pardonnons aussi à ceux qui nous ont offensés, et ne nous laisse pas tomber en tentation, mais délivre-nous du mal.
3: Je vous salue Marie, pleine de grâce, le Seigneur est avec vous. Vous êtes bénie entre toutes les femmes, et Jésus, le fruit de vos entrailles, est béni.
4: Sainte Marie, Mère de Dieu, priez pour nous pauvres pécheurs, maintenant et à l'heure de notre mort. Amen.
3: Je vous salue Marie, pleine de grâce, le Seigneur est avec vous. Vous êtes bénie entre toutes les femmes, et Jésus, le fruit de vos entrailles, est béni.
4: Sainte Marie, Mère de Dieu,
3: je vous salue Marie, pleine de grâce, le Seigneur est avec vous. Vous êtes bénie entre toutes les femmes, et Jésus, le fruit de vos entrailles, est béni.
4: Sainte Marie, Mère de Dieu, priez pour nous pauvres pécheurs, maintenant et à l'heure de notre mort. Amen.

0: et in saecula saeculorum. Amen.
1: Ô Marie conçue sans péché,
2: priez pour nous pécheurs.
1: Premier mystère douloureux, l'agonie de Jésus. Dans l'évangile selon saint Luc, en proie à la détresse, Jésus priait de façon plus ardente. Prions, frères et sœurs, pour toutes celles et ceux qui vivent un temps d'angoisse, pour les personnes qui désespèrent.
3: Notre Père qui es aux cieux, que ton nom soit sanctifié. Que ton règne vienne, que ta volonté soit faite sur la terre comme au ciel.
4: Donne-nous aujourd'hui notre pain de ce jour. Pardonne-nous nos offenses, comme nous pardonnons aussi à ceux qui nous ont offensés. Et ne nous laissons pas entrer dans la tentation.
5: Je vous salue Marie, pleine de grâce. Le Seigneur est avec vous. Vous êtes bénie entre toutes les femmes. Et Jésus, le fruit de vos entrailles, est béni.
6: Sainte Marie, Mère de Dieu, priez pour nos pécheurs, maintenant et à l'heure de notre mort. Amen.
5: Je vous salue, Marie, pleine de grâce. Le Seigneur est avec vous. Vous êtes bénie entre toutes les femmes. Et Jésus, le fruit de vos entrailles, est béni.
6: Sainte Marie, Mère de Dieu, priez pour nos pécheurs, maintenant et à l'heure de notre mort. Amen.
5: Je vous salue, Marie, pleine de grâce. Le Seigneur est avec vous. Vous êtes bénie entre toutes les femmes, et Jésus, le fruit de vos entrailles, est béni.
6: Sainte Marie, Mère de Dieu, priez pour nous pauvres pécheurs, maintenant et à l'heure de notre mort. Amen.
5: Je vous salue, Marie, pleine de grâce. Le Seigneur est avec vous. Vous êtes bénie entre toutes les femmes, et Jésus, le fruit de vos entrailles, est béni.
6: Sainte Marie, Mère de Dieu, priez pour nous pauvres pécheurs, maintenant et à l'heure de notre mort. Amen.
5: Je vous salue, Marie, pleine de grâce. Le Seigneur est avec vous. Vous êtes bénie entre toutes les femmes. Et Jésus, le fruit de vos entrailles, est béni.
6: Sainte Marie, Mère de Dieu, priez pour nous pauvres pécheurs, maintenant et à l'heure de notre mort. Amen.
7: Je vous salue, Marie, pleine de grâce. Le Seigneur est avec vous. Vous êtes bénie entre toutes les femmes. Et Jésus, le fruit de vos entrailles, est béni.
6: Sainte Marie, Mère de Dieu, priez pour nous pauvres pécheurs, maintenant et à l'heure de notre mort.
7: Je vous salue Marie, pleine de grâce. Le Seigneur est avec vous. Vous êtes bénie entre toutes les femmes. Et Jésus, le fruit de vos entrailles, est béni.
6: Sainte Marie, Mère de Dieu, priez pour nous pécheurs, maintenant et à l'heure de notre mort. Amen.
7: Je vous salue Marie, pleine de grâce. Le Seigneur est avec vous. Vous êtes bénie entre toutes les femmes. Et Jésus, le fruit de vos entrailles, est béni.
6: Sainte Marie, Mère de Dieu, priez pour nous pécheurs, maintenant et à l'heure de notre mort.
7: Je vous salue Marie, pleine de grâce. Le Seigneur est avec vous. Vous êtes bénie entre toutes les femmes. Et Jésus, le fruit de vos entrailles, est béni.
6: Sainte Marie, Mère de Dieu, priez pour nos pauvres pécheurs, maintenant et à l'heure de notre mort. Amen.
7: Je vous salue Marie, pleine de grâce. Le Seigneur est avec vous. Vous êtes bénie entre toutes les femmes. Et Jésus, le fruit de vos entrailles, est béni.
6: Sainte Marie, Mère de Dieu, priez pour nos pauvres pécheurs,
0: Gloria Patri et Filio et Spiritui Sancto.
8: Sicut erat in principio, et nunc et semper, et in saecula saeculorum. Amen.
1: Ô Marie conçue sans péché, deuxième mystère douloureux, la flagellation. Dans la première lettre de saint Pierre, accablé de souffrance, il ne menaçait pas, mais il confiait sa cause à celui qui juge avec justice. Prions, frères et sœurs, pour toutes les victimes innocentes.
3: Notre Père qui es aux cieux, que ton nom soit sanctifié, que ton règne vienne, que ta volonté soit faite sur la terre comme au ciel.
6: Donne-nous aujourd'hui notre pain de ce jour. Pardonne-nous nos offenses, comme nous pardonnons aussi à ceux qui nous ont offensés. Et ne nous laisse pas entrer dans la tentation, mais délivre-nous du mal.
9: Je vous salue, Marie, pleine de grâce. Le Seigneur est avec vous. Vous êtes bénie entre toutes les femmes. Et Jésus, le fruit de vos entrailles, est béni.
10: Sainte Marie, Mère de Dieu, priez pour nous, pauvres pécheurs, maintenant et à l'heure de notre mort. Amen.
9: Je vous salue, Marie, pleine de grâce. Le Seigneur est avec vous. Vous êtes bénie entre toutes les femmes. Et Jésus, le fruit de vos entrailles, est béni.
10: Sainte Marie, Mère de Dieu, priez pour nous, pauvres pécheurs, maintenant et à l'heure de notre mort. Amen.
9: Je vous salue, Marie, pleine de grâce. Le Seigneur est avec vous. Vous êtes bénie entre toutes les femmes. Et Jésus, le fruit de vos entrailles, est béni.
10: Sainte Marie, Mère de Dieu, priez pour nous pauvres pécheurs, maintenant et à l'heure de notre mort. Amen.
9: Je vous salue, Marie, pleine de grâce. Le Seigneur est avec vous. Vous êtes bénie entre toutes les femmes. Et Jésus, le fruit de vos entrailles, est béni.
10: Sainte Marie, Mère de Dieu, priez pour nous pauvres pécheurs, maintenant et à l'heure de notre mort. Amen.
9: Je vous salue, Marie, pleine de grâce. Le Seigneur est avec vous. Vous êtes bénie entre toutes les femmes. Et Jésus, le fruit de vos entrailles, est béni.
10: Sainte Marie, Mère de Dieu, priez pour nous pauvres pécheurs, maintenant et à l'heure de notre mort. Amen.
11: Je vous salue, Marie, pleine de grâce. Le Seigneur est avec vous. Vous êtes bénie entre toutes les femmes. Et Jésus, le fruit de vos entrailles, est béni.
10: Sainte Marie, Mère de Dieu, priez pour nous pauvres pécheurs, maintenant et à
11: Je vous salue, Marie, pleine de grâce. Le Seigneur est avec vous. Vous êtes bénie entre toutes les femmes. Et Jésus, le fruit de vos entrailles, est béni.
10: Sainte Marie, Mère de Dieu, priez pour nous pauvres pécheurs, maintenant et à l'heure de notre mort. Amen.
11: Je vous salue, Marie, pleine de grâce. Le Seigneur est avec vous. Vous êtes bénie entre toutes les femmes. Et Jésus, le fruit de vos entrailles, est béni.
10: Sainte Marie, Mère de Dieu, priez pour nous pauvres pécheurs, maintenant et à l'heure de notre mort.
11: Je vous salue, Marie, pleine de grâce. Le Seigneur est avec vous. Vous êtes bénie entre toutes les femmes. Et Jésus, le fruit de vos entrailles, est béni.
10: Sainte Marie, Mère de Dieu, priez pour nous pauvres pécheurs, maintenant et à l'heure de notre mort. Amen.
11: Je vous salue, Marie, pleine de grâce. Le Seigneur est avec vous. Vous êtes bénie entre toutes les femmes. Et Jésus, le fruit de vos entrailles, est béni.
10: Sainte Marie, Mère de Dieu, priez pour nous pauvres pécheurs, maintenant et à l'heure de notre mort.
1: Amen. Amen.

0: Ô Marie conçue sans péché,
1: priez pour nous pécheurs.
0: Troisième mystère douloureux, le couronnement d'épines. Dans l'Évangile selon saint Jean, Jésus sortit portant la couronne d'épines et le manteau de pourpre. Pilate leur dit, « Voici l'homme ». Prions, frères et sœurs, en demandant au Père que par la passion de son Fils, son règne s'étende en nos cœurs, dans le monde entier.
2: Notre Père qui es aux cieux, que ton nom soit sanctifié, que ton règne vienne, que ta volonté soit faite sur la terre comme au ciel.
1: Donne-nous aujourd'hui notre pain de ce jour. Pardonne-nous nos offenses, comme nous
3: pardonnons bien près du trône à ceux qui nous ont offensés.
1: Et ne nous pas instruits en tentation.
4: Je vous salue Marie, pleine de grâce. Le Seigneur est avec vous. Vous êtes bénie entre toutes les femmes. Et Jésus, le fruit de vos entrailles, est béni.
1: Sainte Marie, Mère de Dieu, priez pour nous pauvres pécheurs, maintenant et à l'heure de notre mort.
4: Je vous salue Marie, pleine de grâce. Le Seigneur est avec vous. Vous êtes bénie entre toutes les femmes. Et Jésus, le fruit de vos entrailles, est béni.
1: Sainte Marie, Mère de Dieu, priez pour nous pauvres pécheurs,
4: je vous salue Marie, pleine de grâce. Le Seigneur est avec vous. Vous êtes bénie entre toutes les femmes. Et Jésus, le fruit de vos entrailles, est béni.
1: Sainte Marie, Mère de Dieu, priez pour nous pauvres pécheurs, maintenant et à l'heure de notre mort. Amen.
4: Je vous salue Marie, pleine de grâce. Le Seigneur est avec vous. Vous êtes bénie entre toutes les femmes. Et Jésus, le fruit de vos entrailles, est béni.
1: Sainte Marie, Mère de Dieu, priez pour nous pauvres pécheurs, maintenant et à l'heure de notre mort. Amen.
4: Je vous salue, Marie, pleine de grâce. Le Seigneur est avec vous. Vous êtes bénie entre toutes les femmes. Et Jésus, le fruit de vos entrailles, est béni.
1: Sainte Marie, Mère de Dieu, priez pour nous pauvres pécheurs, maintenant et à l'heure de notre mort.
5: Je vous salue Marie, pleine de grâce. Le Seigneur est avec vous. Vous êtes bénie entre toutes les femmes, et Jésus, le fruit de vos entrailles, est béni.
1: Sainte Marie, Mère de Dieu, priez pour nous pauvres pécheurs, maintenant et à l'heure de notre mort. Amen.
5: Je vous salue Marie, pleine de grâce. Le Seigneur est avec vous. Vous êtes bénie entre toutes les femmes, et Jésus, le fruit de vos entrailles, est béni.
1: Sainte Marie, Mère de Dieu, priez pour nous pauvres pécheurs, maintenant et à l'heure de notre mort.
5: Je vous salue Marie, pleine de grâce. Le Seigneur est avec vous. Vous êtes bénie entre toutes les femmes. Et Jésus, le fruit de vos entrailles, est béni.
1: Sainte Marie, Mère de Dieu, priez pour nous pauvres pécheurs, maintenant et à l'heure de notre mort. Amen.
5: Je vous salue Marie, pleine de grâce. Le Seigneur est avec vous. Vous êtes bénie entre toutes les femmes. Et Jésus, le fruit de vos entrailles, est béni.
1: Sainte Marie, Mère de Dieu, priez pour nous pauvres pécheurs, maintenant et à l'heure de notre mort.
5: Je vous salue Marie, pleine de grâce. Le Seigneur est avec vous. Vous êtes bénie entre toutes les femmes. Et Jésus, le fruit de vos entrailles, est béni.
1: Sainte Marie, Mère de Dieu, priez pour nous pauvres pécheurs, maintenant et à l'heure de notre mort.

0: Ô Marie conçue sans péché.
1: Priez pour nous.
0: Quatrième mystère douloureux, le portement de la croix. Dans l'Évangile, selon Saint Luc, il requiert un homme de Syrie.

0: que ton nom soit sanctifié, que ton règne vienne, que ta volonté soit faite sur la terre comme au ciel.
1: Donne-nous aujourd'hui notre pain de ce jour. Pardonne-nous nos offenses, comme nous pardonnons aussi à celui qui nous a offensés. Et ne nous laisse pas entrer en tentation, mais délivre-nous du mal.
2: Je vous salue, Marie, pleine de grâce. Le Seigneur est avec vous. Vous êtes bénie entre toutes les femmes, et Jésus, le fruit de vos entrailles, est béni.
1: Sainte Marie, Mère de Dieu, priez pour nous, pauvres pécheurs, maintenant et à l'heure de notre mort. Amen.
2: Je vous salue, Marie, pleine de grâce. Le Seigneur est avec vous. Vous êtes bénie entre toutes les femmes, et Jésus, le fruit de vos entrailles, est béni.
1: Sainte Marie, Mère de Dieu, priez pour nous, pauvres pécheurs, maintenant et à l'heure de notre mort.
2: Je vous salue, Marie, pleine de grâce. Le Seigneur est avec vous. Vous êtes bénie entre toutes les femmes, et Jésus, le fruit de vos entrailles, est béni.
1: Sainte Marie, Mère de Dieu, priez pour nous, pauvres pécheurs, maintenant et à l'heure de notre mort.
2: Je vous salue, Marie, pleine de grâce. Le Seigneur est avec vous. Vous êtes bénie entre toutes les femmes, et Jésus, le fruit de vos entrailles, est béni.
1: Sainte Marie, Mère de Dieu, priez pour nous, pauvres pécheurs, maintenant et à l'heure de notre mort.
2: Je vous salue, Marie, pleine de grâce. Le Seigneur est avec vous. Vous êtes bénie entre toutes les femmes, et Jésus, le fruit de vos entrailles, est béni.
1: Sainte Marie, Mère de Dieu, priez pour nous, pauvres pécheurs, maintenant et à l'heure de notre mort. Amen.
3: Je vous salue, Marie, pleine de grâce. Le Seigneur est avec vous. Vous êtes bénie entre toutes les femmes, et Jésus, le fruit de vos entrailles, est béni.
1: Sainte Marie, Mère de Dieu, priez pour nous, pauvres pécheurs, maintenant et à l'heure de notre mort. Amen.
3: Je vous salue, Marie, pleine de grâce. Le Seigneur est avec vous. Vous êtes bénie entre toutes les femmes, et Jésus, le fruit de vos entrailles, est béni.
1: Sainte Marie, Mère de Dieu, priez pour nous, pauvres pécheurs, maintenant et à l'heure de notre mort. Amen.
3: Je vous salue, Marie, pleine de grâce. Le Seigneur est avec vous. Vous êtes bénie entre toutes les femmes, et Jésus, le fruit de vos entrailles, est béni.
1: Sainte Marie, Mère de Dieu, priez pour nous, pauvres pécheurs, maintenant et à l'heure de notre mort. Amen.
3: Je vous salue, Marie, pleine de grâce. Le Seigneur est avec vous. Vous êtes bénie entre toutes les femmes, et Jésus, le fruit de vos entrailles, est béni.
1: Sainte Marie, Mère de Dieu, priez pour nous, pauvres pécheurs, maintenant et à l'heure de notre mort.
3: Amen. Je vous salue, Marie, pleine de grâce. Le Seigneur est avec vous. Vous êtes bénie entre toutes les femmes, et Jésus, le fruit de vos entrailles, est béni.
1: Sainte Marie, Mère de Dieu, priez pour nous, pauvres pécheurs.
4: Gloria Patri et Filio, et Spiritui Sancto.

0: Marie, conçue sans péché.
1: Priez pour nous,
0: pécheurs. Cinquième mystère douloureux, le crucifixion et la mort de Jésus. Dans le livre du prophète Isaïe, il a été transpercé à cause de nos péchés, écrasé à cause de nos crimes. Prions pour tous les défunts, ceux de nos familles, de nos paroisses, de nos communautés. Prions pour tous les soldats qui sont morts au combat.
2: Notre Père qui es aux cieux, que ton nom soit sanctifié, que ton règne vienne, que ta volonté soit faite sur la terre comme au ciel.
3: Je vous salue Marie, pleine de grâce, le Seigneur est avec vous. Vous êtes bénie entre toutes les femmes, et Jésus, le fruit de vos entrailles, est béni.
4: Sainte Marie, Mère de Dieu, priez pour nous pauvres pécheurs, maintenant et à l'heure de notre mort. Amen.
3: Je vous salue, Marie, pleine de grâce, le Seigneur est avec vous. Vous êtes bénie entre toutes les femmes, et Jésus, le fruit de vos entrailles, est béni.
4: Sainte Marie, Mère de Dieu,

0: Je vous salue, Marie, pleine de grâce. Le Seigneur est avec vous. Vous êtes bénie entre toutes les femmes. Et Jésus, le fruit de vos entrailles, est béni.
1: Sainte Marie, Mère de Dieu, priez pour nous pauvres pécheurs. Maintenant et à l'heure de notre mort. Amen.
2: Je vous salue, Marie pleine de grâce. Le Seigneur est avec vous. Vous êtes bénie entre toutes les femmes. Et Jésus, le fruit de vos entrailles, est béni.
1: Sainte Marie, Mère de Dieu, priez pour nous pauvres pécheurs. Maintenant et à l'heure de notre mort. Amen.
2: Je vous salue, Marie pleine de grâce. Le Seigneur est avec vous. Vous êtes bénie entre toutes les femmes, et Jésus, le fruit de vos entrailles, est béni.
1: Sainte Marie, Mère de Dieu, priez pour nous pauvres pécheurs, maintenant et à l'heure de notre mort. Amen.
2: Je vous salue, Marie pleine de grâce. Le Seigneur est avec vous. Vous êtes bénie entre toutes les femmes, et Jésus, le fruit de vos entrailles, est béni.
1: Sainte Marie, Mère de Dieu, priez pour nous pauvres pécheurs.
3: Je vous salue Marie, pleine de grâce, le Seigneur est avec vous. Vous êtes bénie entre toutes les femmes, et Jésus, le fruit de vos entrailles, est béni.
1: Sainte Marie, Mère de Dieu, priez pour nous pauvres pécheurs, maintenant et à l'heure de notre mort. Amen.
3: Je vous salue Marie, pleine de grâce, le Seigneur est avec vous. Vous êtes bénie entre toutes les femmes, et Jésus, le fruit de vos entrailles, est béni.
1: Sainte Marie, Mère de Dieu, priez pour nous pauvres pécheurs, maintenant et à l'heure de notre mort.
2: Je vous salue, Marie, pleine de grâce. Le Seigneur est avec vous. Vous êtes bénie entre toutes les femmes, et Jésus, le fruit de vos entrailles, est béni.
1: Sainte Marie, Mère de Dieu, priez pour nous pauvres pécheurs, maintenant et à l'heure de notre mort. Amen.
2: Je vous salue, Marie, pleine de grâce. Le Seigneur est avec vous. Vous êtes bénie entre toutes les femmes, et Jésus, le fruit de vos entrailles, est béni.
1: Sainte Marie, Mère de Dieu, priez pour nos pauvres pécheurs, maintenant et à l'heure de notre mort.
4: Amen. Amen. Gloria Patri et Filio, et Spiritui Sancto.

0: Ô Marie conçue sans péché,
1: priez pour nous, pécheurs.
0: Prions le Seigneur.

0: Notre-Dame de Lourdes,
1: priez pour nous.
0: Notre-Dame de Lourdes,
1: priez pour nous.
0: Notre-Dame de Lourdes,
1: priez pour nous.
0: Sainte Bernadette,
1: priez pour nous.

0: Bon pèlerinage à vous. Je vous informe qu'à 16h15, il y a une catéchèse assurée par un chapelain du sanctuaire sur le message de Lourdes. Si cela vous intéresse, vous vous rendez au centre information. La salle vous sera indiquée. Et je vais à présent bénir les objets de dévotion que vous portez sur vous-même, qu'ils soient pour vous ou que vous les ayez achetés pour offrir à d'autres, que ce soit vraiment la bénédiction du Seigneur qui descende sur vous et sur eux. Le Seigneur soit avec vous.
1: Et avec votre esprit.
0: Dieu, dont la parole sanctifie toutes choses, répand ta bénédiction sur ces objets et fais que quiconque s'en servira selon ta volonté et avec action de grâce reçoive de toi, par l'invocation de ton nom très saint et l'intercession de Notre-Dame de Lourdes, la santé du corps et la protection de l'âme, par Jésus le Christ, notre Seigneur.

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1: Psaume 4. Du maître de chœur, avec instrument à cordes, psaume de David. Quand je crie, réponds-moi, Dieu, ma justice. Toi qui me libères dans la détresse, pitié pour moi, écoute ma prière. Fils des hommes, jusqu'où irez-vous dans l'insulte à ma gloire, l'amour du néant et la course au mensonge? Sachez que le Seigneur a mis à part son fidèle. Le Seigneur entend quand je crie vers lui. Mais vous, tremblez, ne péchez pas. Réfléchissez dans le secret, faites silence. Offrez les offrandes justes et faites confiance au Seigneur. Beaucoup demandent, qui nous fera voir le bonheur? Sur nous, Seigneur, que s'illumine ton visage. Tu mets dans mon cœur plus de joie que toutes leurs vendanges et leurs moissons. Dans la paix, moi aussi, je me couche et je dors. Car tu me donnes d'habiter, Seigneur, seul, dans la confiance.

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1: Amis auditeurs, bienvenue à l'écoute de ce programme. L'Église doit restaurer la confiance dans la technologie et guider les fidèles vers le Christ. Le pape l'a affirmé lors d'une rencontre avec les participants à une conférence sur l'intelligence artificielle. Léon XIV a encouragé les efforts visant à sensibiliser le public à l'intelligence artificielle tout en le conduisant vers le Christ et à une confiance restaurée dans la technologie. L'actualité de l'Église nous conduira également en Éthiopie et en République démocratique du Congo. Dans le cadre de l'actualité politique et sociale sur le continent africain, nous parlerons de la crise sanitaire due au virus Ebola, de l'insécurité dans le nord du Mali et de la formation des nouveaux gouvernements en République centrafricaine, entre autres. Nous bouclerons cette émission avec un panorama de l'actualité internationale de la semaine. Bienvenue encore une fois à l'écoute de ce programme que nous commençons avec l'actualité de l'Église.
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1: Le pape a reçu en audience vendredi 22 mai les participants au congrès international « Préserver les voix et les visages humains » organisé par le dicastère pour la communication et en collaboration avec le dicastère pour la culture et l'éducation. Dans son discours, le Saint-Père a invité à une utilisation rationnelle des outils technologiques numériques et de l'intelligence artificielle au service authentique de la dignité humaine. Les détails avec Henri Moriba Camara.
3: L'intelligence artificielle et les technologies numériques lancent un défi anthropologique à notre société aujourd'hui. C'est le message du pape Léon XIV devant les chercheurs et experts en communication numérique réunis à Rome. Le Saint-Père a dénoncé la promotion effrénée de la technologie au détriment de la dignité humaine, ainsi que les outils numériques qui exploitent notre besoin de relations humaines. Pour lui, ces phénomènes provoquent véritablement une éclipse de sens de ce que signifie être humain. Le pape Léon XIV a rappelé que les technologies doivent être au service authentique de l'humanité et non l'inverse, exprimant son inquiétude pour les enfants et les jeunes exposés aux effets des écrans et de l'intelligence artificielle pour leur développement physique, intellectuel et spirituel. Les jeunes, a insisté le Saint-Père, devraient apprendre la modération et la discipline dans l'usage des technologies avec l'aide des parents et des éducateurs. Concluant son discours, Léon XIV a appelé à aider les nouvelles générations à rencontrer le Christ vivant et à intégrer les technologies dans un mode de vie chrétien global.
1: Le pape a autorisé, lors de l'audience qu'il a accordée toujours dans la matinée de vendredi, au cardinal Marcello Semeraro, préfet du dicastère pour les causes des saints, la promulgation des six nouveau décret qui ouvre la voie à la béatification de 80 martyrs de Santander en Espagne et du patriarche maronite libanais Elias Oyek. Le missionnaire salésien Constantin Vandram, le frère Carme Deschaux Jean-Thierry du Cameroun, la religieuse espagnole Maria Ana Alberdi et Cesareta et le frère capucin Nazareno d'Apula seront déclarés vénérables. Le frère Carme Deschaux, camerounais, Jean-Thierry de l'Enfant Jésus et de la Passion, est décédé à l'âge de 23 ans à Legnano en Italie en 2005 des suites d'une tumeur osseuse au genou. Tant de lumière, que Jésus est beau, furent ses dernières paroles. Une vie marquée par une profonde dévotion mariale, la prière constante du rosaire et le désir d'être un autre Christ pour les autres. Né en 1982, sa vocation s'est révélée très tôt, vers l'âge de 8 ou 9 ans, grâce à une rencontre avec un missionnaire oblat de Marie Immaculée au Cameroun. En 2003, il a rejoint la famille des Carmes Deschaux. L'année suivante, il a appris qu'il était malade et a dû être amputé d'une jambe. Ses frères l'ont transféré en Italie pour y être soigné. Une demande de profession religieuse fut formulée in articulo mortis et le 8 décembre 2005, Jean-Thierry revêtit l'habit du Carmel et prononça ses vœux solennels. Il demanda alors qu'on prie non pour sa guérison, mais pour les vocations pour lesquelles il offrit sa vie. Il mourut le 5 janvier 2006. Le pape a également reçu en audience le premier ministre de l'Irlande, Michael Martin. Après sa rencontre avec le souverain pontife, M. Martin s'est entretenu avec le cardinal Pietro Parolin, secrétaire d'État, accompagné de Mgr Paul Richard Gallagher, secrétaire pour les relations avec les États et les organisations internationales. Lors des discussions à la secrétairie d'État, la satisfaction a été exprimée quant aux bonnes relations entre le Saint-Siège et l'Irlande. Les discussions ont ensuite porté sur le contexte socio-économique du pays ainsi que sur les relations entre l'Église locale et l'État, avec une attention particulière portée au secteur de l'éducation. Le pape Léon XIV se rend le samedi 23 mai à Acerra, une ville située près de Naples dans la région de Campanie, dans une zone surnommée la Terre de Feu. Une des plus graves catastrophes environnementales et sanitaires d'Europe, cette crise résulte de décennies d'enfouissements illégaux de déchets industriels hautement toxiques par la criminalité organisée et d'incinération incontrôlée libérant des dioxines et des polluants mortels dans l'air. Cette pollution a provoqué une hausse dramatique des cancers et des décès, touchant durement les enfants et les jeunes de la région. En se rendant sur place samedi 23 mai, Léon XIV apporte un soutien aux maires, aux évêques et aux associations locales qui luttent contre le trafic des déchets. Le Saint-Père entend rencontrer les familles des victimes de cette pollution et les malades afin d'apporter une parole d'espérance. Le voyage du pape met également en lumière cette région d'Italie qui souffre depuis des années des pollutions de déchets industriels et où les habitants vivent parfois dans un sentiment d'abandon. Éclairage avec le géographe Fabrizio Macalia.
4: Les déchets industriels, en particulier de l'Italie du Nord, ont été acheminés vers la Campanie dans une logique de solidarité territoriale et de sous-traitance des pollutions. On voit bien que la Campanie a été considérée comme un territoire de seconde classe ou de troisième classe, c'est-à-dire que l'on peut utiliser pour y déverser ce que l'on ne veut pas traiter chez soi. Et ce rapport se voit également dans la manière de poser le problème dans l'espace public italien, c'est-à-dire que les pouvoirs publics, en définitive, ont nié les conséquences des pollutions générée par l'accumulation de ces déchets industriels, considérant que s'il y avait une augmentation de certaines pathologies, on ne pouvait pas les imputer aux déchets qui étaient enfouis, mais étaient imputables à des comportements individuels, à savoir la consommation de tabac, la consommation d'alcool. Et puis en même temps, on imposait une lecture culturelle, à savoir qu'il y avait là des communautés, des populations qui avaient des modes de vie qui n'étaient pas sains.
5: La visite du pape est une manière pour tous ces Italiens de cette région-là de retrouver une voix aujourd'hui à l'échelle du pays.
4: Moi, je pense qu'effectivement, c'est une reconnaissance des mobilisations, une reconnaissance de la dignité, une reconnaissance du droit d'habiter dans un territoire sain, tout en sachant que localement, des membres de l'église locale ont participé aux mobilisations et ont joué un rôle important dans la structuration, dans la coordination, dans l'animation de cette mobilisation contre la pollution, contre les déchets, contre ce sentiment d'abandon.
1: Propos recueillis par Olivier Bonnel. Les membres de la Conférence des évêques catholiques d'Éthiopie ont, dans une déclaration publiée le jeudi 21 mai, lancé un appel à une meilleure protection des migrants éthiopiens à travers le monde, avertissant que beaucoup sont pris dans des systèmes d'exploitation, de violence, de peur et d'abus alors qu'ils cherchent une vie meilleure à l'étranger. Les membres de la Conférence épiscopale catholique d'Éthiopie expriment leur inquiétude face à la détérioration de la situation des migrants éthiopiens au Moyen-Orient, en Afrique et en Europe, soulignant que chaque migrant possède une dignité humaine inviolable, indépendamment de son statut légal ou de sa condition économique. Le 4e colloque international et interdisciplinaire de l'Université catholique Omnia Omnibus s'est achevé vendredi 22 mai à Kinshasa, en République démocratique du Congo, après 3 jours d'échanges consacrés à l'avenir de la cohésion nationale dans ce pays. Universitaires, chercheurs et acteurs de la société civile et responsables religieux ont réfléchi aux défis du vivre ensemble harmonieux en RDC, Pour M. l'abbé Christian Ganzen, recteur de la dite université, le dialogue social inclusif demeure une voie royale pour restaurer l'unité nationale à condition qu'il soit guidé par le souci du bien commun. Il commence par présenter les axes majeurs de ce colloque. On l'écoute.
6: Le premier axe, nous réfléchissons aux possibilités et aux fondements d'un vivre ensemble harmonieux. Et le deuxième axe, il est consacré au diagnostic et au cadrage du vivre ensemble harmonieux pour voir un peu quelle est la situation actuelle. Le troisième axe, lui, est consacré au dialogue inclusif, crise constitutionnelle et défis sécuritaires. Et cet axe analyse la réforme de l'appareil de défense, le coût économique de la sécurité, le rôle des pays voisins dans la déstabilisation de la souveraineté nationale et l'évaluation de la Constitution du 18 février 2006. Enfin, le quatrième axe est intitulé « Église et dialogue, perspectives d'action et d'engagement ». Cet axe réfléchit sur le rôle médiateur des institutions ecclésiales pour promouvoir un pacte social pour la paix.
7: Quel a été le moment fort de ce colloque?
6: Je pourrais dire que le moment fort aura été la conférence inaugurale donnée par le professeur émérite Willy Bongopa Sifangol, qui avait essayé de poser le fondement d'une théorie du vivre ensemble. Et dans sa communication, il a bien montré que le vivre ensemble harmonieux n'est pas un mot creux, ce n'est pas un slogan. Il doit être compris comme étant le résultat d'une ingénierie politique et morale où la parole redevient un espace de vérité et de réconciliation. C'est alors que le dialogue national inclusif se donne à comprendre comme un mécanisme qui n'exclut pas les mécanismes prévus par la Constitution, mais une voie royale pour que nous puissions arriver à la pacification totale du pays, pour que notre pays puisse retrouver ses lettres de noblesse, de redevenir une nation unie, forte, puissante et prospère à tous égards.
7: Quels, selon vous, sont les plus grands obstacles à cet élan d'un dialogue qui se voudrait inclusif?
6: Le plus grand obstacle, c'est le monologue croisé. Au lieu que les gens viennent pour promouvoir l'intérêt général, le souci du bien commun. Quand les gens viennent pour parler, pour se partager les gâteaux, c'est ce qu'on appelle chez nous ici partage équitable et équilibré du pouvoir, alors il y a des gens qui vont se retrouver, qui vont se mettre d'accord, mais il y aura des gens qui vont être déçus, des mécontents. Mais parce qu'à la base, il n'y a pas le souci de l'intérêt général du bien commun. Alors pour que le dialogue soit un vrai dialogue, il doit être mu par le souci du bien commun, l'intérêt général. Quand il n'y a pas ça, on n'aura pas de dialogue, ça sera un monologue croisé. Ils viennent, ils parlent, ils se partagent le pouvoir, et après il y aura encore des gens des mécontents.
7: Monsieur l'abbé recteur, qu'est-ce qu'on peut retenir comme viatique de ce colloque?
6: Cette quatrième édition nous offre donc, en tant que nation congolaise, le cadre conceptuel pour que nous puissions essayer d'aller de l'avant pour juguler la crise que nous traversons maintenant. Et nous disons que le dialogue national inclusif reste donc cette voie royale, à condition qu'il soit un vrai dialogue mu par l'intérêt général.
1: Monsieur l'abbé Christian Ganzen, recteur de l'Université catholique Omnia Omnibus à Kinshasa, répondait aux questions de Jean-Paul Kamba.
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1: Une source locale et sécuritaire a indiqué vendredi qu'un maître coranique a été exécuté publiquement jeudi soir dans le nord du Mali par des djihadistes présumés parce qu'il ne pratiquait pas le bon islam. Salam Abdoul Maïga était un maître coranique de la localité de Tonka, située dans la région de Tombouctou, une localité qui a été le théâtre de plusieurs homicides similaires ces derniers mois. Le premier ministre sénégalais Ousmane Sonko a dénoncé vendredi une tyrannie de l'Occident qui veut, a-t-il déclaré, imposer l'homosexualité au reste du monde et rejeter tout moratoire à l'application de la récente loi durcissant les peines contre les relations entre les personnes du même sexe dans ce pays, désormais passible de 5 à 10 ans de prison. La maladie à virus Ebola continue de se propager en République démocratique du Congo, où des premiers cas de transmission ont été signalés jeudi dans la province orientale du Sud Kivu. Un ancien bâtonnier tunisien, Chaouki Tabib, a été condamné à 10 ans de prison à Tunis pour falsification de documents durant sa présidence de l'instance nationale de lutte contre la corruption. C'est ce qu'a affirmé vendredi l'un de ses avocats. Toujours dans le même registre, l'avocat du député et ancien ministre marocain Mohamed Moubdi, poursuivi pour des faits de corruption et détournement de fonds publics, a annoncé que son client a été condamné jeudi à 13 ans de prison ferme. Le président centrafricain Faustin Archange Touadéra a nommé un nouveau gouvernement jeudi, un mois après son investiture pour un troisième mandat. Terminons ce programme avec l'actualité internationale de la semaine présentée par Fabrice Baguende-Kéré.
9: Eh bien, Marie-Josée, ouvrons ce magazine par les derniers développements dans les conflits au Moyen-Orient. Les efforts s'intensifient pour mettre fin à la guerre entre les États-Unis et l'Iran avec la visite à Téhéran d'un nouveau haut responsable du Pakistan, médiateur des discussions. Elle intervient alors que Donald Trump a averti la veille que la situation était sur le fil entre un accord et une reprise des hostilités. Les deux pays restant sur des positions diamétralement opposées concernant les stocks d'uranium de Téhéran et le contrôle du détroit d'Ormuz, ce qui n'a guère alimenté l'espoir suscité par les efforts du Pakistan pour mettre fin au conflit. De l'autre côté du front, au Liban, en dépit d'un cessez-le-feu entré en vigueur le 17 avril, Israël poursuit ses opérations dans le pays où il dit combattre les Hezbollah pro-iraniens. Malgré l'annonce vendredi d'une extension de 45 jours du cessez-le-feu sous médiation américaine, le sud du Liban reste le théâtre d'affrontements quasi quotidiens entre Israël et le Hezbollah. Deux jours après cette annonce, l'armée israélienne faisait état de 4 soldats blessés dans le sud du pays, tandis que le ministère libanais de la Santé annonçait 19 morts dans des frappes israéliennes en 24 heures. Et le tollé mondial face aux violences et humiliations subies par les centaines de militants de la dernière flottille organisée pour briser le siège de la bande de Gaza vient aussi rappeler au monde que les Palestiniens sont soumis depuis les attaques du Hamas le 7 octobre 2023 à des violences d'une cruauté sans précédent, en particulier les milliers d'hommes, de femmes et d'adolescents incarcérés dans les prisons israéliennes, détaillées depuis 2 ans dans de nombreux rapports des Nations Unies et d'ONG. Un éclairage de notre correspondante à Jérusalem, Valérie Ferron.
10: Chaque flottille est saluée par les Palestiniens avec espoir, joie et affection pour les centaines d'êtres humains à travers le monde qui se mobilisent pour eux, pour la bande de Gaza, en défiant la puissance occupante. Les militants rappellent pour leur part que les violences qu'ils subissent en étant arrêtés ne sont rien comparées aux tortures subies par les Palestiniens, notamment par les 9000 hommes, femmes et adolescents de la Cisjordanie et de la bande de Gaza incarcérés par Israël. Privés de nourriture, de vêtements de rechange, de matelas et de produits hygiéniques, ils subissent au quotidien des tortures qui ont déjà été jusqu'à tuer plus de 100 d'entre eux, dont un adolescent mort de faim. Jérusalem, Valérie Ferron, Radio Vatican.
9: Autre ligne de confrontation, les États-Unis et le Cuba. Le secrétaire d'État américain Marco Rubio a averti jeudi Cuba que les États-Unis étaient déterminés à imposer un changement dans l'île communiste au lendemain de l'inculpation par la justice américaine de l'ex-président cubain Raúl Castro. Le chef de la diplomatie américaine, lui-même d'origine cubaine et farouche opposant au gouvernement communiste, a cependant dit que les États-Unis espéraient éviter les recours à la force et privilégier une solution diplomatique, assurant aussi que Cuba avait accepté une offre d'aide de 100 millions de dollars sous condition.
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1: Chers amis, c'est la fin de cette émission que Marie-Josée Moindo-Boisboilo a eu le plaisir de vous présenter. Au revoir et à très bientôt à l'écoute de nos prochaines éditions. Laudetur Jésus Christus.

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1: Psaume 6. Du maître de chœur, avec instrument à cordes, à l'octave, psaume de David. Seigneur, corrige-moi sans colère et reprends-moi sans fureur. Pitié, Seigneur, je dépéris. Seigneur, guéris-moi. Car je tremble de tous mes os, de toute mon âme je tremble. Et toi, Seigneur, que fais-tu? Reviens, Seigneur, délivre-moi, sauve-moi en raison de ton amour. Personne dans la mort n'invoque ton nom. Au séjour des morts, qui te rend grâce? Je m'épuise à force de gémir. Chaque nuit, je pleure sur mon lit. Ma couche est trempée de mes larmes. Mes yeux sont rongés de chagrin. J'ai vieilli parmi tant d'adversaires. Loin de moi, vous tous, malfaisants, car le Seigneur entend mes sanglots. Le Seigneur accueille ma demande. Le Seigneur entend ma prière. Qu'ils aient honte et qu'ils tremblent tous mes ennemis, qu'ils reculent soudain, couverts de honte.

0: Bonsoir à tous et bienvenue sur le plateau d'Un cœur qui écoute, votre émission de spiritualité sur KTO. Aujourd'hui, nous allons découvrir le parcours, pas très simple, d'Alain Mazurier. Bonjour Alain.
1: Bonjour.
0: Alors, vous avez raconté une partie de ce parcours dans un livre paru aux éditions Les Trois Colonnes qui s'appelle « Les clés du royaume des cieux à la portée de tous ». Alors, à la portée de tous, oui et non. Enfin, en gros, faut répondre un moment, hein, quand même, à cette proposition. Vous allez nous le raconter dans un instant. Juste avant, je vous invite à nous lire un extrait de texte de votre choix.
1: Je n'aurais jamais imaginé ce que cela pourrait m'apporter de marcher auprès de lui et avec lui. Comment aurais-je pu le savoir, moi, pauvre pécheur ? Personne dans mon entourage ou autour de moi ne me faisait voir que vivre en présence de Dieu était une délivrance, une bénédiction, une protection, un besoin vital. Je sais que ce changement qui m'arrivait venait de Dieu. Il attendait mon retour auprès de lui. Il devra attendre 44 ans pour que cela se fasse. En nous offrant le libre arbitre, le choix de croire ou de ne pas croire en lui, il sait que ce choix aura des conséquences sur notre vie. Mais en père aimant et miséricordieux qu'il est, il attendra notre retour auprès de lui avec amour, patience, miséricorde, pardon, compassion, tout ce qui fait de Dieu celui qu'il est. Je sais qui est Dieu pour moi aujourd'hui. Il est notre Père à tous. Mais grâce à sa grande miséricorde en nous offrant son libre arbitre, beaucoup se détourneront de lui à cause de ceux qui parlent en son nom, mais n'agissent pas en conséquence. Vous découvrirez que par mon entêtement, je vais devoir attendre 44 ans pour reconnaître qui il est vraiment pour moi. Je n'ai pris conscience de mes actes et de mes paroles que lorsque je l'ai laissé entrer dans ma vie. Lorsqu'il va m'ouvrir les yeux pour la première fois, je vais découvrir les dégâts que mes actes et mes paroles ont fait subir à mon entourage avant mon retour. Vivre pendant 44 ans sans que Dieu ne soit vraiment présent dans ma vie a été ma plus grosse erreur. Mais il m'a demandé de vous offrir mon témoignage pour que vous puissiez voir les bienfaits que Dieu offre à ses enfants qui sont prêts à le suivre et à marcher sur le chemin qui mène à son royaume.
0: Alors Alain, merci déjà pour cette introduction, hein, tout est fait.
1: Et merci.
0: Vous vivez aujourd'hui du côté d'Angers.
1: Tout à fait.
0: Voilà, mais à l'origine, vous venez plutôt du côté de Saint-Émilion.
1: À côté, oui, à Libourne, à côté de Saint-Émilion.
0: Libourne, très joli coin.
1: Oui.
0: Alors, votre vie, ben, elle n'a pas commencé complètement dans un champ de fleurs dans lequel vous couriez le pas léger en train de regarder ce beau ciel bleu et ce soleil. C'est a été un peu compliqué, en fait, comme enfance.
1: Oui, c'est-à-dire que mon papa a voulu au départ avoir un garçon et il va devoir attendre pour cela que trois filles arrivent et que le quatrième soit le garçon qui arrive. Et au lieu de, quand je vais arriver, au lieu que ça soit une bénédiction pour lui, il va faire en sorte de pas m'élever, de me dresser à sa façon qu'il a lui et ce qu'on lui a, on lui aura porté de, à son enfance. Parce qu'il faut savoir qu'avec mon papa, il va avoir son père qui va le maltraiter, mais physiquement et violemment par la parole et par les actes. Et donc, en plus de ça, quand il aura 18 ans, il va partir donc à la guerre. Et les frères musulmans. Et là, il va voir pendant 2 ans et demi ce que des humains peuvent faire entre frères.
0: Donc c'était la guerre
1: d'Algérie.
0: Algérie, oui.
1: Voilà, tout à fait. Et donc quand il va revenir, ce qui va revenir...
0: Changer ?
1: Oui, parce que son âme est restée auprès de ses frères qui sont morts. Et ce qui va revenir, c'est la colère, la haine, le mépris, qui va me transmettre pendant toute mon enfance. Ce qui va être dur au début de l'accepter, parce que c'est votre papa. Mais et oui. Vous dites que normalement, vous attendez à autre chose.
0: Mais et... vous ne le voyez pas au départ ?
1: Non. Non.
0: Vous étiez plutôt en train de culpabiliser parce que vous n'étiez pas assez sage, pas assez bon à l'école.
1: Tout à fait.
0: Pas assez.
1: Voilà.
0: Et papa envoyait des torgnoles.
1: Alors, plus ou moins, mais il essayait de faire en sorte de me dresser à sa façon, mais sans en comprendre et sans me faire comprendre pourquoi il faisait ça. Et donc, évidemment, ce qu'il faisait me faisait simplement rentrer la colère qui était en moi. Et cette colère, je vais la transmettre au fur et à mesure. Et je vais, même à l'école, ne pas pouvoir être dans le cursus normal parce que j'ai pas l'esprit et l'attention à ça. Mmh. Sauf en CM2, quand un des professeurs, merci, qui pendant les 2 premiers trimestres va essayer de me dresser lui aussi à sa façon parce qu'il voudrait que je ne bouge pas, que je fasse ci, que je fasse ça. Et puis le 3e trimestre, il change. Quelque chose le fait changer. Et quelque chose le fait parler, mais différemment. Je sens qu'il me parle plus comme avant, il me parle avec son cœur. Et je m'apercevrais que quelques mois après la fin du trimestre et de l'année, ce professeur va mourir. Et je sais qu'il m'a parlé avec son cœur. Et ça a été l'un des premiers qui m'a fait voir ce qui était possible de faire quand on parle avec le cœur. Mais je vais continuer.
0: Mais dans ce milieu, on connaît pas Jésus.
1: Non. C'est-à-dire que j'ai reçu, donc, comme on faisait à l'époque, 3 jours après ma naissance, je vais recevoir le baptême.
0: D'accord.
1: À l'hôpital. Mm-hmm. Donc, évidemment, non. On pense que le Seigneur existe, on pense tout ça, mais on n'y va pas. Voilà. Et moi non plus. Mais par rapport à tout ce qui m'arrive, je vais quand même découvrir, je vais tomber sur la Bible, et je vais voir que quelqu'un a souffert plus que moi.
0: C'était à quel âge, ça ?
1: Je pense que c'est entre 7 et 8 ans, parce que j'ai plus de souvenirs de ce qui s'est passé avant. C'est ce qui va être compliqué, mais après, par la suite, je vais quand même essayer d'avoir quelques passages qui vont me rester. Et j'ai même un moment donné dans ma vie où je vais faire un rêve, quand j'aurai entre 7 et 8 ans, où je vais voir une main qui sort du ciel. Et cette main me demande de la prendre. Je sais que je dois la prendre, mais si je la prends, je sais que je vais partir. Je la prends pas, je reste.
0: Alors, vous étiez dans une phase où vous finissiez par vous blinder parce que vous ressentiez plus les coups, hein.
1: Non. Et grâce à ça, justement, après cette main, quand mon papa va me taper, je ressentirai plus rien. Mais je ferai en sorte que lui faire voir par les pleurs, quoi que ce soit, que je vais faire.
0: Que vous avez été touché.
1: Je vais être touché pour qu'il puisse s'arrêter. Voilà. Et donc, par la suite, je vais passer donc d'année en année, comme ça, d'école. Mais le cursus normal va pas se faire. Je vais partir en lycée professionnel. Et en partant en lycée professionnel, tout ce que j'ai reçu va être que je vais m'éloigner de l'essentiel. C'est-à-dire que pourquoi rentrer à pied quand je peux essayer de prendre une mobylette qui est là et que je voudrais rentrer et puis faire comme les copains, avoir une moto, quelque chose. Donc voilà, ça va commencer.
0: Alors ça, il y avait ce qu'il fallait pour avoir un toit et de quoi manger à la maison, voilà. Pas de quoi s'offrir une mobylette.
1: Non, parce que par rapport à ce que je faisais, c'était normal pour lui que je n'ai pas de retour. Il fallait qu'il y ait quelque chose vraiment de spécial pour que ça puisse faire ça.
0: Donc vous avez commencé à commettre quelques larcins, on va dire.
1: Tout à fait. Et après, par la suite, les 18 ans vont arriver. Et il y a une période où mon papa, comme je faisais en sorte de toujours partir quand j'étais quelque part, pour ne pas écouter ce qu'on me dit, il va me dire quelque chose et puis il va me jeter son blaireau à la tête parce qu'il était en train de se raser. Et c'est la première fois où je vais me dresser face à lui.
0: Eh bien, 18 ans, on est un peu plus costaud.
1: Voilà. Et costaud après, non, mais bon.
0: Non, vous étiez plus grand en tout cas.
1: Plus grand en tout cas, ça
0: plus
1: c'est.
0: Plus grand, peut-être étroit, mais
1: oui,
0: plus
1: oui,
0: grand.
1: Oui, voilà. Et là, je vais lui dire, vas-y, frappe. Et à partir de là, tout va s'arrêter, tout va devenir que par des paroles. Et donc, je vais partir à l'armée, je vais devancer mon armée pour pouvoir faire quelque chose de ma vie, mais avec cette colère qui était en moi, cette haine que mon papa m'avait passée, et je choisis les parachutistes. Donc, je suis parti donc pour mes 3 jours, et puis il y avait là-bas un sous-officier qui me demande de si tu veux rester sur Bordeaux, mets ta ville en dernier. J'avais un doute, mais je l'écoutais. Et j'ai mis la ville en dernier, comme la plupart, comme j'ai marqué dans mon livre. Pourquoi il demande Bordeaux alors qu'il a son papa qui est toujours en train de le frapper, qui va le frapper pendant 18 ans? Je sais pas. Je devais le faire, donc je suis parti sur Bordeaux et puis je me suis retrouvé donc avec le premier CP. Et là, ils vont essayer de me dresser à leur façon. J'avais vécu 18 ans avec le mal, ce qu'ils allaient me faire subir. Pour moi, ça ne faisait rien du tout. Mais au fur et à mesure de ce qui va arriver, ils vont me mettre au trou. Parce que j'arrive pas à faire ce qu'ils me demandent, parce qu'ils me demandent le respect alors qu'ils ne l'ont pas en face de moi. Donc je vais faire du trou. Et quand vous faites du trou, en principe, en prison, ils vous demandent de rester plus longtemps pour le récupérer, ça. Et donc, je n'ai pas envie de rester et de voir partir mes copains qui, eux, ont fait 1 an et tout ça. Donc ce que je vais faire, je vais essayer de demander à mes copains ou là de classe, savoir quelle est la meilleure façon pour partir de l'armée. Et la meilleure façon que j'ai trouvée, c'est faire simuler une tentative de suicide. C'est ce que je vais faire. Ils vont le prendre en compte et je vais partir. Mais encore une déception pour mon papa. Et là, ça va être la descente, oui. Si on peut dire, aux enfers, où je ne rentre plus chez moi le midi. Une fois que je suis rentré, je ne rentre plus chez moi le midi, je rentre que le soir. Et là, je vais faire des rencontres, si on peut dire, mais je vais faire plus que des larcins. Je vais escalader des maisons et cambrioler des maisons. Voilà. En plus de...
0: Vous étiez, vous sentiez que c'était quand même pas tout à fait bien ce que vous faisiez ou...
1: Non, c'est-à-dire que des fois comme là...
0: La notion de bien et de mal, vous l'aviez encore ou vous étiez au-delà?
1: Non, il n'y en avait plus. Mais il y a eu des périodes où quand je l'ai fait, quand je me suis retrouvé dans une maison, j'ai eu la sensation de... J'entendais presque mon cœur. Je lui ai dit, il va falloir que tu t'arrêtes pour faire ça. Et j'ai continué et...
0: Et un matin, c'est pas vous qui vous êtes arrêté, c'est un inspecteur qui est rentré dans le
1: voilà,
0: café où vous étiez.
1: Voilà, parce qu'un jour, ma maman avait... Vraiment. Mes parents voulaient, avaient des problèmes, Ils recevaient les impôts, ils savaient très bien qu'il y avait une forte somme à donner, et je voulais leur donner, mais pas en travaillant. Donc j'ai trouvé cette somme, et c'est à partir de là que mes parents vont faire en sorte d'en parler à la police en lui disant tout ce que je fais. Et là, ils vont venir me voir. Ils vont me chercher, je suis dans un bar, et je sais qu'ils sont là pour moi.
0: Oui.
1: Donc ils vont me le demander, et à partir de là, tout va commencer, ou... Dans le sens où j'avais dit déjà à ma maman, quelques jours avant, j'arrête mes bêtises, c'est fini. Mais je le disais tellement souvent, maman n'y croyait plus.
0: Là, vous avez pris 3 mois ?
1: Là, j'ai pris 3 mois. 3 mois, le temps que mon affaire puisse passer, parce que j'avais une affaire d'abus de confiance avec des personnes handicapées, que je regrette encore, c'est pour ça que j'en ai marqué dans le livre. Mais je ne sais pas pourquoi, mon affaire d'abus de confiance et de cambriolage va être séparée en deux. Je vais être accompagné la première fois par un avocat, donc je vais prendre 3 mois avec sursis.
0: Oui.
1: Donc 3 mois ferme avec 6 mois de sursis.
0: D'accord.
1: Voilà. Donc, vu que j'ai déjà fait les 3 mois, je vais être libéré. Et par la suite, quelques mois après, je vais revenir devant le procureur qui m'avait dit, surtout si je vous revois, surtout je ne veux pas vous revoir. Mmh. Évidemment, il me revoit face à lui, je n'ai même pas d'avocat. Et là, ils me disent, comment ça se fait que vous êtes encore là ? Et là, je revois le visage de ce procureur qui me faisait penser à celui de mon papa. Là, je suis parti, mon esprit est parti. Et quand je suis revenu, au moment où il énonçait le verdict, c'était 9 mois. Et je suis resté comme ça.
0: Donc là, vous avez quel âge à peu près ?
1: 25.
0: Là, c'est le fond du trou ?
1: Fond du trou quoi ?
0: Ben, vous êtes au...
1: Ah ben, non du tout, parce que sur le moment, je me suis dit... Je ne suis même pas posé la question. Je ne suis pas grave. De toute façon, peut-être que ça va passer à l'as. Donc, je suis parti sur une autre ville, donc sur Bordeaux. Et à partir de là, j'ai voulu travailler dans la sécurité. C'est ce que j'ai fait. Et en travaillant dans la sécurité, au fur et à mesure, donc c'était dans les supermarchés. Donc, évidemment, quand ils ont demandé mon casier, évidemment, il était plus vierge. Donc là, je suis parti. Et j'ai travaillé avec mes beaux-parents qui avaient mes beaux-parents. Avant, je vais un peu trop vite. Avant que j'arrive à découvrir mes beaux-parents, quand je suis arrivé au supermarché, je vais découvrir ma femme. Parce qu'à chaque fois que je voyais cette femme qui passait devant moi, je la voyais en robe de mariée et je la voyais comme si c'était ma femme. Et c'est ce qu'elle va devenir.
0: Alors, on est obligé d'accélérer un petit peu dans le temps,
1: oui.
0: Parce que vous allez donc la rencontrer,
1: oui.
0: Vous marier, ça va pas être aussi idyllique que prévu.
1: Non.
0: Et puis vous allez vous retrouver avec un petit problème qu'on appelle l'adultère.
1: Oui,
0: le problème de la fidélité, pourquoi et comment la vivre, et vous allez vous retrouver à vous prendre les pieds dans le tapis.
1: Plusieurs fois. Plusieurs fois. La chose qui va arriver, surtout, c'est que je n'avais pas conscience de vraiment ce que c'était de la fidélité, tout ça, avec ma femme. Mais surtout, c'est que je vais m'apercevoir qu'avec mes beaux-parents, j'ai tellement fait un transfert avec eux que ça ne devient plus mes beaux-parents, ça devient mes parents pour moi. Mm-hmm. Et que ma femme ne devient plus ma femme, ça devient ma sœur. Et là, quand je fais l'acte d'amour avec elle, ça me répugne presque. Je vais avoir des enfants... De ces enfants, je vais continuer à avoir cette violence en moi et essayer sans en comprendre le sens. Et mais ma femme, au bout de 7 ans, va dire stop, je m'en vais.
0: Avec vos enfants, vous avez reproduit un peu ce que vous aviez vous-même subi avec vos
1: parents ? Pas encore, parce que ma femme était là.
0: D'accord.
1: Mais ma
0: D'accord.
1: femme s'en va et elle va me dire, je sais que tu t'occuperas bien des enfants, je te les laisse. Moi, m'occuper bien des enfants, alors que c'est elle qui faisait tout dans la maison, c'est elle qui faisait les papiers, c'est elle qui faisait tout ça, et moi je faisais que rentrer, et même quand je rentrais, je faisais que la muscu et tout ça, je mettais les pieds sur la table et je disais encore, je me plaignais. Et je vais me retrouver avec les enfants. Je savais très bien que le côté que j'avais en moi, enfoui, la colère et tout, allait remonter parce que je vais devoir accepter et vivre pour faire vivre mes enfants et puis les élever comme je devais faire. Au début, ça n'a pas été trop difficile parce que je travaillais pour l'armée, pour l'hôpital Robert-Picqué, et je vais continuer comme ça, mais ma fille va vouloir insister pour aller avec sa maman. Parce qu'elle voit comment je suis et elle veut avoir quelque chose, cette féminité que j'ai pas et qu'elle recherche auprès de sa maman. Mais sa maman voulait plus voir les enfants, pas parce qu'elle avait pas envie, parce que à travers eux, elle me voyait moi. Donc, je vais faire quelque chose qui va être très dur pour les enfants, même si je les avais avertis avant. Je vais leur dire, devant ma, je vais appeler mon ex-belle-mère et je vais lui dire, je veux plus les enfants. Maintenant, c'est votre fille qui s'en occupe. Donc elle est venue chez moi les récupérer et après par la suite je vais partir avec elle et je vais lui dire je veux plus les enfants, si ma femme les veut pas je les laisse, vous les mettez à la DAS, vous faites ce que vous voulez. C'est pas vrai, je voulais faire en sorte que ma femme réagisse par rapport à ce que j'ai fait, mais mes enfants ont entendu tout ce qui s'est passé et là je crois que ça va être le premier Noël que je vais passer où j'ai demandé à Dieu que ça s'arrête. Je savais qu'il était là, parce qu'il y a des moments quand j'étais avec ma belle-maman et que ma femme était plus là, était partie, je lui disais, je sais pas pourquoi Dieu il m'aide. Je savais qu'il était là, qu'il y avait quelque chose au-dessus de moi qui m'aidait.
0: Et vous avez quel âge là à nouveau?
1: 38, 39, 40 même.
0: Alors là, on reprend la bobine, on accélère d'un coup.
1: Oui.
0: Cette rencontre avec le Seigneur pour arrêter tout ça et toute cette chute et ces dégâts, elle s'est passée à quelle occasion?
1: Ça s'est passé où, déjà, quand une fois que ma femme est partie, j'ai voulu faire comme tout homme, essayer de me remettre avec une personne. Et j'avais un message. Alors que Dieu me laissait, comme je dis à chaque fois dans mon livre, bon, j'aimerais mieux que ce message, ce soit comme on est en train de le faire, Dieu et vous. Oui. Mais ce message, il me le déposait sur mon cœur. Je le sentais sur mon cœur et il me disait, tu n'as pas le droit. Tu n'as pas le droit.
0: D'être avec une autre femme que la
1: d'être avec une autre femme. Et à chaque fois que j'étais avec elle, je dis, bon, j'ai pas le droit de quoi. Est-ce que je dois l'aider à retrouver son mari? Est-ce que je dois... Donc voilà, j'avais quand même ce côté-là qui me disait qu'il fallait que je fasse quelque chose. Je commençais un peu à l'écouter, mais sans plus. Et puis ça va continuer comme ça jusqu'en 2009. 2018. Et je vais partir avec ma dernière conquête. On va partir à Saint-Jean-Pied-de-Port, et là, je vais faire un rêve. Ce rêve, c'est ma dernière conquête. On va partir à Saint-Jean-Pied-de-Port, et là, je vais faire un rêve. Ce rêve, c'est je sais que dans un rêve, quand on ouvre une

0: 2009, 2008, la dernière conquête, elle me dit, c'est bon, j'arrête avec toi, j'en peux plus. Parce que j'essayais de lui faire voir ses défauts alors que je regardais même pas les miens. Comme disait le Seigneur.
1: La poutre.
0: Il est plus facile de regarder la paille qui est dans la vôtre que la poutre qui est dans la vôtre.
1: Alors, cette prise de conscience de là où vous en étiez et que vous aviez besoin du Seigneur.
0: Là, ça a été que, à partir de 2008, j'ai laissé passer décembre, donc jusqu'en 2008. Et en 2009, j'ai dit, j'arrête les femmes et j'arrête Dieu. Et comme j'avais repris le chemin du carême, cette année, en 2009, pas de carême. Donc je me retrouve jusqu'en juillet 2009. Et entre juillet 2009 et août, on va faire un repas avec des collègues pour fêter ceux qui reviennent de vacances et ceux qui partent en vacances. Et le soir, je vais être extrêmement malade. Et je vais quand même faire partir, parce que je devais aller chercher des militaires qui revenaient d'OPEX sur Paris. Mais je ne vais pas aller plus loin que Sainte. Et mon collègue va m'amener jusqu'à l'hôpital de Sainte. Et à partir de là, c'est là où tout va démarrer. Parce que je vais me retrouver 3 jours à l'hôpital. 3 jours en soins intensifs. Et je vais monter après dans le...
1: C'était juste une intoxication alimentaire?
0: Tout à fait. Voilà, à la salmonellose. Et puis par la suite, je vais monter dans l'endroit où ma pathologie est. Donc dans le... On appelle ça le bâtiment, mais le...
1: Service.
0: Le service, merci. Et puis, il y a trois lits dans cette chambre. Il y en a 2 qui sont occupés et il n'y a qu'un seul lit près de la fenêtre. Et quand les brancardiers me couchent sur ce lit, je vois qu'une chose, la croix de la chapelle. Et à partir de là, c'est comme si le Seigneur me disait, je serai toujours là avec toi, je ne t'ai jamais abandonné. Et tout va commencer à partir de là, à partir de 2009. Et c'est là où je vais recevoir un autre message qui va être déposé dans mon cœur et qui va me dire, maintenant, il va falloir que tu prennes le chemin du pardon pour rentrer dans le carême de 2010. Et ce chemin de pardon, il me demandait de pardonner à ceux qui m'avaient souffert, qui m'avaient fait souffrir, mais surtout à ceux que j'avais fait souffrir. Donc le chemin va être très long. Pendant ces 4 mois, ça va être très très dur. Beaucoup vont penser que je fais une dépression, alors que non, je sais que je fais ces chemins-là. Et les derniers à qui je dois demander pardon, c'est mes parents pour lesquels je n'avais pas vu depuis 15 ans.
1: Vous avez pu pardonner à vos parents?
0: Avant d'arriver.
1: Avec l'aide de Dieu?
0: Ah, évidemment, parce que sans son aide, je n'aurais pas pu le faire. Donc j'arrive à ce carême, mais avant de rentrer dans le carême, je vais aller me confesser de tout ce que j'avais fait. Et sur le livre, tout ce que j'ai dit au prêtre, c'est ce qui est marqué avant ma rencontre avec Dieu. Je ne cache rien. Quand je vais sortir de cette église, déjà ce que je vais m'apercevoir, c'est que quand j'étais rentré, je portais un sac invisible. Et quand je suis sorti, j'étais plus léger que l'air. Et j'ai senti que Dieu m'avait ouvert les yeux. Et que c'est un peu comme j'essaie d'expliquer à chaque fois à mes collègues ou à des personnes quand je discute avec eux. C'est un peu comme si vous étiez dans un coma et que vous reveniez à la vie, que vous vous souveniez de qui était votre papa. Et là, je me suis souvenu, j'ai dit, Père, comment j'ai fait pour vous oublier? Et à partir de là, tout va commencer. Je vais le faire que le servir. Évidemment, je vais faire des erreurs, je vais tomber, je vais chuter, parce que je vais essayer, tellement que je reçois cet amour qu'il me donne, je vais essayer d'amener d'autres personnes aussi pour leur faire voir qu'il faut qu'ils viennent là. Mais je n'ai pas à les forcer comme le Seigneur a fait pour moi.
1: Donc, ce que vous dites aussi pour rendre cet amour, c'est aussi être avec les frères, leur rendre service, par exemple au travail, en dehors du travail, c'est de donner de votre temps.
0: C'est que je ne pense même plus à moi. C'est-à-dire que tout ce que je fais, le fait que je marche quelque part, ce n'est plus pour marcher pour moi, c'est marcher pour Dieu. Y aller vers quelqu'un. Alors, comme je dis, la plupart du temps, ce n'est pas parce que je vais aller vers quelqu'un que j'ai quelque chose à lui apprendre, c'est peut-être lui qui a quelque chose à m'apprendre. Il y aura toujours une raison pour laquelle je vais aller vers Dieu. Mais surtout, ce qu'il va m'offrir, c'est, comme j'ai marqué, c'est ses clés qui vont être importantes. Et il va me demander que je les garde. La clé de l'amour, de la paix, du pardon et de la vérité.
1: Et quand de temps en temps comme vous êtes un être humain, peut-être de temps en temps vous l'oubliez un peu, c'est fini ce temps-là. Vous l'avez déjà donné.
0: Non, c'est même pas ça en plus, parce que je l'ai plus. Il y a beaucoup de gens qui me disent, mais tu dois avoir quand même des côtés où il y a bien quelqu'un qui doit te faire bondir des fois. Non, parce que le Seigneur me le dit. Ce qui est important, ce n'est pas.
1: Vous avez été guéri donc.
0: Oui. Comme le Seigneur me dit, ce qui est important, ce n'est pas ce que font ou disent les autres, c'est ce que tu fais, ce que tu dis pour être enfant de Dieu. C'est ça qui va être important. Et c'est là où je verrai la différence entre... Alors, je ne veux pas dire que je ne suis pas chrétien, hein,

0: comme je leur dis des fois quand j'ai discuté avec les musulmans, et qu'ils me disent « De quelle religion tu es ?» Ben, je suis chrétien. Et non, non. Il me dit « Je connais les chrétiens. » Mais toi, tu n'es pas chrétien. La chose qu'il y a, c'est quand je suis devenu donc, un enfant de Dieu, c'est que je ne suis plus chrétien. Et en face de moi, il n'y a plus de juifs, il n'y a plus de musulmans. On est tous frères et sœurs. Et cela, c'est ça qui est important. C'est pour ça qu'on pense toujours que le péché, tout ce qu'on peut faire, c'est par rapport à ce que les gens ou tout ce qu'il y a autour de nous. Mais le premier dont on pêche le plus, c'est ce que disait le Seigneur, c'est tout ce qui sort de notre bouche. Tous les mots qui sortent de notre bouche sortent de notre cœur.
1: Et ça, c'est un vrai point d'attention pendant ce carême.
0: Oui.
1: On arrive à la fin de l'émission. Je vais demander par trois fois de me dire un chiffre entre 1 et 10, s'il vous plaît. Vous allez avoir droit à une question courte qui attend une réponse courte. Je vous écoute.
0: La 7.
1: Y a-t-il une parole que vous regrettez de n'avoir pas dite à quelqu'un ?
0: Non, parce que quand Dieu me demande de faire quelque chose, comme il me le dépose comme ça, je l'ai fait pour le président. Il m'a demandé d'envoyer quelque chose au président, un message. J'ai envoyé le message au président. Peu importe ce qu'il y a.
1: À nouveau.
0: Oui. 8.
1: Que diriez-vous à quelqu'un qui a des difficultés à pardonner ?
0: Quand il faut suivre, prendre le chemin de l'appel de Dieu, où il y a beaucoup qui me disent « Mais comment c'est l'appel de Dieu ?» Je lui dis « Écoute, ce qu'il faut que tu fasses, il faut que tu ailles demander pardon à celui qui t'a blessé. » Beaucoup de personnes me diront « Jamais je pourrais le faire. » Alors, je leur dis « Cette personne, est-ce qu'elle t'a crié dessus ? Fort possible. Est-ce qu'elle t'a tapé ? Peut-être. Est-ce qu'elle t'a crêché dessus ? Oui. Mais est-ce qu'elle t'a flagellé ? Non. Est-ce qu'elle t'a crucifié ? Non. Et pourtant, qu'est-ce qu'il a fait le Seigneur ? Qu'est-ce qu'il a dit sur la croix ? Père, pardonne-leur parce qu'ils ne savent pas ce qu'ils font. Si lui peut pardonner, toi, tu ne peux pas pardonner à celui qui t'a juste insulté. Voilà, c'est compliqué. Alors évidemment, il ne le fera pas de suite, mais ça le fera réfléchir. J'ai compris que, et c'est ce qui est important avec le Seigneur, j'ai compris que si on veut qu'une personne change, il faut que nous, on change, pour qu'il puisse se poser la bonne question et se dire « Pourquoi t'es comme ça ?» Et voilà, c'est pour ça qu'à mon travail, si je suis comme je suis, je ne leur dis pas que je travaille, je suis en vacances tous les jours, parce que je suis avec Dieu. Et que pour moi, ce n'est pas un travail.
1: Et avec vos frères.
0: Et avec mes frères.
1: Merci beaucoup Alain, merci d'être venu jusqu'à nous.
0: Merci.
1: Donc je rappelle le titre du livre, Les clés du royaume des cieux à la portée de tous, aux éditions 3 colonnes, donc d'Alain Mazurier. Merci beaucoup,
0: merci
1: à vous tous pour votre fidélité. Vous pouvez retrouver ce programme sur notre site www.kto.tv.com et je vous dis à la semaine prochaine.

Psaume 8. Du maître de chœur sur la guittie. Psaume de David. Ô Seigneur notre Dieu, qu'il est grand ton nom par toute la terre. Jusqu'aux cieux ta splendeur est chantée par la bouche des enfants, des tout-petits. Rempart que tu opposes à l'adversaire où l'ennemi se brise en sa révolte. Avoir ton ciel, ouvrage de tes doigts, la lune, les étoiles que tu fixas. Qu'est-ce que l'homme pour que tu penses à lui? Le fils d'un homme que tu en prennes souci. Tu l'as voulu un peu moindre qu'un dieu, le couronnant de gloire et d'honneur. Tu l'établis sur les œuvres de tes mains, tu mets toutes choses à ses pieds. Les troupeaux de bœufs et de brebis, et même les bêtes sauvages, les oiseaux du ciel et les poissons de la mer, sur tout ce qui va son chemin dans les eaux. Ô Seigneur notre Dieu, qu'il est grand ton nom

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2: Décidément, on n'en a pas fini avec la Deuxième Guerre mondiale. L'occupation, la collaboration, la résistance, mais aussi les camps de réfugiés, puis de personnes dites indésirables, ont façonné, qu'on le veuille ou non, la France et l'Europe d'aujourd'hui. Qu'ils soient venus d'Espagne ou de Pologne, d'Italie ou d'Angleterre, et pour finir même des États-Unis, notre pays a été parcouru, habité, par des soldats et des réfugiés de tous bords, qui ont laissé leurs empreintes, leurs amours et leur vie parfois. Aujourd'hui, nous accueillons Patricia Vigier autour de son livre « Il s'appelait Camille », paru aux éditions BOD. Avec elle, nous allons aborder la complexité des situations dans la Creuse occupée à partir d'une conversation entre une adolescente contemporaine, Capucine, et son arrière-grand-mère, Marguerite. Patricia Vigier, vous étiez jusqu'à il n'y a pas si longtemps professeure documentaliste au collège Chambéry à Villeneuve-d'Ornon, près de Bordeaux, et vous faites preuve d'une grande cohérence dans vos choix d'écriture, puisque vous vous intéressez à l'histoire régionale en particulier, ainsi qu'à sa transmission. Comment la grande histoire impacte-t-elle nos histoires particulières, notamment celles des petites gens, qui n'auraient en général qu'une envie, c'est se tenir à l'écart et en paix. Vos livres s'adressent aux jeunes, que vous côtoyez tous les jours, je crois, mais aussi bien sûr aux adultes, car ni vos sujets ni votre style ne sont infantilisants. Avant d'aborder Camille, présentez-nous un bref rappel de vos autres ouvrages.
3: Alors bonjour Jeanne Videau, merci pour cette invitation au micro de Radio Présence. Merci pour votre introduction parce que le rappel de l'histoire et des périodes de résistance, de lutte antifasciste et de présence des indésirables sur notre sol résonne d'une manière étrangement contemporaine à l'actualité qui est la nôtre.
2: Oui, on continue à avoir beaucoup d'indésirables de par le monde.
3: Voilà, on arrive toujours à en définir et donc l'esprit de la résistance finalement est d'actualité. Alors sur les romans que j'ai déjà publiés, j'aborde différentes thématiques. Alors